0: Bienvenue, vous deux, à Tout le monde en parle.
1: Merci.
0: Oui, tu es la tête d'affiche et toute une tête, à part de ça, du film François. Tu en es aussi le producteur. Gabrielle, tu es une femme trans, autrice et co-scénariste de ce long métrage qui prendra l'affiche cet été. Françoise, c'est l'histoire d'un scénariste dont la vie va mal, tant professionnellement que personnellement. Il décide de se faire passer pour une femme trans afin d'obtenir du financement pour sa série, mais son gros mensonge deviendra bientôt très lourd de conséquences. On va regarder un extrait de la bande-annonce.
2: Oui.
0: Manon.
3: Tout le monde s'est entendu pour te nommer personnalité trans du mois
4: à notre baby trans préféré.
5: J'aurais aimé ça que tu m'en parles. T'étais juste pas bien dans ta peau.
6: Est-ce que tu pensais te faire couper le pénis puis reconstruire un vagin?
7: Est-ce que ça te tenterait d'être consultante sur ma série?
8: C'est sûr que oui, voyons donc.
7: As-tu d'autres notes?
8: Ouais, page 1, scène 1.
7: Page 1, scène 1, OK. Ouais.
9: Ça va trop loin, là. Moi, ça fait cringoler. Ma fille ramasse l'argent pour que je me fasse chopper à la graine.
10: C'est ce qu'on peut finir,
9: ça? Oui, on va jouer ailleurs.
11: C'est une erreur de la nature, là.
12: La nature, là, il n'en restera plus pour longtemps qu'on se demandera en pick-up comme ça.
13: Tu ne peux pas me chier dans les mains, là. Il n'y aura plus personne qui va vouloir t'engager.
12: Encore ici.
0: Gabrielle, quand Louis t'a approché pour collaborer au film, t'étais pas sûr du tout. C'est vrai que sur papier, la proposition a tout pour être casse-gueule. Qu'est-ce qui te faisait si peur, puis pourquoi t'as accepté?
1: En fait, c'est sûr que dans la cinématographie, en général, sur la transidentité, nos narratifs sont beaucoup pris par des gens qui sont pas concernés par la transidentité. Et souvent, nos histoires sont mises à mal. Et de mon côté, c'était vraiment ambigu, mais quand Louis m'a approché, il m'a vraiment dit que son intention, c'était de vouloir qu'on arrête d'avoir des préjugés sur notre communauté qui est beaucoup ostracisée. Puis, on s'est rencontrés dans un resto, on a jasé pendant un petit bout. Puis, seulement par les intentions, je pense que ça m'a vraiment convaincue. Puis, le fait qu'on m'approche pour être partie intégrante de l'équipe, donc co-scénariste, ça aussi, ça m'a vraiment...
14: Tu sais, pas l'habitude des controverses.
0: Non. Non.
14: Moi, c'était bien light, tout ça.
0: Mais depuis le dévoilement de l'affiche et de la bande-annonce, il y a eu des protestations de la part de certains membres de la communauté LGBTQ+. Personne n'avait vu le film encore. On ne comprenait pas qu'un homme cisgenre incarne une femme trans et on craignait que ce film-là soit du carburant pour la transphobie. Avez-vous été surpris par cette vague de mécontentement? Puis qu'est-ce que vous répondez à ça?
1: Bien, en fait, moi, ce qui m'a surpris, c'est que ça soit en France qu'on parle vraiment de cette polémique-là.
14: Parce que la polémique est venue de la France.
1: C'est ça.
0: Oui, ouais. C'est rare, ça.
14: Ben oui.
0: Oui.
1: Mais en même temps, je pense qu'il y a une réaction parce que, justement, pour les raisons que j'ai mentionnées un petit peu avant, on a peur aussi de que nos narratifs soient mis à mal, comme je disais. Mais surtout, les personnes en France ne connaissent pas l'écosystème québécois. Ils ne savaient pas nécessairement qui j'étais, que j'ai écrit La fille d'elle-même, La fille de la foudre, des œuvres qui sont vulgarisatrices de l'expérience trans. Donc, puis je pense que, oui, toi, de ton côté...
14: Mais j'ai pas été surpris outre mesure. En fait, j'ai été agréablement surpris. Fait qu'il y a un peu de vent de face, je m'y attendais, puis je pense qu'on n'a pas fini. Mais je sais qu'on a fait quelque chose que je pense bien. Mais en même temps, tu regardes l'affiche, il faudrait être un peu naïf de penser qu'il n'y aura pas des gens qui vont poser des questions. Et c'est... tout à fait normal. Fait que je m'attendais un petit peu à ça. De l'autre côté, ce que j'avais plus peur, c'est qu'il y ait peut-être une partie plus à droite qui débarque pour venir beaucoup de bruit là-dessus. Et là, que ça devienne comme une espèce de guerre entre deux communautés. Et ça, on l'a évité et j'espère qu'on va garder ça comme ça.
0: Mais c'est toujours un peu énervant. C'est-à-dire, les gens ont le droit d'aimer ou pas aimer une œuvre. C'est très énervant quand ils n'aiment pas ça avant de l'avoir vu.
14: Ils n'ont pas vu.
0: Ça enlève beaucoup de crédibilité à ces gens-là.
14: Oui. Mmh.
15: Ben, il voulait ta réputation, Louis, mais nous, on a vu le film, tu ne te donnes pas le beau rôle. Tu sais, t'es le gars qui a des préjugés, qui est un peu nono au début, et avec le film, c'est vraiment la communauté trans qui explique à ton personnage et à nous, les téléspectateurs, cette réalité-là. Tu voulais ça, enlever la lumière un peu sur toi puis de donner la lumière à la communauté?
14: Mais en fait, tu sais, le film, en fait, c'est un film sur l'ouverture vers l'autre.
15: Oui.
14: En fait, faut.

0: pour la genèse de tout ça. Faut que les gens comprennent que quand on veut écrire une série ou un film au Québec, on doit remplir un questionnaire d'identité. Moi, je dois remplir...
1: Le fameux quota, les cases.
0: Oui, est-ce que j'appartiens à une communauté X? C'est quoi ma sexualité? Est-ce que je suis gay? Est-ce que je suis trans? Donc, il y a tout ça. Fait Jean-François Léger, le scénariste avec qui Gabriel a travaillé, lui, il m'est arrivé, il a fait comme... Et si je cochais trans, comment pourrait-il aller vérifier cette affaire-là? On fait un film là-dessus, Louis. Moi-même, j'ai fait comme, es-tu fou? Et après, il m'a expliqué comment il voulait traiter cette affaire-là. J'ai fait comme, ah, c'est intéressant, mais t'es conscient que toi et moi, on peut pas l'écrire. Enfin, on peut écrire le premier acte,
2: donc,
0: le bout où le gars comprend rien. Ouais. Mais après, c'est là qu'on s'est tourné vers Gabriel pour essayer de comprendre. Puis moi, ça me tentait, oui, de jouer ce personnage un peu qui représente une partie du public, veut pas, avec ses... Je me dis que... Dans le cas de la transidentité, comme plein d'autres choses, c'est différent comme toi, là, on revient à ça, mais quand tu apprends sur l'autre, quand tu comprends la position de l'autre, tu finis par évoluer puis à changer.
2: Mais quand même, ils sont le fun, ces questionnaires-là. Moi, je réponds tout le temps « autre » ou « ne sais pas ». Puis tout le monde me connaît, fait que je dis « ne sais pas ». Homme, femme, autre, autre.
3: Wow.
2: Mais toi, Louis, en tant que producteur, est-ce que c'est quelque chose qui te dérange, ça, ces quotas-là, ou t'as appris à vivre avec parce qu'il te reste encore 15 ans de carrière?
0: Non, mais en fait, mais tu sais, même, le film est un bel exemple, le film est très méta, tu sais, parce que le film est un bel exemple de ça. On ne pouvait pas, deux hommes, six, ne pouvaient pas écrire ce film.
2: Mais non.
0: Parce qu'il y a plein de choses,
2: tu
0: sais, que je sais pas. Et,
3: je pense que vous avez beaucoup appris aussi au fur et à mesure de nos rencontres.
0: Énormément. Mais même... Il y a apprendre, puis comprendre, puis tu sais, puis l'écrire, des dialogues que tu as pu écrire. Que, oh, OK, moi, j'aurais pas écrit ça comme ça. T'sais.
4: Comme tu n'aurais pas écrit un film sur sortir avec Vendrick Cloutier. Tu sais pas c'est quoi.
3: C'est ça.
0: Non, ben, ça, c'est simple. Mais c'est comme la Kainou que je fais à la télé. Tu sais, c'est la réalité d'une famille haïtienne. Et on peut pas écrire ça, nous autres.
2: C'est compréhensible.
0: Fait que je comprends cette affaire-là. Je comprends que ça peut être dérangeant pour des gens qui n'avaient pas à se justifier ou à expliquer quoi que ce soit à travers les années, mais pour l'avoir vécu de près, ben il y a une logique, puis il y a quelque chose d'utile dans ça.
2: Pour réussir à se faire passer pour une autrice qui amorce sa transition, ton personnage, Louis, va s'allier à Sarah, qui est une écrivaine trans, qui est jouée magnifiquement par Pascal Drevillon et qui est en quelque sorte l'alter ego de Gabriel Manon.
5: Est-ce que ça te tenterait d'être consultante sur ma série?
6: Consultante?
5: Ouais. Ben, tu sais, je pourrais te poser des questions, tu pourrais valider si ce que j'écris est correct, si je suis trop cliché. Si ça te tente, tu pourrais créer quelques scènes.
6: OK. J'ai toujours rêvé d'écrire pour la télé.
5: Ah, super. En échange, je pourrais te donner un petit quelque chose, là, un petit cachet.
6: Wow! OK, ben c'est sûr que oui, voyons donc.
5: OK. Good.
2: Gabrielle, une question personnelle. Est-ce que Louis t'a offert juste un petit cachet?
3: Ben, il m'a offert une porte grande ouverte sur la liberté de m'exprimer comme je le voulais. Vraiment, je trouve que j'ai grandi en tant qu'écrivaine aussi à travailler à quatre mains avec Jean-François Léger. Oui. Ça, c'était vraiment le fun. Puis le film, c'est ça aussi, c'est... Dans un monde à feu et à sang comme aujourd'hui, de créer des ponts vers l'autre, de créer des... sortir de nos chambres d'écho, je pense que c'est important. Puis l'autre nous enseigne aussi sur nous, hein, quelque part.
2: On jase, là. Ce film-là ne pouvait pas être écrit sans la part d'une personne trans. Est-ce qu'il aurait pu être joué par une comédienne qui n'est pas trans?
3: Pour le rôle de Sarah?
2: Oui.
3: Non. Qui n'est pas trans, non.
2: Monsieur le producteur?
0: Non, impossible.
3: Chose. Impossible maintenant.
0: Impossible, non. Ça n'a même pas été envisagé deux secondes. Puis à la question, tu sais, pourquoi c'est moi qui joue François-Françoise, ben c'est ça. Pourquoi c'est un homme cis qui joue une personne trans sur la fiche?
2: C'est ça, l'histoire.
0: L'histoire, c'est ça. C'est un homme hétérosexuel qui se fait passer pour une personne trans.
4: Qui n'est pas. C'est un peu comme j'en suis dans le temps. Tu sais, les deux gars qui faisaient semblant qu'ils étaient gays pour avoir des contrats, c'était un peu ça. Mais
0: effectivement. Ouais, il y a de ça à la forme
2: 2026.
0: Ça dit beaucoup de choses aussi sur le personnage, là, sur sa relation avec sa fille, sur la relation avec son ex, sur comment il est pas lui-même vraiment sur son ex. Il apprend beaucoup de choses au contact de d'autres.
2: Oui, tu t'es trouvé comment en femme la première fois que tu t'es vue?
0: Ah, je me suis trouvé... je sais que ça, c'est... Ça, c'est presque... J'ai reçu plus...

0: de commentaire négatif là-dessus. Je l'ai déjà dit, je vais le redire. Parce que la réaction, c'est je trouvais que j'avais l'air vieille. C'est comme si, en gars, je me pose jamais cette question-là. Je me lève le matin, je me brosse les dents, je me mets une casquette, un hoodie, puis je pars. Là, lorsque t'as à être en femme, là, j'étais comme, OK, faut que je m'en rafle. La maquilleuse me disait, Louis, t'as pas mis ta crème hydratante. OK, parfait. OK, là, les sourcils, puis ci, puis ça, puis là, ma teinture, puis attends, ah, ouais. C'était vraiment complexe. Puis quand je suis arrivé, c'était long, j'avais hâte de revenir en François. Et quand j'étais maquillée et coiffée, c'est comme si les codes de société, de femme, faisaient que Louis Morissette, en femme, à 52 ans, j'avais l'air beaucoup plus vieille que j'ai pu avoir l'air en tant que gars. Parce que, c'est ça. Parce que
1: tu es en train de nous dire que c'est plus le fun d'être un gars?
2: Ben oui.
0: Je suis en train de te dire que c'est pas mal plus facile d'être un gars.
2: Vous arrivez à 52 ans que t'as appris ça.
0: Non, mais ça, je le savais. Je le savais pour plein de choses. Mais physiquement, ouais. Ça m'a vraiment frappé. Même que chaque jour, là, c'était comme je m'habillais, j'étais comme, God, as-tu vu mes rides dans le front? Qui m'ont jamais achalé dans ma vie. Hey, mes packs d'oie, hein, c'est quelque chose. On dit, oh, tu vas être maquillé, ça va être mieux. Non, c'est pire. On dirait que ça amplifie certaines affaires. J'ai trouvé ça vraiment raide.
1: T'es coquette. Gabriel, l'été dernier, on te décernait le prix Bibliothèque et Archives Canada pour souligner ton courage et ta contribution exceptionnelle pour un avenir plus inclusif. Je te cite. L'écriture me sauve tout le temps. C'est un refuge. Parce que c'est pas toi qui écris le roman, c'est le roman qui t'écrit. Es-tu en mission ou c'est juste que tu écris sur ce que tu connais?
3: Moi, je pense en fait qu'à chaque fois que j'ai des projets scénaristiques ou de romans, j'en apprends encore sur moi. C'est vraiment un outil qui me sauve dans la vie de tous les jours. Je pense que si j'avais pas l'écriture, je serais pas ici. Je serais pas ici en ce moment.
1: Tu serais où?
3: Ailleurs. Vraiment, peut-être disparu, oui.
1: Ah oui?
3: Oui, je pense que l'écriture m'a sauvée puis me sauve.
1: T'as sauvé la vie?
3: Oui, vraiment.
1: OK.
3: Oui.
1: Ben, tant mieux. Louis, dans un tout autre ordre d'idées, le groupe K.O. dont tu es le président va lancer demain sa chaîne YouTube. Ça va s'appeler PAF.
0: Oui.
1: Pour pas allergique au fun. Wow!
0: Ouais.
1: On va y proposer une dizaine de nouvelles productions originales, des balados, des web-séries humoristiques avec, entre autres, Mona de Grenoble, Pascal Cameron. Pour l'instant, c'est gratuit, mais l'homme d'affaires en toi que je connais, je donne combien de temps avant que ça soit rentable et donc payant?
0: Bien, ça peut être rentable sans être payant. Est-ce que ça va devenir une plateforme payante peut-être à court et moyen terme? Parce que l'idée... Moi, je rentre là-dedans, il faut que ce soit payant aussi pour les artistes qui le font. Puis c'est un partage de revenus, un partage de profits, un peu comme pour un spectacle. Je l'ai pensé comme ça. Mais j'y crois énormément, c'est un gros investissement. Pour l'instant, on parle de faire de l'argent, là, mais je suis pas mal plus à dépenser beaucoup d'argent. Je pense que c'est avec ça que le groupe K.O. va rentrer dans une autre ère. Je suis un petit peu tanné aussi de... Tu sais, les diffuseurs ont leurs contraintes. Ils peuvent pas toujours tout faire. Là, c'est comme, hey, on va aller en essayer des formats, des petits formats. On va aller en essayer des idées. On va casser des nouveaux talents. On va donner des vitrines à du monde. Et j'espère, ça s'appelle pas KOXYZ, parce que j'espère que d'autres producteurs aussi vont venir, puis qu'on va être capable ensemble de créer une espèce d'incubateur ou de hub, là, où on va faire de l'humour québécois, puis que ça va traverser nos frontières. J'espère qu'on fera pas les mêmes erreurs que les diffuseurs, qui restent toujours axés sur leur contenu beaucoup, beaucoup.
1: Puis dans leur case, puis dans leur quota, c'est là que tu t'en allais.
0: Non, mais pas nécessairement. Mais en fait, ça s'est adressé à plein de gens.
1: Ah oui, ben oui.
0: Mais tu sais, on parle beaucoup des gens qui sont plus dans la culture. Puis, tu sais, moi, j'ai des jeunes de 23, 21 et 16 ans. Fait que je suis dans le codant tous les jours. Je vois qu'ils sont intéressés. Mais encore faut-il leur donner ce qu'ils auraient envie de voir et à l'endroit où ils la regardent, la culture québécoise. Fait que c'est sûr que là, on va être beaucoup sur YouTube, mais après, c'est des formats que j'aimerais vendre à d'autres plateformes. Faut les voir à plus qu'un endroit. C'est fini le temps où, tout le monde, on va être à tel poste, à telle heure. Il y a des gens qui vont te voir un endroit, des gens qui vont te voir un autre endroit. Puis, en fait, j'essaie de créer quelque chose. Le sport était mon espèce de projet pilote. Et là, on l'amène dans une deuxième phase.
1: Un bon feeling. Puis, ça va
0: être payant, peut-être. Pour l'instant, c'est des commanditaires. J'espère qu'ils vont être au rendez-vous. Puis, s'il y a des gens, il va y avoir des commanditaires. Puis, peut-être qu'on n'ira pas avec de l'abonnement. Et sinon, on va y aller. Puis, on va essayer d'en faire quelque chose qui va être vraiment le fun.

0: pour toute la culture québécoise.
1: Le film s'appelle Françoise. Félicitations à vous deux.
0: Merci beaucoup.
2: Faut voir ça. J'espère que dans les écoles, ça va être diffusé après. Tu sais, c'est grand public, puis ça ouvre, ça brise les préjugés.
3: C'est drôle, là. Parce qu'on parle d'affaires d'enjeux de fond, mais souvent, les affaires les plus drôles viennent d'affaires qui sont moins à la base. Le film est très drôle. On a fait un visionnement test devant des gens. J'avais peur. 150 personnes dans une salle de cinéma. Et j'ai été agréablement surpris comme à quel point l'humour traverse
1: rejoignait. Et Françoise prend l'affiche le 8 juillet. Oui, la chaîne YouTube, paf, bravo pour le nom, sera en ligne demain. Gabriel, tes deux romans, La fille d'elle-même. Oui, je sais, c'est minable. Avoir su que ça durerait 40 ans, j'aurais trouvé autre chose.
3: Les noms, là, m'amener, on s'en sac.
1: C'est exactement.
2: Allez régler ça sur YouTube.
1: Alors, Gabriel, tes deux romans, La fille d'elle-même et La fille de la foudre, sont en librairie. Vous restez avec nous?
0: Oui.
1: Après la pause, paf, la ministre Mélanie Joly.

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2: Bonsoir, ici Louis de Belleval. Voici les informations. Tout d'abord, en Colombie-Britannique.
3: The maximum incubation period that we know is about 42 days or 6 weeks.
2: La médecin hygiéniste de la province, Bonnie Henry, indique que la durée de la quarantaine des quatre Canadiens qui se trouvaient à bord du bateau de croisière touché par une éclosion d'antivirus sera d'un maximum de 42 jours. Les quatre personnes qui sont asymptomatiques ont fait escale à Bagotville, au Québec, et se sont envolées vers la Colombie-Britannique où elles seront évaluées par les autorités sanitaires et où elles n'auront aucun contact avec le public. Leur périple s'est amorcé tôt ce matin à Tenerife, aux îles Canaries, où se trouve Tamara Alteresco.
4: On est devant le bateau, c'est la nuit, il reste une cinquantaine de personnes à bord. Certains seront escortés aux petites heures du matin, dès que le soleil va se lever. L'équipage va rester sur le bateau avec la dépouille d'une Allemande qui est décédée il y a quelques jours à bord et partiront pour la destination finale, Amsterdam. Donc, la fin de ce périple des plus tristes, il faut le dire, approche au terme d'une journée intense. On a réussi à évacuer 94 personnes de 19 nationalités différentes et on les a vues toute la journée. Ces passagers sortir du bateau, faire la navette entre le bateau et le port, qu'ils soient Canadiens, Irlandais, Espagnols, Américains et Français. Tous étaient asymptomatiques ce matin en sortant du bateau, mais on apprend ce soir qu'un Français a développé des symptômes alors qu'il était dans l'avion en route vers la maison. Donc, d'où l'importance de respecter cette période d'isolement parce qu'on a affaire à un virus, l'antivirus, dont la période d'incubation est longue, 8 semaines. Donc, comme l'OMS recommande 42 jours d'isolement. Il y a à ce jour 6 à 8 cas confirmés ou soupçonnés d'antivirus liés à ce bateau. Mais malgré les symptômes qui se développent et le fait que ça qu'il y ait une transmission d'humain à humain, les gens de l'OMS qui sont ici sur place pour rassurer la population maintiennent jusqu'à ce soir qu'il n'y a pas de risque important de propagation au sein de la population.
2: C'était Tamara Alteresco aux îles Canaries. Le président américain Donald Trump juge inacceptable la réponse iranienne à son plan pour mettre fin au conflit au Moyen-Orient. Plus tôt dans la journée, l'Iran avait annoncé avoir répondu à la proposition américaine, tandis que plusieurs attaques de drones ont été signalées dans le Golfe, malgré le cessez-le-feu en vigueur. Peu de détails ont filtré sur la réponse de Téhéran, mais l'enjeu nucléaire a été au cœur des récentes discussions diplomatiques. Pour sa part, le premier ministre israélien Benjamin Netanyahou a déclaré sur la chaîne américaine CBS que la guerre en Iran ne sera pas terminée tant que le pays possédera des stocks d'uranium enrichi. Les débats ont été mouvementés au Congrès de Québec solidaire qui s'est terminé à Montréal. Les délégués ont adopté des propositions sur le coût de la vie, la redistribution de la richesse et l'habitation. Ils ont voté en faveur d'un plafonnement des loyers selon l'inflation, une mesure qui ne fait pas l'unanimité au sein du parti. Marie-Josée Paquette-Comeau a préparé ce qui suit.
5: En matière de logement, Québec solidaire a voté pour être plus sévère avec les propriétaires qui font l'objet de plaintes à répétition, notamment pour insalubrité. Mais le débat est devenu plus émotif lorsqu'il a été adopté de geler le prix des loyers à l'inflation. Une propriétaire de duplex a reproché à Québec solidaire de ne pas faire de distinction.

0: relations entre les petits et les grands propriétaires immobiliers. Je vous laisse l'entendre, suivi de militants.
1: Des fois, je suis un petit peu tannée d'être perçue comme une méchante propriétaire.
2: On répond à la fois à la réalité des propriétaires et à la réalité des locataires.

0: Bagazal croit avoir tous les outils pour convaincre les Québécois.
1: On s'en va sur le terrain. On s'en va rencontrer les Québécoises et les Québécois partout dans les régions. On s'en va aller leur donner de l'espoir.
0: Les élections générales au Québec auront lieu le 5 octobre prochain. Ici Marie-Josée Paquette-Comeau, Radio-Canada, Montréal.
2: Et puis en terminant, au hockey, le Canadien accueille les Sabres de Buffalo au Centre Bell pour le troisième match de leur série. La marque est égale 1-1 en milieu de deuxième période, mais le Canadien vient de marquer, c'est maintenant 2-1 en faveur du tricolore.

0: Madame la ministre, bienvenue à Tout le monde en parle.
1: Merci.
0: Comme ministre de l'Industrie, vous avez eu une bonne nouvelle cette semaine. Air Asia va acheter 150 avions A220 d'Airbus et ces avions seront construits à Mirabel.
1: Oui.
0: Ça va représenter quoi pour la région et pour l'industrie aéronautique québécoise?
1: Écoute, c'est vraiment des bonnes nouvelles. Des bonnes nouvelles pour le secteur de l'aérospatial. Vous savez, présentement, chez Airbus à Mirabel, c'est à peu près 5000 personnes qui travaillent à l'usine. C'est immense. En même temps, ça engage des gens à Laval, à Longueuil, à Shawinigan, à Granby, à Brossard. Donc, ça a un impact partout à travers le Québec, partout à travers le Canada. Puis, ça démontre aussi qu'une compagnie française qui fait des investissements importants est capable aussi d'attirer des investissements de l'Asie. Donc, nous, on travaille très fort avec aussi les pays de l'Asie, donc dont la Malaisie. AirAsia est basée en Malaisie. On travaille avec les Européens, dont la France, parce qu'on essaie de diversifier notre commerce international. Et donc, la nouvelle de 150 avions, qui est la plus grande commande d'avions commerciaux de notre histoire, c'est vraiment, vraiment des bonnes nouvelles.
0: Les trois quarts des dépenses canadiennes en matière de défense sont faites aux États-Unis. Vous voulez que d'ici 10 ans, 70 % de ces dépenses se fassent au Canada. Mais on sait que l'armée canadienne collabore étroitement avec les forces américaines. Est-ce que ce changement-là est réellement possible? Est-ce que notre armée va vouloir le faire?
1: Mais je pense que ce qui est clairement lancé comme message par notre gouvernement et aussi par les forces armées canadiennes, c'est qu'il doit y avoir un changement de culture. Changement de culture où l'industrie, donc le milieu des affaires au Canada, doit être capable de faire confiance à la défense, à nos commandants, etc. Mais en même temps, vice-versa. Que notre armée puisse faire confiance que l'industrie canadienne est capable de répondre aux besoins. Et donc, notre objectif est clair. On veut créer 125 000 emplois.
0: On part de loin quand même.
1: Oui, mais on le fait. On le fait durant la Deuxième Guerre mondiale. On rentre en guerre lors de la Deuxième Guerre mondiale. On n'a presque aucune capacité industrielle. Si on regarde en 1942, en juin, à l'époque, au mois de juin, il y avait 900 000 Canadiens, en grande partie des femmes, parce que les hommes étaient au front, qui produisaient par semaine des centaines d'avions, des milliers aussi de véhicules blindés, des munitions, etc. On l'a fait il y a une centaine d'années.
0: Okay.
1: Si on a été capable il y a 100 ans, puis entre vous et moi et tous ceux qui nous écoutent, à l'époque, c'était beaucoup aussi à Montréal, parce que l'ancêtre de Bombardier a commencé à construire des avions, à la ville Saint-Laurent.
0: Oui.
1: Après, il y a aussi les simulateurs de CAE qui ont été développés là. Et puis, éventuellement aussi, bon, il y a eu des empreintes commerciales très, très importantes dans l'ouest du pays. Mais notre base industrielle est très, très présente au Québec. Puis, il y avait aussi la Davy, à l'époque, qui construisait beaucoup pour les forces armées canadiennes et qui est capable maintenant aussi de construire pour nos forces armées canadiennes. Bref, le Québec est capable d'avoir sa juste part des dépenses militaires, puis en même temps, le pays aussi. Donc, on est capable vraiment d'offrir des bons emplois partout à travers le pays.
0: Actuellement, le Canada revise son engagement à acheter des avions de chasse F-35 du fabricant américain Lockheed Martin.

0: Martin. Vous voulez qu'on obtienne une plus grande part de la propriété intellectuelle et qu'il y ait plus de retombées économiques au pays.
1: Ouais.
0: Vous pourriez décider d'acheter à la place des avions de chasse Gripen du fabricant suédois Saab.
1: Mm-hmm.
0: Où en sont les discussions avec nos amis américains?
1: Mais en fait, le premier ministre est toujours en discussion, en communication avec le président Trump. On le sait.
0: Ils sont de même, là.
1: Oh. Bien, en fait, c'est important. C'est important qu'ils soient capables de bien gérer la relation canado-américaine. C'est une des principales préoccupations de n'importe quel premier ministre, mais je vous dirais que tout le monde fait confiance au premier ministre Carney, justement, présentement, parce qu'on est en pleine guerre tarifaire. Mais sur la question, en fait, des avions de chasse, on a suspendu le contrat des F-35 parce qu'on pense qu'on devrait avoir davantage de retombées industrielles. Ça veut dire quoi, concrètement? Plus de jobs au Canada.
0: Sinon, il y a un plan B.
1: Mais aussi, on pense qu'on peut travailler avec les Suédois. Les Suédois détiennent, en fait, c'est une compagnie suédoise qui s'appelle Saab, qui aussi a développé un avion de chasse qui s'appelle le Gripen. Et elle propose, cette compagnie-là, de travailler avec les entreprises d'ici pour créer des emplois partout à travers le pays et construire des Gripen pour nous, mais aussi pour l'Ukraine et également pour d'autres pays dans le monde. Donc, on n'a pas pris de décision, mais c'est sûr que moi, comme ministre de l'Industrie, c'est un projet que je trouve intéressant. Mais c'est pas seulement moi qui vais prendre la décision. Je vais travailler, bien entendu, avec mon collègue de la Défense. Et tout ça est chapeauté par le premier ministre.
2: Il y a quand même eu un changement. C'est assez particulier. Vous êtes libéral. J'ai l'impression d'entendre une ministre conservatrice. Vous investissez beaucoup en défense. Vous venez de faire une coopération avec la Deuxième Guerre mondiale. On veut acheter des avions de chasse. Qu'est-ce qui s'est passé? Oui, je comprends que l'ordre mondial a changé. Mais comment ça se fait qu'on prend ce virage-là?
1: Tu sais, M. Gilles, moi, ça fait 10 fois à peu près que je viens à tout le monde en parle. Puis une des fois où je suis venue, c'était un mois avant la guerre en Ukraine. Puis à l'époque, on peut se tutoyer parce qu'on se connaît.
0: Ouais.
1: Je m'excuse devant tous les auditeurs.
0: On se connaît.
1: On se connaît. Mais tu m'avais posé la question, qu'est-ce que la guerre en Ukraine va changer si la guerre commence? Puis là, je me souviens, là, je revenais de l'Ukraine, je venais de rencontrer Zelensky pour la première fois. Mais qu'est-ce que ça a changé? Ça a changé presque tout. Parce que ça a fait en sorte que l'Europe a commencé... Ça a été, bon, la guerre est revenue en Europe. Il y a eu un réarmement peu à peu, parce qu'on s'est rendu compte qu'on pouvait essentiellement envahir, au-delà du droit international, le pays voisin, en respectant pas ses frontières.
0: Ouais.
1: Et là, par la suite, ben, en fait, la crise de sécurité a juste augmenté. Après, ben, il y a eu, le 7 octobre, avec la guerre israélo-palestinienne qui a commencé. Là, le président Trump est arrivé, a mis beaucoup de pression sur tous les pays pour, dans le fond, qu'on fasse en sorte d'investir davantage dans nos forces armées, donc atteindre le 3,5 % de notre PIB. Et le premier ministre a dit que c'était une priorité, et il a raison. Et donc, en l'espace de 10 mois, on était capable d'atteindre comme équipe 2 % de notre PIB en défense. Pendant que nous, on le fait, en fait, tous les autres pays de l'OTAN le font. Et donc, pourquoi on le fait? On le fait parce qu'on doit être capable de protéger notre territoire et notre population. On ne peut pas prendre pour acquis la paix. Et donc, on le fait pour bien nous protéger.
0: On ne peut même pas prendre pour acquis que les Américains sont là. Mmh. Alors,
1: donc, on doit être capable, justement, de protéger notre souveraineté.
0: Ouais.
1: Mais en même temps, on le sait que lorsqu'on se prépare, on protège notre paix au pays, mais aussi, on sait que ce sont des investissements immenses.
2: Bien sûr.
1: La stratégie industrielle de la défense qu'on a présentée, le premier ministre, le ministre de la Défense et moi, essentiellement, c'est pour créer 125 000 emplois, mais c'est le plus gros budget de n'importe quelle autre stratégie industrielle qu'on a présentée de notre histoire depuis la Deuxième Guerre mondiale. C'est 500 milliards de dollars.
2: Ah oui.
1: Donc, oui, il faut créer des emplois. Je pense que tout le monde qui nous écoute vont être en appui à ces investissements-là dans la mesure où on crée des emplois. Et c'est pour ça que, aussi, ce qu'on veut faire, c'est que les secteurs qui sont tarifés, les secteurs qui sont affectés par la guerre tarifaire, l'acier, l'aluminium, le secteur automobile, ce sont des secteurs qui vont pouvoir aussi être protégés par nos investissements de défense. Parce que lorsque, par exemple, Bombardier va avoir une commande, on a commandé 6 avions de Bombardier, bien, c'est de l'acier, de l'aluminium.
0: Bien oui, ça fait travailler les autres.
1: Nous, qui vont être utilisés. Ben, donc, ça aide du monde au Saguenay-Lac-Saint-Jean ou à Sault-Sainte-Marie en Ontario ou à Sorel.
0: La guerre est payante, MCG.
2: Bien oui, mais elle coûte cher aussi aux contribuables.
3: Ouais. Oui, mais tous ces beaux plans-là, est-ce qu'ils sont possibles dans la mesure où, OK, on se fait une stratégie, et là, de l'autre côté, tu as Trump qui décide que « I may do it, I may not », puis il décide que...

0: Il y a un nouveau tarif sur l'aluminium, le bois et l'acier parce qu'il est fâché. Puis là, c'est comme, oh, là, il faut qu'on recule. On l'a fâché.
1: Ouais, ouais, il ferait pas ça.
2: Tu sais, sincèrement, Louis, je comprends ton point, mais il y a. Tu sais.
0: Est-ce qu'on a l'impression de cette perception-là que dès qu'il se fâche, on fait comme, OK.
3: On réagit plus qu'on agit.
2: Non, pas du tout.
0: Non?
2: Moi, je pense qu'il y a plein de choses dans le monde qu'on peut pas contrôler. On peut pas contrôler le président américain.
0: Clairement.
2: On peut pas contrôler la Maison-Blanche. On peut pas contrôler ce qui se passe au Moyen-Orient puis la guerre en Iran. Non. Mais on peut contrôler ce qu'on fait, nous, chez nous. Et c'est cette idée de contrôle qui est au cœur de notre gouvernement. Parce que ce qu'on dit, c'est, vous savez quoi? OK, on a une guerre tarifaire, mais on va se protéger. On va protéger les emplois. On est arrivé avec des nouvelles mesures cette semaine, 1,5 milliard pour soutenir les travailleurs dans le secteur de l'acier et de l'aluminium. On a été capable aussi d'annoncer une nouvelle stratégie sur l'automobile, parce qu'il y a 500 000 emplois, beaucoup en Ontario, mais aussi au Québec, qui sont affectés par les tarifs. On a la stratégie industrielle de la défense dont je vous ai parlé. On a des projets aussi, des grands projets nationaux pour faire des investissements un peu partout à travers le pays. Donc, on le sait qu'on est capable non seulement de se protéger, mais d'avoir du succès.
1: Bon. Madame la ministre.
2: Oui, j'étais partie, là.
1: Parce que moi, j'ai du décorum, alors je l'appelle Madame la ministre.
3: Hein, une entrevue à deux vitesses.
1: Pas parce qu'on se croise sa rue des fois.
3: Ben, c'est ça. Et que vous vous textez parfois.
1: Que je vais dire yo, Mel.
3: L'honorable Mel.
2: Ah, tu fais ça des fois, mais c'est correct.
1: Oui, je fais yo, Mel.
3: Arrangez-vous.
1: Montréal, Toronto, ouais. Vancouver, Ottawa sont en liste pour accueillir la Banque de la Défense, de la Sécurité et de la Résilience de l'OTAN et ses alliés. On a tous oublié le nom de ça déjà. Montréal est en très bonne posture, mais Toronto fait du gros lobbying en affirmant que le Québec pourrait se séparer et que si on va à Toronto, on ne sera pas obligé de parler français. En tant que député élu à Montréal, est-ce que vous poussez pour que cette agence-là, au nom dont on a déjà oublié la signification, s'établisse à Montréal?
2: Bien, moi, je suis montréalaise, là. Donc, c'est sûr, j'ai un parti pris. Mes collègues, on a tous un parti pris, dépendamment de où on vient au pays. Mais une chose est claire, c'est que le gouvernement, on va prendre une décision basée sur des faits, basée sur le fait qu'on pense que l'endroit où la banque va atterrir va être le meilleur endroit. Mais avant qu'on se rende là, là, il y a beaucoup de travail à faire parce que on a été capable, premièrement, de négocier la création d'une nouvelle Banque de la Défense. Ouais. Isabelle Hudon, qui était notre négociatrice en chef, a fait un travail extraordinaire. Mais à date, il y a environ 6-7 pays qui se sont joints, qui sont la Grèce, la Turquie, l'Albanie, le Luxembourg, etc. Mais on doit attirer d'autres pays. Puis on doit le faire avant le sommet de l'OTAN qui s'en vient cet été. Donc, on va se concentrer là-dessus. Il y a eu une entente comme quoi, oui, en effet, le Canada allait être le pays hôte de cette banque-là. Ça aussi, c'est une bonne victoire.
1: On sait que c'est au Canada, mais on ne sait pas où.
2: C'est ça. Okay. Et donc là, il va y avoir des bonnes discussions. Mais entre-temps, pour vraiment asseoir davantage, tu sais, comme dans le fond, pérenniser la banque, il faut plus de pays.
3: On sait qu'à Téville.
1: Cette semaine?
2: Ça, c'est bon.
1: Cette semaine...
2: C'est très bon.
1: Cette semaine, Mark Carney a rencontré Danielle Smith, la première ministre de l'Alberta. Mm-hmm. Les discussions ont porté sur le développement de projets énergétiques, dont la construction d'un pipeline vers le Pacifique, ainsi que sur les règles environnementales. Votre gouvernement veut accélérer l'approbation des grands projets industriels. Mm-hmm. Quelle garantie vous avez que ça ne se fera pas au détriment de la lutte contre les changements climatiques?
2: Bon, il y a différentes choses là-dedans. C'est sûr que nous, comme gouvernement, ce qu'on a fait, c'est qu'on a présenté un plan nature pour protéger davantage, dans le fond, notre environnement partout à travers le pays. 30 % de tout le territoire d'ici 2030. On a également lancé une nouvelle stratégie automobile pour des subventions pour les véhicules électriques. Mm-hmm. On a vraiment fait plusieurs différentes mesures pour justement protéger l'environnement, mais en même temps, Il y a une crise énergétique qui a lieu au moment où on se parle. Au moment où on se parle, la guerre en Iran, qui est à des milliers de kilomètres de chez nous, a un impact sur le prix de l'essence.
1: Ben oui, directement.
2: Directement. Et nous, ce qu'on doit faire présentement, c'est qu'on doit être capable d'être davantage souverain énergétiquement. On doit être capable, en même temps, de le faire en diminuant notre empreinte carbone. Car c'est difficile.
1: Ben
2: c'est pas facile. Mais je vous dirais aussi que Il y a une personne très importante qui est passée au Canada cette semaine.

0: qui s'appelle Fatih Birol. C'est le directeur général, directeur exécutif de l'Agence internationale de l'énergie. Et ce qu'il a dit, c'est que c'était important que le Canada joue son rôle au niveau énergétique parce que le Canada était un des pays, et je vous dirais peut-être un des seuls pays, où les autres pays dans le monde pouvaient nous faire confiance.
1: Donc, si je comprends bien, c'est augmenter notre production de pétrole et diminuer notre empreinte climatique.
2: Bonne chance à tous.
0: On est capable parce qu'il y a différentes technologies qui ont été développées pour la capture du carbone. Et donc ça, ça fait partie de l'entente avec l'Alberta, d'être capable justement d'être conscient que justement, si on développe nos énergies fossiles, il faut être capable également de capturer le carbone. Mais aussi, il faut se rappeler que le Canada, nous, tout notre système d'électricité à travers le pays est à 80 % vert. Oui. Il est basé sur l'hydroélectricité, il est basé aussi, on veut être capable de développer davantage les énergies nucléaires, les énergies éoliennes, tout ce qui est en lien avec les renouvelables, parce qu'on sait qu'on ne peut pas seulement se baser sur le fossile.
2: Steven, il ne peut pas se retourner dans sa tombe, il ne doit pas être content.
0: Steven est un
3: ami. Il n'est pas décédé, j'ai peur de sa famille.
2: Il est indépendant.
0: Steven est un ami, puis j'ai travaillé très fort pour l'attirer en politique. Puis en même temps, ben c'est avec lui que j'ai travaillé la stratégie automobile pour davantage de véhicules électriques.
1: Mais il ne pouvait pas faire autrement que démissionner.
2: Parce que lui, le pipeline, c'était non.
0: C'est sa décision, puis je la respecte. Mais je parle à Steven à peu près chaque jour. Puis je comprends cette tension-là, je la comprends.
1: Oui.
0: Mais puis en même temps, moi aussi, j'ai toujours été une des environnementalistes dans l'équipe, là, dans le cabinet. Mais en même temps, je le sais à quel point la géopolitique est en train de changer. Et je suis consciente qu'on ne peut pas être dépendant des Américains pour nos énergies fossiles. On ne peut pas être non plus être en train de ne pas jouer notre rôle au niveau international pour protéger des pays comme le Japon ou la Corée qui sont dépendants de la Russie au niveau énergétique ou dépendants de pays auxquels ils ne peuvent pas faire confiance. On ne peut pas se retrouver puis regarder les Allemands avec qui on travaille tous les jours, les pays scandinaves, puis leur dire, ben non, on ne répondra pas présent si vous avez besoin au niveau de l'énergie. Donc, on doit jouer notre rôle.
1: Une dernière question.
0: Oui.
1: Vous arrivez d'un voyage en Allemagne, justement.
0: Oui.
1: Et en Norvège.
0: Oui.
1: Depuis que Trump est président des États-Unis, le Canada s'est rapproché de l'Europe. Je ne pense pas que le Canada va adhérer à l'Union européenne, mais est-ce que ce nouveau lien avec l'Europe peut compenser pour la dégradation de nos relations avec le pays de Trump?
0: Bien, différentes choses. Je sais que tu aimes les choses insolites, mais nous, on a une petite frontière avec l'Europe.
2: Oui. Saint-Pierre-et-Miquelon?
0: Non.
2: Il y a celle-là aussi?
0: Non, non, non. À l'île de Hans, qui est au nord, qui est au nord du Groenland, qui est dans l'Arctique canadien. Et puis, je me souviens, à l'époque, comme ministre des Affaires étrangères, j'avais négocié cette entente-là.
2: On se battait pour l'île.
0: Oui, bien, c'est ça. Puis là, on a une
1: avec la Norvège, je pense.
0: Avec le Danemark.
1: Le Danemark.
0: Ouais. Une petite frontière de 2 kilomètres. mais, donc ça, c'est juste pour la blague, là, parce que dans le fond, on a un lien avec l'Europe.
1: Ouais.
0: Mais au-delà de ça, notre objectif, c'est d'avoir des plus grands partenariats avec l'Europe. Donc, on a été capable de négocier comme gouvernement une nouvelle entente pour l'approvisionnement en défense. On veut se rapprocher de l'Europe. C'est d'ailleurs pourquoi j'étais là. C'est d'ailleurs pourquoi le premier ministre était en Arménie il y a 2 semaines, en fait, la semaine passée, parce qu'on est capable d'avoir différents types de partenariats, certainement au niveau énergétique, certainement aussi au niveau industriel. Vous savez, les Européens sont victimes des tarifs de Trump sur l'acier et l'aluminium, comme nous.
1: Ah oui, on est tous victimes de ce monsieur.
0: Donc, on travaille beaucoup avec l'Europe présentement pour créer un marché commun sur l'acier et l'aluminium, pour être capable d'aligner nos différentes politiques industrielles.
1: Oui.
0: Puis, on pense que ça va aider nos entreprises. Parce que si on regarde l'aluminium au Lac-Saint-Jean, là, par rapport à ce qui se passait avant la guerre tarifaire, la très, très grande majorité de l'aluminium allait au sud de notre frontière. Maintenant, il y a une augmentation, presque 50 % des exportations de nos alumineries vont vers l'Europe.
1: Merci.
0: Donc, c'est pour ça qu'on doit travailler avec l'Europe.
1: Merci, Madame la ministre. Est-ce que vous restez avec nous?
0: Oui, ça me fait plaisir, surtout de voir Céline Galipeau.
1: Ah, vous l'aimez?
0: Parce qu'on l'aime tous.
3: C'est pas vrai que vous allez la tutoyer.
0: Non, elle, je vais la voyer.
1: Ah oui, je me dirais aussi. Après la pause, Madame Céline Galipeau.
2: Oui. 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
1: Bonjour, ici Mireille Langlois. J'anime Culture et Confiture, le magazine Culture et Société du samedi matin dans l'Ouest canadien et le Nord. Je suis basée en Colombie-Britannique. Je sais pas si vous êtes comme moi, mais on a tous, pour la plupart, un enseignant, un prof qui nous a marqués. Moi, c'est mon enseignante de deuxième année du primaire. Et si vous posez la question à un résident francophone de Prince-George en Colombie-Britannique, il va sans doute vous parler d'Évelyne Bergeron. Tout le monde la connaît dans la communauté. Même la bibliothèque de l'école porte son nom. Prince-George se trouve à près de 800 km au nord de Vancouver. C'est là qu'Évelyne a posé ses valises avec sa petite famille en 1978. Cette franco-albertaine arrivait des territoires du Nord-Ouest où elle avait enseigné. Mais en s'installant en Colombie-Britannique, elle s'aperçut qu'il n'y avait aucune école francophone, ni même d'immersion pour ses enfants, maintenant en âge d'être scolarisés. Je la laisse vous raconter.
2: C'était toute une révélation pour moi et mon mari lorsqu'on est déménagé à Prince-George. Donc, nous, on est arrivés là dans ça et j'étais complètement déconcertée de voir cette réalité-là.
1: Pensez-vous que ça l'a arrêtée et qu'elle a choisi d'envoyer ses enfants à l'école anglophone? Ben non, il en faut plus à Évelyne Bergeron. La chance a tourné en sa faveur car la province a autorisé en 1979 les francophones à obtenir une éducation en français.
2: Oh, que j'étais contente. Là, ils devaient trouver une enseignante, alors j'étais là. Mais je voulais, c'était une mission pour moi, je voulais vraiment, vraiment que mes enfants apprennent ma langue et ma culture. On avait deux enfants, une petite fille de 5 ans, un petit garçon de 2 ans. Alors pour moi, transmettre ma langue, c'était très, très important.
1: Évelyne a donc pris la présidence du comité de parents et a commencé le travail pour mettre sur pied dans leur région ce qui s'appelait à l'époque le programme cadre de français.
2: Là, je me suis mis à l'œuvre et j'ai appelé tous les gens qui avaient un nom francophone dans l'annuaire de téléphone. C'est des heures et des heures et des heures, mais c'était vraiment, vraiment difficile de recruter les gens parce que eux autres, ils connaissaient pas avoir une école francophone après Georges, ça leur faisait peur.
1: Peur que les enfants perdent leur anglais. Plus de 50 élèves étaient attendus à la rentrée et la stupéfaction, seulement 10 se sont réellement présentés. Mais le bouche-à-oreille a vite fait ses preuves et Évelyne a terminé l'année avec une belle classe de 24 élèves de la maternelle à la 7e année.
2: C'était pas évident d'enseigner tous les niveaux. J'ai fait de mon mieux.
1: C'était le début d'une belle histoire qui durera 30 ans. Maintenant retraitée, c'est pas pour autant qu'Évelyne Bergeron reste les bras croisés. Entre une répétition de théâtre communautaire en français, la rédaction d'un livre sur l'histoire du Cercle des Canadiens français de Prince-George ou la préparation des tourtières pour le prochain festival d'hiver, elle n'a pas le temps de chômer. Aujourd'hui, ce sont 153 élèves qui sont inscrits de la maternelle à la 12e année au programme francophone de Prince-George. Ça peut paraître peu, mais quand on sait tout le travail qu'il y a eu derrière, c'est une grande victoire. Et on sent la fierté qui s'en dégage, comme le disent si bien les élèves du niveau primaire.

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4: Je m'appelle Olivier Bernard. Ça fait maintenant un an que la quatrième saison est sortie.

0: Filippo. Bienvenue à Tout le monde en parle. Étant donné qu'on est en direct et que je vois du bleu, blanc, rouge, le Canadien gagne 4-1. Ah. Voilà. Bienvenue, Céline, à Tout le monde en parle. C'est Merci toujours beaucoup. Un plaisir de vous recevoir. Mélanie, Céline et moi, on se tutoie, mais en public, on se dit vous.
1: C'est bon, je l'accepte.
0: Vous êtes la chef d'antenne du téléjournal de fin de soirée depuis bientôt 18 ans. Cette semaine, wow. Vous avez annoncé que vous animerez votre dernier bulletin le 18 juin prochain pour prendre la barre de nouvelle émission qui sera consacrée à l'actualité internationale. Qu'est-ce qui vous a motivé à quitter le prestigieux TJ?
2: Ben, c'est une offre qui tombait à point, parce qu'on écoutait Mélanie Joly sur le changement de l'ordre mondial, des bouleversements qu'on connaît. Donc, une émission d'affaires publiques internationales, je ne pouvais pas refuser ça, en fait. Mais j'ai réfléchi quand même. J'ai hésité, j'ai pensé au public avec qui j'ai vraiment tissé un lien de confiance pendant toutes ces années. Mais je pense que c'était une offre que la direction faisait, que je ne pouvais pas refuser, en fait.
3: Tu sais, des fois, Guy, il faut savoir quitter.
2: Et c'est vrai, quand ça va bien.
0: Écoute! Oh, oui, c'est vrai.
3: Louis, il ne s'était pas trouvé assez baveux dans son entrevue.
0: On va regarder...
2: Il faut rester tant que ça va bien. Mais
0: tout à fait.
2: Peut-être partir c'est ça, je dis. Que ça aille trop bien.
0: Mais disons que c'est bien de décider soi-même que c'est le temps de
2: oui,
0: partir.
2: C'est vrai.
0: On va regarder l'ouverture de votre premier bulletin le 5 janvier 2009. Mmh. Manon. Mmh.
2: Ici Céline Galipeau, bienvenue au Téléjournal. Ce soir, plus que jamais, les Palestiniens vivent dans l'angoisse.
3: My God.
0: Ça, c'est...
3: C'est la semaine dernière.
0: Manon, je n'ai pas demandé un extrait de la semaine passée. Là.
2: C'est terrible.
3: C'est triste
2: que ça change. Ça dure encore aujourd'hui. Et que c'est pire que jamais, en fait, pour les Gazaouis.
0: Votre nouveau rendez-vous international, dont le titre reste déterminé, moi j'appellerais ça « C'est Céline ».
3: Mais non,
0: ça sera diffusé cet automne en direct le vendredi soir à 20h sur RDI. Ça va ressembler à quoi?
2: Ça va être une émission, oui, d'une heure qui va porter sur un seul sujet. Donc, ce qu'on veut, c'est prendre du recul un petit peu, ce que je ne pouvais pas faire au téléjournal parce que ça va bien trop vite. Donc, prendre du recul, choisir un angle de l'actualité internationale et le développer.
0: Pendant une heure.
2: Le reportage, le développer en entrevue, mettre nos correspondants à contribution parce que on voit beaucoup d'experts en ce moment, mais nos correspondants ont une expérience tout à fait unique, de terrain. Donc, c'est ça qu'on veut mettre en valeur. Mais, par exemple, cette semaine, on aurait pu faire quelque chose sur le nucléaire iranien, parce qu'on parle toujours du nucléaire iranien. C'est au cœur de toutes les négociations ou les soi-disant négociations qu'il y a en ce moment. Mais qu'est-ce que c'est exactement? Et est-ce que vous savez, est-ce que les gens savent depuis quand l'Iran a une ambition nucléaire? Depuis le Shah d'Iran, dans les années 70. Et qui a aidé l'Iran à obtenir et à commencer son développement nucléaire, les États-Unis. Et donc, c'est ce genre de choses qu'on veut rappeler aux gens, donner un peu de contexte.
0: Et l'information internationale intéresse les gens en autant qu'on peut la vulgariser. Mm-hmm. D'ailleurs, quand vous étiez venue, Céline, avec Jean-François Lépine, accorder une entrevue ici sur la genèse du conflit israélo-palestinien, bien évidemment, ça a été vu par 1 million de personnes à la télé, mais ensuite, 1,2 million de personnes sont allées voir ça sur les réseaux sociaux. Alors, ça intéresse les gens. Vous êtes à l'antenne de Radio-Canada depuis 42 ans. Vous avez d'abord été correspondante à Londres, Moscou, Paris, Pékin. On se rappelle de vos reportages au Moyen-Orient, en Afghanistan, en Tchétchénie et pendant la guerre du Golfe. Est-ce que votre émission va vous permettre de renouer avec ce que les journalistes appellent le terrain?
2: Le terrain.

0: Vos premières amours.
1: J'en ai fait quand même pas mal au téléjournal aussi. J'ai amené beaucoup l'international au téléjournal. Mais oui, je vais pouvoir en faire. Enfin, ça fait partie de l'offre qu'on m'a faite. C'est pour ça que je dis que c'était un peu irrésistible, en fait.
0: Trouvez-vous qu'il y a beaucoup de commentariats en ce moment? Il y en a beaucoup, beaucoup, beaucoup. Mais il y a moins de nouvelles pures, de nouvelles brutes comme vous, vous faites. Ce serait pas intéressant qu'on mette plus de nouvelles et après qu'on commente? On commente plus qu'on regarde les nouvelles.
1: Je pense qu'il y a des deux. Je pense que les deux ont leur place. Mais c'est sûr que nous, au Téléjournal, on a une émission plus de reportage, donc de terrain. On valorise beaucoup le travail de nos correspondants. Donc, moi, je pense que le terrain, c'est l'antidote de la désinformation, en fait. C'est en allant sur le terrain, en montrant ce qui se passe vraiment, en faisant les nuances aussi qui s'imposent, qu'on peut contrer la désinformation. Donc, je pense que c'est plus important que jamais. Est-ce qu'il devrait y en avoir plus? Oui, évidemment. Mm-hmm. Plus on va en faire, et mieux ce sera.
2: Mais le téléjournal, ça manque de vox pop. Moi, personnellement, j'aime savoir...
3: Moi, je pense que Confil, il score à soi.
2: Ça manque dans le téléjournal.
0: J'ai toujours mis 20 piastres de gaz dans mon char. C'est pas l'augmentation du prix qui va me changer.
2: Voilà! Ça manque de vox pop. En tout cas.
3: Un vox pop, c'est un pour, un contre, puis un farfelu.
4: Ce que je trouve, c'est que le monde est tellement compliqué à comprendre, puis les gens n'ont pas nécessairement le temps de s'asseoir pour tout le comprendre. Mm-hmm. Donc, pouvoir avoir des longs formats, je pense, avec la crédibilité de Céline, ça va... Madame Galipeau, pardon, ça va aider énormément, justement, je pense, au public, à la population, de comprendre ce qui se passe dans le monde et d'être capable de donner un peu un sens à tout ce qui se passe.
1: Mm-hmm. Il faut revenir parfois à la base pour que les gens puissent comprendre ce qui se passe autour d'eux en ce moment.
4: Ouais.
3: Bernard de Rome était à la barre du téléjournal depuis 34 ans quand vous lui avez succédé. Vous aviez dit à l'époque, vous feriez ça pendant 5, peut-être 10 ans. Vous êtes resté 18 ans, finalement. Qu'est-ce que ça représente pour vous, cette longévité-là?
1: Le téléjournal, ça a été ma vie, parce que c'est un engagement, le téléjournal. C'est pas un métier tout à fait comme les autres. Donc, pour moi, ça a été ma vie pendant tout ce temps-là. Je pensais jamais rester si longtemps. Je pensais jamais que le public m'accepterait si longtemps. Mais j'ai eu cette relation, je pense, qui s'est créée au fil du temps avec le public, qui m'a soutenue tout le temps quand j'ai eu des moments plus difficiles, quand j'ai eu des moments moins heureux. Le public a toujours été là, donc je suis restée. Mais en même temps, ça a passé tellement vite. Je trouve que l'actualité va tellement vite. Il s'est passé tellement de choses pendant toutes ces années-là que j'ai du mal à réaliser que ça fait déjà 18 ans que je suis là, plus les 5 années que j'ai fait la fin de semaine avant.
3: Oui.
1: Donc, ça fait quand même un bout.
3: L'annonce de votre départ a suscité beaucoup de réactions du public, que vous avez d'ailleurs tenu à remercier en ouverture de bulletin mercredi dernier. Après toutes ces années, vous semblez encore étonné, ému par l'affection que le public vous porte. Pourquoi?
1: Parce que ce qui a été plus difficile pour moi dans toute ma carrière, c'est le doute. Alors, quand on doute, on peut pas imaginer que les gens nous apprécient toujours ou que les gens peuvent... Moi, il y a une dame qui a écrit que c'était comme une amie qu'elle allait perdre tous les soirs. Mm-hmm. Moi, ça me fait pleurer de voir ça parce que je n'imagine pas, en fait. Je fais mon travail comme tout le monde. Je peux pas réaliser ça, c'est difficile. Et j'ai pas souvent l'occasion non plus de recevoir une vague d'amour comme ça.
3: Et c'est sûr, quand on travaille à 22 heures le soir.
1: Oui, c'est ça. C'est un peu ça aussi.
0: Mais sur la rue, à l'épicerie, les gens vous parlent, les gens vous remercient, les gens vous aiment.
1: Ben, les gens me parlent, ils me posent des questions, mais...
3: Ouais.
1: Mais bon, ils sont discrets aussi.
0: Oui, je comprends.
1: Je pense que les Québécois sont extraordinaires.
0: Sont respectueux.
1: Très respectueux.
3: C'est Céline Galipeau qui achète du céleri. Céline, vous avez été la première femme à être chef d'antenne du téléjournal de fin de soirée en semaine à Radio-Canada, ce qui fait de vous une pionnière de l'information au même titre que Judith Jasmin et Madeleine Poulain. Est-ce que vous êtes fière de cet accomplissement-là?
1: Oui, je suis fière. C'était un plafond de verre, on l'a brisé au téléjournal. Puis je suis contente de voir que maintenant, il y a énormément de relèves. On a des correspondantes extraordinaires, des journalistes extraordinaires. Donc, oui, alors que quand j'ai commencé, il y en avait très peu. Il y avait Madeleine Poulain, c'est vrai. Ouais. Il y avait Francine Bastien qui était là.
3: C'est vrai.
1: Mais je me souviens quand j'avais dit à mon patron, qui était un vrai patron de presse de l'époque, Claude Saint-Laurent, que je voulais être correspondante, il m'avait regardée avec l'air de dire, franchement, c'était un club très sélect, le club des correspondants.
3: Un boys band? Un boys club.
0: Un boys band, c'est une autre affaire, mais oui.
1: Mais maintenant, je veux dire, on est ailleurs, en fait.
3: Avant de passer...

0: participé au téléjournal de semaine, vous avez animé le téléjournal Week-end pendant 5 ans. C'est à ce moment-là que nos destins se sont croisés, Céline. Ah non.
1: Je reste à l'écoute parce que dans quelques instants, c'est le téléjournal avec l'électrisante, l'inimitable, la galipette, la transsidérale, la majestueuse, la cinéphile, la sibylline, l'héroïne, l'impériale, la formidable, l'estivale, la bellissima, Céline Galippo.
2: On dirait que c'est ton deuxième un gars une fille.
0: Hein? Ah, on avait une belle relation,
2: un petit
0: Céline
2: dans ton regard. Hein?
0: Et je savais que Céline trouvait ça drôle, mais est-ce que ça faisait rire vos patrons?
3: J'ai pas entendu de
0: réactions négatives.
3: Moi, c'est ça.
0: Oui.
3: Moi, non, j'en ai jamais entendu. J'ai entendu beaucoup de réactions du public, par contre. Pendant très, très longtemps, on m'a associé à ces qualificatifs. Madame Galippo, c'est de ça qu'on me parlait. On me parlait pas trop de mes reportages.
2: Désolée.
0: Tout ça pour ça.
3: Oui. Qu'est-ce que ça vous fait quand on vous appelle, quand on vous qualifie de, etc.
4: Et donc, qu'est-ce que ça vous fait?
3: Ben, ça a beaucoup contribué à faire connaître le téléjournal du dimanche, en fait. On est devenu, du jour au lendemain, le téléjournal le plus regardé de la semaine. Donc, on ne pouvait que s'en réjouir, en fait.
0: Moi, je me rappelle, une fois, j'avais dit, je sais que Céline nous regarde, là, parce que dans 30 secondes, elle va être en onde, là, puis c'est vrai, Céline, faites-moi un petit sourire. Mm-hmm. Elle n'avait rien fait. Mais ses yeux brillaient. Ah. Mesdames, messieurs, bienvenue au téléjournal. J'ai dit bon.
3: Chacun dans son rôle.
0: Oui. Le téléjournal de 22 heures a été longtemps le rendez-vous incontournable pour s'informer. Mais avec le web, les réseaux sociaux, les journaux qui durent toute la journée, les téléjournaux, les habitudes ont changé. Comment vous entrevoyez l'avenir du téléjournal? Est-ce que ce bulletin de fin de soirée est toujours aussi nécessaire qu'avant?
3: Ben, aussi nécessaire, peut-être pas, parce que comme vous dites, avec les réseaux sociaux, avec l'Internet, mais les gens sont bombardés de nouvelles toute la journée, mais je pense que ça devient tellement étourdissant qu'un bulletin de nouvelles, ça reste, à mon avis, une hiérarchisation des nouvelles. C'est-à-dire que des journalistes qui sont qualifiés, dont c'est le travail de vérifier l'information, et une salle de rédaction, décident, voici, parmi tout ce que vous avez entendu, parmi le vrai, le faux, l'anecdotique, l'essentiel, le commentaire, la nouvelle, voici ce qu'on pense que vous devriez retenir pour faire des choix plus éclairés dans votre vie. Alors, c'est ça qu'un bulletin de nouvelles. Donc, moi, je pense que ça a encore sa place aujourd'hui. La question, c'est de savoir est-ce qu'il sera regardé à la télévision traditionnelle ou pas, combien de temps il va durer à la télévision traditionnelle. Mais il ne faut quand même pas oublier que les bulletins de nouvelles vont encore bien. Au Québec, les gens s'informent encore à la télévision traditionnelle, beaucoup moins qu'avant, c'est sûr. Mais ça reste un rendez-vous et quand il se passe des choses importantes, ils sont au rendez-vous. Quand on fait des éditions spéciales parce qu'il y a un conflit en Iran, à Gaza ou en Ukraine qui se déclenche, les gens se tournent vers la télévision traditionnelle.
0: Oui, ça c'est
3: vrai. Ils se tournent aussi vers les journalistes qui font et qui couvrent cette nouvelle-là. Quand Marie-Ève Bédard fait un reportage de Gaza, les gens savent, ils vont aller le voir au téléjournal ou ailleurs. Ils vont le retrouver partout sur les réseaux, mais ils savent que c'est Radio-Canada qui fait de la nouvelle et je pense que ça reste encore important.
0: Il y a des guerres en Iran, à Gaza, en Ukraine, au Soudan. L'ordre mondial qu'on a connu est en train de s'écrouler. Quels sont les événements qui vous ont le plus marqué au cours de votre carrière au téléjournal comme chef d'antenne?
3: Mais c'est sûr que les conflits, quand la guerre en Ukraine, je me souviens, c'était le soir, on se préparait, mais en même temps, personne ne voulait y croire à ce moment-là. On ne pouvait pas imaginer que la Russie envahirait l'Ukraine. Ouais. Et pourtant, c'est ce qui est arrivé, donc on est resté des heures en onde. Mais je dirais que dans les dernières années, c'est sans doute la couverture de la pandémie qui nous a le plus marqué parce que soir après soir, on était encore au poste, on était dans la salle des nouvelles, alors que toute la bâtisse était vide, en fait, il y avait juste nous. Mais les gens avaient besoin de comprendre, on essayait de les aider, en fait, à une meilleure compréhension de ce qui arrivait. Et donc, c'était une période extrêmement importante que... Aussi que, comme beaucoup de Québécois, j'ai vécu de façon plus personnelle parce que ma mère était hospitalisée à ce moment-là, juste au tout début de la COVID. Et donc, ça a été une période très traumatisante quoi, pour moi, comme pour beaucoup de Québécois. Donc, j'avais l'impression de le vivre un peu comme tout le monde le vivait et ça me touchait particulièrement.

0: quoi, de faire ça. Et puis aussi parce que, ben comme j'ai été correspondante longtemps, on a été parmi les premiers journalistes à entrer dans un hôpital. On est allé à Maisonneuve Rosemont et c'est le docteur François Marquis qui nous a permis de filmer la maladie, ce qu'on ne voyait jamais en fait. On voyait très peu de ce qu'était la maladie. Donc nous, on a pu rentrer avec la réalisatrice Francine Doyon et le caméraman Frédéric Tremblay. On est rentré. On nous a mis, on nous a habillés en scaphandre et tout ça, et on est rentré, on a filmé, on a montré ce que ça pouvait être. On a vu quelqu'un qui parlait au téléphone à l'heure où on l'a rencontré, quand il est arrivé à l'urgence. 2 heures après, il était intubé. La maladie avait progressé tellement rapidement. Donc c'est des moments comme ça, quoi, qui restent importants pour moi.
1: Madame Galipon, en terminant, il fut un temps où vieillir à la télévision n'était pas possible, encore moins pour les femmes, parce que pour les gars, ça a l'air que ça ne fait pas de problème. Vous avez pris la barre du téléjournal à l'âge de 51 ans. Vous en aurez 69 lorsque vous lancerez votre nouvelle émission. Et je me permets de le dire parce que vous ne cachez pas votre âge. Dans une société qu'on dit de plus en plus âgiste, avez-vous l'impression de briser en quelque sorte un autre plafond de verre?
0: On est chanceux, je pense. J'en parle souvent avec Anne-Marie Dussault, on en a parlé un peu, mais Sophie était un peu plus jeune que nous, Sophie Thibault, mais on est quand même cette première génération de femmes journalistes qui vieillissent à la télévision. Il y en a aux États-Unis, il y en a moins en Europe, mais je pense que c'est une chance de pouvoir le faire parce qu'au fond, on est un reflet de la société, donc pourquoi pas. Et puis, j'ai jamais senti, vraiment jamais senti de la part de la direction, comme ça a été le cas pour certaines de nos collègues, parce qu'elles avaient les cheveux gris, on se souvient tous de Lisa Laflamme, mais je n'ai jamais senti de pression de la part de la direction, au contraire, en fait. Et je pense qu'il faut aussi se rappeler que, oui, avec l'âge vient l'expérience, et avec l'expérience vient une certaine crédibilité, et donc je pense qu'il faut quand même ne pas oublier ça. Bravo, on a de la relève, c'est extraordinaire et tout, mais je pense qu'il faut aussi valoriser ce qu'on a pu accumuler comme expérience, mais bon.
2: Donc vous, la retraite, ça n'arrivera pas, on va vous garder encore longtemps.
0: Mais j'espère pouvoir faire ça encore quelques temps et pouvoir servir le public autrement, en fait. Parce que sinon, je serais restée au téléjournal encore quelques
2: temps. Mais restée.
0: Mais c'est extraordinaire d'avoir cette chance-là.
1: Oui. Mesdames, messieurs, c'était l'impressionnante. Céline Galipeau. On regarde jusqu'au 18 juin au téléjournal sur RDI et ICI Télé. Et sa nouvelle émission consacrée à l'actualité internationale sera en ondes à l'automne prochain. Merci, Céline. Beaucoup. Vous restez avec nous.
0: Avec plaisir.
1: Madame la ministre, vous partez?
3: Oui, je quitte parce que je dois aller continuer à travailler. Mais en même temps, ça me fait vraiment plaisir d'être à côté de Madame Galipou.
0: Oui, vous avez... On s'est croisés en Ukraine, on s'est croisés un peu partout.
1: Ah, c'est là que vous allez bomber ensemble.
0: C'est ça. Je comprends.
3: Sa maman habitait un de ces quartiers-villes aussi. Donc,
0: c'est vrai.
3: Oui. C'est là qu'on a appris à se connaître aussi.
1: Après la pause, Marie-Ève Breton.
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8: Bonsoir, ici Louis de Belleval. Voici les informations. Tout d'abord, en Colombie-Britannique.
9: The maximum incubation period that we know is about 42 days or 6 weeks.
8: La médecin hygiéniste de la province, Bonnie Henry, indique que la durée de la quarantaine des 4 Canadiens qui se trouvaient à bord du bateau de croisière touché par une éclosion d'antivirus sera d'un maximum de 42 jours. Les 4 personnes qui sont asymptomatiques ont fait escale à Bagotville au Québec et se sont envolées vers la Colombie-Britannique où elles seront évaluées par les autorités sanitaires et où elles n'auront aucun contact avec le public. Leur périple s'est amorcé tôt ce matin à Tenerife, aux îles Canaries, où se trouve Tamara Alteresco.
10: On est devant le bateau, c'est la nuit, il reste une cinquantaine de personnes à bord. Certains seront escortés aux petites heures du matin, dès que le soleil va se lever. L'équipage va rester sur le bateau avec la dépouille d'une Allemande qui est décédée il y a quelques jours à bord. Ils partiront pour la destination finale, Amsterdam. Donc, la fin de ce périple des plus tristes, faut le dire, approche. Au terme d'une journée intense, on a réussi à évacuer 94 personnes de 19 nationalités différentes et on les a vues toute la journée. Ces passagers sortir du bateau, faire la navette entre le bateau et le port, qu'ils soient Canadiens, Irlandais, Espagnols, Américains et Français. Tous étaient asymptomatiques ce matin en sortant du bateau, mais on apprend ce soir qu'un Français a développé des symptômes alors qu'il était dans l'avion en route vers la maison. Donc, d'où l'importance de respecter cette période d'isolement parce qu'on a affaire à un virus, l'antivirus, dont la période d'incubation est longue, 8 semaines. Donc, comme l'OMS recommande 42 jours d'isolement, il y a à ce jour 6 à 8 cas confirmés ou soupçonnés d'antivirus liés à ce bateau. Mais malgré les symptômes qui se développent et le fait que ça qu'il y ait une transmission d'humain à humain, les gens de l'OMS qui sont ici sur place pour rassurer la population maintiennent jusqu'à ce soir qu'il n'y a pas de risque important de propagation au sein de la population.
8: C'était Tamara Alteresco aux îles Canaries. Le président américain Donald Trump juge inacceptable la réponse iranienne à son plan pour mettre fin au conflit au Moyen-Orient. Plus tôt dans la journée, l'Iran avait annoncé avoir répondu à la proposition américaine, tandis que plusieurs attaques de drones ont été signalées dans le Golfe, malgré le cessez-le-feu en vigueur. Peu de détails ont filtré sur la réponse de Téhéran, mais l'enjeu nucléaire a été au cœur des récentes discussions diplomatiques. Pour sa part, le premier ministre israélien Benjamin Netanyahou a déclaré sur la chaîne américaine CBS que la guerre en Iran ne sera pas terminée tant que le pays possédera des stocks d'uranium enrichi. Les débats ont été mouvementés au Congrès de Québec solidaire qui s'est conclu à Montréal. Les délégués ont adopté des propositions sur le coût de la vie, la redistribution de la richesse et l'habitation. Ils ont voté en faveur d'un plafonnement des loyers selon l'inflation, une mesure qui ne fait pas l'unanimité au sein du parti. Marie-Josée Paquette-Comeau a préparé ce qui suit.
11: En matière de logement, Québec solidaire a voté pour être plus sévère avec les propriétaires qui font l'objet de plaintes à répétition, notamment pour insalubrité. Mais le débat est devenu plus émotif lorsqu'il a été adopté de geler le prix des loyers à l'inflation. Une propriétaire de duplex a reproché à Québec solidaire de ne pas faire de distinction entre les petits et les grands propriétaires immobiliers. Je vous laisse l'entendre, suivi de militants.
12: Des fois, je suis un petit peu tannée d'être perçue comme une méchante propriétaire.
13: On répond à la fois à la réalité des propriétaires et à la réalité des locataires. Donc, ça trouve un balance que je trouve qui est vraiment formidable.
14: Je pense qu'on ménage tout le monde dans cette optique-là.
11: Québec solidaire est allé de l'avant avec des propositions résolument à gauche, comme taxer les riches qui possèdent des actifs de plus de 25 millions de dollars. Le parti veut également s'attaquer aux marges de profit des grandes chaînes d'alimentation en les plafonnant et en créant un réseau d'épiceries publiques pour compétitionner et faire baisser le coût de l'épicerie. Avec cette plateforme, la porte-parole Ruba Gazal croit avoir tous les outils pour convaincre les Québécois.
15: On s'en va sur le terrain, on s'en va rencontrer les Québécoises et les Québécois partout dans les régions. On s'en va aller leur donner de l'espoir.
11: Les élections générales au Québec auront lieu le 5 octobre prochain. Ici Marie-Josée Paquette-Comeau, Radio-Canada, Montréal.
8: Et puis en terminant au hockey, le Canadien accueille les Sabres de Buffalo au Centre Bell pour le troisième match de leur série. La marque est de 4-2 en faveur du tricolore après 40 minutes de jeu. Voilà, c'est ce qui conclut ce bulletin d'information à l'antenne de Radio-Canada.

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0: Bonsoir Marie-Ève, bienvenue à Tout le monde en parle.
1: Bonsoir.
0: À ta demande, je vais te tutoyer, même si on ne se connaît pas, mais j'aimerais que tu me dises vous.
2: C'est quoi, c'est une blague. C'est une blague.
0: Oui.
1: Comme vous voulez.
0: Alors, Marie-Ève, tu es la fondatrice et présidente de Liquidation Marie, une chaîne d'épicerie à rabais. Cette semaine, tu as ouvert une 12e succursale à Granby. Et je vais mettre ça au clair, là, les 12 ne sont pas à Granby. Des gens ont fait la file à partir de 5 heures du matin. La police était présente afin d'assurer le calme. As-tu été surprise, dépassée par cette affluence?
1: J'ai été vraiment surprise. C'est un beau témoignage du... En fait, c'est la petite table dans le dos, dire qu'on a fait du bon travail. Là. Donc oui, j'ai été vraiment surprise et même touchée de voir que les gens sont prêts à venir attendre le matin de bonne heure comme ça. Puis, on va se dire, il faisait pas super chaud non plus. Là. Donc oui, je suis émue même...
0: Commençons par le début. Liquidation Marie a vu le jour en 2012 dans ton sous-sol,
1: oui,
0: à Valleyfield, alors que tu avais 26 ans.
1: Oui, à la Steve Jobs, hein, comme on peut dire. Oui.
0: Et contrairement à lui, tu es toujours vivant. Mais qu'est-ce qui t'a incité à faire ça?
1: Bien, par souci, moi-même, j'avais de la misère à arriver. Donc, j'ai comme reproduit à grande échelle ce que j'avais de besoin, moi, à ce moment-là, dans ma vie. Économiser sur mon épicerie puis être capable de mettre de la nourriture sur la table à ce moment-là de ma vie. Donc, je suis vraiment fière de ça.
0: Quel type de produits on trouve chez Liquidation Marie?
1: On retrouve des bananes, on retrouve des bavettes, on retrouve du yogourt, on retrouve du lait, on retrouve des amis quasiment. Tu sais, il y a quand même un
0: ça, c'est Jean Coutu, ça. Hey, enlève pas les amis
1: non,
0: à Jean Coutu.
1: On fait pas ça, on trouve de tout, mais pas des amis.
0: OK, mais tu négocies directement avec les grossistes. Comment ça fonctionne? Donne-nous un exemple. Oui, qu'est-ce que tu as fait là, cette semaine?
1: Voulez-vous vraiment savoir? Mon téléphone, moi, il n'arrête pas. Dans le fond, là, la façon que ça fonctionne, à partir de 3-4 heures du matin, j'ai des messages textes qui rentrent, des courriels. Les compagnies m'envoient... Tu sais, le matin, de bonne heure, c'est vraiment les fruits et légumes. Mais tu sais, ça peut aller à quelqu'un qui a délisté un produit dans une grande chaîne, à une entreprise manufacturière qui a fait un overstock, à un produit qui n'a pas nécessairement d'écriture pour une vente au détail.
0: Okay.
1: Donc, moi, je me spécialise là-dedans. Entre autres, nos bavettes de bœuf, c'est du service alimentaire.
0: Puis tu les négocies serrées, j'imagine,
1: oui,
0: puisque les gens veulent s'en débarrasser.
3: Mais je comprends pas complètement le modèle d'affaires. C'est ça, c'est que c'est des produits qui sont en fin de vie ou qui sont...
1: On a toutes ces réponses.
3: Des surplus d'inventaire, d'ailleurs.
1: Surplus d'inventaire. Moi, je me spécialise puis je démocratise le mot liquidation parce que j'invite les gens à tester des produits qui sont déclassés. Moi, j'aime ça dire déclassés, là, on va se dire.
0: Ça, c'est passé date.
1: Expiré.
0: Ça,
1: ouais. Passé date, je trouve ça pas beau.
3: Expiré,
1: oui, c'est ça. Expiré. Donc, tu sais, il n'y a pas de troisième bras qui m'a poussé dans le dos. Puis moi, je pratique cette façon de consommer les aliments. En fait, on a du proche date, du passé date et du produit régulier. Donc, on est vraiment hybride, là. On a vraiment de tout.
0: OK, mais qu'est-ce que tu appelles déclassé et que j'appelle passé date, mais qu'on peut encore manger ou utiliser?
1: Du fromage, du yogourt, des boîtes de céréales, des barres tendres, du riz, du sel rose d'Himalaya. Oui. Oui, du sel rose qui a 4000 ans, mais il est passé date. Mais ça a l'air.
0: Oui, il y a 4000 ans, mais à partir de juin 2026,
1: c'est ça.
0: Il est plus bon.
1: Il implose dans le frigeur ou dans l'armoire à midi.
0: Puis comment vous arrivez à offrir ces prix-là? Puis où est-ce que tu fais ton profit?
1: Je négocie vraiment, vraiment serré. En fait, on essaie de minimiser en négociant des emplacements stratégiques avec des coûts de loyer qui sont moindres. On revient de Chine présentement, moi et mon conjoint. On est allé négocier tous nos comptoirs caisses, nos racking. Donc, toute l'ouverture d'un magasin, on essaie de le mettre qui soit moins cher. Comme ça, ça nous permet de mettre un petit peu plus de sous à introduire peut-être des nouveaux produits, des compagnies qui nous écrivent d'ici, qui veulent essayer de mettre en vente leurs produits. Ben nous, on est super, super ouverts à ça.
0: Mais... Les produits sont vendus 50 à 80 % moins cher chez vous que dans d'autres épiceries. Cette semaine, par exemple, le céleri était à
1: 1 $.
2: Tu vas te ramasser le porte-parole, mon chum.
0: Et la caisse de raisin à 5,88 $, alors qu'ailleurs, c'est 5,88 $ la livre.
1: Oui, oui.
0: Fait que toi, t'achètes des gros crêtes de raisin.
1: Oui.
0: Déclassé.
1: Oui, déclassé. Mais il y a du travail à faire dans la caisse. Là, non,
2: mais s'il est passé date, il est encore bon.
3: Oui,
2: parce qu'il y a un raisin.
1: Lui, il est bon. On lui goûte pas. Non, mais tu sais, il y a du travail à faire. Moi, j'ai envie de dire,

0: retournons aux sources. Mmh. Tu sais, dans le temps, mon grand-père nous disait tout le temps, il n'y avait pas de dents dans notre temps. Tu sais, le bout de fromage moisi, là, ouais. Lui, il le coupait, là, puis il mangeait le reste.
1: Non, moi, les bartantes, je suis d'accord, mais un raisin, un boutillage, qu'est-ce que tu veux me donner, il est sec.
0: Oui, oui, c'est ça. Mais tu sais, il faut trier le casseau de fraise. Tu sais, quand il y en a une pas belle dedans, mais tu sais, c'est sûr qu'à l'épicerie normale, même quand on achète une, je suis sûre que ça vous est tout arrivé. Il ouais. y en a une ou deux pas fraîches dedans. Ben, tu sais, moi, c'est le même principe, sauf que. Exactement. Je les traite pas.
2: Eh ben.
3: Y a-t-il moins de personnel sur le plancher?
0: Oui, tout à fait. Tu sais, okay. J'ai pas de personnel qui fait du fruit et légumes. Tu sais, moi, c'est Aziz, là. Tu t'achètes ta caisse, tu la traites chez toi, là.
1: Okay.
0: Tu sais, il y en
1: fais
0: a des
1: attention,
0: rebelles.
1: Parce qu'il va partir carreau manger, là.
3: Pensez pas. Ben, non, mais je trouve ça super intéressant. C'est fascinant, là.
2: Mais il y a quand même 600 oui. quelques employés.
0: Oui,
2: et des succursales à Montréal, sur la Rive-Nord, la Rive-Sud, dans Lanaudière.
0: On est vraiment fiers, on crée de l'emploi.
2: Oui.
3: Les majors, mais les gros joueurs du domaine, ils te regardent comment?
0: J'ai envie de dire qu'ils nous observent. Est-ce que je me suis déjà assis autour d'une table dans un meeting? Non, je ne sais pas ce qu'ils disent, mais certainement qu'ils nous observent, là.
2: Mais là, Loblaw, Sobey, Metro, Costco, Walmart, à quel point tu bouscules leur marché?
0: On vend pas cher, c'est sûr que ça dérange, mais en même temps, on n'est pas le même type de business. T'sais, moi, je promouvois du déclassé, je promouvois du date court. T'sais, le yogourt qu'on vient acheter à 88 sous, exemple, chez moi...
2: C'est mieux de le manger demain.
0: Ben, mais du yogourt, on s'entend, là, c'est bon vraiment longtemps, mais c'est ça la différence. C'est que nous, notre yogourt, au lieu d'avoir 4 semaines de date, ben, ouais. Ça se peut qu'il y ait 4 jours, là. Fait que, tu sais, c'est un choix que le consommateur a à faire. Est-ce que je suis prête à mettre 88 sous pour un yogourt qui reste 4 jours puis prendre le risque? Ben, tu sais, certainement, parce qu'avoir les gens qui se déplacent, tout le monde est content.
2: Un yogourt qui est aux fraises qui devient au bleuet.
1: Ça, c'est mal.
2: Ça peut pas.
0: C'est une petite valeur ajoutée.
1: Mais dans un succès, il y a de la critique que vous en
0: certainement.
1: Avez.
0: Certainement.
1: Bon, par exemple, il y a des gens qui ont écrit sur les réseaux sociaux qu'il y avait des produits que vous avez importés des États-Unis, donc qui n'étaient pas écrits en français, qui ne respectaient pas les normes d'affichage.
0: Je sais exactement de qui tu parles.
1: Oui.
0: Je l'ai vu.
1: Qu'est-ce que tu réponds à ça?
0: Je réponds que c'est totalement faux parce que les tortellini venaient de Boisbriand, ici à Solomio. Donc, c'est produit 100% canadien, québécois même.
1: OK.
2: As-tu reçu des offres d'achat?
0: Non, pas encore.
2: En veux-tu?
0: Je vais écouter. Est-ce que j'en veux? Je ne sais pas, mais je vais certainement écouter si un jour ça l'arrive.
2: À Longueuil, Liquidation Marie, qui a ouvert en octobre dernier, continue de faire des mécontents dans le voisinage. On se plaint de stationnement sauvage, de camions réfrigérés qui restent en marche, de livraison nocturne, d'accumulation de déchets. Qu'est-ce que tu comptes faire pour apaiser les tensions avec les résidents?
0: Je viens de signer, dans le fond, le local à côté. On a grandi. On va avoir accès à un peu plus de stationnement qui est vraiment à même la bâtisse. Donc, tu sais, on est à l'écoute de tous les problèmes. On essaie de régler ça du mieux qu'on peut avec qu'est-ce qu'on a. Mais
3: à un moment donné, les voisins aussi vont passer date, hein?
0: Ouais, non.
2: Mais là, les voisins sont fâchés, là, présentement. Le groupe Facebook de Liquidation Marie a plus de 200 000 abonnés avec des dizaines de messages par jour. Au fond, le succès de ton entreprise, là, c'est le triste constat que les gens ont de la misère à joindre les deux bouts.
1: C'est cher.
0: C'est cher. T'sais, en fait, j'ai même des gens qui nous écrivent. Il y a du beau là-dedans là, quand même. J'ai des gens qui allaient dans les banques alimentaires. Maintenant, ils viennent chez nous puis ils me disent « Marie, moi, maintenant, je suis capable de faire mon épicerie chez vous, donc je laisse ma place à quelqu'un d'autre. » Pour pouvoir aller dans une banque alimentaire.
3: Et constat qu'il y a du gaspillage alimentaire aussi.
0: Oui, tout à fait. Tout à fait. Tu sais, où est-ce que ça va, tout ce stock-là? Je sais pas, je peux pas répondre pour les entreprises, mais tu sais, certainement, c'est là que moi, je rentre en jeu, là.
2: Mais tu fais quoi, toi, avec tes surplus?
0: Qu'est-ce que tu veux dire, mes
2: surplus? Bien, s'il y en a que tu n'arrives pas à vendre.
0: Je les donne. Je les donne à même les magasins. Et souvent, aujourd'hui, moi, j'ai des bulles au cerveau, là. Puis je me dis, let's go, on se lève un matin, on donne ça. Ou, tu sais, je le liquide vraiment pas cher pour m'arranger qu'on passe au suivant.
1: Là, c'est du passé date.
2: C'est du redéclassé.
1: T'as connu bien à toi.
2: C'est du redéclassé. Est-ce que Liquidation Marie enlève de la nourriture aux banques alimentaires?
0: Certainement pas. Tu sais, on est un complément, je pense, aux banques alimentaires, dans le fond. Tu sais, comme tantôt, plus tôt, je disais, tu sais, on a des gens qui allaient aux banques alimentaires. Maintenant, grâce à Liquidation Marie, ils n'ont plus besoin d'aller dans les banques alimentaires. Puis, j'ai beaucoup de clientèles qui sont même pas, qui peuvent même pas être admissibles à pouvoir aller acheter ou aller prendre des trucs dans les banques alimentaires. Donc, tu sais, nous, on est là en complément.

0: Ben non, dans mon sous-sol.
1: Son sous-sol.
2: Puis Guy achète son craft dinner chez vous tout le
0: c'est
2: temps.
0: C'est rendu cher du craft dinner.
2: Bon.
1: C'est combien du craft dinner?
2: Combien?
0: Hey, il y a des places qui vendent ça 4 $
1: là. Hey! Elle, elle vend 12 cents. Mais c'est du 2012.
0: Pour 1
2: $. Il est bleu.
0: Oui, parce que ça, c'est rendu du fromage bleu.
1: Merci, Marie-Ève. Merci. Est-ce que tu restes avec nous?
0: Certainement.
1: Après la pause, le pianiste Sofiane Pamart.
3: Bravo, Marie-Ève.
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7: Bonsoir à tous, où que vous soyez, merci d'écouter Ici Première. Je m'appelle Ariane Cipriani. Chaque semaine, on passe 5 minutes ensemble dans une bulle de musique jazz et de musique classique. Aujourd'hui, on découvre le disque Walls Made of Glass de la pianiste jazz Gentiane MG, qui est une ancienne révélation Radio-Canada. C'est le 3e disque qu'elle conçoit en formule trio avec ses complices Levi Dover à la contrebasse et Louis-Vincent Hamel à la batterie. Et d'ailleurs, elle leur laisse beaucoup de place, beaucoup de liberté sur ce disque-là, qui contient 10 compositions originales. Et vraiment, les musiques sont d'une grande beauté. C'est enveloppant, c'est vigoureux, plein de nuances. C'est un jazz contemporain dans lequel on entend aussi sa belle touche classique. Et il y a toujours plus d'une émotion avec Gentiane Michaud-Gagnon. Et c'est encore plus prégnant sur ce disque-là. Il y a un côté impressionniste qui traduit bien combien il est éveillé, allumé par tout ce qui l'entoure. C'est un disque que vous aurez plaisir à écouter attentivement et d'un bout à l'autre.

C'était un extrait de la pièce « Un pied en dehors du nid » de Gentiane MG. Et ça représente bien le disque au complet. C'est un jazz feutré, délicat et scintillant aussi. Et parlant de scintillant, on va tendre l'oreille maintenant à la soprano saguenéenne Marie-Ève Mounger, qui a fait paraître son deuxième disque, qui puise dans le répertoire de Mozart, mais pas les airs les plus connus. Elle est allée puiser dans les premiers opéras de Mozart, et ça, ça veut dire des airs composés quand il était encore tout jeune, entre 10 et 16 ans. À 16 ans, Mozart, le génie, avait déjà écrit 8 opéras, et des compositions d'une richesse dramatique impressionnante. Là, vraiment, c'est renversant. Et pour ce disque, qu'elle a intitulé Maestrino Mozart, qui veut dire « Le petit maître Mozart », Marie-Ève Mounger s'est entourée de l'ensemble Les Boréades.

0: C'était un extrait de Mithridate que Mozart a composé alors qu'il avait 14 ans seulement, interprété par la voix absolument limpide, cristalline, pure de Marie-Ève Mounjer, accompagnée par l'ensemble Les Boréades. C'était nos deux découvertes de la semaine. J'espère que vous avez apprécié. Vous écoutez Ici Première. Très belle fin de soirée à tous.
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0: Bonsoir, Sofiane. Bienvenue à Tout le monde en parle. Vous êtes l'un des 5 pianistes de musique classique les plus écoutés au monde en 2025. Vous avez obtenu 2 disques platine, 5 disques d'or. Vous cumulez plus de 800 millions d'écoutes. Vous voulez devenir le pianiste le plus populaire au monde. Dites-vous, pourquoi?
1: Ça commence.
2: Ça commence. Les problèmes commencent.
3: Non, ben, en fait, j'ai l'impression que ma mission est aussi de rendre quelque chose à mes origines de sociales. En fait, j'ai commencé dans un milieu qui n'était pas baigné du tout de musique classique. Okay. Et j'ai eu la chance de rentrer dans cette musique-là au conservatoire et d'avoir un très très beau parcours. Aujourd'hui, j'ai l'impression que mon rôle, c'est aussi de rendre quelque chose à ce milieu-là et à proposer d'autres points d'entrée vers la musique classique, vers la musique que j'aime énormément, en étant moi-même et sans jamais la rendre moins intéressante, sans jamais la vulgariser. Moi, je veux garder cette culture d'excellence de la musique classique que j'aime passionnément, mais en créant ces ponts, parce qu'on peut s'identifier plus facilement peut-être à mon attitude, parce que j'ai pas trop cette attitude snob qu'on peut retrouver.
0: C'est vrai. Voilà. Et c'est un genre de donner au suivant, finalement.
3: Exactement, exactement.
0: Après 3 albums acclamés par la critique, vous venez de faire apparaître votre 4e opus, Movie, sur lequel vous avez réuni rien de moins que l'orchestre et le chœur philharmonique de Prague, ainsi que 14 collaborateurs, dont Sia, Nelly Furtado, Christine and the Queens et Wyclef Jean. Si vous permettez, on va écouter quelques pièces de votre album.

0: Madame Galipeau.
1: On dit que vous avez commencé à jouer très très jeune et que vous étiez capable de reproduire des musiques de films à 3 ans. C'est vrai?
2: Oui, alors comme un enfant, hein, vraiment avec un peu de maladresse, mais mes parents se sont rendus compte que j'aimais déjà identifier les sons et les reproduire au piano.
0: La fameuse maladresse du pianiste de 3 ans. Oui, c'est comme Linus dans Charlie Brown. C'est ça. Ce génie-là. Vous dites que cet album est en quelque sorte la bande originale de votre vie. C'est quoi le film de votre vie, Sofia?
2: Le film de ma vie, c'est ce jeune garçon qui rêvait en grand, qui n'imaginait pas de limite à ce qu'il allait pouvoir accomplir et qui avait envie surtout de parcourir toutes les émotions humaines à travers son instrument. Et finalement, dans ce film, en fait, donc je le considère comme un film, c'est un album, mais il s'appelle Movie. Je l'ai pensé avec une première scène, Sunrise in Your Eyes, qui commence par un lever du soleil et qui termine par un coucher du soleil, Your Eyes on Sunset. J'ai essayé de faire une journée qui représente toutes les émotions de la vie humaine et qui représente toutes les émotions de ce gamin.
0: Donc, le scénario ne reste qu'à être écrit et on a déjà la musique.
2: Exactement. Voilà.
0: Je vous cite, je souhaite que mon piano soit un facteur d'unité, qu'il crée des liens entre toutes les générations, toutes les classes sociales, vous l'avez expliqué tout à l'heure, mais c'est un mandat ambitieux, ça, dans cette époque-là, où, qui est polarisé, qui est individualiste. Est-ce que la musique a ce pouvoir-là, selon vous?
2: Je pense que les rôles des artistes, c'est de créer des endroits où, en fait, tous ces sujets-là, on les met de côté. En tout cas, mon rôle d'artiste à moi, c'est ça. Ouais. C'est de fédérer où, en fait, on oublie ce qui nous oppose. À ce moment-là, on doit se réunir autour de quelque chose de profondément universel qui est l'émotion. Et moi, mon piano, je ne veux pas qu'il divise. Je ne veux pas qu'en fait, il juge. Et si vous venez à un de mes concerts, vous allez regarder les gens qui viennent à mes concerts, ils ne se ressemblent pas du tout. Et en même temps, ils se ressemblent tous. Et c'est ça qui est très beau et j'espère pouvoir continuer ça tout au long de ma carrière.
3: Mais au début, parce que les gens ont dû vous juger autour de vous, devenir une pop star en tant que pianiste, les gens ont dû dire, mais pourquoi tu ne pars pas un band rock? Pourquoi tu ne fais pas du punk?
2: Parce que, en fait, je trouve que c'est noble, cette quête-là. Cette quête de la musique populaire, j'ai l'impression qu'elle est tout en haut. Mmh. En fait, on a beau accumuler de la complexité, de la sophistication. Finalement, le plus dur, c'est ce rapport simple aux choses. C'est ce rapport simple d'où je viens et que je veux garder dans ma musique, même si je travaille énormément et que j'améliore mes harmonies, je ramène cet orchestre, j'enrichis mon art. Mais au final, je veux juste servir une émotion simple.
0: Okay. Sofia, dans le spectacle, vous ne vous adressez jamais à votre public autrement qu'à travers la musique. Vous ne parlez pas entre les pièces, comme le veut la tradition des concerts classiques. Pourquoi, alors que vous cherchez justement à démocratiser, pourquoi vous taisez-vous?
2: Parce que sur scène, je veux que ce soit ma seule voix doit être mon piano. Et aussi parce que c'est une manière de me mettre en retrait par rapport à la voix intérieure des gens qui m'écoutent. Ça me permet d'accompagner leur imagination, des flashbacks sur leur vie. Ouais. Alors que si je commence à parler, mon existence d'artiste prend trop le devant. C'est dans des moments comme celui-là où vous allez pouvoir m'écouter penser.
0: Mais aimez-vous ça faire des entrevues ou c'est par pudeur aussi que vous ne parlez pas?
2: Alors, je suis un peu pudique quand je joue au piano parce qu'à ce moment-là, je n'ai plus aucun filtre et je n'ai plus de carapace, je n'ai plus rien. Donc, ne pas parler à ce moment-là, ça me protège. Okay. Par contre, dans ces moments, enfin, des moments d'échange, je trouve qu'ils sont aussi importants pour expliquer ma démarche et pour qu'on comprenne que je ne suis pas juste un pianiste muet.
0: En 2024, vous avez participé à la cérémonie d'ouverture des Jeux Olympiques de Paris en reprenant la pièce wow. Imagine de John Lennon avec Juliette Armanet. Votre piano était en feu. C'est d'ailleurs une fâcheuse habitude que vous avez d'enflammer votre instrument. Vous l'aviez fait aussi en 2022 à la fin d'un concert. Quel message vous souhaitez transmettre à travers ce geste-là, à part le fait que vous avez les moyens de vous acheter plusieurs pianos?
3: Chez Liquidation, Marie, ils vendent des pianos. Sont passés date.
2: Je trouve ça très beau. Les flammes qui dansent sur l'instrument, je trouve ça très beau. Donc, j'ai un rapport visuel à cette scène. Ouais. Et ensuite, j'ai un rapport aussi, moi, personnellement, d'amour et de haine avec mon instrument. Parfois, je l'aime énormément. Parfois, en fait, il me met dans des situations où je ne suis jamais assez fort pour lui. Je dois toujours travailler davantage, sacrifier des choses dans ma vie pour pouvoir le faire sonner un peu mieux. Ça me fait penser à des films comme Whiplash ou comme Black Swan, où en fait, on a ce rapport obsessionnel à un instrument. Et moi, j'ai décidé de l'expliquer.

0: exprimé par les flammes.
1: Vous voulez devenir le pianiste le plus célèbre du monde, mais vous êtes clairement aujourd'hui le pyro-pianiste le plus célèbre du monde. Votre look est flamboyant. Vous bousculez définitivement les codes de la musique classique. Mais certains ont comparé vos pièces à de la musique d'ascenseur. Elle vous fait réagir. Comment cette critique-là est-elle capable de faire face à la musique? Et ici, c'est un jeu de mots.
2: Ben, Guy était humoriste avant.
1: Oui,
3: mais avant. Je suis très jaloux du piano là, qui est caché en dessous. Là.
1: Oui, c'est cool.
3: C'est vraiment cool. Ouais.
4: On a tellement hâte que tu le brûles, là.
3: Mais, et pour répondre à la question, moi, tant que... Ça ne m'affecte pas trop, en fait. Pour moi, ça, c'est des faux débats. Les débats qui essaient de classer ma musique davantage dans le néoclassique, le classique, la musique populaire. En fait, finalement, pour moi, est-ce qu'une musique procure de l'émotion ou pas? C'est ça, c'est la vraie question.
1: L'an prochain, vous serez le premier pianiste à présenter un spectacle au Stade de France. On parle ici de 80 000 personnes.
2: Ouch!
5: Wow.
1: Est-ce que c'est de ça dont rêvait le petit Sofiane qu'on voit sur la pochette de votre album?
3: Alors... Il n'avait pas la même vision des échelles. Enfin, pour lui, 2 000 ou 80 000 personnes, c'était la même chose. Il ne pouvait pas se rendre compte. Donc ça, c'est quelque chose que j'ai découvert en avançant. Mais c'est sûr que ce gamin-là n'avait pas de limite. Et qu'aujourd'hui, j'ai l'impression que je repousse toujours un peu plus loin les prouesses que je peux accomplir en tant que pianiste. Je me pense beaucoup comme un athlète, en fait, comme un sportif, où j'ai envie d'essayer de me dire bon, quels sont les actes héroïques que je peux accomplir avec mon piano.
1: Sofiane, vous avez accepté de jouer pour nous ce soir. Et je vais vous laisser aller vous installer. Et si jamais j'en avais besoin, j'ai toujours d'allumettes et un bidon d'essence. Alors, j'en profite pour mentionner que Sofiane sera en spectacle à la Maison Symphonique le 3 juillet. L'album Movie est disponible partout. Et la pièce que Sofiane va interpréter s'intitule Beauty. Voici Sofiane. Come on.

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4: Bonsoir, ici Louis de Belleval. Voici les informations. Tout d'abord en Colombie-Britannique.
5: The maximum incubation period that we know is about 42 days or 6 weeks.
4: La médecin hygiéniste de la province, Bonnie Henry, indique que la durée de la quarantaine des 4 Canadiens qui se trouvaient à bord du bateau de croisière touché par une éclosion d'antivirus sera d'un maximum de 42 jours. Les 4 personnes qui sont asymptomatiques ont fait escale à Bagotville au Québec et se sont envolées vers la Colombie-Britannique, où elles seront évaluées par les autorités sanitaires et où elles n'auront aucun contact avec le public. Leur périple s'est amorcé tôt ce matin à Tenerife, aux îles Canaries, où se trouve Tamara Alteresco.
6: On est devant le bateau, c'est la nuit, il reste une 50aine de personnes à bord. Certains seront escortés aux petites heures du matin, dès que le soleil va se lever. L'équipage va rester sur le bateau avec la dépouille d'une Allemande qui est décédée il y a quelques jours à bord. Ils partiront pour la destination finale, Amsterdam. Donc, la fin de ce périple des plus tristes, faut le dire, approche au terme d'une journée intense. On a réussi à évacuer 94 personnes de 19 nationalités différentes et on les a vues toute la journée. Ces passagers sortir du bateau, faire la navette entre le bateau et le port, qu'ils soient Canadiens, Irlandais, Espagnols, Américains et Français. Tous étaient asymptomatiques ce matin en sortant du bateau, mais on apprend ce soir qu'un Français a développé des symptômes alors qu'il était dans l'avion en route vers la maison. Donc, d'où l'importance de respecter cette période d'isolement parce qu'on a affaire à un virus, l'antivirus, dont la période d'incubation est longue, 8 semaines. Donc, comme l'OMS recommande 42 jours d'isolement, il y a à ce jour 6 à 8 cas confirmés ou soupçonnés d'antivirus liés à ce bateau. Mais malgré les symptômes qui se développent et le fait que ça qu'il y ait une transmission d'humain à humain, les gens de l'OMS qui sont ici sur place pour rassurer la population maintiennent jusqu'à ce soir qu'il n'y a pas de risque important de propagation au sein de la population.
4: C'était Tamara Alteresco aux îles Canaries. Le président américain Donald Trump juge inacceptable la réponse iranienne à son plan pour mettre fin au conflit au Moyen-Orient. Plus tôt dans la journée, l'Iran avait annoncé avoir répondu à la proposition américaine, tandis que plusieurs attaques de drones ont été signalées dans le Golfe, malgré le cessez-le-feu en vigueur. Peu de détails ont filtré sur la réponse de Téhéran, mais l'enjeu nucléaire a été au cœur des récentes discussions diplomatiques. Pour sa part, le premier ministre israélien Benjamin Netanyahou a déclaré sur la chaîne américaine CBS que la guerre en Iran ne sera pas terminée tant que le pays possédera des stocks d'uranium enrichi. Les débats ont été mouvementés au Congrès de Québec solidaire qui s'est terminé à Montréal. Les délégués ont adopté des propositions sur le coût de la vie, la redistribution de la richesse et l'habitation. Ils ont voté en faveur d'un plafonnement des loyers selon l'inflation, une mesure qui ne fait pas l'unanimité au sein du parti. Marie-Josée Paquette-Comeau a préparé ce qui suit.
7: En matière de logement, Québec solidaire a voté pour être plus sévère avec les propriétaires qui font l'objet de plaintes à répétition, notamment pour insalubrité. Mais le débat est devenu plus émotif lorsqu'il a été adopté de geler le prix des loyers à l'inflation. Une propriétaire de duplex a reproché à Québec solidaire de ne pas faire de distinction entre les petits et les grands propriétaires immobiliers. Je vous laisse l'entendre, suivi de militants.
8: Des fois, je suis un petit peu tannée d'être perçue comme une méchante propriétaire.
9: On répond à la fois à la réalité des propriétaires et à la réalité des locataires. Donc, ça trouve un balan que je trouve qui est vraiment formidable.
10: Je pense qu'on ménage tout le monde dans cette optique-là.
7: Québec solidaire est allé de l'avant avec des propositions résolument à gauche, comme taxer les riches qui possèdent des actifs de plus de 25 millions de dollars. Le parti veut également s'attaquer aux marges de profit des grandes chaînes d'alimentation en les plafonnant et en créant un réseau d'épiceries publiques pour compétitionner et faire baisser le coût de l'épicerie. Avec cette plateforme, la porte-parole Ruba Gazal croit avoir tous les outils pour convaincre les Québécois.
11: On s'en va sur le terrain, on s'en va rencontrer les Québécoises et les Québécois partout dans les régions. On s'en va aller leur donner de l'espoir.
7: Les élections générales au Québec

0: auront lieu le 5 octobre prochain. Ici Marie-Josée Paquette-Comeau, Radio-Canada, Montréal.
1: Et puis enfin, au hockey, le Canadien accueille les Sabres de Buffalo au Centre Bell pour le troisième match de leur série. La marque est de 5-2 en faveur du tricolore avec un peu moins de 5 minutes à jouer en troisième période. C'était les informations.
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5: Il revient de la lune avec des étoiles dans les yeux. Voici Jeremy Hansen.
6: 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Let me play among the stars. Let me see what spring is like on a Jupiter and Mars. In other words, hold my hand. In other words, baby, kiss me.
5: Toute une entrée. Bonsoir, Jérémy. Bienvenue à Tout le monde en parle.
7: Bonsoir.
5: C'est la première fois que vous remettez les pieds au Canada depuis votre mission et c'était pour venir ici. Mm-hmm. Merci d'être avec nous ce soir. Mm-hmm. C'est avec vous qu'on conclut notre 22e saison.
7: Ouais.
5: Vous avez fait partie de la mission Artemis 2 qui a décollé le 1er avril, qui a fait le tour de la Lune lors d'un vol de 10 jours. C'était le premier vol habité vers la Lune depuis Apollo 17 en 1972. Avec vos coéquipiers, vous avez parcouru 1 200 000 kilomètres. Vous êtes allé plus loin dans l'espace que quiconque avant vous. Vous êtes aussi le premier Canadien à vous être rendu jusqu'à la Lune. Êtes-vous redescendu sur Terre?
7: Pas exactement, non. J'appréciais la chance d'être ici avec vous, ma première arrête en Canada. Alors, ouais. Merci pour ça. Félicitations merci à vous autres aussi ce soir. Mais pour moi, c'était incroyable. C'est difficile à comprendre, à communiquer tout ce que j'ai vu de l'expérience, mais on va essayer. Et l'équipage va être ici cette semaine plus tard aussi. Alors,
8: ben oui. Mais quand vous regardez le ciel maintenant, vous regardez la Lune, vous vous dites, moi, j'ai fait le tour de ça et je suis revenu.
5: À tout le monde en parle, en plus.
8: On est le centre de la Terre, en nous. Non, mais sans blague, c'est complètement une autre vision. C'est incroyable.
7: Sans blague, c'est difficile à croire.
8: Ouais. Même pour vous qui l'avez vu.
7: Ouais, même pour moi. J'ai vu tout ça. J'ai vu la Terre de la perspective de la Lune. J'ai vu des choses incroyables. Mais même pour moi, je trouve ça difficile que ce n'était pas un rêve. Parce que c'est extraordinaire comme un rêve.
5: Oh. Votre mission avait pour but de tester les systèmes et les procédures de la NASA en vue d'un éventuel retour sur la Lune. Est-ce que tout a bien fonctionné? Est-ce qu'on est prêt à retourner sur la Lune? Et si oui, pour faire quoi?
7: Oui, ça a bien fonctionné. C'était une mission de test, un vol de test pour cette capsule. On a trouvé des choses, bien sûr. C'est normal avec une nouvelle capsule comme ça. Mais ça a vraiment bien allé. Mais le défi pour retourner sur la Lune, c'est encore plus difficile. Alors, on a beaucoup de travail à faire comme une grande équipe. Mais j'ai hâte de voir. Un jour, des humains sur la Lune et un jour, un Canadien sur la Lune, je pense que ça vaut la peine.
9: Ouais, mais je répète un peu la question, Guy, que je trouve intéressante.
5: Merci, Louis.
9: J'avais très hâte. On attendait que la hockey finisse. L'objectif de remettre les pieds sur la Lune, exactement, il y a quoi? Qu'est-ce qu'on va retirer vraiment de notre visite sur la Lune?
7: Ah, il y a plein de réponses pour ça. La science, on pense à la pôle sud de la Lune, il y a de glace. Alors, on peut avoir une économie sur la Lune, tout ça. Ça vaut la peine. Mais selon moi, c'est plus que ça. C'est quand on fixe des grands objectifs, on ramasse une équipe extraordinaire et on trouve des choses qu'on n'a jamais pensé de. Selon moi, ça vaut la peine. Par exemple,

0: pour nous, comme Canadiens, on est maintenant le deuxième pays au monde à envoyer un humain dans l'espace lointain. Mmh. Alors pour nous, c'est comme un miroir pour refléter les Canadiens ici. On peut faire des grandes choses.
1: Vous avez vu la face obscure de la Lune, ce que Pink Floyd avait vu avec Dark Side of the Moon, mais en fumant des pétards. Pendant 40 minutes, toute communication avec la Terre était impossible. Vous étiez vraiment seul dans l'espace, isolé. Comment vous êtes senti? Est-ce que c'est grisant ou est-ce que c'est effrayant?
0: Mmh. Pour nous autres, on a entraîné pour ça et on est quatre dans la capsule. Et aussi, on a beaucoup à faire ce temps-là parce que ça, c'est le temps le plus proche de la Lune. Alors, pour la science, c'était un temps vraiment important. Ouais. Alors, c'est vrai, on a pris un moment pour réfléchir. On a partagé un biscuit d'érable. Mmh. Et après ça, on continuait avec le travail.
1: Et est-ce que le biscuit d'érable était déclassé ou pas? Non, c'est pas vrai. Ça ressemble à quoi, la face cachée de la Lune?
0: C'est vraiment différent. Quand on regarde la Lune, on voit le gris, les gris différents, ouais. Noir et blanc. À l'autre côté de la Lune, c'est pas beaucoup de la gris noir. Et probablement, c'était causé par la gravité de la Terre.
1: Votre équipe a baptisé un cratère lunaire à la mémoire de Carol, qui était la femme de votre coéquipier Reid Wiseman, qui est morte d'un cancer, Manon.
2: And so we lost a loved one. Her name was Carol, the spouse of Reid, the mother of Katie and Ellie. And if you want to find this one, you look at Glushko, and it's just to the northwest of that, at the same latitude as Ohm, and it's a bright spot on the moon. And we would like to call it Carol. And you spell that C-A-R-R-O-L-L.
1: Mm. C'est très émouvant. C'est quoi la règle pour baptiser des lieux sur la Lune? Est-ce que c'est le premier qui le voit qui décide? Comment ça fonctionne?
0: Tu peux juste suggérer un nom. Et après ça, il y a une équipe sur la Terre qui va décider si ça va être le nom ou pas. Mais je pense que ça va réussir.
1: Et qui a proposé Carol?
0: Ça, c'était Christina qui a eu l'idée au début. Reid et moi, nous sommes des classmates dans la classe des astronautes de 2009. Alors, moi, j'ai connu Carol. Puis, alors, j'ai eu la conversation avec Reid et il a dit, c'est correct, mais ça, je ne peux pas le faire. Ça doit être toi. Alors, je l'ai fait.
1: Bravo. Mm. En 1968, l'équipe de la mission Apollo 8 a assisté à un lever de Terre. Vous avez assisté à un coucher de Terre. C'était comment?
0: C'était comme ça, mais un peu différent.
3: J'imagine.
0: on a vu le coucher et le réveil, mais le réveil, c'était différent. Ça, c'était comme la photo, comme Apollo 8. Mais pour nous, quand la Terre se lever encore, c'était de la côté noir de la Lune. C'est pour ça que c'était différent. Mais les deux sont magnifiques à le même temps. Mais c'était différent.
1: Vous êtes revenu sur Terre le 10 avril. Et lors de l'entrée dans l'atmosphère, la vitesse atteignait 38 000 km/h. Et vous avez décéléré jusqu'à 32 km/h. Là, c'est plus de 1000 fois moins vite. Et quand vous avez touché l'océan, le bouclier thermique de la capsule a subi une température de 2800 degrés Celsius. On s'entend pour dire qu'à 45 degrés, c'est vraiment très chaud. Manon.

0: Integrity. Splashdown, sending post-landing command now.
1: Copy, splashdown.
2: What a ride, Houston. What a journey.
3: Qu'est-ce que vous avez ressenti physiquement pendant que vous descendiez?

0: pendant 14 minutes.
1: Oui, c'était quelque chose. Il y a plein de forces. Quand vous faites des accélérations comme ça, il y avait une force comme 4 fois la puissance de gravité.
0: Wow.
1: Aussi, avec les parachutes, c'est vraiment violent dans la capsule. Mais à la même temps, c'est fun.
2: Mais je sais que vous êtes formé pour ça, mais il doit y avoir une crainte. Vous avez jamais peur?
1: Souvent dans la vie, oui. Mm. Mais à ce temps-là, non. Je pense que si vous voulez faire quelque chose comme ça, tu dois comprendre des risques. J'ai fait beaucoup de préparation mentale avant. Et moi-même, j'étais un surpris pour moi, mais j'avais un sens de paix. Tu dois être prêt. Quand tu pars sur un voyage comme ça, tu dois être prêt de ne pas revenir.
0: Mmh. Ouais.
1: Et dans ma tête, j'étais prêt. Mais j'avais eu beaucoup de confiance dans le système, dans l'équipe. J'ai pensé, probablement, on va survivre. Et avec cette mentalité-là, j'étais capable de juste faire l'expérience et marquer tous les sons et les forces. Et j'ai trouvé ça vraiment incroyable.
0: Mais on vit ça, nous, à Montréal. On part, puis avec les nids de poules, on dit, je ne sais pas si je vais revenir. Adieu tout le monde, je vous aimais.
2: Même affaire.
1: Même affaire.
0: J'imagine qu'il y a un choc du retour quand on revient de la Lune. Est-ce que c'est physique? Est-ce que c'est psychologique, les deux?
1: Plus psychologique, je pense. Physique, ce n'était pas une grande chose parce que c'était juste un voyage de 10 jours dans l'espace. C'était vraiment différent que 6 mois dans l'espace. Mais bien sûr, d'arriver ici et de réaliser que le monde a partagé la mission avec les autres, c'était quelque chose. De rentrer ici, d'avoir une réponse comme ce soir de vous autres, ça me touche. Alors, demain, maintenant, je continue à comprendre tout ça.
3: Mais si je peux me permettre, puis ça explique peut-être la réaction, mais c'est très impressionnant, mais le fait d'avoir parlé français aussi dans l'espace, dans la capsule, moi, je veux vous remercier. Puis c'était très symbolique pour les Canadiens. Français, très symbolique. Puis votre français est magnifique, impeccable, c'est super. Merci beaucoup. C'est une attention qui a porté beaucoup ici.
1: Je suis content que je peux le faire. Je peux partager un peu la culture francophone dans l'espace. Alors, de rien.
0: Après votre retour, tout l'équipage d'Artemis 2 a rencontré Donald Trump à la Maison-Blanche. Mm-hmm. Vous étiez dans la même pièce que Trump, mais étiez-vous sur la même planète?
4: Tricky question.
1: Aucun réponse.
5: Moi, j'ai une question. C'est est-ce que, parce que ce n'est pas tous les jours que je suis en face d'un astronaute comme vous.
0: Nous non plus, restez.
5: Comment on fait pour envoyer un piano dans l'espace?
2: Ben, une autre affaire.
1: Premièrement, on doit commencer avec une plus grande capsule.
6: C'est vrai, hein, parce que c'était tout petit, en fait.
1: Oh oui, c'était vraiment petit, comme une camionnette. Ouais.
6: Comme une camionnette.
1: Ouais. Beaucoup d'espace.
0: Pendant 10 jours dans une camionnette.
1: Ouais. Et j'ai pensé, je pense que la dernière fois que j'étais ici, j'ai dit quand on arrivait dans l'océan, je vais être prêt à partir de la capsule. Mais en réalité, ce n'était pas aussi pire que ça. Je n'étais pas prêt à quitter la capsule.
0: Non, vous étiez bien.
1: Oui, on a bien aimé la vie dans la capsule.
0: Ben, 4 dans une camionnette, moi, il me vient des images.
2: Ta jeunesse, Guy?
0: Oui. Les missions Artemis ont pour objectif le retour d'humains sur la Lune et la préparation de missions habitées sur Mars. Maintenant que vous avez fait le tour de la Lune, est-ce que vous aimeriez ça un jour, vous y poser?
1: J'ai vraiment aimé mon voyage dans l'espace. Ça m'intéresse beaucoup à retourner, bien sûr, un jour sur la Lune, oui. Mais maintenant, la priorité pour moi et l'Agence spatiale canadienne, c'est voler Josh Kutrick sur la Station spatiale internationale en le mois de septembre. Et pour moi aussi, ça m'intéresse beaucoup de voir Jenny Gibbons voir dans l'espace. Elle était l'astronaute de la relève de cette mission. Elle a fait un travail incroyable. Elle est vraiment capable. Et ça va être un plaisir pour moi de voir elle voler dans l'espace.
2: C'est une plus difficile. Sur la Lune, on revient. Si on vous proposait d'aller sur Mars, mais on ne revient pas, un jour, l'humain va faire ça.
1: Oh, ouais.
2: Est-ce que vous diriez oui?
1: Non, je préfère l'aller-retour.

0: C'est un excellent choix. Ouais.
1: Ouais. Merci infiniment. Ça a été un honneur de vous recevoir, Jérémy. Et on est chanceux à Montréal parce que vous serez à la Place des Arts vendredi avec vos trois coéquipiers d'Artemis 2 pour rencontrer le public. Ça aussi, c'est un grand plaisir de vous avoir tous les quatre. Merci à vous, Jérémy. On vous revient tout de suite après la pause avec une petite surprise.

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Faites-vous partie des milliers de spectateurs qui ont été bouleversés par les œuvres de Michel Tremblay au fil du temps? Eh bien, il y a de quoi s'émouvoir encore avec une adaptation d'Albertine en cinq temps pour l'opéra. C'est Catherine Major qui a eu l'audace de cette mise en musique. C'est une version opératique qui n'est pas orchestrale, mais qui transpose avec sensibilité ce récit d'Albertine qui est maintenant dans une maison de retraite et qui se remémore toutes les étapes de sa vie, toutes les femmes qu'elle a été à différents âges. Le collectif de la Lune Rouge s'est chargé du livret et le spectacle a été mis en scène par Nathalie Deschamps. Mais on a aussi eu la belle idée de le graver sur disque. Les partitions individuelles côtoient des rencontres vocales entre Chantal Lambert, Chantal Dionne, Catherine Saint-Arnaud, Monique Pagé et Florence Bourget, que voici.

Les larmes, interprétées par Florence Bourget, extrait d'Albertine en cinq temps, l'opéra. Pour terminer sur une note plus légère, voici le jazz latin de Julián Gutiérrez, pianiste et compositeur d'origine cubaine, qui propose un jazz à la jonction de la tradition et de la modernité. Une de ses inspirations, c'est la nature, autant la rivière à saumon à Victoria que les couleurs de l'automne du Mont Harford. Peut-être que la nourriture l'inspire aussi. Voici sa composition « Canard goûteux ».

0: Canard goûteux, c'est bien le titre de cette composition de Julián Gutiérrez qu'on retrouve sur son disque Goldstream. Je m'appelle Ariane Cipriani. Bonne soirée à notre antenne.
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0: Le retour à Tout le monde en parle. Ce soir, c'est la dernière émission originale de la saison, mais c'est aussi la dernière émission de notre réalisatrice Manon, celle qui pèse sur le piton. Manon Brisebois est avec nous depuis la toute première émission en 2004. Elle tire sa révérence après 22 ans à endurer mes niaiseries. Voici Manon en 2005. Manon.
1: Bonsoir, Guy.
0: C'est elle.
2: Ça va bien?
1: Ça va très bien, toi?
0: Alors, c'est elle, Manon. Et Manon, on aimerait que tu nous montres ton piton.
1: Juste avant, Guilla, je voudrais te dire pour toutes les Manons du Québec, parce que je pense que c'est le prénom que tu as rendu populaire avec cette émission-là. Alors, un beau bravo pour toutes les Manons. Et puis, voici mon piton.
2: Ça t'entends ce que tu fais? Non, non.
1: Mais je pèse seulement quand tu me le dis ou un invité.
0: Alors, c'était Manon. Maintenant,
1: merci.
0: Alors, Manon... Merci, Manon, infiniment pour tout ce que tu as fait pour nous depuis le début.
1: Attention.
0: Voici.
2: Ben oui.
1: Excuse. J'aimerais s'en profiter pour remercier tous les membres de la technique qui m'ont aidé, qui ont collaboré avec moi pendant toutes ces années. 22 ans, c'est beaucoup d'années. C'était une journée riche en émotions et je veux vous remercier pour tout l'amour que j'ai reçu aujourd'hui. Mais Guy,
0: oui.
1: Je te quitte, mais je pensais pas dire ça. Je pense que je vais m'ennuyer de tes niaiseries.
0: C'est gentil, je le prends.
1: Trois.
0: Manon, par ton implication, ton dévouement, tu as grandement contribué au succès de cette émission, tout comme Martine, notre aiguilleur, qui prend sa retraite elle aussi ce soir. Manon, la grande équipe de Tout le monde en parle, t'a préparé ceci.
3: Retraite, Manon!
4: Bonne retraite! Bonne retraite,
3: Manon! Bonne retraite, Manon!
5: Bonne retraite, Manon!
6: Bonne retraite, Manon!
7: Bonne retraite, Manon!
0: Alors, c'est tout pour Tout le monde en parle. Merci tout le monde. On se revoit l'année prochaine pour la 23e saison de Tout le monde en parle. D'ici là, prenez soin de vous. Bon été, tout le monde!
8: Bon été!

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1: Alors, on a un très bon, je pense, une bonne balance entre les deux. On est au bout de notre entrée de cour qui mesure 1 kilomètre, puis on voit personne, et puis on sort,

0: puis on va au lunch le mercredi, puis il y a 150 personnes dans la salle. Alors, c'est une bonne balance pour la santé mentale.
1: On est un peu dans un entre-deux saison. Donc, les quadras, c'est 2500 personnes. Mais l'été, ça double. On passe de 2500 à 5000. Donc, on peut se demander comment sont accueillis les touristes par les locaux. Est-ce que cette affluence-là gêne, dérange? Là-dessus, on écoute Linda Lessard.
0: C'est, on dirait en anglais, mixed feelings, parce que c'est important. Puis, on aime ça, puis les gens sont super. Les touristes qu'on rencontre sont super. Ça devient un peu plus difficile quand on veut justement prendre le traversier, puis que ça prend beaucoup plus de temps pour pouvoir sortir de l'île ou pouvoir arriver sur l'île. Mais ce qui est drôle souvent, c'est que à la fin septembre, quand on va à l'épicerie, on se retrouve les locaux. Tout à coup, c'est que « Ah! Allô! On s'est pas vu depuis 3 mois! » Parce que quand on y va pendant l'été, c'est les touristes, ou c'est ça, où nous, on a nos petits endroits un petit peu plus secrets, peut-être, où on va pour se baigner, où on va pour faire du vélo ou quoi que ce soit. Alors, on se voit moins pendant l'été aussi. Puis, il y en a aussi qui partent d'ici pendant l'été. Hein? C'est le temps d'aller en vacances aussi.
2: On a beaucoup de touristes qui viennent en voilier aussi, c'est surprenant sur Quadra. Ouais. Ouais, il y a beaucoup de gens l'été qui arrivent en bateau. Il y en a en bateau en moteur, mais il y en a beaucoup en voilier aussi. Il y a beaucoup d'Américains qui viennent ici. C'est un endroit pratique, je pense, pour les gens qui viennent en bateau. C'est facile.
3: True Harbor, c'est... Ouais. La pêche... C'est super important ici. Y a des touristes viennent pour pêcher. C'est le centre du monde, et sûrement, of course. Ce sont les touristes en particulier. Mais chaque homme qui habite Quadra a un petit bateau. Et
4: va pêcher. Oui, il y a aussi l'écotourisme qui commence à devenir plus populaire, que ce soit les compagnies de guides de kayak.
3: Oui, ouais, t'as raison.
4: Ça aussi, c'est des employeurs importants sur notre île. Ouais. D'autres choses qui emploient des jeunes sur notre île, il y a Hakai, qui est un centre de recherche. Ben, il s'intéresse principalement à la biologie marine, l'écologie, à la biodiversité, mais ils ont un lien fort avec UBC, l'Université de British Columbia aussi.
1: On est rassemblés ici entre francophones, francophiles. Est-ce qu'il y a une communauté francophone forte ou en fait elle est... Justement, tout le monde est mélangé ensemble.
4: Mais je sais pas toi, Linda, mais moi, depuis que j'habite ici, j'ai toujours eu l'opportunité de parler français avec d'autres gens sur Quadra chaque semaine. Depuis que j'habite ici, j'ai tout le temps eu assez d'amis, assez de connaissances.
1: Vous nous parliez des activités culturelles qui s'en viennent.
0: Oui, alors on a le Quadra Island Chamber Music Festival. Mm-hmm. Depuis 2011 qu'on a ce festival. Et puis cette année, ce sera du 22 au 26 juin. Les musiciens viennent de partout dans le monde. Ils sont de renommée mondiale.
1: Une belle occasion de visiter Quadra.
0: Très belle occasion. D'ailleurs, on a des gens qui nous ont découvert par hasard il y a plusieurs années et qui maintenant organisent leurs vacances pour venir au moment où notre festival se produit, pour toujours revenir pour voir le festival en même temps.
3: Ouais. Cette année, il y a 30 ateliers à visiter. C'est gratuit. C'est les peintures, les imprimeurs, les sculptures en bois, pottery, céramique, les potières. Il y a pas mal de potières. C'est comme ça qu'ils font... C'est leur vie, c'est leur métier. Photographes, woodworkers, s'il y a des artistes du bois.
4: C'est une fin de semaine qui attire énormément de touristes. Il y a des gens qui viennent de partout sur l'île de Vancouver, puis des fois même de Vancouver, pour venir visiter les studios d'artistes. Puis il y a vraiment de tout.
5: Ce sont des résidents de l'île Quadra rencontrés par l'animatrice de Culture et Confiture, Mireille Langlois. Je pense que mon invité aurait beaucoup d'intérêt à découvrir la région de Colombie-Britannique où se trouve l'île Quadra parce qu'il s'intéresse à l'histoire, à la géologie, à l'archéologie. Il anime depuis 2 saisons l'émission La Préhistoire au Québec sur la chaîne Savoir Média, dans laquelle on découvre

0: les coraux de la Gaspésie, l'œil du Québec formé par l'impact d'un météorite et aussi les dinosaures qui ont vécu dans l'est du pays. Il est scénariste, auteur, enseignant de sixième année et surtout animateur de cette série. Patrick Couture est avec nous ce matin. Bonjour Patrick.
1: Salut, salut. Merci beaucoup pour votre invitation. C'est très apprécié.
0: Ben merci de commencer la journée avec nous. Je le disais, vous êtes mordu de préhistoire et on le sent. Là, on le voit vraiment au cours des six épisodes. Vous arrivez à détecter la présence de créatures, d'impacts de météorites ou de flores qui ont existé il y a 445 millions d'années. Tout ça grâce aux roches. Honnêtement, là, je pensais pas que les sédiments pouvaient être si intéressants, Patrick. Parlez-moi d'abord de l'île d'Anticosti. Pourquoi cet endroit-là? Là, est-il précieux pour nous raconter le passé lointain?
1: Bien, l'île d'Anticosti, c'est un trésor pour le Québec. Ça, tout le monde le sait. Quiconque a vu des images ou a eu la chance inouïe d'y aller sait que c'est une perle, c'est quelque chose d'extraordinaire. Mais lorsqu'on sait comment lire ce que les roches ont à nous raconter, bien, c'est encore plus incroyable, c'est sidérant en fait. Parce que les roches de l'île ont l'âge exact d'une terrible catastrophe qui s'est produite et qui a complètement changé toute l'histoire de la vie sur notre planète. Et c'est la première grande extinction massive. Alors, on parle d'une extinction qui aurait éliminé plus de 80% des espèces qui vivaient à cette époque-là, c'est-à-dire il y a environ 445 millions d'années. Donc, c'est quelque chose de majeur, de terrible, vraiment catastrophique. Et le meilleur endroit sur Terre pour lire dans les roches la suite d'événements qui se sont produits et qui auraient provoqué cette fameuse extinction-là, c'est l'île d'Anticosti. Et d'ailleurs, le site a été reconnu par l'UNESCO parce que c'est un site significatif à l'échelle mondiale. On a des scientifiques de partout à travers la planète qui viennent séjourner sur l'île pour l'étudier. C'est extraordinaire vraiment comme endroit.
0: Et comment on explique que ces sédiments-là soient si bien conservés à Anticosti?
1: Bien, c'est l'histoire, en fait, de l'île est fascinante et pas complètement comprise encore. Entre autres, je parlais justement avec un glaciologue il y a quelques semaines qui m'expliquait que une des questions qui se posent, c'est est-ce que l'île a été soumise aux mêmes pressions des glaciers que le reste du Québec et du continent nord-américain? Il y a certains indices qui semblent indiquer que ça n'a pas été le cas. Donc, étant donné qu'il est un peu en périphérie du glacier, l'île aurait été épargnée, ce qui fait que toutes ces couches de roches-là qui, ailleurs, ont été complètement arrachées et pulvérisées par le glacier, bien, sur l'île d'Anticosti, elles auraient survécu, puis elles sont toujours là, empilées les unes sur les autres, comme les pages d'un livre. Et on peut tout simplement lire à travers ces tranches-là toute l'histoire de cette époque-là de la Terre qui est extrêmement intéressante.
0: Ah, c'est fascinant parce que lire les pierres et les roches, c'est découvrir l'histoire, vous le disiez, de cataclysmes, de catastrophes, d'extinctions massives. Le réservoir Manicouagan, par exemple, qu'on appelle l'œil du Québec, a une forme ronde, on peut le voir de l'espace. De quelle façon et avec quel indice scientifique on a réussi à recréer l'impact du météorite il y a très, très longtemps?
1: Alors ça, c'est une véritable saga, c'est tout simplement fascinant. Il faut savoir qu'avant la construction du barrage Daniel Johnson, l'impact de météorites n'était pas aussi visible qu'il l'est aujourd'hui parce que le niveau d'eau était plus bas. Donc, on se retrouvait avec deux lacs semi-circulaires qui se faisaient face dans une région très reculée du Québec. Il n'y a personne vraiment qui avait fait le lien avec un impact, là. Donc, on avait le lac Mouchalagan et le lac Manicouagan qui se faisaient face, un peu comme deux demi-lunes, si vous voulez. Mais une fois qu'on a construit le barrage, bien là, le niveau de l'eau a monté, puis le fameux réservoir s'est rempli. Et puis là, on a vu apparaître cet anneau-là magnifique qui est superbe, qu'on voit très bien sur toutes les cartes du Québec et qui, moi, m'a toujours fasciné et intrigué depuis que j'étais un tout petit garçon. Alors là, on voit vraiment que c'est une forme comme ça dans la nature, ça se produit pas de manière fortuite. Clairement, il s'est passé quelque chose à cet endroit-là. Habituellement, quand on a une espèce de formation circulaire comme ça, les deux explications les plus fréquentes, c'est soit un impact de météorite ou encore le cratère d'un volcan. Donc, les géologues se sont rendus sur place, ont étudié les roches, ont fait des prélèvements et ils ont trouvé un type de roche qu'on appelle des impactites. Et puis ça, ce sont des roches qui sont très, très, très, très, très caractéristiques d'un impact de météorite. On les trouve également sur des sites où on teste des explosions de bombes atomiques. Alors, on parle vraiment donc d'un impact.

on parle d'un choc très violent, suffisamment violent pour faire fondre la roche. Puis après ça, la roche va se ressaisir, va se refroidir subitement pour créer ces fameuses impactites-là qui sont de

0: probablement refroidi sur des milliers d'années, tellement l'impact était considérable. Mais ce que j'ai trouvé vraiment fascinant dans la préhistoire au Québec saison 2, Patrick, c'est qu'on doit faire un effort d'imagination exceptionnelle, c'est-à-dire d'imaginer qu'il y avait des coraux en Gaspésie, que le Québec, à une certaine époque, était voisin du Maroc, du Portugal et du Groenland. Il faut extrapoler à partir d'indices très, très petits, là.
1: Ben effectivement, puis vous mettez vraiment le doigt sur la source d'émerveillement pour moi. Puis c'est cette capacité-là, grâce à ce que toutes les roches nous racontent, cette capacité-là de transcender un petit peu la brièveté de la vie d'un être humain hein, qui, somme toute, est très, très courte dans l'histoire de la planète puis de l'univers. Si bien que le monde tel qu'on le voit à la naissance, il est essentiellement inchangé, du moins pour ce qui est de la géographie, il demeure le même à notre mort. Donc, une vie humaine, c'est pas assez long pour expérimenter puis comprendre ces choses-là. Mais grâce aux roches, ben là, tout se présente à nos yeux, toute cette saga incroyable, cette valse des continents, des montagnes qui apparaissent, qui disparaissent, des mers qui s'assèchent. C'est le spectacle le plus grandiose de l'univers qui s'offre à nos yeux. Tout ce qu'on a besoin de faire, c'est lire les roches, puis laisser aller notre imagination, puis être émerveillé comme des enfants.
0: Ouais. J'ai une question un peu plus philosophique pour vous en terminant, Patrick. On observe actuellement la perte de la biodiversité, le réchauffement du climat, la fonte des glaciers, l'acidification des océans. On a parlé de la première extinction massive, et on le voit dans un des épisodes de cette série-là, mais à la lumière de vos rencontres, de vos recherches, comment vous interprétez les changements actuels sur Terre?
1: Ben, c'est extrêmement inquiétant, c'est certain. Ce qu'il y a d'intéressant, par contre, dans ce qui se passe présentement, c'est que pour la première fois, nous sommes présents, les humains. Donc, on est la première espèce animale qui a un niveau de conscience suffisant pour constater la situation, pour la comprendre. Espérons aussi peut-être pour trouver des solutions. C'est la note d'espoir à travers tout ça. Dans le cas de toutes les extinctions précédentes, les formes de vie qui étaient présentes, c'était des animaux qui comprenaient pas ce qui se passait, qui avaient aucune capacité d'anticiper l'avenir et puis de le modifier. Mais là, cette fois-ci, pour la première fois, il y a de l'espoir. Et puis, cet espoir-là, c'est nous. Maintenant, est-ce qu'on va se montrer à la hauteur du défi? Je l'espère ardemment parce que, clairement, la situation est très inquiétante. Puis encore là, il faut comprendre que ce qui est plus inquiétant, dans le fond, c'est pas tant la survie de la vie sur Terre, parce que la vie nous a montré qu'elle est extrêmement résiliente puis qu'elle est capable de passer à travers des épreuves extraordinaires. Ce qui est plutôt inquiétant, c'est la survie de notre espèce, l'espèce humaine.
0: Ouais, parce que la Terre va continuer sans nous très, très, très longtemps. Là, on est d'accord là-dessus. Est-ce qu'il y aura une saison 3?
1: Écoutez, j'aimerais beaucoup vous dire oui. Présentement, on est en discussion, on est en train de parler avec les diffuseurs de quelle forme ça pourrait prendre. Est-ce que l'intérêt est là de leur côté? Il semble l'être. La réception de notre deuxième saison est excellente, vraiment. On se croise les doigts.
0: Ben, je nous le souhaite. En tout cas.
1: Ben, merci beaucoup, c'est bien apprécié.
0: La série s'appelle La Préhistoire au Québec. C'est la deuxième saison. Elle est accessible gratuitement sur le web ainsi qu'à la télé sur Savoir Média. Et ce sera diffusé sur les ondes de Télé-Québec plus tard cette année. On avait l'animateur avec nous pour commencer la journée. Et merci beaucoup d'avoir accordé quelques minutes à nos auditeurs de Lève-Tôt, Patrick Couture.
1: Merci infiniment. Bonne journée à tout le monde.
0: De l'œil du Québec, on passe à l'ouest maintenant, dans la vallée du Grand Sudbury en Ontario. L'artiste franco-ontarien Monette a présenté tout récemment son sixième album, un album marqué par le deuil de son père. Serge Monette a perdu son papa la veille d'un spectacle de lancement pour son précédent album, Le Diable dans le corps. Et à l'émission Matin du Nord, Daniel Aubin a discuté avec l'artiste Monette. Dans sa conversation, ils se sont attardés à la chanson Dans le soleil couchant, une chanson qui l'a bouleversé et qui clôt l'album de Monette.
2: Est-ce que ça va?
3: Je veux juste pas passer à côté de l'impact de vous entendre en duo avec Jean-Guy Chuck Labelle dans la dernière chanson. C'est vraiment venu me chercher. C'est une chanson très touchante.
4: Où
3: Jean-Guy Chuck Labelle, il prend un peu, il joue un peu le rôle de votre père. C'est comme si vous chantiez avec lui. Puis, je veux juste savoir comment est-ce que vous l'avez.

0: avez vécu cette expérience-là? Est-ce que vous avez été dans le même studio? Est-ce que vous avez fait ça un peu à distance? Mais parlez-moi de l'effet. Qu'est-ce que ça vient chercher chez vous quand vous l'entendez aujourd'hui, cette chanson-là?
1: Il y a eu beaucoup de réflexions face à cette chanson-là. Premièrement, c'est une chanson qui est sortie assez rapidement après le décès de mon papa. Et c'était pas un duo. Dans ma tête, à ce moment-là, je chantais une chanson et je faisais la voix à mon père. Mon père qui dit, t'inquiète pas, là, je m'en vais, là. Je vais être correct, je m'en vais vers le haut, là, au soleil. Puis quand on regarde un soleil, puis tu vois quelqu'un marcher vers le soleil, dans le soleil, ben, tu brailles. Puis un petit peu, je pense, c'était le feeling de cette chanson-là. C'était d'ailleurs la chanson que j'ai chantée pour ses funérailles. Donc, ça, c'était top. Parce qu'on était fin de la pandémie. J'avais le COVID à ce moment-là, mais je sortais du COVID. J'avais eu le fameux virus, en tout cas. Puis en tout cas, tout ça. Puis là, je m'assois, puis là, je dis à mon ami Georges Turcotte qui m'aide à faire l'album, et à ma fille, je dis, mais je pense que cette chanson-là, faut qu'elle soit sur l'album, puis c'est le closure. Et je pense qu'il faut que ça soit un duo avec un homme. Dans le passé, j'ai déjà eu Robert Paquette chanter avec moi. J'ai déjà eu Marcel Aymard. Puis même sur les précédents, Paul Demers avait fait des back vocals pour m'aider. Puis, en tout cas, Michel Benac, tu sais, ça fait un petit bout, là. Puis là, j'étais comme, mais a Valley Boy, un gars du Nord, il y a juste un cowboy. Il y en a juste un qui peut rendre justice au cowboy comme mon papa. Puis Chuck, son papa, il était... Si je me trompe pas, le vieux Shine, sa chanson, c'était son papa était camionneur. So là, j'étais comme, yeah, I gotta ask Chuck. Faut que je demande à Chuck, voir s'il peut m'aider à incarner ça. Puis Chuck, grand cœur, hein? Pas de problème, Serge. Envoie-moi la chanson. Je vais te faire ça de chez nous. Puis je dis, oh, parfait, j'ai pas besoin de voyager. On a la technologie aujourd'hui. Puis c'est une chanson très simple, guitare et voix. Puis c'est comme ça, je le voulais. Je voulais pas autre chose que vraiment guitare et voix, un peu à la Jean Bérubé, si tu connais la chanson Jean Bérubé, très dénué, hein, Robert Paquette qui avait fait ça. C'est un petit peu ça, le Chuck a fait sa partie, puis il m'a envoyé des choses, j'étais comme, wow, Chuck, you really have the country voice, hein, c'est comme, la façon qu'il chante, c'est country, là, au bout. Et là, j'ai dit, c'est parfait, Chuck, on va juste arranger une couple de choses, mais c'était selon moi, raw, hein, comme c'était vrai, c'était...
0: Oui, absolument.
1: C'est un cadeau qu'il m'a fait.

0: La chanson « Au soleil couchant » se retrouve sur l'album « Un gars de la vallée » de l'artiste Monette. On va rester dans la transmission avec le prochain moment de radio qui a été capté en Alberta à l'émission « Le Café chaud ». Le journaliste Jules Bonnet s'est rendu au sommet de la transmission linguistique et culturelle et identitaire en Alberta. Sur place, il a discuté avec des grands-parents qui veillent à transmettre leur culture à leurs descendants. Et dans son reportage, je pense qu'il décrit une situation linguistique dans laquelle bien des familles vont se reconnaître.
1: Grand-papa, c'est grand-papa, puis quand on est avec grand-papa, ben, tout se passe en français.
2: Paul Denis sait de quoi il parle. Il a 12 petits-enfants.
1: On se taquine, on dit oui, mes enfants, mes petits-enfants sont tous bilingues. Ils parlent français et l'anglais, et souvent dans la même phrase.
2: Alors pour lui, grand-papa est là pour transmettre et partager sa langue, sa culture et son histoire. Même son de cloche du côté de Nicole Bugeaud, grand-maman fière et rayonnante.
3: Je pense que c'est là que les grands-parents doivent faire ce lien-là dans toute l'importance de parler la langue, de la pratiquer, de la faire vivre, de lui donner son importance, de lui donner son espace.
2: L'espace dont parle Nicole, c'est souvent cuisiner avec ses petits-enfants, leur lire des histoires ou en raconter.
3: Souvent, c'est autour des livres. On va lire un livre, ensuite, je vais raconter une histoire semblable qui était peut-être la mienne ou peut-être qu'elle était même inventée.
2: Quand ses enfants, à elle, sont devenus parents à leur tour, elle a tenu à leur faire passer un message, la francophonie. C'est un combat qui se choisit tous les jours.
3: Maintenant, aujourd'hui, il y a des garderies qui appuient. C'est des garderies francophones. Ça n'existait pas dans mon temps. Il y a des écoles francophones. Ça n'existait pas dans le temps. Alors, il ne faut pas prendre pour acquis que le rôle des institutions va franciser les enfants.
2: Car si les grands-parents jouent un rôle dans la transmission culturelle et identitaire, la société a bien changé depuis leurs enfances. C'est ce que raconte Denis Perrault. Il est directeur général de la Société historique francophone de l'Alberta.
4: Dans une perspective de génération, les aînés d'aujourd'hui, leurs grands-parents seraient nés avant même la création de la province. Ils auraient eu un système d'éducation très limité, tandis que leurs petits-enfants aujourd'hui jouissent d'un réseau d'écoles francophones très vaste et diversifié. Et ce qu'ils voient chez leurs petits-enfants, c'est un monde complètement transformé où les élèves vivent leur francophonie autour de l'école. Dans un milieu où, avec les mouvements de population, même la population scolaire est beaucoup plus diversifiée que ce qu'ils auraient connu.
2: Un décalage que ressent parfois Paul Denis. Selon lui, être grand-parent, c'est aussi connaître ses limites et reconnaître que l'époque a changé.
1: Nos enfants, qui sont parents maintenant, sont en train d'élever leurs enfants à leur façon. Et c'est pas la nôtre. C'est complètement différent. Il y a bien des choses qui sont différentes parce que le temps évolue, la technologie moderne évolue et c'est un peu difficile pour nous comme grands-parents d'accepter tout ce qui se passe, mais on est bien obligé, on n'est pas les parents.
2: Ce rôle de transmission est donc parfois mis à mal par ces différences générationnelles. Une des pistes envisagées, eh bien, c'est l'écrit pour que l'histoire se transmette et que les écrits restent. Paul Denis.
1: On a imprimé dernièrement les mémoires de mon grand-père Raymond Denis et qui a raconté l'histoire de cette francophonie-là de 1910 à 1965. Alors, quand on a publié ce livre-là, j'en ai donné un, évidemment, à chacun de nos 5 enfants qui, eux, ont montré ça à leurs petits-enfants. Et la plus vieille des petits-enfants a dit « Moi, j'en veux un ». J'ai remarqué que chez les enfants et les petits-enfants, une certaine fierté de voir que les mémoires de leur arrière-grand-père étaient maintenant publiées.
0: Je pense que j'aurais aimé ça, moi aussi, avoir les mémoires de mes grands-parents ou de mes arrière-grands-parents. Je trouve que c'est une très, très bonne idée. D'ailleurs, si vous souhaitez vous y mettre, je vous encourage fortement de le faire. Mais d'ici là, si ça vous tente d'écrire, écrivez-nous. À l'équipe Lève-Tôt, on aime beaucoup recevoir vos messages, les nouvelles de votre coin de pays, de votre vie, de votre jardin, que sais-je. Voici notre adresse, lève-tôt@radio-canada.ca ou encore en un clic par la bulle de conversation de l'application Radio-Canada Audio. Cette semaine, on a craqué pour le compte-rendu d'Alice Jacotin à l'émission Plein Fort au Bas-Saint-Laurent. La journaliste a assisté à une compétition de robotique sous-marine à Matane. Imaginez, des jeunes de 14 à 18 ans ont créé ces derniers mois des sous-marins qu'ils ont plongés dans une piscine et là, ils tentaient de les manier pour contourner des obstacles au fond de la piscine. Il y avait 6 équipes qui s'affrontaient dans une compétition où tout ne s'est pas passé comme prévu.
5: MateRov, c'est des compétitions de robotique sous-marine qui permettent d'apprendre à des élèves d'appliquer de façon créative des compétences scientifiques, d'ingénierie, de la résolution de problèmes concrets. Cette édition régionale, c'est une première au Québec, deuxième au Canada, juste après une compétition tenue à Saint-Jean-de-Terre-Neuve. Donc, il y avait 6 équipes qui s'affrontaient, 2 de Matane, 2 de Rimouski, 2 de Mont-Joli, des jeunes de 14 à 18 ans. Et chacune avait 2 passages dans l'eau où elle devait accomplir des épreuves comme contourner un iceberg, identifier des crabes ou encore compter des éléments. C'était composé d'un pilote, un copilote qui n'ont pas le droit de regarder ce qui se passe dans la piscine et une troisième personne qui tient le petit fil qui relie l'ordinateur au robot. Donc sur place, on a parlé, il y avait des passionnés de robotique, mais il y avait aussi des élèves qui ne sont pas spécialement familiers avec ce milieu-là, comme cette équipe de 3 jeunes inscrits dans un cours de sciences de la nature au cégep de Rimouski. C'est Gabriel Alexis Bisson et David Marcotte qui vont nous parler de leur robot sous-marin, donc le ROV Titan 2.0.
6: Je disais en sciences de la nature, on n'est pas tant habitué à manipuler, à fabriquer, dans le fond. On est plus dans la théorie. Fait que ça a quand même été un défi pour nous, mais honnêtement, on est quand même très fiers de ce qu'on a accompli.
5: Ce que vous faites, c'est simplement à des fins d'apprentissage ou ça pourrait servir à la science par la suite?
7: En fait, les ROV, c'est de quoi qui est de plus en plus utilisé en science parce que ça permet, entre autres, l'accessibilité à des endroits qui, normalement, sont très difficiles d'accès pour des plongeurs humains, par exemple. On parle de des profondeurs très, très impressionnantes. Donc, c'est pour ça, en fait, qu'on n'a pas le droit de regarder dans la piscine pendant la compétition. C'est pour simuler un ROV qui observe, par exemple, des fonds marins, aller recueillir des données dans des profondeurs très, très importantes, donc qui ne sont pas accessibles pour des humains. Là.
5: J'ai aussi parlé à leur professeur et il me disait que pas tous les élèves ont l'opportunité d'essayer leur robot dans l'eau, parce que les points d'eau sont difficilement accessibles en hiver. Donc pour certains, c'était carrément une grande première de piloter leur robot dans la piscine. Et d'ailleurs, c'est des équipes qui ont vraiment créé leur robot en autonomie avec uniquement leur créativité et leurs connaissances.
8: Ça doit pas être facile de participer à une compétition comme celle-là. Ils ont quoi, 14 à 18 ans?
5: Ouais, c'est quand même des jeunes. Puis je vais le dire, ce matin, ça allait pas vraiment comme il fallait. Ah bah, plusieurs équipes, ça se passait pas comme ils voulaient. Là, ceux qu'on vient d'entendre, eux, ils ont eu un enjeu. Le robot s'est coincé dans le fil, donc ils n'ont pas pu le manipuler comme ils voulaient. J'ai parlé à une famille dont le robot qui fonctionnait la veille ne démarrait plus carrément avant la compétition. Où il y a encore l'équipe de Clémentine Dupéré qui, elle, est âgée de 13 ans, de Matane. Le robot de son équipe, qui s'appelle Roger Bob, il leur a fait... C'est un cute nom. Il leur a fait une mauvaise surprise avec le moteur qui tournait pas dans le bon sens.
9: Et ce fut un petit peu catastrophique car il y a eu des erreurs qui faisaient que les moteurs ne marchaient pas correctement. On a réparé ça et on compte faire encore quelques réparations parce que c'était impossible de monter et tout était sans dessus-dessous.
5: Est-ce que c'était stressant?
9: Légèrement, mais c'était pas trop moi qui étais surtout frustré. Ça peut être stressant pour les personnes qui pilotent, mais ça va bien se passer parce que là, on a fait des réparations. Donc, ce sera plus stressant.
5: T'es motivé?
9: Ouais, je compte bien motiver mon équipe.
8: On garde le moral même dans l'adversité. C'est beau de voir ça. Est-ce que c'était ouvert au public?
5: Il y avait quelques spectateurs, parce que ça reste une première édition. Donc, j'ai parlé à une petite famille, celle de Charles-André Desjardins, de l'équipe de robotique Rikitik de Rimouski. Lui, c'est son équipe dont le robot qui fonctionnait hier soir ne marchait pas ce matin. Mais la famille était quand même très enjouée.
10: Oui, c'est très intéressant, surtout que c'est en région, au lieu d'être à l'extérieur, de voir les autres équipes aussi, un peu voir les jeunes. C'est une compétition que juste les jeunes ont le droit de faire le robot et non les mentors. C'est extrêmement intéressant de voir l'ingéniosité puis la technique que les jeunes font preuve.
5: Toi, t'es fière?
11: Oui, je suis fière de mon frère parce que je sais qu'il a travaillé très fort sur ce robot, même s'il marche pas.
5: Bon, faut relativiser.
8: Je suis fière de mon frère, même si son robot marchait
5: c'est
8: pas.
5: Ça. Mais son frère, me semble, il a quand même fait une compétition provinciale il y a quelques semaines. Ouais. Faut relativiser. Là, on parle de ce qui va pas, mais je leur ai parlé ce matin. C'était le début de la compétition. Comme on le dit, c'est la première fois qu'il les testait dans l'eau pour la plupart. Il y a d'autres épreuves qui étaient prévues cet après-midi et tout le monde était pas mal enjoué et optimiste vis-à-vis des épreuves. De cet après-midi.
8: Non, mais ils sont beaux, puis ils sont inspirants. Et surtout, ce sont nos ingénieurs de demain, ces enfants-là.
5: Ben oui, parce qu'apprendre la robotique sous-marine, on le sait que ça pourrait servir à la science, c'est ce qu'on disait plus tôt. Mais c'est aussi une compétition qui permet d'autres apprentissages, comme par exemple, dans leur mission, les jeunes devaient aussi créer une entreprise et du moins présenter leurs produits et leur travail d'ingénierie de façon professionnelle à un jury. Et un des organisateurs, c'est François Levesque, c'est aussi un vice-président de MTE Instrument, qui est une entreprise de robotique basée à Rimouski. Il explique que ce qui se passe à Matane, dans cette compétition régionale de robotique, ça pourrait servir à l'économie de demain.
12: Puis nous, on a décidé d'en créer une ici pour favoriser vraiment le développement de la robotique, puis vraiment inspirer les jeunes à aller dans des domaines de la technologie, puis de poursuivre après leurs études, après le secondaire, d'aller dans les collèges et universités de la région, puis ensuite être un bon bassin aussi, être une bonne clientèle pour les entreprises du coin aussi, parce qu'on navigue, on est près de la mer, on est près du fleuve, on a tout à gagner à faire ce type de compétition-là ici.
5: Bon, et c'est la seule compétition pour le moment au Québec, mais l'organisation a envie de la reproduire les prochaines années. Ça pourrait même, à l'avenir, attirer des jeunes du Nouveau-Brunswick ou même de l'Ontario. Et d'ailleurs, l'organisateur, Monsieur Levesque, mise sur le futur complexe aquatique de Matane, dont les travaux commenceront officiellement vendredi prochain.
0: C'était la toute première compétition au Québec pour la robotique sous-marine, la deuxième au Canada. On voit ça d'ailleurs en aéronautique. Il y a souvent des compétitions avec des prototypes d'aéronefs. Ce sont des apprentissages vraiment précieux parce qu'on marie l'utilité, mais aussi les surprises, le travail d'équipe. Voici un peu de musique maintenant, celle de Julie Aubé.

0: C'est une nouveauté, cette chanson-là. Elle s'appelle Preneur. C'est le projet solo d'une des membres des Hey Babies. Vous avez peut-être reconnu la voix. Ça accompagne la sortie de son album Rural de Julie Aubé. Quand je vais voir un spectacle, le moment que je préfère, c'est quand la foule se tait, que le rideau se lève et qu'on découvre l'univers dans lequel on va baigner pour la prochaine heure, heure et demie. Quand les personnages arrivent sur scène, on voit leur costume, on comprend tout de suite une intention. Je suis une grande, grande fan des scénographes, entre autres. Pour permettre aux personnes aveugles et malvoyantes de vivre ce plaisir-là, les représentations avec audio-description se multiplient. Je trouve que c'est une bonne nouvelle pour l'accessibilité universelle aux arts vivants. J'ai eu envie de mieux comprendre l'audio-description et l'équipe a trouvé une interprète. Elle s'appelle Émalie Ruet. Elle est principalement interprète pour des spectacles de danse. Sa spécialité, c'est la description des mouvements. Émalie est avec nous en studio. Bonjour, merci de prendre du temps pour nous.
1: Ça fait plaisir.
0: C'est vraiment mystérieux comme travail. Ça consiste en quoi le travail d'audio-description?
1: Pour l'instant, comment on le fait beaucoup, c'est on regarde des vidéos, on va en répétition, puis on prend beaucoup de notes. Ça consiste aussi à connaître la danse avant. Donc, moi, j'ai été formée en danse, je l'ai pratiquée pendant plusieurs années. Donc, mon regard était déjà hyper développé sur le mouvement et je sais que d'autres personnes qui ont essayé d'être formées en audiodescription, qui n'ont jamais fait de danse, c'est un défi de nommer les mouvements, alors que nous, on est habitués de le faire.
0: Parce que là, il faut décrire ce qu'on voit sur scène et les mouvements. Donc, combien de danseurs? Est-ce qu'on lève le bras? Comment ça se passe? Comment imager tout ça?
1: C'est comme un choix des informations au bon moment. Il y a une introduction qui se fait en amont, là, comme en densité le fait. La compagnie avec qui m'engage pour faire ces autodescriptions. On fait une petite introduction de 5 minutes, donc on installe la scénographie, tous les éléments qu'on voit quand on rentre en salle souvent. On les dit déjà en amont, comme ça on n'a pas à tout me dire ça quand ça commence. Puis après ça, quand ça commence, ben là, faut choisir l'élément qui ressort, on le nomme. On alterne autant entre le micro puis le macro. On peut pas tout nommer. Parce que ça serait 4 fois, 5 fois trop long.
0: Ouais, et impossible aussi, parce que ça va très vite en danse. Là. Ça bouge. Vous avez aussi décrit un spectacle de cirque. Ouais. Comment vous vous y êtes pris?
1: Même chose, ça va hyper vite, le cirque, encore plus, parce qu'ils ont besoin de momentum, donc on peut pas tout dire. Je dirais que cette expérience-là, on a essayé du mieux de ce qu'on connaissait du cirque pour pouvoir nommer les figures, les déconstruire. C'est encore en développement. Je dirais que certaines fois, ça fonctionnait. D'autres fois, c'était trop d'informations pour notre public. Donc, je pense qu'il faut nommer parfois, c'est un flip. Il faut dire certains termes techniques et faire un petit peu d'explication en amont ou après coup. Puis accepter que ça ne sera pas tout dit.
0: Oui, c'est ça. Il faut faire des choix, des choix déchirants. Ouais. Il faut se former au vocabulaire. Mais est-ce que le public est nécessairement connaissant de ce vocabulaire de la danse ou du cirque?
1: Non, mais tu sais, on va utiliser des termes connus comme pirouette ou des mots qui sont un petit peu plus clairs, mais on risque aussi certains termes un peu techniques. Mais en général, on essaye de dire comme bras sur le côté, le tronc. On se pose beaucoup de questions, tu sais, comment décrire quelqu'un qui est plié en deux. Ben, tu sais, je veux pas dire au niveau des hanches, c'est trop comme technique, là. Faut le tronc penché par en avant, la tête en bas. Nommer sont où les parties du corps. Donc, il y a comme une déconstruction du corps qu'on doit comme saisir rapidement. Mais c'est ça, j'ai le temps quand même de le faire, dépendamment des pièces, là. Mais là, la pièce que je fais, elle est déjà créée, il y a des vidéos, donc faut que je prenne le temps de comme analyser un peu le mouvement.
0: Et d'écrire, donc, c'est de la rédaction, ce travail-là?
1: Oui, il y a de la rédaction quand même beaucoup et j'essaie de faire que mon texte soit vivant. Je me laisse des phrases de lousse, des fois je ne vais pas en dire parce que faut pas non plus les surcharger. Parce que je veux les dire comme sur le moment présent puis ressentir l'émotion que ça me fait quand je vois l'action qui se passe devant moi.
0: Est-ce que là-dessus, sur l'émotion, vous allez, Émalie, dire « c'est bouleversant », est-ce que vous allez nommer l'émotion ou vous laissez ça à la personne qui écoute?
1: De plus en plus, on essaie de le faire parce que ça... notre public est intéressé de nous entendre un peu, nous aussi, savoir qu'est-ce que nous, on vit. Donc, ça... Au départ, dans ma formation, c'était comme on essaie de pas trop influencer ou pas trop diriger ou donner notre interprétation de la pièce, mais s'il y a quelque chose qu'on vit, c'est quand même bien de dire waouh, ou genre c'est vraiment beau à voir, ou c'est super impressionnant. Puis ça, le public réagit fort parce que ça leur permet de se mettre tout de suite au diapason de ce qui se passe dans la salle.
2: D'accord. Vous faites un peu Alain Goldberg.
1: Oui.
2: Mais avec les arts vivants.
1: Oui, j'aimerais ça le faire. Il y a cette idée aussi de le pratiquer en direct, donc d'essayer de comme rechercher sur la compagnie, pas préparer de texte. Mm-hmm. Ça serait le prochain défi.
2: Oui, gros défi aussi pour le théâtre, le spectacle pour lequel vous faites l'audio description actuellement. C'est Un nuage dans mon ventre de la compagnie Bouge de là. C'est à la Maison Théâtre de Montréal. C'est un théâtre jeunesse. Est-ce qu'il y a un défi supplémentaire de s'adapter à un jeune public qui a entre 5 et 12 ans?
1: Oui, complètement. Moi, j'avoue que je me suis informée d'avance. J'étais comme, c'est qui notre public? Ils ont quel âge? Puis là, j'ai cru entendre. Ça se peut qu'il y a des gens qui s'ajoutent, là, on s'entend, mais que les personnes qui vont assister ont au moins 10 ans et plus. Mais s'il était un peu plus jeune, il aurait fallu juste simplifier encore plus.
2: Mm-hmm.
1: Mais en général, j'essaye pas d'utiliser des mots trop savants.
2: Rester le plus simple possible. Ouais. Au niveau de la voix, est-ce que vous mettez un sourire, vous restez neutre? Comment ça se passe au niveau vocal?
1: Non, c'est super émotion. On essaie de comme embarquer dans surtout ce spectacle-là. C'est un spectacle sur les émotions. Ça serait vraiment un non-sens de pas embarquer dans l'émotion qui est vécue. Puis c'est pas pour exagérer. C'est vraiment pour rester collé à ce qui se passe, là.
2: Ouais. Et Mali, est-ce qu'on pourrait imaginer l'audio description pour toutes les formes d'art vivant? Je pense aux comédies musicales, à l'opéra, à la lutte.
1: Complètement.
2: Même. Oui?
1: Oui, ben oui, c'est sûr. La lutte, ça pourrait être, ça ressemble plus au commentariat sportif. Ça se fait en art visuel, ça se fait déjà en théâtre, en opéra. Tout est possible.
2: Alors, ça dépend de quoi?
1: Ça dépend d'un développement de public, ça coûte quand même de l'argent. Tu sais, pour la danse, Identité, ça fait 5 ans environ qu'ils développent ça. Ils ont eu à aller chercher le public, les intéressés. Donc, tout ça, ça a été la partie la plus compliquée. Puis pour l'instant, on le fait juste en français. Mais il y a un désir de le faire en anglais aussi. Puis là, ben, il faut développer le public anglophone au Québec. Fait que ça, c'est un des défis. Mais ça dépend de subventions, de soutien financier.
2: Mais il y a une volonté, vous pensez?
1: Oui,
2: de rendre ça plus accessible.
1: De plus on en parle, plus les gens veulent en faire. À la TAU, l'audio description de cirque, ça a créé beaucoup de remous. Puis je pense que ça peut peut-être influencer les organismes subventionnaires à vouloir le soutenir
2: plus.
1: Mais
2: oui, pourquoi pas, en fait? Ouais. Quand on commence à en parler, on se dit, mais ça tombe sous le sens. Pourquoi ne pas avoir plus d'accessibilité pour l'art vivant?
1: Oui, ça coûte un peu d'argent, mais c'est ça, il y a cette idée aussi de comment on peut le faire, le simplifier, nous, qu'est-ce qu'on fait, tout en étant bien rémunéré.
2: Oui, parce que c'est beaucoup d'heures de travail en amont. Il faut être présent aussi pour le spectacle. En tout cas, c'est fascinant ce que vous faites, Émalie Ruet. Merci d'être passée en studio. Je rappelle que vous êtes artiste, journaliste et surtout audio-descriptrice.
1: Exactement.
2: 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Au micro, Évelyne Charruet. Ressentez-vous l'effervescence du hockey autour de vous? Les Canadiens de Montréal ont entamé leur deuxième ronde de séries éliminatoires cette semaine. En tout cas, dans le Grand Montréal, on voit des fanions sur les voitures, des drapeaux dans les fenêtres, des gens qui portent des vêtements au logo du Canadien. Et même dans notre écoute cette semaine, à l'équipe de Lève-Tôt, on a constaté que la fièvre s'est répandue dans plusieurs villes au Canada. On a entre autres capté une émission en direct d'un bar sportif de Vancouver, une entrevue avec un fan du Canadien à Winnipeg et bien sûr des analyses, des prédictions pour les matchs. Mais nous, en terminant l'émission, on vous propose de vivre la passion du hockey de façon un peu décalée. On vous propose un extrait du balado humoristique Palais Hockey qui est arrivé il y a quelques jours sur la plateforme audio. On y reprend les codes du commentariat sportif, mais croisé avec la culture haïtienne. C'est un projet de Richardson Zephyr qui nous a beaucoup fait rire.
3: Martin Saint-Louis, vraiment homme sérieux, de grande taille, mais petit.
4: Ouais.
3: Mais bon, c'est bon.
4: Et puis Saint-Louis, je crois son nom de famille, on en parle un peu, Saint-Louis.
5: Un haïtien?
4: Oui.
3: Ça fait référence à quoi?
5: À Saint-Louis du Nord.
4: Mm-hmm. Saint-Louis du Nord, oui.
3: Exactement.
4: Territoire bien connu.
3: Il sent tellement le besoin de représenter. Il a intégré dans son nom sa région natale.
6: Saint-Louis.
5: Et comme vous le savez, Saint-Louis, c'est très fort. Hein? Et même dans les moments les plus noirs, les moments les plus sombres du Canadien, il a su représenter la lumière. Parce que comme on dit souvent, la nuit, tous les chats sont brillants.
4: Oui, oui, ça je connais ces proverbes. Alors, toujours encore pour parler canadien, il y a les joueurs, hein, Cole Caulfield, qui a une belle saison, marqué beaucoup les buts. Et je voulais savoir avec vous, bon, il approche les 50 buts, si c'est pas déjà 50, combien de buts vous pensez Cole Caulfield va terminer la saison?
5: Bon, c'est-à-dire que...
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sur les douces harmonies vocales de Marie-Pierre Arthur et ses musiciens. Je vous remercie d'avoir commencé votre samedi matin avec nous. Merci à l'équipe, Annette Gontier, Marielle Montminy, Geneviève Denomé-Leduc, ici Evelyne Charruet. Passez une belle journée.

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5: Ici Louis de Belleval, voici les informations. La médecin hygiéniste de la Colombie-Britannique, Bonnie Henry, indique que la durée de la quarantaine des quatre Canadiens qui se trouvaient à bord du bateau de croisière touché par une éclosion d'antivirus sera d'un maximum de 42 jours. Les quatre personnes qui sont asymptomatiques ont fait escale à Bagotville, au Québec, et sont maintenant en isolement en Colombie-Britannique où elles seront évaluées par les autorités sanitaires. Leur périple s'est amorcé tôt ce matin à Tenerife aux îles Canaries, où se trouve Tamara Alteresco.
6: On est devant le bateau, c'est la nuit, il reste une cinquantaine de personnes à bord. Certains seront escortés aux petites heures du matin, dès que le soleil va se lever. L'équipage va rester sur le bateau avec la dépouille d'une Allemande qui est décédée il y a quelques jours à bord. Ils partiront pour la destination finale, Amsterdam. Donc, la fin de ce périple des plus tristes, faut le dire, approche au terme d'une journée intense. On a réussi à évacuer 94 personnes de 19 nationalités différentes et on les a vues toute la journée. Ces passagers sortir du bateau, faire la navette entre le bateau et le port, qu'ils soient Canadiens, Irlandais, Espagnols, Américains et Français. Tous étaient asymptomatiques ce matin en sortant du bateau, mais on apprend ce soir qu'un Français a développé des symptômes alors qu'il était dans l'avion en route vers la maison. Donc, d'où l'importance de respecter cette période d'isolement parce qu'on a affaire à un virus, l'antivirus, dont la période d'incubation est longue, 8 semaines. Donc, comme l'OMS recommande 42 jours d'isolement, il y a à ce jour 6 à 8 cas confirmés ou soupçonnés d'antivirus liés à ce bateau. Mais malgré les symptômes qui se développent et le fait que ça qu'il y ait une transmission d'humain à humain, les gens de l'OMS qui sont ici sur place pour rassurer la population maintiennent jusqu'à ce soir qu'il n'y a pas de risque important de propagation au sein de la population.
5: C'était Tamara Alteresco aux îles Canaries. Les débats ont été mouvementés au Congrès de Québec solidaire qui s'est terminé à Montréal. Les délégués ont adopté des propositions sur le coût de la vie, la redistribution de la richesse et l'habitation. Ils ont voté en faveur d'un plafonnement des loyers selon l'inflation, une mesure qui ne fait pas l'unanimité au sein du parti. Marie-Josée Paquette-Comeau a préparé ce qui suit.
7: En matière de logement, Québec

0: Solidaires a voté pour être plus sévère avec les propriétaires qui font l'objet de plaintes à répétition, notamment pour insalubrité. Mais le débat est devenu plus émotif lorsqu'il a été adopté de geler le prix des loyers à l'inflation. Une propriétaire de duplex a reproché à Québec Solidaire de ne pas faire de distinction entre les petits et les grands propriétaires immobiliers. Je vous laisse l'entendre, suivi de militants.
1: Des fois, je suis un petit peu tannée d'être perçue comme une méchante propriétaire.
2: On répond à la fois à la réalité des propriétaires et à la réalité des locataires. Donc, ça trouve un balan que je trouve qui est vraiment formidable.
3: Je pense qu'on ménage tout le monde dans cette

0: taxer les riches qui possèdent des actifs de plus de 25 millions de dollars. Le parti veut également s'attaquer aux marges de profit des grandes chaînes d'alimentation en les plafonnant et en créant un réseau d'épiceries publiques pour compétitionner et faire baisser le coût de l'épicerie. Avec cette plateforme, la porte-parole Ruba Gazal croit avoir tous les outils pour convaincre les Québécois.
1: On s'en va sur le terrain, on s'en va rencontrer les Québécoises et les Québécois partout dans les régions, on s'en va aller leur donner de l'espoir.
0: Les élections générales au Québec auront lieu le 5 octobre prochain. Ici Marie-Josée Paquette-Comeau, Radio-Canada, Montréal.
2: Le dossier santé numérique a survécu à sa première fin de semaine. Il a été déployé sans trop de problèmes en Mauricie, centre du Québec, ainsi que dans le nord de l'île de Montréal. Santé Québec prévoit toutefois une hausse des demandes de soutien informatique de la part du personnel lundi. Samy Rebaïne.
3: La tension baisse d'un cran sur les planchers. Après un lancement somme toute réussi, l'adaptation se poursuit en douceur. Isabelle Roy, présidente de la Fédération interprofessionnelle de la santé du Québec pour le nord de l'île de Montréal, constate cette accalmie.
4: Mais il y a plusieurs problèmes qui avaient lieu hier qui ont été résolus au cours de la soirée, la nuit. Et ce matin, on sent que c'est beaucoup plus calme.
3: Mais une fin de semaine à l'hôpital ne représente pas la vraie cadence du réseau. Véronique Nett, de l'Alliance du personnel professionnel et technique de la santé et des services sociaux pour les régions Mauricie et centre du Québec tient à nuancer.
5: La fin de semaine, c'est vraiment beaucoup moins de personnel qu'en semaine. Donc nous, la grosse mise au jeu va être seulement cette semaine.
3: Et pour aider le système à encaisser cette hausse d'activité, dès lundi, le calendrier des chirurgies est amputé d'environ 180 interventions pour le CIUS de la Mauricie et centre du Québec et un peu plus de 150 pour le CIUS du nord de l'île de Montréal. D'ailleurs, la vice-présidente de Santé Québec, Erika Bialy, se veut rassurante.
6: Alors, on est tous prêts à la hausse de personnes qui peuvent avoir demain accès au système. On n'est pas inquiets parce qu'on a quand même eu 10 000 personnes. C'est un tiers des personnes déjà, alors c'est quand même très sous contrôle.
3: Avec le déploiement du dossier santé numérique, notamment dans les cliniques externes et un réseau qui reprend sa pleine vitesse, il reste à voir si l'imposant logiciel américain tiendra ses promesses face à l'exigence du terrain. Ici Samy Rebaïne, Radio-Canada, à Montréal.
2: Et puis en terminant au hockey, le Canadien a vaincu les Sabres de Buffalo au Centre Bell au compte de 6-2 dans le troisième match de leur série que le tricolore mène maintenant 2-1. Le quatrième match aura lieu mardi, toujours à Montréal. C'était les informations.
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8: Bienvenue à notre deuxième émission. J'ai envie de commencer ce soir en parlant d'une chose qu'on prend pour acquis, mais qui est très utile dans nos vies, surtout dans celle de celui qui vous parle, la division du travail. Parce qu'il y a tellement de métiers disponibles qu'on peut tous espérer en trouver au moins un qui est compatible avec nos défauts et avec nos limites. Puis les miennes, je les ai découvertes quand j'ai essayé d'être arbitre au hockey. C'était drôle ou pénible, selon les points de vue, parce que je suis un sceptique pathologique. Je suis surtout un indécis doué pour le doute. Alors, au premier hors-jeu serré, ben j'ai hésité à siffler. Je voulais prendre le temps d'y réfléchir un peu. Puis, quand j'ai sifflé, ben c'était en retard, avec peu de confiance et avec pas suffisamment d'air dans le sifflet. Donc, les joueurs ont continué à jouer dans une confusion grandissante jusqu'à ce que l'un d'eux arrête de patiner. Puis, ben heureusement, ça s'est bien terminé parce que c'était une ligue amicale. Donc, les gens ont fini par en rire. Et le lendemain, ben j'ai retrouvé mon travail. Le journalisme, où le doute n'est pas un défaut. Au contraire, ça peut même être une qualité ou être confondu avec la nuance et l'objectivité. Donc, l'histoire finit bien pour moi, mais pourquoi je vous en parle? Parce que ça finit mal pour les arbitres que j'admire plus que jamais maintenant. C'est des gens qui sont doués autant pour la neutralité que pour la prise de décision. Et je m'inquiète pour eux parce que, comme tous les observateurs indépendants de la société, ben ils sont sous attaque. Désolé pour ceux qui croient au progrès, mais il n'y a jamais eu autant de violence contre les arbitres qu'aujourd'hui. Et je me demande qu'est-ce que ça dit de notre capacité à faire confiance aux autres et aussi de notre perte de quotient intellectuel quand on agit comme une meute. Achref Tabi et Joël Guéret, bonjour.
9: Bonjour.
8: On va parler de ça avec vous. Achref, on vous connaît grâce à vos populaires vidéos sur les réseaux sociaux. Vous avez plus d'un million d'abonnés sur vos comptes Instagram et TikTok. Vous êtes aussi doctorant en pharmacie et ex-arbitre de soccer. Être arbitre, est-ce que c'est aussi faire un genre de doctorat sur la nature humaine?
9: Ouf! En termes de temps, peut-être, parce que c'est long, tout l'arbitrage que j'ai fait durant ma carrière, peut-être j'ai arbitré pendant

0: peut-être 8 ans. Mais c'est sûr que tu en apprends beaucoup sur la nature humaine, tu apprends sur les relations humaines surtout. Tu en apprends aussi beaucoup sur toi-même. Tu vois ce que tu tolères, ce que tu tolères pas, tu grandis en tant que personne.
1: Puis, Joël, vous êtes professeur à l'École interdisciplinaire de la santé à l'Université du Québec en Outaouais. Vous êtes expert en sociologie de l'arbitrage. On va parler plus tard en détail, mais en quelques mots, la science, est-ce qu'elle fait mieux paraître les arbitres ou les partisans?
2: Ben, elle ne fait pas nécessairement mieux paraître les arbitres, mais elle fait mieux les comprendre. Ça explique un peu mieux pourquoi ils sont autant critiqués. En fait, la difficulté de la tâche fait que les partisans ne sont pas nécessairement conscients à quel point les arbitres font un excellent travail. Mmh. Même quand on les critique souvent à tort.
1: Ouais. Louise Forestier, qui est aussi avec nous, bonjour.
3: Bonjour.
1: Figure marquante de la chanson québécoise, on peut dire ça, qui continue de créer. Merci d'être venu avec nous en studio. On va faire notre segment crise existentielle au pluriel avec vous. On va parler des points tournants de votre vie pour apprendre de vos erreurs, s'il y en a eu, et de votre sagesse, si vous en avez, qui a peut-être été durement acquise. Sagesse, est-ce que c'est un trop gros mot? Est-ce que vous êtes à l'aise avec ça ou vous préférez vous voir encore plutôt comme une rebelle?
3: Oh. Complètement rebelle.
1: B.
3: Belle.
1: Okay. Puis pour commencer, on a notre amie du jour, la fierté de Chédiac, Xenia Gull, poète, autrice et comédienne. Bonjour.
4: Allô.
1: Vous êtes amie du jour. Ça semble très temporaire comme relation. Désolé. Mais vous allez être avec nous pour toute la première heure. Et vous voulez commencer l'émission en nous parlant de notre besoin maladif d'authenticité.
4: Ça me ferait plaisir. En tant que ton ami, là,
1: ouais.
4: C'est important, je pense, de partager ce besoin-là qui existe en moi.
1: Puis vous le sentez,
4: peut-être? Ben, en moi, mais dernièrement, je le questionne beaucoup, ce besoin-là. Puis qu'est-ce que ça veut dire? Puis c'est quoi la forme que ça prend? Fait que j'ai écrit un petit quelque chose pour vous autres en tant que votre ami.
3: Oh, c'est fin, ça.
1: Ben, on vous écoute.
4: OK. So, aujourd'hui, quand quelqu'un me parle d'authenticité, la première chose qui me passe par la tête, ce sont les gens en ligne extrêmement cringe qui essaient... Oui?
3: Cringe?
1: Quétaine.
4: Cringe, malaisant, quétaine ensemble. C'est quétaine et malaisant. C'est comme, oh, qu'est-ce qui se passe là?
3: Je comprends pas le mot, en tout cas.
4: M'a trouvé des exemples dans pas longtemps.
3: Peut-être que je vais comprendre plus tard dans le texte.
4: La première chose qui me passe par la tête, ce sont les gens en ligne extrêmement cringe qui essayent de me vendre quelque chose. Tu sais, là, comme les granos bohémiennes yogi blanches sur Instagram qu'on fait un voyage en Inde une fois, juste pour réaliser que leur purpose dans la vie, c'était d'inspirer les gens avec leur langage, lumière inventée, mais juste sous forme de conférence pro que tu dois payer pour. Mmh. Ou... les gens de coach de vie masculiniste avec un podcast qui jurent que tu pourras atteindre ta vraie forme masculine alpha, mais seulement si tu t'abonnes à leur programme crypto-kératine gym virtuel More Than Average Size Package pour 99,99 par mois. Ces gens-là font du néo porte-à-porte, puis ils essaient tous de nous vendre l'authentique. Leur authentique plein de règlements. Mais moi, hier soir, avant de me coucher, en scrollant beaucoup trop longtemps dans mon lit, comme une vieille fumeuse addictée à des bellements, je me suis réellement posé la question. C'est-tu possible d'être authentique sur les réseaux sociaux? Réellement authentique? Ça se peut-tu, ça, en 2026? Puis avant, ma réponse aurait été oui, sans hésitation. Mais là, après presque 10 ans en tant que créatrice de contenu, les choses, ils ont changé. Les normes, les plateformes, les algorithmes, everything est différent. Suffit de dire que le Wild Wild West de l'Internet, où ce qu'on pouvait être, qui on voulait sans conséquence, cette place-là où le free market régnait, cette place-là est kind of dead. Aujourd'hui, la oligarchie technologique contrôle ce qu'on voit, nous bombarde avec des pubs sur chacun de nos gadgets, sur toutes les plateformes disponibles, puis ils nous rendent de plus en plus accros au scrolling. Puis moi, je trouve ça extrêmement overwhelming. Puis j'ai no clue si c'est encore possible de rêver ce rêve-là, d'être célébré simplement pour être qui tu es. Mais ce que je sais, c'est que moi, l'Internet, spécifiquement les réseaux sociaux, ils ont joué un rôle primordial dans ma carrière, dans mon identité, voire mon authenticité. So, aujourd'hui, c'est ça, je voulais vous en parler. Puis, j'ai décidé de vous pitcher aussi ma recette poétique à l'authenticité en 10 étapes, si vous êtes partant de.
1: Allons-y, on va commencer par la 10e.

0: Non.
1: En décrescendo. C'est parce que moi, je veux faire un palmarès.
0: Ah, OK. Mais là, c'est parce que tu viens un peu de ruiner mon punch. Oh, oh, oh. Ça commence bien notre amitié, tu viens de ruiner mon punch. On ignore. On va commencer dès le début, hein, avec le pitch poétique. Êtes-vous tanné de vous réveiller avec le vertige d'exister dans un monde quasi apocalyptique? Êtes-vous à bout de prendre des décisions jour après jour après jour avec l'attente d'être parfaite? Filez-vous comme si la version la plus authentique de vous-même est constamment un doom scroll plus loin, mais que cette version-là est jamais pleinement atteignable à cause du contexte social, politique, environnemental de marde qu'on vit présentement? Ouais, j'ai des bonnes nouvelles pour toi! Moi, Zenia Ghoul, j'ai trouvé le secret sur comment être la best version de toi-même en 10 étapes faciles. Étape 1. Sois cringe. Pis pas un petit peu awkward dans le coin en silence, mais cringe. Oublie ça, calculer tes micro-mouvements, habitudes, comportements, ceux-là qui nous font blender plus meilleurement dans une société calée dans ses old ways. Who cares? Sois cringe. Puis prends la route la moins battue, celle entre la personne que tu es puis celle-là que tu mérites de devenir. Ça vaut la peine d'essayer l'authenticité, t'attends. Sois juste sois cringe, OK? Étape 2. Aie peur! Parce qu'être cringe demande que tu sortes de tes propres souliers puis que tu marches dans la vase de l'inconnu. L'inconnu, cette place liminale qui devient synonyme de la peur. L'inconnu, cette place opulente qui s'alourdit quand on lui détourne le regard. Puis pareil comme le monstre, dans un film d'horreur, ben il fait toujours plus peur qu'on voit juste l'ombrage. Ben là, quand la personne conne là a dit « Be right back, je veux juste aller voir à la cave, c'était quoi ce bruit-là? » Puis là, nous autres, sur le sofa, on crie « Non, non, vas-y pas là, get the hell out de là! » Ben le monstre, puis la peur, pareil comme dans les films d'horreur, c'est juste du CGI dans nos têtes, puis nos cœurs, un feeling, un film, celui qu'on construit pour se protéger des vraies peurs, comme mourir, faillir, perdre, gagner, peur de plus jamais se trouver. Puis maybe que chercher le monstre a le pouvoir de nous libérer, so juste aie peur, OK? Puis là, étape 3, aie confiance, parce que jumper dans un void sans savoir si le retour se peut, ça peut valoir la peine. Avoir confiance en toi, en ton corps, en tes mains, en tes habiletés félines, de lander sur tes pieds quand t'as timbé, c'est pas facile, mais aie confiance que si tu continues d'aller de creux et plus creux dans ton chest, que tu choisis d'excaver ton « je », ton être à toi, que là, dans ton soul, tu trouveras une cité, une individualicité. Puis que là, il fait beau, il fait bien, il fait toi.
1: Il y a des parts là-dedans quand même.
0: Sois juste, aie confiance, OK? Sois toi. 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
0: Ça serait super.
1: Mais l'idéal d'authenticité, est-ce que c'est pas le piège, dans le fond? Essayer de chercher un soi authentique, je ne sais même pas si c'est quelque chose qui existe, l'authenticité.
0: Je fais que c'est comme une cible qui n'arrête pas de bouger. Parce que je m'en souviens quand, dans les débuts de Instagram puis Vine, là, en ligne surtout, c'était genre, ben, comme que je mentionne, un Wild Wild West où les gens se lançaient puis il n'y avait pas encore de règlement. Puis on dirait que moi, quand je faisais du contenu pour ces plateformes-là, c'était nouveau. Fait que qui, moi, je voulais être authentiquement puis devenir, ben, ça se pouvait. Mais une fois que ces plateformes-là ils grandissent puis deviennent monopolisées par X, Y, Z, billionnaire X.
1: Plusieurs personnes méchantes qui ont leur île déserte dans le Pacifique.
0: C'est avec, comme des Dr. Evil du monde.
1: Ouais.
0: Ben, on dirait que ce feeling-là d'authentique, il comme disparaît puis la cible bouge. Puis moi, je sais plus où est-ce qu'elle est rendue, la cible. Puis on dirait que je la cherche dernièrement. Je suis comme, OK. Parce que je sais que le monde pense que je suis authentique en ligne, mais je suis comme, suis-tu vraiment actually authentique? Je suis authentique right now? Toi, es-tu authentique right now?
1: Mais je fais de mon mieux. Je donne toujours mon 110, mais je pense que l'authenticité, c'est une cible mouvante. Puis si on cherche à être authentique en présumant qu'on a une espèce de soi immuable qui est qui on est, ça n'existe pas. On est différentes personnes selon les gens avec qui on est en relation. Puis l'important, c'est qui on est en train de devenir. Il n'y a rien qui préexiste. Je pense que c'est une vision un peu des méchants, en gros. qu'on doit continuer de combattre. Yeah. on va faire une petite pause en musique, Xenia. Je veux vous faire entendre Jette là, qui est un morceau de Larry Greco, un Suisse qui chantait dans les années 60, qui parle d'un gars qui se retrouve seul à son mariage, donc il est déçu, évidemment. Puis il va jeter sa bague à la poubelle. Je ne sais pas si ça vous est déjà arrivé. J'espère que non, mais ça m'a fait penser à un autre épisode du genre qui est un peu lié à notre discussion, Xenia. C'est l'épisode du philosophe Søren Kierkegaard qui avait, lui, envoyé son alliance à sa fiancée par la poste.

parce qu'il disait qu'il voulait consacrer sa vie à la réflexion. Et ironiquement, pourquoi? Il voulait écrire sur l'authenticité, essayer de découvrir qui il était et s'écouper des relations avec les autres. Et il s'intéressait aussi à l'engagement, autre ironie. Donc, c'est plus un gars de théorie que de pratique. Mais bon, il faut commencer en quelque part.

0: quelle terrible histoire qu'on vient d'entendre, Louise Forestier.
1: Il est parti.
0: Ouais, on va parler de votre vie. J'espère que les six épisodes dont on va parler vont être plus heureux. Merci de vous prêter à notre segment Crise existentielle au pluriel.
1: C'est tout à fait moi,
0: où on revisite des épisodes marquants de votre vie pour essayer d'en tirer certains apprentissages. On a choisi trois épisodes. Je les énumère. Ensuite, on les abordera un par un. Premièrement, votre enfance où il y a un épisode lié au feu quand vous aviez 4 ans. Oui. On parlera aussi de l'hostie, évidemment, mais aussi de votre plus récent album, Vieille Corneille, et de la vieillesse en général. Mais commençons tout de suite avec
1: le feu.
0: Qu'est-ce qui s'est passé quand vous aviez 4 ans?
1: J'ai vu ma maison brûler. Mes parents n'étaient pas là. Mes parents enseignaient tous les deux. Et j'étais toute seule dans la cuisine avec une jeune fille au père qui gardait pendant que mes parents travaillaient. Et puis, je l'ai vu ouvrir un poêle à l'huile, au bois, une flamme, un rideau à côté, puis prendre le rideau, puis le brûler. Et elle m'a hurlé, sors vite, vite, sors d'ici. Alors, je suis sortie, elle aussi, puis j'ai regardé la maison brûler.
0: Puis vous en souvenez, vous, parce que les souvenirs, à 4 ans quand même.
1: Oui, c'était puissant. La maison a complètement brûlé. Et c'est mon père qui l'avait rafistolé de ses mains, qui avait tout refait cette maison-là, qui avait bâti un deuxième foyer. On avait même des lits camouflables, parce que c'était des petites chambres, alors il avait fait des lits qui rentraient dans le mur. C'était magnifique. Et la vision que j'ai, c'est que je vois au loin 3 personnes, mon père, ma mère et un autre monsieur, je ne sais pas qui. Puis ma mère marchait même pas, ses pieds traînaient.

0: Il la tenait, puis ses pieds traînaient sur la gravelle de la route. Ça, c'est l'image que j'ai. Puis le cri qu'elle a jeté, et le voisin qui est venu me chercher pour que je ne vois plus rien, mais c'était trop tard, j'ai tout vu.
1: Mais c'est évidemment un traumatisme, mais est-ce que ça vous a laissé une marque au-delà du traumatisme, dans le sens que ça a eu une influence sur d'autres événements qui ont façonné qui vous êtes devenu?
0: Oui. Mon voisin, son frère, c'était Félix

0: sur la hanche ou, tu sais, toute proche du beau monsieur qui s'est mis à chanter. Et j'ai jamais oublié cette voix-là, jamais, jamais, jamais. Et c'était Félix Leclerc.
1: Puis là, on est à la fin des années 40, qu'il était déjà en...
0: Non, il était pas allé... C'était un chanteur qu'on n'écoutait pas ici. Il a fallu qu'il se fasse entendre en France pour revenir et qu'on l'écoute. Mais il a chanté sa première chanson qui s'appelle « Notre sentier », qui est une de ses plus belles. Vraiment une de ses plus belles. Et je pense que c'est en écoutant cette voix-là que la musique m'a sauvée en même temps. Je venais d'avoir un truc qui brûle et quelque chose naissait des cendres. Et c'est cet homme-là qui m'a apporté ça. C'est assez incroyable.
1: C'est votre premier déclic avec la musique qui sera finalement au cœur de votre vie.
0: Oui, et j'ai toujours chanté avec le feu.
1: C'est quoi la part de métaphore?
0: J'ai le feu.
1: J'imagine bien ce que ça veut dire en termes de métaphore, mais je ne sais pas si...
2: Tu fumais?
1: Si vous fumez. Mais...
0: Non, je fumais. Oui, j'ai fumé, mais je ne fumais pas sur scène.
1: OK.
0: Ni avant d'aller.
1: On souhaite à...
0: Non, le feu sacré.
1: OK, mais on souhaite à personne de voir sa maison brûler, mais on souhaite à tout le monde de voir Félix Leclerc accourir
0: au premier traumatisme de
1: venu avec sa guitare.
0: Oui, c'est un hasard extraordinaire.
1: Son équivalent, oui.
0: Oui.
1: Si on accélère un peu, vous avez été à l'École nationale du théâtre, vous avez gagné des prix dans les années, en 1966, entre autres, le prix René-Claude, plusieurs autres distinctions. Votre carrière se développe et vient ensuite l'Hostie Show, qui est peut-être lié à... C'est une période marquante pour vous, mais c'est aussi une période marquante pour le Québec. On peut dire que c'est peut-être tout le Québec qui est en crise existentielle ou à tout le moins en ébullition, comme ça va être le cas des États-Unis et la France aussi. J'aimerais savoir comment vous l'avez vécu comme artiste, bien sûr, mais aussi comme femme.
0: Ben oui, c'était ça. Il y avait la révolution des femmes aussi. La pilule qui était arrivée quelques années avant, qui a tout changé dans notre sexualité et des hommes et des femmes. Et ça a été formidable. Et puis l'Hostie Show, ben, c'est arrivé, on s'est rencontrés à l'École nationale, Mouf, Robert et moi. Et Yvon vient d'un autre parcours. Et puis, ça a été quoi? Ben écoute, j'avais fait mon entrée au conservatoire, à Vincent d'Indy, en septembre. Et j'allais à mes cours, tout ça. Puis bon, je voulais aussi écrire ma musique. Je savais que je pouvais écrire des mots, mais et puis j'ai dû arrêter parce que on m'a fait une proposition que je n'ai pas pu refuser, c'est de monter un show en gang avec Robert Mouf, Yvon Deschamps et moi. Et je sais pas pourquoi, parce que ça aurait pu foirer complètement. On savait pas que c'était ça qui s'en venait, le petit show. Mais j'ai hésité énormément. Qu'est-ce que je fais? Je pouvais pas continuer mes études et continuer à chanter. J'avais décidé d'arrêter pour quelques années, et ça a tout changé mon parcours. Alors, j'ai laissé tomber Vincent d'Indy et je suis allée dans cette espèce d'aventure complètement folle.
1: Mais vous étiez entourée de personnalités très fortes. Ouais. Est-ce que c'était difficile à l'époque pour une femme de prendre sa place, non seulement comme interprète, mais aussi comme parolière, comme être humain?
0: Carrément. Pas parce que j'étais une femme. Je ne me suis jamais trouvée en difficulté en tant que femme, par rapport à un homme.
1: Mais quand vous dites, est-ce que vous avez des exemples, vous dites comme être humain?
0: Comme être humain, je veux dire, comme à côté d'Yvon Deschamps, c'était magnifique de nous voir aller. Là. On se lançait des défis, veux pas, parce que tous les soirs, on improvisait des choses, il se passait quelque chose de nouveau. Alors je me disais, mon camarade a fait ça, mais moi aussi, il faut que je donne. C'est ça le show. Faut que j'apporte quelque chose dans cet hostile show-là, qui se construisait d'un soir à l'autre. Fait que chacun de nous a vraiment poussé, fleuri. C'était extraordinaire.
1: Mais j'aimerais ça parler de cet épisode-là, non pas seulement tel que vous l'avez vécu à l'époque, mais comment vous le vivez aujourd'hui. Parce que vous avez une longue carrière, 23 albums, vous avez fait toutes sortes de choses, du théâtre, du cinéma.
0: La radio.
1: La

0: radio, mais souvent, on va vous parler de cette époque-là de votre vie, peut-être parce que les gens qui en parlent sont eux-mêmes nostalgiques, mais vous, est-ce que... je sais pas, c'est quoi votre rapport à la nostalgie?
1: J'en ai pas, j'aime pas la nostalgie. Je suis pas du tout nostalgique.
0: Est-ce que ça vous énerve si on vous ramène toujours à cette période-là?
1: Non, ça m'énerve pas, je suis une pro.
0: OK. c'est quoi votre rapport à la nostalgie? Parlez-nous-en.
1: Ben moi, j'ai pas de nostalgie de cette époque. Pas du tout. Ça m'a formée, ça a fait qui je suis, mais ça me fait plaisir d'en parler.
0: Ouais.
1: Parce que je trouve que c'est une... J'ai l'âge de la transmission depuis un bon bout de temps.
0: Ouais.
1: Et ça, pour moi, c'est un devoir de mémoire.
0: Ça, on va en parler
1: c'est
0: peut-être un...
1: très important. Ouais,
0: de la transmission, mais parlez-moi de la nostalgie elle-même. Vous dites, je ne suis pas nostalgique. Pourquoi?
1: Parce que j'ai tellement vécu ces moments-là avec une intensité telle que j'ai plus de place pour que ça rentre en moi à nouveau. J'ai plus de place. Je suis toujours là, dans le moment présent, intensément.
0: On va entendre, pour se plonger dans l'époque, un extrait de From Santa to America,
1: oh
0: si
1: my
0: vous voulez
1: gosh.
0: Bien.

0: Mais je l'ai dit tantôt, c'est quand même, ça fait quoi réentendre ça?
1: Ça me fait rire, c'est cute.
0: Ça vous fait rire?
1: C'est cute. Je trouve ça trop cute. C'était la guerre du Vietnam. C'était mon protest song.
0: Oui, mais c'est
1: toi.
0: Ça n'a pas fonctionné, mais c'est pas de votre faute. Vous battez contre des forces très, très puissantes. Pourtant, votre message était très clair. Moi,
1: oui,
0: je l'ai compris.
1: Je sais, mais t'es gentil, Paul.
0: Merci.
1: Tout
0: convaincre. On va y aller avec le dernier épisode, Vieille Corneille, album paru en avril 2025 à vos 82 ans. Et parlons de la vieillesse aussi de façon plus générale. Mais peut-être avant, je veux écouter un extrait de Vieille Corneille. Puis je vais le faire écouter peu de temps après From Santa to America pour voir tout le cheminement que vous avez fait puis comment vous continuez à vous réinventer.

0: un peu Louise Parisi, vous avez dit c'est cute, oui. Mais là, ça vous fait quoi entendre cet extrait?
1: C'est beau.
0: Oui.
1: Oui, j'adore c'est... ça.
0: Oui, pour les gens qui n'ont pas eu la chance d'écouter oui. tout l'album, c'est
1: une exception,
0: plus méditatif.
1: Oui.
0: Et la musique électronique qui joue parfois en boucle sur laquelle vous venez déposer votre poésie. Ça me fait même penser à des disques de gens comme Lou Reed ou Iggy Pop qui, plus tard dans leur carrière, oui. ont fait des trucs qui étaient plus proches de la poésie parlée avec
1: oui,
0: la musique
1: la
0: qui était électronique.
1: Poétique. Oui, oui.
0: Mais ça évoque évidemment la vieillesse.
1: Oui.
0: Est-ce que pour vous, vieillir, c'est quelque chose de beau? Ou c'est quelque chose de difficile ou les deux en même temps?
1: C'est les deux en même temps, probablement, oui. Mais comme j'ai beaucoup de plaisir à écrire, puis à évoluer dans ce... Ça fait 5 ans que je suis dans ce projet-là. D'ailleurs, on est en train de terminer un film qui s'appelle un docu-zical que je tourne avec Martin Villeneuve. Et ça nous garde... Ça me garde jeune, c'est le cas de le dire, mais je trouve ça important de... En fait, tout ça est né pendant la pandémie, cette chère pandémie, que moi j'ai adoré parce que il y avait du silence autour.
0: Ouais.
1: Et un jour, une corneille est venue me parler sur ma terrasse, le 4 avril 2022. Premier confinement, c'est ça, 2020?
0: 2020.
1: Et elle a croassé spectaculairement dans l'épaisseur d'un silence que j'avais jamais entendu et que je touchais presque. Et je lui ai répondu.
0: Et elle avait dit quoi?
1: J'y ai pas, mais là, je te le dis pas, le micro va sauter. Mais j'ai fait un croassement.
0: Okay.
1: Puis là, m'en a fait trois. J'en ai fait trois. Bon, blablabla. Bla, bla. À un moment donné, je l'ai pris. Avant elle, j'en ai fait 5. Là, j'ai dit, si elle m'en fait 5, elle m'en a fait 5. Là, je suis rentrée chez moi. Puis le lendemain matin, j'écrivais à moi, vieille corneille, pas juqué, mais en tout cas.
0: Juché, mais.
1: Juché ouais. sur.
0: Sur le fil ou juché en quelque part, mais.
1: Sur le linteau d'une oui. fenêtre gothique oui. du Canadien Pacifique, j'y tiens.
0: Parce qu'on est dans la poésie, mais vous parlez dans le disque, vous n'êtes vraiment pas dans les euphémismes, là. Vous parlez de la vieillesse, vous l'abordez oui. de façon frontale.
1: Oui.
0: Est-ce que vous avez l'impression que c'est une posture qui est plutôt minoritaire, que les gens ont peur de parler de la vieillesse
1: beaucoup.
0: Ou qui ont peur
1: beaucoup,
0: de la vieillesse elle-même?
1: Beaucoup.
0: Comment vous l'expliquez?
1: Ça, je sais pas. Chacun vit... en fait, on vieillit comme on a vécu.
0: Mais...
1: C'est ça, la surprise. C'est vraiment, on vieillit comme on a vécu. Alors, comme on parlait d'authenticité, l'authenticité, des fois, elle est là, puis tout à fait, elle peut nous quitter. Mais quand on vieillit, je pense qu'on peut plus faker.
0: Ouais.
1: No faking, tu sais, c'est terrible. C'est bien. Donc, ouais, c'est ça, la vieillesse, ça fait... Ça dénude. Ça dénude tout, l'âme, le corps, le cœur. Mais en même temps, le souffle de l'âme nous laisse debout. Et ça, c'est formidable à sentir. C'est vraiment formidable.
0: Là, on est 4 avec vous autour de la table. Il y en a sûrement, selon les probabilités... un ou une d'entre nous qui a peur de vieillir, vous diriez quoi à cette personne-là?
1: Tu y peux rien. Tu y peux rien. Tu perds ton temps en ayant peur.
0: Ouais.
1: C'est terrible, la peur.
0: Puis, tantôt, je vous ai demandé si vous voyez plus dans l'étiquette de la rebelle ou de la sage. Vous avez spontanément répondu rebelle.
1: Ouais.
0: Pourquoi?
1: Parce que je... Je trouve que on vit la fin d'une civilisation à peu près en ce moment.
0: Carrément?
1: Moi, pour moi, oui. C'est comme ça que je le sens, ressens. C'est vraiment ça. Il y a 9 thèmes dans la vieille corneille
0: ouais.
1: que j'aborde. Et c'est... je pouvais pas ne pas écrire ça. Parce
0: ouais.
1: que je pense que... Je serais devenu débile si je ne l'avais pas fait. Il fallait vraiment que ça sorte.
0: Mais est-ce qu'on va se laisser sur le constat de la fin imminente de la civilisation ou vous voulez peut-être nous laisser sur une note?

0: soir ou je sais pas, sur une blague si vous voulez, à votre choix.
1: Une joke, oui, ça, je suis pas pire dans ça, mais je ne crois pas à l'espoir. Je vais pas vous désespérer, non. Je crois au courage. Mmh. Je pense que maintenant, l'espoir, ça fera. On en a eu assez. Il faut du courage. Beaucoup.
2: Je sais pas comment
1: me terminer. C'est ma joke finale.
2: C'est pas une blague, mais je l'imprimerai volontairement sur un t-shirt.
1: C'est cute.
3: T'es absolument pas cringe en passant. Toi, t'es
2: exactement.
3: Le contraire de cringe.
2: Exactement.
3: Bars, exactement.
1: Quoi? Bars?
2: On va faire respirer Louise Forestier, ces réflexions-là, avec une petite pause musicale. C'est une pépite que j'ai trouvée pour vous. C'est une chanson méconnue de Comme un homme libre, qui est un groupe qui a été formé en 2005 par Étienne Chancan de Sound of Sea Animals et Karine Isabelle, qu'on peut entendre aujourd'hui, entre autres, avec les Breastfeeders.
1: Oui.
2: Ça s'appelle Le dernier télégramme.

0: Achef Tabi et Joël Guérette, bonjour.
1: Bonjour.
2: Bonjour.
0: Je ne sais pas si vous avez déjà vécu ce malaise dans un aréna. À côté de vous, il y a un père avec son enfant qui a, disons, 4 ou 5 ans et les deux crient l'écume aux lèvres. Referee sucks! Referee sucks! Peut-être c'est une scène qui va être reproduite ce soir à Montréal lors du match contre les Sabres. Mm-hmm. Mais vous le savez, peut-être que nos auditeurs ne le savent pas, mais souvent, ça va encore plus loin. Une statistique assez effarante. En 2025, la Sûreté du Québec a dû intervenir en moyenne 3 fois par semaine dans les arénas pour protéger les arbitres. Et ça, c'est seulement dans la région de la capitale nationale et de Chaudière-Appalaches.
1: Wow.
0: Je me demande ce que ça nous dit de la nature humaine. Achref, vous avez une expérience comme arbitre au soccer.
1: Au soccer, c'est pas quelque chose qu'on veut.
0: Ouais, pas quoi que. Et Joël, vous êtes de l'autre côté de la clôture. Vous avez vécu ce genre de situation, mais peut-être pas aussi extrême, comme joueur de hockey. Et vous êtes maintenant chercheur en sociologie de l'arbitrage. C'est niché, on adore. On va en jaser avec vous. Commençons par vous, Achref. Racontez-nous tout d'abord comment vous êtes devenu arbitre de soccer.
1: Ah, mais en fait, j'étais un joueur de soccer à la base et je rêvais de devenir un grand joueur professionnel. Mais en fait, j'étais nul. Donc, fallait passer à autre chose.
0: C'est mieux de s'en rendre compte tôt.
1: C'est
0: quand
1: ça.
0: Même.
1: Donc, ouais, non, en vrai, c'était une opportunité parce que à l'âge de 14 ans, j'ai eu comme une blessure, une hospitalisation qui a fait en sorte que je passe à autre chose, genre que jouer. Et c'était l'été, il n'y avait rien à faire. Ma mère m'a dit, vas-y, pourquoi tu ne travaillerais pas et tu irais faire l'arbitrage, c'est du soccer, tu fais de l'argent. Et ça a commencé là-dedans. En vrai, c'était juste pour faire de l'argent et pour pas rester à la maison tout l'été. Donc comme j'ai pas eu le temps de jouer, je me suis mis dans l'arbitrage et c'est vraiment, si c'était à refaire, je le referais tous les jours en vrai.
0: Puis est-ce que vous aviez le bon profil psychologique pour être un arbitre?
1: Je pense pas que j'y ai pensé au début, je me suis juste lancé. Au fur et à mesure des années, j'ai réalisé que oui, c'est pas fait pour tout le monde l'arbitrage, mais c'est sûr que quand on prend le temps puis on essaie de d'être patient puis puis progresser là-dedans, on voit qu'on peut faire de belles choses et devenir quelqu'un de meilleur psychologiquement, d'être quelqu'un de plus fort psychologiquement, en vrai, parce que c'est quand même quelque chose de demandant.
0: Faut s'habituer à recevoir des insultes.
1: Ouais, entre autres.
0: Mais vous, Joël, vous documentez les insultes et de façon générale, toutes les critiques adressées aux arbitres. Comment est-ce que vous êtes devenu expert de l'arbitrage?
2: En fait, ça a commencé sur un banc de hockey. Je trouvais, moi, que le comportement avait pas de bon sens.
0: Celui de qui? De tout le monde? Des arbitres, des joueurs?
2: Surtout des joueurs, des spectateurs, des entraîneurs. Ouais. En fait, moi, le cas de figure précis, c'était un de mes coéquipiers qui est lui-même un arbitre puis qui criait après un arbitre, a pu finir. Puis je dis, ben voyons, tu penses vraiment qu'après ça, il va prendre des décisions qui vont nous avantager parce que toi, tu l'enguirlandes puis tu cries après. Puis lui me disait, ben oui, faut que tu lui dises qu'il n'a pas été bon puis qu'il nous en doit une. Fait qu'à ce moment-là, je suis comme, bon, mais il doit avoir des articles qui disent c'est quoi le constat réel ou la conséquence réelle de crier après l'arbitre. Si ça fonctionne pas, mais arrêtons tout le monde. Puis j'ai pas trouvé, fait que j'ai décidé de faire un doctorat là-dessus.
0: C'est ce qui est vraiment la façon la plus rapide et pratique de régler un différent avec autrui, de faire un doctorat.
2: Oui, donc 7 ans plus tard, je lui ai donné raison. Oui, moi ce que j'ai montré en fait, c'est que ça fonctionne de crier après l'arbitre. Je l'ai montré dans un contexte très précis, puis il va falloir faire attention à me généraliser à tout ça.
0: C'est un savoir dangereux que vous
2: très dangereux. En fait, mon objectif, tu vous disais que ma spécialité est très nichée, mais mon objectif, moi, c'est de diminuer la violence, l'agression dans le contexte sportif.
0: Okay.
2: Puis un des chemins que j'ai choisi de prendre pour y arriver, c'est de dire, bon, mais si ça ne fonctionne pas, disons aux gens qui crient pour essayer d'avoir des avantages, d'arrêter de le faire.
0: Ouais.
2: Puis là, malheureusement, j'ai montré un peu l'inverse dans le contexte précis dont je parle. En fait, j'ai étudié dans la Ligue de baseball majeure, où c'est vraiment culturel de crier après l'arbitre sans arrêt. Ça fait partie du spectacle. Il y a plus de 200 éjections par année de joueurs ou d'entraîneurs qui ont crié après l'arbitre à un point où l'arbitre dit « Bon, mais toi, ta game est finie parce que t'as exagéré. » Et moi, dans ce contexte-là, j'ai été en mesure de montrer que les personnes, joueurs, entraîneurs, qui crient après l'arbitre vont entraîner une modification de sa prise de décision suite à l'éjection pour une critique excessive. Donc, l'équipe qui crie après l'arbitre est avantagée au niveau de sa zone de prise après l'éjection. Puis l'autre équipe qui a absolument rien fait se retrouve désavantagée par rapport à la zone de prise. Fait qu'il y a un avantage double de crier après l'arbitre, qui est épouvantable, mais qui est observé dans le contexte du baseball majeur.
0: Avant d'aller chercher les réactions d'Achref, j'aimerais savoir s'il y a une nuance entre chicaner l'arbitre et crier, hurler, faire une scène. Il doit quand même avoir un certain niveau de rage au-delà duquel ça devient contre-productif, rassurez-nous.
2: Oui, probablement. contexte du baseball est le fun pour ça parce qu'à partir d'un niveau de rage que l'arbitre considère excessif, là, il y a une éjection. Il y a des sports qui sont beaucoup plus permissifs. Au hockey, je pense que votre exemple en début de segment est assez bon. Là, on entend crier de manière épouvantable dans les estrades, puis les personnes ne se font pas nécessairement mettre dehors. Puis, comme je disais, moi, les résultats sont dans un contexte ultra précis. Là. Baseball majeur, les meilleurs arbitres au monde. Mais est-ce que dans un contexte où, puis en fait, je ne l'ai pas précisé, mais les gens qui crient après l'arbitre ont raison de crier après l'arbitre dans mon étude. Fait qu'ils ont, les arbitres ont vraiment été injustes par rapport à leur équipe. Ils ont critiqué, se sont fait mettre dehors. Mm. Donc, on change le contexte. Quelqu'un qui crie pour crier. Fait que quelqu'un dans un aréna le samedi matin pour un match, puis oui, qui crie après un hors-jeu, puis il n'y a pas d'hors-jeu. Ben, peut-être que l'arbitre se dit, ben, tu cries pour rien, donc ça ne sert à rien de crier, de crier, de crier. C'est pas le niveau d'agressivité qui va fonctionner nécessairement. Mm. C'est peut-être le fondement de l'inéquité de la décision. Puis là, il reste des travaux à faire pour essayer d'aller mesurer ça.
0: Ashraf Tabi, on a parlé beaucoup de baseball. Mm-hmm. Vous connaissez mieux le soccer, mm-hmm. mais peut-être juste une réaction à ce que vous avez entendu.
1: Dans l'expérience, c'est vrai, quand je prends juste moi-même en tant qu'arbitre et je me remémore mes souvenirs par rapport à ce qu'il dit, quand j'étais, j'avais l'impression d'être pas injuste, mais en fait je recevais des critiques, des menaces, quoi que ce soit, qui méritaient une expulsion. Veux pas, après l'appel va être moins sévère pour l'équipe vers qui j'ai expulsé, parce que c'est juste psychologique, c'est pas pourquoi comment l'expliquer. C'est juste, tu sens que t'as déjà assez opprimé cette équipe, même si c'est toi qui s'est fait insulter, menacer, peu importe. L'appel d'après, tu veux comme rééquilibrer le truc. Tu veux pas paraître comme si t'es juste méchant d'un côté. Tu vois, je sais pas comment l'expliquer, mais quand il a démontré ou il a expliqué que par rapport aux données, c'est ça qui est montré, je suis comme, ah, c'est vrai. Genre, ça m'a rappelé des décisions que j'ai pu faire durant ma carrière, que une fois expulsé l'autre équipe, l'équipe qui m'a rien fait, il est souvent des fois désavantagé. C'est comme si j'essaie de montrer que oh, je suis pas juste contre vous. Tu vois. J'essaie de rééquilibrer le truc alors qu'ils ont rien fait de mal nécessairement.
0: Mais vous avez une formation d'arbitre. Ouais, sûr, vous avez étudié sûr, à, je sais pas comment on appelle ça, c'est une école d'arbitrage.
1: Il y a l'école d'arbitrage pour devenir arbitre, une petite formation de genre un week-end, genre pour vraiment connaître les règles de base. Puis après, tu commences à arbitrer, tu apprends sur le terrain. Après, j'ai fait l'académie d'arbitrage qui, elle, c'était les 10-12 meilleurs arbitres dans la région de Concordia, de Montréal, du Grand Montréal. Et c'est là-dessus où est-ce que j'ai vraiment appris beaucoup plus de choses grâce à des éducateurs incroyables.
0: Genre. Mais vous êtes rendu donc à un grand niveau d'arbitrage.
1: Ouais.
0: Est-ce que essayer de compenser inconsciemment pour une erreur ou une décision, c'est quelque chose dont on parle ouvertement, voire quelque chose qu'on encourage.
1: Je pense pas que c'est un tabou, mais c'est pas quelque chose dont qu'on réalise, qu'on fait. C'est juste maintenant quand il l'exprime, et moi qui a quitté l'arbitrage depuis des années, ça m'a juste popé dans la tête. Je me dis, oh oui, c'est vrai. Et après, veux pas. Le plus important pour un arbitre, c'est gérer son match. Quand on oublie l'arbitre, c'est la meilleure des choses. On veut pas que l'arbitre existe. C'est ça. Au sein de l'arbitrage, il faut comprendre quelque chose, c'est que les arbitres, pour eux, quand le match finit, si on n'a pas parlé de l'arbitre, c'est que l'arbitre a fait un bon travail.
0: Ouais.
1: Donc, si t'expulses.
0: À part si t'as perdu, c'est sûr que.
1: Ah ouais, c'est ça le souci. Mais donc, à partir de là, si tu as cette mentalité-là, durant ton match, tu veux tout faire pour essayer de contrôler le match, pour que ça se passe du mieux, la meilleure des manières. S'il y a une expulsion qui vient, tu vas aussi faire de l'autre, essayer de balancer de l'autre côté pour rééquilibrer. Tu vois, c'est juste humain. Tu t'en rends pas compte, tu penses pas à tes bras en train de dire, ah, ok, maintenant, il faut que je cherche le blâme de l'autre côté. Mais c'est quelque chose que j'ai remarqué. Mais c'est quand même fou, en vrai, la première statistique que t'as donnée au tout début, la Sûreté du Québec, 3 fois par semaine pour, wow.
0: Puis les anecdotes font peur aussi. Il y a eu une étude faite par les HEC Montréal où près de 50% des arbitres sondés disaient avoir été victimes de menaces. Et c'est un bon échantillon. Je pense qu'on avait plus de 900 répondants. Ouais. D'ailleurs, les arbitres étaient très contents de partager leurs témoignages. Puis il y a des anecdotes complètement stupéfiantes. Là, un arbitre qui se fait dire par un entraîneur qu'il y a un fusil dans sa voiture. Puis l'entraîneur adjoint ajoute en complément un petit signe qui va y trancher la gorge pour un match de hockey de gens qui sont pas des professionnels.
1: C'est fou.
0: Ça va.
2: Il y a rien qui me surprend là-dedans. Ça me désole. C'est une des raisons pourquoi je travaille sur cette thématique-là pour essayer de diminuer ce genre de comportement-là qui, pour moi, sont socialement inacceptables dans n'importe quel autre contexte que dans le sport. Mm-hmm. Et pourquoi est-ce qu'on l'accepte dans le domaine sportif?
0: Mm-hmm. Pourquoi?
1: Et moi, j'ai une question aussi. Oh, vas-y.
2: J'allais dire, domaine sportif, en fait, c'est un microcosme où est-ce qu'on établit de nouvelles règles sociales. Puis c'est un endroit où on se permet justement de la violence qui n'est plus permise dans d'autres contextes. Puis quand la ligne n'est pas au même endroit. Tu sais, au hockey, j'ai le droit de traverser la patinoire, frapper quelqu'un. Sur le trottoir, quelqu'un marche, je le frappe, ça n'a aucun bon sens. Fait que le niveau de base est différent. Si j'ai le droit de frapper, c'est légal, ça fait partie des règles du jeu. Quand je donne un coup de bâton, c'est tout juste si c'est illégal. Quand je me bats avec quelqu'un, j'ai une pénalité de 5 minutes, c'est terminé. Ouais. Ça prend un geste quasi criminel pour être suspendu ou être sorti de la partie. Ouais. Alors que le même geste, quand on le fait dans la rue, quand on le fait dans un bar, quand on le fait dans un restaurant, ben les gens vont nous regarder et vont dire « Voyons, c'est pas ça les normes sociales. » Puis c'est quelque chose qu'on accepte avec le temps. Là, je parle du hockey québécois, mais on a vu aux Olympiques qu'il y a eu Tom Wilson du Canada oui. qui s'est plus ou moins battu avec un joueur français. Puis il y a eu des poursuites judiciaires en lien avec ça. Puis nous autres, on se dit « Au Québec, il y a ça après chaque arrêt de jeu. » Fait que c'est quelque chose qu'on tolère. Mais évidemment, il y a des débordements par la suite quand on tolère des gestes qui sont normalement socialement inacceptables.
1: En fait, moi, ma question, c'était juste, tu sais, quand tu t'expliquais au début que le but de ton doctorat, c'était de prouver, essayer de prouver aux gens que crier après les arbitres, ça aide pas. Mais t'as finalement vu que oui, ça pouvait aider. C'est quoi qui, selon toi, pourrait faire la différence et montrer aux gens qu'il faudrait pas crier sur les arbitres?
2: En fait, si on comprend c'est quoi la conséquence, on va pouvoir jouer dessus. Parce qu'il y a eu beaucoup d'initiatives qui ont été dirigées vers les spectateurs, vers les joueurs, puis qui disaient, ben, c'est pas des bonnes valeurs de crier après l'arbitre, mais c'est tellement un milieu où on veut gagner à tout prix puis qu'on peut passer par n'importe quel chemin que moi, je me suis dit, le chemin de est-ce que ça nuit à ta performance est peut-être le meilleur. Là, ça fonctionne pas. Donc, est-ce qu'on devrait passer par les arbitres pour les amener à décourager les comportements violents que ça t'amène plus à gagner? Donc, en connaissant la conséquence du geste de violence envers l'arbitre, ben là, on peut travailler dessus. Puis je pensais pas qu'on allait travailler du côté des arbitres, mais les résultats me laissent croire qu'il va falloir passer par là pour qu'eux appliquent des règles différemment pour décourager les comportements inacceptables.
0: Ou peut-être qu'on pourrait mettre une pancarte sur les arénas en disant 99,99% des joueurs de hockey sont mauvais, n'en feront jamais un métier et ce match est d'une totale insignifiance et demain vous retournerez à vos emplois respectifs.
2: Quand je parlais d'initiative, il y a beaucoup justement d'annonces, d'affiches comme ça. Les arbitres au hockey, quand c'est des arbitres mineurs qui ont une bande de couleurs sur leurs bras pour dire « Garde, c'est un arbitre en apprentissage ». Il y a eu un projet de recherche qui a été fait avec un bonnet down. Fait que dans les arénas, la personne qui criait après l'arbitre se faisait mettre le bonnet down. Et là, pendant quelques semaines, les gens étaient vraiment gênés d'avoir le bonnet down. Puis après, c'est devenu un running gag. Ils ont fait comme, hey, c'est drôle, c'est moi qui crie le plus fort après l'arbitre. Fait que c'est des bonnes tentatives, mais qui n'ont pas donné les résultats escomptés.
0: C'est dur de sortir de la nature humaine, mais Achraf Tabi, vous êtes vraiment, vous faites de l'humour. Vous faites des vidéos qui font le délice de millions d'internautes. Vous êtes aussi vous-même un scientifique en tant que doctorant en pharmacie et arbitre ou ex-arbitre. Je sais pas comment ces trois chapeaux se combinent pour vous permettre de poser un diagnostic sur la nature humaine, sur la subjectivité des gens, l'effet de foule qui rend les gens idiots. Est-ce que vous avez comme une espèce de synthèse de tout ce que vous avez appris en tant qu'arbitre?
1: En fait, c'est juste que comme les arbitres, ils ont pas, du moins de mon expérience, quand j'étais arbitre, t'as pas du pouvoir sur les spectateurs. Tu peux pas, à part si bien sûr tu te sens en danger, quoi que ce soit, tu arrêtes le match, mais ça, il y a très peu d'arbitres qui le font parce que t'es tout seul dans cette prise de décision. Tu arrêtes le match, mais il y a déjà, tu vas te mettre à dos les supporters qui sont déjà énervés contre toi, et en plus les équipes qui veulent jouer, et là tu arrêtes le match. Tu vois, donc il y a un poids qui est beaucoup trop élevé comparé à l'arbitre dans cette situation-là, parce que si un joueur ou un coach dit quoi que ce soit, t'as tes cartons, tu peux expulser, tu peux faire des rapports, il y aura des impacts. Tu vois, mais sur le public, du moins, surtout quand je te parle genre au niveau des jeunes, même au niveau pro, t'es dans un stade de 40 000 spectateurs, à quel point l'arbitre peut faire quelque chose par rapport à des insultes ou quoi que ce soit. Et c'est aussi, c'est comme si les, d'un point de vue spectateur, c'est comme s'il y a une hiérarchie qui se crée, tu vois. Au sein des spectateurs, c'est comme le peuple et l'arbitre, c'est l'aristocratie intouchable. On peut dire ce qu'on peut, on peut l'insulter, on peut lui faire ce qu'il veut, parce qu'il prend les décisions à la fin de la journée. Et même à ça, on sait qu'on n'aura pas d'impact sur nous parce qu'il va rien faire, l'arbitre. Qu'est-ce qu'il va faire? Au contraire, on peut même l'influencer. C'est ça qu'avec les statistiques qui ont été démontrées. Tu vois.
0: Mais il y a un mot important que vous avez mentionné, solitude. Est-ce que ça vous est déjà arrivé de vous sentir seul et d'avoir peur en arbitrant?
1: Ouais, mais j'ai de la chance, j'ai mon père qui était là à tous mes matchs. Donc, quand je le regardais dans les estrades, le fait qu'il soit là, mon père est là en studio là, mais le fait de. J'ai arbitré plus de 550 matchs et chacun des matchs, il était là. Et le fait de le voir et savoir qu'il était là, ça me rassurait. Mais je pense aux autres arbitres qui n'avaient pas nécessairement des proches ou des gens dans les estrades, c'est sûr que ça peut faire peur. J'ai une anecdote justement dans un des matchs, c'était le Stade Chandorès-Saint-Michel, puis c'était deux équipes Saint-Michel contre Paninos avec beaucoup de joueurs d'origine latine, tu vois, sud-américaine. Donc avant le match, ce qui est marrant, c'est qu'il y avait de la musique, tout le monde rigolait, ça se passait bien. Et là, dès que le sifflet partait, puis on commençait, c'est fini, tu vois. Et ce match-là, j'étais arbitre assistant et j'avais signalé un hors-jeu et refusé un but. pour l'équipe à domicile. Ouais. Et les menaces que j'avais reçues ce jour-là.
0: Les menaces.
1: Ouais, non, cette menace sérieuse. Ouais, c'est sérieux. Il y a déjà des. Le truc qui m'avait marqué, c'était l'arbitre. Tu vois le bruit. Il y avait une auto qui avait passé. Il disait tu vois l'auto qui vient de passer. On va revenir avec cette auto. On va te prendre. On va faire un tour avec toi. Tu vas voir.
0: Ben voyons.
1: Non, c'est intense. Il y a aussi des trucs un peu plus drôles. Ah, l'arbitre, parce que j'étais un peu chubby. Ah, l'arbitre, ça se voit, tu mangeais tout à la cafétéria. Ça, c'est pas si drôle, les enfants. Enfin, ça m'avait fait rire, mais c'est sûr que, ouais, il y avait beaucoup de trucs insultants, beaucoup de menaces de mort, beaucoup de trucs. C'était pas nécessairement facile.
0: En terminant, j'aurais peut-être une dernière question pour vous. Peut-être qu'on peut commencer par Joël Guérette. Je sais pas si vous êtes familier avec l'essayiste américain Michael Lewis, qui a fait un balado sur la figure de l'arbitre qui est attaqué. Et il se demande si c'est pas symptomatique d'un problème plus général où dès que quelqu'un essaie de poser un jugement objectif sur les choses, ce soit un juge, un officier politique indépendant, tout le monde le déteste. Parce que maintenant, la seule objectivité qu'on accepte, c'est quelqu'un dont la subjectivité est en accord avec la nôtre. Est-ce que c'est un peu quelque chose que vous avez constaté dans vos travaux?
2: Oui, puis je dirais pas que tout le monde est en désaccord avec l'arbitre, mais il y a au moins la moitié des gens. Tu sais, si on prend le sport, il y a au moins la moitié des gens que la décision va leur nuire. Tu sais, il y a une des deux équipes à qui ça va nuire. Ouais. Fait que l'objectivité, justement, est très subjective dans l'œil de celui qui la regarde. Fait que l'arbitre a beau être impartial, il y a quelqu'un qui va considérer qu'il a été... il a pris des décisions qui lui nuisent. Fait que je pense que l'arbitre peut pas vraiment s'en sauver dans ce contexte-là. Puis, Ashraf l'a un petit peu dit tantôt, on s'attend à ce que l'arbitre fasse pas d'erreur. Dès qu'il fait une erreur, ben, on se donne le droit de le critiquer. Fait que je pense que l'arbitre est quand même seul dans sa barque, malheureusement.
1: Mais aussi, un truc que j'aimerais ajouter, là, je fais l'avocat du diable, mais vraiment, les gens ont tellement d'émotions. Avec ces sports-là, il y a tellement d'émotions. Donc, je pense que s'il y a un truc dans l'arbitrage, j'ai appris, c'est pas prendre personnel les choses. Parce que les gens disent, tu vois, par rapport aux menaces que j'avais reçues, quand le match était fini, il n'y avait plus personne. Et c'est là où ce que tu te dis, c'est pas cool de les vivre des fois, et c'est pas cool de les vivre et tout. Mais tu te dis qu'à la fin de la journée, dans 99% des cas, c'est vraiment juste des gens qui parlent avec leurs émotions et qui ne pensent pas ce qu'ils disent vraiment.
0: C'est libérateur, j'imagine. Ça permet d'arrêter de vouloir être aimé par absolument tout le monde. c'est formateur, j'imagine, aussi, quand on lit la section des commentaires sur les réseaux sociaux de vous, même si je ne pense pas que vos vidéos choquent les gens. Merci, c'est tout pour la première heure. Merci à nos invités, Xenia Gull, poète, autrice, comédienne. On surveille votre prochain recueil de poésie et votre projet interdisciplinaire vient back à ça. Louise Foresti, je peux vous donner le titre d'icône du Québec, apprendre à encore de la musique, peut-être. Un documentaire musical en préparation, on surveille ça. Ashraf Tabi, doctorant en pharmacie. On peut joindre aux millions de gens qui suivent vos capsules sur YouTube, Instagram et TikTok. Mm-hmm. Le compte C'est quoi ça? Joël Guérette, pour suivre vos cours, il faut s'inscrire à l'École interdisciplinaire de la santé de l'Université du Québec en Outaouais ou réécouter cette émission. Restez avec nous. À la deuxième heure, on reçoit l'humoriste Gariana Jean-Louis et une performance, entre autres, de Claude Pelgag.
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7: Ici Louis de Belleval, voici les informations. La médecin hygiéniste de la Colombie-Britannique, Bonnie Henry, indique que la durée de la quarantaine des quatre Canadiens qui se trouvaient à bord du bateau de croisière touché par une éclosion d'antivirus sera d'un maximum de 42 jours. Les quatre personnes qui sont asymptomatiques ont fait escale à Bagotville, au Québec, et sont maintenant en isolement en Colombie-Britannique où elles seront évaluées par les autorités sanitaires. Leur périple s'est amorcé tôt ce matin à Tenerife, aux îles Canaries, où se trouve Tamara Alteresco.
8: On est devant le bateau, c'est la nuit, il reste une cinquantaine de personnes à bord. Certains seront escortés aux petites heures du matin, dès que le soleil va se lever. L'équipage va rester sur le bateau avec la dépouille d'une Allemande qui est décédée il y a quelques jours à bord. Ils partiront pour la destination finale, Amsterdam. Donc, la fin de ce périple des plus tristes, il faut le dire, approche. Au terme d'une journée intense, on a réussi à évacuer 94 personnes de 19 nationalités différentes. Et on les a vues toute la journée, ces passagers, sortir du bateau, faire la navette entre le bateau et le port, qu'ils soient Canadiens, Irlandais, Espagnols, Américains et Français. Tous étaient asymptomatiques ce matin en sortant du bateau, mais on apprend ce soir qu'un Français a développé des symptômes alors qu'il était dans l'avion en route vers la maison. Donc, d'où l'importance de respecter cette période d'isolement parce qu'on a affaire à un virus, l'antivirus, dont la période d'incubation est longue, 8 semaines. Donc, comme l'OMS recommande 42 jours d'isolement. Il y a à ce jour 6 à 8 cas confirmés ou soupçonnés d'antivirus liés à ce bateau. Mais malgré les symptômes qui se développent et le fait que ça qu'il y ait une transmission d'humain à humain, les gens de l'OMS qui sont ici sur place pour rassurer la population maintiennent jusqu'à ce soir qu'il n'y a pas de risque important de propagation au sein de la population.
7: C'était Tamara Alteresco aux îles Canaries. Les débats ont été mouvementés au Congrès de Québec solidaire qui s'est terminé à Montréal. Les délégués ont adopté des propositions sur le coût de la vie, la redistribution de la richesse

0: et l'habitation. Ils ont voté en faveur d'un plafonnement des loyers selon l'inflation, une mesure qui ne fait pas l'unanimité au sein du parti. Marie-Josée Paquette-Comeau a préparé ce qui suit.
1: En matière de logement, Québec solidaire a voté pour être plus sévère avec les propriétaires qui font l'objet de plaintes à répétition, notamment pour insalubrité. Mais le débat est devenu plus émotif lorsqu'il a été adopté de geler le prix des loyers à l'inflation. Une propriétaire de duplex a reproché à Québec solidaire de ne pas faire de distinction entre les petits et les grands propriétaires immobiliers. Je vous laisse l'entendre, suivi de militants.
2: Des fois, je suis un petit peu tannée d'être perçue comme une méchante propriétaire.
3: On répond à la fois à la réalité des propriétaires et à la réalité des locataires. Donc, ça trouve un ballon que je trouve qui est vraiment formidable.
4: Je pense qu'on ménage tout le monde dans cette optique-là.
1: Québec solidaire est allé de l'avant avec des propositions résolument à gauche, comme taxer les riches qui possèdent des actifs de plus de 25 millions de dollars. Le parti veut également s'attaquer aux marges de profit des grandes chaînes d'alimentation en les plafonnant et en créant un réseau d'épiceries publiques pour compétitionner et faire baisser le coût de l'épicerie. Avec cette plateforme, la porte-parole Ruba Gazal croit avoir tous les outils pour convaincre les Québécois.
5: On s'en va sur le terrain, on s'en va rencontrer les Québécoises et les Québécois partout dans les régions. On s'en va aller leur donner de l'espoir.
1: Les élections générales au Québec auront lieu le 5 octobre prochain. Ici Marie-Josée Paquette-Comeau, Radio-Canada, Montréal.
0: Le dossier santé numérique a survécu à sa première fin de semaine. Il a été déployé sans trop de problèmes en Mauricie, centre du Québec, ainsi que dans le nord de l'île de Montréal. Santé Québec prévoit toutefois une hausse des demandes de soutien informatique de la part du personnel lundi. Samy Rebaïne.
6: La tension baisse d'un cran sur les planchers. Après un lancement somme toute réussi, l'adaptation se poursuit en douceur. Isabelle Roy, présidente de la Fédération interprofessionnelle de la santé du Québec pour le nord de l'île de Montréal, constate cette accalmie.
7: Mais il y a plusieurs problèmes qui avaient lieu hier qui ont été résolus au cours de la soirée, la nuit. Et ce matin, on sent que c'est beaucoup plus calme.
6: Mais une fin de semaine à l'hôpital ne représente pas la vraie cadence du réseau. Véronique Nett, de l'Alliance du personnel professionnel et technique de la santé et des services sociaux pour les régions Mauricie et centre du Québec tient à nuancer.
8: La fin de semaine, c'est vraiment beaucoup moins de personnel qu'en semaine. Donc nous, la grosse mise au jeu va être seulement cette semaine.
6: Et pour aider le système à encaisser cette hausse d'activité, dès lundi, le calendrier des chirurgies est amputé d'environ 180 interventions pour le CIUS de la Mauricie et centre du Québec et un peu plus de 150 pour le CIUS du nord de l'île de Montréal. D'ailleurs, la vice-présidente de Santé Québec, Erika Bialy, se veut rassurante.
9: Alors, on est tous prêts à la hausse de personnes qui peuvent avoir demain accès au système. On n'est pas inquiet parce qu'on a quand même eu 10 000 personnes. C'est un tiers des personnes déjà, alors c'est quand même très sous contrôle.
6: Avec le déploiement du dossier santé numérique, notamment dans les cliniques externes, et un réseau qui reprend sa pleine vitesse, il reste à voir si l'imposant logiciel américain tiendra ses promesses face à l'exigence du terrain. Ici Samy Rebaïne, Radio-Canada, à Montréal.
0: Et puis en terminant au hockey, le Canadien a vaincu les Sabres de Buffalo au Centre Bell au compte de 6-2 dans le troisième match de leur série que le tricolore mène maintenant 2-1. Le quatrième match aura lieu mardi, toujours à Montréal. C'était les informations.

écoutez Birds Lament de Moondog, qui est un original comme on les aime à cette émission. Je vous raconte un peu son histoire. Il est né Louis Thomas Hardin en 1916 dans une petite ville du Kansas. Il perd la vue à 16 ans et devient musicien autodidacte. Il bourlingue, il s'établit à New York où il va mendier sur la 6e avenue et vendre sa poésie et sa musique. On le surnomme le Viking parce que c'était un géant et aussi parce qu'il portait une cape et un casque et des cornes sur son casque, notamment parce qu'il disait qu'il voulait qu'on arrête de le confondre avec le Christ. Apparemment, il y avait une grande ressemblance. C'était la barbe et les cheveux longs et gris. Pour la plupart des gens, il n'était qu'une curiosité locale à laquelle on ne prêtait plus attention, mais il avait du génie pour ceux qui prenaient la peine de ralentir dans la rue et de l'écouter. Il a inspiré des gens comme Philip Glass, qui l'a même brièvement hébergé chez lui quand il avait besoin d'un logis.

0: Et je trouve qu'il montre qu'on sait rien souvent des gens qu'on croise et qu'on juge un peu trop vite sans vraiment s'intéresser à eux. Danick Trottier, musicologue à l'UQAM, bonjour.
1: Bonjour, Paul.
0: Fan de Moondog?
1: Bien sûr, comme Led Belly, Robert Johnson, oui. Tous ces musiciens un petit peu de l'ombre.
0: Puis on va parler avec vous d'un autre phénomène musical extravagant, Angine de poitrine, qui est connu pour sa musique microtonale. Vous allez nous expliquer ce qu'est la musique microtonale, qui est au cœur donc du plus improbable succès musical de la dernière décennie, on peut dire.
1: Oui, et du 20e siècle, hein? C'est quand même un héritage du 20e siècle, faut le dire.
0: Oui. Désolé tout le monde, mais je vais continuer de faire des liens avec la chanson qu'on a entendue. Vous me direz si jamais j'abuse. Jean-Simon Leduc, comédien, bonjour.
2: Salut.
0: Vous allez nous parler de Bicolline, un des rares endroits au monde où Moondog serait passé inaperçu.
2: Absolument.
0: Je crois.
2: Il y en a des casses avec des cornes là-bas.
0: Oui. Et malheureusement, il y a aussi eu des flammes, un terrible incendie. Et vous allez nous partager votre amour de ce lieu.
2: Absolument.
0: On va recevoir aussi Claude Pelgag en prestation pour deux chansons. On a déjà hâte, on est chanceux. Et pour commencer, notre ami du jour pour la deuxième heure, l'humoriste Gariana Jean-Louis. Bonjour.
3: Allô.
0: Gariana, vous allez nous parler des personnages plus grands que nature que vous affectionnez, notamment à travers les biographies que vous aimez lire. Mais avant d'entrer dans le sujet, j'aimerais ça qu'on parle de votre début du mois de mai parce que vous revenez tout juste du LOLFest Caraïbes à Haïti. Expliquez-nous, c'était quoi et c'était comment?
3: Ouh, c'était un périple. Déjà que ça nous a pris 2 jours pour arriver là-bas en Haïti parce que les aéroports sont fermés, embargo et tout ça.
0: Ah, ben ça, l'embargo, c'est...
3: Oui, ils ont fermé. La communauté internationale a décidé de fermer l'aéroport principal d'Haïti, qui est à Port-au-Prince. Et donc, c'est plusieurs escales, plusieurs petits avions avant de se rendre, hélicoptères, avant de se rendre finalement sur les lieux.
0: Tout ça pour des raisons de sécurité.
3: Tout ça, bon, soi-disant. Pour des raisons de sécurité, c'est de la politique. Mais bon, on en parlera un autre jour et plus longuement. Mais sinon, ça s'est bien passé. Le peuple haïtien avait soif de rire, donc on a ri jusqu'à en pleurer.
0: Ah oui. Pleurer de rire, j'espère. Je reprends une formule d'Emmanuel Carrère qui parle d'autres vies que la mienne. C'est ça qui l'intéresse. Et vous, vous aimez d'autres vies que la vôtre. Vous aimez. Je me demande si vous aimez les gens qui sont radicalement différents de vous ou les gens qui sont un tout petit peu différents et dont les exploits sont à votre portée et peuvent vous inspirer.
3: Les deux, parce que j'aime aussi les tueurs en série. Et jusqu'à date, je suis pas encore tueur en série pour le moment.
0: Mais pour redéfinir aimer, peut-être.
3: Non, je crois que je dis
0: on
3: aimer,
0: peut
3: je parle.
0: Par intérêt, peut-être.
3: Intérêt,
0: ouais.
3: Fascination. Je pense que c'est mieux placé comme ça. Donc effectivement, comme je disais, il y a beaucoup de personnes qui me fascinent dans la vie. Et je suis fascinée par les carrières, mais pas seulement par les carrières, mais des fois c'est par les prix, des fois par toute la façade, en fait. Mais c'est surtout ce qu'il y a derrière la façade qui m'intéresse. Et comme j'ai dit justement tout à l'heure, je suis pas toujours très fière de faire des recherches Google tard le soir sur les tueurs en série, mais je me demande toujours comment ces personnes-là sont devenues ces personnes-là. Et qui les a élevées, qui les a blessées, puis à quel moment exactement que la lumière a quitté le bâtiment. Ouais. Et dans mon cas aujourd'hui, j'aime fouiller. Et comme j'aime fouiller, j'ai passé plusieurs heures, je suis tombée sur une vidéo et j'ai passé plusieurs heures pour me rendre dans des archives. Finalement, j'ai trouvé le médecin de famille et l'alignement des astres de la date et la date de naissance de Viola Davis.
0: OK.
3: Voilà. Donc, la personne qui me fascine aujourd'hui, c'est Viola Davis. Et aujourd'hui, c'est l'humain, surtout derrière ce qu'elle représente.
0: Et présentez-nous-la, Viola Davis.
3: Alors, Viola Davis, la première fois que je suis tombée sur elle, pour être très honnête, c'est une vidéo qu'on m'a envoyée d'elle sur Instagram. Et c'est une amie à moi qui m'a dit qu'elle me ressemblait. Et quand j'ai écouté la vidéo, elle parlait justement de représentation. Et elle expliquait comment quelqu'un qui nous ressemble peut rendre un rêve plus tangible et plus accessible. Et ça m'a frappée. Parce que la représentation rendue là, c'est plus une question d'image seulement, mais aussi une question d'imagination.
0: Ouais.
3: Et oui.
0: Mais on parle de... C'est une comédienne.
3: 100%. Comédienne.
0: Vous aimez la scène en tant qu'humoriste, mais vous n'êtes pas comédienne.
3: Pas comédienne du tout. Mais la raison pour laquelle je m'intéresse à elle, parce que c'est une des figures aussi carrément noires que je connais et que j'affectionne énormément pour son histoire. Je suis tombée en amour avec son talent à la base, mais... Ça m'a intéressée qu'elle ait parlé de représentation parce que ça venait me rejoindre quand j'étais à l'école de l'humour où il manquait de fameuses représentations.
0: Ben en fait, vous êtes la première femme noire diplômée de l'histoire de l'École nationale de l'humour.
3: Exactement. Et Viola Davis est la première femme noire à remporter un Oscar pour une série dramatique. Donc, pour moi, il y avait définitivement un lien là. Et ce qui a poussé justement ma curiosité. Et j'ai été lire son livre. Et quand j'ai commencé à lire son livre qui s'appelle « Finding Me », donc « Se trouver », et c'est son mémoire, et j'ai lu son livre et très vite, j'ai compris qu'absolument, il fallait que j'écoute l'audio. Un, parce que sa voix est complètement mielleuse.
0: C'est elle qui le lit, non?
3: Oh, oui, c'est elle. C'est elle qui le lit. Sa voix est très mielleuse. Puis je me dis que cette femme-là aussi, elle pourrait carrément vous lire une facture d'Hydro-Québec puis réussir.

0: il y aura à te faire pleurer. C'est magnifique, c'est époustouflant. Mm. Donc, quand j'ai lu les premières lignes et les premiers chapitres, Finding Me, c'est pas vraiment une autobiographie glamour comme on nous fait le fait croire. C'est pas j'ai rêvé, puis j'ai travaillé fort, puis Hollywood m'a appelé, puis maintenant je suis une star, puis j'ai des trophées. C'est beaucoup plus brut que ça. C'est laid, c'est choquant et ça pue. Et quand je dis ça pue pour de vrai dès les deux premiers chapitres, parce qu'elle nous parle de son hygiène et du fait qu'elle avait été rejetée quand elle était plus jeune parce qu'elle sentait le pipi, qu'elle avait une mauvaise hygiène. Oui, 100%.
1: Pourquoi, j'imagine, elle venait d'un milieu
0: par
1: modeste, mais encore...
0: 100%. Donc justement, dans son livre Finding Me, on va comprendre qu'elle parle de pauvreté extrême. La pauvreté que toi et moi, je ne pense pas qu'on connaît. Non. Dormir avec les rats, puis compétitionner avec les rats pour savoir qui va prendre le drap le soir, on ne connaît pas. Manger dans les poubelles, puis enlever les verres dans les sandwichs pour s'assurer qu'elle a un repas le soir, on ne connaît pas. On parle de honte, on parle de violence, d'un père qui est autant violent que qu'affectueux, carrément, d'intimidation qu'elle subit à l'école. Tous les jours, elle venait à l'école, puis elle devait passer au travers de petits jeunes qui l'appelaient le mot en haine constamment. Et on parle de théâtre, on parle de persévérance, de son travail et des refus qu'elle a reçus. Donc, on parle de toute la personne, la souffrance, la résilience et la dignité derrière la star qu'elle est aujourd'hui. Et... c'est pour ça que ça me choque toujours un peu quand on dit qu'elle est sortie de nulle part, parce que le grand public a connu Viola Davis en 2015. Et elle n'est pas sortie de nulle part. Viola Davis, elle sort de partout, sauf de nulle part. Elle sort de la pauvreté, de l'humiliation. Et aussi, ce que je réalise, c'est que le public l'a connue tard, mais elle a toujours été là. Et son talent n'est pas apparu au moment où le monde a décidé de le voir. Et ça, comme artiste, ça me parlait énormément parce que, au fond, on confond souvent le talent et la visibilité et on pense que quelqu'un devient bon au moment où on commence à l'applaudir.
1: Puis on confond aussi peut-être le talent puis le travail, où on sous-estime la part de travail derrière ce qu'on appelle le talent, parce qu'elle est quand même, elle s'est rendue au plus hauts échelons. Elle a gagné Oscar, vous l'avez dit, aussi un Emmy,
0: un
1: Tony
0: Globe Award
1: pour une série, télésérie, puis un Tony Award.
0: Exactement. Donc elle a complété, elle a justement complété son EGOT grâce à son livre, ses mémoires justement.
1: EGOT,
0: c'est EGOT, c'est Emmy Award,
1: okay, c'est
0: oui, Grammy, Oscar et Tony Award.
1: OK.
0: Oui. Et voilà, oui.
1: Mais vous, vous dites que c'est une inspiration pour vous, puis peut-être qu'on peut revenir quand même à votre parcours, parce qu'on a parlé de vous en tant qu'humoriste, mais avant, il y a un petit détour où vous avez étudié en criminologie 100%. Et vous avez aussi été cadette policière pendant 4 ans.
0: Oui.
1: C'est quoi le lien entre la police et l'humour?
0: Ben, il n'y a aucun lien, mais il y a la discipline. Et honnêtement, jusqu'à date, je suis très contente parce que mes deux métiers me servent. Maintenant, en ce moment, je suis gestionnaire de projet pour des capsules humoristiques et sensibilisation pour le SPVM aussi, juste parenthèse. Donc, les deux servent justement. Mais je vais revenir un peu à mon histoire avec Viola. Donc, moi, j'inviterais les gens à aller lire le livre parce que c'est une femme digne. Et le titre, en fait, il est très fort parce que c'est pas Finding Fame, Finding Hollywood, ni Finding un Oscar. Pardon, c'est vraiment se retrouver soi-même. Et je pense qu'on a tous quelque chose à retenir de cette fameuse histoire. C'est surtout d'arrêter de fuir son passé et d'embrasser tout ça. Et il y a une phrase dans le chapitre 11 qui m'a marquée. Ça dit « May you live long enough to know why you were born ». Donc, vivre assez longtemps pour savoir pourquoi tu es encore là. Et je pense qu'on en a, on est beaucoup dans la vie qui... on en a vu beaucoup, on en a vécu beaucoup. Puis, c'est pas le moment de lâcher parce que si tu traverses des saisons, il faut que tu vives assez longtemps pour savoir ben, pourquoi.
1: Ouais.
0: Je suis là. Et voilà, donc moi, c'est pour ça que j'aime fouiller dans la vie des gens. C'est comme une sorte de preuve que derrière les parcours qui sont impressionnants, il y a des vrais humains, il y a des blessures, il y a des détours, il y a des rêves, des rejets, des recommencements. Et parfois, que c'est dans la vie des autres, on retrouve un petit morceau de notre vie.
1: Ouais, c'est beau. C'est... Des fois, on utilise l'expression « sortir de la pauvreté », mais je pense pas qu'elle en est sortie dans le sens où elle a essayé de renier ses origines.
0: Jamais.
1: Elle assume pleinement d'où elle vient, elle n'en est pas sortie, elle a juste amené sa vie ailleurs en assumant son héritage.
0: Exactement, et c'est ce qui fait d'elle la femme qu'elle est aujourd'hui.
1: Ouais.
0: Voilà.
1: On va écouter une autre femme impressionnante. Restez confortablement assise, bougez pas parce que vous êtes chanceuse. Claude Pelgag est devant nous, en fait à 45 degrés de moi, mais bon, je triche un peu. Elle est avec Joseph Marchand et elle va nous jouer « J'aurai les cheveux longs ».

0: merci. Merci, Copelgac. Merci, Joseph Marchand. C'est dur de trouver les bons mots pour décrire quelque chose d'aussi beau. Mais bon, donc au lieu d'essayer de décrire la beauté de ce qu'on a entendu, on va tout simplement enchaîner.
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2: La scène est bien triste. C'est tout ce qu'il reste de 22 bâtiments qui faisaient partie de l'ancien village du duché de Bicolline.
3: C'est voir partir, ça, c'est une partie de notre histoire, en fait, qui part. Hein?
2: Samedi soir, 900 personnes célébraient l'ouverture de la saison estivale à l'autre extrémité du site lorsque l'une d'entre elles a aperçu les premières flammes. L'incendie aurait débuté au troisième étage d'un bâtiment et s'est jeté rapidement sur les maisons autour. La cause demeure inconnue.
0: C'était le 27 avril, un incendie qui a ravagé la vieille ville de Bicolline en Mauricie, alors que commençait la saison estivale. Jean-Simon Leduc, comédien, bonjour.
4: Salut.
0: On vous connaît, entre autres, pour votre travail dans Chien de guerre.

0: Carl In Memoriam. Moi, je vous ai découvert dans Maudite Poutine. Excellent film de Carl Lemieux, très bon. On vous a invité pour parler de Bicoline parce que c'est un lieu que vous fréquentez. Ça vous fait quoi quand vous entendez l'extrait du tout récent reportage?
1: Ah, ça fait mal quand on a vu les images aussi. C'est vraiment frappant, là, c'est impressionnant. T'as des bâtisses en bois sec. Là, on parle de quand même de structures qui sont là depuis vu que c'est la vieille ville, une trentaine d'années. Là, ça fait environ 30 ans. Fait que c'était comme les plus vieux, les plus vieilles guildes avaient ces bâtiments-là. Fait que c'est vraiment le cœur de l'histoire de Bicoline qui a brûlé. Là.
0: Aidez-nous à imaginer le lieu. Puis pour le comprendre, peut-être qu'on peut faire un pas de recul, puis expliquer ce qu'est Bicoline.
1: Oui, avec plaisir. Bicoline, c'est un endroit où plein de marginaux viennent pour se costumer le temps, soit d'un week-end ou d'un 7 jours, quand on parle de la Grande Bataille. Il y a des combats aussi, avec des armes non dangereuses, là, en mousse, comme on dit. Là.
0: Puis on ne parle pas de costumes futuristes ou Star Wars, on parle de costumes médiévaux.
1: Oui, médiéval fantastique. Fait qu'il, on peut s'exprimer comme on veut. Là. Il y a autant tout ce que vous imaginez quand je dis ça, des elfes, des orques, mais encore plus des créatures que des gens... créer eux-mêmes.
0: Médiéval fantastique, c'est comme médiéval sans la rigueur ou avec la fantaisie, ou à tout le moins sans la rigueur historique, je veux dire,
1: exact.
0: Sans le souci
1: aucune rigueur historique. Okay. Mais quand même, un décorum très, très important. Tu arrives là avec un costume bien travaillé, tu peux pas avoir des souliers de couleur comme Nike. Il faut vraiment que tu respectes le décorum. On sort pas son téléphone. On vit vraiment un moment pendant ces 7 jours-là où on est à l'extérieur de la vraie vie, puis on rencontre autant des gens de classes différentes que d'âges différents. Puis c'est ça qui est beau aussi, c'est que ça crée des communautés qui se seraient sûrement jamais rencontrés si c'était pas de ce lieu-là. C'est ça. C'est vraiment des gangs tissés serrés que le temps de ce 7 jours-là, ils décrochent, que tu sois avocat, que tu travailles à l'épicerie, ils vont être dans la même guilde, ils vont combattre ensemble. Puis c'est ça, les bâtiments, mais c'est le lieu de rassemblement des campements.
0: Fait que quand ça comme brûle, des maisons, c'est...
1: Oui, c'est des bâtiments, en fait, que les joueurs... à l'époque, il n'y avait pas besoin d'avoir tant de restrictions comme d'avoir un contremaître. Maintenant, c'est rendu un peu plus rigoureux, mais c'est une session. Fait qu'ils vont acheter, louer une partie du terrain. Puis c'est les joueurs qui vont payer pour les matériaux, le bois, tout ça, pour se bâtir, pour que pendant ces événements-là,

0: Les sessions, fait qu'ils peuvent y aller plusieurs week-ends pendant l'année, puis ils peuvent aussi revendre ce lieu-là quand la passion est terminée, ou tu sais, il y a quand même un...
1: OK. Mais racontez-nous votre première expérience à Bicolline, ça a commencé comment?
0: Dans le fond, moi, je fais un sport, ben là, je le pratique plus vraiment, mais qui s'appelle le combat d'archer. Puis c'est un sport assez méconnu, ça ressemble à du ballon chasseur, mais on a des arcs avec des flèches, avec de la mousse au bout,
1: okay,
0: avec des casques de hockey, puis c'est vraiment, c'est ce qu'on dit dans un gymnase, quand tu te fais toucher, tu vas au mur, puis si tu attrapes la flèche, tu dérives quelqu'un. Puis ce sport-là, le propriétaire du centre a voulu le populariser, puis il avait fait des événements à Bicolline pour essayer de nous battre l'équipe de Montréal de combat d'archer. Fait qu'il nous avait payé notre entrée.
1: Okay.
0: Fait que commandité, là. Fait que les elfes essayaient de venir nous battre, puis tout le monde, les rangers et compagnie, puis tu sais, on a quand même fait notre place là-bas, puis on a été vraiment renforcés positivement dans ce talent-là que je pensais pas. Puis là, c'est, vous êtes de très bons archers pour Bicolline, on a besoin de vous pour la grande bataille. Puis tout. Puis on s'est tous guérés, puis on s'est parti une guilde d'archers. On est tombé là-dedans bien raide.
1: Mais j'ai de la difficulté à imaginer à quoi ressemble la grande bataille, parce que c'est le point culminant, voire la raison d'être de Bicolline, je me trompe?
0: Ben, raison d'être, c'est le moment le plus magique, parce que c'est ça, ça dure 7 jours. Fait que tu te réveilles à Bicolline, tu dors là, tu te réveilles, tu dors là. Pendant 7 jours, il y a autant des événements, des spectacles de feu, des spectacles de musique, que la bataille. Puis là, la bataille, il y en a 3 grandes pendant le jeudi, je veux pas dire n'importe quoi, il y a le samedi. En tout cas, il y a 3 grandes batailles.
1: Ouais.
0: C'est des milliers de personnes qui vont se rassembler dans un champ. On parle de, comme l'année passée, je pense qu'on était 3000 dans le champ. Là. Fait que ça peut donner une idée de l'ampleur de ces combats-là, puis c'est extrêmement bien organisé, puis c'est des tactiques militaires, les gens s'entraînent toute l'année pour des formations de boucliers.
1: Des tactiques militaires, mais est-ce que ça se frappe pour de vrai? Est-ce qu'on sait à l'avance qui va gagner?
0: Non, du tout, c'est que le jeu de Bicolline se joue en ligne. Il y a comme une grosse map, comme si on jouait à Civilisation, mettons, ou à Risque, qui est sur en temps réel, si on veut, avec des pays, tout ça, puis les résolutions de conflits, les ressources qu'on va aller chercher, ouais, ça va être dans la vraie Bicolline. Fait que des fois, ça va être...
1: C'est à Saint-Mathieu-du-Parc, pas loin de Shawinigan.
0: Ouais. Puis là, ben, c'est ça, c'est immense comme lieu. Fait que on fait des quêtes, on se bat, mais la grande bataille, c'est tellement gros que, des fois, on perd même il y a tellement de joueurs, puis l'histoire est tellement grande qu'il y en a plusieurs qui savent même pas pourquoi ils se battent au final, là, mais.
1: C'est comme un peu dans la vraie vie.
0: Dans les jaunes ou dans les bleus? Tu sais pas trop, OK, je suis dans les bleus, parfait, tu sais. Mais il y en a beaucoup aussi qui connaissent très bien les enjeux politiques, puis qui vont plus s'amuser avec ça. D'autres, ça va être avec les costumes, puis vraiment être créateur d'un look. L'autre, ça va être vraiment juste le militaire, puis lui, il se mêle pas de la politique. Chacun trouve son compte à Bicolline.
1: Ça semble très décentralisé. Non? Comment la bataille est scénarisée? Je ne sais pas si on peut dire scénarisée. C'est sans pas y avoir un genre de maître du jeu qui...
0: Oui, complètement. Oui. Il y a quand même un maître de jeu qui va décider ça va être quoi les 2 fronts, avec une histoire qu'on va suivre tout au long de ces 7 jours-là. Fait que si c'est l'année passée, bon, ben là, il y avait comme plus les espèces de clans vikings contre Gaïa qui sont plus la nature. Puis tout ça. Ouais. Il essaie de créer une histoire autour de ça.
1: C'est les vikings contre la terre? Parce que Gaïa, c'est la déesse.
0: J'avoue que je suis pas le meilleur en politique. Moi, je vais là-bas, je me bats avec mon arc, puis je fais la fête, je rencontre des gens. Puis ce qui est le fun à Bicolline, c'est que t'es pas obligé de tenir un personnage. Puis c'est pour ça que j'aime beaucoup aller là. C'est pas un grandeur nature. Donc, j'ai mon
1: nom. Rappelez-nous, c'est quoi un grandeur nature, puis en quoi c'est pas un grandeur nature, Bicolline?
0: On parle de geekerie, là, mais un vrai grandeur nature, quand t'entres sur le terrain, t'as ton personnage. Si quelqu'un te pose une question, qu'est-ce que t'as fait hier, ben il faut que tu parles d'un truc que t'imagines. Tu dis, ben, j'étais dans une auberge, puis là, j'ai rencontré un nain, puis tout ça. Tandis qu'à Bicolline, qu'est-ce que t'as fait hier? Tu peux dire, ben, je travaillais sur mon ordinateur, je suis programmeur informatique. T'es libre de parler de la vraie vie, t'es costumé, puis tu peux parler quand même du jeu qui est en ligne. Donc, là, vous avez volé nos terres en équestre, on a pas trouvé ça cool, on aimerait ça les revoir, puis là, OK, mais je vais le payer une... Attends, je vais à mon char avant, puis on s'en reparle. Tout ça se mélange.
1: Mais vous avez parlé tantôt de décorum, peut-être qu'on peut poursuivre là-dessus. Donc, si à Bicolline, t'es pas obligé d'être à 100% du temps dans ton personnage, quel est le décorum qu'on essaie de maintenir néanmoins?
0: Ben le plus important, c'est le visuel. Fait qu'au campement aussi, il va y avoir des récompenses pour les campements avec le plus de décorum puis de les gens qui se sont vraiment donnés. Puis sinon, ben décorum, c'est vraiment dans le visuel à Bicolline, le plus gros. Puis après ça, ben il y a des niveaux de gens qui vont aller créer des... c'est les joueurs qui créent l'événement, un peu comme à Burning Man. Les gens débarquent avec leur truc.
1: Le festival dans le désert, ouais, Nevada, je pense.
0: Que c'est les festivaliers qui, qui créent le lieu. Là, t'sais. Fait que si une guilde ont envie de jouer des lépreux qui vont se promener toute la semaine avec des trucs autour du visage puis d'avoir des cloches, ben c'est eux qui créent ça. On va les voir passer, il va y avoir du

0: jeu.
1: Puis on leur souhaite d'avoir beaucoup de plaisir.
0: mais ils vont faire ça pendant une heure, mettons, puis ils vont venir au campement changer, mais c'est eux qui nous créent du spectacle, puis c'est tous les joueurs qui font ça comme ça.
1: Mais je comprends le plaisir que peut avoir quelqu'un d'entrer dans son personnage, mais vous, Jean-Simon Leduc, c'est votre travail d'être comédien, vous n'êtes pas écœuré à un moment donné d'être dans un personnage. Est-ce que ça peut vraiment être un congé pour vous? J'ai l'impression que c'est comme du travail non rémunéré.
0: Ben là-bas, en plus, c'est drôle parce que j'ai un agent à Bicoline. Pipette, je te salue.
1: OK.
0: Parce que je joue l'accordéon. Puis pour respecter le décorum, il n'y a aucune guilde qui peut avoir des enceintes. On peut pas écouter de la musique là-bas. Mais tout le monde fait la fête. Fait que les musiciens, on est vraiment, vraiment, vraiment prisés. Puis il y a une monnaie, Bicoline, il y a de l'argent de jeu.
1: Puis, ça ressemble à quoi la monnaie?
0: Elle est vraiment magnifique. Ça s'appelle des solars. C'est frappé à chaque année, comme là, ça va être la frappe de 1026. Dessus, c'est marqué 1026. L'année passée, c'était 1025 au lieu de 2025. Fait que c'est des vraies belles pièces en métal.
1: Puis t'achètes ta bière avec ça, avec tes
0: Il y a toute une économie qui se crée à Bicoline. Comme moi, admettons, je vais aller à une soirée, on va me payer 400 $. Puis après ça, avec ces 400 $-là, je vais pouvoir rentrer à des soirées privées qui coûtent 20 $, ou je vais pouvoir m'acheter du vin, je vais pouvoir aller... par des choses. Là,
1: Ouais. Mais à chaque fois que j'entends parler de Bicoline depuis l'incendie, il y a une expression qui revient toujours, c'est esprit de communauté. Puis ça semble expliquer pourquoi les gens sont à ce point chagrinés. C'est comme si c'est une famille qui retrouve une semaine par année. À quel point c'est fort l'esprit de communauté là-bas?
0: Ah, c'est vraiment, c'est très, très puissant. Le phénomène de guilde, c'est des gens qui ont une vie à l'extérieur de Bicoline, bien sûr, mais qui se retrouvent là, à Saint-Mathieu-du-Parc, le temps de 7 jours, c'est vraiment le plus gros événement, pour vivre des trucs vraiment magiques. Tu peux pas... ça me fait même mal de vendre Bicoline parce que j'ai pas envie qu'il y ait trop de monde qui vienne envahir ce lieu-là.
1: Il y avait déjà 5000 personnes dans une bataille.
0: Mais on est déjà capacité maximale à chaque année. Là, il faut avoir ses billets d'avance. Mais c'est vraiment une communauté tissée serrée. Moi, mes plus beaux moments de vie presque. Je l'ai vu à Bicoline. C'est vraiment un rêve éveillé. Puis tu vis ça avec d'autres mondes. Fait que ça crée des liens super forts, de vivre des soirées magiques avec du monde que tu sais même pas c'est quoi leur vrai nom dans la vraie vie. C'est ça qui est fou aussi, là, tu sais.
1: Il y a vraiment pas de hiérarchie sociale parce que vous, contrairement à la plupart des gens, on voit votre face à la télé. Donc, je sais pas à quel point ça peut biaiser les rapports que vous avez là-bas. Il y a quand même, on sent pas de hiérarchie.
0: Bon, on paye plus cher pour aller jouer de l'accordéon en solar. C'est pratique, non?
1: Mais non, il y a pas de hiérarchie sociale, les classes sociales sont là.
0: Un avocat qui a beaucoup, beaucoup, beaucoup d'argent dans la vraie vie, qui se ferait donner des ordres par quelqu'un d'autre qui est vraiment moins fortuné que lui, ça, c'est vraiment le fun et beau à voir, là, tu sais, cette nouvelle vie-là que tu te crées là-bas, que si tu donnes, tu peux gravir les échelons de Bicoline.
1: Mais... On souhaite que cette personne-là, non identifiée, se fasse remettre à sa place un peu si elle donne des ordres aux autres quand même. Ah, mais il y a retour des choses presque carnavalesques là-dedans.
0: Mais c'est le jeu, tu sais, les gens, s'ils veulent pas recevoir l'ordre, ils le font pas, là, mais tu sais, je sais que chez les Romains, bon, j'étais allé là m'amener faire un contrat pour jouer l'accordéon, puis ils ont des esclaves entre eux qui vont balayer quand ils sont les premiers à arriver. Dans la première année, là, fait que là, tu vas être celui qui balaie au début, puis après ça, tu vas être celui qui se fait verser ton vin. Tu gravis les échelons comme ça.
1: Mais en terminant, Jean-Simon Leduc, on a commencé notre entretien avec les flammes. Ça ressemble à quoi maintenant, Bicoline? Est-ce que ça va être reconstruit à temps pour l'été?
0: Ah non, c'est sûr que non. Je pense pas, là. C'est super long construire ces cabanes-là. Fait que je pense que ils seront juste plus là dans cette section-là. Mais il reste encore beaucoup, beaucoup de bâtiments, là. Je pense que c'est ça. Il y en avait une vingtaine qui ont brûlé sur quelque chose comme un peu plus de 200. Fait que il y a encore beaucoup de villages qui existent, beaucoup de lieux. Mais ça va faire bizarre de marcher sur les cendres de ces endroits-là.
1: Oui, j'imagine que ça va être un retour émotif. Pour vos collègues qui ont beaucoup de solar, j'imagine que ça vaut beaucoup de solar, ce qu'on est sur le point d'entendre. C'est-à-dire une deuxième performance de Claude Pelgag avec Joseph Marchand, qui cette fois vont nous interpréter le roi de la montagne.

0: Merci, Kopelgag, Joseph Marchand. Tout le monde en studio écoutait presque en recueillement, les yeux à moitié fermés. Je voyais Garianne et Jean-Louis qui étaient, oui. qui étaient envoûtés.
1: C'est beau. c'est tellement beau. C'est doux. Ça, je ne sais pas. Merci. Je vous aime. C'est beau.
0: Est-ce que vous voulez nous rejoindre autour de la table?
2: Ah oui, je transite.
0: Oui, Joseph Marchand aussi.
2: il veut tellement.
0: Roi de la montagne, j'aimerais ça que vous nous expliquiez un peu ce que la chanson raconte. Quand même, on le devine, c'est métaphorique, c'est poétique, mais peut-être qu'il y a un récit à raconter autour de la chanson pendant qu'on vous laisse vous installer et tester les micros.
2: Je ne sais pas quel micro prendre. Ça parle de relations toxiques et d'emprise de quelqu'un qui a une emprise sur une autre, puis de libération, puis de désir de libération, de manipulation, comme puis bien des relations.
0: Danny Créteil veut intervenir.
3: Je vais quand même me permettre de souligner la richesse harmonique de cette chanson. Le texte aussi, je suis vraiment flabbergasté parce que je viens d'entendre. Je trouve ça très beau. Je trouve que dans la musique de Claude Pelgag, on ose beaucoup avec Claude, elle ose beaucoup avec beaucoup de mots, mais aussi des harmonies très riches. Là, on vient de l'entendre avec Joseph Marchand à la guitare. C'était magnifique.
2: Merci, c'est gentil.
0: Ouais, des fois, on sait que c'est beau, mais on comprend pas pourquoi. C'est beau, mais on n'a pas besoin de le comprendre pour l'apprécier, mais ça ajoute au plaisir. J'ai l'impression qu'il y a, c'est des sujets lourds, mais aussi peut-être une lumière ajoutée. Ça, c'est pas un extrait de votre dernier album, Avracadabra, qui est en 2024. Ça, c'est une chanson que vous avez tenue à sortir, une année après, de façon isolée, seule.
2: Oui. Mais en fait, c'est une chanson que j'ai écrite avant mon dernier album. Puis là, j'étais comme ça cadrerait pas vraiment avec le dernier. Donc, je l'ai comme conservé dans mon ordinateur. Et puis, c'est comme macéré dans...

0: dans l'ordinateur, sur le disque dur. Puis à un moment donné, je me suis rappelé qu'il y avait cette chanson-là qui existait, puis j'étais comme, je sais pas, ça me rappelait un peu l'époque MySpace, Bandcamp, où tu peux sortir une chanson sans que ça fasse partie d'un grand projet économique avec une équipe qui est comme, comment va-t-on la vie? Ouais, c'est ça, fait que là, ça me fait du bien de sortir des chansons d'une fois de temps en temps, un peu comme ça, sans... contexte.
1: Sans. Puis, parler de technologie, j'aimerais ça parler un peu de comment vous annoncez vos tournées.
0: Moi?
1: Vous annoncez, oui. Des fois, avec des références à Google Maps. Expliquez-nous un peu comment ça se passe.
0: OK, oui, c'est beaucoup de gens qui me parlent de ça. C'est drôle, mais c'est qu'en musique, là, quand on fait une tournée, là, à un moment donné, il y a un moment où il faut vendre des billets. Puis là, souvent, les diffuseurs, puis les producteurs, ils sont comme, pourrais-tu dire bonjour à Shawinigan et les inviter au spectacle, comme, puis moi, j'haïs ça. Fait que je trouve que ça pète tout, là, c'est comme...
1: Trop être dans la vente, ça pervertit la relation avec le
0: public. Ça me rend très mal à l'aise, là, je suis vraiment pas bien avec ça. Fait que là, je leur ai dit, d'accord, je peux faire un compromis, je vais comme développer un genre de concept pour qui me sied mieux. Donc là, j'ai loué l'espace d'un vrai geek, puis dans sa maison à Laval. Puis il y avait une grande chaise d'ordinateur avec un appui-tête, un micro-casque. Et puis là, j'ai un peu... on a filmé plein de trucs dans lesquels je me promenais sur Google Maps, puis j'étais un peu sur Twitch, dans le fond. Je le mets... Mettons, il y a des fois où j'annonce une ville où je vais bientôt aller, mais c'est comme... je suis en train de regarder, dans le fond, la série sur Harmonium.
1: OK.
0: Ou tu sais la chanson de la famille Dion à l'émission d'Éric Salvaille. Ou tu sais comme des choses pour annoncer un spectacle.
1: Mais là, vous allez avoir beaucoup d'annonces.
0: C'est de la mise en
1: faire,
0: marché. Dans le fond, j'aurais pu juste dire c'est de la mise en marché.
1: OK, ben je vais la faire à votre place, si vous voulez. Mais vous avez beaucoup de concerts cet été, entre autres un concert solo au Francofolie attendu. Aussi, vous allez participer à un hommage aux 30 ans du Dôme de Jean Leloup, plusieurs autres dates de spectacles. Et en terminant, je vais faire le pont avec le sujet qui va nous intéresser avec Danick Trottier, c'est-à-dire angine de poitrine. Parce que dans vos précédents spectacles, angine de poitrine a fait votre première partie.
0: Ben oui.
1: Est-ce que vous étiez une fan? Qu'est-ce que vous pensez de leur musique puis de leur spectacle?
0: Ben, j'adore leur musique. Ben oui, j'adore leur musique. Puis, quand est venue... moi, j'aime bien proposer des choses... ben là, maintenant, c'est devenu mainstream, mais tu sais, comme des choses qui sont... qui est une première approche avec des styles de musique qui sont différents, qui sont pas nécessairement de la musique populaire. Comme j'ai aussi eu René Lucier dernièrement qui a fait des premières parties.
1: C'est un guitariste de musique plus expérimentale.
0: Ouais, c'est ça. Puis que donc Angine, ils ont fait trois premières parties. Puis c'était vraiment cool, ça se passait super bien. Puis après ça a comme décollé là.
1: Ben pour la personne d'un
0: dingo,
1: pour la personne d'un océan à l'autre qui n'a pas encore entendu Angine de poitrine, on peut lui rappeler maintenant de quoi on parle.

0: Danick Trottier, professeur de musicologie à l'UQAM. Bienvenue dans notre groupe d'amis.
1: Ça me fait plaisir.
0: Je veux quand même faire expliquer le segment qui s'en vient, parce que vous allez venir souvent durant notre saison pour nous vulgariser un genre musical. Puis, on a eu cette idée-là, entre autres, à cause d'angine de poitrine, qui est un phénomène hallucinant. C'est une musique qui est en apparence hermétique. Peut-être qu'elle l'est un peu même, et pourtant, c'est un succès mondial. Et je trouve que ça prouve que les gens sont plus curieux qu'on ne le croit. Puis, j'ai l'impression que c'est notre responsabilité de se fier à leur intelligence puis de faire un petit effort pour leur proposer des découvertes, pour leur proposer autre chose à leurs oreilles, quitte à expliquer pourquoi ils devraient apprécier ça pour forger les goûts. C'est à la fois de la démocratie puis une dictature. On veut modeler les goûts des gens, mais les prendre par la main. Et on va pas forcément parler d'angine de poitrine comme telle, parce que je pense que les gens ont fini par comprendre, mais on va plutôt parler d'un aspect de leur musique avec vous, la microtonalité. C'est quoi la microtonalité? Ça vient d'où et comment on l'entend?
1: En premier, il faut que je dise que je faut pas

0: pratiquement, je me pince en ce moment pour parler de microtonalité à la radio en me disant ça aurait été impossible il y a quelques temps. Pourtant, j'en parle dans mes cours. C'est complètement incroyable ce qui se passe. Et effectivement, je veux juste faire un pont, Paul, avec le fait que les phénomènes de niche peuvent parfois émerger et complètement transformer. Mm. Et ça fait aussi partie de la réalité de la musique, même à l'ère du numérique, même à l'ère de la pop planétaire. La microtonalité, c'est vraiment une conception qui nous permet de sortir de notre carcan traditionnel de la musique occidentale, simplement. Il faut faire attention à une chose, par contre. Microtonalité est une notion qu'on a transposée de l'anglais au français. En français, on devrait d'abord dire micro-intervalle.
1: Okay.
0: C'est vraiment la notion clé parce que la musique se divise par des notes, évidemment. Donc, tout le monde connaît un petit peu les notes de la musique de do à si.
1: Pas tant quand même l'intervalle ou la tonalité.
0: C'est là que c'est plus compliqué, effectivement. Ouais. C'est là que c'est plus compliqué. Donc, dans notre système de musique occidentale, on a 12 notes, tout simplement. La seule note qui est acoustiquement naturelle, c'est l'octave. C'est une fréquence qu'on répète, par exemple, de do à do. Par exemple. Après ça, on a fait
1: des divisions.
0: C'est un écart,
1: donc.
0: C'est un écart, ouais. Exactement. Puis après ça, dans les notes, on fait des écarts. Et cet écart-là fait en sorte qu'on a 12 notes équidistantes. Ça veut dire qu'elles sont égales dans le spectre sonore. Et c'est de do à si avec ce que vous connaissez. Par exemple, quand vous regardez un piano, touche blanche, touche noire. Donc, ouais. Vous avez, puis ça se répète. Et en général, nos instruments sont à son fixe. Quand on regarde, par exemple, la guitare de Joseph Marchand, elle a des frettes. Et les frettes font en sorte qu'on a des notes très bien établies. À l'inverse, quand Claude chante avec sa voix, elle peut aller dans des fréquences différentes, exactement, elle peut se promener, elle est toujours juste, je suis pas en train de dire qu'elle n'est pas juste, bien au contraire, elle est toujours juste dans le spectre, mais elle pourrait faire des fréquences qui feraient en sorte qu'elle sortirait de nos habitudes sonores.
1: Mais est-ce que vous le faites? Puis si oui, est-ce que vous le faites consciemment ou c'est juste quelque chose qui sort spontanément avec l'émotion? Jouer avec les fréquences, comme Danick Trottier le dit, Claude Pelgag?
2: Moi, j'ai pas étudié en musique, donc je ne sais pas. Je fais vraiment la musique avec mon instinct, donc je peux pas vraiment dire ce que je chante. Mais
0: elle est toujours sur la note. Ouais. Ce que je dis, c'est qu'un instrument qui n'est pas à son fixe dans le fond, on peut se promener dans le spectre sonore. C'est là où ça devient intéressant. Exactement là, viens faire un exemple typique.
1: Je demande aux autres invités de pas essayer.
0: On peut tous le faire en cœur, ça va être très intéressant. Mais c'est là où on touche à tout l'enjeu de la musique microtonale que je trouve intéressant, c'est qu'on sort de nos habitudes sonores. Et c'est là où c'est audacieux. Et surtout, on va dans une forme de dissonance qu'on n'est pas habitué, on est déstabilisé. Mais il faut savoir que 80% de la musique mondiale n'est pas dans notre système sonore.
1: Une dissonance, c'est quand on n'est pas sur la note, une des 12 notes.
0: Non, dissonance, c'est quand on n'est pas dans la consonance. Donc, consonance, dissonance sont des concepts qui sont en dualité, forcément. Donc, quand vous faites, par exemple, un octave, vous avez une consonance parfaite ou ce qu'on appelle une quinte, par exemple, de do à sol. Est-ce que Joseph peut nous faire peut-être une petite quinte juste pour illustrer le tout, comme si on était dans un cours de musique?
1: On a besoin d'exemples à entendre parce qu'on veut quand même pas larguer les gens en allant trop profondément dans la théorie musicale d'Annick Trottier.
3: Je tiens juste à dire que Danick a été mon prof, puis c'est comme un honneur de te servir. Danick, voici une quinte de sol à ré.
0: Voilà, voyez comment c'est consonant.
1: Mais donc là, on comprend peut-être plus pour la théorie.
0: Oui.
1: Maintenant, revenons dans le temps et identifions les premières personnes à avoir joué avec la microtonalité et on va voir les écouter ensuite.
0: Moi, je vous propose pour commencer Alois Abba, qui est un compositeur tchèque, et je vous propose qu'on écoute un extrait de son opéra qui s'appelle Die Mutter, donc la mère. C'est un opéra qui porte sur sa mère patrie, donc la Tchécoslovaquie. Et on va entendre, c'est de 1931, écoutez bien, là on va être en quart de ton, donc on n'est plus dans un système où on a 12 notes, on est dans un système où on a 24 notes. Donc on va entendre ces fréquences-là qui sont différentes, donc on écoute cette marche funèbre issue de son opéra de 31.

0: Donc, les glissements qu'on entend dans le spectre sonore, ben c'est ça de la microtonalité au départ, c'est qu'on sort de nos habitudes et on va vers des fréquences. On le sent, hein, ça chatouille l'oreille un peu.
1: Pas tant que ça chatouille que ça inquiète.
0: Ouais, en même temps, ça a un effet inquiétant, bien sûr, parce que. Mais là, c'est parce qu'il joue de façon lentement.
1: Ça nous inquiète, ça nous déstabilise.
0: Oui. Ah, c'est clair que c'est déstabilisant. Écoutez, depuis qu'on est jeune, on se fait chanter au clair de la lune, n'imite toutes les chansons qu'on connaît de folklore. Mm. Et puis là, tout à coup, on est dans des fréquences de quarts de ton, puis on peut même aller à des huitièmes de ton. C'est très complexe, là, quand on sort du spectre sonore.
1: Il devait pas remplir ses salles dans les années 30, lui.
0: mais attention, ça fait partie des quêtes. Des avant-gardes européennes et nord-américaines, même Urcha Lives a essayé parce que au fond, on est en train de développer des systèmes sonores nouveaux hein, dans la modernité. Donc, je dis pas qu'il remplit ses salles, mais je dis attention parce que c'est quand même intéressant pour l'époque. Les auditrices et auditeurs de l'époque étaient confrontés à des nouvelles sonorités, ça les intéressait aussi.
1: OK. Puis maintenant, est-ce que vous avez un autre exemple?
0: Oui, j'ai un autre exemple que vous allez adorer, Paul. Je sais que vous aimez beaucoup les expérimentaux américains, comme John Cage, mais juste avant John Cage, il y en a un qui s'appelle Harry Partch. Et Harry Partch, il se trouve que lui, il a également exploré la microtonalité, sauf qu'il a inventé ses propres instruments. Il s'est beaucoup inspiré des instruments non occidentaux, comme par exemple tous les instruments qui sont rattachés au gamelan indonésien, donc par exemple le marimba, toutes les sonorités que vous avez d'instruments de percussion, par exemple, de l'Afrique. Et il a décidé de faire une musique microtonale où il va explorer beaucoup, beaucoup de sonorités avec des instruments inventés. Et je vous propose comme écoute, c'est Intrusion. Donc, ça s'appelle Intrusion, c'est pas pour rien. C'est comme s'il l'introduisait comme un nouveau système. Et je vais vous faire entendre un instrument qu'il a inventé qui s'appelle une cloche de chambre de nuages. Ah, c'est très simple. Il a pris des éprouvettes de laboratoire. Il en a fait des instruments avec des sonorités. Donc, on peut écouter plus l'entendre. Okay. Oui, il a fait bien d'autres choses aussi.

0: Alors, est-ce que je peux prendre un moment pour remercier la direction de Radio-Canada qui nous permet de faire écouter ça?
1: J'aime tellement les expressions autour de la table sont vraiment savoureuses.
0: Je vais vous faire parler à sa place, est-ce que vous avez l'impression que quand il faisait cette musique-là, il avait en tête l'agrément de l'auditeur ou il était dans la pure expérimentation?
2: Mais justement, c'est pas une question toujours d'agrément, c'est une question d'être confronté à des nouvelles sonorités puis d'ouvrir notre spectre sonore. Moi, je peux parler de mon expérience personnelle. Quand j'ai commencé mes cours en musique et puis j'étais à l'époque au Cégep de Saint-Laurent, on était confronté à des nouvelles musiques. C'est certain, je venais d'un milieu où j'avais jamais entendu ces musiques-là et puis ça me mettait complètement dans un nouveau contexte et puis des fois j'étais un peu choqué, oui, mais j'ai appris avec le temps à apprécier des nouvelles perceptions sonores. Je vous garantis que si vous écoutez cette même œuvre-là plusieurs fois, votre oreille va s'ouvrir et tranquillement vous allez découvrir un nouveau spectre sonore. Ouais. C'est une question de curiosité aussi et sachez qu'il y a une partie de la population mondiale qui est confronté à une musique très différente de la nôtre. Il ne faut jamais oublier, il faut relativiser culturellement, je m'excuse, mais il faut le faire pour la musique.
0: Peut-être juste remettre en question ce qu'est la musique. Ça me fait penser à la citation d'Edgar Varèse qui disait que la musique, c'est du bruit organisé. C'est à peu près ça.
2: Il peut avoir un effet comme celui-là. Mais Harry Parch, effectivement, c'est des scandales parfois aux États-Unis quand il a joué en concert. Mais d'un autre côté, tous les musiciens qu'on nomme comme René Lucier, comme évidemment Angèle Depresnes, qui vont venir par après, sont les héritiers de ces expérimentations.
0: Mais là, si je prends notre auditeur ou notre auditrice par la main, puis je lui dis, voyons voir comment ces théories musicales ont pu s'immiscer dans la pop et dans des chansons peut-être plus faciles à écouter pour les gens qui sont dans le trafic en ce moment. Est-ce que si on chemine à travers l'histoire de la musique, la microtonalité, est-ce qu'elle réussit à s'infiltrer dans des musiques entre guillemets, un peu plus populaire?
2: Oui, oui, et bien sûr. Hein, on va nommer des grands noms comme Frank Zappa, King Crimson, des noms vous connaissez, le rock progressif. Il y a eu des expérimentations.
0: Je pense que Claude est une fan de King Crimson, sauf erreur.
1: De Gentle Giant aussi.
2: Ouais. Ah oui.
0: De rock progressif des années 70.
1: C'est mon héritage musical.
2: Tout à fait, puis je pense que le rock progressif est l'influence majeure de tous les groupes qui vont venir par après puis qui vont faire un petit peu de microtonalité. Il ne faut pas l'oublier. Donc, et je voulais vous amener justement vers un band australien que tu connais certainement, King Crimson and the Lizard Way. Wizard, toujours difficile à prononcer un soir, mais c'est un band pour moi qui est emblématique parce que c'est un band qui ose depuis le début avec deux albums parfois par année, c'est quand même assez incroyable. Et c'est eux qui ont poussé l'idée de mettre la microtonalité à l'honneur. C'est dans leur fameux disque de 2017, Flying Microtonal Banana. Donc déjà, c'est complètement flyé, juste le titre. Ouais. C'est psychédélique, c'est complètement, si vous voulez, sarcastique.
0: L'esthétique est très lue.

0: ludique, très ludique. Fluorescente, oui. Vieux jeu vidéo des années 1980.
1: Exactement.
0: Dans les vidéoclips.
1: Et vous avez la chanson type, si vous voulez, avec un peu de microtonalité. Ça se digère beaucoup mieux que qu'est-ce qu'on vient d'entendre. Donc, c'est Rattlesnake qu'on peut écouter de 2017. Et là, vous allez entendre des éléments de microtonalité. Et en plus, avec des paroles chantées.

0: Alors, moi, j'entends le serpent à sonnette. Je ne sais pas pour vous, là. Je
1: mais le microtonalité, est-ce que vous êtes capable de nous décrire où on l'entend ou comment elle est
0: où
1: exactement?
0: C'est dans ma guitare ici. C'est encore dans la guitare. C'est pour ça que je voulais parler de King Gizzard en terminant. C'est parce que pour moi, c'est l'influence d'Engin de Poitrine qui est la plus directe. C'est évident. Parce que de leur côté, il y a une guitare microtonale en quart de ton. Donc, contrairement à Ken dans Engin de Poitrine, la guitare, par contre, de King Gizzard, elle est pas toute microtonale, c'est-à-dire qu'il y a des parties qui le sont. Okay. Donc, parfois, vous avez des demi-tons, parfois des quarts de ton. Ça a l'air compliqué, mais quand vous regardez le vidéo, vous allez voir la guitare et vous allez comprendre un petit peu comment c'est fait. Et ce que je trouve intéressant, c'est qu'eux ont commencé l'idée de microtonalité avec des loops, avec des répétitions.
1: Okay.
0: Et c'est ça, Engin de Poitrine. C'est ça qui fait que la microtonalité d'Engin de Poitrine est digestible. On l'entend bien et puis on peut rentrer dedans, c'est qu'il y a des phénomènes de répétition, il y a des phénomènes d'entraînement.
1: Transe,
0: ah oui, quand c'est hypnotique, je trouve, Engin de Poitrine, vraiment. Ouais. Puis on le voit d'ailleurs dans leur spectacle, les gens se mettent à danser, à sauter comme dans des shows de métal d'une autre époque. Donc.
1: Est-ce que Jean-Simon Leduc, Garine Jean-Louis, vous êtes convaincu?
2: Moi, je suis convaincu, mais je suis encore stressée des deux premières musiques que j'ai entendues.
3: Je me demande surtout comment ça s'écrit, cette musique-là, mais bon, ça doit être compliqué.
0: Ouais. Ah, c'est très compliqué, oui, au niveau théorique, c'est extrêmement complexe. Mais vous savez, être choqué aussi en musique, c'est bien, hein? La musique suscite des émotions, donc parfois c'est du plaisir, des fois c'est du choc, je pense qu'il faut le...
1: Choqué, je sais pas, mais j'ai l'impression que, si on peut conclure là-dessus, c'est comme si la note qui nous fait plaisir, c'est celle qui nous étonne juste un petit peu. Pour attirer notre attention, celle
0: c'est
1: qu'on n'aurait pas
0: ça.
1: Pu prévoir. C'est celle qui vient nous déstabiliser puis qui fait en sorte qu'on revient à la chanson. Merci à nos invités. Garine Jean-Louis, votre spectacle québécoise spécial bilingue, en fait, c'est un spectacle auquel vous participez, sera à Montréal le 28 mai. On peut aussi vous voir à Ni Homme ni Ours à la Comédie de Montréal et le festival Haïti, Mon Humour, le 14 mai au National à Montréal. On vous voit aussi dans la troisième saison de la série Laquais-nous. Jean-Simon Leduc, on vous voit à l'écran à la fin juillet dans Rédemption, qui est le prochain film de Luc Picard. On peut aussi vous trouver en rattrapage dans des séries et des films. Je ne vais pas tous les énumérer, il y en a beaucoup, je prends ma respiration. Alerte Cérébrum, Plan B, Fugueuse 2, Trauma In Memoriam, aussi à l'animation de Peuple Souterrain à TV5. Et bien sûr, à Bicoline dans votre personnage avec un arc si tout se passe comme prévu cet été. Claude Pelgag, vous serez en spectacle un peu partout cet été. On va sur votre site pour la liste complète de dates, entre autres Franco de Montréal, Saint-Casimir, Saguenay, Valmorin, Sainte-Anne, Desmonts, Québec et Lac-Mégantic. Danick Trottier, on peut vous voir en prestation académique à l'UQAM à titre de professeur titulaire au département de musique. Merci à l'équipe, à la technique, Dominique Baudouin, à la recherche, Louis Pelchalabel, Laurence Dompierre-Major, Philémon Lafrenière-Prémont, Lambert Gagné-Coulombe, à la réalisation, Ariane Thibault, Vanasse, la semaine prochaine, les crises existentielles de Jean-Luc Mongrain, notre nouvelle amie du jour, Geneviève Peterson, Mélodie Bugeaud-Henri parle de l'œuvre la plus intéressante au monde selon elle et une discussion sur la colère en art avec entre autres Guillaume Beauregard, des vulgaires machins.
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9: Ici Louis de Belleval, voici les informations. La médecin hygiéniste de la Colombie-Britannique, Bonnie Henry, indique que la durée de la quarantaine des 4 Canadiens qui se trouvaient à bord du bateau de croisière touché par une éclosion d'antivirus sera d'un maximum de 42 jours. Les 4 personnes qui sont asymptomatiques ont fait escale à Bagotville, au Québec, et sont maintenant en isolement en Colombie-Britannique où elles seront évaluées par les autorités sanitaires. Leur périple s'est amorcé tôt ce matin à Tenerife, aux îles Canaries, où se trouve Tamara Alteresco.
10: On est devant le bateau, c'est la nuit, il reste une cinquantaine de personnes à bord. Certains seront escortés aux petites heures du matin, dès que le soleil va se lever. L'équipage va rester sur le bateau avec la dépouille d'une Allemande qui est décédée il y a quelques jours à bord. Ils partiront pour la destination finale, Amsterdam. Donc, la fin de ce périple des plus tristes, faut le dire, approche au terme d'une journée intense. On a réussi à évacuer 94 personnes de 19 nationalités différentes et on les a vues toute la journée, ces passagers sortir du bateau, faire la navette entre le bateau et le port, qu'ils soient Canadiens, Irlandais, Espagnols, Américains et Français. Tous étaient asymptomatiques ce matin en sortant du bateau, mais on apprend ce soir qu'un Français a développé des symptômes alors qu'il était dans l'avion en route vers la maison. Donc, d'où l'importance de respecter cette période d'isolement parce qu'on a affaire à un virus, l'antivirus, dont la période d'incubation est longue, 8 semaines. Donc, comme l'OMS recommande 42 jours d'isolement. Il y a à ce jour 6 à 8 cas confirmés ou soupçonnés d'antivirus liés à ce bateau. Mais malgré les symptômes qui se développent et le fait que ça qu'il y ait une transmission d'humain à humain, les gens de l'OMS qui sont ici sur place pour rassurer la population maintiennent jusqu'à ce soir qu'il n'y a pas de risque important de propagation au sein de la population.
9: C'était Tamara Alteresco aux îles Canaries. Les débats ont été mouvementés au Congrès de Québec solidaire qui s'est terminé à Montréal. Les délégués ont adopté des propositions sur le coût de la vie, la redistribution de la richesse et l'habitation. Ils ont voté en faveur d'un plafonnement des loyers selon l'inflation, une mesure qui ne fait pas l'unanimité au sein du parti. Marie-Josée Paquette-Comeau a préparé ce qui suit.
11: En matière de logement, Québec solidaire a voté pour être plus sévère avec les propriétaires qui font l'objet de plaintes à répétition, notamment pour insalubrité. Mais le débat est devenu plus émotif lorsqu'il a été adopté de geler le prix des loyers à l'inflation. Une propriétaire de duplex a reproché à Québec solidaire de ne pas faire de distinction entre les petits et les grands propriétaires immobiliers. Je vous laisse l'entendre, suivi de militants.
12: Des fois, je suis un petit peu tannée d'être perçue comme une méchante propriétaire.
13: On répond à la fois à la réalité des propriétaires et à la réalité des locataires. Donc, ça trouve un ballon que je trouve qui est vraiment formidable.
14: Je pense qu'on ménage tout le monde dans cette optique-là.
11: Québec solidaire est allé de l'avant avec des propositions résolument à gauche, comme taxer les riches qui possèdent des actifs de plus de 25 millions de dollars. Le parti veut également s'attaquer aux marges de profit des grandes chaînes d'alimentation en les plafonnant et en créant un réseau d'épiceries publiques pour compétitionner et faire baisser le coût de l'épicerie. Avec cette plateforme, la porte-parole Ruba Gazal croit avoir tous les outils pour convaincre les Québécois.
15: On s'en va sur le terrain, on s'en va rencontrer les Québécoises et les Québécois partout dans les régions. On s'en va aller leur donner de l'espoir.
11: Les élections générales au Québec auront lieu le 5 octobre prochain. Ici Marie-Josée Paquette-Comeau, Radio-Canada, Montréal.
9: Le dossier santé numérique a survécu à sa première fin de semaine. Il a été déployé sans trop de problèmes en Mauricie, centre du Québec, ainsi que dans le nord de l'île de Montréal. Santé Québec prévoit toutefois une hausse des demandes de soutien informatique de la part du personnel lundi. Samy Rebaïd.
16: La tension baisse d'un cran sur les planchers. Après un lancement somme toute réussi, l'adaptation se poursuit en douceur. Isabelle Roy, présidente de la Fédération interprofessionnelle de la santé du Québec pour le nord de l'île de Montréal, constate cette accalmie.
17: Mais il y a plusieurs problèmes qui avaient lieu hier qui ont été résolus au cours de la soirée, la nuit. Et ce matin, on sent que c'est beaucoup plus calme.
16: Mais une fin de semaine à l'hôpital ne représente pas la vraie cadence du réseau. Véronique Nett, de l'Alliance du personnel professionnel et technique de la santé et des services sociaux pour les régions Mauricie et centre du Québec tient à nuancer.
18: La fin de semaine, c'est vraiment beaucoup moins de personnel qu'en semaine. Donc nous, la grosse mise au jeu va être seulement cette semaine.
16: Et pour aider le système à encaisser cette hausse d'activité, dès lundi, le calendrier des chirurgies est amputé d'environ 180 interventions pour le CIUS de la Mauricie et centre du Québec et un peu plus de 150 pour le CIUS du nord de l'île de Montréal. D'ailleurs, la vice-présidente de Santé Québec, Erika Bialy, se veut rassurer.

0: rassurante.
1: Alors, on est tous prêts à la hausse de personnes qui peuvent avoir demain accès au système. On n'est pas inquiet parce qu'on a quand même eu 10 000 personnes, c'est un tiers des personnes déjà. Alors, c'est quand même très sous contrôle.
0: Avec le déploiement du dossier santé numérique, notamment dans les cliniques externes, et un réseau qui reprend sa pleine vitesse, il reste à voir si l'imposant logiciel américain tiendra ses promesses face à l'exigence du terrain. Ici Samy Rebaïn, Radio-Canada, à Montréal.
2: Et puis en terminant au hockey, le Canadien a vaincu les Sabres de Buffalo au Centre Bell au compte de 6-2 dans le troisième match de leur série que le tricolore mène maintenant 2-1. Le quatrième match aura lieu mardi, toujours à Montréal. C'était les informations.
3: Montréal appelle Sherbrooke. Je répète, Montréal appelle Sherbrooke. Est-ce que tu m'entends, Robert Lalonde?
4: Très bien.
3: Yes. T'as pas idée à quel point je suis heureux de te retrouver, mon cher, et ça pour les quatre prochains épisodes de radio. Ça fait un bail, comme on dit. Ce qui fait que je vais me permettre de te demander comment vas-tu, puis c'est un vrai comment ça va. Est-ce que tu vas mieux que ma voix? Parce que je sais pas si ça s'entend, mais elle est un peu craquée. Mais bon, on va passer outre. Comment vas-tu?
4: Moi, c'est l'âge qui me craque, c'est pas la voix. Mais ça va bien, ça va spécialement bien aujourd'hui parce qu'il fait un temps absolument merveilleux. Ouais. C'est un temps qu'on attend depuis un bon bout de temps. Sur la route en venant vers Sherbrooke, à partir de Nantes-Atelier, j'ai eu envie de m'arrêter un peu partout, ne serait-ce que pour voir s'abattre les oies dans les champs de blé d'Inde. C'était ouais. extraordinaire.
3: Ouais, puis là, tu reviens d'une tournée, tu as fait un spectacle sur Jack Kerouac quand même, c'est pas rien.
4: C'est
3: que j'ai vu ce spectacle-là, en fait, je l'ai vu il y a plusieurs mois. Bravo, mon cher. J'ai lu de bonnes critiques.
4: Ben oui, mais du coup, on a commencé ça tranquillement, en pensant qu'on le fait une fois ou deux, puis ça ouais. fait quoi, 18, 20 fois qu'on le fait maintenant un peu partout. Les gens, je pense, ont envie d'entendre l'ange révolté ouais. Et amoureux de sa famille et des désespérés de l'Amérique d'après-guerre, l'époque où il a écrit ce texte en français, qui était le départ de On the Road. Il ouais. a commencé par l'écrire en français, donc c'est ce texte-là dont je me suis emparé.
3: Mais en tout cas, bravo pour cette initiative-là. Ça mérite de continuer d'exister.
4: Oui, j'adore vraiment. Faire ça, puis ça a bien l'air qu'on va continuer de le faire. Donc, c'est-à-dire, on ne sait pas, hein, quand on ouais. fait quelque chose qui est comme, on va l'évoquer tout à l'heure, un peu à l'état sauvage,
3: c'est
4: comment
3: ça.
4: Est-ce que ça peut tourner?
3: Ben justement, moi je trouve que la pensée de Kerouac est pas mal en lien avec notre sujet de ce soir, parce qu'on va réfléchir à la sauvagerie. Ça prenait vraiment Robert Lalonde pour nous intéresser, à nous faire nous intéresser à ce thème-là.

0: Pour lancer nos échanges, je nous fais entendre une archive qui remonte à 1979.
1: Le jardin de la Bible illustre donc ce qu'il y a de correct et d'harmonieux, ce que les hommes ont perdu. La sauvagerie, c'est tout le reste de la création, le monde sauvage à l'état naturel qui leur est échu, un domaine de roches et de brousses. Mais les hommes qui ont appris à labourer la terre se refusent à voir le monde entier comme une vaste sauvagerie. La sauvagerie, c'est ce qu'ils doivent combattre pour défricher la terre. La ferme est une oasis d'harmonie. À l'image de Dieu, ils sont créateurs d'ordre. La machine a repoussé si loin la sauvagerie qu'elle n'est plus qu'une notion confuse de terrain vague, sans aucune ressemblance avec la civilisation des hommes, ses merveilles de génie, ses raccourcis techniques. La sauvagerie n'a plus sa place dans le monde civilisé.
0: C'est Gilles Dupuis qu'on entendait ici. C'est un extrait de l'émission de télé intitulée Environnement. En quelques mots, Robert, avant l'introduction, est-ce que tu partages son avis? Dis autrement, 47 ans plus tard, penses-tu comme lui que la sauvagerie n'a plus sa place dans le monde civilisé?
2: Ben, je pense qu'elle a encore moins sa place qu'à l'époque où Dupuis en parlait, parce que l'hyper-technologisation de notre univers...
0: Ça n'a pas arrêté, mettons.
2: Fait que ça ne... J'en relisais certains, mais peut-être je vous en dirai un petit bout tout à l'heure de mon monde sur le flanc de la truite. C'est quand même écrit il y a plus de 25 ans, et puis on n'en était pas à un point aussi aigu et catastrophique de tout ça. Et déjà, c'était prévisible, c'était visible qu'on allait, comme dit Annie Dillard, watch the screen and miss the show.
0: Wow! J'enchaîne avec une autre citation. Tiens, les mots de l'écrivain Tristan Bernard. Le véritable ami est celui à qui on n'a rien à dire. Il contente à la fois notre sauvagerie et notre besoin de sociabilité.
2: C'est vrai.
0: Est-ce que je peux te considérer comme mon véritable ami, Robert?
2: Oui.
0: Oh, je suis content. Allez, bonne émission tout le monde. C'est reparti.
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0: Salut. Dimanche 10 mai avec l'écrivain Robert Lalonde, on se demande qu'avons-nous fait de notre part sauvage?

chaque fois que je lis un livre de Robert Lalonde, particulièrement ses carnets, je suis fasciné par la liberté qu'il se donne comme écrivain. Il nous emmène derrière les sentiers de sa maison, nous fait rencontrer les chevreuils qu'il croise. Il se met aussi dans leur peau, histoire de savoir ce qu'ils pensent de nous, les humains. Puis, je suis tout autant impressionné par ses phrases qui nous font ressentir le vent, les saisons qui passent, l'eau qui coule dans les rivières. Un lecteur à la recherche de sensations fortes pourrait se dire « Mais coudonc, qu'est-ce qu'il nous raconte, là? » Alors que moi, j'y vois un écrivain de la sauvagerie et j'oserais même avancer qu'il a un petit quelque chose de Rousseau et de Thoreau dans le regard qu'il pose sur la nature et dans son désir aussi de comprendre ce que le non-domestiqué peut nous dire. Robert est aussi un écrivain de la sauvagerie au sens où sa pensée demeure libre, inclassable. Puis ses livres nous amènent souvent sur le terrain où on l'attendait pas. En fait, même pour lui, j'ai l'impression que sa propre pensée demeure un phénomène qu'il continue de chercher à comprendre. Pour moi, c'est un bel exemple, ça, de pensée sauvage. Comme Serge Bouchard, comme Hélène Dorion, comme Fanny Britt, pour ne nommer que ces gens-là. Je cite Robert en réunion. La polarisation est une tentative de mise en boîte de nos façons de penser. Nos codes culturels font qu'actuellement, notre sauvagerie s'éteint. Avant d'ajouter, tu sais, la sauvagerie appelle la curiosité de l'autre, pas son mépris. Je trouve ça vraiment intéressant et audacieux comme propos dans le contexte actuel. Donc, vous aurez deviné que pour nous, ce soir, la sauvagerie et la part sauvage ne feront pas référence au terrorisme, à la violence, encore moins à la barbarie. En fait, on est plutôt de ceux et celles qui pensent que c'est même une dérive regrettable du langage que d'associer la sauvagerie à ces phénomènes sociaux-là. Comme c'est tout aussi regrettable que l'étiquette sauvage ait été accolée aux Autochtones pendant si longtemps. C'était clairement une manière très maladroite de nommer une peur de la différence culturelle. Pour nous écrire, réfléchir@radio-canada.ca. Sinon, il y a l'option de la bulle de conversation. Et puis, j'insiste, c'est toujours vraiment un plaisir de vous lire. Sur ce, voici le poète et romancier Jacques Brault, le 20 septembre 1977, à l'émission

0: de télé intitulé Rencontre.
1: Quand vous dites « j'ai vécu ma première enfance presque à l'état sauvage », j'aimerais savoir ce qu'il était, ce petit sauvage de votre première enfance.
2: Ben, c'était une sauvagerie intérieure. Je suis venu au monde. J'ai l'impression que j'ai encore aujourd'hui, non pas en refusant le monde, mais vraiment en me sentant acclimaté, mais aussi dépaysé. Il y a le fait aussi que j'ai été pratiquement élevé. J'ai été éduqué, même pas dans la rue, mais dans la ruelle, avec quelques camarades comme ça, de conditions assez humbles. Et tout était improvisé, bricolé, même ce avec quoi on s'amusait. Et j'avais déjà, à cette époque, la tendance qui décontenançait mes camarades, tendance à me retirer parfois.
1: Solitaire?
2: Oui, c'était pas toujours gentil, je n'avertissais pas toujours. Une forme de solitude physique. Il me fallait, et même chez moi, même si c'était pas très grand, dans le logement qu'on habitait, de trouver un coin, ou même derrière une porte, où je m'isolais. Non pas à rien faire, je pouvais soit lire ou bricoler des objets. Mais j'avais ce besoin.
0: Je rappelle que c'était la voix de Jacques Brault, 1933-2022, qu'on entendait ici, diffusion originale de cette émission-là, 20 septembre 1977. J'avais alors 4 mois. Resalue Robert Lalonde, t'es toujours là à Sherbrooke.
3: Oui, bon. Bien sûr.
0: Je te cacherai pas que je me reconnais dans ce que disait ici Jacques Brault. Je vais d'ailleurs parler de mon petit côté sauvage plus tard dans mon billet radio. Mais toi, je te connais quand même un peu. Ça fait quelques années que je te fréquente à la radio, mais aussi par le biais de tes livres. Puis j'ai l'impression que tu pourrais dire à peu près la même chose que M. Brault ici. En même temps, je veux pas faire de l'appropriation. Dans quelle mesure te reconnais-tu dans ce que Jacques Brault disait ici? Tu devais être ce genre d'enfant qui s'isolait pour...
3: Dans l'enfant rêver. Sauvage, oui. Oui, moi, j'étais même fugueur. la maison était parfois dans un tel enfermement que j'avais besoin de fuir et j'avais la forêt juste à côté. Moi, j'ai eu la chance quand même d'être élevé dans la nature et en plus en grande partie avec le clan Mohawk de ma famille qui ouais. m'accueillait en me disant « Mais là, qu'est-ce que t'as dans la tête? Pourquoi tu as dit... Alors, prends 3 jours pour pas parler. » on va s'occuper de toi, puis t'es malade, là. T'as trop de choses dans la tête. Regarde autour de toi, nomme les choses, apprivoise-les. Passe même la nuit dans la forêt, alors que ça me terrorisait, mais j'ai fini par le faire, mais ça m'a pas terrorisé du tout. Donc j'ai découvert que mon état sauvage, ma sauvagerie me sauvait d'une aliénation que je savais menaçante et qui m'a même rendu malade quand j'étais enfant. Et qu'il fallait que je colle de ce côté-là plutôt que du côté de l'école et de la famille.
0: Ouais. Ça t'a été transmis vraiment dans l'enfance, puis ça te suit encore aujourd'hui, cette part sauvage en toi. Hein,
3: absolument. Heureusement d'ailleurs, parce que je ne sais pas, je pense que je serais passé à la sauvagerie telle qu'on l'entend par la violence si j'avais pas eu le droit
0: c'est
3: à ça.
0: Je le disais en intro, quand je te lis, j'ai vraiment l'impression qu'il y a un peu de Henry David Thoreau dans ta pensée sur la sauvagerie. Hein.
3: C'était
0: pas surpris d'entendre ça, ben oui. D'ailleurs, si tu permets, je vais citer un extrait de son livre Walden ou La vie dans les bois. Laisse les coups des franges à la sauvagerie de ta nature comme ces lèches ou ces fougères qui ne deviendront jamais du foin anglais. Si une plante ne peut pas vivre selon sa nature, elle meurt. Eh bien, il en va de même pour un humain. En même temps, tu sais, on vit dans une société où les rôles sociaux, ou les masques, ou la hiérarchie, la hiérarchie, tout ça, ce sont des éléments très importants de nos vies. Donc, écouter sa petite voix intérieure, ou dit autrement, comment je honorer sa sauvagerie, je vais le dire de même, j'ai l'impression que c'est pas ce qui est encouragé. Hein, puis pourquoi, mettons qu'on essaie de se poser la question, pourquoi c'est pas encouragé?
3: Mais parce que... que ça relève de l'instinct et de la pulsion.
0: Ouais. Ça fait peur. Hein,
3: et ça fait peur, ça donne le vertige. D'ailleurs, on a peur du vertige, comme si on n'avait pas dans la vie à traverser des vertiges encore plus considérables et même destructeurs dans la vie sociale. Ça fait peur, et pourtant, il y a un grand mouvement de retour à un état sauvage, en quelque sorte. Pas pour fuir,

0: Spécialement la société qui nous enferme, mais pour retrouver l'indompté en nous, en quelque sorte, retrouver aussi la possibilité d'accepter ce qu'on sent, d'accepter ce qu'on ressent, de retrouver le mécanisme de nos sens qui s'atrophie beaucoup.
1: Parce que ça, c'est une reconnexion sensorielle, pour le dire comme ça, avec le monde. C'est en tout cas, moi, c'est comme ça que je le vois, la part sauvage en moi, puis la sauvagerie, c'est reprendre contact avec cet état d'émerveillement, quasiment qu'on retrouve dans l'enfance.
0: Une sorte de réenchantement du monde, mais qui repose absolument pas sur des règles établies. Je pense que j'ai déjà raconté à ce micro comment ma grand-mère, elle n'en revenait pas que j'essaye d'étudier un arbre livre de botanique.
1: Elle disait, va-t'en dehors.
0: Elle me traînait devant l'arbre, elle disait, tu vas passer une journée là, tu vas savoir ce que c'est. Et cette abstraction a fait de tels progrès, surtout avec les écrans, que c'est le monde un peu virtuel dans lequel on peut un peu beaucoup. Quand je pense qu'à l'époque, je me relisais il y a 25 ans, je me suis dit, mais je trouvais ça déjà terrible. Là, on a fait des progrès, si on peut appeler ça comme ça, énormes, dans la domination de notre sauvagerie. Et ça, je trouve ça très, très dangereux, parce qu'en même temps, ça ne nous rallie plus aux autres. On est ralliés à des images, on est reliés, on est attachés ensemble par des concepts, etc. Et puis même, au niveau du langage, maintenant, les mots ne disent pas tout à fait la vérité non plus de ce qu'ils devraient dire. Donc ça devient vraiment très angoissant. C'est Freud qui disait que si on refoule tout ça, parce que la civilisation nous y oblige, ben là, il y a des culpabilités, de la honte.
1: Il y a des névroses
0: l'ambiguïté devient une chose complètement catastrophique.
1: Ça, c'est certain que Freud avait, je pense, mis le doigt là-dessus à l'époque déjà. Robert, on parle de notre part sauvage là, depuis quelques minutes, mais dans l'espace public, quand on évoque la sauvagerie, on dirait que c'est assez rapidement associé à la barbarie. Pourtant, dans tout ce que j'ai lu cette semaine, dans la préparation que Kim Leblanc a fait pour nous, la différence est quand même pas mal claire. La sauvagerie, ça renvoie à l'idée du non-domestiqué, de l'esprit libre, du libre-penseur, de ce que tu as dit tantôt, des trucs qui ne sont pas mis dans des cases et tout ça. Mais aussi, ça renvoie à l'état naturel de la forêt, mettons. Alors que la barbarie, ça renvoie plutôt à une forme de violence qui, ultimement, peut chercher à détruire la civilisation, à la corrompre, tout ça avec cruauté. En réunion cette semaine, en s'en parlant, j'ai cru comprendre assez rapidement que ça t'agace, cette confusion-là qui est faite entre les deux mots. Mais pour quelle raison est-ce qu'on en est arrivé à confondre ces deux termes-là, tu penses?
0: Écoute, je ne sais pas vraiment, sinon que... d'abord, on a toujours identifié les autochtones comme des sauvages pendant des années, donc comme des gens qui dynamitaient un peu nos convictions, nos façons rationnelles de voir les choses, etc. Donc, c'est comme si la sauvagerie, avant de devenir une barbarie, devenait une espèce de façon de vivre contre la civilisation, donc contre les règles de la civilisation. Moi, c'est pour ça que je préfère se mettre à l'état sauvage que dans la sauvagerie, parce que le mot est tellement identifié à la violence. J'ai un de mes livres, d'ailleurs, qui s'appelle comme ça, À l'état sauvage. J'ai carrément l'impression que l'insociabilité qui est liée à l'état sauvage crée un malentendu tel. Si vous vous taisez en forêt pendant un moment avec des gens, la névrose part. J'ai des amis qu'il faut qu'ils reviennent à la maison vite. Ils s'enfargent même d'un branchage, puis ils se font mal pour rentrer tellement ils trouvent ça angoissant.
1: Je te dirais que prendre un moment de silence à la radio,

0: y aller. Il y a une peur d'entrer dans un état sauvage parce que tout peut arriver qui est hors de notre contrôle. Donc ouais, la peur de perte de contrôle est souvent au centre de ce qui a construit la sociabilité et la vie en communauté, parce que il faut s'entendre sur tout, il faut arriver à des consensus. Tu te souviens-tu pendant la crise d'Oka, quand les autochtones d'Oka étaient, les Mohawks étaient interviewés, puis c'était jamais la même personne qui allait rencontrer l'animateur, puis l'animateur
1: il dit, bon problème,
0: vous voyez quelqu'un qui vous représente tous, puis qui parce que là on recommence à chaque fois, puis il faut, ben non, mais nous ça marche pas comme ça, tout le monde doit dire ce qu'il a à dire, et ça mettait, il y avait grand malaise dans le studio à chaque fois que ça arrivait. Mais moi je riais dans mon salon, je me disais, c'est leur façon un peu sorcière de dire, un peu sauvage, mettons-le, de dire...

0: Oui. Ça crée toute une affaire.
1: Ben oui.
0: Je rappelle qu'on se demande qu'avons-nous fait de notre part sauvage. La réponse courte, ce serait probablement de dire qu'on l'a domestiqué. Ou si Freud était avec nous, tu l'évoquais tantôt, il parlerait sûrement du malaise dans la civilisation qu'il avait identifié. C'est-à-dire qu'il avait noté, oui, donc que les gens refoulaient leurs pulsions ou qu'ils mettaient peut-être en dormance leur sauvagerie.
1: Ils mettaient en dormance leur sauvagerie. Et c'était pas plus simple à l'époque de Freud que maintenant. C'était pour d'autres raisons. On a vu tout ce que c'est... qui a suivi les écrits de Freud, c'est toutes les guerres.
0: Oui, puis là, à ce moment-là, la psychanalyse et la psychothérapie prenaient le relais pour essayer de comprendre justement où logeait cette part-là nous et quoi faire avec. Je lisais une entrevue hier avec l'essayiste Pierre Bergougnou, tu m'as confié que c'est un de tes amis. Mm-hmm. Pour lui, la dimension sauvage n'a pas été perdue, en fait, elle fait encore partie de nous, elle est juste occultée. Toi, concrètement, on va prendre un exemple. Ta sauvagerie, on le comprend bien, là, elle est encore là, ta part sauvage en toi. Mais, disons, quand tu donnes des ateliers d'écriture, comment fais-tu dans tes séances pour faire une petite place à ta sauvagerie? Ça se passe-tu quand tu fais des ateliers?
1: Oui, ça se passe si je me permets de mettre la table à chaque fois en leur disant que le pire ennemi de l'écriture, en fait, c'est... tout notre apprentissage scolaire, notre façon de mettre forme les choses.
0: Et là, la salle
1: j'ai pas
0: vide.
1: De début, je sais pas, j'ai pas de milieu, j'ai pas de fin. Alors, j'essaie de détruire d'abord cette impression qu'ils ont de pas pouvoir écrire ce qu'ils veulent, parce qu'il y a des règles à suivre, parce qu'ils ont suivi des cours qu'ils n'ont jamais dû suivre, parce qu'ils ont étudié des auteurs, disons, ils étaient d'une façon professionnelle à l'université. Ou ailleurs, et la vérité des mots qui leur appartiennent à eux leur échappe complètement très souvent. C'est pas compliqué d'y aller, mais s'il y a un vertige à traverser. En ce moment, le vertige, on a énormément peur de ça. Pourtant, le vertige mondial en ce moment est considérable. Celui-là est terrifiant, mais celui du contact avec la nature à l'intérieur de soi est loin d'être terrifiant.
0: Il peut être créateur,
1: c'est
0: peut être porteur de rêves et tout ça. Est-ce que, tu sais, en quelques mots, quelle est la réaction des gens dans ça? Là, je disais il y a quelques secondes, est-ce que à ce moment-là que la salle se vide ou au contraire?
1: Non, ils hochent tous la tête.
0: Ah ouais, waouh,
1: waouh. À chaque fois, ils hochent tous la tête en disant « Mon Dieu que je suis loin de moi-même, j'essaye de cerner quelque chose en écrivant, mais je ne peux pas entrer dedans, j'en parle comme si c'était... » Alors je leur dis « Ben écoutez, là on va se mettre à écrire au présent, d'abord ça va d'abord simplifier les choses, pourquoi vous êtes toujours au passé, ça est en train de vous arriver, tout ça. »
0: Ah ouais, waouh.
1: Et bien sûr, je prends ce risque-là à chaque fois. J'ai moi-même un certain vertige à traverser quand je fais ça avec eux,
0: mais tu l'assumes.
1: Je vois bien les résultats. Oui, je l'assume, puis depuis le temps que je le fais, je me rends compte que c'est, comme on dit dans notre métier d'acteur, payant.
0: Ben, je prends une note ici, m'inscrire à un atelier littéraire de Robert Lalonde.
1: Ben, t'as déjà franchi pas mal de vertiges.
0: J'évoquais l'idée que Freud avait identifié que les gens refoulaient beaucoup leurs pulsions, mais je lisais aussi qu'il y a des philosophes qui estiment qu'on s'est simplement affranchi des contraintes de ce qu'ils appellent l'ancienne civilisation, puis que grâce aux outils offerts par notre civilisation numérique, nos pulsions sont désormais exprimées, entre autres, sur les réseaux sociaux. Bon, il me semble que c'est pas tout à fait à ça que je pense, moi, quand j'entends le mot sauvagerie, mais je voulais déposer cette idée-là, puis je vais faire un lien, tiens, sur Facebook, d'ailleurs, à notre question de la semaine, il y a Lynn Richard qui dit « La sauvagerie, on l'a amené au centre d'achat. Je suis stupéfaite de voir le stationnement du Carrefour Laval, mais des autres centres d'achat aussi, toujours débordant, peu importe l'heure du jour. Réaction de Robert à ce que Lynn dit ici?
1: Ben oui. Moi, je me dis, qu'ils vont y faire?
0: Ouais.
1: Alors que se disent, quand je vais dans la forêt, mais qu'est-ce qu'il va faire? Alors, on voit bien le malentendu. Je vois aussi, moi je parle souvent des écrans parce que je pense que j'ai raconté déjà ça. Hein, j'ai été voir les Bayous, moi, en Louisiane, ça fait des années que je voulais voir ça. Puis j'étais tout seul sur le pont du bateau avec l'Indien Choctaw, à qui on a volé ses terres, mais où il donne le job de promener les touristes sur les Bayous. Puis ils sont tous à l'intérieur de la cabine à regarder toutes les autres qui ont acheté des billets comme moi, regarde une vidéo de l'endroit, alors qu'il fait un petit peu plus beau, à l'abri, à l'intérieur de la cabine.
0: On parlait du présent, tantôt, de l'importance de s'y connecter. Ouais. Là,

0: sont comme en dissonance avec le
1: oui,
0: présent.
1: Oui, ils avaient peur, ils sont peur. Il y a une peur qui s'installe. Il faisait un petit peu gris, il faisait pas... Et puis, ils ont peur de parler avec cet homme-là, qu'ils trouvent que c'est un étranger un peu menaçant. Il va peut-être nous raconter des histoires. Souvent, les Autochtones sont... On a l'impression qu'ils nous amènent en bateau parce qu'ils trouvent tellement qu'on n'a pas les yeux puis les oreilles ouvertes.
0: C'est ça, ouais. Voilà.
1: Mais moi, j'ai profité de cet homme-là d'une façon extraordinaire. Il m'a vraiment raconté toute l'histoire de cette région. J'essayais après d'en parler avec les autres, de regagner la cabine. Ça ne les intéressait pas du tout. Ils sont en tourisme, ils sont en voyage virtuel tout le temps. Moi, ça me décoiffe partout, continuellement.
0: Ouais, puis tu as des très beaux cheveux, alors c'est plein que ça te décoiffe. Mais tu parles de l'importance d'écouter l'autre. Ça me fait penser à la philosophe française Clotilde Le Guild qui disait dans Le Monde en octobre 2025, c'est une citation que Kim avait mise dans le dossier, plutôt que d'envisager l'autre comme un obstacle, un problème ou même un poison, sans doute conviendrait-il de sortir avec lucidité du régime de la méfiance et de faire confiance à la rencontre, puis trouver un rapport sain à la parole. Ça aussi, dit-elle, c'est de la sauvagerie.
1: Oui,
0: c'est ça, c'est faire confiance à la rencontre. Donc, il y avait Lynn Richard qui nous écrivait ça sur Facebook. Il y a une autre Lynn Dubé, qui nous a écrit, mais c'est pas vraiment une réponse à la question de la semaine, cela dit, elle dit... J'aime trop Robert Lalonde. Bon, c'est comme ça, je voulais te le partager. Pour faire comme Lynn et nous écrire, réfléchir à @radio, traditioncanada.ca. Sinon, passez par la page Facebook de l'émission ou bien sûr par la bulle de conversation de l'application audio.
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0: Robert, considérant tout ce qu'on a dit depuis le début de l'heure sur la sauvagerie, moi, je voulais pointer un truc qui me gosse pas mal dans le discours public, c'est que souvent, pour parler du fait que le capitalisme fait souffrir des gens puis qu'il produit beaucoup d'inégalités, on va dire que le capitalisme est sauvage. Puis, en fait, je me rappelais cette semaine que Serge Bouchard, mais que d'autres personnes aussi, Bernard Arcan disait ça également, que ce serait peut-être plus approprié de dire que le capitalisme est très civilisé. Ou dit autrement que c'est finalement une insulte pour le mot sauvage, de dire que le capitalisme l'est. Sauvage, peut-être à la limite, puis considérant donc ce qu'on a dit tantôt, qu'on pourrait plutôt dire que le capitalisme est barbare. Enfin, oui. Je sais pas, c'est toi l'expert des mots, mais je voulais te lancer cette idée-là pour terminer nos échanges.
1: Oui, le capitalisme est barbare. Encore une fois, on dit sauvage parce que sauvage est associé sans considération pour les autres et avec volonté de domination. Mais moi j'aimerais bien mieux qu'on dise ça autrement, effectivement. Mais je pense que je pense que c'est une Delphine Thivet, je crois, dans le dossier que Kim nous a donné. On a peur d'être anéanti parce qu'on est seul, parce qu'on est toujours besogneux, parce qu'on est faible devant les tâches à accomplir, parce qu'on pense que l'homme est un loup pour l'homme, etc. Mm-hmm. Puis parce que l'autorité nous aide à savoir quoi faire, parce qu'on s'interroger soi-même, encore une fois, nous fait passer par des vertiges, qu'on aime mieux se confier à une autorité qui fait loi, etc. Ouais. Et ça, je pense qu'on va en entendre parler plus encore maintenant qu'avant. Et non pas que la sauvagerie va disparaître, mais le refuge nécessaire qu'elle sera, va prendre de l'importance. Il en prend déjà beaucoup. Moi, j'ai plein d'amis qui écrivent sur ça. Je pense que la personne que vous
0: qu'on va recevoir,
1: en est une. Et je parle très souvent de ça. Et c'est pour ça qu'il y a des gens qui voyagent dans mes carnets, que quand on a commencé à publier ces carnets-là, mon éditeur m'a dit, ben écoute, là, si tu peux nous donner un roman après ça, on va te laisser publier ça.
0: Tu parles un peu trop de fleurs, un peu de chevreuil, un peu trop de cardinal, mais après ça...
1: Puis tu parles un petit peu trop de chants d'oiseaux. Mais tu vois, les gens ont
0: soif de ça.
1: C'est absolument compréhensible.
0: Je n'aurais pas eu le temps de te faire imiter le chant du cardinal avec lequel tu entres en relation quand... Ah! Alors fais-moi donc ça, Robert.
1: J'essaye, avec mes nouvelles dents, il faut que je réapprenne mes chants d'oiseaux.
0: En tout cas, c'est ça, c'est que tu disais que les gens parfois se confient à des autorités. Toi, tu te confies à ton cardinal. Merci beaucoup pour ces échanges-là, Robert. Puis tu as un peu annoncé ce qui s'en vient. Effectivement, c'est l'arrivée d'une invitée toute naturelle pour ce thème-là. C'est l'autrice Gabrielle Filto-Chiba. Depuis quelques années, elle se bâtit une œuvre impressionnante.

0: dans laquelle elle écrit sur la nature sauvage, et ce pour la célébrer. Mais tout juste avant de l'accueillir, je nous propose une archive qui remonte à 1972. Je vous rappelle que vous écoutez Réfléchir à voix haute avec Robert Lalonde, son cardinal qui est tout près, sans doute. Voilà. Et Jean-Philippe Plot pour nous écrire réfléchir@radio-canada.ca. Merci d'être à l'écoute.
1: Vous accordez, semble-t-il, une priorité à l'ordre du sauvage sur le domestiqué, parce que vous trouvez un certain nombre de carences à l'élément domestiqué.
2: Oui, en effet. Et j'entends sauvage par opposition à domestiqué. Et pour me faire comprendre très rapidement, je donnerai un exemple. Le jardin, par exemple, peut être défini comme un espace réservé aux plantes dites domestiques, donc qui ont été domestiquées, par opposition à des plantes que nous disons sauvages, puis, selon un jugement beaucoup plus péjoratif, ce que nous appelons les mauvaises herbes. Donc, d'un côté, il y a le jardin, espace réservé aux plantes domestiquées que nous alignons, dont nous savons qu'elles vont produire telle ou telle chose à telle ou telle époque, en fait, etc., dont nous savons tous les soins, etc. Autour de cet espace relativement restreint, il reste évidemment tout un monde végétal qui presse le jardin, et on sait, par l'expérience du pissenlit et du chien-dent en particulier, qu'il est extrêmement difficile de se défendre contre ce pissenlit qui, comme dit M. Larousse, sème à tout vent. Lui, personne ne le cultive, mais il est toujours là.
0: Alors voilà, c'est le philosophe Jean-Paul Audet qu'on entendait ici dans le cadre de l'émission de télé intitulée Entretien. Il est interviewé au sujet des rituels sauvages. Maintenant, pour poursuivre nos réflexions, j'accueille l'autrice du récit Louve en juillet, qui est un récit de l'intime et une ode poétique à la nature sauvage. C'est paru en janvier. Gabrielle Filto-Chiba, salut, bienvenue à l'émission.
3: Allô, merci.
0: Tu ne le vois pas, mais je te rassure, je te confirme, il est bien là à Sherbrooke. C'est mon co-animateur du moment, l'écrivain de la relève, Robert Lalonde. Considérez-vous tous les deux présentés.
4: Me dire comme Vigneault, comment la relève, y a-t-il quelqu'un qui est tombé?
3: Ah, c'est beau ça.
0: Ouais, ouais. Gabrielle, tu es une autrice qui met en récit la sauvagerie et la pensée sauvage. Je dirais ça comme ça. Mais avant d'entrer dans le cœur du sujet, je suis curieux d'avoir une réaction à l'archive qu'on écoutait à l'instant. Est-ce que tu te reconnais dans les propos de ce philosophe Audet?
3: Je trouve ça très beau. Moi, je pense souvent à l'expression entre chien et loup. Hein. C'est l'heure bleue qu'on appelle aussi, là, cet espace liminaire un peu entre la lumière et la pénombre, puis où nos instincts animaux ressurgissent. Ouais. Le jardin, le potager, puis la forêt autour, c'est un peu cette même bataille-là. Qu'est-ce qu'on peut contrôler, puis qu'est-ce qui est sauvage? Qu'est-ce qui nous entoure?
0: Tu vois, ça me fait penser que tu as évoqué l'expression entre chien et loup. Pour Serge Bouchard, l'inspiration, la source de l'inspiration résidait là. Pour lui, entre chien et loup, vraiment. En 2013, Gabrielle, t'as quitté la vie urbaine pour aller vivre 3 ans sans électricité, sans eau courante. T'as déjà dit en entrevue que c'était une réaction instinctive, voire même animale, qui t'a poussé à faire ça. Qu'est-ce que cette vie en retrait t'a apprise sur toi-même, puis que l'agitation urbaine t'empêchait de voir ou de comprendre?
3: La lenteur. Revenir à un rythme qui est sain. Pas seulement celui des saisons, mais celui du cycle féminin, les heures de sommeil. Vraiment, j'ai eu le temps de m'ennuyer. Puis je pense que c'est dans l'ennui, un peu comme les enfants, quand on les laisse un peu on les néglige, entre guillemets, puis tout d'un coup, ils inventent un jeu. Ouais. Ils se mettent à chanter, ils se mettent à faire dialoguer des personnages. C'est un peu ça qui m'est arrivé dans la cabane. Ça a été le théâtre de tout mon subconscient, de tous mes cauchemars, mes démons. J'en ai fait une dizaine de livres jusqu'à maintenant.
0: Tu t'es ennuyé pas mal.
3: Oui. Ah, mais oui.
0: Mais c'est très drôle parce que je pense à mon garçon qui se faisait dire ça dans son ancienne école primaire. Les profs venaient nous dire parfois en fin de journée, oh là, on est un peu inquiet, votre garçon s'ennuie, là, il s'invente des personnages dans le coin de la cour d'école. Je me disais,
3: c'est bon,
0: il nourrit son imaginaire, il me semble.
3: Oui, il est encore vivant.
0: C'est ça, il est encore vivant.
4: Ma fille était comme ça à l'école.
0: Ben, tu sais, en tout cas, des fois, j'ai l'impression que le système scolaire ne comprend pas trop comment fonctionne justement l'imaginaire de nos enfants. Dans ma question précédente, je faisais référence à l'instinct. Je nous ramène 2 secondes à notre thème, à notre sujet de ce soir, qui est la part sauvage en nous. As-tu l'impression justement qu'une des dimensions de la sauvagerie, c'est justement ça, l'instinct, on y faisait référence tantôt, mais si oui, comment honorer ça?

0: dans une société qui carbure pas mal à la raison, non?
1: C'est un peu comme quand on entre en forêt, on laisse notre cerveau de côté, puis nos sens tout d'un coup prennent plus de place. Hein? On respire plus amplement, on regarde partout, on observe, on a légèrement peur, même le jour. Je pense que c'est sain, ça, de créer ces espaces-là, oui, d'ennui, mais de vine, de réflexion. Et d'érotisme aussi, parce qu'on revient au sens, hein, le vent sur la peau, de suivre ce qui nous attire dans la vie, de prendre des décisions qui sont pas nécessairement réfléchies. Moi, partir vivre en forêt, là, ça, tout le monde pensait que j'étais en psychose, tout le monde pensait que j'étais en train de foutre ma vie en l'air. J'avais fait 6 ans d'université, puis je m'en allais fendre du bois dans le fin fond du Kamouraska.
0: Est-ce que ça va bien, Gabrielle?
1: Ça va très bien.
0: C'est ça. Non, mais dans le sens qu'on on devait te demander ça.
1: Oui. Puis ben moi j'ai trouvé ma force là-dedans. J'ai trouvé, j'ai puisé mon inspiration, mais aussi ma vie d'écrivaine aujourd'hui. Puis on va dire mon caractère de maman aussi. Là. J'observe ma fille grandir, puis je veux l'encourager à pousser dans les directions qui l'intéressent elle et non pas selon les impératifs du marché.
0: Ouais. Ça fait quelques fois que tu fais référence au sens. Moi, je suis quelqu'un de très sensible, de très tactile aussi. Ce que j'essaie de dire ici, c'est que le rapport à mon corps est très important. C'est peut-être moi qui est dans le champ, mais est-ce que c'est possible justement que la part sauvage en nous passe beaucoup justement par notre corps? C'est-à-dire que j'ai l'impression que c'est quand le faire prend le dessus sur le dire que la sauvagerie peut se déployer. T'sais, puis je pense entre autres au travail manuel, là.
1: Oui, on se redécouvre une force. Moi, quand j'ai commencé à fendre mon bois, je me blessais souvent. Hein. J'avais peur parce que je réfléchissais trop le geste. T'sais. Je me disais, OK, il faut que je tienne le manche comme ça. Il faut que j'abatte la hache comme ça, dans cet angle-là, avec force.
0: Ouais.
1: Puis, finalement, il y a comme quelque chose de naturel qui s'est installé. Puis, un alignement dans le dos, une force musculaire. Puis là, je me sentais vraiment comme une guerrière. Mais je dirais même une animale.
0: Wow! Ça fait penser, Robert, à ce que tu disais tantôt. Tu sais, quand tu donnes des ateliers d'écriture, souvent les gens ont tout ce que les cours d'écriture leur ont appris dans la tête, mais toi, tu leur dis, il y a quelque chose d'instinctif là, en vous, écoutez ça. Là.
2: Oui, le tort que fait les balises qu'on a acceptées, parce qu'il fallait le faire.
0: Ouais.
2: Quand mon père était peintre, moi, puis quand il ne voulait pas comprendre que j'apprenais le dessin comme ça à l'école, je lui dis, non, tu ne seras jamais, là, tu comprends rien de ce que tu fais. Alors, avec les deux parties de ma famille, la partie mohawk et la partie blanche, j'étais toujours en sorte de go-between entre les deux, parce que ça se réconcilie maintenant davantage, je trouve, qu'avant.
0: Ouais.
2: La nécessité de notre part sauvage, etc., même si c'est décrié, puis que ça fait de nous des asociaux, puis des gens qui vont mépriser les contraintes, bon, etc. Je pense qu'on n'a pas fini. Moi, je dis qu'on n'a pas fini d'en entendre parler, parce que, comme tu disais, ma chère, c'est... Moi aussi, je me blesse, puis je reviens griffé là, à la maison, comme si la chatte était sautée sous moi, des fois, quand je vais dans le bois.
0: Ça te permet d'apprendre.
2: Mais ça, non seulement ça me permet d'apprendre, mais ça me permet d'apprendre que je suis vulnérable.
0: Ouais.
2: Puis que, toutes ces choses qui... tu sais, on a fait un peu la croix dessus parce que ça fait de nous des individus, des sous-individus, en quelque part, des incapables, etc. Moi, j'ai été traité d'incapable. Qu'est-ce que tu vas faire, toi? Tu ne pourras rien te faire faire dans la vie.
0: Ben, clairement, tu as été capable de faire bien des choses jusqu'à faire de la radio avec nous le dimanche soir.
2: J'ai rencontré Gabriel, ça me fait très plaisir.
1: Oui, moi aussi.
0: Gabriel, cette part sauvage en toi que tu évoques depuis quelques minutes, est-ce que tu es capable de la déployer, de la vivre, puis de l'assumer, pas juste en forêt, mais de la vivre un peu en ville? Puis si oui, concrètement, as-tu un exemple? Quand tu es à Montréal ici, as-tu l'impression aujourd'hui que tu peux honorer cette part?
1: Ben, c'est difficile. C'est difficile, mais moi, je suis un peu celle qu'on va voir dans les cimetières parisiens en train de faire des câlins aux arbres anciens. Là. Je fais exprès de je m'oriente en fonction des espaces verts, puis je prends des petites pauses, puis je me ressource. Chaque fois que je suis en voyage, en tournée en Europe, j'essaie d'aller dans les forêts anciennes, de visiter des... En tout cas, si je n'ai pas accès à la forêt, je la retrouve quand même dans des zones urbaines.
0: Ouais.
1: Oui, mais je me sens un peu comme ce chevreuil un peu ébloui par les phares là, un peu partout en ville. Mon chum peut en témoigner. Là. Des fois, il faut qu'il me prenne la main parce que je suis surstimulée. Il y a trop de bruit, il y a trop de mouvement. Puis je

0: l'air légèrement perdu, mais je le chéris, cet état-là, parce que moi, je suis une Montréalaise, donc je suis née ici. Mm-hmm. Puis là, c'est comme si je me suis déprogrammée.
1: Ouais.
0: Et ça fait plus de 10 ans que je vis en forêt aujourd'hui ou à la campagne. Puis quand j'ouvre la fenêtre le soir, ben c'est des coyotes que j'entends, c'est des ces temps-ci, c'est les rainettes crucifères qui se réveillent. Donc mes repères sont là maintenant.
1: Mais en tout cas, pour les auditeurs et les auditrices qui ne le savent pas, évidemment, parce que ce ne sont pas eux et elles qui sont allés chercher Gabrielle, c'est moi, tantôt, qui est allé la chercher. Quand je suis descendu, c'est le son du piano à l'accueil en bas que j'entendais, et c'est toi qui jouais, Gabrielle, du piano. Donc, c'est une façon d'honorer ta part sauvage. Je veux dire, je pense que c'est la première fois que j'entends quelqu'un jouer du piano.
0: Oui,
1: pourtant, ce piano-là, il est là tous les jours.
0: On l'oublie, mais les instruments de musique, souvent aussi, c'est du bois.
1: Oui.
0: De très vieux arbres, du bois nôme qui nous vient parfois d'Europe de l'Est, de Tchécoslovaquie. C'est des bois rares qui résonnent, qui ont été forgés par les vibrations des notes.
1: Ouais.
0: Donc, ils sont habités par tous les musiciens précédents.
1: Ouais. Puis quand on joue,
0: c'est un peu comme marcher dans un sentier en forêt quand tu joues d'un instrument qui a été porté par d'autres artistes. Tu marches dans les pas de l'autre.
2: C'est vrai, oui.
1: En terminant, je vais te poser la question qui chapeaute l'épisode de ce soir. D'habitude, je la pose en début d'entrevue, mais là, j'avais envie de faire les choses autrement, justement. J'avais envie de te laisser d'abord réfléchir
2: à voix haute.
1: De faire, oui, c'est ça, exactement. Puis d'en arriver dans un deuxième temps, cette question-là. Qu'est-ce qu'on a fait de notre part sauvage, selon toi?
0: On l'a endormi de toutes sortes de façons. On l'endort par le travail, la fatigue, par les médicaments aussi. Hein. Une fois qu'on est triste, on va prendre un médicament pour s'aider plutôt que d'aller passer beaucoup de temps en forêt. Moi, je pense que c'est ça qui m'a sauvée. Au lieu de me médicamenter puis de m'entêter dans un travail qui me rendait pas heureuse, je suis partie quelques semaines en forêt. Puis ces semaines-là se sont transformées en 8 ans au Kamouraska. Puis c'est honnêtement le pas de côté le plus important de ma vie. C'est vraiment là où je suis devenue adulte.
1: Wow! Je te sens émue quand tu
0: dis
1: ça.
0: Parce que je m'ennuie de cette forêt-là, mais elle est en moi. Je sais que...
1: Parce que t'es plus dans le Kamouraska maintenant, je pense que t'es en Estrie.
0: Là, je suis en Estrie, puis je suis au bord d'un marais protégé, donc j'entends toutes sortes d'amphibiens, puis des hiboux, c'est différent, mais la nature, je suis quand même entourée d'une toute puissance.
1: Ouais. Puis cette forêt-là à laquelle tu fais référence, elle est encore en toi. Gabrielle Filto-Chiba, autrice, on te doit notamment Louvre en juillet. Je suis vraiment très content.
2: Moi aussi.
1: Accepter notre invitation. Ça faisait longtemps que je souhaitais te recevoir à ce micro-là. Mon petit doigt me dit que ce ne sera pas la dernière fois. J'en suis même convaincu.
2: Je pense que ton titre, peut-être, pour un de tes prochains bouquets, pourrait être comme ça, La chevreuil éblouie par les phares. Ça, je trouve ça un
0: autre. Ah oui! Puis même, je pense que je mettrais la forme féminine, chevreuil.
2: Ah oui!
0: J'aime ça, féminiser les mots. Là.
1: On a retrouvé ça ce soir, à réfléchir à voix haute.
0: Merci, Robert!
1: Merci, Gabrielle. Si vous avez envie de réagir à cette entrevue-là, réfléchir@radio-canada.ca. Merci encore.
2: Au revoir, Gabrielle. Ça fait plaisir, vraiment.
0: À la prochaine.
2: À la prochaine, oui.
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1: Merci à André et Marc. Il y a quelques mois, avant de démarrer mon trajet de course, je consulte l'application audio de Radio-Canada. Dans le moteur de recherche, j'entre ce nom, Marc Séguin. Je me sens dans un état pour entendre sa voix. J'ai pas seulement envie que celle-ci m'accompagne pendant ma séance de jogging, j'ai envie d'entendre ce qu'il a à dire. C'est que les derniers jours ont été difficiles et chaque fois que je l'attrape à la radio, j'ai cette impression que son esprit de libre penseur me fait du bien et me permet de porter un regard différent sur mon quotidien. Dans l'ancien temps, on aurait dit de lui qu'il a une pensée sauvage, mais ces années-ci font la vie dure aux mots, alors je sais plus trop si ça se dit ou pas. Tiens, je vais affirmer qu'il a une pensée non domestiquée, un esprit qui ne se laisse pas mettre en boîte. L'application m'offre différentes entrevues accordées par ce peintre qui n'a plus besoin de présentation, mais qui est aussi romancier, réalisateur, graveur et acériculteur. Celle qui attire mon attention et que je n'ai pas encore écoutée, c'est une discussion croisée avec l'humoriste André Sauvé à l'émission L'autre midi à la table d'à côté. Je précise que je n'ai pas encore écouté cet entretien-là parce que, confidence, j'aimerais écouter une même entrevue lorsqu'elle m'a plu. Je suis maintenant prêt. Je mets ma casquette et je fais un double nœud à mes chaussures. Quelle belle idée d'avoir

0: avoir réuni ces esprits vagabonds. J'ai l'impression d'entendre deux êtres humains réfléchir à voix haute, sans masque, même s'ils savent très bien qu'ils sont enregistrés pour la radio. En fait, on dirait qu'ils ont laissé leurs rôles sociaux à l'entrée, dans le bac prévu pour recueillir les parapluies. Je me dis, voilà deux personnes qui ont pas l'air de jouer une game. Pantoute. Et puis, la conversation prend une direction qui m'interpelle. Ils discutent du fait que les repas en groupe et les gros parties ne sont pas leur tasse de thé. Pour moi, un grand groupe, c'est deux personnes, dit André. Ils poursuivent en affirmant qu'un souper au cours duquel la conversation rebondit dans tous les sens leur donne l'impression de tout rater. Marc explique, lui, qu'il assume désormais qu'il déteste ces situations-là. Parfois, il va même jusqu'à se lever et s'en aller. Avant de conclure ce passage en disant « En plein milieu du repas, ça fait son effet. » Au cours des 5 minutes suivantes, c'est au tour de mon esprit de vagabonder. Ce dernier passage m'a rappelé toutes ces fois où des gens m'ont dit, à force de me côtoyer, « Ah, toi, on sait bien, t'as un petit côté sauvage. » C'est vrai que je n'aime pas les repas en groupe, pas plus que les gros parties, et ce, pour les mêmes raisons évoquées par Marc Séguin et André Sauvé. Comme eux, je suis un partisan des tête-à-tête. Bref, pour prendre un verre, boire un café, prendre une marche, pour souper aussi, je suis souvent partant. Ah, puis histoire de préserver ma réputation, là, je sais vivre. C'est pas ça, l'enjeu. Mais oui, nombreuses sont les fois où j'ai décliné des invitations pour des anniversaires ou encore des festivités de fin d'année. Or, entendre Marc et André me permet de me relier à eux. On est au moins trois à haïr ça. En fait, j'ai souvent envie de dire à chacun des individus conviés à ces événements-là, hey, plutôt que d'assister à cette soirée bondée, là, je vais vous inviter tour à tour pour boire un café ou une bière, prendre une marche ou encore pour souper au cours des prochaines semaines. Et là, ben, je me rappelle que j'ai un travail, une vie de famille et que, bon, c'est pas tant une bonne idée, finalement. 5 minutes plus tard, je réalise que mon esprit a vagabondé suffisamment pour que je ne sache plus où en est rendue la conversation entre les deux invités. Je tente de me concentrer à nouveau sur leurs propos. Là, c'est Marc Séguin qui parle. Il explique qu'une des plus belles périodes de sa vie fut la pandémie de COVID-19. Sa phrase fait son effet. Je me demande alors où est-ce qu'il s'en va en lançant ça. Il poursuit en disant que cette curieuse période a créé le contexte idéal de vie pour lui. Il produisait des toiles dans son atelier et en raison du confinement, il ne rencontrait plus les clients et n'avait plus à leur parler. Une fois achetées, les toiles étaient déposées dans un troc en direction de la maison de leur nouveau propriétaire. Tout simplement. C'est un privilège d'artiste établi, sans aucun doute, mais je comprends ce qu'il veut dire. Il avait la paix. Pour ma part, j'ai les conditions parfaites pour honorer mon esprit sauvage au travail. Le dimanche, je parle à beaucoup de gens, c'est vrai, mais en studio, je suis en tête-à-tête avec la personne qui co-anime l'émission avec moi. D'ailleurs, je réfléchis à voix haute, là, mais je me dis que Marc Séguin et André Sauvé feraient de bons co-animateurs un jour. Robert, mon petit doigt me dit que tu fais partie, toi aussi, de ces gens qui ont un petit côté sauvage. Mais avant de te laisser répondre, y a un truc que j'ai pas inclus dans mon texte, mais qui fit avec le sujet, c'est que je lisais que la sauvagerie, c'est un hommage à l'intuition et à la spontanéité. Puis tu vois, moi, s'il y a une affaire que j'haïs, c'est de planifier à l'avance des soupers pour, disons, dans 2 mois. Mes amis le savent, j'étouffe dans ces temps-là. C'est ça, moi, je suis spontané. Cela dit, pour faire un clin d'œil à la pièce sur Kéro, que tu faisais récemment puis qu'on a évoqué au début de l'heure. Qu'est-ce que tu penses, mon petit bonhomme, de ce que je racontais dans mon texte?
1: Je pense que tu devrais tout consulter. Écrire, y compris les... consulter, non. Non, ça me rappelle ce que tu lisais que quand, un soir, un dîner avec Mme Denise Pelletier avant sa mort, évidemment. On est tous à table et tout, et puis ça parle de n'importe quoi et tout. Elle est en manteau de zibeline, elle va chercher son manteau de zibeline, elle le met sur son dos, elle se tourne vers la table et elle dit « Écoutez, ce n'est pas la fatigue, c'est l'ennui, bonsoir. » Elle est partie. Wow. Je me suis dit combien de fois j'ai eu envie de faire ça.
0: Ben oui, et l'as-tu déjà fait?

0: Non, ben oui, oui, honnêtement, oui.
1: Et pas avec un manteau quand même.
0: Surtout quand tout le monde s'est mis là, quelquefois, là, pendant un souper, à tous se mettre sur leur cellulaire en même temps pendant qu'on essaie de parler.
1: Ouais,
0: je deviens même en colère, c'est pas très gentil. Fous le monde dehors.
1: Ben, invitation faite. Vous pouvez, comme ça, vous lever pendant un repas. Visiblement, ça fait son effet. Je vais peut-être essayer ça au cours des prochains mois. Pour terminer cet épisode, je nous fais entendre une légende vivante du Québec qui va nous parler d'un autre monument d'ici. Tout ça sur le thème de la sauvagerie. On est à la défunte émission de télévision Le Point, jadis présenté à la télé de Radio-Canada. Puis celui qu'on va entendre n'a pas besoin de présentation, mais bon, je vais quand même dire son nom au cas que c'est Gilles Vigneault qui nous parle de son ami Jean-Paul Riopel.
2: Il a séduit Paris par une sauvagerie authentique. Ce que j'aime chez Riopel, c'est que c'est pas faux. Riopel est vraiment le Riopel qu'on connaît, et plus fort, il est le Riopel qu'on imagine. Un géant qui se laisse pas abattre par la critique s'il y en a et qu'elle est mauvaise. Non, il fait son chemin à lui, le chemin qui croit devoir parcourir, ouvrir, tracer comme on fait d'un portage aussi. Parce qu'il trace lui-même le chemin. Puis après ça, il le marche.
1: Puis à ce que M. Vigneault disait ici, je pense qu'il faut ajouter que Riopel avait un petit côté Toro. Hein. Je dis ça parce qu'il avait fait le choix de vivre reclus et en marge du système à la fin de sa vie. C'était beau d'entendre M. Vigneault parler de la sauvagerie comme ça de Riopel. Hein.
0: J'ai entendu Vigneault récemment dire une chose extraordinaire. La violence, la sauvagerie, disons, est simplement un manque de vocabulaire. C'est vrai. Ça m'encourage à écrire encore et à croire à l'écriture. Je pense que c'est Peter Heller dans le dossier que nous a donné Kim qui dit « L'énergie qui remonte le courant en nous est la même que celle qui traverse le poème. »
1: Ah oui, c'est ça.
0: J'aime beaucoup lire des choses comme ça parce que c'est vrai. Mais
1: il y a un lien entre les poètes et les pêcheurs, hein, pour dire
0: mais
1: ça.
0: Oui,
1: comme ça. Merci beaucoup, Robert, pour cette émission-là. Petite annonce en terminant demain à 20h30 et ce jusqu'à 22h. Je vais animer une émission spéciale pour souligner le 5e anniversaire du décès de Serge Bouchard. Je vais recevoir deux amis d'enfance de Serge, Gilles Duceppe et Claude Mayotte. Marie-France Bazot, qui lui a fait une place de choix dans son émission Indicatif présent à l'époque. La poète Inou Marie-André Gill, Louis-José Houd, qui a tout lu Serge Bouchard. Et Tire le Coyote, qui va interpréter sa chanson intitulée Les chemins de travers. Robert Lalonde.
0: Je
1: te demande d'être à l'écoute. Demain soir à 20h30, d'accord?
0: Ah oui,
1: parfait, c'est noté. Merci à Kim Leblanc pour ses fabuleux dossiers, à Josette Mayotte pour ses trouvailles dans les archives. Stéphanie Cloutier-Brault est la chef de contenu de notre émission. Co-animation en provenance de Sherbrooke, Robert Lalonde. Merci à la station là-bas de nous permettre de faire ces émissions-là à distance. Je m'appelle Jean-Philippe Plot. Sur ce, go Habs go!
0: Go Habs go!
1: Et on se reparle la semaine prochaine. D'ici là, prenez soin de vous et des autres. Merci Robert.
0: Salut.
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8: Ici Louis de Belleval, voici les informations. La médecin hygiéniste de la Colombie-Britannique, Bonnie Henry, indique que la durée de la quarantaine des quatre Canadiens qui se trouvaient à bord du bateau de croisière touché par une éclosion d'antivirus sera d'un maximum de 42 jours. Les quatre personnes qui sont asymptomatiques ont fait escale à Bagotville, au Québec, et sont maintenant en isolement en Colombie-Britannique où elles seront évaluées par les autorités sanitaires. Leur périple s'est amorcé tôt ce matin à Tenerife, aux îles Canaries, où se trouve Tamara Alteresco.
9: On est devant le bateau, c'est la nuit, il reste une cinquantaine de personnes à bord. Certains seront escortés aux petites heures du matin, dès que le soleil va se lever.

0: L'équipage va rester sur le bateau avec la dépouille d'une Allemande qui est décédée il y a quelques jours à bord et partiront pour la destination finale, Amsterdam. Donc, la fin de ce périple des plus tristes, il faut le dire, approche au terme d'une journée intense. On a réussi à évacuer 94 personnes de 19 nationalités différentes et on les a vues toute la journée, ces passagers, sortir du bateau, faire la navette entre le bateau et le port, qu'ils soient Canadiens, Irlandais, Espagnols, Américains et Français. Tous étaient asymptomatiques ce matin en sortant du bateau, mais on apprend ce soir qu'un Français a développé des symptômes alors qu'il était dans l'avion en route vers la maison. Donc, d'où l'importance de respecter cette période d'isolement parce qu'on a affaire à un virus, l'antivirus, dont la période d'incubation est longue, 8 semaines. Donc, comme l'OMS recommande 42 jours d'isolement, il y a à ce jour 6 à 8 cas confirmés ou soupçonnés d'antivirus liés à ce bateau. Mais malgré les symptômes qui se développent et le fait que ça qu'il y ait une transmission d'humain à humain, les gens de l'OMS qui sont ici sur place pour rassurer la population maintiennent jusqu'à ce soir qu'il n'y a pas de risque important de propagation au sein de la population.
1: C'était Tamara Alteresco aux îles Canaries. Les débats ont été mouvementés au Congrès de Québec solidaire qui s'est terminé à Montréal. Les délégués ont adopté des propositions sur le coût de la vie, la redistribution de la richesse et l'habitation. Ils ont voté en faveur d'un plafonnement des loyers selon l'inflation, une mesure qui ne fait pas l'unanimité au sein du parti. Marie-Josée Paquette-Comeau a préparé ce qui suit.
2: En matière de logement, Québec solidaire a voté pour être plus sévère avec les propriétaires qui font l'objet de plaintes à répétition, notamment pour insalubrité. Mais le débat est devenu plus émotif lorsqu'il a été adopté de geler le prix des loyers à l'inflation. Une propriétaire de duplex a reproché à Québec solidaire de ne pas faire de distinction entre les petits et les grands propriétaires immobiliers. Je vous laisse l'entendre, suivi de militants.
3: Des fois, je suis un petit peu tannée d'être perçue comme une méchante propriétaire.
4: On répond à la fois à la réalité des propriétaires et à la réalité des locataires. Donc, ça trouve un balan que je trouve qui est vraiment formidable.
5: Je pense qu'on ménage tout le monde dans cette optique-là.
2: Québec solidaire est allé de l'avant avec des propositions résolument à gauche, comme taxer les riches qui possèdent des actifs de plus de 25 millions de dollars. Le parti veut également s'attaquer aux marges de profit des grandes chaînes d'alimentation en les plafonnant et en créant un réseau d'épiceries publiques pour compétitionner et faire baisser le coût de l'épicerie. Avec cette plateforme, la porte-parole Ruba Gazal croit avoir tous les outils pour convaincre les Québécois.
6: On s'en va sur le terrain, on s'en va rencontrer les Québécoises et les Québécois partout dans les régions. On s'en va aller leur donner de l'espoir.
2: Les élections générales au Québec auront lieu le 5 octobre prochain. Ici Marie-Josée Paquette-Comeau, Radio-Canada, Montréal.
1: Le dossier santé numérique a survécu à sa première fin de semaine. Il a été déployé sans trop de problèmes en Mauricie, centre du Québec, ainsi que dans le nord de l'île de Montréal. Santé Québec prévoit toutefois une hausse des demandes de soutien informatique de la part du personnel lundi. Samy Rebaïne.
7: La tension baisse d'un cran sur les planchers. Après un lancement somme toute réussi, l'adaptation se poursuit en douceur. Isabelle Roy, présidente de la Fédération interprofessionnelle de la santé du Québec pour le nord de l'île de Montréal, constate cette accalmie.
8: Mais il y a plusieurs problèmes qui avaient lieu hier qui ont été résolus au cours de la soirée, la nuit. Et ce matin, on sent que c'est beaucoup plus calme.
7: Mais une fin de semaine à l'hôpital ne représente pas la vraie cadence du réseau. Véronique Nett, de l'Alliance du personnel professionnel et technique de la santé, santé et des services sociaux pour les régions Mauricie et centre du Québec tient à nuancer.
9: La fin de semaine, c'est vraiment beaucoup moins de personnel qu'en semaine. Donc nous, la grosse mise au jeu va être seulement cette semaine.
7: Et pour aider le système à encaisser cette hausse d'activité, dès lundi, le calendrier des chirurgies est amputé d'environ 180 interventions pour le CIUS de la Mauricie et centre du Québec et un peu plus de 150 pour le CIUS du nord de l'île de Montréal. D'ailleurs, la vice-présidente de Santé Québec, Erika Bialy, se veut rassurante.
10: Alors, on est tous prêts à la hausse de personnes qui peuvent avoir demain accès au système. On n'est pas inquiet parce qu'on a quand même eu 10 000 personnes. C'est un tiers des personnes déjà, alors c'est quand même très sous contrôle.
7: Avec le déploiement du dossier santé numérique, notamment dans les cliniques externes et un réseau qui reprend sa pleine vitesse, il reste à voir si l'imposant logiciel américain tiendra ses promesses face à l'exigence du terrain. Ici Samy Rebaïne, Radio-Canada, à Montréal.
1: Et puis en terminant au hockey, le Canadien a vaincu les Sabres de Buffalo au Centre Bell au compte de 6-2 dans le troisième match de leur série que le tricolore mène.

0: La semaine dernière, Amnesty International, en collaboration avec la communauté de Manawan, sortait un rapport sur la problématique de l'habitation dans les communautés autochtones. Bien sûr, on n'y apprenait rien qui n'existe pas depuis des décennies dans le système de ce qu'on appelle les réserves, notamment le manque d'habitation, surpeuplement dans les constructions déjà établies, crise sanitaire, etc. Les réponses à ce rapport ont été diverses, dont malheureusement certaines qu'on pouvait lire sur les médias sociaux qui ressassaient les mêmes commentaires négatifs qu'on entend aussi depuis des décennies. Comme quoi on vit au bras de l'État, qu'on utilise vos taxes pour se faire construire des palaces. Écoute, je pense qu'ils ont manqué la visite guidée des palaces en question. Mais bien sûr, la réalité de faire construire une maison sur une terre de réserve est encore très ignoré parce que, oui, on peut faire construire la maison, mais le terrain ne nous appartiendra jamais. Donc, ça devient impossible de le vendre en dehors des membres de la communauté, d'avoir des hypothèques et plusieurs autres réalités qui sont liées à la loi sur les Indiens. Mais ce qui m'apparaît vraiment problématique dans tout ce que je lis, qui vient des citoyens canadiens, c'est ce désir sous-jacent de garder l'idée des Autochtones invisibles ou pire, coincés dans le fantasme passéiste des pauvres Indiens dans la réserve. Ça risque de prendre encore du temps pour que cette image des Autochtones pauvres qu'on voyait tout le temps dans les documentaires ne devienne plus le modèle qui existe dans l'esprit des Canadiens. Beaucoup trop de gens sont à l'aise avec cette image parce que leur société ne leur a jamais offert une autre vision de nos nations ou de nos peuples. Mais cette semaine, j'ai eu un moment de plaisir parce que la surprise est venue me prendre au cœur. Je venais de finir le roman de Margaret Atwood, Les Testaments, et dans le dernier chapitre, dans un futur imaginaire de l'univers de Gilead, un professeur parle dans une conférence d'une découverte faite par, tenez-vous bien, les chercheurs de l'Université Innu de Sheahatiu. Vous comprendrez ma surprise et le délice que j'ai eu d'entendre le nom de ma nation et une hypothétique université fondée par les gens de ma nation dans un si grand livre. Ce plaisir, c'était de voir qu'on pouvait nous imaginer dans le futur en tant que nation à être des personnes qui réussissent, mais aussi qui enseignent par leur culture. J'étais heureuse de voir que l'imaginaire des gens pouvait bifurquer de l'image coloniale qui nous colle à la peau. Le plaisir était encore plus grand puisqu'il venait du regard d'une autrice qui a su imaginer une réalité que par le passé, on n'aurait pas pu croire réelle, mais dont aujourd'hui, ben, nous voyons un peu les dérives. Alors, un gros chinashkometin Margaret Atwood pour le petit velours à ma nation. Et ce soir, à l'émission Du velours, on en a. On retrouve notre partageur Xavier Watsau. On jase habitation et architecture autochtone avec l'ingénieure civile et directrice générale d'Achini Consultant, Marie Saint-Gelais. Et pour commencer, j'ai à mes côtés une amie précieuse de l'émission. Je l'ai surnommée la marraine de Kwekwe parce que c'est elle qui vous anime quand je ne peux pas être à l'émission. Une femme qui semble avoir trouvé le secret pour étirer les journées à 48 heures parce qu'elle a tout juste une tournée en France où elle est allée accepter le prestigieux prix littéraire France-Québec pour son roman « Des glaçons comme du verre ». Elle est loin de prendre des vacances parce que entre l'adaptation de ses livres cultes niche pour la télé, sur ici-tout.tv, sa participation au collectif Mamou, une émission à la radio cet été sur Ici Première et le lancement de deux nouveaux projets jeunesse, tels le Grand Esprit, elle est partout. Coucou Isabelle Picard!
1: Coucou!
0: Écoute, merci d'être là parce que sérieusement, tu viens d'atterrir là, cette semaine. Tu as eu tellement de choses en plus à ton assiette. Écoute, Isabelle, ma première question, ça devrait être, tu dors-tu? Parce que tu rentres, là, félicitations.
1: Ben merci. J'étais encore sur le décalage horaire. Je dois le dire là quand même. Un petit réveil à 4 heures du matin.
0: Ben oui.
1: En même temps que le soleil, mais bon, ça va. Est-ce que je dors? Disons que je suis occupée. Je suis dans une période très, très occupée de ma vie, mais je suis extrêmement heureuse de ce que je fais quand même. Ben. C'est un privilège de pouvoir s'exprimer comme ça.

0: ça de plein de façons, que ce soit par la radio ou par les livres ou par les gens que je rencontre dans des conférences. C'est quand même un beau privilège.
1: Ben écoute, moi, je te vois faire, puis c'est pas juste un privilège pour toi, c'est aussi un privilège pour nous de te voir réussir. Puis je me demandais, le public européen, as-tu reçu ton livre de la même manière qu'il a été reçu ici?
0: Ben, c'est sûr qu'en France, c'était un des deux pays colonisateurs.
1: Ouais, c'est ça, je me demandais.
0: On parle quand même, tu sais, de la RAF des années 60. On parle. Bon, puis c'est sûr qu'ils n'ont pas été là pendant les 10 dernières années parce qu'on a fait, et je m'en suis rendu compte lors de mon voyage en France, au Québec, comme au Canada, mais au Québec, on a fait un sacré bout de chemin là, depuis 10 ans quand même. Les gens nous connaissent mieux, on a une voix, les gens connaissent, bon, ils s'éduquent, ils se sensibilisent, etc.
1: Fait que l'imaginaire se transforme, là.
0: C'est certain. Ah, puis en France, bon. Ben, ils ont quand même pas suivi ça. Donc, ouais. C'est sûr que j'avais des questions de base et c'est tout à fait normal, je m'y attendais. Moi, il faut savoir que dans une autre vie, quand j'étais très jeune, j'étais guide touristique dans ma communauté.
1: Oh.
0: Puis la clientèle de choix, c'était les Français. Alors, quand même, je m'attendais aux questions.
1: On les
0: que
1: aimait quand
0: eues.
1: Même. T'sais, j'ai fait la même job que toi, ouais. Quand j'étais jeune, mais pas dans la même communauté. Puis on les aimait, les Français, parce qu'ils aimaient notre culture, mais il y avait une vision un peu.
0: C'était un peu stéréotypé, là. Ouais. Mais là, on est un peu rendu ailleurs. Il y avait au moins entendu parler des pensionnats. Donc, mais ça a été de belles rencontres. Ouais. Ça a été éreintant, là, vraiment. Là, c'était une grosse tournée, mais j'ai eu vraiment de belles rencontres.
1: Ah, oh, ben ça, c'est le fun à savoir. Ouais. Parce que là, ce roman, c'est ton premier roman pour adultes.
0: Oui.
1: Mais tu lances aussi en ce moment deux nouveaux projets pour les plus jeunes, La Folle Journée de Wada René,
0: oui.
1: Qui est publiée chez Bayard, et la série Simon Wendat, publiée chez Les Malins. Tu les as écrits pour quel public, ces histoires-là?
0: La Folle Journée de Wada René, ça fait quand même quelques années que je l'ai écrit, puis on a décidé de le sortir donc cet hiver. C'est pour un public plus jeune, 6-8 ans. J'avais sorti Niche, qui avait quand même connu un certain succès pour les 10-14, mais souvent, les parents me disaient, hey, mais quand est-ce que tu vas écrire pour les plus jeunes? Parce qu'à la maison, j'ai des plus jeunes, puis j'aurais envie aussi qu'il y ait quelque chose à se mettre sous la dent. Donc, Bayard m'avait proposé, donc j'avais écrit ça. Et Simon Wendat, ça, c'est une série. Donc, il va y en avoir plusieurs. Le deuxième est déjà terminé. Et ça, ça s'adresse aux 8 à 10 ans environ. Évidemment, les meilleurs lecteurs vont commencer avant, etc. Mais ça, c'est vraiment un beau projet. Je suis vraiment très contente d'avoir fait ça.
1: Ben oui, puis moi, j'ai le livre présentement entre les mains, puis je le trouve tellement beau visuellement.
0: Oh, il est beau!
1: La couleur aussi, tu sais, l'orange.
0: Oui.
1: Mais un beau orange, c'est un orange qui ramène l'orange vers la joie,
0: absolument.
1: Le bonheur. Puis on va commencer justement en parlant de Simon Wendat. Tu prévois en sortir genre 5 ou 6 en même temps?
0: Ben, on va tout voir, moi, en tout cas, à date, 5 dans ma tête, mais okay. Possiblement plus.
1: Mais pas tout en même temps, là.
0: Non,
1: pas
0: tout en même temps.
1: Un après l'autre. OK. On va se donner le temps. Puis, c'est qui ce Simon? T'sais? Pourquoi tu avais autant de choses à lui faire vivre? Parce que je l'ai lu, puis j'ai vraiment...
0: Oui, ben Simon, en fait,
1: mission.
0: Oui, vraiment, puis j'avais envie d'aller dans un peu dans le fantastique, mais c'est un fantastique qui se peut quand même.
1: C'est du réalisme magique.
0: Ben voilà, oh, j'aime ça.
1: C'est vraiment, moi j'ai dit, la ligne de réalisme magique qui existe chez les autochtones, mais
0: ouais.
1: On embarque puis on peut y croire.
0: Ben j'avais vraiment envie de m'amuser. J'avais envie de sortir du cadre des sentiers battus. J'avais vraiment envie d'avoir du fun, et c'est ce que j'ai fait en l'écrivant. Donc Simon, c'est un garçon, c'est un Wendat. Sa mère elle est Wendat, mais il vit à la ville. Il y a beaucoup d'Autochtones. On le sait qu'ils vivent en réserve. Et donc, il vit à la ville. Et à un moment donné, il y a un exposé oral à faire. Et sa mère lui dit, ben écoute, j'ai une boîte. Il y a des artefacts dans la boîte. Tu pourras prendre les objets que tu veux, culturels Wendat, pour faire ton exposé. Et finalement, il va trouver un objet particulier quelque part dans la boîte. Et cet objet-là va l'amener à Wendake. Il va retourner parce qu'il y a encore de la famille. Et il va le montrer à son cousin. Et là, ils vont vivre toute une aventure. C'est vraiment... Là, le premier, on met la table. Mais c'est vraiment dans le deuxième que l'action se passe. Et c'est la magie. Hein. C'est vraiment... On est ailleurs. On est dans un monde contemporain. Mais ça se passe pas toujours dans un monde contemporain.
1: Non, c'est ça. Ouais. Moi, je disais, c'est comme si c'était le jour de la marmotte, rencontre les Goonies, rencontre... il y a tellement de différents revirements, mais c'est super bon. En tout cas, moi, je le recommande beaucoup. J'ai bien aimé Simon
0: Merci,
1: Wendat.
0: J'espère que les enfants vont l'aimer.
1: Ah oh, oui, je sens que je vais me faire lire le livre à mes enfants. Puis, dans ton autre livre, c'est La Folle Journée de Wadaron que tu as créé avec l'illustratrice Mickey Ottawa.
0: Oui.
1: Ton personnage, Wadaronné, excuse-moi,
0: oui.
1: Et qui essaie par tous les moyens d'être assez grand pour écouter les histoires de grands le soir.
0: Oui.
1: Est-ce que toi aussi, t'étais, quand tu étais petite, tu essayais de sniquer?
0: Ah oui, tout le temps. Là, quand il y avait, je voulais entendre les histoires des adultes. Donc, j'ouvrais la porte, je sortais un peu, je me souviens avec mon frère. Donc, c'est sûr que ça m'a inspirée.
1: La petite face dans les, les marches d'escalier,
0: vraiment,
1: là, c'est toi?
0: Vraiment.
1: Entre les barreaux.
0: Puis c'est ça, ben, il veut entendre les légendes de son grand-père. Puis il a le droit de les entendre, mais pas les légendes qui font peur.
1: Ouais.
0: Et là, il se dit, ben là, je suis assez grand et je veux les entendre et je vais leur montrer que je suis assez grand. Donc, pendant toute la journée, il va arriver, c'est la folle histoire, donc la folle journée, c'est vraiment une folle journée. Et il va arriver toutes sortes de situations, puis Wadaroné va essayer de s'en sortir et de trouver des solutions. Alors, on va voir si ça fonctionne.
1: Mais oui, puis je recommande parce qu'il y a des petites recettes cachées au travers.
0: Oui, il y a des jeux,
1: des messages secrets. Moi, j'aime vraiment ça. Mais c'est vraiment dans la réalité, celui-là.
0: Oui, on est plus contemporain.
1: Je pense qu'il y a déjà beaucoup de choses à apprendre pour le jeune Wadaroné dans la réalité qu'il va garder occupé.
0: Absolument, bien sûr.
1: Puis à la différence de Simon, justement, est-ce que tu penses qu'on avait besoin de quelque chose de plus genre réel pour les plus jeunes, puis de plus rêver pour les plus vieux? C'est parce que c'est la dernière âge avant que le rêve arrête, qu'on arrête d'y croire un peu?
0: Ben, j'espère que les enfants d'aujourd'hui sont encore en mesure de rêver longtemps, puis de s'imaginer un monde, parce que il y a tellement de réseaux sociaux, de YouTube.
1: Il y a trop d'images, trop d'histoires, trop de
0: choses. C'est ça, on dirait que c'est plus difficile peut-être de créer un imaginaire. Puis je me suis dit, il faut créer. En tout cas, moi, je voulais contribuer à essayer de créer quelque chose dans lequel ils pourraient se retrouver. Puis c'est un peu un livre un peu dont vous êtes le héros, mais c'est pas tout à fait ça. Mais on veut être Simon, on veut savoir ce qui va se passer, on veut la magie, on veut. En tout cas, moi, quand je l'ai écrit, c'est comme ça que je l'ai senti.
1: Je te dis, quand je l'ai lu, j'étais comme, tu sais, des fois, des livres qui s'écrivent, puis c'est comme un peu trop pété dans tous les sens. Puis là, t'as Simon qui dit, mais là, ça se peut pas. Puis là, il cherche des preuves comme quoi. Ça, ce qu'il vit, c'est. Oui, peut-être, mais c'est tellement bien installé dans la réalité qu'on peut croire à la magie.
0: En tout cas,
1: moi, j'ai vraiment aimé. T'en as des projets qui t'attendent. Et un projet que nous, on attend depuis longtemps, c'est la série Niche qui arrive bientôt sur ICI Tout TV. On n'est pas encore sûr de la date, mais on a tellement hâte de voir ça. Qu'est-ce que ça te fait de voir ton histoire arriver sur le grand écran?
0: Mon Dieu. Là, je dois faire une confidence. J'ai quand même vu quelques épisodes. J'ai eu cette chance-là. Donc, ils sont montés. Je suis déjà allée sur les plateaux de tournage, donc il y a quelques mois. Puis là, on m'a envoyé les épisodes montés. Puis honnêtement, je suis bien, bien fière.
1: Inquiétez-vous pas, chers auditeurs, je vais les tirer les verres du nez quand on sera hors du micro, parce que moi, je veux savoir.
0: Mais non, mais c'est tellement une grande fierté. Puis ce que j'aime, c'est que c'est une équipe autochtone aussi. Tu sais, la productrice, Julie Obomsawin, elle est autochtone. Les réalisateurs, bon, il y en a un qui est autochtone.
1: Les talents,
0: je veux dire, c'est extraordinaire. Puis on a amené plein de nouveaux talents dans cette série-là. Donc ça, je trouve ça absolument génial.
1: Tu joues-tu un rôle dans l'adaptation, peut-être derrière ou devant l'écran?
0: J'aurais pu, hein, comme faire un petit caméo, mais les dates de tournage ne fonctionnaient pas, tu sais, avec mon agenda un peu occupé, malheureusement. Ça.
1: J'y crois pas.
0: Ça ne fonctionnait pas, mais pour le deuxième, s'il y a un deuxième un jour, j'aimerais bien ça. Ça, c'est sûr.
1: Je serais prêt à jouer un buisson si tu me laisses embarquer.
0: Je retiens ça.
1: Mais Isabelle, avant qu'on se quitte, j'aimerais qu'on parle de ta nouvelle émission Territoire qu'on vient d'annoncer, qui sont les dimanches à 19h cet été. Est-ce que tu peux nous en parler un peu plus?
0: Oui, vraiment. Je suis vraiment très contente. C'est territoire au pluriel. Donc, chaque épisode va avoir un thème. Donc, qu'est-ce que c'est que le territoire? Un épisode, par exemple, ça peut être, bon, les villages. L'autre, ça peut être les îles, la côte, les rivières, bon, etc. Et on va avoir différentes personnes qui gravitent autour de ce thème-là. Autant du milieu artistique, par exemple, on peut avoir des gens qui vont venir nous lire un poème qui parle des rivières ou qui ont écrit des chansons vraiment sur le territoire. Ou bon autre. On va avoir aussi des gens qui vivent le territoire. Et ça, je trouve ça super intéressant. Autochtones, bien sûr, mais pas que. Donc, c'est ouvert à tout le monde. Donc, on va avoir des gens qui viennent de partout, en région.
1: C'est le territoire qui est autochtone.
0: Ben oui.
1: Et les gens qui l'habitent.
0: Ben voilà. Alors, on va regarder les choses un peu. On va renverser le truc, puis on va regarder les choses un peu autrement. Puis je pense que ça va être intéressant.
1: Oh, moi, ça m'intéresse déjà. Je suis un peu jaloux, j'avoue. Oh! C'est tellement mon genre de thématique, là. Mais, tu sais, Isabelle, on le sait, t'es occupée partout, puis tu as aussi tes chroniques à la presse.
0: Ouais.
1: Moi, je me demandais, si t'avais tous les budgets, toutes les possibilités, toutes les oui, là, tu sais, la carte blanche magique, qu'est-ce que ce serait ton prochain projet que t'aimerais entamer?
0: Oh, mon Dieu, quelle question! Ça serait un truc pour qu'on puisse se parler mieux, qu'on puisse se regarder dans les yeux, qu'on puisse s'entendre, s'écouter, se sentir. Mais là, je te dis ça, mais je le sais pas. Est-ce que ça serait artistique? Est-ce que ça serait au niveau des communications? Mmh. Est-ce que ça serait... Moi, je pense que ça serait un grand projet qui engloberait tout ça pour qu'on soit super présent. Là. J'aimerais vraiment ça, un truc comme ça. Ouais.
1: Toi, tu rêves de communauté.
0: Oui, de grandes communautés. Moi, le vivre ensemble, c'est hyper important dans tout ce que je fais, vraiment. Puis je vois un peu la vie comme ça. Puis je trouve qu'on s'y retrouve bien, tu sais, quand on est ensemble puis qu'on réussit à se parler. Donc, j'aimerais ça que ça soit comme à grande échelle. Mais là, je pourrais pas dire comment. Faudrait que je réfléchisse, mais je vais t'en revenir demain matin.
1: Écoute, ça explique déjà le S dans territoire. Puis ça, c'est, tu sais, notre communauté est plus grande que juste nous autres.
0: Oui, hein, absolument.
1: Que, en tout cas, je te souhaite, à ceux qui sont à l'écoute, qui auraient envie de commencer un projet avec Isabelle, elle a sûrement une journée de libre dans son mois.
0: Ouais. Peut-être la nuit.
1: Je veux dire un gros tiens à ouin qu'Isabelle Picard. Niche sera bientôt adaptée en série sur istou.tv. Pour ceux qui veulent découvrir tes nouveautés littéraires, on rappelle les titres. La folle journée de Wada René, disponible aux éditions Bayard. La toute nouvelle série Simon Wenda, publiée chez Les Malins. Et bien sûr, ton roman primé Des glaçons comme du verre, qui est chez Flammarion Québec. Et on t'entendra, bien sûr, sur nos ondes cet été, les dimanches à 19h, dans l'émission Territoire avec un S. On poursuit en musique avec la pièce Ni Peyoti d'Ivan Boivin-Flamand. Encore un gros niaouin.
0: Merci à toi.

0: Va l'écrire en inou un jour. Hey, je suis contente de te voir, Xavier.
1: Oh, pareillement. Quoi.
0: Tu chines aujourd'hui parce que t'es full bleu, blanc, rouge.
1: Très gris canadien, oui. Moi, je suis

0: l'équipe de tout le Canada au complet. On espère que la Coupe revienne.
1: Mais c'est pas juste une équipe canadienne, c'est aussi une équipe pour les Autochtones, parce que aujourd'hui, tu es venu nous en parler pour une raison spéciale.
0: Oui, oui, c'est exactement. Oui, le Canadien est une équipe importante pour beaucoup de communautés autochtones, mais le hockey en général.
1: Ben oui, parce qu'on embarque tous dans la fièvre de la Coupe cette année, puis il y a beaucoup, beaucoup de jeunes dans les communautés qui jouent au hockey, filles comme garçons. Oui. Fait que c'est un sport qui nous tient à cœur.
0: Oui, oui, il y a beaucoup de héros qui sont autochtones. Tu sais, Carey Price qui l'était, puis tu as Jordan Tutu, puis les jeunes les regardent avec beaucoup d'étoiles dans les yeux. Mais il y a une initiative, justement, dans la NNH, qui fait qu'une fois par année, ils font une collaboration avec un ou une artiste autochtone, puis ils sortent un chandail avec un design du logo transformé. Puis je dis du logo parce que c'est pas juste le Canadien, c'est toutes les équipes au Canada qui font ça. On a eu, par exemple, les Flames de Calgary qui ont engagé l'artiste Keegan Starlight, qui était Denny et Cree pour faire le logo. Mais moi, je vais parler de celui du Canadien de cette année. C'est un artiste Atikamek, donc qui se nomme Randy Awashish. Oui, je vais bien le décrire pour à la radio, ça passe à travers les ondes et qu'on puisse se l'imaginer. Donc, Terry Randy Awashish, qui est Atikamek de la communauté d'Obidjouane, c'est un artiste qui est diplômé de CUNA et de l'UQAM en design graphique. Puis, ce qu'il a fait, c'est qu'il a pris le logo, il a gardé la forme originale. Souvent, ils font toujours ça, ils gardent la forme du logo, mais ils rajoutent des designs ou des couleurs à l'intérieur. Et donc, celui qu'on a ici, le fond, il est vert, qui représente la forêt. Puis, on a rajouté des motifs de fleurs et de traces de pattes d'animaux. Ce qui ressort le plus, c'est qu'il y a des mocassins. Il y a beaucoup de demi-mocassins qui sont pointés vers l'intérieur du logo. Ce que ça représente, évidemment, c'est l'unité, mais ça représente aussi le cercle et le pow-wow.
1: Ah oui, puis c'est vraiment beau, parce que c'est le round dance aussi. On se met en rond. Et connaissant les Atikamek et aussi la couleur là, qu'on voit, il y a le vert, mais le brun du mocassin comme un peu de l'orignal fumé. Mais ça ressemble aussi à la couleur des paniers d'écorce de bouleau dont ils sont des artisans extraordinaires.
0: Oui, c'est vrai. Maintenant que je le regarde, ça me fait penser aussi peut-être à l'écorce de bouleau mâchée que j'ai déjà vu ça que toi, tu fais.
1: J'adore mâchouiller de l'écorce vendredi soir de même.
0: Mais en tout cas, moi, si je n'étais pas allergique, je le ferais aussi. Mais bon,
1: ce qui est drôle, c'est qu'ils viennent le ranger juste à ses côtés. Il y a peur que j'y prenne.
0: Oui, je le fais plus loin. je le range plus loin. Pas que tu y as accès. Alors voilà pour mon premier sujet. Deuxième sujet, on va continuer avec une grande nouvelle qui a eu lieu chez nos voisins autochtones de l'autre côté de la planète. Alors donc, chez les Maoris en Nouvelle-Zélande. Il y a un studio de cinéma qui s'appelait le Studio West. Ce studio-là a fait des très grandes choses.
1: Des productions
0: énormes.
1: Des
0: grosses productions qui sont capables de faire des films de 200 millions de dollars. C'est énorme. Ils ont fait justement des classiques comme Xena, Warrior
1: J'adore
0: Princess.
1: J'adore que Xena, ce soit un grand classique. J'approuve en pensant.
0: Ça l'est, absolument. Mais sinon, plus récemment, ils ont fait Chief of War, qu'on peut retrouver sur
1: Apple
0: TV.
1: J'approuve énormément ça.
0: Oui, oui, c'est avec Jason Momoa. Bon, toi, on sait qu'est-ce que tu penses de Jason.
1: C'est un très bon artiste.
0: Et donc, mais justement, on va en parler de Jason parce que ce studio-là a été acquis par le groupe Akiri Group, qui est composé de trois personnes autochtones, dont Jason Momoa, hawaïen, on a Taika Waititi, qui est Maori, et Cliff Curtis, qui est également Maori.
1: C'est des gros noms, très gros noms, américains et autochtones.
0: Et autochtones, absolument. Puis Jason Momoa, il est rendu très dans tout ce qui est autochtone. On le voit vraiment de plus en plus dans des rôles comme ça. Puis,
1: on a parlé de Chief of War à l'émission il y a quelques mois. C'était vraiment la beauté de comment ça avait été rendu, mais le travail qui avait été demandé et la protection de la langue. C'est le fun que ça soit mis de l'avant par le cinéma américain.
0: Mais c'est
1: pas américain, finalement.
0: C'est autochtone. Oui, c'est la première fois qu'un studio de cette envergure-là est détenu par des autochtones. Puis parce que pendant des décennies, là, Hollywood a loué la Nouvelle-Zélande puis sans que les profits restent justement dans les mains des autochtones.
1: On pense au Seigneur des Anneaux, la trilogie,
0: absolument,
1: puis Bilbo le Hobbit, tout ça.
0: Oui, on peut même faire un petit tour là, pour voir où est-ce que ça a été filmé. Mais justement, en reprenant le contrôle créatif et économique, ils peuvent décider qui est embauché, comment les histoires sont racontées, puis ils enlèvent le regard colonial sur justement leur propre culture. Ils veulent s'assurer en fait que leurs histoires soient racontées selon leurs propres termes. Fait que je trouve ça vraiment admirable.
1: Ben oui, puis il y a un projet social, je pense, parce qu'ils ne font jamais rien pour rien, là.
0: Absolument. Ils transforment justement le studio en centre de formation technique. Et donc, leur but, c'est de former les prochaines générations de directeurs photo, de monteurs, de producteurs, pour que ce soit majoritairement autochtone.
1: J'aurais pas de misère à imaginer que d'autres producteurs et artisans du milieu du cinéma autochtone aillent faire des formations là-bas, justement, pour avoir souveraineté narrative comme thème central de son éducation.
0: Absolument. Alors, deux sujets intéressant. Ça parle de comment être un bon allié, hein, parce que les Canadiens

0: Et aussi, je ne l'ai peut-être pas mentionné, mais il y a une partie des profits qui sont remis à des organismes autochtones. Et donc, ça, c'est...
1: Ils n'ont pas juste fait une fois, puis c'est ça, c'est quelque chose, c'est la continuité,
0: oui,
1: là.
0: Oui, exact, exact. On ne veut pas juste le faire une fois, faire bon, c'est fait, on s'assoit sur nos lauriers, non, on continue. Donc, comment être un bon allié, comment reprendre le contrôle de qui nous sommes, puis de ce qui nous appartient.
1: Et réinvestir dans la communauté.
0: Exact. Et mon troisième sujet, mais c'est un peu le contraire.
1: Oh! Non?
0: Alors,
1: oh.
0: Oui, je vais parler d'un powwow. As-tu déjà entendu parler du Gathering of Nations?
1: Oui, j'en ai entendu parler.
0: Le rassemblement des nations.
1: Le infameux.
0: Infameux. Et donc, ce powwow-là, pour ceux qui ne connaissent pas, c'était le plus grand powwow d'Amérique du Nord pendant 43 ans. Il y a eu 43 éditions. Ça se déroulait à Albuquerque, au Nouveau-Mexique.
1: C'était très réputé aussi.
0: C'était très réputé. En fait, si tu avais déjà entendu parler d'un powwow, c'était sûrement celui-là. C'était vraiment le plus gros là, des
1: C'est le FIFA des powwows.
0: Oui, le FIFA ou le Super Bowl des powwows.
1: Le Super Bowl des powwows.
0: Absolument. Absolument, absolument. Eh bien, c'est la fin de cette époque-là. Le Gathering of Nations s'est terminé en avril 2026. Donc, pourquoi il a fermé? C'est qu'on s'est rendu compte, puis il y a eu beaucoup d'appels au boycott dans les dernières années, parce qu'on s'est rendu compte qu'un des copropriétaires, un des cofondateurs, Derek Matthews, eh bien, il n'était pas autochtone. Il n'était pas autochtone, et de plus, Gathering of Nations, c'était une entreprise privée, non autochtone, qui générait des retombées entre 20 et 30 millions de dollars, et il n'y avait rien qui était redistribué aux communautés aux alentours. Et donc, c'est comme se faire dire comme, ben, on est en train d'instrumentaliser, de commercialiser la culture, puis c'est pas ça qu'on veut.
1: Non, puis c'est même à l'encontre de la culture traditionnelle des powwows, là. Parce qu'il y a les rassemblements, il y a les powwows. Gathering of Nations, comme on disait, c'était le Super Bowl, mais c'était beaucoup plus ancré dans une culture capitaliste américaine. Et les critiques ressortait année après année, puis les voix grandissaient, mais ça s'est quand même culminé avec quelque chose de quand même assez intense. Là.
0: C'est ça, c'était vraiment grand. En 1983, quand ça a été fondé, c'était tout petit. Ça se passait dans le gymnase d'une petite université là, avec 20 000 places. Mais vers la fin, on était rendu à plus de 750 nations autochtones qui y participaient. Plus de 3 000 danseurs et danseuses qui y étaient. C'est là qu'il y avait le concours Miss Indian World. Donc, il y avait stage 49, où est-ce qu'il y avait justement des groupes de musique. Fait que c'était immense. Ça avait une belle visibilité, mais au final, c'est pas ça qu'on veut, puis c'est pas assez. Ce qu'on veut, tu sais, c'est vraiment créer quelque chose qui est géré par les Autochtones pour que ce soit fait...
1: Tout le monde en bénéficie, parce que c'est la culture autochtone,
0: exact.
1: Ça appartient à tout le monde.
0: Pour que ce soit fait, oui, mais pour que ce soit fait aussi par et pour nous, avant tout. Puis après ça, ben là, on va pouvoir comme ressortir ça pour le tourisme. Et donc, c'est pour ça, l'année passée, justement, Derek, il était tombé dans la controverse parce qu'il répondait aux critiques qu'il recevait par rapport au Gathering of Nations. Puis lors d'une conférence de presse, il est sorti avec un miroir dans sa main, puis il a dit, si vous cherchez le problème, en fait, regardez là-dedans. Puis il a pointé le miroir. Ça l'a vraiment pas passé. Puis il y a eu des... Moi, j'ai vu des gens perler des médaillons de cette image-là, de lui qui tient le miroir. En tout cas, les Autochtones ont vraiment repris le contrôle de cette histoire-là puis de ce mime-là, puis ils l'ont taquiné comme il se doit. Puis je pense
1: on taquine à mort, nous autres, là.
0: Absolument, absolument. Oui. Puis tu sais, je l'ai souvent dit, hein, si on taquine, c'est parce que des fois, on aime, mais des fois aussi, c'est parce que...
1: T'as quelque chose à apprendre.
0: Oui, c'est ça. Il faut que tu fasses un regard dans le miroir, justement.
1: Mais c'est parce que Gathering of Nations a quand même eu un impact culturel énorme. Tu sais, je pense juste à ta chanson.
0: Oui.
1: Tu sais, quand il dit « I'm going to sing at the 49 », tu sais...
0: C'est là.
1: C'est le Stage 49, puis il y a beaucoup de tu sais, on dit ça peut très bien commencer une union entre autochtones et allochtones, mais après ça, si on nous enlève justement notre narratif, là, si on peut s'exprimer contre, c'est important de nous écouter. Et là, il n'a pas écouté du tout. Là.
0: Exact, exact. Je pense qu'il s'était vraiment fermé sur lui-même et puis ça ne l'a pas passé. Je pense que quelque chose doit renaître de ces cendres-là. Oui. Puis ça va être, encore une fois, par nous autres.
1: Oui, puis ça répond aussi à une critique qu'il y a sur beaucoup de powwows, parce que des fois, le monde dit que ça devient très cher pour louer une table, pour s'inscrire. Tout ça. Fait qu'il y a beaucoup de gens qui ont commencé à refaire des powwows plus traditionnels, plus proches des communautés pour que ça reste dans l'esprit de ce que c'est traditionnellement.
0: Ouais, puis je peux faire le parallèle aussi avec le powwow d'Odanak. C'est le powwow qui est considéré le plus vieux au Québec parce qu'on le fait depuis très, très, très longtemps. Mais l'affaire, c'est que c'était pas un powwow comme on le connaît aujourd'hui auparavant. C'était vraiment plus une espèce de parade, festival, où est-ce que, tu sais, on avait les chevaliers de Colomb qui commençaient la danse d'ouverture. Tu sais, c'était vraiment une espèce de mélange bizarre où est-ce qu'on était souvent dans les années 70, là, paradé, tu sais, pour les gens, les villages autour. Mais maintenant, ben, on a vraiment repris le contrôle narratif de notre propre powwow, puis on en a fait quelque chose qui est important pour nous culturellement, puis qui

0: nous parle beaucoup plus.
1: Et d'ailleurs, la saison des Power va commencer le 30 mai. Ça commence à Kitigan-DB. Je pense que vous pouvez avoir toutes les informations sur
0: tourismeautochtone.com.
1: Ah, je vais dire encore un gros Léoné, ou plutôt devrais-je dire Willy Winnie. Et je rappelle que le 30 mai, toi, t'as quelque chose. C'est le gala oui. Influenceur création catégorie sensibilisation. Tu es en nomination.
0: Oui, je suis en nomination en tant qu'influenceur. C'est influence création.
1: Ah, influence, influenceur,
0: créateur de contenu. Mais oui, je suis en nomination pour la deuxième année consécutive dans la catégorie sensibilisation. Et pour moi, juste être nominé, c'est un grand honneur. Alors, j'ai très hâte à ça.
1: Et nous, l'honneur, c'est de te recevoir à chaque fois que tu fais ta chronique. Léoné, Xavier Watson, notre partageur. Mm-hmm. On poursuit en musique avec une pièce du collectif Nikamo Mamuitun qui poursuit sa tournée. Le projet qui rassemble les artistes autochtones et allochtones s'arrêtera le 21 mai au Théâtre de la Ville de Longueuil, le 22 au Théâtre Alphonse Desjardins de Repentigny. Il reste encore des billets. On écoute Mikesu de Paco et Velours Velours.

Marie-André Gill, qui la semaine dernière a remporté le prix des libraires catégorie poésie pour Washington Home. Au Centre national des arts d'Ottawa, il reste quelques places dans les ateliers autochtones. Perlage, confection de mocassins, dessin de danse powwow, fabrication de capteurs de rêve et même des séances d'entraînement powwow. De plus, si vous comprenez l'anglais, le 16 mai à 14h, le CNA présente le conte pour enfants Tokuya de Hungry Feast Dish. Tous les détails sur nac-cna.ca. À Montréal, Alexia Vinci présente Guess Beg, la pièce qu'elle a écrite et mise en scène lors de sa résidence à l'École nationale de théâtre. Ça se passe du 12 au 16 mai à la salle Régent Ducharme du TNM. Au Centre d'art Regard à Lévis, on peut voir jusqu'au 31 mai l'exposition Synergie des vagues qui retisse des liens vivants avec la langue, le territoire et l'histoire. Commissariée par Ivani Aubin-Malo, on y retrouve Catherine Aubin-Dubois, Kathleen Fournier, Gadeline, Yana Nicolas et Mélanie Obamsawin. Et la Biennale d'art contemporain autochtone BACA est toujours en cours à Drummondville, à la Galerie d'art Stuart Hall à Pointe-Claire. La Galerie Armure à Montréal, à partir du 16 mai, s'ajoute une exposition au quai 5160, Maison de la culture de Verdun. Et dans les prochains mois, on pourra en retrouver à Saint-Hyacinthe, Rimouski et Sherbrooke. Sous le thème « Traverser le territoire », la BACA présente les œuvres de 20 artistes autochtones originaires de partout dans le monde. Ça continue jusqu'en février 2027. Tous les détails sur baca.ca. 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
1: Construire et bâtir, et si c'était un levier de développement, d'inclusion et d'émancipation pour les Premières Nations, bien, c'est la question qui sera abordée dans une conférence qui se tiendra le 11 mai prochain à la Grande Bibliothèque de Montréal. Dans les panélistes, on retrouve Marie Saint-Gelais, ingénieure, présidente et cofondatrice d'Achini Consultant. On avait envie de lui jaser de son parcours et de la place des Autochtones dans le milieu de l'ingénierie et de l'architecture. Coué Marie!
2: Oui, comment ça va?
1: Ah, ça va super bien. Écoute, je vais dire à nos auditrices, Marie, j'ai eu le privilège de t'entendre lors d'une conférence qui faisait rêver sur un futur où le génie se décolonise, emprunterait la vision autochtone. Je me suis dit, il faut que plus de gens te connaissent. Alors, on commence avec la base. Tu viens de Pessamit.
2: Exact.
1: Comment est-ce que tu es tombée dans l'ingénierie?
2: Oui, mais de manière un peu hasardeuse, ou en tout cas non, je vais dire par chance. Je voulais aller à l'université, tout ça, puis c'est en discutant avec mon père de manière très simple qui m'a dit « Choisis quelque chose qui va te permettre d'aller dehors ». Puis c'est comme ça que le choix s'est fait sur le génie civil, un choix que j'ai jamais regretté, qui ouvre tellement de portes, puis qui est un besoin omniprésent dans nos communautés.
1: Concrètement, ça consiste en quoi ta job d'ingénieur?
2: Elle a évolué au courant de mon parcours, déjà 20 ans maintenant que je suis ingénieure. Au tout début, ben c'était beaucoup de calcul, de conception, un peu toute seule dans notre bureau. Mais de fil en aiguille avec le développement de mon entreprise, ben maintenant moi je vais plus agir là dans le développement de mon entreprise, dans la participation également dans les projets comme un peu conseillère stratégique. Puis je vais amener cette connaissance-là technique que j'ai appris à travers mon parcours d'ingénieur, mais je vais le jumelé à mes connaissances et mon intérêt que j'ai développé beaucoup à travers les dernières années pour le développement des communautés, leurs intérêts, leurs valeurs, la place qu'ils occupent sur le territoire. Fait que c'est ça que je fais moi maintenant concrètement chez Achini Consultant, c'est de venir jumeler mon bagage d'ingénieur à celui un peu plus près de mon identité Innu.
1: Oui, parce que tu parles de ton entreprise, parce qu'en 2016, tu as fondé ta propre compagnie, Achini Consultant, en voulant mettre de l'avant les Premières Nations. Comment ça t'est venu de créer ton entreprise? De quelle manière tu le mets de l'avant? Parce que j'imagine, on a juste dû te dire, tu vas aller travailler dans un bureau d'ingénieur, mais tu as décidé tu étais le bureau d'ingénieur.
2: Exact. C'est un peu suite à... Moi, j'ai travaillé 5 ans dans une grosse compagnie minière qui est ArcelorMittal, où ça commençait un peu cette démarche-là là, d'inclure les Autochtones dans la démarche, vu qu'on fait une mine sur un territoire qui est occupé depuis plusieurs années.

0: ça commençait tranquillement, tout ça. Puis, un moment donné, j'ai eu un moment là où j'ai voulu un peu me rediriger un petit peu dans ma carrière. Puis, il y a eu cette opportunité-là là, de fonder avec mon cofondateur, justement, Achini Consultant. Au départ, on voulait vraiment offrir des services par les Autochtones aux Autochtones. Puis, de fil en aiguille, cette mission-là s'est un peu précisée dans le fait de justement d'offrir des services au niveau du bâtiment et du développement communautaire en ayant vraiment une approche collective, en allant à l'écoute des occupants qui sont les Premières Nations, puis d'un peu contribuer à leur offrir un environnement bâti qui répond à leurs besoins, ce qui n'a jamais été fait depuis la colonisation. Fait qu'il y avait cette partie-là, puis également une autre partie de notre mission qui s'est développée à travers ça, ben un peu probablement avec mon bagage qui venait des mines et des plus grands projets majeurs, ben c'est de venir avoir une place à la table de ces grands projets-là pour pouvoir représenter les Autochtones, mais de façon technique à travers notre travail, puis pouvoir influencer les projets qui se font sur nos territoires, comme je l'ai dit tout à l'heure, puis ouais, qui se passent un peu plus à notre image.
1: Mais ce serait quoi les besoins techniques, dans le fond, les différences qui nous concernent dans ce cadre-là, qui nous distinguent, dans le fond?
0: Oui, moi, je divise ça un peu. Puis, tu sais, vu qu'on parle un peu de la conférence qu'on va avoir la semaine prochaine, moi, je vois ça quand même un peu différemment du côté du bâtiment. Bien, c'est vraiment de revenir à l'usage de nos bâtiments, puis que tout part hein, de notre culture, de notre identité. Fait qu'à la base, c'est de revenir à ça. Puis comme professionnel aussi de s'y intéresser, de s'informer pour pouvoir justement répondre aux besoins réels là, des clients qui sont les communautés. Ça peut être entre autres, tu sais, c'est des exemples très simples, mais ça peut être de penser des CPE avec des espaces familiaux qui permettent d'accueillir les coucoums le vendredi après-midi pour raconter des contes, ce qu'on verrait pas nécessairement dans un CPE, exemple en milieu urbain. Fait que c'est beaucoup dans l'usage qui va venir influencer la façon dont on pense l'environnement bâti dans les communautés. Puis moi, comme ingénieur, c'est pas toujours moi qui est à... C'est beaucoup le rôle des architectes, entre autres, mais comme ingénieur autochtone, moi, autour de la table, je veux me donner la légitimité, puis c'est ça que je fais avec mon équipe aussi, cette légitimité-là de parler, puis de, oui, représenter l'ingénierie, mais de aussi représenter ces communautés-là là, à travers ces discussions-là techniques puis de design.
1: Mais est-ce qu'il y en a beaucoup d'autres compagnies comme la tienne autour de la table?
0: Non, il n'y en a pas beaucoup. Il y en a quelques-unes. D'ailleurs, j'ai eu le plaisir de rencontrer une firme autochtone la semaine passée à Toronto. Un monsieur de Six Nations, qui a une firme d'une quarantaine d'employés, ouais, puis qui travaille exclusivement avec les Premières Nations, mais lui est plus spécialisé dans tout ce qui est en lien avec le traitement des eaux.
1: Ah, ça c'est très important ces temps-ci.
0: Exact.
1: Mais là, je sais qu'il y a un tournant dans ta carrière, c'est quand tu as fait le MBA Indigenous Business Leadership de l'Université Simon Fraser en 2021. Puis je me demande pourquoi tu t'es retourné aux études, parce que tu étais déjà bien établi dans ton milieu de travail. Tu avais déjà fondé ton entreprise.
0: Oui, exact. J'ai fait un cours en 2018 à l'ENAP qui s'appelait Gestion publique en contexte autochtone, d'ailleurs que j'ai fait avec ma mère, avec qui ça m'a permis de vraiment échanger puis de découvrir d'autres facettes de ma mère. Puis dans ce cours-là, on parlait beaucoup d'utiliser notre culture, utiliser nos valeurs pour influencer nos entreprises ou la gestion. Puis pour moi, à ce moment-là, là, ça m'apparaissait très flou. Tu sais, probablement que j'avais encore vraiment juste ma lunette alloctone, je vais dire, là, dans la façon d'un peu de gérer une entreprise ou tout ça. Puis ça a commencé à se matérialiser pour moi, cette façon de faire-là, dans ce cours-là. Fait que c'est ça qui m'a amené à chercher quelle autre formation qui pourrait me ajouter en ce sens-là, puis influencer ma carrière, puis influencer ma vie. Puis c'est là que j'ai trouvé ce MBA-là qui était dédié aux Premières Nations. J'ai été sélectionnée là, en 2021 pour débuter ce cours-là. On était 30, business leaders, Indigenous business leaders à travers le Canada avec notre cohorte. C'est 30 Autochtones, c'est que des Autochtones. C'était en ligne, puis une semaine par session, on se retrouvait dans une communauté un peu partout à travers le Canada. Ça a été très riche. C'était, oui, des cours de MBA, mais partout avec l'influence de comment on fait en communauté, qu'est-ce que nos valeurs, qu'est-ce que notre savoir traditionnel, qu'est-ce que nos aînés nous ont appris dans la façon de faire des affaires, comment on veut créer notre économie également. Fait que pour moi, je suis revenue de là.

0: Premièrement, avec un réseau de contacts incroyable, des rencontres incroyables, de cœur beaucoup, puis de se retrouver là dans ce groupe-là, là, qui ont tout cet intérêt-là, oui, de faire de la business, oui, de faire de la prospérité dans nos communautés, mais à notre manière. Puis une prospérité pas juste basée sur un PIB ou basée sur une valeur monétaire, mais bien une prospérité complète, holistique, de bien-être, de richesse, qu'elle soit là, dans tous les sens, là.
1: Est-ce que je peux me risquer de dire des savoirs traditionnels, justement, économiques?
0: Oui.
1: Parce qu'on en avait, là. L'économie n'est pas arrivée juste avec les colonisateurs. On avait des économies puis des manières de faire.
0: Oui, exactement. Puis beaucoup basé dans le partage, hein, dans la réciprocité.
1: On appelle ça aussi l'économie du cadeau, ce qu'on fournit, là.
0: Oui. Exact. Puis beaucoup dans la relation, toujours dans la relation. Puis tu sais, j'arrive justement là du congrès FNMPC à Toronto. Puis c'est beaucoup ça. C'est à la base de comment le développement économique se fait dans les Premières Nations, dans cette création-là de relations avant toute chose, avant de parler de toute autre chose. Fait que c'est ça. Moi, ce programme-là là, a été un peu vraiment impacté mon parcours. J'en suis vraiment reconnaissante. Je suis revenue avec l'idée de dire comment moi je veux faire de la business, puis voici comment je vais le faire, peu importe, même si ça n'a pas été fait comme ça avant. Puis ça a été pour moi de créer justement ce marché-là de génie autochtone là, qui n'est pas nécessairement existant.
1: Mais là, ça fait 10 ans que tu as cofondé ton entreprise. Tu dirais que le bilan, c'est quoi par rapport à la demande et l'offre?
0: Ben, j'en fais un bilan très, très positif. Je dirais que l'intérêt, entre autres, des partenaires, des partenaires potentiels, des grandes firmes d'ingénierie, est vraiment présent. Puis ça, c'est tout stimulé par un écosystème complet là, qui inclut justement les grands donneurs d'ouvrage qui ont à agir pour pouvoir, premièrement, faciliter un peu l'acceptabilité des projets, etc. Puis qui vont, entre autres, ajuster leur politique d'approvisionnement pour travailler avec les entreprises autochtones. Puis il y a 10 ans, ou en tout cas, il y a quelques années, c'était encore beaucoup concentré dans certains secteurs. La construction, la culture, le tourisme, des choses comme ça. Puis souvent, ce que moi, je me faisais répondre, c'est que non, il y a aucune mesure au niveau des services professionnels. Il n'y en a pas d'Autochtones qui font des services professionnels. Moi, je m'étais déjà fait demander par un grand donneur d'ouvrage, mais là, les ingénieurs autochtones, êtes-vous des vrais ingénieurs? Fait que le bilan présentement, c'est justement ça, c'est cet avancement-là que là, on voit de plus en plus de mandats de marché réservés aux firmes d'ingénierie autochtones. Puis ça, pour moi, c'est très positif, c'est très porteur. Puis je pense que ça nous mène vers, moi, ultimement, je veux que la façon dont soient réalisés les projets change, puisse pouvoir intégrer justement notre voie technique autochtone.
1: Le 11 mai prochain, tu vas être à Montréal pour une conférence justement à la Grande Bibliothèque avec le thème Architecture et je le dis en anglais, Architecture et habitat autochtone, concevoir l'avenir autrement. Quel savoir autochtone est-ce qu'on n'a pas mis de l'avant puis qu'on devrait?
0: Mon Dieu, il y en a vraiment plusieurs. Juste la façon dont on vivait traditionnellement dans nos Chapoutouans, juste comment après ça, justement, on a eu des maisons toutes avec plein, plein de divisions. C'était pas comme ça qu'on vivait traditionnellement. Fait que ça a impacté notre façon de. On s'est adapté à ça, mais à la base, c'était pas nécessairement comme ça qu'on vivait. Fait qu'il y en a plusieurs, juste dans comment on a installé nos maisons dans nos ben c'est pas nous autres qui les avons installées, mais comment ouais.
1: Oui, j'allais dire ça un peu, là.
0: Mais comment nos maisons ont été installées dans nos communautés, tu sais, puis qui n'étaient pas du tout en lien avec comment naturellement nous autres on s'installait. Fait que du savoir traditionnel, il y en a vraiment beaucoup qui n'ont pas été intégrés, puis il faut le faire.
1: Pour qu'on en ait déjà jasé par le passé, je me disais aussi notre notion du temps et de prendre le temps de ralentir, je me disais la lenteur aussi de construire quelque chose qui vaut la peine d'être construit. On dirait que tout va trop vite et est fait très rapidement, alors que nous, on prend le temps de s'installer, on regarde si ça vaut la peine, si c'est une bonne place pour se placer pour un certain temps, là. Et je me demandais, est-ce que ça aussi, la notion du temps, ça doit être dur à faire changer dans l'esprit de personnes qui ont des contrats avec des dates de tombée?
0: Oui, c'est dur. Je dirais quand même que c'est bénéfique quand même quand on essaie de s'y accorder. Entre autres, justement, cette semaine, je faisais des appels à

0: avec certaines communautés, puis c'était la semaine culturelle.
1: Ah.
0: Fait que c'est tout, là. Faites votre semaine culturelle, puis on va y revenir. Tu sais, ça n'aura pas un impact si important que ça, là, de déplacer, d'exemple, d'une semaine ou deux, les échéanciers. Fait que je pense que c'est juste de s'y accorder, puis d'en tirer justement le même bénéfice que les Premières Nations en tirent, là, d'aller plus lentement. Là. C'est que le capitalisme qui rend tout urgent, hein?
1: Ouais. Ben, en plus, c'est pour nos auditoristes, pour ceux qui ne sauraient pas, quand elle a dit, Marie a dit, la semaine culturelle, pour moi, tout de suite, c'est, ah, OK, non. On a des moments dans nos semaines, dans nos mois qui sont très importants. La semaine culturelle, c'est les semaines où le village se vide, on va faire des activités culturelles un peu partout, mais il y a aussi d'autres réalités parce que quand il y a un décès, quand il y a des événements importants dans la communauté se mobilise ensemble. Fait que même ça aussi, ça peut avoir un impact.
0: Exact.
1: Fait que ça, c'est comme ça qu'on peut calculer vraiment, tu sais, le besoin du temps naturel. Puis, Marie, ça doit t'a donné moins de rides d'avoir à pas capoter là-dessus quand ça arrive, parce que tu le sais, là.
0: Ouais, oui, j'essaie, mais des fois, ça en donne quand même, là. Je pense un peu, c'est l'accumulation, là, peut-être.
1: Mais je vais te dire, en gros, Chinashkometin Marie Saint-Gelais, présidente, cofondatrice Tachini Consultant. Puis je rappelle que la conférence Architecture et Habitat Autochtone, Concevoir l'avenir autrement, se tient le 11 mai à la Grande Bibliothèque de Montréal et c'est organisé par Architecture sans frontières Québec. Pour plus d'informations, vous allez sur asf-québec.org. Un grand Chinashkometin encore.
0: Chinashkometin, Mélissa. J'aurais-tu pu ajouter quelque chose?
1: Ben oui, hey, s'il te plaît, OK.
0: Ah, j'aurais aimé ça ajouter. Si jamais il y a des ingénieurs à l'écoute là, qui auraient le goût de joindre cette mission-là, là, qui est de transformer un peu la façon de faire les projets, puis qui a le goût de se rapprocher des Premières Nations, là, je voudrais juste lancer l'invitation de communiquer avec nous, puis qu'on puisse regarder s'il n'y a pas des opportunités de collaborer.
1: Achini, ça s'écrit A-S-H-I-N-I. Et consultant, ben, je pense que vous savez.
0: Exact. Hey, merci. Tchinashkometin,
1: Marie.
0: Niao.
1: Et c'est ainsi que se termine l'émission de cette semaine. J'aimerais remercier l'équipe à la technique Pierre Lévesque, à la recherche Marie Boulle et Alice Chiche, à la recherche et réalisation Annie Nocity-Dubois. C'était Mélissa Mollin-Dupuis qui vous dit yamé, au revoir et à la semaine prochaine.

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5: Ici Louis de Belleval, voici les informations. La médecin hygiéniste de la Colombie-Britannique, Bonnie Henry, indique que la durée de la quarantaine des quatre Canadiens qui se trouvaient à bord du bateau de croisière touché par une éclosion d'antivirus sera d'un maximum de 42 jours. Les quatre personnes qui sont asymptomatiques ont fait escale à Bagotville, au Québec, et sont maintenant en isolement en Colombie-Britannique où elles seront évaluées par les autorités sanitaires. Leur périple s'est amorcé tôt ce matin à Tenerife, aux îles Canaries, où se trouve Tamara Alteresco.
6: On est devant le bateau, c'est la nuit, il reste une cinquantaine de personnes à bord. Certains seront escortés aux petites heures du matin, dès que le soleil va se lever. L'équipage va rester sur le bateau avec la dépouille d'une Allemande qui est décédée il y a quelques jours à bord. Ils partiront pour la destination finale, Amsterdam. Donc, la fin de ce périple des plus tristes, faut le dire, approche au terme d'une journée intense. On a réussi à évacuer 94 personnes de 19 nationalités différentes et on les a vues toute la journée. Ces passagers sortir du bateau, faire la navette entre le bateau et le port, qu'ils soient Canadiens, Irlandais, Espagnols, Américains et Français. Tous étaient asymptomatiques ce matin en sortant du bateau, mais on apprend ce soir qu'un Français a développé des symptômes alors qu'il était dans l'avion en route vers la maison. Donc, d'où l'importance de respecter cette période d'isolement parce qu'on a affaire à un virus, l'antivirus, dont la période d'incubation est longue, 8 semaines. Donc, comme l'OMS recommande 42 jours d'isolement. Il y a à ce jour 6 à 8 cas confirmés ou soupçonnés d'antivirus liés à ce bateau. Mais malgré les symptômes qui se développent et le fait que ça qu'il y ait une transmission d'humain à humain, les gens de l'OMS qui sont ici sur place pour rassurer la population maintiennent jusqu'à ce soir qu'il n'y a pas de risque important de propagation au sein de la population.
5: C'était Tamara Alteresco aux îles Canaries. Les débats ont été mouvementés au Congrès de Québec solidaire qui s'est terminé à Montréal. Les délégués ont adopté des propositions sur le coût de la vie, la redistribution de la richesse et l'habitation. Ils ont voté en faveur d'un plafonnement des loyers selon l'inflation, une mesure qui ne fait pas l'unanimité au sein du parti. Marie-Josée Paquette-Comeau a préparé ce qui suit.
7: En matière de logement, Québec solidaire a voté pour être plus sévère avec les propriétaires qui font l'objet de plaintes à répétition, notamment pour insalubrité. Mais le débat est devenu plus émotif lorsqu'il a été adopté de geler le prix des loyers à l'inflation. Une propriétaire de duplex a reproché à Québec solidaire de ne pas faire de distinction entre les petits et les grands propriétaires immobiliers. Je vous laisse l'entendre, suivi de militants.
8: Des fois, je suis un petit peu tannée d'être perçue comme une méchante propriétaire.
9: On répond à la fois à la réalité des propriétaires et à la réalité des locataires. Donc, ça trouve un balan que je trouve qui est vraiment formidable.
10: Je pense qu'on ménage tout le monde dans cette optique-là.
7: Québec solidaire est allé de l'avant avec des propositions résolument à gauche, comme taxer les riches qui possèdent des actifs de plus de 25 millions de dollars. Le parti veut également s'attaquer aux marges de profit des grandes chaînes d'alimentation en les plafonnant et en créant un réseau d'épiceries publiques pour compétitionner et faire baisser le coût de l'épicerie. Avec cette plateforme, la porte-parole Ruba Gazal croit avoir tous les outils pour convaincre les Québécois.
11: On s'en va sur le terrain, on s'en va rencontrer les Québécoises et les Québécois partout dans les régions. On s'en va aller leur donner de l'espoir.
7: Les élections générales au Québec auront lieu le 5 octobre prochain. Ici Marie-Josée Paquette-Comeau, Radio-Canada, Montréal.
5: Le dossier santé numérique a survécu à sa première fin de semaine. Il a été déployé sans trop de problèmes en Mauricie, centre du Québec, ainsi que dans le nord de l'île de Montréal. Santé Québec prévoit toutefois une hausse des demandes de soutien informatique de la part du personnel lundi. Samy Rebaïd.
12: La tension baisse d'un cran sur les planchers. Après un lancement somme toute réussi, l'adaptation se poursuit en douceur. Isabelle Roy, présidente de la Fédération interprofessionnelle de la santé du Québec pour le nord de l'île de Montréal, constate cette accalmie.
13: Mais il y a plusieurs problèmes qui avaient lieu hier qui ont été résolus au cours de la soirée, la nuit. Et ce matin, on sent que c'est beaucoup plus calme.
12: Mais une fin de semaine à l'hôpital ne représente pas la vraie cadence du réseau. Véronique Nett, de l'Alliance du personnel professionnel et technique de la santé et des services sociaux pour les régions Mauricie et Centre du Québec, tient à nuancer.
14: La fin de semaine, c'est vraiment beaucoup moins de personnel qu'en semaine. Donc nous, la grosse mise au jeu va être seulement cette semaine.
12: Et pour aider le système à encaisser cette hausse d'activité, dès lundi, le calendrier des chirurgies est amputé d'environ 180 interventions pour le CIUS de la Mauricie et Centre du Québec et un peu plus de 150 pour le CIUS du nord de l'île de Montréal. D'ailleurs, la vice-présidente de Santé Québec, Erika Bialy, se veut rassurante.
15: Alors, on est tous prêts à la hausse de personnes qui peuvent avoir demain accès au système. On n'est pas inquiet parce qu'on a quand même eu 10 000 personnes, c'est un tiers des personnes déjà, alors c'est quand même très sous contrôle.
12: Avec le déploiement du dossier santé numérique, notamment dans les cliniques externes et un réseau qui reprend sa pleine vitesse, il reste à voir si l'imposant logiciel américain tiendra ses promesses face à l'exigence du terrain. Ici Samy Rebaïn, Radio-Canada, à Montréal.
5: Et puis en terminant au hockey, le Canadien a vaincu les Sabres de Buffalo au Centre Bell au compte de 6-2 dans le troisième match de leur série que le tricolore mène maintenant 2-1. Le quatrième match aura lieu mardi, toujours à Montréal. C'était les informations.

0: Les temps sont durs pour les Cubains, privés d'essence, privés d'électricité, privés de presque tout en fait. C'est particulièrement difficile pour les aînés qui ont cru à la révolution castriste et qui ont tout donné afin qu'elle réussisse. Aujourd'hui, nombre d'entre eux ressentent beaucoup d'amertume. Yannick Dumont-Baron est allé à leur rencontre. Aussi, l'aide médicale à mourir est loin de faire l'unanimité sur la planète. De nombreux pays y sont farouchement opposés pour quelque motif que ce soit. Alors, imaginez l'aide médicale à mourir pour les personnes atteintes de maladies mentales. Au Canada, il était question que ça devienne une réalité en mars 2027. Mais cette semaine, le Globe and Mail a révélé que c'est une nouvelle pause ou même un report indéfini qui sera annoncé. C'est un débat déchirant. On en discute avec la présidente de l'Association des médecins psychiatres du Québec. Et en fin d'heure, si la nature avait une voix, ce serait probablement la sienne.
1: When he came to allocate a scientific name to this bird, called it Woohoo, the bird of paradise.
0: David Attenborough a 100 ans. Retour sur la vie et l'œuvre d'un homme extraordinairement attachant qui vulgarise la nature depuis 7 décennies. Tout terrain, ça commence maintenant.

0: Bonjour tout le monde, bienvenue à cette nouvelle édition de Tout Terrain. Comme d'habitude, toute l'équipe est ravie de vous retrouver ce matin. N'hésitez pas à nous écrire par courriel ou via la bulle de conversation de l'application audio. On adore vous lire. Vous le savez, l'administration Trump continue de maintenir une forte pression économique sur Cuba. Cette semaine, la minière canadienne Sherritt a annoncé qu'elle cessait ses activités dans l'île en réaction aux mesures coercitives américaines. On va parler de cet autre coup dur pour Cuba avec Yannick Dumont-Baron, qui a obtenu l'un des rares visas accordés aux journalistes par les autorités cubaines. Bonjour Yannick.
1: Bonjour Yannick.
0: Vous êtes rentré de l'île en début de semaine. Dites-moi, on les sent vraiment sur place, les conséquences des mesures américaines?
1: Oui, puis ça se voit de différentes manières. Je vous dirais, ce qui m'a frappé, c'est combien, à La Havane, par exemple, il n'y a pas beaucoup de véhicules sur les routes, dans les rues. C'est l'effet, évidemment, de l'embargo sur le pétrole qui est là depuis janvier. Il y en a de l'essence, par exemple, mais elle est rationnée, elle est chère, donc elle sert peu. Il y a des véhicules électriques, mais on peut assez souvent traverser la rue sans trop se soucier de la circulation. L'électricité, c'est pas une certitude, ce n'est plus une certitude non plus. Donc, ces deux morceaux-là, transport, électricité, ça paralyse, ça ralentit beaucoup de choses, on le voit. Les commerces, les bureaux, peu approvisionnés, il y en a qui sont fermés, il faut de denrées ou encore de clients. Les transports publics, moins fréquents. Même chose pour les services publics, comme l'accueil des ordures, donc à La Havane, énormément de déchets qui traînent des jours et des jours sur des coins de rue.
0: Sans compter, et ceux qui vous ont suivi pendant votre déplacement le savent, qu'il n'y a presque plus de touristes.
1: Oui, exactement. On a eu le drôle de plaisir, si je peux dire ça, d'aller à Varadero vide, sans vie, donc une plage où il y a presque personne. Drôle de scène aussi, dans une aire de restauration vide. Imaginez là où il y a plusieurs kiosques, il y a quelques employés qui regardent leur téléphone, rien à faire. La musique, elle joue très forte, comme si on voulait peut-être combler l'absence de conversation, l'absence de bruit. Le tourisme, évidemment, c'est un gros moteur pour l'économie cubaine qui emploie des centaines de milliers de personnes qui n'ont pas droit au chômage. Autre coup dur économique, vous y avez fait mention, le départ de la minière Sherritt, ça ne touche pas autant d'emplois que le tourisme, mais quand même, c'était une autre source importante de revenus pour l'État cubain. Et Sherritt, moins connu un peu, c'est aussi un producteur d'électricité pour Cuba. Donc, le deux gros morceaux, encore une fois, deux autres coûts un peu sévères qui sont des conséquences directes des mesures imposées par l'administration de Trump.
0: Il n'y a rien dans tout cela pour améliorer les conditions de vie des Cubains.
1: Non. Ça, on le voit aussi, c'est assez clair. Une économie qui fonctionne mal, étouffée, avec un État qui se débrouille comme il peut, qui fait preuve d'imagination pour pallier les urgences, comme il l'a fait dans les dernières décennies sous l'embargo économique qui est là depuis les années 60. L'ordre, il est maintenu, les choses tournent plus ou moins bien, mais ça tourne. C'est un pays qui, depuis quelques années, se vit.

0: vide de sa jeunesse. Et pour ceux qui restent, jeunes comme vieux, il y a énormément de besoins non comblés, en santé notamment, c'est très problématique dans ce coin-là aussi. Ces temps-ci, on a une combinaison de facteurs et de conditions qui touchent extrêmement durement les aînés, des gens qui ont vécu toute leur vie avec les promesses de la Révolution cubaine et qui n'ont pas nécessairement aujourd'hui la force de se réinventer, de continuer de travailler. J'ai voulu donner la parole à ces retraités. Je vous amène pour commencer dans un quartier populaire de La Havane.
1: On vous écoute.
0: Une intersection tranquille dans le quartier Buena Vista. C'est dans l'ouest de La Havane. À cette intersection, des poubelles qui débordent. Il y a énormément de déchets partout parce que les éboueurs ne sont pas encore passés. Ça fait quelques jours, visiblement. Devant une pile de déchets, à l'intersection, un immeuble bleu. 6-7 personnes, toutes occupées autour d'une table de domino. C'est le club des retraités du quartier.
2: Oui, tout molesta pour commencer. Espérant que la recoge.
0: Les déchets, on ne peut qu'attendre qu'il les ramasse, lance ce grand mince avant de ramener son attention sur la partie de domino. Les priorités sont bien claires dans ce groupe d'aînés du quartier Buena Vista. On est ici entre amis pour rire et passer le temps. On se retrouve tous les après-midi, tous les jours de la semaine, explique Léo, aussi concentré sur le jeu. Ariel vient presque tout le temps, sauf quand il doit passer un peu de temps avec sa conjointe. L'ambiance est joyeuse, mais c'est peut-être trompeur. Rapidement, les joueurs réclament quelques sous aux visiteurs. Un peu de monnaie pour améliorer un ordinaire bien cru. Les hommes ont tous l'air d'avoir plus de 70 ans. Ils sont minces et ne semblent pas en très bonne santé. Un d'eux ouvre une bouteille de whisky bon marché. C'est comme un médicament, lance-t-il avant de remplir des verres de plastique sale. Les quatre amis parlent vite, mais se dévoilent peu. C'est le journaliste indépendant Frangel de la Torre Núñez qui nous les a présentés. Il habite ce quartier qu'il connaît bien.
3: Entonces, muchos lo que hacen es que recogen en la basura materia prima, sea lata.
4: Beaucoup d'entre eux ramassent les canettes, le carton dans les poubelles et ils les vendent. Avec ça, ils gagnent un peu d'argent pour acheter de la nourriture. Mais ils ont aussi besoin de s'amuser. Ce sont des personnes âgées qui ont travaillé toute leur vie. Beaucoup se tournent donc vers l'alcool pour s'amuser un peu, pour oublier cette souffrance. La plupart sont des alcooliques. L'alcool, c'est un problème très grave à Cuba.
3: La mayoría son alcohólicos, pero l'alcool es un problema gravísimo en Cuba.
5: ¿Cómo está, señor?
6: De lo más bien.
5: Bien?
6: De lo más bien.
0: Un peu en retrait, affalé sur une chaise, il y a Geraldo.
6: No, porque me siento mal, no. Vengo, pero me siento aquí.
0: Qui assure ne pas se sentir trop bien aujourd'hui, peut-être même un peu déprimé. Ancien boulanger, Geraldo veut bien se confier un peu. Il habite seul dans un petit appartement non loin. Il parle d'une vie difficile et pénible, routinière.
6: La routine pour la mañana es ir a buscar el pan, desayunar.
7: Chaque matin, je vais chercher du pain pour le déjeuner. Parfois, je dois aussi chercher de l'eau à la fontaine. Je nettoie un peu la maison, je me lave et je sors me promener. Je fais des tours, un peu comme une toupie. Je mange et je viens ici. Vers 17h, je suis chez moi, à regarder la télé. Personne ne me dérange. Je n'ai pas de chien, ni de chat. Je suis tout seul.
0: Geraldo touche une maigre pension de l'État qui ne lui donne pas assez pour vivre correctement. Heureusement que ses deux fils lui envoient un peu d'argent depuis l'étranger. Les versements ne sont pas réguliers, mais ils allègent tout de même un quotidien bien austère. La vie est bien dure, se lamente Geraldo, sous le regard troublé du journaliste indépendant, Frangel de la Torre Núñez.
4: C'est très douloureux pour moi de penser au sort de nos retraités. Je leur dois les peu que nous avons. Notre pays est un désastre, mais ce n'est pas vraiment de leur faute. Ils ont donné leur vie pour un avenir qui semblait prometteur. Ils y ont cru, mais certaines décisions leur ont échappé. Je ne veux pas romantiser la vie des Cubains, mais ce

0: On voit là, c'est aussi une forme de bonheur.
1: Pudiera ser felicidad y de cierta forma lo es.
2: Nous entrons dans une pièce bien étroite où il y a peut-être une dizaine de tables de plastique blanc avec des chaises. Une quarantaine de personnes âgées sont assises ici présentement. On sert un repas dans des assiettes de plastique orange. Trois fois par semaine, la paroisse donne à manger à une quarantaine de ses paroissiens qui en ont le plus besoin.
3: Le diacre Félix Naimoltanbou passe lentement d'une table à l'autre et discute avec les retraités. Ce midi, on mange avec appétit à l'église del Espíritu Santo dans un quartier populaire de la Havane. Tout est bon, lance une femme grande et mince qui termine une assiette de spaghettis servie avec une patate douce et quelques biscuits soda. Elle aussi habite seule. Ses maigres revenus s'envolent vite et comme beaucoup d'aînés cubains, sa diète quotidienne dépend des lunchs offerts par l'église du quartier.
4: Pero como no podemos darle a todo el mundo, hay que tener un orden.
3: Le diacre Félix évoque une demande d'aide en hausse depuis la COVID et tous ces gens que l'Église ne peut aider faute de moyens.
5: Estos que no pueden ya trabajar, que ya trabajaron, que hicieron todo ya,
6: ici, certains n'ont plus la force de travailler. Logiquement, on ne peut pas leur dire non. On voit aussi des gens qui ont encore la capacité, comme on dit à Cuba, de continuer à se battre, de continuer à chercher du travail. On tente de choisir ce qu'on aide au cas par cas. Ces gens s'adaptent à une alimentation moins abondante chaque jour. Beaucoup mangent le matin et le midi, mais ne boivent que de l'eau le soir.
5: Muchos lo que hacen es que almuerzan, se desayunan algo y ya por la noche se toman un agua con algo, lo que aparezca.
3: Prudent dans ses critiques, l'homme d'église explique que la vie est particulièrement difficile pour ceux qui ne peuvent compter que sur l'État cubain.
5: Aquí existe una libreta, se dice.
6: Avant, notre carnet d'approvisionnement donnait accès à divers produits alimentaires à bon prix. Mais maintenant, c'est un système plutôt symbolique. Ici, beaucoup nous disent « l'État ne me donne rien ». Pas de médicaments, pas de nourriture. Pourquoi c'est comme ça? Parce que l'État n'en a plus les moyens. Avant, il s'occupait de tout. L'État ne l'admet pas. Moi, je ne fais que rapporter ce que j'ai observé.
5: Sin hacer una opinión de ningún tipo, diciendo lo que constatamos cuando ellos mismos no.
3: Une famille accepte de nous ouvrir ses portes pour quelques instants.
7: Adelante.
3: On entre dans une maison visiblement très pauvre. Il y a des volets de bois, quelques cadres sur les murs, des trous au plafond, un ventilateur qui ne fonctionne pas sans lumière, quelques chaises et on nous invite à nous asseoir.
8: Fue mi vida. La Fuerza Armada fue mi vida. Yo entré allí siendo un adolescente.
3: Frémio de la Torre, à 86 ans, assis sur une petite chaise, il revient sur cette vie de soldat, d'abord dans la révolution castriste, puis dans les forces armées cubaines. Il a sacrifié des années pour des idéaux d'égalité, sa retraite d'ancien combattant a beau être bonifié, son quotidien à lui aussi est bien austère.
8: La última vez que vimos carne roja aquí.
7: Compró Yuri hace varios meses.
3: Le retraité ne se rappelle pas de la dernière fois qu'il a consommé de la viande rouge. Son fils Henry fouille sa mémoire. C'était probablement il y a quelques mois déjà. Henry a 60 ans et un emploi à temps plein. Il doit aussi s'occuper de ses deux parents vieillissants, dont sa mère, récemment amputée d'une main.
9: C'est difficile, ma vie est vraiment compliquée. C'est un vrai défi de nourrir mes parents, de prendre soin d'eux. Je ne peux pas laisser mon travail et rester à la maison. Je dois continuer à travailler parce que sinon, d'où viendrait l'argent pour manger, entretenir la maison et bien sûr acheter les médicaments en cas d'urgence. Il faudrait faire des économies, mais mon salaire actuel ne suffit vraiment pas.
8: Et le salaire, vraiment, ne alcance.
3: La bouée de sauvetage de la famille, ce sont des fonds envoyés par des proches depuis l'étranger et l'aide de ceux qui habitent toujours Cuba, comme Yuri, la petite fille de Fremio.

0: Enseignante de jour, elle s'occupe de ses propres enfants et des aînés. À 33 ans, ce n'est pas tout à fait comme ça qu'elle imaginait sa vie d'adulte.
1: Je m'imaginais aller travailler normalement avec mon salaire habituel, comme dans une famille où chacun s'entraide. Et moi, je me voyais aller à des fêtes ou sortir avec mes enfants, mais on ne peut pas. Comme on dit à Cuba, si tu sors, tu n'auras rien pour manger.
2: Ou tu sales à passer, comme on se dit en Cuba, non se come. Una de las dos puntos.
0: Yuri admet avoir de la difficulté à se voir vieillir à son tour dans ce pays. Pour l'instant, c'est surtout par devoir pour ses grands-parents qu'elle reste à Cuba.
2: Porque él sacrificó su vida.
1: Il a sacrifié sa vie pour avoir une maison, pour avoir quelque chose de mieux que ça. Vous comprenez? Il a donné toute sa vie. C'est ça qui me fait mal. Ça me fait mal de voir ainsi mon grand-père, lui qui s'est sacrifié pour un pays qui ne lui donne rien. Parce qu'en réalité, et pour être bien honnête, ce pays ne lui donne rien au moment même où il le faudrait. C'est maintenant qu'il faut vraiment soutenir les aînés, c'est maintenant.
2: Parce que c'est ahora que tienen que apoyarlo más. Es ahora.
3: La iniciativa sale de los jóvenes. Los jóvenes son el motor de arranque de todo.
0: Le retraité Fremio de la Torre comprend que Cuba ne peut rebâtir son économie sans tous ces jeunes qui se sont établis à l'étranger. À 86 ans, il vit de peu et reste fidèle aux idéaux pour lesquels il a dédié toute sa vie. Pas question donc d'en demander davantage que les autres.
3: Pero yo no leí, yo no pude ir a la escuela nunca.
4: Je ne savais pas lire avant la Révolution. Je n'étais jamais allé ni à l'école ni à l'hôpital. Notre pays a connu de bons moments de boom, des moments économiques plus favorables, mais en ce moment, c'est un désastre. C'est un désastre parce qu'en plus de l'embargo américain, nous n'avons toujours pas su trouver le bon chemin. Nous avons pris la société en charge, nous avons promis de la faire avancer. La moindre des choses serait de la faire avancer, mais ça ne se passe pas comme ça.
3: Lo menos que podemos hacer es sacarla adelante. Y eso no está saliendo así.
5: C'était un reportage de Yannick Dumont-Baron à Cuba.

0: Le débat sur l'aide médicale à mourir pour les personnes souffrant de troubles mentaux est dans l'impasse. Officiellement, cet élargissement des critères d'accès devait entrer en vigueur le 17 mars 2027, l'année prochaine. Mais le climat actuel à Ottawa suggère que ce délai pourrait encore être prolongé. Mark Carney, le premier ministre, temporise. Il attend les conclusions d'un comité parlementaire qui, selon des sources du Globe and Mail, publié cette semaine, pourrait recommander un arrêt indéfini. Le nœud du problème reste l'absence de consensus médical sur la définition d'une maladie mentale incurable, rendant toute décision politique plutôt risquée. Claire Gamache, bonjour.
1: Bonjour.
0: Vous êtes médecin, vous êtes présidente de l'Association des médecins psychiatres du Québec. Un grand merci d'abord d'avoir accepté notre invitation pour venir discuter, et j'insiste là-dessus, non pas débattre de cette question-là, mais tenter de vraiment nous permettre d'y voir beaucoup plus clair ce matin. Comment on peut expliquer, et là on a vraiment besoin de vos lumières, les hésitations à aller de l'avant avec l'aide médicale à mourir pour les personnes atteintes de problèmes de santé mentale?
1: Mais en fait, c'est parce que c'est effectivement extrêmement complexe. Hein? Les troubles mentaux graves, qui représentent 3% là, de la population là, qui a des troubles mentaux graves, c'est quand même pas des choses qu'on connaît tant que ça. C'est sûr que nous, en clinique, c'est la patientèle qu'on voit quotidiennement. Mais quand on parle de patients atteints de schizophrénie, de maladies bipolaires sévères, de troubles obsessionnels compulsifs extrêmement sévères, de troubles alimentaires extrêmement sévères, on est dans des pathologies qu'on ne fréquente pas très souvent. On est aussi dans des pathologies de la pensée et du cerveau. Puis nous, notre cerveau, c'est notre ordinateur. Hein? Fait que notre ordinateur, quand on voit que chez certaines personnes, il peut complètement flancher. Comme jeune psychiatre, là, j'ai été assise devant des mamans là, qui devenaient psychotiques, qui disaient des choses à leurs enfants au téléphone qui n'avaient aucun sens. Alors, comme jeune psychiatre, on regarde ça et on se dit, mon Dieu, j'espère que ça m'arrivera jamais là, que mon cerveau divague comme ça.
0: Dans le cas d'une maladie physique, par exemple, un cancer qui en est arrivé au stade terminal, on a des certitudes

0: clair, tangible. Et ensuite, il y a les maladies qui sont déjà permises dans l'aide médicale à mourir, qu'on appelle la voie 2. Là. Donc, des maladies comme la fibromyalgie sévère, la sclérose en plaques, la maladie de Parkinson, qui ont aussi des évolutions en palier parfois qui sont un peu difficiles à prédire. Mais c'est déjà permis d'avoir l'aide médicale à mourir pour ce type de pathologies-là, qui sont aussi un peu des pathologies du cerveau.
1: Parce qu'il y a un volet neurodégénératif, cependant. Oui,
0: oui, en partie, mais pas toujours pareil, puis qui va arriver de façon très, très différente là, d'une fois à l'autre. Donc, c'est pas si clair que ça. Mais oui, c'est vrai que l'irrémédiabilité de la maladie mentale, l'incurabilité est quelque chose de plus difficile à définir. En même temps, on a des patients, quand on parle du trouble obsessionnel compulsif sévère, c'est la maladie mentale qui est la plus proche d'une maladie neurologique. Là. On fait des chirurgies cérébrales là, de ces pathologies-là. Donc, c'est quand même possible d'avoir pendant des décennies des gens qui se présentent à nous avec des pathologies psychiatriques très sévères et qui évoluent très mal à long terme.
1: Vous pouvez aussi vous trouver en face de patients dont... Parce que le consentement libre et éclairé est au cœur de notre
0: Absolument.
1: Droit civil, est au cœur de notre droit médical. Donc, des patients dont le consentement ou la décision peut être altérée par la pathologie elle-même et qui peut affirmer, peut dire j'ai besoin de mourir, c'est la seule solution, mais que ce ne soit pas un consentement, que ce ne soit pas une opinion, que ce ne soit pas exprimé justement de façon aussi lucide que ça pourrait l'être.
0: Oui, mais quand on a une maladie mentale grave, on a en général des très, très grandes périodes d'aptitude et de lucidité. Il va y avoir des périodes de crise où on va devenir psychotique, où on va devenir dépressif au point que notre jugement est altéré. Mais en général, jamais ces personnes-là vont avoir accès à l'aide médicale à mourir. On va attendre qu'ils soient stabilisés, traités. On a déjà des demandes médicales anticipées d'aide médicale à mourir actuellement qui existent pour les troubles neurocognitifs, mais ça va être la même chose. On va utiliser les périodes d'aptitude et de présence là, pour faire en sorte que les gens vont pouvoir prendre des décisions libres et éclairées. On veut respecter leur autonomie. Puis faut éviter. On est vraiment dans l'équilibre entre protéger les gens les plus vulnérables, puis s'assurer de respecter l'autonomie des gens qui ont des maladies très sévères.
1: Oui, parce que des craintes exprimées à l'égard de ces personnes qui seraient dans des états plus vulnérables, elles sont légion. On redoute que ce soit des idées suicidaires qui soient en cause, qu'il y ait des effets de contagion dans certains cas, je l'ai lu, qu'on manque quelque chose en ce qui concerne l'évaluation à long terme de la maladie. J'ai envie qu'on écoute le président. Attendez, je veux bien le nommer, le Dr. John Mayer, qui est psychiatre, rédacteur en chef du Journal of Ethics and Mental Health, qui a témoigné devant le comité mixte spécial de la Chambre des communes, chargé d'étudier l'aide médicale à mourir pour les cas de maladie mentale. On l'écoute quelques secondes.
2: People need lifeguards, not someone to push you under. If you have to help someone kill themselves, then they are not acting autonomously.
1: Traduction libre, les gens ont besoin de sauveteurs, pas de quelqu'un pour leur maintenir la tête sous l'eau. Si vous devez aider une personne à se donner la mort, alors elle n'agit pas de manière autonome. Et il disait par ailleurs que le rôle du psychiatre, c'est de garder l'espoir quand le patient lui-même n'en a plus.
0: Et on fait ça quotidiennement. C'est notre travail. On fait ça toujours, garder l'espoir, parce que les patients, effectivement, vivent de très grandes périodes de désespoir. Par contre, il faut vraiment être prudent de ne pas... Puis bon, on a le droit d'être contre là, l'aide médicale à mourir pour les troubles mentaux, mais il faut être vraiment très prudent. Pourquoi on déciderait qu'on a des citoyens qui sont différents de tous les autres citoyens là, en fonction de leur maladie mentale? C'est démontré actuellement que le taux de suicide diminue au Canada pour toutes les tranches d'âge depuis 20 ans. Alors, puis c'est pas vrai là qu'on a augmenté l'aide médicale à mourir pour la voie 2, là, pour les pathologies dont la mort n'est pas raisonnablement prévisible et que ça remplace le suicide. On est complètement dans des enjeux différents. En général, les gens qui demandent l'aide médicale à mourir au Canada et partout dans le monde sont des gens plus éduqués, des gens plus fortunés. 95% sont blancs. Donc, toute la critique là, de gens très démunis, là, elle ne tient pas du tout là-bas.
1: Faisons du pouce là-dessus. Ailleurs dans le monde, c'est permis aux Pays-Bas et en Belgique, notablement. Et selon les statistiques, ça représente, pour ceux qui demandent l'aide médicale à mourir pour des raisons de maladie mentale, c'est entre 1 et 1,5 % des cas. Donc, c'est très peu. On parle de dépression sévère, vous l'évoquiez tout à l'heure, de troubles de personnalité limite, de troubles de l'alimentation très exacerbés, de syndrome de stress post-traumatique complexe. il y en a eu des cas, notamment qui ont défrayé la manchette, je pense à Chantilly de Corte, qui avait 23

0: 3 ans, qui avait été elle-même présente lors des attentats de Zaventem en Belgique, qui s'en est jamais remise. On parle ici d'un trouble, d'un stress post-traumatique qui ne l'a jamais quitté. Mais il y a un autre cas, Tine Nist, une femme de 38 ans, qui, elle, avait vécu une rupture amoureuse, qui avait des idées suicidaires depuis des années, dont à qui on avait diagnostiqué un trouble du spectre de l'autisme seulement 2 mois avant que sa demande ne soit acceptée. C'est sûr que, et la famille a attaqué après en justice, c'est sûr que ça ne peut pas faire autrement que soulever de grands points d'interrogation.
1: Oui, mais des gens qui ont du trouble du spectre de l'autisme, qui ont une maladie physique, qui vont demander l'aide médicale à mourir avec une certaine rigidité de la pensée, ça peut exister aussi avec au niveau de la voie 2. L'autre chose que je veux dire, c'est que la voie 2, vous avez raison d'évoquer que les chiffres sont vraiment minimes. La voie 2 actuellement, donc les gens dont la mort n'est pas raisonnablement prévisible, on parle de 5% des aides médicales à mourir actuellement. Mm-hmm. Donc 95% sont des gens qui ont une mort raisonnablement prévisible. 75% de ces gens-là ont eu accès à des soins palliatifs. Alors, c'est pas vrai qu'on n'a pas accès à des soins palliatifs. Donc, tous ces traitements-là, et la même chose pour les troubles mentaux. Je suis un peu troublée d'une dame de 23 ans là,
0: ouais,
1: qui reçoit l'AMM, on est d'accord.
0: Je le vois dans votre regard.
1: Au Québec puis au Canada, là, on parle de gens qui vont avoir reçu des traitements pendant des décennies. Là. Donc, on n'est pas dans des gens très jeunes. Et j'ai des patients qui ont des syndromes de stress post-traumatique très sévères et que je soutiens actuellement.
0: Et c'est une distinction importante que vous faites à l'instant, savoir qu'il faut qu'il y ait un suivi pendant une très longue période pour, en tout cas dans le cas où on irait de l'avant avec cette possibilité, pour que ce soit accepté.
1: Puis en général, les gens vont avoir eu des suivis sur de très longues périodes.
0: Mais quand même, je reviens sur Mme Nice qui faisait partie peut-être d'une population plus vulnérable. Et il me semble que c'est une illustration du fait que il faut être très prudent parce qu'il y a certaines strates de la population qui pourraient être davantage attirées ou touchées ou menacées. Je ne sais pas comment il faut qualifier ça. Celles qui sont isolées, qui sont handicapées, qui font partie des minorités, et il faut les protéger. C'est pas paternaliste quand je dis ça, mais il faut peut-être aussi réfléchir à l'opportunité de les protéger contre eux-mêmes.
1: Vous avez tout à fait raison et c'est le travail qu'on fait quotidiennement avec les travailleurs sociaux, avec les ergothérapeutes en santé mentale, c'est ça notre travail. Puis au niveau de la première ligne, il y a énormément de travail autour de ça. Mais les chiffres démontrent que ce ne sont pas ces gens-là qui font des demandes d'aide médicale à mourir. Ce sont des gens éduqués comme vous et moi, qui voulons garder le contrôle, qui voulons prendre nos décisions pour nous-mêmes puis qui voulons que notre autonomie soit respectée.
0: Il y en a une qui défraie la manchette en ce moment et je pense à Claire-Élise Brosseau, cette Canadienne qui est atteinte de troubles mentaux chroniques et qui veut obtenir l'aide médicale à mourir, même si c'est impossible de l'avoir. Mais cette impossibilité constitue, selon elle, de la discrimination et elle exige une exemption d'urgence avant que la loi ne lui permette plus, dit-elle. En tout cas, est-ce que vous y voyez, vous aussi, une discrimination?
1: Complètement. Et c'est aussi une invalidation de l'immense souffrance des gens qui ont des troubles mentaux. Alors, pourquoi leur souffrance à eux n'est pas équivalente socialement à la souffrance là, de problèmes comme la sclérose en plaques ou des maladies neurodégénératives? Alors, pour moi, c'est de recevoir ces demandes-là, de mettre des balises claires pour voir si c'est recevable. Puis le fait qu'au Québec, ce soit un soin, ça nous permet vraiment de baliser ces choses-là pour l'avenir.
0: Comment on peut distinguer? Parce que là, il y a un groupe d'experts du Québec qui doit remettre un rapport, je pense, sous peu. Il n'y a pas de consensus. Et comment on distingue entre des idées suicidaires traitables et un désir de mort qui, lui, est rationnel et fondé sur un consentement libre et éclairé? Ça doit vraiment pas être simple.
1: Non, des idées suicidaires, vous savez, moi, je parle de ça tous les jours avec mes patients. Alors, les idées suicidaires font partie de nos évaluations constantes. Et il y a plein de gens qui ont des idées suicidaires pendant leur processus de demande d'aide médicale à mourir, même pour les problèmes physiques. Ça fait partie de la détresse d'avoir un cancer, de la détresse d'avoir une maladie physique. Donc, ça fait partie aussi de l'évaluation. Pour les patients qui ont un trouble mental, ce qui a été proposé, c'est que le délai soit beaucoup plus long lors de la demande d'aide médicale à mourir et qu'on travaille sur ces enjeux suicidaires-là. Mais comme je vous dis, le taux de suicide a baissé.
0: Il nous reste 40 secondes. Les conséquences quand même pour le médecin de faire de la mort un soin pour des patients dont l'état pourrait potentiellement, hein, je le mets entre guillemets, là, s'améliorer avec le temps. Est-ce qu'il y en a des séquelles?
1: Oh, ben chez les médecins, c'est très chargé, là, donner l'aide médicale à mourir. C'est pas un sport, là, hein. Fait que.
0: Je ne crois pas.
1: Puis quand on demande aux IPS de le faire, moi, je veux qu'on les soutienne beaucoup, là, dans ce contexte-là, parce que oui, c'est exigeant. La mort, c'est quelque chose de compliqué dans notre société.
0: Vous m'étonnez pas. au moins, on aura trouvé le moyen d'en rire ou d'en sourire un peu. À la fin, Claire Gamache, présidente de l'Association des médecins et psychiatres, un grand merci d'avoir été avec nous et je vous souhaite un bon dimanche.
1: Merci beaucoup. Bonjour.
0: Restez à l'écoute. Plus tard à l'émission, notre correspondant Louis Blouin nous emmène dans la ville de New York, qui se prépare à recevoir des matchs et des célébrations de la Coupe du monde de soccer dans quelques semaines. La ville prévoit renommer temporairement des intersections de rue en l'honneur de joueurs célèbres. Mais la proposition de rendre hommage au joueur français Thierry Henry soulève la controverse dans la communauté irlandaise de New York.
2: That's not something that's easily forgiven or forgotten.
0: Qu'est-ce qui ne peut pas être pardonné facilement? On vous l'explique en deuxième heure.

0: 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On va ailleurs maintenant. Les tensions entre Israéliens et Palestiniens ne sont pas que politiques, elles sont aussi économiques. Depuis les attaques du Hamas en octobre 2023, des dizaines de milliers de Palestiniens sont privés de travail en Israël, où la guerre a changé le visage de la main-d'œuvre. Le reportage sur place de Raphaël Bouvier-Auclair.
1: C'est un son difficile à ignorer dans les rues de Tel Aviv. Celui des nombreux chantiers. Les grues qui apparaissent au-dessus des gratte-ciels sont aussi là pour en témoigner. En apparence, les conflits des dernières années semblent avoir un impact limité sur l'économie israélienne. Mais derrière ce dynamisme se cachent des difficultés, notamment un manque important d'ouvriers. Dans cet hôtel près de la mer Méditerranée, il ne reste plus grand-chose. Du sable jonche un plancher parfois troué. Des murs, il ne reste que la structure de béton. Des travaux d'envergure auxquels contribue Charkov. Il est récemment arrivé de Tashkent, en Ouzbékistan, à plus de 4000 km de Tel Aviv. En russe, il nous dit qu'ils sont nombreux dans son pays à suivre son exemple et à trouver du travail en Israël. De l'autre côté de la rue, un autre chantier qui, dans ce cas-ci, deviendra une tour d'appartement de luxe. Ici, ce n'est pas en russe, mais en chinois que l'on communique. Aviv Marx inspecte la finition des murs avec l'un de ses employés, qui est perché sur une échelle. Ces dernières années, cette femme d'affaires sino-israélienne a contribué à l'arrivée de nombreux travailleurs chinois. Vu le contexte, elle assure que d'autres attendent encore de venir. Chine, Inde, Thaïlande, Ouzbékistan, il serait 230 000 étrangers à travailler en Israël aujourd'hui, où le taux de chômage est sous les 3 %. À deux pas de là, l'entrepreneur israélienne Billy Rubin nous accueille devant un édifice résidentiel fraîchement rénové, tellement que le grillage et le matériel de construction n'ont pas encore été rangés. Il y a quelques années à peine, elle n'avait pas besoin d'avoir recours à de la main-d'œuvre étrangère. Mais pour ce chantier, elle n'a pas eu le choix. Et la raison est bien simple. Les travailleurs palestiniens qui représentaient une grande partie de la main-d'œuvre ne sont plus là. Après les attentats du Hamas le 7 octobre 2023, leurs permis de travail ont été suspendus. Ils ne sont jamais revenus depuis. L'impact de cette politique se fait sentir à une centaine de kilomètres à l'est, à Hébron. Au centre de cette ville, la plus peuplée de la Cisjordanie occupée, nous rencontrons Munter Al-Jabari. Pendant des années, il a travaillé sur des chantiers de Tel Aviv. Dans son téléphone, des photos de lui sur son lieu de travail, avec sur la tête un casque de construction avec des inscriptions en hébreu. Après le 7 octobre, tout s'est arrêté. Une période suivie d'énormément d'incertitudes. Les quelques 150 000 Palestiniens qui travaillaient en Israël comme lui se demandaient si la mesure était temporaire. Munter n'est jamais retourné travailler sur les chantiers israéliens. Depuis, ce père de famille enchaîne les petits boulots. Mais cela ne représente que 20 % de ses revenus d'avant. Travailler en Israël n'était pas une tâche facile. Il fallait se réveiller tôt et passer les contrôles de sécurité, mais au moins le salaire était intéressant. Pour Munter Al-Jabari et des centaines d'autres, le quotidien est maintenant bien différent, comme l'explique Karine Metz, coordonnatrice du Centre pour la démocratie et le droit des travailleurs en Palestine.
2: Ces travailleurs-là, ils n'ont plus la capacité de nourrir leur famille, de payer leurs dettes, de payer pour les prêts qu'ils ont contractés, pour les logements, pour les véhicules, etc. Et comme ils n'ont pas accès à une assurance chômage, comme les travailleurs israéliens, donc en gros, ils se sont retrouvés du jour au lendemain sans revenus et sans capacité aussi de trouver du travail sur le marché du travail local palestinien, puisque déjà nous avions un taux de chômage qui était assez important aussi en Cisjordanie.
1: Ce changement ne touche pas que ces travailleurs. Avant le 7 octobre, les revenus des Palestiniens salariés en Israël représentaient environ 20 % du PIB palestinien. Dans une ville comme Hébron, ce manque à gagner a des conséquences concrètes. La perte de revenus, doublée d'une diminution de transferts fiscaux par Israël, a poussé la mairie à couper le salaire des employés municipaux. Jacques Bandelac est économiste.
3: C'est un effondrement économique, une pauvreté croissante, donc un choc social très fort qui conduit les Palestiniens au chômage, à la pauvreté, à faire des travaux au noir sans être déclarés, à s'infiltrer illégalement en Israël pour travailler de façon inégale lorsque ça leur est possible.
1: Mi-avril, les autorités israéliennes ont publié cette vidéo. On y voit 70 Palestiniens cachés à l'arrière d'un camion d'ordures dans l'espoir de pouvoir entrer en Israël et y toucher des revenus sans permis de travail. Des tentatives qui pourraient se reproduire puisque les autorités israéliennes n'ont pas l'intention de revenir en arrière. Bien au contraire.
3: Alors, pour l'instant, effectivement, on n'envisage pas un retour en arrière parce que le gouvernement israélien refuse encore de renouveler les permis de travail aux travailleurs palestiniens.
1: L'économiste Jacques Bandelac précise que le gouvernement a signé des ententes avec une dizaine de pays pour faciliter l'arrivée de travailleurs étrangers pour remplacer le vide laissé par l'absence de ces Palestiniens.
3: Dans la classe politique et même dans la société israélienne en général, l'Israélien aujourd'hui préfère avoir affaire à un Moldave ou à un Chinois dans un commerce ou dans un centre commercial qu'à un Palestinien pour lequel il aurait quelques doutes ou quelques soupçons de sa fidélité, si vous voulez.

0: L'entrepreneur israélienne Billy Rubin ne partage pas ce point de vue. Pour elle, le recours aux travailleurs étrangers signifie des défis, notamment des barrières linguistiques.
1: הגענו למצבים שימים אפילו שילמנו 2,000 ו-2,100 שקל ליום לפועל.
0: Il y a aussi des contraintes financières. Vu la compétition liée au manque de main-d'œuvre, les travailleurs indiens, chinois ou ouzbeks coûtent de plus en plus cher. Il faut parfois aussi penser à les loger, alors que les Palestiniens vivent à côté. Cette femme d'affaires défend le modèle de voisinage économique en place pendant des décennies entre Israéliens et Palestiniens. Si le gouvernement s'inquiète de la sécurité, dit-elle, il a les moyens de faire les vérifications nécessaires. Elle y voit plutôt un choix politique. Une autre source de tension dans cet immense chantier est celui des relations israélo-palestiniennes.
2: C'était un reportage de Raphaël Bouvier-Auclair.
3: I'm in television because I get an enormous kick and excitement from communicating enthusiasm. I get a lot of excitement from doing that well and vividly. If I was prevented from doing that, I'd be miserable.
2: Cette voix, vous la reconnaissez probablement, c'est celle de l'homme qui a changé le cours de l'histoire naturelle en transmettant, comme il le dit, son enthousiasme de façon si vivante. Et cet homme a franchi le cap du siècle cette semaine. C'est Sir David Attenborough, communicateur d'exception avec cette voix légendaire qui parcourt le globe depuis plus de 7 décennies pour marier la rigueur de la science à la magie du grand récit animalier. Et même à l'âge plus que vénérable de 100 ans, il ne compte même pas prendre sa retraite. Bonjour Jean-Baptiste Gouillon.
4: Bonjour, Yannick Tremblay.
2: On vous joint à Stroud, au Royaume-Uni. Vous êtes l'auteur du livre BBC Wildlife Documentaries in the Age of Attenborough et vous êtes aussi professeur de communication scientifique à l'Université College London. Merci beaucoup d'être avec nous. Dites-moi, il y a sans doute une recette David Attenborough. Expliquez-la nous.
4: Je pense que c'est l'émerveillement. C'est le... la capacité à conserver un enthousiasme frais et, je dirais pas infantile, mais celui d'un enfant face à la nature. Ouais. Et la capacité de le communiquer à une audience. En fait, d'être authentique et de rester fidèle à soi-même au cours des décennies. Je pense que c'est vraiment ça la recette David Attenborough.
2: Et un sens profond, j'irais jusqu'à dire, de la narration qui va jusqu'au murmure et qui demeure malgré tout très clair et une grande aussi proximité avec le public.
4: Absolument. C'est quelqu'un qui a réussi à... dès le début, à tisser une relation extrêmement proche avec son auditoire, son audience. Et comme vous le dites, a atteint la perfection en termes de contrôle de sa voix et de la performance. Il y a quelque chose de très théâtral dans la prestation qu'il donne dans tous ses programmes télévisés.
2: Parlons, si vous le voulez bien, M. Gouillon, de l'évolution du personnage, parce qu'elle n'est pas banale. Ça commence dans les années 50 avec une première série, Zoo Quest, où on allait carrément capturer des animaux pour les zoos anglais. On va écouter un petit extrait. Et ils viennent d'apercevoir avec l'équipe et ses guides un python dans un arbre.
5: I was quite sure that it was a python, and therefore non-poisonous. It's important to grab his tail as soon as you grab his head, otherwise he'll wrap his great coils round you and give you a very nasty squeeze.
2: Alors, pour ceux qui vont chercher et trouver cet extrait sur Internet, c'est en noir et blanc, c'est l'époque, mais il faut voir aussi c'est l'homme d'action qu'il était à ce moment-là. Il va lui-même grimper dans l'arbre, couper la branche avec la machette, le python tombe par terre, tout le monde se sauve, et c'est lui qui s'en va le chercher.
4: Oui, tout à fait. Donc c'est dans la première série The Quest Sierra Leone. Et Attenborough effectivement est le héros de l'histoire. Il est suivi par un caméraman Charles Lagus qui filme pendant qu'il collecte des animaux pour le zoo de Londres. Et je pense que avec The Quest, Attenborough a réussi quelque chose d'assez extraordinaire, c'est qu'il a réussi à incarner un personnage de fiction, d'une certaine manière, en se mettant en scène sur le terrain, en train de capturer des animaux tropicaux. Mais en même temps, il va être le présentateur dans le studio de télévision qui va présenter ses films à l'auditoire, à l'audience. Et en plus de ça, il est le producteur du programme. Donc en fait, il occupe tous les rôles, il porte toutes les casquettes et il devient le personnage incontournable, si vous voulez, du programme d'Histoire naturelle.
2: Évidemment, c'est lui qui aussi va prendre la décision de changer le format et même la mission de ces émissions, de ces programmes-là, parce qu'il va arrêter les captures quelque part au début des années 60. Il va diriger BBC pendant BBC 2, en tout cas pendant quelques années. Il va revenir en 79 avec Life on Earth. Et là, il va ouvrir les yeux d'une grande partie de la planète quand il va aller se prélasser avec des gorilles qu'on présumait des animaux dangereux.
4: Oui, absolument. Et alors, ça, c'est évidemment la scène d'anthologie, la scène dont tout le monde se souviendra, je pense. Mais peut-être que c'est important d'insister sur le fait qu'entre The Quest et Life on Earth, il y a quand même une évolution qui se produit, qui est ce que Attenborough a été extrêmement insistant sur le fait que les gens qui produisaient des films d'histoire naturelle devaient absolument parler avec des scientifiques. Et donc, en fait, si vous voulez, dans Zoo Quest, c'est vraiment l'histoire naturelle, un peu exploration, coloniale, impérialisme, etc. Dans Life on Earth, c'est les producteurs de télé qui parlent, qui vont voir des scientifiques, qui leur demandent qu'est-ce qu'on doit filmer, où, quand, pour avoir les histoires les plus intéressantes. Et il y a un glissement, en fait, du film d'histoire naturelle, d'un programme d'aventure et de voyage à un programme qui est vraiment destiné à transmettre une certaine forme d'éducation scientifique à l'audience.
2: Et ça, on le constate. On le constate notamment, avec Life on Earth, mais ça devient très évident avec Trials of Life, avec en 1990, yes, oui. Où là, oui, mm-hmm, on entre dans le cinéma d'action. Il va filmer des épaulards qui s'échouent volontairement en Argentine pour aller attraper des otaries, mais une scène qui aussi va marquer les esprits, de chasse de chimpanzés à la chasse.
4: Oui,
5: c'est le... following the monkeys for about 20 minutes, looking for an opportunity. That's one of the blockers that's now quietly come ahead of the colobus. He's halfway up the tree now. They've got one.
2: Et là, on entend les chimpanzés qui crient à gauche et à droite. Ils étaient à la chasse au singe Colobe. Et là, je trouve qu'on touche, oui, au cinéma d'action, mais aussi à ce que vous disiez, parce qu'il y a un volet éminemment scientifique à tout ça. Ça avait été décrit par Jane Goodall quelques années plus tôt, mais on ne l'avait jamais vu comme ça.
4: Non, et absolument. Et en fait, la BBC avait rencontré un primatologue en Suisse, je crois, qui s'appelle Christian Butch, si je me souviens bien, et qui avait observé ces chasses de chimpanzés, ces chimpanzés qui chassaient le singe Colobe, et avait publié un papier qui était parvenu aux producteurs de Trials of Life, qui ont vraiment fait des pieds et des mains pour pouvoir l'interviewer, le rencontrer, et il a emmené l'équipe de la BBC sur à un endroit où ils savaient que ce genre de chasse se produisait. Et la BBC s'est trouvée dans la position de pouvoir dire nous sommes les premiers à avoir filmé ce comportement qui était jusqu'à présent inconnu, ou qui n'avait pas été, dont personne n'avait vraiment été témoin, à part, comme vous dites, Jane Goodall. Et donc, ça positionne la BBC dans une relation de collaboration avec les scientifiques au point qu'ils peuvent dire nous participons à la production de oui, savoir, puisque nous fournissons aux scientifiques des enregistrements filmiques des phénomènes qu'ils observent sur le terrain.
2: Oui, et un peu et plus loin dans la séquence, on le voit à bout de souffle parce qu'il a couru dans la jungle pour rester avec le groupe, décrire la scène un peu sanguinaire, mais en même temps rappeler que d'un point de vue scientifique, ce sont les ancêtres. On peut voir là le comportement de nos anciens ancêtres chasseurs-cueilleurs et aussi du fait que le succès de l'humanité s'explique par le travail de groupe qu'il venait tout juste d'illustrer avec ces chimpanzés. Et c'est drôle parce que vous disiez les contacts qu'ils établissent pour montrer des choses qu'on n'a jamais vues, entendues. Et c'est, ça me semblait aussi évident quand ils sont allés du côté, quand il est allé du côté de l'Australie pour nous faire entendre l'oiseau lire.
6: That was a camera shutter. And again. And that's a car alarm. And now the sounds of foresters and their chainsaws working nearby.
2: C'est ahurissant quand on entend ça. Donc, cet oiseau lire qui imite à la fois un appareil photo et ensuite une alarme de voiture et des tronçonneuses. Et on n'avait jamais... Il fallait qu'il y ait des contacts qui leur aient dit ça à lui et à toute l'équipe, oui, de la BBC.
4: Absolument, parce que évidemment personne ne peut être partout en même temps, mais avec Life on Earth, la notion que la BBC développe un réseau international à travers la planète de scientifiques qui vont justement les alerter sur des observations extraordinaires et des choses comme ça, leur permet comme conséquence, si vous voulez, effectivement d'être au bon endroit au bon moment et de capturer ces comportements extraordinaires.
2: Oui.
4: Mais il ne faut pas oublier que les caméramans passent un temps infini à attendre.
2: Absolument.
4: Que les choses se produisent.
2: Et le succès, les succès de monsieur, justement, de notre centenaire, j'allais dire, monsieur Attenborough, sont beaucoup attribuables à la méthode BBC. Il ne faut pas l'oublier.
4: Oui, la méthode BBC... Le fait que quand on décide de faire quelque chose, on décide de le faire top quality, si vous voulez, à la meilleure qualité possible, les moyens sont là et on ne compromet sur rien. Et ça, c'est quelque chose que David Attenborough a toujours fait à travers toute sa carrière. C'est une attention aux détails absolument faramineuse. C'est un bosseur acharné. Enfin, c'est quelqu'un qui travaille tout le temps, qui se donne pour qui rien n'est... assez bien, si ce n'est pas parfait.
2: Voilà. Et ils ont poussé ce niveau de maîtrise très loin quand dans Planet Earth 2, quand il y a cette course poursuite entre des bébés iguanes et des serpents sur une grève la plage, où est-ce que on a inséré la musique de Hans Zimmer. Donc on n'est plus dans le cinéma d'action, on est dans le suspense. Il y a à peu près qu'eux qui le font aussi bien sur la planète. Je voudrais pas qu'on se quitte toutefois sans parler de l'évolution récente de David Attenborough, et on voit qu'il est sorti de sa réserve, particulièrement dans Planet Earth 3, dans Frozen Planet 2, pour devenir un témoin de la destruction des habitats.
4: Oui, alors c'est un reproche qui lui avait été fait pendant quasiment toutes les années 90, hein, c'est de rien dire sur le changement climatique, de rien dire sur la perte de biodiversité. Et en fait, on disait, oui, les films d'histoire naturelle ont tendance à présenter une image un peu fausse de la nature, parce qu'on a toujours l'impression qu'il y a plein d'animaux partout. Et Attenborough, au début des années 2000, a, comme vous dites, complètement changé d'optique. Et il attribue ça au fait que, auparavant, il voyait pas vraiment les preuves scientifiques pour prendre parti. Mais au début des années 2000, vers 2005-2006, il a été absolument convaincu qu'il y avait quelque chose qui se passait. Et à partir de ce moment-là, il a commencé effectivement à parler du changement climatique, de la perte de biodiversité dans ses programmes. Et le coup de tonnerre, ça a été vraiment le programme qu'il a fait pour Netflix en 2019, oui, je crois, Our Planet.
2: Oui.
4: Et depuis, en fait, où on voyait des choses absolument épouvantables, hein, c'était quoi, des morses qui se jetaient d'une falaise, c'était atroce. Attenborough, comme vous dites, est un témoin, et en plus, ayant filmé à travers le monde pendant 70 ans, en fait, il peut comparer son expérience.
2: Sur toutes ces décennies, et c'est ce qui le rend fort probablement irremplaçable. On va se quitter là-dessus, Jean-Baptiste Gouillon. Je rappelle que vous êtes professeur de communication scientifique à l'Université College de London. Merci beaucoup d'avoir été avec nous ce matin. C'est un réel plaisir de vous parler de David Attenborough.
4: Merci beaucoup, Jean-Nic Tremblay, et bonjour.
2: Et bonjour, bonjour. Nous, on va se quitter pour quelques secondes pour aller au bulletin de nouvelles.

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3: Ici Louis de Belleval, voici les informations. La médecin hygiéniste de la Colombie-Britannique, Bonnie Henry, indique que la durée de la quarantaine des 4 Canadiens qui se trouvaient à bord du bateau de croisière touché par une éclosion d'antivirus sera d'un maximum de 42 jours. Les 4 personnes qui sont asymptomatiques ont fait escale à Bagotville, au Québec, et sont maintenant en isolement en Colombie-Britannique où elles seront évaluées par les autorités sanitaires. Leur périple s'est amorcé tôt ce matin à Tenerife, aux îles Canaries, où se trouve Tamara Alteresco.
4: On est devant le bateau, c'est la nuit, il reste une 50aine de personnes à bord. Certains seront escortés aux petites heures du matin, dès que le soleil va se lever. L'équipage va rester sur le bateau avec la dépouille d'une Allemande qui est décédée il y a quelques jours à bord. Ils partiront pour la destination finale, Amsterdam. Donc, la fin de ce périple des plus tristes, faut le dire, approche au terme d'une journée intense. On a réussi à évacuer 94 personnes de 19 nationalités différentes et on les a vues toute la journée. Ces passagers sortir du bateau, faire la navette entre le bateau et le port, qu'ils soient Canadiens, Irlandais, Espagnols, Américains et Français. Tous étaient asymptomatiques ce matin en sortant du bateau, mais on apprend ce soir qu'un Français a développé des symptômes alors qu'il était dans l'avion en route vers la maison. Donc, d'où l'importance de respecter cette période d'isolement parce qu'on a affaire à un virus, l'antivirus, dont la période d'incubation est longue, 8 semaines. Donc, comme l'OMS recommande 42 jours d'isolement. Il y a à ce jour 6 à 8 cas confirmés ou soupçonnés d'antivirus liés à ce bateau. Mais malgré les symptômes qui se développent et le fait que ça qu'il y ait une transmission d'humain à humain, les gens de l'OMS qui sont ici sur place pour rassurer la population maintiennent jusqu'à ce soir qu'il n'y a pas de risque important de propagation au sein de la population.
3: C'était Tamara Alteresco aux îles Canaries. Les débats ont été mouvementés au Congrès de Québec solidaire qui s'est terminé à Montréal. Les délégués ont adopté des propositions sur le coût de la vie, la redistribution de la richesse et l'habitation. Ils ont voté en faveur d'un plafonnement des loyers selon l'inflation, une mesure qui ne fait pas l'unanimité au sein du parti. Marie-Josée Paquette-Comeau a préparé ce qui suit.
5: En matière de logement, Québec solidaire a voté pour être plus sévère avec les propriétaires qui font l'objet de plaintes à répétition, notamment pour insalubrité. Mais le débat est devenu plus émotif lorsqu'il a été adopté de geler le prix des loyers à l'inflation. Une propriétaire de duplex a reproché à Québec solidaire de ne pas faire de distinction entre les petits et les grands propriétaires immobiliers. Je vous laisse l'entendre, suivi de militants.
6: Des fois, je suis un petit peu tannée d'être perçue comme une méchante propriétaire.
7: On répond à la fois à la réalité des propriétaires et à la réalité des locataires. Donc, ça trouve un balan que je trouve qui est vraiment formidable.
8: Je pense qu'on ménage tout le monde dans cette optique-là.
5: Québec solidaire est allé de l'avant avec des propositions résolument à gauche, comme taxer les riches qui possèdent des actifs de plus de 25 millions de dollars. Le parti veut également s'attaquer aux marges de profit des grandes chaînes d'alimentation en les plafonnant et en créant un réseau d'épiceries publiques pour compétitionner et faire baisser le coût de l'épicerie. Avec cette plateforme, la porte-parole Ruba Gazal croit avoir tous les outils pour convaincre les Québécois.
9: On s'en va sur le terrain, on s'en va rencontrer les Québécoises et les Québécois partout dans les régions. On s'en va aller leur donner de l'espoir.
5: Les élections générales au Québec auront lieu le 5 octobre prochain. Ici Marie-Josée Paquette-Comeau, Radio-Canada, Montréal.
3: Le dossier santé numérique a survécu à sa première fin de semaine. Il a été déployé sans trop de problèmes en Mauricie, centre du Québec, ainsi que dans le nord de l'île de Montréal. Santé Québec prévoit toutefois une hausse des demandes de soutien informatique de la part du personnel lundi. Samy Rebaïne.
10: La tension baisse d'un cran sur les planchers. Après un lancement somme toute réussi, l'adaptation se poursuit en douceur. Isabelle Roy, présidente de la Fédération interprofessionnelle de la santé du Québec pour le nord de l'île de Montréal, constate cette accalmie.
11: Mais il y a plusieurs problèmes qui avaient lieu hier qui ont été résolus au cours de la soirée, la nuit. Et ce matin, on sent que c'est beaucoup plus calme.
10: Mais une fin de semaine à l'hôpital ne représente pas la vraie cadence du réseau. Véronique Nett, de l'Alliance du personnel professionnel et technique de la santé et des services sociaux pour les régions Mauricie et Centre du Québec, tient à nuancer.
12: La fin de semaine, c'est vraiment beaucoup moins de personnel qu'en semaine. Donc nous, la grosse mise au jeu va être seulement cette semaine.
10: Et pour aider le système à encaisser cette hausse d'activité, dès lundi, le calendrier des chirurgies est amputé d'environ 180 interventions pour le CIUS de la Mauricie et Centre du Québec et un peu plus de 150 pour le CIUS du nord de l'île de Montréal. D'ailleurs, la vice-présidente de Santé Québec, Erika Bialy, se veut rassurante.
13: Alors, on est tous prêts à la hausse de personnes qui peuvent avoir demain accès au système. On n'est pas inquiet parce qu'on a quand même eu 10 000 personnes. C'est un tiers des personnes déjà, alors c'est quand même très sous contrôle.
10: Avec le déploiement du dossier santé numérique, notamment dans les cliniques externes, et un réseau qui reprend sa pleine vitesse, il reste à voir si l'imposant logiciel américain tiendra ses promesses face à l'exigence du terrain. Ici Samy Rebaïn, Radio-Canada, à Montréal.
3: Et puis en terminant au hockey, le Canadien a vaincu les Sabres de Buffalo au Centre Bell au compte de 6-2 dans le troisième match de leur série que le tricolore mène maintenant 2-1. Le quatrième match aura lieu mardi, toujours à Montréal. C'était les informations.

Le navire MV Ondieus est arrivé aux îles Canaries. À bord, près de 150 passagers, dont 4 Canadiens. Et surtout, un virus mortel qui a fait 3 victimes jusqu'à présent. Le hantavirus rappelle malheureusement la COVID qui a fait trembler le monde il y a quelques années. L'OMS martèle qu'il ne faut pas faire d'analogie. Mais à Tenerife, on est quand même drôlement inquiet. Tamara Alteresco est sur place. Aussi, je vous prédis une baisse marquée de la productivité partout dans le monde cet été, en raison d'importants affrontements entre 48 nations. Je parle bien sûr de la Coupe du monde de soccer qui s'amorce dans un mois aux États-Unis, au Canada et au Mexique. Les matchs seront vraisemblablement disputés dans la civilité. Mais jamais une Coupe du monde ne s'est déroulée dans un contexte géopolitique si explosif. Et parlant des bouleversements de notre époque, peu de journalistes peuvent en témoigner avec autant d'éloquence que Pierre Aski. Entré dans le métier du reportage international dans les années 70, il a raconté la fin de l'apartheid, la chute du mur de Berlin, la montée en puissance de la Chine et le retournement de l'Empire américain. Il en témoigne dans son plus récent livre, La fin d'un monde. Un grand entretien à ne pas manquer dans quelques minutes. Allez, c'est reparti.

0: Rebienvenue parmi nous pour cette deuxième heure d'émission qui commence aux îles Canaries. Oui, parce que on surveille ce matin l'évacuation du bateau MV Ondius. C'est là qu'il se trouve. Vous savez, c'est ce bateau de croisière qui a été touché par une éclosion de hantavirus. Les passagers débarquent pays par pays. Une opération qui est menée avec énormément de précautions. Notre collègue Tamara Alteresco est sur place. Bonjour Tamara.
1: Bonjour.
0: Le bateau est devant vous. Ça fait des jours qu'on s'inquiète pour ceux qui sont à bord et ce qu'il pourrait représenter comme danger. Décrivez-nous comment cette évacuation se déroule.
1: Ça se déroule bien et ça se déroule vite. Moi, je suis sur le port de Granadilla, dans le sud de l'île de Tenerife, et le bateau MV Ondius est à quelques, je dirais peut-être 150 mètres de moi. Il n'a pas accosté au port même. Ça, c'est pour des raisons de sécurité. Le président ici des îles Canaries voulait absolument rien savoir à l'effet que le bateau s'approche ne serait-ce que d'un millimètre du port. Alors, il a jeté l'ancre un peu plus loin. Et ce qu'on voit, nous, depuis ce matin, ce sont des petites embarcations qui font l'aller-retour entre le port et le bateau pour en sortir les passagers. On va en sortir à peu près 88. Je pense qu'à ce moment-ci, on est rendu à la moitié. Il y a quand même des membres de l'équipage qui vont rester. Il y a aussi la dépouille de cette femme allemande qui est décédée un peu plus tôt à bord du bateau qui va être rapatriée à Amsterdam. Et je vous dis, ça se fait vite parce que je voudrais qu'il s'écoule à peine une heure à partir du moment où ils sortent les gens du bateau. Et après quoi, ils montent à bord de l'avion qui va les ramener dans leur pays respectif. Et la bonne nouvelle qu'on nous a donnée, la première très tôt ce matin, après une première évaluation, c'est que personne à bord, malgré tout ce qu'ils ont vécu, n'a de symptômes en ce moment. Ceci dit, ils sont tous considérés des contacts à haut risque. Et c'est pour ça qu'on voit des scènes qui nous rappellent la COVID, extraordinaire, des précautions, des mesures exceptionnelles. Tous ceux qui les conduisent, tous ceux qui les examinent sont masqués, évidemment, mais aussi portent des combinaisons. Il y a des distances à respecter. Je peux vous laisser entendre un peu le ministre de la Santé de l'Espagne qui est ici, près de nous, sur le port, et qui nous parle des mesures qui ont été prises justement pour éviter la propagation.
2: Une fois débarqués, les passagers ne prennent qu'un seul sac d'effets personnels avec eux. Il est placé dans un sac en plastique pour des raisons de sécurité et le reste de leurs bagages seront envoyés aux Pays-Bas pour y être désinfectés. Les bagages seront retournés plus tard aux passagers. Les voyageurs doivent ensuite passer une évaluation médicale dans une tente que nous avons mise en place avant d'être conduits à l'aéroport directement jusqu'à l'emplacement de leur avion. Tout au long de ce processus, les passagers doivent porter un équipement de protection individuelle qu'ils utilisent depuis qu'ils ont quitté le bateau.
0: Et Tamara, les quatre Canadiens qui étaient à bord, y sont-ils toujours?
1: Non, ils sont sortis. Nous, on les a vus monter, sortir du bateau et traverser sous nos yeux vers le point de contact là, avec le port, masqués. Ils sont sortis très tôt. Il y a eu d'abord les Français, les Espagnols et ensuite les Canadiens. On peut pas leur parler. Ce qu'on voit, nous, c'est ça qui est un peu fou, c'est qu'eux passent en navette, des navettes complètement sanitaires, et ils nous envoient la main, ils nous filment alors que nous, on les filme. Parce que ça peut imaginer, ça fait... Ils sont sur ce bateau depuis des semaines, là, depuis le 1er avril. Donc, on n'a pas de nouvelles sur le plan personnel de ces Canadiens, mais ce qu'on sait, c'est que l'avion qui va les ramener au Canada a déjà quitté l'île de Tenerife. Et d'après ce qu'on observe sur les radars, parce que le Canada ne dit pas grand-chose, ça arrive souvent quand il y a des événements assez importants comme ça, ce qui sera à bord d'un avion des Forces armées canadiennes en direction de Bagotville au Québec et devrait atterrir vers 15 heures. Ça, je dois être prudente, on ne l'a pas confirmé, mais c'est ce que semblent indiquer les informations sur les radars de l'aviation. Et qu'est-ce qui va arriver après avec ces Canadiens? Qui sont-ils? On ne le sait pas. Est-ce qu'ils vont être en quarantaine une fois arrivés au Canada, au Québec? Ça non plus, on ne nous donne aucune information. Mais la directive de l'Organisation mondiale de la santé, c'est que ces personnes-là sont considérées à risque, et même s'ils n'ont pas de symptômes, et il faut une quarantaine de minimum 42 jours. Donc, c'est ça qu'il faut coordonner en ce moment. Tous ces gens qui embarquent aujourd'hui sur des vols à destination de l'Irlande, du Royaume-Uni, de la France, tous les passagers concernés, c'est de s'assurer qu'ils exercent cette quarantaine en bonne et due forme.
0: Oui, c'est 42 prochains jours. Est-ce qu'on sait comment ça va se passer? Comment, qui va où? Comment on évite une transmission au sein de la population générale?
1: Mais c'est la quarantaine, c'est comme la COVID, même si ça n'a rien à voir avec la COVID, le taux de transmission, ça n'a rien à voir, on va y revenir. Ça sera à chaque pays de faire le monitoring, si vous voulez, de ses patients, si on peut les appeler comme ça, même s'ils ne sont pas malades, et aussi de retracer avec qui ils ont été en contact. Bon, dans le cas qui nous concerne, vous savez, le virus a une période d'incubation de un jour à 8 semaines, c'est extrêmement long, d'où la prudence, l'excès de prudence. Mais ce qui est très important, et tous les scientifiques, il y a beaucoup de scientifiques sur place ici pour monitorer la situation, nous disent la même chose. Ça ressemble à la COVID, ça nous rappelle la COVID, mais ce n'est pas la COVID. L'antivirus, il y a 38 souches et là, de là vient l'inquiétude. Il y a 38 souches de ce virus qu'on connaît très bien. Il y en a une seule qui se transmet d'humain à humain parce que c'est les rongeurs à l'origine qui le transmettent à l'humain. Mais la seule souche qui se transmet d'humain à humain, c'est celle des Andes. Et c'est celle qui a été identifiée à bord du bateau, d'où la peur d'une autre pandémie. Mais la grande différence avec la COVID, c'est que d'abord, il faut une charge virale immense pour infecter quelqu'un d'autre. Il faut avoir un contact très, très long avec la personne. C'est pas des aérosols comme c'était le cas de la COVID. Pas du tout. Et c'est ce qui fait dire au directeur général de l'Organisation mondiale de la santé qui était ici et qui l'est toujours, qu'il n'y a pas de raison de s'inquiéter. Si on avait eu à avoir une pandémie d'antivirus, de souche des Andes, on l'aurait eu depuis longtemps. Donc, ils sont assez confiants d'être en mesure de limiter toute propagation d'humain à humain, même si on a envoyé ces personnes-là dans leurs pays respectifs.
0: Mm-hmm. Et c'est justement, c'est pas du tout le même registre. Et les deux premières victimes, on le sait, avaient séjourné du côté des Andes en Argentine dans un secteur réputé pour abriter des rongeurs qui sont porteurs du hantavirus.
1: Oui, et le taux de décès est extrêmement élevé par rapport au nombre de personnes qui ont été infectées. Donc, c'est ce qui cause un peu la panique. Et puis, il y avait une panique ici à Tenerife parce que vous savez que personne, le Cap-Vert, là où le bateau était un peu plus tôt cette semaine, ne voulait pas recevoir ses passagers. Ouais. C'est l'Espagne qui s'est portée volontaire. Le directeur général de l'OMS a même dit parler d'un geste de solidarité extraordinaire qui est la meilleure arme. C'est comme ça qu'il l'a dit pour lutter contre la contagion. C'est l'Espagne, c'est le premier ministre de l'Espagne, Sanchez, qui a dit « Nous, on va le prendre, ce bateau-là », même si les responsables des Canaries ne voulaient pas de ce bateau. C'est une île touristique, c'est une île aussi qui a beaucoup de problèmes avec les migrants, qui disaient qu'elle n'avait pas la capacité. Le responsable des îles Canaries avait même dit « Moi, j'ai peur qu'un rat saute du navire et approche et nage ». Non, mais c'est pour vous dire, où l'imaginaire nous transporte.
0: Oui, vous avez complètement raison. D'ailleurs, il y a des journalistes du Monde, si je ne m'abuse, qui ont pu parler à des résidents sur place, qui, déjà en voyant surgir des journalistes, se recouvraient d'un masque. Il y a une peur,
1: exactement,
0: évidemment, qui découle de cette situation qu'on a vécue au début des années 2020. Enfin, on va se quitter.
1: Mais ce qu'ils voient aujourd'hui, les précautions qui sont prises, je pense, rassurent beaucoup les gens. On est vraiment dans une zone d'exclusion, dans une bulle. Personne n'entre en contact avec ses passagers.
0: Tamara Alteresco, depuis les îles Canaries à Tenerife, merci beaucoup d'avoir été avec nous ce matin et je vous souhaite un bon dimanche et une bonne couverture.
1: Au revoir.

0: Dans un mois, à peu près exactement, la fièvre de la Coupe du Monde 2026 va s'emparer du Mexique, des États-Unis et du Canada. À New York, la ville se prépare à recevoir des matchs et des célébrations. Le conseil municipal va bientôt voter pour renommer, temporairement, des intersections en l'honneur de joueurs célèbres. Mais la proposition de rendre hommage au joueur français Thierry Henry soulève la controverse dans la communauté irlandaise de New York. La cause? Une faute de main controversée qui remonte à 2009. Chez nous, par ailleurs, on connaît bien Thierry Henry parce qu'il a été entraîneur de l'Impact de Montréal. Les Irlandais de New York ont la mémoire longue, comme nous le raconte Louis Blouin.
1: Referee! Lay-lo! Lay-lo! He's done all the...
2: Reproche contre l'arbitre pendant un match de soccer endiablé dans la région métropolitaine de New York. L'entraîneur du Lansdowne Yonkers FC est aussi enflammé que les partisans en bordure du terrain.
1: Go! Go!
2: Cette équipe amateur élite aux racines irlandaises est une fierté de la diaspora. À l'approche de la Coupe du Monde, la fièvre du ballon rond est à son sommet. Mais une controverse très new-yorkaise soulève aussi les passions dans la communauté irlandaise. Au cœur de la tempête, la star française du soccer, Thierry Henry.
3: He broke my heart, Thierry Henry. He broke my heart.
2: Il m'a brisé le cœur, nous confie Aiden dans les gradins. Pour célébrer la Coupe du Monde, une conseillère municipale de New York a proposé de renommer temporairement une intersection de Manhattan la voie Thierry Henry. Un hommage à cet ancien joueur des Red Bulls de New York et qui a un pied à terre dans la grosse pomme depuis plus de 15 ans. Mais chez les Irlando-Américains de la région, cet honneur ne passe pas. Une mauvaise idée, tranche Aiden. Pour comprendre l'origine de cette rancœur, il faut remonter à 2009, lors d'un match décisif entre la France et l'Irlande. En prolongation, une main de Thierry Henry n'est pas sanctionnée par l'arbitre.
4: Oui, la main de Thierry Henry. Bien sûr, c'est ce qui reproche, ouais. C'est Grouillard Galas qui l'a mis au fond.
2: Le but qui suit permet à la France de gagner son billet pour la Coupe du Monde. L'Irlande crie au scandale et perd sa chance d'accéder au grand rendez-vous.
5: Alors, Thierry Henry a accompagné son ballon de la main.
6: I didn't ball the ball, but I didn't do it on purpose.
2: Un geste instinctif, un réflexe s'était défendu Thierry Henry, pour lequel il a plus tard exprimé des regrets. 17 ans plus tard, rien n'y fait. Chez les partisans irlandais, la blessure est encore vive.
7: You know, I wouldn't want to speak for all of Ireland. I think myself, it was at the time rage.
2: Je ne peux pas parler pour toute l'Irlande, mais à l'époque, j'ai ressenti de la rage, nous confie l'entraîneur du Lansdowne Yonkers FC, Matt Kane.
8: Yeah, it was a low one, a low blow.
2: C'était un coup bas, un coup en dessous de la ceinture, lance le président de l'équipe, William McGrory. Ici, tout le monde se souvient de l'incident. Même ceux qui n'étaient pas nés, comme le jeune Brian, qui a visionné des vidéos du geste de Thierry Henry.
9: Life is unfair after all.
2: Après tout, la vie est injuste, dit-il.
7: That's not something that's easily forgiven or forgotten.
2: Nommer une rue en l'honneur de Thierry Henry est une insulte à la communauté irlandaise de New York, croit David Kilpatrick, professeur en gestion du sport à l'université Mercy.
7: I do. I think it's a major offense to the Irish Americans who make New York New York. The Irish community is the very bedrock of Gotham.
2: C'est un affront majeur aux Américains d'origine irlandaise qui font de New York ce qu'elle est, croit-il. La communauté irlandaise est un pilier de la ville, souligne-t-il. D'autant que l'intersection choisie est située en plein cœur de Manhattan, à l'angle de la 50e rue et de la 6e avenue.
7: You know, there's a few good Irish pubs in that neighborhood, and you know, I think it's a little bit of an insult to them.
2: Il y a de bons pubs irlandais dans ce quartier. C'est pratiquement une insulte pour eux, insiste David Kilpatrick. Ici, les partisans s'amusent déjà à renommer la voie Thierry Henry.
10: Handball Alley, that'll be Henry Stadium right there.
2: Ils devraient l'appeler la ruelle de la main, lance un homme sur les lignes de côté. Ici, les réactions varient entre colère, déception et sourire en coin. Ce qui ajoute à l'ironie, c'est que la conseillère municipale qui a proposé le nom de Henry a des origines irlandaises. Elle préside même le caucus irlandais. Virginia Maloney était-elle au courant de l'infâme main de 2009? J'en ai certainement appris beaucoup plus à ce sujet au cours des dernières semaines, admet-elle. Je ne m'attendais pas à devoir faire de la diplomatie internationale en renommant une rue Blacktel, espérant au final créer un sentiment d'unité. L'idée, rappelle-t-elle, est de rendre hommage à des joueurs de différents continents, alors que le monde s'est donné rendez-vous dans la région de New York pour la tenue de 8 matchs de la Coupe du Monde. Une autre intersection de Queens devrait être nommée temporairement en l'honneur de Pelé, la légende du soccer qui a évolué avec le Cosmos de New York dans les années 70. Et d'autres noms pourraient s'ajouter avant le vote du conseil municipal à la mi-mai. Et il existe des options pour rendre hommage à la communauté irlandaise, estime Ray O'Hanlon, rédacteur en chef du journal Irish Echo.
11: The Northern Ireland player George Best, who was one of the greatest players of the game ever.
2: Comme George Best, célèbre joueur nord-irlandais, adulé dans les années 60 et 70, qui avait notamment fait sa marque dans la Ligue nord-américaine de soccer au sein d'équipes de la côte ouest. Le débat autour de la voix Thierry Henry n'étonne pas Ray O'Hanlon.
11: Every language in the world is spoken here. So you will have opinions.
2: Toutes les langues du monde sont parlées à New York et il y a autant d'opinions que de langues parlées, explique-t-il. Le sport est pris très au sérieux ici.
11: Are passionate about their sports.
2: Les partisans de l'Irlande doivent faire leur deuil. Leur pays ne s'est pas qualifié pour la Coupe du Monde cette année. Et la ville de New York n'a pas l'intention de faire marche arrière au sujet de la voix Thierry Henry.
12: Ali, don't worry about what's behind. Get at him.
2: De cette main controversée, peut émerger des leçons dans l'adversité, croit Matt Kane, l'entraîneur du Lansdowne Yonkers FC. Plutôt que de se focaliser sur un moment d'injustice et de s'en servir comme excuse, on peut faire en sorte qu'il contribue à bâtir la résilience. Ce n'est pas un événement isolé, ça se produit tout le temps sur le terrain, souligne-t-il. La communauté irlandaise pardonnera-t-elle un jour à Thierry Henry?
13: If he was outside an Irish bar in New York during the World Cup, someone will buy him a drink, you know.
14: Okay, yeah, yeah. Okay.
2: S'il se retrouve devant un pub irlandais pendant la Coupe du Monde, quelqu'un va lui payer un verre, croit William McGrory.
13: You know, curse word thrown at him from another corner.
2: Un verre auquel pourrait s'ajouter quelques jurons, précise-t-il.
12: Where are we? Miguel, not too deep, lad.
2: Mémoire longue, combativité et convivialité. C'est un peu ça, l'esprit irlandais.
0: C'était un reportage de Louis Blouin qui se termine sur une note de bonne entente. Sauf que tout ne sera pas nécessairement rose à la Coupe du Monde. Il risque aussi d'y avoir des frictions qui, cette fois, iraient bien au-delà d'un quartier de New York. Le tournoi, dont le coup d'envoi sera donné dans un mois, s'annonce être celui de tous les superlatifs avec les 48 nations qui y participent et les trois pays hôtes. Beaucoup d'occasions, donc, pour raviver les tensions qui pèsent en ce moment sur la scène diplomatique mondiale. Avec les politiques migratoires des États-Unis, la guerre en Iran et les enjeux sécuritaires au Mexique, il pourrait y avoir du grabuge, et pas seulement sur le terrain. Bonjour Maëlys Druy.
15: Bonjour.
0: Vous êtes chercheur en résidence à la chaire Raoul Dandurand en études stratégiques et diplomatiques. Vous vous intéressez vivement à la géopolitique du sport. On va y aller tout de suite là-dessus parce que en 1978, c'est un retour dans le temps, mais il y avait eu une Coupe du Monde qui avait eu lieu en Argentine, qui vivait alors sous la dictature militaire de Jorge Rafael Videla. Il y a des opposants, pour mémoire, qui étaient littéralement torturés à quelques centaines de mètres des stades. C'était un très grave problème. Il y a des pays qui avaient failli ne pas se présenter. Mais problème qui était localisé, pourrait-on dire. Aujourd'hui, y a-t-il déjà eu une Coupe du Monde plus marquée par le contexte géopolitique global que celle-ci?
15: Alors, comme vous l'avez dit, cette Coupe du Monde qui va se dérouler dans un petit mois, elle va se dérouler dans un contexte extrêmement particulier, sous tension, dans un contexte international extrêmement tendu, à cause des guerres, des rivalités, des climats politiques polarisés aussi, particulièrement aux États-Unis. Donc, il faut s'attendre à un événement particulièrement complexe, vous l'avez dit également, 48 équipes, donc des déplacements sont à prévoir entre les trois pays hôtes concernés. Et puis, ce sera un événement très politique. Alors, c'est pas nouveau, hein, le sport international est extrêmement lié à la politique, et ce depuis très longtemps. On a eu des Jeux Olympiques à Berlin, notamment en 1936, sous la montée du fascisme, des Jeux Olympiques à Moscou et également à Los Angeles, boycottés dans le contexte de guerre froide. L'année

0: plus particulièrement qualifiés d'indésirables, en fait, il y en a peut-être même plus que ça, qui font l'objet d'une interdiction totale de voyage aux États-Unis, notamment la République du Congo, Haïti et l'Iran. Ce sont des pays qui sont qualifiés. Est-ce que les délégations et les supporters pourront effectivement se rendre aux États-Unis?
1: Alors, effectivement, c'est l'enjeu de cette Coupe du Monde, la question des visas, la question des déplacements, notamment pour l'Iran, et puis les pays que vous avez évoqués qui font l'objet de restrictions. On sait que le département d'État américain a étendu son programme de cautionnement pour les visas. Donc, vous savez, c'est ces fameuses sommes, ces cautions qu'il va falloir payer pour se rendre temporairement aux États-Unis. Donc, je parle là notamment des touristes qui vont vouloir se rendre sur le territoire pour participer à ces matchs. Également, on sait que ce sera un problème peut-être pour certains joueurs. On l'a vu récemment avec certaines délégations dont on a refusé l'entrée, notamment récemment au Canada. Donc, il faut s'attendre à des problématiques à ce niveau-là. Cependant, on sait que du côté de l'Iran, comme du côté de la FIFA, on est en train d'essayer d'obtenir des garanties de la part des États-Unis pour qu'il n'y ait pas de problématique en termes d'entrée sur le territoire. Donc en ce moment, l'Iran cherche des garanties de la part de la FIFA et la FIFA est en train de chercher des garanties de la part des États-Unis.
0: Pour ce qui est des joueurs et des matchs, il me semble que compte tenu des montants et des enjeux, ce serait surprenant que ce soit annulé, non?
1: Oui, alors on peut s'attendre à ce que les matchs fonctionnent selon le planning préétabli. C'est quand même toute une organisation. Le vote pour obtenir l'événement, il se fait des années en avance. On le sait depuis 2018. Et puis ensuite, il y a énormément d'enjeux financiers de la part de la FIFA, mais aussi de toutes les fédérations qui vont se rendre sur place. On sait que les joueurs sont également tenus par leur contrat de travail. Hein. C'est des athlètes, mais ça reste que c'est des personnes qui exercent leur profession. Donc, ils sont tenus par leur sponsor, par leur contrat de travail. Ce serait très surprenant, notamment à quelques jours de l'événement, d'apprendre soit un refus de participation, soit un rejet total de ces équipes.
0: Mais le camp de base, cependant, des joueurs iraniens sera en Arizona. Et il y aura des matchs à Los Angeles où vit la plus importante diaspora iranienne au monde. Il pourrait y avoir du rififi dans les gradins. Ce sera vraiment, corrigez-moi si je me trompe, mais un défi sécuritaire.
1: Alors, on peut s'attendre à un climat particulièrement tendu, c'est une certitude. On se rappelle que en 2022, l'Iran a déjà affronté les États-Unis lors de son match au Qatar. Le climat était déjà particulièrement tendu. Alors, on peut s'attendre à ce que cette année, ce soit encore plus intense, absolument.
0: Mmh. Et il y a l'Arabie Saoudite et le Qatar qui ont été frappés par l'Iran dans sa guerre contre Israël et les États-Unis. Ce sont des pays qui évoluent dans des groupes différents, mais ils pourraient bien se rencontrer plus tard. Aussi, qu'est-ce qui se passera si la guerre et les frappes reprennent? Est-ce que l'exclusion de l'Iran pourrait alors être demandée?
1: Alors, comme le sport et la politique n'évoluent pas dans des sphères complètement isolées l'une de l'autre, elles s'entrecroisent à tout niveau. Évidemment, une fois qu'on va accepter la tenue de ces matchs, et là, aux dernières nouvelles, l'Iran accepte de se rendre aux États-Unis sous certaines conditions. Les États-Unis ont laissé entendre aussi qu'ils acceptaient l'Iran. La FIFA fait en sorte que toutes les équipes soient acceptées parce qu'elles sont qualifiées. Donc la FIFA tient vraiment ce discours fort d'un sport qui doit dépasser les enjeux géopolitiques, qui doit dépasser les tensions internationales. Donc dans ce contexte-là, on peut s'imaginer que la FIFA fera en sorte que les matchs se tiennent dans des conditions réglementaires correctes et que les matchs auront bien lieu malgré les quelconques nouveautés sur le plan diplomatique.
0: Oui, et la FIFA aura déjà du pain sur la planche dès le 26 juin à Seattle parce que l'Égypte va affronter l'Iran. Le Caire, oui, a un rôle de médiateur, mais le blocage du détroit d'Ormuz en ce moment, ça a des répercussions sur les revenus du canal de Suez et ça aussi fait bondir le coût de l'énergie en Égypte. Donc, oui, je le répète, ils auront du pain sur la planche. Je reviens au cas des États-Unis parce que

0: Une question qui se pose, est-ce qu'on est en face d'un cas de blanchiment par le sport? C'est déjà arrivé par le passé. Vous mentionniez tout à l'heure les Olympiques de 1936 à Berlin, alors que les nazis étaient au pouvoir. Il ne s'agit pas, cela dit, d'un raisonnement analogique entre Washington d'aujourd'hui et Berlin d'alors. Mais disons que cette Coupe du Monde pourrait faire oublier que les États-Unis n'ont maintenant que faire du droit international. Ils l'ont montré à quelques reprises. Ils adoptent des mesures tarifaires illégales. Ils sont allés capturer le président Maduro au Venezuela. Ils sont en guerre contre l'Iran, ils imposent un blocus à Cuba, sans compter la crise migratoire et les attaques contre l'Europe et les sympathies avec l'extrême droite en Allemagne, en France, en Hongrie. Ça commence à faire beaucoup.
1: Oui, c'est vrai que c'est un événement qui va s'inscrire dans ces outils d'image internationale. Alors, l'idée, ce n'est pas de dire que le sport n'existe plus, mais il est de plus en plus utilisé comme un levier de soft power et de communication politique par les États hôtes notamment. Donc, il y a beaucoup d'enjeux de revenus, de sponsoring, de visibilité mondiale, d'opportunités diplomatiques et de renforcement du soft power américain. Donc, on sait d'avance que c'est un pays qui va utiliser cet événement pour faire passer au second plan les enjeux avec lesquels ils sont aux prises en ce moment, notamment considérant la présidence de Donald Trump. Et on sait à quel point c'est important pour lui d'utiliser des événements pour s'approprier des victoires et les réussites de son mandat.
0: Oui, rappelons à nos auditeurs qu'il avait ouvertement menacé les pays qui ne voteraient pas en faveur de la candidature des États-Unis et que ce vote avait été fait aussi par public, par fédération. Donc, la transparence, en quelque sorte, a été exploitée par la présidence américaine. Et on se demande bien qu'est-ce qui reste comme marge de manœuvre à la FIFA qui semble faire preuve de beaucoup de flagornerie avec le président des États-Unis en lui ayant même décerné en décembre dernier un prix mondial de la paix de la FIFA. Donc on se demande comment la FIFA pourrait défendre un point de vue différent si survient, disons, une rixe quelconque avec ou une algarade avec la présidence américaine.
1: Oui, absolument. On sait que le président de la FIFA s'est montré à plusieurs reprises assez amical avec Donald Trump et qui se sont montrés ensemble, notamment pour cette remise du prix de la paix qui a d'ailleurs fait beaucoup parler. Et à la fois, la FIFA, comme le CIO pour le comité olympique, tente de nombreuses fois de justifier ses décisions sous une forme de neutralité. La neutralité, c'est vraiment le mot d'ordre de la FIFA comme du CIO. Sauf que, en ce moment, elle se retrouve coincée entre son discours de cette prétendue neutralité qui est clairement un mythe et des réalités qui sont de plus en plus politiques, ce qui donne quelque part l'impression d'une certaine passivité ou d'une application un petit peu incohérente de ses propres règles. Et c'est pour ça qu'elle est en ce moment beaucoup critiquée. Elle l'a été également en 2022 pour avoir pas mal fermé les yeux sur certaines questions politiques et de droits humains, notamment pendant la Coupe du Monde au Qatar. Mmh. Elle l'est encore cette année parce que on a un président qui se montre très amical avec Donald Trump. Et à la fois, ce qu'il ne faut pas oublier, c'est que ce qui intéresse la FIFA, c'est quand même les revenus. C'est une organisation qui est guidée, qui est menée par les intérêts financiers.
0: C'est une Coupe du Monde, on le disait, qui se déroule à cheval sur trois pays. Donc oui, les États-Unis, dont on a beaucoup parlé jusqu'à présent, mais aussi et le Mexique et le Canada. Et les défis sont différents. Ils sont notamment sécuritaires avec les cartels au sud de la frontière.
1: Oui, absolument. Ça sera également un défi à regarder de proche, un défi sécuritaire. On l'a dit, il va y avoir beaucoup de passages de frontières et c'est ce qui est nouveau avec cette Coupe du Monde qui est étendue sur le territoire, donc entre le Canada, le Mexique et les États-Unis. Il faut s'attendre à plusieurs passages de frontières dans plusieurs directions. Donc, les défis sécuritaires sont plus présents que jamais, et notamment dans le cadre du Mexique et des cartels, absolument.
0: Et il y a déjà eu, pour mémoire, des enlèvements express qui se sont produits au Mexique et des contrôles routiers illégaux où des groupes criminels installent de faux barrages pour dépouiller les voyageurs. Et du côté du Canada, on dirait qu'on est un

0: peu pour notre part entre l'arbre et l'écorce, je me trompe?
1: Oui, c'est une sorte d'entre-deux en ce moment pour le Canada. On a quand même noté ce petit incident qui est arrivé à la
0: Oui, à
1: fin du
0: Toronto.
1: mois d'avril, exactement, où on a eu cette problématique des visas qui est déjà venue nous occuper alors que la Coupe du Monde n'a pas encore commencé.
0: Oui, pour mémoire,
1: Donc,
0: c'était le président de la Fédération iranienne de football qui a vu son permis de séjour temporaire révoqué en raison de ses liens présumés avec le corps des gardiens de la Révolution islamique, qui est considéré comme une entité terroriste ici au Canada.
1: Absolument. Donc, c'est quand même un signal que le Canada, comme les États-Unis, comme le Mexique, va être en prise avec de nombreux défis pendant cette Coupe du Monde.
0: En terminant, c'est drôle parce que le soccer est sans doute le sport le plus pratiqué sur la planète. C'est une ouverture, c'est un mouvement vers l'autre qui est censé rassembler les peuples. On dirait, au fil de notre discussion depuis tout à l'heure, qu'on assiste plutôt à un mouvement de fermeture en ce moment.
1: Oui, alors le sport, dans son idéal, le sport international, c'est ce qui réunit, ce qui dépasse les frontières, ce qui dépasse les conflits et les tensions. Le problème, c'est que aujourd'hui, le sport a aussi dépassé cet idéal-là. Il est politisé. Il y a beaucoup d'enjeux financiers également qui entrent en compte. Et donc, aujourd'hui, le sport, c'est aussi un terrain d'affrontement où il y a le drapeau, il y a l'hymne, il y a les couleurs de son pays à défendre. Et donc, ça devient cet espace aussi de revendication, cet espace de confrontation à l'extérieur de la société, sur les stades ou dans les arènes olympiques, où s'affrontent des enjeux plus diplomatiques.
0: Parfois, ce sont les athlètes eux-mêmes qui nous sauvent en faisant preuve de plus grande noblesse que les politiciens ou les fédérations qui les mandatent. On verra ce qui va se passer cette fois-ci. Maëlys Druy, je rappelle que vous êtes chercheur en résidence à l'Observatoire de géopolitique de la chaire Raoul de Dandurand en études stratégiques et diplomatiques. Merci beaucoup d'avoir été avec nous ce matin.
1: Merci pour votre invitation.
0: Et bonne Coupe du Monde.
1: Merci, vous aussi.

0: La fin du monde de Sam Sauvage, c'est un clin d'œil en référence au dernier livre de notre prochaine invitée qui accompagne depuis un demi-siècle les transformations de notre planète et les décrypte pour, je cite, « rendre intelligible ce qui ne l'est pas ». Il est allé en reportage partout dans le monde, de l'Afrique du Sud à la Tunisie, en passant par la Chine. On peut l'entendre tous les matins de la semaine pour sa chronique géopolitique sur France Inter. Et aussi, il a depuis peu une chaîne YouTube. Dans le livre qu'il publie ces jours-ci, il nous plonge au cœur du grand désordre international que nous vivons en ce moment. Pourquoi le modèle que nous avons connu est-il en train de s'effondrer? Et surtout, qu'est-ce qui est en train de naître sous nos yeux? Pierre Aski, bonjour et re-bienvenue à Tout Terrain.
1: Bonjour.
0: C'est un plaisir de vous recevoir. C'est un livre qui revient sur toutes vos expériences des 50 dernières années. Et vous commencez, c'est vraiment très intéressant, par le tout début. Et moi, je dis souvent que les expériences qu'on a vécues à un tout jeune âge vont avoir une influence déterminante, souvent, sur le cours de nos vies. Et on en a un exemple éloquent avec vous à 18 ans, lorsque vous faites un premier voyage solo en Afrique. Et c'est là que vous allez avoir la piqûre du journalisme.
1: Oui, tout à fait. Je suis à Zanzibar pour des raisons familiales compliquées et je me retrouve seul dans cette île et je suis confronté à la rivalité des récits historiques, c'est-à-dire qu'il y a des commerçants arabes, des commerçants indiens et des commerçants africains qui me racontent le passé de cette île, le passé de leur communauté, de leur famille, mais qui ne colle pas puisque chacun a un vécu différent. Et là, je me rends compte, je réinvente le reportage à ma manière, mais je réinvente la difficulté de rendre intelligible un récit complexe. Et c'est là que naît vraiment une sorte de vocation ou de destinée, parce que j'ai fait ça toute ma vie finalement, d'aller dans des endroits compliqués et d'essayer de le rendre intelligible pour un lecteur qui est à milliers de kilomètres de là et qui n'aura sans doute jamais l'occasion d'y mettre les pieds.
0: Oui, et qu'on a le portrait seulement en discutant avec des tas de gens qui nous donnent des éclairages différents. Et c'est le ferment d'une prolifique carrière de journaliste, la vôtre, mais c'est bon pour le métier en général. C'est la curiosité, n'est-ce pas?
1: Oui, tout à fait. J'ai voulu faire une sorte d'éloge du terrain, c'est-à-dire d'aller à la rencontre des gens, des pays, d'autres cultures et de les décrypter, de les comprendre, de les expliquer. Et d'une certaine manière, c'est l'antithèse de ce que nous vivons aujourd'hui avec les réseaux sociaux, l'intelligence artificielle qui crée des barrières supplémentaires et qui nous prive de la rencontre.
0: Vous avez tellement raison. Vous allez prendre une résolution très tôt lorsque vous serez sur place. Vous allez exercer le métier de journaliste et vous allez le faire en Afrique. Et ça va se concrétiser. Vous allez vous retrouver à Soweto en 1976. Et là, on est en Afrique du Sud, en pleine apartheid. Je suis très curieux pour les auditeurs qui, dans certains n'était pas née, et pour les autres qui connaissent moins bien, quel était le quotidien des Noirs d'Afrique du Sud à ce moment?
1: Vous savez que moi j'étais un jeune Français, j'avais 23 ans quand je suis arrivé en Afrique du Sud et c'est un choc émotionnel absolument tragique de voir cette forme de racisme institutionnalisé qu'était l'apartheid. Tout était séparé, y compris les bus, les entrées dans les bureaux de poste, évidemment les résidences, le travail, tout était séparé. Et Soweto, c'était la grande cité noire à côté de Johannesburg, donc la grande métropole de l'or en Afrique du Sud. Et il y a eu, au moment de mon arrivée en 1976, moi je venais prendre mon poste pour l'agence France Presse, il y a eu un soulèvement des jeunes de Soweto à propos des conditions d'éducation. Et ça a été sanglant, il y a eu 300 morts en quelques jours. C'était absolument dramatique. Pour moi, ça a été une sorte de plongée dans le volcan de l'Afrique du Sud d'une manière assez, évidemment brutale et avec la rencontre de gens qui étaient prêts à tout pour se libérer de ce système absolument abominable.
0: Et vous êtes un des rares occidentaux qui est allé à Robben Island en 77 où vous avez aperçu Nelson Mandela alors prisonnier et qui était, je pense qu'on peut le dire, un peu exhibé comme un trophée. Et vous allez, et ça c'est vraiment sidérant, vous allez en reparler avec lui des années plus tard parce qu'il n'était pas content qu'on le prenne en photo, qu'on l'exhibe de la sorte, et il s'en rappelait.
1: Oui, tout à fait. En fait, en 1977, il y a eu le seul voyage de journalistes organisé par les autorités sud-africaines sur l'île de Robben Island, où il y avait le pénitencier, où étaient Mandela et tous les prisonniers politiques. Et nous avions interdiction de leur parler. Donc nous nous sommes retrouvés à quelques mètres de Mandela, qui était furieux d'être exhibé sans même pouvoir s'expliquer aux journalistes. Et lorsqu'il a été libéré 15 ans plus tard, il est arrivé en France et je l'ai interviewé. Et à la fin de l'interview, Je lui ai demandé, vous vous souvenez de cette visite de journaliste? Et sa réponse était très drôle. Il m'a dit, ben oui, j'étais furieux. On m'exhibait sans me demander mon autorisation et tout. Et quand je lui ai dit que j'y étais, il a eu un moment d'émotion. Il m'a pris dans ses bras, il m'a donné une accolade parce que j'étais le seul étranger qu'il avait rencontré qui avait vu les conditions dans lesquelles il avait vécu pendant 26 ans de sa vie.
0: Wow! Mais je braque tout de suite les projecteurs vers une autre destination, un autre endroit où vous êtes rendu, c'est-à-dire la Chine, au tournant du siècle. Et vous racontez, et on comprend très bien, puisque vous avez arpenté ce terrain, toutes les barrières qui ont été franchies par la Chine. Et vous l'illustrez dans les premiers temps, quand vous avez voulu acheter un fax à l'aide d'une carte de crédit.
1: Oui, c'est une anecdote que j'adore parce qu'elle elle montre le chemin parcouru par la Chine pour être aujourd'hui la deuxième puissance mondiale, puissance technologique. L'été 2000, j'arrive à Pékin et j'ai besoin d'acheter un fax et je n'avais pas encore ouvert de compte en banque en monnaie locale, donc j'avais besoin de payer avec ma carte de crédit française. Et on m'avait indiqué un seul grand magasin qui acceptait la carte. Et lorsque je vais à la caisse pour payer, je vois la terreur sur le visage de la caissière qui n'avait jamais encaissé avec une carte de crédit. Ça remonte au directeur qui descend. Tous les employés sont réunis pour voir comment le directeur va faire avec cette carte de crédit. Et il sort le sabot. Vous savez, on prenait l'empreinte de la carte. C'était la technologie assez rudimentaire de l'époque. Et penser que ce pays où en 2000 était à ce stade-là, et 10 ans plus tard, vous pouviez acheter une bouteille d'eau minérale à un vendeur dans la rue pour 20 centimes en payant, en scannant son QR code. Donc, je pense qu'il n'y a pas d'équivalent dans l'histoire de pays qui a adopté et développé des technologies aussi rapidement que l'a fait la Chine.

0: je pense qu'une partie de l'explication tient au fait que ce pays est dirigé depuis un quart de siècle maintenant par des ingénieurs. Tous les dirigeants du Parti communiste chinois ont des formations d'ingénieurs, y compris Xi Jinping, l'actuel numéro un. Et ça, je pense que c'est une partie de la clé pour comprendre la Chine. C'est qu'on a un pays qui se pose des questions, qui a une approche idéologique, politique, mais qui apporte des réponses d'ingénieurs à des problèmes politiques. Mmh. Et ça, ça explique comment ce pays a construit des infrastructures, comment il est devenu l'usine du monde et comment aujourd'hui il est le seul rival des États-Unis d'Amérique.
1: Oui, mais la Chine est devenue cette superpuissance en quelques décennies. Ça s'est accéléré drôlement, mais ça s'est fait sur le dos des moins bien nantis. Et vous racontez dans votre livre les conditions de vie de cette jeune fille, Xiao Lin, qui va déboucher sur le journal de Ma Yan. Mais quand je dis ces conditions de vie, c'est très rudimentaire. C'est marqué par la maladie, par la pauvreté et même par la mort. Et elle ne constitue qu'un exemple, il y en a des millions comme elle.
0: Oui, c'est un pays qui, en gros, avait fixé comme objectif de sortir progressivement la population de la misère. Et donc, l'histoire que vous venez de raconter, elle concerne des gens qui n'étaient pas prévus pour sortir de la misère à cette époque et qui devaient attendre encore 20 ans ou 30 ans pour attendre leur tour. Et en fait, c'est le côté très méthodique de ce pays qui planifie, qui voit à 20 ans, 25 ans et qui a quand même réussi, c'est le grand paradoxe, à développer son économie sans faire la moindre concession au système politique. Dans les années 2000, moi, lorsque j'étais correspondant à Pékin, il y avait cette idée développée notamment par les chercheurs de Harvard, etc., selon laquelle l'accroissement du niveau de vie et la progression de la Chine allaient ouvrir le système politique. Et qu'en gros, même si ça ne deviendrait pas une démocratie social-démocrate du jour au lendemain, la Chine allait dans cette direction. Et Xi Jinping a prouvé, en arrivant au pouvoir en 2012, qu'il était capable de faire, au contraire, la marche arrière, puisqu'il a refermé le système et il a réussi à développer ce capitalisme d'État. Je ne sais pas comment le décrire, parce que c'est un système très hybride, le système chinois, sans faire de concessions sur le système politique, qui est aujourd'hui extrêmement rigide.
1: Oui, l'enrichissement des Chinois a débouché en quelque sorte sur le conservatisme, vous l'expliquez, et ça me rappelle ce titre d'un livre d'Éric Meyer, paru en 2002, « Sois riche et tais-toi », donc pas besoin d'une démocratie pour prospérer. Et la puissance de la Chine s'oppose désormais à celle des États-Unis et leur affrontement éventuel est au cœur de vos préoccupations. Et il faut dire que ça s'inscrit dans un rétro-pédalage de l'humanité avec le retour des grandes puissances et la fin du multilatéralisme.
0: Oui, en fait, on a la résurgence des empires, et que ce soit l'empire américain avec Donald Trump, l'empire chinois avec Xi Jinping ou l'empire russe avec Vladimir Poutine. Ces trois superpuissances à des degrés divers ont d'une certaine manière le même objectif qui est de restaurer la loi du plus fort et qui se passe par la fin d'un monde qui est le monde du multilatéralisme, le monde du droit international, celui qui a été développé à partir de 1945, après la Seconde Guerre mondiale. Et c'est le moment dans lequel nous nous trouvons aujourd'hui. Et paradoxalement, l'alternative, elle n'est pas aujourd'hui forcément entre les États-Unis et la Chine, elle est entre cette vision-là, qui est une vision autoritaire de la marche du monde, et une vision qui est une sorte d'amélioration du multilatéralisme qui était imparfait jusqu'à présent. Et d'une certaine manière, j'ai rajouté, moi, à la fin de au moment où j'écrivais le livre, j'ai rajouté le discours qu'a fait votre Premier ministre, Mark Carney, à Davos en janvier, dans lequel il a proposé cette idée d'une alliance des puissances moyennes. Et cette idée, elle a fait mouche parce qu'elle fait son chemin aujourd'hui, parce qu'elle offre une alternative à cette alliance ou à cette rivalité mais similaire entre les géants. C'est l'alliance entre des pays qui sont certes importants, comme le Canada, l'Europe, le Brésil ou l'Inde, mais qui n'ont pas pour vocation de dominer le monde. Or, c'est ça qui est en jeu aujourd'hui. C'est quelle gouvernance mondiale, quelle organisation du monde nous voulons.
1: Vous expliquez aussi quelles sont les répercussions des décisions états-uniennes sur la marche du monde. Par exemple, ils se sont retirés de l'accord de Paris, de l'OMS, de l'UNESCO. Ils ont décrédibilisé ces institutions. Mais ils changent aussi la direction dans laquelle se dirige la planète grâce à leur puissance technologique.

0: ils ont aucun rival. Et c'est cette même technologie qui est en train de faire naître un nouveau monde fait de vérités alternatives où les élections peuvent être compromises, où on peut semer la division à loisir. Et vous l'écrivez, nous ne sommes pas préparés pour ça.
1: Non, parce que nous sommes un peu naïfs, je dirais, par rapport à la nature des affrontements qui sont en cours dans le monde. Et le champ informationnel est l'un aujourd'hui des champs de bataille essentiels de cette volonté de maîtrise du monde. Et les États-Unis ont évidemment à leur disposition les grandes plateformes numériques qui sont aujourd'hui les principaux acteurs dans la majeure partie du monde et qui refusent toute régulation. L'un des grands sujets d'affrontement aujourd'hui entre l'Europe et les États-Unis, c'est la régulation du numérique, puisque la Commission européenne a pris pas mal de règlements et de lois ces dernières années pour réguler le numérique et que la Silicon Valley fait pression sur l'administration Trump pour faire sauter cette régulation. Parce que c'est un enjeu fondamental aujourd'hui de contrôle du monde. Trump s'appuie sur trois forces de la puissance américaine qui sont l'économie, on l'a vu avec les droits de douane qu'il agite en permanence depuis qu'il est de retour à la Maison-Blanche. Le deuxième, c'est cette puissance technologique qui est inégalée et qui n'a pour seul rival que la Chine. Et le troisième, qui était moins attendu, c'est la puissance militaire, puisque Trump, on pensait qu'il était le président qui n'aimait pas la guerre et qui en est déjà à sa troisième guerre en moins d'un an et demi. Donc ce sont les trois piliers de cette volonté hégémonique des États-Unis aujourd'hui.
0: Pierre Aski, de quoi avons-nous besoin ?
1: Nous avons besoin d'idées neuves, parce que on voit bien que l'ancien monde, celui de 45, est arrivé en bout de course, il est arrivé à épuisement, et que la seule alternative qui s'offre aujourd'hui, c'est celle de ces grandes puissances impériales. Et nous avons besoin d'idées neuves pour réorganiser le monde selon des lignes de fracture différentes. C'est-à-dire que c'est pas l'Occident contre le Sud global ou c'est pas le Nord contre le Sud. Ça doit être ceux qui refusent cette domination impériale et ceux qui veulent réinventer un monde plus égalitaire et plus multilatéral qui tienne compte de la diversité de la planète. C'est de ça dont on a besoin. Et on voit bien qu'il y a aujourd'hui les prémices de cette réflexion, mais qu'on est encore loin du compte.
0: C'est la grâce que je nous souhaite, Pierre Aski. On va se quitter en musique avec Nkosi Sikelé et Africa, que Dieu bénisse l'Afrique. Vous le racontez, hein, ça a joué lors des funérailles de Steve Biko, où vous vous trouviez. C'était un des moments, je pense, très émouvant de votre carrière de journaliste.
1: Absolument, absolument. C'est un moment incroyable et c'est le moment où j'ai compris que les Sud-Africains noirs n'accepteraient jamais la domination de l'apartheid, et parce qu'il y avait une ferveur, une volonté d'agir qui était incroyable. Et ce chant Nkosi Sikelel, qui était un chant religieux à l'origine et qui est maintenant l'hymne national sud-africain, moi, il me donne encore des frissons dans le dos quand je l'entends.
0: Alors, c'est parti pour les frissons. Pierre Aski, merci beaucoup. Je rappelle le titre de votre livre, La fin d'un monde, comprendre notre époque, et ça paraît chez Stock.
1: Merci.

0: Bonjour Sophie-André Blondin.
1: Bonjour Yannick.
0: De quoi allez-vous choisir de nous parler aujourd'hui?
1: Si je dis le mot intimidation, quel est le décor qui vous vient en tête? Est-ce que c'est une cour d'école?
0: Ben, j'allais le dire.
1: Oui, la Maison-Blanche des fois, mais ça c'est une autre histoire. Mais il y a des travaux qui vont être partagés cette semaine au congrès de l'ACFAS qui commence demain à Trois-Rivières et qui ont documenté l'intimidation entre professeurs dans le milieu universitaire.
0: Ah bon?
1: Oui.
0: Donc, c'est pas juste une histoire d'étudiants et d'élèves, ça?
1: Non plus. La compétition est féroce, effectivement. On connaît le publish or perish. Ça met une pression sur des gens qui jouent du coude pour être, par exemple, parmi les auteurs des articles scientifiques. Il y a évidemment la nature humaine qui s'en mêle. Le monde scientifique est habitué aussi aux critiques, aux remises en question. C'est d'ailleurs comme ça que la science avance habituellement, mais des fois, ça déborde, ça dépasse les bornes et ça a des effets non négligeables, non seulement sur le moral et la santé psychologique, mais sur l'avancement de la science, donc de toutes nouvelles données pour un phénomène qui est peu connu, dont on ne veut pas beaucoup parler dans le monde universitaire. On a une chercheuse qui, avant de le présenter à l'ACFAS, vient nous présenter ses résultats.
0: Mon monde s'écroule parce que moi, j'ai toujours cru que les scientifiques et les universitaires étaient un milieu et un monde de raison.
1: Il n'y a pas de tours qui ne sont pas fragiles, Yannick.
0: On va l'entendre tantôt. Merci beaucoup.
1: Merci.
0: C'est tout pour cette édition de Tout Terrain. Un grand merci à vous d'avoir été, comme d'habitude, si précieux à l'écoute avec nous. Et un merci aussi à toute cette équipe à la technique, Steve Saint-Pierre, nos journalistes Raphaël Bouvier-Auclair, Yannick Dumont-Baron, Louis Blouin et Tamara Alteresco. À la recherche, Myriam Lemay-Gosselin. Tout Terrain est une réalisation de Dominique Hardy et Virginie Gagnon-Leduc est venue nous prêter main forte cette semaine, assistée de Étienne Perrault, notre rédacteur en chef, et Hugues Mollet. Je m'appelle Yannick Tremblay, c'est un grand plaisir de passer ces deux heures de radio en votre compagnie. Je vous donne rendez-vous la semaine prochaine. D'ici là, n'hésitez pas à nous écrire touterrain@radio-canada.ca ou à communiquer avec nous via la bulle de conversation de l'application audio. On se laisse avec, la suite de Nicosie Sikelé et Africa, de Doumizani, Ma Africa. Allez, en cœur, au revoir.

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1: Bonjour, ici Karine Matheux. Voici les informations en Colombie-Britannique.
2: The maximum incubation period that we know is about 42 days or 6 weeks.
1: Le médecin hygiéniste de la province Bonnie Henry indique que la durée de la quarantaine des quatre Canadiens qui se trouvaient à bord du bateau de croisière touché par une éclosion d'antivirus sera d'un maximum de 42 jours. Les quatre personnes qui sont toutes asymptomatiques sont en isolement sur la côte ouest et seront évaluées par les autorités sanitaires. La période d'isolement initiale sera de 21 jours et pourrait être prolongée au besoin. Le gouvernement espagnol espère terminer les évacuations de passagers et membres d'équipage du Hondius aujourd'hui. Donald Trump juge que la réponse iranienne à son plan de paix est totalement inacceptable. Téhéran estime que les demandes de l'administration américaine sont excessives et seraient l'équivalent d'une capitulation. Pour sa part, le premier ministre israélien Benjamin Netanyahu a déclaré sur la chaîne américaine CBS que la guerre en Iran ne sera pas terminée tant que le pays possédera des stocks d'uranium enrichi. Entre-temps, des membres de la communauté iranienne au Canada ont manifesté pour dénoncer le régime islamique qu'ils accusent de répression contre le peuple iranien. Magali Lévesque a préparé ce qui suit à Toronto.
3: Coupure d'Internet, arrestation de masse et peine de mort, le régime à Téhéran poursuit ses efforts pour faire taire les dissidents et les manifestants en Iran.
4: We're in the darkness of news and like contact with them.
5: Our people, they are hostage. Inside the country. And that...
3: Le peuple iranien est pris en otage et des milliers de personnes sont mortes, déplorent des Iraniens de Toronto qui ont manifesté contre le régime dimanche. Seulement en janvier, les répressions ont coûté la vie à au moins 6 000 personnes, selon l'organisme américain Human Rights Activist News. Sur les pancartes des manifestants à Toronto, on voit les photos de membres de familles tués et des slogans tels que « Délivrer l'Iran ». Alan Bostakian, un des organisateurs, soutient que ce sera les Iraniens qui renverseront le régime islamique, mais qu'ils ont besoin du soutien militaire de pays étrangers pour réussir.
6: To make sure it's gonna happen.
3: Mais le politologue de l'Université McGill, Daniel Dweck, dit lui que le soulèvement de la population a un prix, tellement le régime s'attache au pouvoir.
7: S'ils doivent tuer des milliers et des milliers de leurs propres citoyens, ils vont le faire, ils l'ont déjà fait et ils vont continuer.
3: Selon lui, deux scénarios sont possibles. Soit le régime tombera grâce en partie au soulèvement du peuple iranien, soit le régime en sortira renforcé et encore plus radicalisé. Ici Magali Lévesque, Radio-Canada, Toronto.
1: Le géant pétrolier saoudien Aramco enregistre une hausse de 25 % de son bénéfice au premier trimestre, soit 32 milliards et demi de dollars. La plus grande compagnie pétrolière du monde explique avoir réussi à acheminer une partie de ses exportations par oléoduc afin d'éviter le détroit d'Ormuz perturbé par le conflit en Iran. Ces installations fonctionnent à leur capacité maximale de 7 millions de barils de pétrole par jour, ce qui n'est toutefois qu'une fraction de sa production habituelle. Réunis en congrès à Montréal, les délégués de Québec solidaire ont voté en faveur de plusieurs mesures en matière d'habitation en vue de la prochaine campagne électorale. S'il est élu, le parti va augmenter les sanctions contre les propriétaires de logements abusifs. Les amendes pourraient ainsi atteindre un maximum de 100 000 $. Concernant le coût des loyers, Québec solidaire veut limiter la hausse à l'inflation. Voici la co-porte-parole de Québec solidaire, Ruba Gazal.
8: Les propriétaires vont toujours avoir des recours au tribunal administratif du logement si jamais, par exemple, ils ont fait des grandes rénovations puis il y a eu beaucoup, beaucoup de coûts, bien, ils peuvent toujours faire valoir leurs droits.
1: La formation politique souhaite également octroyer au gouvernement du Québec et aux municipalités un pouvoir d'expropriation des immeubles détenus par des propriétaires multirécidivistes. Le Service canadien du renseignement de sécurité craint des ingérences étrangères lors d'un éventuel référendum sur la souveraineté de l'Alberta. Le SCRS estime que des acteurs étrangers comme la Russie pourraient tenter des stratégies de déstabilisation au pays. Les explications de Laurence Tachereau.
9: Le directeur du Service canadien du renseignement de sécurité, Daniel Rogers, est sans équivoque. La nature polarisante d'un référendum sur la séparation de l'Alberta offre un terreau fertile aux puissances hostiles comme la Russie. Ces propos font écho à un rapport publié plus tôt cette semaine par un consortium de chercheurs, notamment le Réseau canadien de recherche sur les médias numériques. Le document révèle que des acteurs russes, mais aussi des cercles américains pro-Trump, s'emploient déjà à relayer et à exacerber les discours séparatistes albertains. Face à ces inquiétudes, la première ministre de l'Alberta, Danielle Smith, adopte une posture plus confiante et dit croire que les Albertains sont assez intelligents pour se faire leurs propres idées. Daniel Rogers croit plutôt qu'il est sage d'être conscient de la menace d'ingérence, en particulier en Alberta. Dans la dernière année, le SCRS a dû intervenir 16 fois pour contrer l'ingérence étrangère. Daniel Rogers ne peut pas préciser si l'Alberta spécifiquement était visée. Ici Laurence Tachereau, Radio-Canada, Calgary.
1: Alors voilà, c'était les informations.

0: Bonjour, bon lundi, bon début de semaine. C'est Mathieu Bellumeur au microphone. J'espère que vous allez bien. Bienvenue à cette nouvelle édition de La Une. Merci d'être avec nous pour commencer cette semaine. Dans les prochaines minutes, on va revenir avec Jean-Philippe Robillard sur ce retour des passagers du Hondus, ce bateau donc qui a accosté hier au large des îles Canaries. Des passagers d'un peu partout dans le monde sont maintenant rentrés chez eux. On a vu les Canadiens être rapatriés en avion. On apprend ce matin par ailleurs qu'une Française rapatriée qui est positive à l'antivirus, qui a 22 cas contacts qui ont été identifiés. Pour l'instant, au Canada, ben, les gens qui reviennent justement de ce bateau devront se placer en isolement selon les directives des autorités. On aura les détails avec Jean-Philippe dans les prochaines minutes de ce qui se passe à partir de maintenant et des différents développements dans cette affaire. À cette heure-ci, en studio avec moi, Julie-Jasmine Boudreau et Véronique Mérand. Bonjour à vous deux.
1: Bonjour.
0: Julie-Jasmine, on va se parler ensemble des BAFTA. En fait, c'était hier la remise des prix en télévision, mais oui. Ça, c'est genre les prix britanniques.
1: Exactement. Donc, et une seule grande série gagnante, celle qui a tout raflé, c'est une série Netflix dont on a beaucoup parlé. Alors, ça s'appelle Adolescence pour ceux qui ont, évidemment, c'est sorti il y a à peu près un an. Alors, les grands honneurs, certainement.
0: Parfait. On va faire le tour des prévisions de la météo maintenant avec Véronique. Qu'est-ce qui nous attend pour aujourd'hui, pour le début de la semaine?
2: Pour le début de la semaine, le souhait de tous, c'est que ça se réchauffe un peu parce que le vent, le vilain vent nous a dérangés. On a réussi par, on a fini par voir le soleil, du moins sur les régions plus au sud, mais le vent est assez dérangeant. Donc là, une semaine qui nous laissera voir un peu de soleil et qui nous donnera une amélioration côté température, mais plus vers la fin de la semaine. Alors, on commence ça avec un ciel plutôt nuageux, avec éclaircies, ça devient un mélange soleil-nuage. On maintient 40 % de possibilité d'une averse, un risque d'orage, principalement à l'Outaouais, secteur montagneux, une probabilité de 40 %. Les températures oscilleront autour de 12 à 14 degrés. On maintient un vent d'ouest, 20 km à l'heure, quelques pointes à 40 par moment. La nuit prochaine, on a des avis de gel qui ont été émis, entre autres pour l'Estrie et Québec. Les températures oscilleront autour du point de congélation, un peu en dessous par endroit, 3 degrés pour la région de Montréal. Et demain, on devrait voir plus d'éclaircies. Surtout le matin, en après-midi, les nuages se reformeront un peu. On peut espérer la quinzaine de degrés à Montréal, sinon 12 à 14. Et c'est vraiment à partir de vendredi que là, le mercure va reprendre un nouveau souffle et nous donner du temps un petit peu plus doux. Ce sera un peu la même chose vers l'Abitibi. Beaucoup de nuages, 8 aujourd'hui. Probabilité d'averse dispersée, 40 %. Tout l'est du Québec également. La Gaspésie, la Côte-Nord, le Bas-Saint-Laurent, le Saguenay, le Lac-Saint-Jean. Nuages percés de soleil, encore venteux, des températures de 10 à 12 degrés. Et cette probabilité de précipitation de l'ordre de 40 %. En territoire ontarien, c'est assez calme, variable dans l'ensemble, peut-être un petit peu plus nuageux avec éclaircies vers le centre. 9 à 11 degrés vers Sudbury, Thunder Bay. 13 pour ce qui est Toronto, Windsor, la douzaine à Ottawa. Donc, un ciel variable avec une probabilité d'averse et un risque d'orage en après-midi. Dégagement du côté de Vancouver, 17 à 22 degrés. Plutôt beau temps dans les prairies. Ennuagement sur le sud du Manitoba. Probabilité d'averse, risque d'orage, quand même 60 % dans les prairies, surtout en après-midi, en soirée pour le Manitoba. Les vents sont importants et les températures oscillent autour de 16 à 18 degrés pour l'ensemble des secteurs. On devrait atteindre la vingtaine, cependant, dans la région d'Edmonton.
0: Merci beaucoup. Merci,
1: bonne
0: Véronique.
1: Semaine.
0: Merci beaucoup.
3: Il envoie derrière à Dimitrov. La passe est pour Hudson. Hudson la fin. Quelle fin. Hudson la passe de dessus. Et le but. Le voici. Le voilà.
0: Cole Caulfield qui a fini par trouver le fond du filet. C'était hier, donc, ce match Canadien-Sabre. Et Olivier Pellerin, d'abord, bonjour.
4: Bonjour.
0: Le Canadien de Montréal l'a emporté de façon convaincante.
4: Oui, victoire de 6-2 pour le Canadien de Montréal. Une deuxième victoire en poche face au Sabre de Buffalo. Hier, c'était les débuts à la maison, au Centre Bell. Mm-hmm. Est-ce qu'il était bruyant, ce Centre Bell? Il l'était. Je pense que les gens étaient prêts aussi à accueillir le Canadien qui avait quand même arraché une victoire sur la route au Sabre de Buffalo lors de ces deux premiers matchs, en fait, lors du deuxième match de cette série. Et puis hier, ça a été une répétition un peu de ce qui s'est passé cette fin de semaine. Le Canadien avait gagné le match numéro 2, 5-1. Là, ça a été 6-2 hier. Donc, 11 buts marqués en deux matchs contre les Sabres de Buffalo qui ne semblent pas, trouver la clé pour battre le Canadien de Montréal, qui semble surpris par la rapidité, par la vitesse de la contre-attaque, par l'acharnement aussi des joueurs du Canadien qui sont transformés depuis ce premier match perdu contre les Sabres à Buffalo. C'est une équipe qui semble inarrêtable. Et quand on écoutait les commentaires d'après-match des joueurs des Sabres de Buffalo et de l'entraîneur-chef Lindy Ruff, on semble effectivement chercher des réponses à ces attaques répétées du Canadien de Montréal, à ces chances réussies, l'opportunisme aussi de l'équipe. Lindy Lindelof disait, si on ne comprend pas qu'on joue contre une très bonne équipe qui a battu une très bonne équipe lors du premier tour, va falloir qu'on le réalise très rapidement parce que sinon on va échapper cette série. Celui que vous avez entendu dans l'extrait, ce but, c'est celui de Cole Caulfield, effectivement, qui a trouvé le fond du filet pour une deuxième fois dans les séries éliminatoires. En avantage numérique encore, ça lui a fait du bien et ça, on l'a vu et ça a fait du bien aux Canadiens parce que ben, ça aurait été un but important qui lançait l'attaque du Canadien de Montréal qui a marqué 4 buts avant de voir les Sabres de Buffalo reprendre vie, peut-être avec ce deuxième marqué par Rasmus Dahlin. Donc vraiment, dans l'ensemble, ça a été un match qui a été très, très bien bouclé par le Canadien. Un match aussi impressionnant pour Jakob Dobesch qui a poursuivi sa magie dans ce match numéro 3. Et voilà le Canadien en avant 2-1 dans cette série. On peut écouter les commentaires de Zachary Bolduc qui lui aussi a trouvé le fond du filet, mais il s'est aussi imposé par des coups d'épaule. Ça a été du jeu très robuste hier à quelques reprises. On a vu les gardiens de part et d'autre être frappés par des joueurs, soit du Canadien ou des Sabres. Ça a brassé pas mal. Zachary Bolduc est au centre de tout ça, puis il semble y avoir pris plaisir. On écoute le Québécois.
5: De jouer ici à Montréal, l'ambiance est incroyable. Les gens sont passionnés. Les gens à l'extérieur, c'est fou. C'est un autre niveau ici. C'est incroyable. Donc, c'est spécial de vivre tout ça. Puis, comme tu as dit, peut-être que je me suis cherché un peu au courant de la saison, mais dans les séries, c'est un peu une autre saison. Donc, j'ai vu ça de cet œil-là. Puis, je vais apporter mes forces le plus possible. Puis, si je peux être dérangeant, tant mieux.
4: C'est 36 tirs pour le Canadien de Montréal hier dans le match d'hier. C'est rare qu'on voit autant de volume et peut-être que ça décrit un peu l'allure de la rencontre. Sur le plan statistique, le Canadien a dominé sur plusieurs chapitres et ça, c'était rassurant certainement pour les partisans qui seront de retour pour le match numéro 4. Un match numéro 4 qui sera très important parce que le Canadien pourrait retourner à Buffalo avec une avance de 3 victoires face face aux Sabres de Buffalo. Donc, ce sera surveillé, ce match numéro 4. Et puis hier, il y avait un autre match dans la Ligue nationale de hockey. Simplement, vous mentionnez cette victoire des Ducks d'Anaheim, une victoire de 4-3 face aux Golden Knights de Vegas. Les deux équipes sont à égalité 2-2. Et ce soir, un seul match, celui entre l'Avalanche et le Wild. Le Wild a trouvé une manière, lors du match numéro 3, d'enfin percer un peu la muraille de l'Avalanche avec une première victoire dans cette série. Donc, match numéro 4 qui aura lieu ce soir, coup d'envoi à 20h.
0: Merci beaucoup, Olivier.
4: Un plaisir.
0: Bonne journée.

0: la une des différents quotidiens de ce matin, on revient dans plusieurs, dont le Journal de Montréal et la presse, sur cette victoire du Canadien. Une partie de plaisir, titre la presse. Particule intéressant aussi, la presse a assisté à un soir de match à la mission Old Brewery, émission évidemment au centre-ville de Montréal pour les gens en situation d'itinérance. Ça nous rappelle qu'on est vivant. C'est une citation en une de l'article. Certaines personnes donc en situation d'itinérance qui, les soirs de match, se réunissent pour regarder la mission. La presse s'y est rendue donc hier soir. Et puis, ce que les gens ont confié aux journalistes de la presse, c'est que pendant un certain moment, ben, on oublie les problèmes grâce au succès du tricolore. Situé aux portes du quartier chinois, la mission Old Brewery accueille des personnes en situation d'itinérance 24 heures sur 24 à longueur d'année. Il y a un endroit où les gens peuvent dormir, puis une espèce de café-repos, si vous voulez. Et puis, on voit des gens qui suivent le match avec leur chandail du tricolore, des gens qui disent « on en parle toute la journée » et même si effectivement on a des situations personnelles qui sont difficiles, eh bien ces matchs du Canadien font en sorte qu'on oublie ça, on met ça un peu derrière nous le temps de la partie. Puis lorsqu'on porte les couleurs des Canadiens et qu'on croise des gens dans la rue, ben les gens nous saluent et vont nous lancer un « go Habs go ». Donc papier à lire dans la presse de ce matin. En une du Journal de Montréal et du Journal de Québec, on peut lire « olé, olé, olé » qu'on a beaucoup entendu donc au Centre Bell hier. Le CH reprend le contrôle de la série. Le journal donc de Montréal parle aussi d'hyper-trucage qui fait perdre gros à des Québécois. Vous avez peut-être déjà vu ces fausses vidéos, que ce soit sur Facebook ou sur les autres réseaux sociaux. On nous parle dans l'article, entre autres, de fausses vidéos mettant en scène le premier ministre canadien Mark Carney, le multimillionnaire Luc Poirier, l'ancien premier ministre François Legault. C'est tellement réaliste, ces vidéos, que ça fait perdre des centaines de milliers de dollars à des Québécois. Il y a des témoignages, entre autres, dans le Journal de Montréal, mais ce sont des vidéos où on veut tenter de convaincre et où on réussit finalement à convaincre des gens d'investir. Évidemment, tout ça est factice. Il y a même le premier ministre Doug Ford qui fait miroiter des investissements, premier ministre de l'Ontario, des investissements payants. Ça nous amène, dans certains cas, lorsqu'on clique sur des liens, sur de faux articles de journaux, des gens donc qui vont perdre plusieurs dizaines de milliers de dollars en raison de ces publications qui sont mensongères, et c'est une menace croissante qui prend de plus en plus d'ampleur selon l'Autorité des marchés financiers, qui consacre d'ailleurs une page détaillée sur son site Internet pour mettre en garde les Québécois ou enfin les gens contre ces hyper-trucages qui font perdre de l'argent à bien des Québécois. Donc vous aurez des détails et des témoignages en une du Journal de Montréal et du Journal de Québec. Le Devoir nous amène avec des policiers qui sont au service des enfants maltraités, qui a rencontré dans leurs locaux des enquêteurs du service de police de la Ville de Montréal qui sont consacrés aux jeunes. On apprend que, d'ailleurs, l'équipe a dû s'agrandir au SPVM. Les cas d'enfants maltraités ne cessent de croître. En 2011, le SPVM a traité 502 dossiers de violence physique, alors que l'an dernier, le nombre total a bondi à 797. Donc, évidemment, il y a davantage de dossiers qui sont rapportés au SPVM. Par contre, ce qu'on dit, c'est que les gens sont peut-être plus alertes depuis ce cas fameux de la fillette de Granby qui avait été victime de maltraitance. Et on apprend dans l'article, on comprend qu'on ne cherche pas des accusations à tout prix, mais c'est qu'on veut surtout s'assurer de la sécurité des enfants. Le Devoir qui revient également sur le congrès de l'ACFAS qui va parler d'école à trois vitesses, des effets croissants de l'intelligence artificielle sur le quotidien des profs et du réseau de l'enseignement et des étudiants également. Le congrès commence aujourd'hui à Trois-Rivières. En une du Globe and Mail, on revient sur ce qu'on a appelé le projet SALT. Vous savez, ce sont ces policiers régionaux de York qui ont été accusés, sept policiers qui ont été accusés, entre autres des civils également, 19 civils, relativement à des accusations de complot visant à assassiner un agent correctionnel, de pots de vin, de trafic de stupéfiants également. Ben, les accusations, ça touche différents dossiers. Une trentaine de poursuites fédérales qui sont touchées en raison des accusations portées contre les agents du service de police, donc régional de York, et de ces civils du service de police de Toronto. C'est des chiffres obtenus par le Globe and Mail. Donc, c'est 30 poursuites. Ça veut dire qu'il y a des policiers qui sont maintenant accusés, qui ont été impliqués dans les dossiers. De quelle façon ça risque de faire déraper les dossiers? En tout cas, il y a des possibilités, effectivement, que certaines poursuites fédérales tombent en raison des accusations contre ces policiers. Vous pourrez lire ça ce matin dans le Globe and Mail. Puis, je termine en disant rapidement que vous pourrez lire sur le site de Radio-Canada ce matin le compte-rendu de l'entrevue donnée par la ministre Mélanie Joly hier à Tout le monde en parle. On ne peut pas prendre la paix pour acquis, a-t-elle dit en entrevue avec l'animateur Guy Lepage. Compte rendu résumé sur le site de Radio-Canada. Jean-Philippe Robillard est maintenant avec nous en studio. On va revenir sur ces Canadiens qui sont maintenant rentrés au pays, les Canadiens qui étaient à bord de ce bateau sur lequel il y a eu éclosion d'antivirus. Bonjour Jean-Philippe.
1: Bonjour Mathieu.
0: Donc oui, retour au pays, ils ont fait escale à Bagotville et maintenant ils sont à Victoria, ils sont en Colombie-Britannique, placés en isolement.
1: Oui, et les quatre personnes, donc, elles seront isolées pendant au moins 21 jours. Alors ça signifie donc qu'elles n'auront aucun contact avec l'extérieur, pas de contact dans le fond avec les résidents de l'île. Et pendant cette période qui pourrait se prolonger, Mathieu, jusqu'à 6 semaines, là, si jamais c'est nécessaire, si les autorités médicales évaluent que c'est nécessaire. Les quatre passagers, bien sûr, canadiens, ben, vont être accompagnés par des équipes médicales, des professionnels de la santé qui vont s'assurer que tout va bien, qu'il n'y a pas de problème, qui vont porter des masques, ce qu'on appelle des équipements de protection individuelle. On en a beaucoup parlé pendant la COVID pour s'assurer, dans le fond, qu'il n'y a pas de propagation sur l'île. Faut mentionner tout de même que pour le moment, les quatre passagers ne présentent pas de symptômes de la maladie. Mais si jamais ça devrait être le cas, si jamais ils développent des symptômes, ils développent la maladie, les autorités médicales de la Colombie-Britannique disent, Mathieu, qu'elles sont prêtes à intervenir. Il y a notamment un centre de traitement et de confinement biologique. Ça, c'est à Surrey, dans la grande région de Vancouver, où là, ces personnes-là pourront être prises en charge. Et parmi les passagers, Mathieu, mais évidemment, on ne connaît pas leur identité. Il y a certains passagers qui auraient des liens ou qui ont des liens avec la Colombie-Britannique et c'est ce qui explique, dans le fond, que la province s'est portée volontaire pour les accueillir. Je vous invite à écouter le docteur Donald Vinn, qui est infectiologue au Centre universitaire de santé McGill.
2: L'objectif de rapatriement, c'est pas seulement de ramener des gens à la maison, mais c'est surtout de permettre un meilleur suivi médical et de santé publique. Une fois de retour, les voyageurs peuvent être surveillés quotidiennement, recevoir des consignes claires et avoir accès rapidement aux soins si des symptômes apparaissent. Le risque que ça devienne une éclosion à grande échelle, surtout nationale, est probablement fait.
1: Oui, parce que c'est beaucoup ça qui inquiète les gens. Il y a 6 Canadiens à l'heure actuelle, dont un Québécois, Mathieu, qui aurait été en contact avec des personnes infectées qui sont actuellement donc en isolement au pays.
0: Et ce matin, l'évacuation du navire se poursuit.
1: Oui, ça se poursuit parce qu'il restait encore quoi une 60aine de personnes sur le navire une fois descendu du bateau. Comme ça a été le cas pour les Canadiens, ces gens-là vont être testés, vont être évalués par la suite, donc ils vont être rapatriés dans leur pays. Hier, les autorités espagnoles ont évacué 94 personnes, imaginez, d'une vingtaine de pays. Quant aux membres de l'équipage, là, ils sont une trentaine. Eux, ils vont rester à bord du bateau. Ils vont poursuivre leur route là jusqu'à leur destination finale, là, qui est le port de Rotterdam, aux Pays-Bas. Le protocole de mise en quarantaine, ça varie beaucoup, Mathieu, d'un pays à l'autre. J'invite à ce sujet à écouter Nathalie Granvaux, qui est chercheuse principale au Centre hospitalier de l'Université de Montréal.
3: En France, ils vont être pendant 72 heures sous surveillance à l'hôpital pour faire des tests, vérifier leur état de santé, vérifier le développement des symptômes. Et ensuite de ça, ils vont être en 45 jours en isolement à domicile. Pour l'instant, les procédures sont en sorte de surveiller les personnes qui ont été infectées, les personnes à risque qui malheureusement étaient sur ce bateau et pour lesquelles c'est pour ces personnes-là qu'on est inquiète.
1: Oui, et parmi les passagers qui ont été évacués, là, les 94 qui ont été évacués hier, il y en a au moins 2 jusqu'à présent, donc 2 cas positifs. Un Américain et une Française. Et ces 2 personnes-là, Mathieu, bien sûr, ont été ramenées à la maison et ont été placées en isolement.
0: Merci Jean-Philippe.
1: Merci, au revoir.
0: Bonne journée. Julie Jasmine Boudreau est de retour en studio pour nous parler des récompenses britanniques. D'abord de la télévision, ce qu'on appelle les BAFTA Awards.
4: Les BAFTA Awards, et c'est la série dramatique de Netflix, Adolescence, qui a été le grand vainqueur de cette soirée. 4 prix au total. D'abord, c'est une série phénomène. Je dirais pour son contenant, parce que c'est 4 épisodes, donc mini-série, on le disait, mais un plan séquence par émission, mais surtout le contenu aussi. Cette histoire de cet adolescent de 13 ans, sans histoire, qui est arrêté pour le meurtre brutal d'un camarade de classe. Et c'était la série favorite, il y avait 11 nominations au départ. Donc, on parle de meilleure mini-série, meilleur acteur, donc le papa, là, c'est Stephen Graham dans l'histoire, meilleur acteur de soutien, ça c'est le jeune, Owen Cooper, également celle qui interprète la maman est partie avec le prix de meilleure actrice de soutien. Et meilleur programme international est allé à The Studio, qui est d'Apple TV. Et c'est Seth Rogen qui est monté sur scène pour cueillir le prix pour sa satire, bien sûr. Et il a été très élégant, Mathieu, parce que il a rendu hommage à l'actrice canadienne Catherine O'Hara, qui est décédée en janvier dernier à 71 ans. Donc voilà, il a dit, elle comptait tellement pour nous, alors j'imagine qu'elle comptait autant pour vous. Alors merci, bien sûr, de leur avoir remis ce prix-là. Ça a donné une occasion de saluer, évidemment, cette grande actrice canadienne.
0: En Autriche, lancement quand même dans la controverse de l'Eurovision.
4: Oui, c'est le grand concours. C'est la 66e fois qu'il y a cet événement. Et c'est à cause de la présence d'Israël. On en a parlé beaucoup cet automne. On pensait qu'avec un certain dénouement dans la guerre Gaza-Israël, que les choses auraient pu se placer. Mais finalement, c'est pas le cas. Alors, ça commence officiellement demain, le concours. Mais hier, il y avait la cérémonie d'ouverture. Ça, c'est le grand tapis rouge où les 35 pays défilent, en fait, les artistes participants. Il y avait des grands cris de joie, mais un peu plus loin, un peu partout là, dans la ville de Vienne, il y avait des manifestations de militants pro-palestiniens. Alors, ça s'est déroulé sous haute surveillance. Ce sera comme ça jusqu'à la grande finale samedi. Je vous rappelle qu'il y a des pays, 5 pays diffuseurs qui ne participent pas. Ce sont les mêmes qui ne voulaient pas plus participer l'automne passé, dont l'Espagne et l'Irlande, entre autres. Et il y a des artistes aussi qui appellent au boycottage. Ils ont été des milliers à signer une lettre, dont ici notamment des artistes d'ici, BB Club, Godspeed You, Black Emperor, le cofondateur, entre autres. Et bon, il y avait également des manifestations pro-israéliennes. Et dans les derniers jours, le directeur du concours a donné un avertissement aux diffuseurs officiels israéliens parce qu'il a diffusé des vidéos encourageant les gens à voter 10 fois pour Israël. Et donc, bien sûr, ça contrevient aux règles du concours. Donc, le diffuseur a été averti. Alors, ce sera très suivi, très couru, mais bien sûr, il y a des tensions géopolitiques.
0: Julie Aubé des Hey Babies qui sort un 3e album solo.

Donc ça, c'est la pièce Femme. C'est la première chanson du disque et c'est un hommage, bien sûr, aux femmes. Mais le disque s'appelle Rural, avec un E, donc au féminin à la fin. Et c'est vraiment son amour des grands espaces, cette néo-brunswickoise. Et donc, grands espaces, faible densité de population. Petite histoire du quotidien aussi. Et vous savez, Mathieu, les Hey Babies roulent leur boss ensemble depuis 15 ans, mais séparément depuis 10 ans. Et dans les deux cas, elles le font chaque fois brillamment. Pour Julie Aubé, là, on y va dans le folk jusqu'au cou, surtout quand elle chante justement le territoire.

0: Hommage à sa province.
1: Hommage à sa province, bien sûr. Et dernière petite chanson qui s'appelle Boudreau. Vous comprendrez que ça a piqué ma curiosité.
0: Ben oui.
1: Mais c'est l'histoire d'un garagiste, en fait. On va l'écouter.

0: Bah, tout est bien good, Mme Boudreau. Bonne journée.
1: Salut.
0: Salut. Marie-Michèle Bordouin maintenant en studio avec nous pour ce qu'on va surveiller aujourd'hui. Bonjour Marie-Michèle.
2: Bonjour Mathieu.
0: Oui, on a beaucoup parlé en fin de semaine de l'implantation du dossier santé numérique au Québec. C'est parti. Mais là, lundi, retour, début de semaine, plus de gens probablement. On va continuer de suivre ça de près.
2: Oui, donc, il y a des points de presse quotidiens là, depuis ce lancement de deux projets pilotes, en fait, là, dans deux

0: Campus et Santé Québec s'attendent à une augmentation de l'activité.
1: C'est jour d'élection municipale au Nouveau-Brunswick.
0: Quelques 580 000 électeurs sont appelés aux urnes pour élire leur maire et conseiller. Il y a plus de 83 000 Néo-Brunswickois qui ont déjà fait leur choix lors de deux jours de vote par anticipation tenus un peu plus tôt ce mois-ci. Une participation donc à ce vote par anticipation plus élevée que lors des précédentes élections municipales. Et puis un petit mot concernant le bateau de croisière Ondius, pour vous dire que les derniers passagers sont rapatriés ce matin. Notre envoyé spécial Tamara Alteresco est toujours aux îles Canaries pour suivre la fin des opérations. Son compte rendu à entendre, notamment un peu plus tard ce matin dans nos radiojournaux.
1: Merci Marie-Michel.
0: Bonne journée.
1: Bonne journée. Voilà pour cette édition d'À la Une. Merci d'être avec nous pour commencer cette semaine en ce lundi 11 mai. Vos équipes du matin vont prendre le relais dans les prochaines minutes. Bonne journée.
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Bon, eh bien, il semble y avoir eu plus de peur que de mal avec le fameux dossier santé numérique déployé cette fin de semaine, quoique le vrai test, peut-être, est aujourd'hui. Mais c'est souvent ça qui arrive, hein? Quelques mots, quelques lettres, des SN qui sèment la peur, comme l'écrivait plutôt J.K. Rowling, la maman d'Harry Potter. La peur d'un nom ne fait qu'accroître la peur de la chose elle-même.

0: avec un colloque sur la pérennité de la recherche en français. Linda Cardinal sera avec nous. Elle est vice-rectrice adjointe à la recherche et professeure à l'Université de l'Ontario français. Nous allons avoir avec nous Véronique Prince-Chantal Hébert, Pierre-Yves McSween, le duo Paul Journet et Jean-François Lisée. Donc, tous nos collaborateurs du lundi sont avec nous. Nous allons parler notamment du DSM avec Véronique Prince. Là, comme je vous le disais, ça s'est plutôt bien passé cette fin de semaine. C'est le bilan qu'on fait là, du côté des autorités responsables et on l'espère compétente. Cela dit, effectivement, vrai test à partir d'aujourd'hui, premier jour ouvrable là depuis le déploiement. Donc, on va notamment parler de ça. En sport, je souligne aussi, Olivier soulignera très certainement le match final de la série Victoire Frost. C'est ce soir du côté de la LPHF. La série est égale 2-2. Et je vous rappelle que c'est un 3-5. Et Ottawa a battu Boston. Donc, on pourrait avoir une finale toute canadienne là, du côté de la LPHF. En culture, ben si je vous dis que l'Eurovision commence dans la controverse, serez-vous surpris? Alors, on va parler de ça. Et il y a beaucoup de textes ce matin aussi sur Serge Bouchard, décédé il y a 5 ans. Et du côté des réseaux sociaux et du web, Julien, lui, va nous parler de... Ben, vous avez peut-être vu ça passer, hein, cette recherche qui nous dit qu'il y a une baisse quand même assez marquée du nombre de mots prononcés quotidiennement par les gens. Autrement dit, on parle
1: plus.
0: Ben, je ne sais pas si on peut dire qu'on parle moins ou si...
2: Oralement, du moins.
0: Ou si c'est qu'on utilise moins de mots.
3: On dit toujours la même chose.
0: Une perte de vocabulaire, on dit toujours la même chose.
1: Peut-être à ce point de vue-là. Sinon, mes enfants vous auraient dit que dans mon cas, c'est pas vrai. Je parle toujours.
2: Bon, vous allez faire mentir les statistiques, voilà. Véro.
0: Bon, est-ce la faute aux écrans? C'est la question que certains se posent. On est tenté de dire oui, mais c'est peut-être plus compliqué que ça. OK, salutations à tous.
2: Bonjour.
0: Bien content de vous retrouver. Véronique, parlez donc, si vous aimez parler.
1: Oui, j'aime ça. C'est vrai que j'aime beaucoup parler. Poser des questions, oui, surtout.
0: On vous retrouve à 9h. Salut tout le monde.
1: Je ne sais pas si vous avez passé un beau week-end, mais le vent nous a dérangé un petit peu. Hein? On avait un soleil qui voulait percer. Là. On avait du beau temps qui voulait s'installer, mais mon Dieu que le vent ne nous aidait pas. Donc là, on commence la semaine sous un ciel encore assez nuageux. On a vu de belles couleurs parce que le soleil se lève avant 5h30, maintenant 5h29 ce matin. 20h13, le coucher. Donc, on aura un lundi sous un ciel variable dans l'ensemble. Probabilité d'averse 40 %. On l'a vu depuis 4 heures ce matin, il y a des petites gouttes ici et là. On a un risque d'orage cet après-midi. Principalement pour la région de l'Outaouais, le risque d'orage, mais quand même. 12 à 14 degrés. Petit vent d'ouest, une vingtaine de kilomètres à l'heure qui perdure. La nuit prochaine, on sera tout près de 3 degrés à Montréal, mais l'Estrie, Québec, on pourrait descendre sous le point de congélation dans les Laurentides également. On a des avis de gel qui ont été émis. Demain, ce sera un ciel assez variable, des éclaircies peut-être un peu plus présentes qu'aujourd'hui. Les températures, 12 à 14 degrés, 16 Montréal, la quinzaine de degrés mercredi avec des précipitations qui arriveront en après-midi, fin de journée. Donc, on hésite encore côté température, mais je vous dis qu'à partir de vendredi, là, la tendance avec la vingtaine de degrés va s'installer. Normalement, c'est vers la mi-mai qu'on installe les 20 degrés durables. Alors, le week-end prochain promet d'être beaucoup plus doux que celui que l'on vient de vivre. Ce matin, 8 degrés, pas désagréable quand même. Ça varie entre 4 et 8 degrés un peu partout. Métro, REM, EXO, c'est parti. Rien à signaler pour l'instant. Et on n'a pas grand-chose non plus sur l'ensemble du réseau. On avait la fermeture de Descaries Sud en fin de semaine. C'est terminé. Maintenant, c'est ouvert dans les deux directions Descaries et ça va encore bien cette heure-ci. Petit ralentissement sur la métropolitaine, mais ça, c'est normal. Et notre 20 minutes d'attente au tunnel vers la rive sud. Sinon, rien encore sur la rive nord et la rive sud à signaler.
0: Bon, ben tant mieux. On espère que ce soit comme ça. Pour
1: que ça
0: tout
1: reste
0: le matin, si possible. OK. Hugo, faisons le tour des actualités des dernières heures. Il est 5h37. Victoire des Canadiens et Congrès de Québec solidaire. Là.
3: Oui.
0: Je l'ai évoqué. C'est ce qui résume l'essentiel de ce qui s'est passé cette fin de semaine.
3: Oui, beaucoup d'enthousiasme, en tout cas à la une des journaux, après cette victoire du Canadien. Olé, olé. Olé, olé, la une du Journal de Montréal.
4: Ça allait chanter, Hugo.
3: Oh.
0: On chante tous ensemble. Okay. Olé, olé, olé, olé.
3: C'est terminé.
2: Ça s'arrête là.
3: Okay. Une partie de plaisir, c'est déjà parti. D'ailleurs, c'est la une de la Presse Plus ce matin. Je souligne que le service de police de Montréal a rapporté aucun débordement important dimanche. Un petit feu d'artifice, encore une fois. Par contre, il n'y a eu rien d'autre de grave. À la une du Globe and Mail, on parle aussi de hockey, mais effectivement de la charge d'Ottawa, qui est en finale de la Ligue professionnelle de hockey féminin, après avoir battu Boston. Mais la question qui se pose, c'est contre qui ils vont jouer en finale. On le saura ce soir.
0: Contre Montréal, ce serait super.
4: C'est une première, surtout pour la victoire, effectivement.
3: Alors, à suivre, je compte sur

un peu ça qui arrive aussi avec l'antivirus. Salut, ici Patrick Masbourian. Bon début de journée sur Ici Première, sur le 95.1 et sur Radio-Canada Audio. Nous sommes le lundi 11 mai, il est 5h30 et parmi les choses qui marquent l'actualité ce matin, on va mettre l'accent avec nos collaborateurs et invités sur le match numéro 3 de la série Canadien Sabre. Ça fait la une ce matin, notamment du Journal de Montréal, bien sûr, qui place très souvent le hockey en une, de la presse aussi, parce que décidément, cette série est en train de se transformer en partie de plaisir pour le Canadien après une victoire de 5-1 vendredi, 6-2 hier au Centre Bell. On mène cette série maintenant 2-1 et on se dit, ben, coudonc, Canadien en 5, c'est possible. Alexandre Gascon sera encore avec nous, lui qui est toujours à Buffalo là, pour cette série Canadien Sabre. Nous allons également parler du Congrès de Québec solidaire. Ça s'est déroulé cette fin de semaine. Comme toujours, des propositions qui ont fait beaucoup réagir, grand débat, notamment celle on récidive là, avec cette idée d'instaurer une taxe aux ultra-riches. Là, on vise les fortunes de 25 millions de dollars ou les actifs, les patrimoines de 25 millions de dollars et plus, ce qui a fortement fait réagir François Lambert, ce célèbre entrepreneur et homme d'affaires qui n'hésite pas à prendre la parole, notamment via les réseaux sociaux. Lui a réagi, très mal réagi en fait, à cette proposition. Je comprends pas pourquoi on vise ceux qui créent de la richesse au Québec par l'entremise de leurs entreprises et de leurs investissements. Les deux seront avec nous, Ruba Gazal, co-porte-parole de Québec solidaire, et François Lambert. On leur parlera après le Radio-Journal de 8 heures, coup sur coup. Et nous allons souligner le début du 93e congrès de l'ACFAS. Ça se déroule cette année à Trois-Rivières et ça va commencer notamment avec

0: vous pour nous informer de tout ça et pour la victoire. Tiens, je
1: serai là, Hugo.
2: Sur la victoire, on ne peut pas faire grand-chose, mais okay. On peut vous informer.
0: Sinon, Québec solidaire a effectivement officiellement adopté sa plateforme, son programme électoral hier et durant la fin de semaine. On l'a qualifié d'ambitieuse et crédible, ce sont les mots de Ruba Gazal, avec certains compromis quand même qu'on a fait. C'est peut-être la partie crédible ou qui vaut ce qualificatif de crédible. Je vous rappelle qu'on aura Ruba Gazal en entrevue un petit peu plus tard à l'émission après 8 heures, mais certaines des mesures qui retiennent l'attention ce matin sur la crise du logement, par exemple, gel des loyers à l'inflation, au niveau de l'inflation, donc pas un gel total des loyers. Il y a eu un débat là-dessus, d'ailleurs, une militante et petite propriétaire s'est plainte au micro de passer pour les méchants quand on est propriétaire à Québec solidaire. Resserrement des sanctions également contre les propriétaires abusifs, multirécidivistes, des mesures aussi pour améliorer l'accès à la propriété. Finances publiques, ça c'est un dossier qui a fait le plus parler. Donc, taxes sur les grandes fortunes de plus de 25 millions de dollars. Débat, si on peut l'appeler ainsi, avec François Lambert également, dont vous parliez. Écoutez comment Ruba Gazal a défendu la mesure.
3: C'est ça que j'ai envie de leur répondre. Je comprends, pour vous, vous avez réussi. Tant mieux. Tant mieux. Bravo pour vous. Puis qu'est-ce qu'on répond à la majorité qui s'est appauvrie? La classe moyenne, le revenu disponible, les gens se sont appauvris. Il n'a pas augmenté à la hauteur de l'inflation. Et c'est ça que nous, on n'accepte pas à Québec solidaire.
0: Donc, une répartition plus importante de la richesse. Vous savez que la taxation de des grandes fortunes a failli être à 5 millions au lieu de 25 millions. Il y a eu un débat là-dessus, mais voilà, on a opté pour ce 25 millions-là à quelques voix de différence. Il y aurait aussi un salaire maximal pour les dirigeants d'entreprise si Québec solidaire était élu. Il y aurait aussi ce projet pilote ou ces projets pilotes d'épicerie publique. Un petit peu à la manière du projet du maire de New York aussi. Et puis, on veut plafonner les marges de profit des épiceries, un encadrement également des grandes bannières, et puis les actions climatiques un petit peu plus ambitieuses que ce qui se fait en ce moment au Québec. Alors, voilà ce qu'on peut en dire ce matin. Il y a beaucoup d'articles où vous allez retrouver une partie de ces informations-là dans les médias québécois ce matin.
2: Oui, analyse de Véronique Prince à 6h50. Nous aurons Ruba Gazal avec nous après le Radio-Journal de 8h.
0: Bilan du dossier santé numérique. Pas de problème majeur. Vous avez des textes de William Thériault dans la Presse Plus, de Florence Morin-Martel et Mathilde Beaulieu-Lépine dans Le Devoir ce matin. C'est le bilan, en tout cas, de la vice-présidente aux technologies de l'information à Santé Québec, Erika Bialy. Samedi matin, c'était le lancement dans deux régions vitrines. Je vous le rappelle, presque 11 000 travailleurs de la santé l'ont essayé, l'ont utilisé, ce nouvel outil-là. Il y a eu moins de bugs que prévu. Il y a eu quand même certains problèmes. Il y a des syndicats qui soulignent, par exemple, que la distribution des médicaments dans des CHSLD a été un petit peu plus lente, retardée par tout ça. Mais des problèmes de connexion également, de vitesse du transfert d'informations. Mais on semble avoir géré ça relativement bien. Mais vous le disiez également, lundi, c'est la journée où il y a plus
2: de travailleurs de la santé,
0: effectivement, puis de soins qui sont donnés. Donc, on imagine qu'il y aura plus de connexions. On verra si ça se passe toujours bien. Et sur la scène internationale, c'est notamment l'antivirus qui continue de retenir l'attention. Chez nous, hier, 4 Canadiens qui ont été exposés à ce virus à bord du fameux navire, le MV Ondius, sont arrivés au Canada. Ils sont passés par Bagotville à Saguenay, se sont dirigés vers Victoria hier soir. Ils ont été placés en isolement. Ça pourrait durer jusqu'à 6 semaines quand même, leur isolement. Donc, on verra bien. Aux États-Unis, il y a au moins un cas supplémentaire confirmé. Il y a 18 personnes qui ont été déplacées au Nebraska en isolement. Également. En France, il y a au moins un cas confirmé aussi. 4 Français rapatriés du navire, mais au total, il y a 22 cas contacts qui ont été mis en isolement. Donc, on suit ça, on sent là, qu'on suit ça quand même de près dans les médias internationaux ce matin. Et je termine avec le conflit au Moyen-Orient. Hier, le président américain a rejeté du revers de la main la réponse iranienne aux dernières propositions américaines. Il a qualifié cette réponse-là iranienne de totalement inacceptable. l'Iran a expliqué un peu de quoi il s'agissait, quelle était leur réponse, et a dit que en fait, l'Iran exigeait la fin de la guerre dans toute la région, incluant le Liban. Donc, on imagine les interventions israéliennes au Liban, et aussi le déblocage des avoirs gelés de l'Iran. Alors ça a été, semble-t-il, rejeté par les Américains. On verra pour la suite, surtout dans le contexte où le président américain est attendu en Chine cette semaine, jeudi. On sait que la Chine est un allié, en tout cas partenaire dans certains dossiers de l'Iran. Et on imagine que le président américain voudra peut-être pas relancer complètement la guerre contre l'Iran d'ici jeudi. C'est ce qu'on laisse entendre à la une du New York Times. Bon, on dit également qu'il voudrait faire pression sur la Chine pour que l'Iran accepte certaines conditions américaines. Voilà un peu de quoi aura l'air notre semaine sur la scène internationale, pour ce qu'on peut en dire à cette heure-ci.
2: Merci, Hugo. 5h43. L'heure de la chanson, Claudia.
4: L'Acadienne Julie Aubé, qui est membre des Hey Babies, vient de faire paraître son troisième album. Ça s'appelle Rural, un troisième album solo. Un album qui parle beaucoup de son amour, de sa vie dans son petit coin du Nouveau-Brunswick, dans le coin de Memramcook. On va survoler l'album un peu plus tard ensemble, mais on va commencer avec un titre très country qui a même été enregistré avec des musiciens louisianais pour avoir un petit quelque chose d'Americana dans le son. Ça s'appelle Tupperware.

0: Julie Aubé sur Ici Première, la pièce Tupperware tirée de son album Rural. Ah, ça commence bien la semaine. J'aime beaucoup cette image. Je suis plus en messe que mon tiroir de Tupperware. C'est vrai que c'est difficile d'organiser un tiroir de Tupperware.
1: Tellement. L'image est claire.
2: Ça veut vraiment tout dire.
1: Quand il nous manque des couvercles, là.
0: Ah, oui.
1: Les journées sont pas faciles.
3: Bon, depuis si le tiroir de Véro est en désordre, je pense qu'on peut tous dormir tranquille.
2: Oui, dormez bien tout le monde, je vous assure. J'ai une armoire où c'est le chaos.
0: C'est la seule, cela dit. OK, Julien, on fait le tour de ce qui fait réagir sur les réseaux sociaux. Ben, la victoire du Canadien, évidemment, et cette ambiance survoltée au centre-ville, encore une fois.
3: Avec notamment ce troisième écran ajouté en fin de semaine à l'extérieur du Centre Bell, vu le nombre grandissant de partisans qui viennent suivre les matchs. D'ailleurs, il y en avait hier soir de l'ambiance. On l'a vu, entre autres, lorsqu'Alex Newhook a marqué le premier but de la partie. Alors oui, victoire spectaculaire du Canadien. Olivier va nous en parler, mais ce qui ressort beaucoup ce matin sur les réseaux sociaux, c'est à quel point l'ambiance est électrisante au Centre Bell et partout où les matchs sont projetés au Québec. C'est ce qu'admettent même de plus en plus de partisans d'autres équipes qui viennent à Montréal faire leur petit tour. Bon, j'ai vu des fans des Flyers de Philadelphie, des Maple Leafs de Toronto notamment, qui étaient là hier, qui ont pris leur téléphone et qui ont dit à leurs abonnés: c'est vrai qu'il y a quelque chose de différent ici. Difficile à battre comme ambiance quand on regarde l'ensemble de ce qui nous est offert dans toutes les villes, la LNH. Alors, je vais vous les faire entendre un petit peu plus tard, mais c'est un gros sujet de discussion et de fierté, j'ai envie de dire, pour Montréal ce matin. Autre sujet de discussion, vous l'avez dit, ce débat qui aura vraiment marqué la fin de semaine sur le web québécois entre Québec solidaire et l'entrepreneur François Lambert. Alors oui, au congrès du parti, samedi, le coporte-parole Sol Zanetti proposait de taxer davantage les grandes fortunes. Et là, je vais le citer parce que ça aide à comprendre l'origine du débat. Il l'a fait notamment donc en disant, je cite, au François Lambert de ce monde, qu'il ne devait pas s'inquiéter que ça représenterait pour eux de l'argent de poche. Ça va pas changer la qualité de la bouteille de vin qui sort de leur cellier le vendredi soir, mais c'est quelque chose qui va nous aider à réparer le Québec. Alors évidemment, il a été nommé, il a réagi, le principal intéressé sur Facebook, à tous les Québec solidaires de ce monde, Voyeul. C'est ce qu'il a dit donc à plusieurs reprises sur sa page en expliquant en plusieurs points comment les entrepreneurs québécois créaient de la richesse qui profitait à tout le monde. Alors, sous cette publication-là, uniquement 1700 commentaires, sans compter les centaines d'autres partout où elle a été relayée. C'est un affrontement qui a commencé de façon, bon, peut-être un peu corrosive, mais qui s'est transformé en vaste débat sur la création de richesse et sur sa redistribution. Puis je me réjouis quand même de voir que ça va au-delà des attaques de surface. Il y a vraiment une vraie discussion qui va au-delà des individus impliqués. D'ailleurs, ça coche toutes les cases de ce qui plaît aux algorithmes. Alors, c'est devenu, sans surprise, très, très viral. Vous allez donc reprendre ce débat-là un peu plus tard avec François Lambert et Ruba Gazal de Québec solidaire. Ce sera un peu après 8h. Et puis en terminant, Patrick, un mot pour vous dire que tout ce qui touche la fête des mères figure encore parmi les principaux sujets de recherche ce matin. Le prix des bouquets de fleurs, les idées d'activité, les vedettes qui rendent hommage à la leur. C'est un classique, ça, de chaque année. Et cette anecdote de la première ministre Christine Fréchette qui, sur Instagram, a raconté cette mésaventure avec sa mère au cinéma il y a quelques années.
4: On voulait quelque chose de champêtre, là, qui fait du bien à l'âme et puis voilà, qui allait nous amener à relaxer là l'après-midi durant. Alors on regarde les options de films et puis finalement on s'est arrêté au film qui s'appelait Le silence des agneaux, pensant que ça allait être campagnard, champêtre et tout ça. Et finalement, mais c'est oui, un film d'horreur, pratiquement. Alors, c'est un des films là que j'ai vu qui m'a fait le plus peur là au cinéma, sincèrement. Là, et on était sur les dents, sur le bout de notre siège. Fait qu'on est ressorti de là, on était écrasés de rire parce que franchement, on avait raté notre shot pour essayer d'aller relaxer.
3: C'est le moins qu'on peut se dire. Effectivement, elle dit pratiquement un film d'horreur. J'ai envie de dire pas mal réellement un film d'horreur, Le silence des agneaux, sorti en 1991.
0: Tellement angoissant. Mais c'était tellement bon.
3: Elle disait, c'est une anecdote qui nous est arrivée il y a quelques années. Elle avait 21 ans, Christine Fréchette, j'ai fait le calcul à ce moment-là. Mais effectivement, donc, ça a donné lieu à plein d'autres anecdotes d'internautes qui ont envie de partager la leur.
5: C'est vrai que le titre peut être
2: trompeur. Oui,
3: ça évoque quelque chose de relaxant et d'apaisant.
0: Pourtant, l'affiche, semble que c'est l'affiche était indices. Un bon indice.
1: Pourquoi les agneaux sont-ils silencieux? Déjà, c'est louche.
0: OK, vous avez parlé du match de hockey. À quoi a-t-il ressemblé pour ceux qui l'ont manqué?
6: Ça va?
0: Oh, c'était qui a dit merci, ça va?
6: C'est Yacoub Debèche.
0: Yacoub Debèche qui s'est adressé à la foule.
6: Parce que cette histoire d'amour se poursuit pour Yacoub Debèche et la foule du Centre Bell. Certainement un des joueurs les plus applaudis, salués dans le match d'hier parce qu'il a été encore une fois très bon dans cette
0: troisième
6: victoire.
0: Troisième étoile hier.
6: Oui, effectivement. Il aurait pu avoir la première. C'est juste qu'un certain Lane Hudson, entre autres, qui s'est exprimé et de très, très belle façon sur la patinoire, entre autres sur ce deuxième but des séries éliminatoires marqué par Cole Caulfield. Dans le match, il a été partout. C'est Lane Hudson, le jeune Lane Hudson, qui s'est illustré avec la première étoile dans le match. Il y a aussi Alex Newhook qui poursuit, lui, sur sa lancée. Deux buts dans le match d'hier. Et comme ça, le Canadien de Montréal est allé chercher une deuxième victoire consécutive. 11 buts marqués quand même en deux matchs lors des matchs numéro 2 et 3 pour le Canadien de Montréal. Une explosion offensive. Et tout ça s'ensuit de points d'interrogation dans les yeux des joueurs des Sabres de Buffalo qui semblent mélangés, perdus un peu sur la patinoire, semblent pas trop comprendre ce qui est en train de les frapper présentement. Et certainement que c'est non seulement la vague d'amour à Montréal, la vague d'émotions et surtout la fièvre du hockey qui les a frappés, mais surtout un Canadien de Montréal un peu regaillardi, replacé dans son système de jeu et qui représente une menace à peu près sur toutes les actions, toutes les contre-attaques. Et ça, ça donne du très, très bon hockey. Ça a été vraiment un match inspiré du Canadien de Montréal hier dans cette deuxième victoire. Et le Canadien, comme ça, qui prend les devants 2-1 dans cette série. Ça a été une très bonne soirée pour plusieurs joueurs. J'ai parlé d'Alex Newhook qui a encore une fois trouvé le fond du filet. On peut parler aussi de Zachary Bolduc qui lui aussi a marqué hier, mais qui est allé de quelques coups d'épaule qui semble de plus en plus faire mal d'ailleurs aux joueurs des Sabres de Buffalo. Pas besoin d'être gros pour jouer gros. C'est un peu ce qu'on comprend maintenant quand on regarde le Canadien de Montréal qui semble intimidé. Presque les Sabres de Buffalo. Souvenez-vous, la saison dernière, on avait demandé est-ce que le Canadien de Montréal a été intimidé par les Capitals de Washington? Peut-être un peu. Ben là, on semble jouer le même scénario ou le même tour aux Sabres de Buffalo qui, tout le long de la partie, se sont fait frapper plus souvent qu'autrement et qui peut-être perdent cette bataille psychologique. En tout cas, après trois matchs, certainement que le Canadien a mieux fait. Et ce sera une question qu'on pourra peut-être poser d'ailleurs à Alexandre Gascon, à qui on parlera un peu plus tard. Mais ça a été vraiment une belle soirée. Julien l'a dit aussi, à l'extérieur du Centre Bell comme à l'intérieur du Centre Bell. Et là, ça semble difficile pour les Sabres de Buffalo de pouvoir renverser la tendance. Il faudra voir le match numéro 4 demain, toujours au Centre Bell, pour voir quelle sera la réponse. Et on peut écouter Zachary Bolduc qui a parlé, oui, de son but, qui a parlé aussi des émotions dans le Centre Bell, mais surtout de son rôle qui semble être de plus en plus confortable dans la formation du Canadien de Montréal.
7: De jouer ici à Montréal, l'ambiance est incroyable. Les gens sont passionnés. Les gens à l'extérieur, c'est fou. C'est un autre niveau ici, c'est incroyable. Donc non, c'est spécial de vivre tout ça. Puis comme tu as dit, peut-être que je me suis cherché un peu au courant de la saison, mais dans les séries, c'est un peu une autre saison. Donc j'ai vu ça de cet œil-là. Puis je vais apporter mes forces le plus possible. Puis si je peux être dérangeant, tant mieux.
6: Ouais, effectivement, tant mieux, parce qu'il faudra continuer à les déranger, ces joueurs des Sabres qui se cherchent présentement. Et d'ailleurs, Lindy Ruff, l'entraîneur-chef, a dit, si on réalise pas que c'est une très bonne équipe, qui a battu une très bonne équipe au premier tour, va falloir qu'on le réalise rapidement, parce que sinon, on va le réaliser sur un terrain de golf avec des gougounes. C'est à peu près ça qu'il a dit hier. Donc, victoire du Canadien hier, prochain match demain. Et ce soir, on surveillera l'Avalanche du Colorado contre le Wild à 20h. Le Wild qui a enfin remporté un premier match, mais que l'Avalanche mène cette série 2-1.
0: Et vous avez parlé des joueurs des Sabres qui se posent certainement des questions. Je souligne l'excellente photo de Martin Chevalier dans le journal de Montréal aujourd'hui sur le cinquième but du match Kirby Dack du Canadien. Mm-hmm. Le Kirby Dack, donc, qui a marqué à 8:46 de la troisième période. Puis on a compris là, que c'était peut-être la fin pour les Sabres de Buffalo, mais c'est parce qu'on voit les trois joueurs là, qui sont dans l'enclave, autour de l'enclave, regarder. Oui. Et on voit littéralement, on les voit regarder la rondelle qui rentre dans le filet. Complètement ébahis, ils se disent, mon Dieu, qu'est-ce qui se passe?
6: Spectateur.
0: Oui, spectateur d'une rondelle qui rentre dans le but. C'est rare qu'on voit ce genre d'image. C'est assez spectaculaire. OK, Claudia, passons quelques minutes, les dernières minutes ensemble, pour parler de Louis Morissette, là, qui lance aujourd'hui une nouvelle chaîne sur YouTube.
8: Vous en avez peut-être entendu parler hier soir à Tout le monde en parle. Vous pouvez aussi lire là-dessus dans la Presse Plus ce matin, un article d'Étienne Paré. On a eu la création de Chaos Sport il y a quelques mois, et maintenant, nouvelle chaîne qui est qualifiée de nouveau quartier général du divertissement numérique au Québec, rien de moins. Ça s'appelle PAF. C'est un acronyme, pas allergique au fun. Pour l'instant, on parle d'une dizaine de contenus humoristiques filmés, des balados, par exemple Mona de Grenoble et Service Mona Perrault, un service de secours que personne n'a demandé. Alors, chaque épisode, il y a une personnalité en détresse qui l'appelle Mona de Grenoble pour un ménage du printemps ou un meuble à monter. Et elle débarque avec l'apéro et très peu d'efficacité.
0: C'est pas elle qui va faire le ménage dans le tiroir de Tupperware, là.
8: L'intention est là, le résultat, pas vraiment. Il y a aussi, ça fait un fret, l'humoriste Pascal Cameron qui va mettre au défi les connaissances générales de ses invités, mais il va les mettre d'abord dans un bain glacé. Alors, humour et hypothermie légère, c'est ce qu'on nous promet. Sinon, divers balados là, qui existent déjà, que je vois arriver sur cette plateforme. Étienne te ramène, par exemple, Étienne Marcoux, qui fait des entrevues en mangeant des ramen. Alors, Louis Morissette, hein, on cherche toujours des concepts.
0: Oui, c'est ça. Le bain glacé, c'est un peu le contraire de Hot Ones, là, finalement. Là.
8: Oui, tout à fait.
0: On espère avoir le même effet.
8: Alors, on se dit, les jeunes sont sur YouTube, ils sont sur les plateformes comme ça, il faut les rejoindre là où ils sont. Alors, on essaie de développer une nouvelle plateforme, Chaos Sport, qui est sur un modèle

0: abonnement avec une partie des contenus gratuits sur YouTube, ben paf, pas allergique au fun, je vous rappelle, sera pour l'instant gratuit complètement, puis on verra dans le futur si la formule va changer.
1: PAAF.
0: Voilà. 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
1: Oh boy.
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1: C'est une belle idée, ça. Merci, Claudia. On se laisse le temps du Radio-Journal. Au retour, Véronique Prince.
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6: Antivirus sur un navire de croisière, l'évacuation des passagers devrait se terminer aujourd'hui. 4 Canadiens en isolement en Colombie-Britannique.
7: Toutes les bonnes mesures ont été mises en place pour protéger les individus qui sont potentiellement atteint.
6: Québec solidaire veut limiter l'augmentation du prix des loyers au taux d'inflation. Une proposition qui dérange même au sein du parti.
8: Des fois, je suis un petit peu tannée d'être perçue comme une méchante propriétaire.
6: Et une victoire convaincante pour le tricolore. Le Canadien s'impose face au Sabre de Buffalo. Bonjour, ici Mathieu Bellumeur. Bienvenue au Radio-Journal. Les 4 passagers canadiens qui étaient à bord du bateau de croisière touché par une éclosion mortelle d'antivirus sont maintenant rentrés au pays. Le navire sur lequel ils se trouvaient a jeté l'ancre hier matin aux îles Canaries où les autorités ont procédé à l'évacuation des passagers par leur nationalité. Les Canadiens sont donc arrivés en Colombie-Britannique après avoir fait escale à Bagotville. Et dès leur arrivée à Victoria, Jean-Philippe Robillard, ils ont été placés en isolement.
9: Oui, et les 4 personnes seront isolées, Mathieu, pendant au moins 21 jours et pendant cette période qui pourrait se prolonger jusqu'à 6 semaines. Si jamais c'est nécessaire, les 4 passagers seront accompagnés par des équipes médicales. Il faut mentionner que pour le moment, les 4 personnes ne présentent pas de symptômes de la maladie. Mais si jamais les personnes développent la maladie, ben, les autorités de la santé de la Colombie-Britannique disent qu'elles sont prêtes à intervenir. Il y a notamment un centre de traitement et de confinement qui existe dans la grande région de Vancouver. On écoute le docteur Brian Conway, qui est le directeur médical du Centre des maladies infectieuses de Vancouver.
7: Soyez rassurés qu'en Colombie-Britannique en particulier, on a un programme de santé publique qui est parmi les plus robustes au monde, que toutes les bonnes mesures ont été mises en place pour protéger les individus qui sont potentiellement atteints et tout le grand public.
6: Et Jean-Philippe, encore ce matin, l'évacuation des passagers du navire se poursuit.
9: Oui, parce qu'il restait encore quoi, une 60aine de personnes sur le navire. Une fois descendus du bateau, on va évaluer leur état de santé, Mathieu, puis les rapatrier dans leur pays d'origine. Quant aux membres de l'équipage, ils sont une 30aine. Ils vont rester à bord du bateau pour poursuivre vers leur destination finale, les Pays-Bas. Hier, les autorités ont évacué 94 personnes d'une 20aine de nationalités. On écoute le docteur Donald Vinn, qui est infectiologue au Centre universitaire de santé McGill.
10: Une fois de retour, les voyageurs peuvent être surveillés quotidiennement, recevoir des consignes claires et avoir accès rapidement aux soins si des symptômes apparaissent. Le risque que ça devienne une éclosion à grande échelle, surtout nationale, est probablement faible.
9: Et c'est ce qui inquiète beaucoup de monde. Et parmi les passagers évacués, il y a au moins 2 cas positifs, un Américain et une Française.
6: Merci Jean-Philippe.
9: Merci, au revoir.
6: C'est de nouveau l'impasse au Moyen-Orient après l'échec des pourparlers entre l'Iran et les États-Unis. Donald Trump a qualifié hier soir de totalement inacceptable la réponse iranienne à la proposition de Washington pour mettre fin à la guerre. Téhéran réclame notamment la fin des hostilités dans toute la région, y compris au Liban. Le prix du pétrole a bondi de 5 % avant de reculer légèrement et les principales places boursières en Europe ont ouvert dans le rouge. Cette guerre devrait d'ailleurs être évoquée lors de la visite de Donald Trump en Chine. Pékin a confirmé la visite du président américain de mercredi à vendredi prochain. Le commerce, les droits de douane, Taïwan, l'intelligence artificielle et les minéraux critiques seront au menu des discussions. Une cérémonie de bienvenue et une réunion bilatérale avec Xi Jinping sont prévues jeudi. Il s'agira de la première visite d'un président américain en Chine en 10 ans. Un gouvernement de Québec solidaire taxerait les grandes fortunes de plus de 25 millions de dollars. C'est là une des propositions qui a été adoptée par les délégués du parti réunis en congrès à Montréal. Il a aussi été question notamment de coûts de la vie. Et comme l'explique Marie-Josée Paquette-Comeau, une proposition en matière d'habitation a provoqué un débat mouvementé.
11: En matière de logement, Québec solidaire a voté pour être plus sévère avec les propriétaires qui font l'objet de plaintes à répétition, notamment pour insalubrité. Mais le débat est devenu plus émotif lorsqu'il a été adopté de geler le prix des loyers à l'inflation. Une propriétaire de duplex a reproché à Québec solidaire de ne pas faire de distinction entre les petits et les grands propriétaires immobiliers. Je vous laisse l'entendre suivi de militants.
8: Des fois, je suis un petit peu tannée d'être perçue comme une méchante propriétaire.
12: On répond à la fois à la réalité des propriétaires et à la réalité des locataires. Donc, ça trouve un balan que je trouve qui est vraiment formidable.
13: Je pense qu'on ménage tout le monde dans cette optique-là.
11: Québec solidaire est allé de l'avant avec des propositions résolument à gauche, comme taxer les riches qui possèdent des actifs de plus de 25 millions de dollars. Le parti veut également s'attaquer aux marges de profit des grandes chaînes d'alimentation en les plafonnant et en créant un réseau d'épiceries publiques pour compétitionner et faire baisser le coût de l'épicerie. Avec cette plateforme, la porte-parole Ruba Gazal croit avoir tous les outils pour convaincre les Québécois.
14: On s'en va sur le terrain, on s'en va rencontrer les Québécoises et les Québécois partout dans les régions, on s'en va aller leur donner de l'espoir.
11: Les élections générales au Québec auront lieu le 5 octobre prochain. Ici Marie-Josée Paquette-Comeau, Radio-Canada, Montréal.
6: Le dossier santé numérique, le DSN au Québec, a été lancé en fin de semaine dans les CIUSSS de la Mauricie, centre du Québec et du nord de l'île de Montréal. Ça semble s'être bien passé en général, mais le véritable test aura lieu aujourd'hui alors que plus de personnes vont s'y connecter. Santé Québec anticipe seulement aujourd'hui environ 6000 demandes de soutien informatique. La PDG de Santé Québec, Geneviève Biron, doit faire le point un peu plus tard ce matin. Si vous avez acheté un bouquet de fleurs pour la fête des mères hier, vous l'avez peut-être constaté, il coûte plus cher que l'an passé. Le coût du bouquet est en hausse de 14 % influencé notamment par la hausse du prix de l'essence. Gabriel Paré-Azatouri a rencontré des consommateurs qui n'ont toutefois pas hésité à être généreux.
15: La fête des mères, l'occasion parfaite pour offrir un bouquet. Sur l'avenue Cartier à Québec, les clients étaient au rendez-vous.
16: J'ai fait un saut, la facture, j'ai fait un saut, mais c'est pas grave.
17: Sur le coup, j'étais surpris, mais quand c'est pour notre mère, on est prêt à débourser.
15: Tous le constatent, les prix ont augmenté. La valeur des tulipes a, par exemple, plus que doublé ces dernières années. Devant cette hausse, les fleuristes ont dû s'adapter. Pas le choix. Les bouquets ont un peu rapetissé, admet Thalie Charon-Charbonneau, copropriétaire des jardins Vitromortis.
18: Un bouquet de, par exemple, une centaine de dollars ou 50 dollars, c'est sûr qu'il y a une petite différence.
15: Les raisons pour expliquer cette augmentation sont multiples. Parmi elles, la flambée du prix de l'essence provoquée par la guerre en Iran. Benoît Duguay est professeur à l'École des sciences de la gestion de l'UQAM.
19: Des fleurs, ça n'arrive pas chez le fleuriste comme ça sans crier gare. Pour que ça soit transporté par avion, par bateau, par train, par camion.
15: Les fleuristes comme Thalie Charon-Charbonneau doivent faire preuve d'ingéniosité pour que leurs clients obtiennent tout de même des bouquets bien fournis.
18: On nous donne, par exemple, un budget, mais on va choisir des fleurs qui vont faire en sorte que le bouquet a fière allure, une belle grosseur, que ça soit agréable à l'œil.
15: Malgré la hausse du coût de la vie, la commerçante s'attend à ce que l'appétit pour les fleurs reste le même dans les prochaines années. Ici Gabriel Paré-Azatouri, Radio-Canada, Québec.
20: La passe est pour Hudson. Hudson en fait, quelle femme! Hudson en passe dessus! Et le but! Cole Caulfield!
6: L'attaquant Cole Caulfield, qui a marqué un avantage numérique et donné l'avance à son équipe hier soir pendant un match largement dominé par le Canadien. Il a été l'un des marqueurs de ce duel qui s'est terminé par la marque de 6-2 contre les Sabres de Buffalo. Le tricolore prend donc les devants 2-1 dans cette série dans cette deuxième ronde des séries éliminatoires. Alexandre Lepoutre a suivi le match avec des milliers de partisans réunis devant le Centre Bell.
0: La soirée a commencé comme elle a terminé, dans la fête et la fébrilité.
21: Moi, je suis venue pour garder la game puis pour gagner.
22: C'est sûr, sûr, c'est écrit dans le ciel.
23: Ben, on vient du Nouveau-Brunswick, nous autres. Ils ont vu qu'ils gagnent un soir.
0: Une marée de chandails tricolores a déferlé devant le Centre Bell. Des milliers de partisans survoltés ont les yeux rivés sur trois écrans géants. Et au premier but du Canadien...
24: 1-1, ça repart.
25: Ah, c'est un beau but, là, c'est un beau but. On est back dans le game, là.
0: La première période se déroule entre stress et regain d'espoir.
26: Ça va pour l'instant, on a le lead, il faut pas lâcher.
0: Et en deuxième période... Le tricolore parvient finalement à s'imposer 4-2.
26: Je me suis fait tatouer, puis c'est à soi qu'on gagne.
0: Et après deux autres buts, le Canadien de Montréal signe une victoire de 6-2 contre les Sabres de Buffalo.
27: C'était ma fête aujourd'hui, c'est un cadeau!
28: Je viens de mettre tout mon life savings sur Caulfield to score third goal.
29: J'ai trouvé qu'il y avait beaucoup d'action dans ce match.
0: L'équipe de Martin Saint-Louis prend les devants 2-1 dans cette série. De quoi arriver avec confiance à la prochaine rencontre mardi.
27: On va se rendre jusqu'à la Coupe Stanley et on va gagner et la ville va être en feu.
0: Ici Alexandre Lepoutre, Radio-Canada, devant le Centre Bell à Montréal.
6: Voilà, c'était le Radio-Journal. Ici Mathieu Bellumeur au nom de toute l'équipe. Merci d'être à l'écoute. Bonne journée.

0: Bon, ben vous l'entendiez au Radio-Journal, les membres de Québec solidaire ont adopté leur plateforme en vue de la prochaine campagne électorale et ce qui a beaucoup fait réagir, notamment, c'est cette volonté, nouvelle volonté de taxer les riches ou les ultra-riches. Là, on vise les fortunes de 25 millions de dollars. Parce que, souvenez-vous, on avait fait une tentative lors des dernières élections générales et on trouvait que ça englobait beaucoup, beaucoup, beaucoup de monde, là, les ultra-riches ou les très riches. Alors là, on vise vraiment là, ceux qui ont quand même un patrimoine important, ce qui a fait réagir notamment l'entrepreneur et homme d'affaires François Lambert. Ils seront d'ailleurs les deux avec nous, Québec solidaire, François Lambert, après le Radio-Journal de 8 heures. Mais là, c'est l'analyse de Véronique Prince qu'on va avoir à 6h50. Véronique qui va aussi nous parler du dossier santé numérique qui a été lancé sans trop de problèmes cette fin de semaine. Cela dit, aujourd'hui est peut-être la journée la plus importante à surveiller. On souligne le 93e congrès de l'ACFAS. Ça commence ce matin, tôt ce matin, à Trois-Rivières. Il va notamment être question de la pérennité de la recherche en français. Et tiens, Olivier, qui va commencer le tour de table, va nous parler, lui, de ce match décisif pour la victoire. Ce soir, la série est égale 2-2 contre le Frost du Minnesota. Véronique, de votre côté, un beau soleil.
1: Oui, un beau soleil qui nous fait un clin d'œil ce matin. C'est certain que le début de la semaine sera quand même assez partagé avec quelques nuages. Donc, souvent, un petit peu plus de soleil le matin, plus variable en après-midi. Aujourd'hui, on va maintenir 40 % de possibilité d'une averse. Isolée, dispersée, petit risque d'orage au cours de l'après-midi. C'est côté température que c'est hésitant. 12 à 14 degrés, pas plus. Il a fait 15 hier, mais avec le vent, on le sentait vraiment pas. On a encore un vent d'ouest aujourd'hui, une vingtaine de kilomètres à l'heure. Et la nuit prochaine, 3 degrés, 4 à Montréal, près de zéro, un peu légèrement en dessous en secteur montagneux. On a émis des avis de gel, entre autres pour l'Estrie et Québec. Demain mardi, assez beau le matin, plus variable en après-midi, 14, 15 degrés. Et on a un système qui nous donnera des averses à partir de mercredi soir. Ça va traîner un peu jeudi, c'est vers la fin de la semaine que le mercure va augmenter pour rejoindre la barre des 20 degrés. Métro Remexo, tout va bien ce matin. Sur la rive sud également, l'ouest de l'île aussi. Ça s'installe sur la couronne nord, la 13, depuis la 440 en direction sud, mais c'est pas un gros bouchon. Ça commence seulement. Achalandage pour le pont Gédéon-Ouimet sur l'autoroute des Laurentides. On freine à l'approche de la métropolitaine. Près de la montée Masson pour la 25 sud en provenance de Terrebonne. Plus du volume que de la congestion. Même chose sur la 40 ouest en provenance de Repentigny à partir de la 640 pour rejoindre le pont Charles de Gaulle. Les métropolitaines ouest, c'est depuis Viau, par intermittence jusqu'à Descaries à cette heure-ci.
0: Sport. Alors oui, la question se pose, Olivier, est-ce qu'on va assister à une première finale toute canadienne dans la LPHF? La Charge d'Ottawa, hier, a battu le Fleet ou la Fleet de Boston.
2: Bon, ça, c'est encore litigieux à Radio-Canada. Je dis le Fleet, mais ça devrait être la Fleet. Mais
0: OK. Bon, en tout cas, bref. Disons qu'Ottawa a battu Boston.
2: Boston, voilà.
0: Et donc, Ottawa se retrouve en finale. Et ce soir, c'est le match décisif. Oui, je le disais, dans l'autre série, Montréal-Minnesota.
2: On a eu droit à un match à l'image de ce que la LPHF offre en séries éliminatoires depuis son arrivée sur la planète sport. Parce que hier, ça a été une victoire de 4-3 de la Charge d'Ottawa en deuxième période de prolongation. En tout début de deuxième période de prolongation, c'est Michaela Cava qui a marqué, qui a fait dévier, en fait, la rondelle sur un tir de Katerina Merazova. Et c'est comme ça que la Charge d'Ottawa a confirmé sa place en finale pour une deuxième année consécutive. Souvenez-vous que l'an dernier, c'est Ottawa qui avait éliminé la victoire de Montréal lors du premier tour des séries éliminatoires pour aller disputer cette finale contre le Frost du Minnesota. Finale qui avait été remportée d'ailleurs par le Minnesota pour une deuxième année consécutive. Et là, il faudra surveiller effectivement la victoire de Montréal ce soir. Donc, match à 19h. La bonne nouvelle, c'est que le match sera à la maison, à la Place Belle pour la victoire. Donc, seront devant leurs partisans et partisanes dans la foule pour disputer ce match ultime, ce match numéro 5. Mais ce sera tout un match. Le Frost du Minnesota, qui était dans les câbles, a réagi lors du match numéro 4. Et c'est pourquoi on se retrouve avec ce match ultime ce soir. Advenant une victoire de la victoire, ben ce serait une première participation en finale de la LPHF pour Montréal. Ça, ce serait déjà un cap important à passer pour Montréal, qui malheureusement s'accroche toujours les pieds lors de ces séries premier tour contre Boston et contre Ottawa. On a montré de belles choses. Malheureusement, ça s'est effrité un peu lors du match numéro 4 en troisième période. Mais la victoire, donc, il y aura la chance peut-être d'aller offrir, oui, cette première finale toute canadienne et peut-être donc s'offrir une chance de pouvoir décrocher une première fois cette Coupe Walter. Et advenant apprenant l'élimination du Minnesota, ben, ce serait une nouvelle plaque avec une nouvelle équipe sur cette fameuse Coupe Walter, parce que c'est le Frost qui y a posé sa griffe lors des deux dernières saisons. Donc, on surveille ça ce soir à 19h à la Place Belle à Laval. Sinon, hier, il y avait match des Roses de Montréal. On avait parlé de cette saison, de l'importance d'aller chercher des résultats pour poursuivre sur cette lancée de l'an dernier. Les Roses qui ont été éliminées dès le premier tour des séries éliminatoires, qui avaient à faire du bon jeu en début de saison, puis malheureusement, en fin de saison, ils avaient perdu un peu de vitesse, puis ça s'est peut-être même confirmé lors de cette défaite en séries éliminatoires. Là, les Roses sont en plein contrôle de leur destinée présentement. Elles ont joué 3 matchs, 3 victoires. Hier, c'était contre Toronto, à Toronto, et c'est les Roses qui ont remporté ce match grâce à un but marqué en toute fin de match à la 88e minute de jeu par Evelyn Bennett. Et comme ça, courte victoire, mais victoire des Roses de Montréal, une victoire de 1-0 contre Toronto. Et pas besoin de vous dire que les Roses, avec ses 3 victoires en 3 matchs, sont premières au classement présentement avec 9 points devant Ottawa et Halifax qui suivent en 2e et en 3e position. Donc vraiment tout un début de saison pour les Roses qui donneront certainement des arguments à la formation pour vendre des billets et attirer les gens au Stade Boréal avec ce début de saison, sans dire inespéré, mais qui est vraiment couronné de succès depuis ses 3 premières rencontres. Donc voilà. Pour les Roses et cette victoire d'hier, 1-0.
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0: Et nous, on fait le tour des unes à 7h06, 6h17, une du lundi 11 mai. C'est bien sûr Hugo Lavoie qui est à la revue de presse. Ben, commençons par la victoire des Canadiens. On vient de parler là du match décisif pour la victoire, mais pour le Canadien, ça va bien. 2-1 en contrôle de cette série jusqu'à présent face aux Sabres de Buffalo. Ça fait la une du journal.
6: Olé, olé, olé, olé.
0: C'est le titre.
6: J'appréhendais, oui, ce moment de solitude, mais c'est le titre, qu'est-ce que vous voulez que je vous dise, du Journal de Montréal. Canadien 6, Buffalo 2, c'est 2-1 dans la série. Le Canadien électrise Montréal. Il y a 6 pages dans le journal sur la question. C'est la une de la presse plus également. Une partie de plaisir. Et la presse nous amène également à un match, à ce match des séries, à la mission Old Brewery, où les victoires des Canadiens font oublier parfois d'autres problèmes des résidents. À la une du Globe and Mail, ben, c'est la charge d'Ottawa, vous en parliez il y a un instant, là, qui est en finale de la Ligue professionnelle de hockey féminin après avoir battu Boston. Et on verra bien contre qui ils vont jouer. Peut-être la victoire de Montréal. C'est ce soir, 19h, le match décisif. À la une du Globe and Mail, ce matin également, une trentaine de dossiers criminels ont été affectés par le projet South à Toronto. C'est cette grande enquête, rappelez-vous, sur la corruption au service de police de Toronto. Le service des poursuites pénales du Canada a estimé qu'il y avait une trentaine de dossiers affectés parce que ce sont des dossiers dans lesquels étaient impliqués des agents du service de police de Toronto qui se sont fait prendre dans cette enquête pour corruption. Puis souvent, les dossiers dépendent de la crédibilité des témoignages de policiers. Alors là, évidemment, ça devient problématique là, dans les enquêtes criminelles. À la une, du National Post, pourquoi les Canadiens doivent prendre au sérieux le mouvement séparatiste albertain. Grand dossier sur ce mouvement à la une du quotidien national. À la une du Devoir maintenant, les derniers Canadiens du MV Ondius rapatriés, c'est ce navire de croisière où il y a eu une éclosion d'antivirus. Il y a 4 Canadiens qui sont arrivés au Canada hier. Ils ont transité par Bagotville en route vers Victoria en Colombie-Britannique. Ils seront en quarantaine plusieurs semaines. Ça peut aller jusqu'à 6 semaines, là, selon les cas. Et c'est la une de beaucoup de médias internationaux. Vous allez trouver ça en France également. France Info, la BBC également, qui nous dit qu'un passager américain et une passagère française sont officiellement infectés. Le rapatriement se poursuit en Europe et en Amérique du Nord, notamment. Et à la une du Devoir aussi, ces policiers au service des enfants maltraités. Le Devoir nous fait découvrir le module abus physiques et décès d'enfants du SPVM. C'est une unité spécialisée au service des enfants qui a été créée en 2020. Et évidemment, on fait des enquêtes très délicates pour les enfants, pour les familles également, parfois difficile pour les enquêteurs aussi, et on se donne le droit de pleurer, dit-on, dans cette équipe-là. Et le nombre d'enquêtes augmente chaque année. Il y en a eu presque 800 l'an dernier. La hausse s'explique peut-être en partie par le fait que les gens dénoncent davantage depuis la commission Laurent la mort de la fillette de Grimby également. On parle aussi des inégalités et de l'intelligence artificielle au cœur du congrès de l'ACFAS, l'Association canadienne-française pour l'avancement des sciences à Trois-Rivières. On s'intéresse notamment à l'adaptation de l'enseignement de l'enseignement supérieur particulièrement à l'intelligence artificielle.
0: Bon, ben tiens, puisque vous parlez du congrès de l'ACFAS, soulignons effectivement que ça commence, vous l'avez dit aujourd'hui, à Trois-Rivières, 93e congrès. 260 colloques, 6000 invités qui vont s'attarder, c'est ça la beauté de l'affaire, à la recherche scientifique en français, autant la recherche fondamentale, par exemple, en mathématiques, que la recherche appliquée en santé, que la recherche dans le domaine des sciences sociales, notamment sciences de l'éducation. Tout ça en français. Et tiens, va commencer d'ailleurs ce colloque aujourd'hui, en tout cas au début du colloque, va se dérouler au début du congrès, je dirais, un colloque sur la pérennité de la recherche en français au Canada qui est au cœur d'un rapport intitulé « Recherche en français et égalité réelle, une occasion à saisir ». En fait, le colloque qui va débuter là tôt ce matin va réunir notamment les auteurs qui vont présenter leurs recommandations. Parmi eux, il y a notre invitée Linda Cardinal. Elle est professeure à l'Université de l'Ontario français basée à Toronto. En fait, vice-rectrice adjointe à la recherche aussi, donc est au cœur du sujet et de l'enjeu. Madame Cardinal, bonjour.
7: Bonjour, monsieur Masbourian. Juste une petite précision. Je ne suis plus vice-rectrice adjointe à la recherche. J'ai terminé mon mandat récemment.
0: Bon, ben écoutez, merci de la correction. Ce qui ne vous empêche pas d'être au courant, bien sûr, là, du sujet, la recherche en français, dans la mesure où vous êtes une des autrices de ce rapport. Pourquoi ce rapport? Qui a commandé ça? Ou en tout cas, quelle était l'intention de départ?
7: Ben écoutez, depuis 2021 que ce rapport est en plan, parce que je ne sais pas si vous vous souvenez, en 2021, Mme Joly était ministre des langues officielles et elle avait publié un livre blanc pour la réforme de la loi sur les langues officielles. Mm-hmm. Et déjà dans le livre blanc, c'était indiqué qu'il fallait s'intéresser à l'avenir des savoirs en français, de la science en français. Et en 2023, lorsque la loi a été modernisée, par la suite, le ministre Boissonneau, a créé un groupe de travail pour étudier l'état de la création.

0: notamment de la diffusion des savoirs en français. Ça a été aussi mis dans le plan d'action sur les langues officielles publié également en 2023 et c'est là qu'apparaissait l'action de créer ce groupe de travail. Donc, le groupe de travail finalement a été créé en 2024 et c'est vendredi dernier, le 8 mai dernier, je mélangeais dans mes mois, le 8 mai dernier que le rapport a été publié.
1: Et vous allez le présenter donc en ouverture à ce congrès de l'ACFAS. Je vous pose tout de suite la question, là, dans quel état se trouve la recherche scientifique en français au Canada?
0: Ben, un peu partout là, dans le rapport, là, si vous regardez bien, et à tous les lecteurs, les lectrices, là, vous allez voir que c'est un état assez fragile. Et dans certains cas, un état de déclin selon les contextes, les milieux. Et ça poursuit des résultats, en fait, qui avaient été présentés par l'ACFAS en 2021, lors de la publication d'un rapport sur la condition des chercheurs, notamment en milieu minoritaire francophone, donc à l'extérieur du Québec. Et à la différence de l'ACFAS, je dirais, ou complémentaire à l'ACFAS, nous, notre rapport, il étudie pas seulement la condition des chercheurs, mais aussi l'état de la publication, la situation des infrastructures, la valorisation de la recherche, la relève scientifique pour la recherche en français. Donc, c'est un rapport vraiment complet sur l'ensemble des dimensions du processus de recherche.
1: Mais est-ce qu'il y a de la publication qui se fait en français ou c'est devenu un problème aujourd'hui?
0: Ah, c'est un problème. Il y a encore de la publication qui se fait en français. On pourrait dire en sciences, c'est comme réglé. Tout est en anglais. Et en sciences sociales, humaines, en médecine aussi, il reste encore de la publication en français et dans des domaines particuliers aussi, que ce soit en histoire, sociologie, criminologie. Là, il va y avoir plus de publications en français que dans d'autres domaines. Mais même si c'est fragile, nous, notre rapport, vous allez voir, veut quand même envoyer un message positif. On pense que tout n'est pas perdu et que le gouvernement canadien doit prendre des mesures pour favoriser davantage, en fait, provoquer un changement de culture, en fait, dans le milieu de la recherche.
1: Mais il y a une chose que je ne comprends pas, Mme Cardinal, c'est que le gros de cette recherche-là, là, elle est financée par le fédéral, là.
0: Oui.
1: Comment ça se fait que ça ne vient pas avec des conditions, ne serait-ce que des conditions axées sur le bilinguisme, par exemple?
0: Ben, disons que dans le milieu fédéral, tous les chercheurs peuvent, par exemple, déposer leur demande de financement en français parce que le français, c'est une langue officielle au Canada. Donc, techniquement, tout le monde peut travailler en français et tout le monde peut faire de la recherche en français, publier en français, mais c'est
1: la publication le problème, c'est ça. C'est du côté des revues scientifiques.
0: Mais c'est plus que ça. Ça, c'est ce qui est le plus connu. Ce qui est moins connu, c'est que les chercheurs, par exemple, les chercheurs francophones, incluant au Québec, vont déposer leur demande de financement en anglais parce qu'il y a des bien conscients. Les gens se disent, si je le dépose en français, là, je vais pas avoir une bonne évaluation parce que, tu sais, c'est quand même, ils sont pas nombreux, les gens qui peuvent faire des évaluations en français. C'est à peu près 26 % dans notre rapport de gens qui, dans les comités d'évaluation, peuvent vraiment faire des évaluations en français, alors que 99 % des membres des comités peuvent évaluer en anglais. Donc, c'est là où il n'y a pas ce qu'on appelle, il y a un manque d'égalité réelle. C'est-à-dire, formellement, tout le monde peut travailler en français, mais réellement, c'est pas comme ça que ça se passe, parce qu'il y a comme cette pression à l'anglais. Puis il y a l'idée que ben, si vous publiez en anglais, vous allez avoir vos promotions. Si vous faites ça en anglais, vous allez participer à cette économie de prestige qui fait que vous allez avoir plus de chances d'être reconnu. Et tout ça, dans un contexte comme le Canada, ben, ça pose problème parce que c'est comme si le français était une langue mineure en recherche, alors que c'est une langue officielle au pays.
1: Ouais, c'est intéressant. Et en tout cas, en même temps, un peu décourageant. Donc, vous dites, cela dit, que vous voulez faire, ou en tout cas, que vous avez accouché d'un rapport positif parce qu'il y a des pistes de solutions. Quelles sont ces recommandations que vous faites?
0: Ben, écoutez, on en a trois. Dans un premier temps, on recommande la création d'un secrétariat pour la recherche en français, un secrétariat qui servirait à

0: notamment minoritaires. On propose 40 millions par année pour la recherche en français et la création de 3 grands programmes de recherche, ce qu'on appelle des missions francophones. Et aussi, là-dedans, on mettrait 30 millions et à peu près 10 millions pour le développement d'infrastructures de recherche pour la diffusion de la recherche en français, notamment tout ce qui concerne la traduction automatisée, les technologies comme l'intelligence artificielle appliquée dans la traduction scientifique. Bonifier, par exemple, les financements d'érudits, créer des programmes, bonifier les programmes de mobilité étudiante. Il y a seulement un programme de mobilité étudiante en français au Canada. Il a été développé par l'Université de Montréal avec notamment l'Université de l'Ontario français, auquel participent de plus en plus d'universités de la francophonie canadienne. Et l'autre grande recommandation, c'est de rehausser l'exemplarité de l'État. Parce que on s'est aperçu que il y avait des enjeux aussi à l'intérieur du gouvernement canadien. Vous savez, il y a de la recherche qu'on appelle extramuros, ça c'est ce que font les universités du secteur privé, puis il y a de la recherche intramuros, c'est-à-dire qu'il y a des ministères au gouvernement canadien qui ont des responsabilités en recherche. Puis on s'est aperçu que ce qui se fait aussi à l'intérieur du gouvernement, c'est en anglais que ça se passe. Et on a demandé au commissaire, on demande au commissaire aux langues officielles de faire une étude spéciale sur l'état de la recherche en français au sein du gouvernement fédéral. On demande aussi au gouvernement fédéral de se donner une lentille francophone en recherche. On demande, par exemple, aussi au gouvernement d'exiger que tous les articles qui sont publiés aient des résumés en anglais et en français, parce qu'il n'y en a pas de résumés en français, que les thèses qui soient publiées, que les mémoires aient des résumés aussi en français et en anglais, parce que, comme vous le disiez, c'est financé par le gouvernement fédéral, donc il faut que les résultats, si ce n'est que les résumés, soient accessibles en français à tout le monde. Et même on dit, ben, quand un chercheur soumet une demande en français, quand vous l'évaluez, vous pourriez même lui donner des points supplémentaires parce qu'il a soumis sa demande en français. Comme ça, ben, ça crée des incitations pour que les chercheurs soumettent leur demande en français. Puis on demande aussi une politique canadienne de diplomatie scientifique parce qu'on n'en a pas au Canada. On sait que le Québec a tout un élan. Le scientifique en chef du Québec, les PRQ, font énormément pour la recherche en français. Mais là, c'est au gouvernement fédéral aussi de poursuivre cette lancée. Puis on pense qu'on a une occasion vraiment importante en ce moment. Le gouvernement fédéral a financé beaucoup la recherche en vue de sa stratégie industrielle et de défense. Mais il faut qu'il y ait une vision inclusive de la recherche, une vision pluraliste de la recherche qui inclut aussi le français. Puis vous savez, en 2028, il va y avoir un sommet de la francophonie à Ottawa.
1: Oui, c'est vrai.
0: Ça serait le moment faire du Canada une vitrine importante pour la recherche en français. Alors, c'est pour ça que...
1: Tout est sur la table, si je vous comprends bien, là.
0: Pardon?
1: Tout est sur la table là, pour donner un élan ou un nouveau souffle à cette recherche en français au pays. Là.
0: On pourrait dire que les planètes sont alignées.
1: Oui, c'est le cas de dire. Linda Cardinal est professeure à l'Université de l'Ontario français, une des autrices de ce rapport dévoilé vendredi, Recherche en français, égalité réelle, une occasion à saisir, mais qui sera présentée aujourd'hui à 8h30 dans le cadre d'un colloque, un des nombreux colloques de l'ACFAS qui commence, du congrès de l'ACFAS qui commence aujourd'hui à Trois-Rivières. Donc, ce colloque sur la pérennité de la recherche en français, c'est au pavillon A Ringuet de l'Université du Québec à Trois-Rivières. C'est à 8h30 le congrès de l'ACFAS. Ça commence aujourd'hui. Pour toutes les informations, acfas.ca. Madame Cardinal, merci. Bonne journée.
0: Je vous en prie, merci beaucoup, au revoir.
1: Il est 6h32, presque 33. Mathieu Bellumeur se joint à nous avec les actualités régionales. Mathieu, bonjour.
2: Bonjour, Patrick.
1: Commençons par les CIUS du nord de l'île de Montréal et de la Mauricie et du centre du Québec qui ont donc passé une première fin de semaine numérique.
2: Oui, c'est ça, avec le déploiement du DSN, le dossier de santé numérique déployé dans ces deux CIUS sans problème majeur. Plusieurs disent que le véritable test va avoir lieu aujourd'hui parce qu'évidemment, là, les hôpitaux vont reprendre leur rythme habituel. Il y a plus de gens au travail, évidemment, la semaine. Santé Québec prévoit d'ailleurs une hausse des demandes en soutien informatique de la part du personnel. Voici le reportage là-dessus de Samy Rebaïne.
3: J'ai essayé de lever très tôt pour que tout ça passe bien, fait que je suis venue lui porter un petit peu de renfort puis de d'encouragement.
4: Café.

0: Et soutien moral en main, Mélanie vient appuyer ses anciens collègues au front. Parce que le Québec est officiellement entré dans l'ère du dossier santé numérique. Un déploiement colossal mais stable, selon la vice-présidente de Santé Québec, Erika Bialy.
1: On est autour de 206 billets d'ouverts aujourd'hui et 169 résolus. Ce chiffre est beaucoup plus inférieur au nombre des billets normalement ouverts dans un déploiement de cette envergure.
0: Les accros attendus sont gérés en temps réel, comme l'explique la directrice de la transformation numérique, Marie-Claude Beauchemin.
2: Mais par exemple, ce matin, les gens qui ne s'étaient pas connectés depuis plus de 20 jours ont eu un petit enjeu de connexion. À 5 heures du matin, c'était résolu. On a eu aussi des éléments d'image de transfert en endoscopie. C'est résolu.
0: Mais cette numérisation confiée au géant américain Epic Systems soulève encore des inquiétudes. Régent Leclerc, président de la Fédération de la santé à la CSN.
3: Le gouvernement américain pourrait, par un décret, avoir accès aux données des Québécoises et des Québécois. Ça nous inquiète grandement parce qu'on ne nous a pas rassurés quant à l'évaluation du risque.
0: Ici Samy Rebaïne, Radio-Canada, à Montréal.
4: Maintenant, le service de police de la ville de Montréal a ouvert une enquête pour un incendie criminel survenu dans l'ouest de la métropole.
5: Vers 1h30, les pompiers, Patrick, ont été appelés pour un début d'incendie à Dorval, dans un commerce du boulevard Saint-Régis. C'est dans le secteur du parc industriel. Les flammes ont rapidement été maîtrisées. Un objet incendiaire a été retrouvé sur les lieux. On va écouter un porte-parole du SPVM, Raphaël Bergeron.
6: Nos enquêteurs de la section des incendies criminels vont se déplacer en matinée, tenter de visionner les bandes de vidéosurveillance afin de voir si des images auraient pu être captées du ou des suspects, puisque pour l'instant, aucun descriptif et aucune information en lien avec le ou les suspects dans cette affaire. Alors, la raison pour laquelle ce commerce aurait été ciblé reste aussi à être établie.
5: Les flammes ont causé des dommages, là, surtout à la devanture du commerce visé.
4: Il y a le Parti libéral du Québec qui se prépare en vue des prochaines élections provinciales.
5: Oui, on est dans cette période où on commence à annoncer des candidatures. Charles Milliard, donc le chef du PLQ, a réussi à convaincre l'ex-recteur de l'Université de Sherbrooke, Pierre Cossette, à se présenter dans Sherbrooke, la circonscription qui est détenue depuis 2018 par la solidaire Christine Labrie, qui ne se représente pas. Une autre candidature potentielle, celle de l'ex-président de la Chambre de commerce du Montréal métropolitain, Michel Leblanc, qui pourrait se présenter dans une circonscription de la métropole.
4: Et concluons avec les citoyennes Granby qui demandent plus de plages horaires pour accéder à une piste d'athlétisme de leur ville.
5: Oui, l'accès au plateau sportif, souvent un défi dans bien des municipalités. Les citoyens de Granby ont déposé une pétition de plus de 600 signataires au conseil municipal, une lettre d'appui aussi de Pierre Lavoie, instigateur du grand défi. Même si Granby a participé à la construction de la piste en question, l'administration municipale doit négocier avec le centre de services scolaires du Val-des-Serres pour modifier les horaires, parce que la piste est située sur le terrain d'une école. Le centre de service dit vouloir trouver l'équilibre entre les besoins de l'école et également les exigences de la population.
4: Merci.
5: À tantôt.
4: Véronique.
7: On y va avec une heure de pointe qui s'installe tranquillement sur la rive sud. On commence à avoir de l'achalandage pour le pont Mercier par les deux approches 10-12 minutes. Secteur Tachereau pour le pont Samuel de Champlain. On va freiner dans la région, dans le secteur La Vérendrye pour rejoindre l'échangeur Turcot et par la suite sur Descaries-Nord. On va retrouver un bon volume à partir de Jean Talon. Le pont Jacques-Cartier va encore bien, mais à la toute fin, on ralentit. Là, beaucoup de monde dans les travaux à la sortie sur Delorimier en direction sud. Victoria, encore libre. Le pont tunnel vers Montréal, une douzaine de minutes. Vers la rive sud, environ 25. Une douzaine par l'approche Souligny. Si on s'avance sur la rue Notre-Dame, on a un petit bouchon là, entre Viau et Neuf. C'est pas grand-chose ce matin. On ralentit surtout dans le secteur Frontenac pour rejoindre Papineau. Et Papineau sud, on a plus d'achalandage entre Rosemont, Saint-Grégoire, dans ces coins-là. Ensuite, ça va relativement bien. Transport en commun, rien à signaler. Vous prenez le vélo, sachez que les vents seront moins agressants qu'hier. 20 km à l'heure seulement, des vents d'ouest, surtout cet après-midi.
4: Oh, des vents doux.
7: Un vent doux quand même, mais des températures qui hésitent. Alors, 12 à 14, c'est ce qu'on aura au thermomètre avec un ciel variable. 40%, c'est la possibilité d'une averse isolée cet après-midi. Gel possible en périphérie la nuit prochaine. 3 pour Montréal, un petit peu plus de soleil demain. La quinzaine de degrés. En ce moment, il fait 8.

0: L'âne.
1: Ah, ce n'est pas très original.
2: Si j'avais un âne, c'est Quichotte au Théâtre du Nouveau Monde.
3: Quichotte, d'après bien sûr le grand roman de Cervantes. Adaptation ici signée Rebecca Deraspe, mise en scène Frédéric Bélanger et la musique de Gustafsson. Un trio créatif qui nous a donné aussi La Nuit des Rois de Shakespeare, qui nous a donné Orgueil et Préjugés, Jane Austen. Deux spectacles qui m'avaient complètement enchantée. Et ici, Quichotte, il ne galope pas à travers la péninsule ibérique du 17e siècle. Il est vraiment au 20e siècle, dans une Espagne où la guerre civile est en train de s'installer. Et ce Quichotte, il ne se bat pas contre les moulins à vent, il est plutôt emmuré entre les murs d'un bordel. C'est Normand Damour qui joue Alonso Quijano, professeur de littérature. Il s'est caché quand on a commencé à tuer les intellectuels et à brûler des livres. Et c'est la tenancière de la maison close, Madame Petit, qui l'a accueilli, lui a donné un poste de concierge et à la fin des soirées, ben, il va lire des romans pour le plaisir des filles et fils de joie qui habitent la maison. Le danger vient cogner à la porte et dans la peur et la panique, Alonso va perdre le contact avec la réalité, se perdre dans la fiction, dans la fiction des romans qu'il aime tellement et devient convaincu qu'il est un chevalier errant, persécuté par divers enchanteurs qui le tourmentent et qui l'empêchent de trouver sa bien-aimée, sa dulcinée.
4: Je m'appelle Don Quichotte de la Manche. Et j'accomplis plus de prouesses encore que Lancelot, Perceval, qu'Arthur Ier. J'ai traversé le pays de haut en bas, de gauche à droite, de reculons, même parfois les yeux fermés. Et j'ai sauvé. Et j'ai tellement sauvé en échange de bonnes actions au profit de tous et selon l'Iva.
3: Il est armé d'un manche à balai. Il monte à cheval sur une barre de pole dancing. Don Quichotte est prêt à sortir dans la rue, à remettre de l'ordre dans ce beau monde, à affronter ceux qui tuent et à redresser les injustices. Mais s'il sort dans la rue, ben, il va se faire tuer. Alors la fonte du bordel tente de le garder à l'intérieur. Et que faire sinon que de jouer avec lui ses fantasmes pour le convaincre de rester dans le bordel. Madame Petit va l'adouber là, comme chevalier. Le mari de Madame Petit, le fidèle Sancho, va accepter le poste d'écuyer, quitte à chevaucher l'âne imaginaire. On rappelle une barre de pole dancing.
2: Donc, tout le monde embarque dans son délire. Là.
3: Tout le monde monte dans le délire pour le protéger. Et j'étais très, très excitée par la proposition à la base. Juste l'équipe, j'aime déjà ce qu'ils font ensemble. Et quand le spectacle s'ouvre, c'est comme si on était dans la comédie musicale Cabaret. Je me serais crue au Kit Kat Club. Costume à paillettes, musique, chorégraphie sexy. On est complètement ailleurs. On n'est pas du tout là où on attendait Don Quichotte. Toutefois, la proposition ne tient pas tout à fait ses promesses. La prémisse est tellement scintillante, mais elle a de la difficulté à tenir sur ses jambes. On a de la difficulté à adhérer à ce moment-là de transformation d'Alonso en Quichotte. Et ensuite, on a de la difficulté à s'intéresser à ses aventures fictives qui, somme toute, restent assez minces. Alors, strass, paillettes, acrobaties, chansons, mais tout ça n'arrive pas à nous faire sortir d'entre les quatre murs du bordel. Et ça parvient pas à nous faire complètement le pont entre le réel et le merveilleux, alors qu'on veut tellement parler de la puissance des livres, de la puissance de la fiction, de la puissance de l'imaginaire. Il y a quand même des moments où ça fonctionne vraiment bien. Il y a un moment dans le troisième acte où là, les pièces du puzzle sont vraiment là. Et je dois dire que les moments où ça fonctionne vraiment bien, c'est souvent grâce à Benoît McGuinness qui nous donne quelques-uns des plus beaux moments et quelques-uns de nos meilleurs rires en Sancho Panza. Alors, spectacle extrêmement ambitieux et scintillant, mais spectacle inégal, malheureusement. Ça s'appelle Quichotte, c'est au TNM, j'y suis jusqu'au 6 juin.
2: Voilà pour le compte-rendu de Claudia Hébert. Hugo, Donald Trump va rencontrer Xi Jinping jeudi, donc c'est confirmé. En fait, la Chine l'a confirmé, hein, c'est bien ça.
5: Oui.
2: Et on s'attend à quoi de ce sommet sino-américain?
5: Il y a beaucoup d'inquiétudes qui transparaissent dans les médias ce matin, des puissances moyennes qui, disons, sont plutôt sur la même longueur d'onde que Mark Carney sur le dossier là des puissances moyennes par rapport aux grandes puissances mondiales comme les États-Unis et la Chine.
2: Le fameux discours de Davos.
5: Exactement. Et le New York Times consacre quelques articles sur cette rencontre là, qui s'en vient cette semaine. Et donc, on nous dit d'abord que la Chine est prête à un affrontement économique avec les États-Unis. On n'a pas peur, on se prépare. Et il y a beaucoup de pays, particulièrement en Asie, qui ont peur que le président américain, lui, soit prêt à faire des compromis très importants pour s'entendre avec la Chine, satisfaire Xi Jinping et arriver avec un accord qui permettrait d'améliorer un petit peu le contexte économique américain à l'approche des élections. Par exemple, on pourrait être tenté du côté américain de retirer des forces américaines de la région de l'Asie-Pacifique, cesser les ventes d'armes à Taïwan, par exemple, adopter un langage diplomatique, ne serait-ce qu'un tout petit peu plus mou par rapport à Taïwan. Et ça changerait beaucoup de choses. Ça donnerait l'impression à la Chine qu'elle a le droit de faire à peu près ce qu'elle veut dans la région.
2: Donc, ce ne serait pas des compromis économiques, mais plutôt de nature diplomatique et militaire.
5: Exactement, sécuritaire. Parce que vous savez que la Chine a des conflits, pas seulement avec Taïwan, évidemment, dans la région territoriaux. Il y en a avec l'Inde à la frontière. Il y a de nombreuses îles qui sont contestées dans la mer de Chine. Avec le Japon, c'est, disons que les tensions sont très importantes.
2: Avec les Philippines aussi,
5: les
2: je crois.
5: Les Philippines, ou tout à fait. Et donc, il y a des craintes d'un certain désintérêt américain pour la sécurité dans la région. Peut-être un retrait de ce qu'on appelait AUKUS, ce fameux pacte entre l'Australie, l'Angleterre, les États-Unis. Je rappelle qu'au Japon, il y a 53 000 militaires américains. En Corée du Sud, il y en a 24 000. On a retiré certaines armes de Corée du Sud pour les envoyer dans la région du Moyen-Orient, dans la guerre avec l'Iran. Déjà, on parle de retrait de soldats américains de l'Allemagne. Alors là, c'est dans ce contexte-là que beaucoup de gens, apparemment, citent Mark Carney, le discours de Davos, en cachette un petit peu. Et l'expression, j'ai trouvé ça intéressant dans le New York Times, on dit que les États sont un petit peu comme s'ils étaient dans le film de Godzilla ou de Dune en ce moment, c'est-à-dire qu'ils ont peur de se faire écraser par un monstre et ils marchent, ils se déplacent discrètement en petits groupes en essayant de pas faire trop de bruit, pas se faire écraser, mais quand même, ils essaient de s'unir et de trouver certaines forces communes. Et je termine avec les chiffres d'un sondage qui montre un petit peu l'état d'esprit, un sondage Gallup mondial qui dit que 36 % des gens, des répondants, approuvent le leadership chinois contre 31 % qui approuvent le leadership mondial américain. En d'autres mots, et c'est le pire score des États-Unis en 20 ans par rapport à la Chine, en d'autres mots, là, il y a une perte de confiance généralisée des leaderships mondiaux, particulièrement de celui des États-Unis.
2: Intéressant et troublant constat à la fois. Ben, 6h45, revenons au hockey.
0: So I'll give them a lot of credit. Like I said before this started, they beat a hell of a team. They are a hell of a team. Don't take them for granted. Now, if we don't realize it now, we're never going to realize it.
2: Lindy Ruff, l'entraîneur-chef des Sabres de Buffalo, qui a la réputation d'être assez direct, mm-hmm. Il l'a été hier après le match. Là, on rappelle que son équipe a perdu 6-2. Le Canadien mène maintenant la série.
6: C'est un entraîneur d'expérience. Il en a vécu d'autres, des situations comme celle-là. Et ce qu'il vient de dire, en somme, dans son extrait, c'est une très bonne équipe. Ils ont battu une très bonne équipe et je ne cesse de
2: en
6: répéter à mes
2: Lightning
6: joueurs.
2: De Tampa Bay,
6: exactement, avec cette victoire du Canadien au premier tour et je ne cesse de le répéter à mes joueurs. Vous devez le comprendre et très rapidement parce que sinon, on ne poursuivra pas notre parcours en séries éliminatoires. Je résume un peu, mais c'est ce que voulait dire ce message envoyé par Lindy Ruff hier au podium après le match d'hier, après cette défaite de 6-2 des Sabres face au Canadien de Montréal. Le Canadien qui vient de prendre les commandes de la série 2-1. Un très, très, très bon match pour plusieurs joueurs du Canadien de Montréal. C'est le Canadien depuis deux rencontres qui dicte le tempo, qui dicte l'allure de cette série, qui en impose physiquement et par la bouche de leur... c'est pas une très bonne formulation, mais par la bouche de leur bâton. les bâtons qui ont marqué 11 buts en deux matchs.
2: Une bouche, un bâton?
6: Ben, du moins, il y a quelqu'un derrière qui le manie. C'est peut-être ça que j'aurais dû dire. Mais donc, ça a été deux très, très bons matchs pour le Canadien de Montréal. Et pour Martin Saint-Louis, on lui a posé des questions sur le travail de plusieurs joueurs, de ce but marqué par Cole Caulfield, de ce brio de Lane Hutson depuis le début des séries éliminatoires, mais surtout du travail de Jakub Dobesch. Qu'est-ce que tu penses de sa gestion des émotions? Voici Martin Saint-Louis.
7: Vous autres, vous le regardez peut-être plus que moi. T'sais, moi, j'ai on me dit tout, c'est qu'il joue avec beaucoup d'émotions et c'est ça. Mais moi, je porte pas bien attention à ça. Moi, ce que je vois de ses performances, comment il compétitionne, c'est ça qui m'impressionne. Chaque joueur, ils ont leurs différentes manières de se garder dans le match, de trouver ses façons qui les aident à évoluer, à jouer la game. Mais je trouve comme équipe, notre thermostat est correct.
6: Le thermostat est bon. C'est ce qu'il aime. Il aime la gestion des émotions de son équipe jusqu'à présent en séries éliminatoires. Ils ont profité d'une foule qui a été très bruyante. D'ailleurs, j'écoutais le point de presse de Tage Thompson, qui est un peu timide depuis deux matchs. Il l'a dit, je devrais être meilleur, mes coéquipiers aussi, mais il a parlé de l'amphithéâtre. Il a dit, ici, Il a utilisé le mot « buzzing ». C'est très fort, c'est chaud. On le ressent quand on est dans l'amphithéâtre, à quel point la foule est derrière l'équipe et à quel point ça peut donner du rythme aux Canadiens de Montréal. Peu importe ce qu'ils font, ça crée, comment dire, un espèce d'engouement, puis ça donne un peu plus de succès probablement aux Canadiens de par l'ambiance qu'il y a au Centre Bell. Donc, on devra être meilleur. Ça, c'est intéressant. Donc, beaucoup de doutes dans le vestiaire des Sabres de Buffalo. Et est-ce qu'ils trouveront la réponse? Ben, on devra vérifier ça demain. Match numéro 4, toujours au Centre Bell. Donc, je le rappelle, le Canadien qui allait devant 2-1 dans cette série.
2: Merci, Olivier. On aura l'analyse d'Alexandre Gascon un peu plus tard ce matin. Il sera avec nous à 7h50, lui qui est sur place à Buffalo. Julien, ah, il est revenu déjà?
6: Il était à Montréal.
2: Ah, il était à Montréal. Oui, oui. Ah, il était là pour les deux premiers matchs.
6: Voilà, et là, okay. On est à Montréal, donc il a fait le voyage avec l'équipe.
2: C'est vrai, on est à Montréal. Bien sûr, il est ici. OK, super. Donc, à 7h50, il nous parle, Alexandre Gascon. Maintenant, revue du web. Julien, le nombre de mots qu'on prononce chaque jour aurait chuté de presque 30 % en 15 ans et les écrans seraient probablement à blâmer.
8: C'est l'une des conclusions de cette étude qui a été publiée un peu plus tôt ce printemps, mais qui continue de faire beaucoup réagir en ligne. C'est le travail de deux chercheurs américains qui ont enregistré et analysé la totalité des mots prononcés du lever au coucher par un peu plus de 2000 individus qui sont âgés de 10 à 94 ans, qui résident aux États-Unis, au Mexique et en Europe notamment. Alors là, on ne parle pas de la variété du vocabulaire, le nombre de mots différents. On parle bien de la totalité des mots prononcés. On est sur la quantité, c'est ce qui nous a intéressé dans cette étude-là. Donc, ça va des salutations qu'on fait à nos collègues, à la discussion pendant le souper, aux transactions, au magasin. Et leurs données révèlent qu'en 2019, donc c'est l'année d'étude la plus récente, les sujets prononçaient en moyenne un peu plus de 12 000 mots par jour. 12 000 en 2005, donc 15 ans avant, il y a une étude semblable qui avait mesuré tout près de 16 000 mots par jour lors d'une journée moyenne. Ça représente ça une baisse de 28 % en 15 ans seulement. La diminution, elle est tellement marquée que les auteurs ont avoué avoir refait leurs calculs plusieurs fois et ils ont bel et bien observé une baisse constante d'année en année, une baisse qui est d'ailleurs encore plus marquée chez les jeunes. Bon, évidemment, ils sont très prudents sur la cause de ce phénomène-là parce que ce n'était pas leur sujet d'étude. Ils remarquent néanmoins que la baisse coïncide effectivement avec l'émergence de plusieurs technologies qui passent par les écrans. Pas mal tout le monde y penserait. En citant d'autres études, le magazine Time énumère donc, en parlant de cette étude-là, plein de moments de notre quotidien qui sont effectivement, quand on y pense, devenus plus silencieux. On est tous à la même de le constater. D'abord, évidemment, le texto qui a remplacé tellement de conversations téléphoniques. Mmh. Bon, je vois Véro hacher de la tête enfants, c'est très, très clair.
2: Ben oui.
8: Le GPS qui fait qu'on n'a plus très souvent à demander notre chemin quand on se déplace. Les transactions sans contact, les caisses automatiques, à l'épicerie, dans les restos de restauration rapide, à la station-service. Avant, on payait et puis on payait pour mettre de l'essence, puis on parlait à un commis. Aujourd'hui, de moins en moins, on paie directement à la pompe. Autre exemple encore, le télétravail qui fait qu'on jase moins avec nos collègues en se déplaçant dans le bureau quand on est chez nous. Et notons que ces chiffres-là, ceux qu'on a analysés, datent de 2019, avant la pandémie. Donc, il y a matière à croire que depuis, sept ans plus tard, c'est bien pire. Selon les chercheurs, il faudrait étudier davantage comment ces technologies-là ont influencé nos façons de communiquer. Ça faisait pas partie encore là de leur mandat, mais ce qu'ils peuvent affirmer, c'est que la communication orale, elle a des effets bénéfiques. Effet que ne comble peut-être pas ces technologies-là. Ce qu'on dit, c'est qu'en échangeant par texto, par exemple, plutôt qu'à l'oral, ben on le sait, on perd le ton, on perd le langage corporel, on perd plein d'éléments plus ou moins tangibles qui nous aident à comprendre l'autre, qui peuvent pas être remplacés par des emojis, c'est assez clair. Et les petites interactions du quotidien, le small talk, ça contribue au sentiment de communauté, au sentiment de sécurité, même en foi, dans notre foi en l'humanité, disent les auteurs. Même chez les introvertis qui essaient généralement d'éviter ce genre de communication-là. Alors oui, il y a beaucoup de questions qui demeurent sans réponse, mais c'est un phénomène qui a de quoi intéresser. Effectivement, une baisse de 28 % des mots qu'on prononce dans une journée c'est en moins énorme. De 15 ans, c'est énorme.
2: Oui, donc si je comprends bien, on est en train de redevenir singe tranquillement. Là.
8: Les auteurs ne vont pas jusque-là, Patrick.
2: Parce que c'est mon extrapolation.
9: Bon.
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11: Ce qu'on veut proposer aux Québécois et aux Québécoises, c'est une voie pour l'avenir. Les gens, en ce moment, ils n'ont pas besoin de se faire dire que tout va mal. Ils ont besoin plutôt de leaders positifs, courageux et ambitieux. Pour bâtir un avenir meilleur, c'est sûr et certain qu'il va falloir qu'on fasse des choix différents. Puis pour faire ces choix différents, on a besoin de nous donner les moyens de nos ambitions.
2: Ruba Gazal, qui est co-porte-parole de Québec solidaire. Québec solidaire qui est en congrès cette fin de semaine pour, évidemment, élaborer et adopter une plateforme en vue de la prochaine campagne électorale. Véronique Prince a regardé ça d'un œil avisé et analytique. Véronique, bonjour.
3: Allô, Patrick.
2: Bon, qu'est-ce qu'elle essayait de nous dire exactement, Mme Gazal?
3: Ben, j'ai l'impression, moi, que Québec solidaire veut plus se faire dire qu'ils pèlent des nuages, là. Mais ils veulent pas non plus nécessairement se faire dire qu'ils sont pragmatiques, là, parce que c'est un mot qui a peut-être été galvaudé ces dernières années par à peu près tous les partis politiques, là.

0: Alors, Ruba Gazal, elle insistait beaucoup en fin de semaine pour parler d'une plateforme crédible. Hein? C'est sûr que quand tu aspires à gouverner au Québec, un parti politique doit tendre un petit peu plus vers le centre, surtout avec la montée de la droite un peu partout dans le monde. Disons que la gauche a pas mal moins la cote ces jours-ci, mais Québec solidaire continue quand même d'assumer sa gauche, je dirais, même s'il a fallu parfois durant le congrès recadrer peut-être un petit peu plus certaines propositions pour que le parti puisse espérer les réaliser. Parce que il y a quand même toujours cet éternel combat à l'interne entre l'idéalisme et le réalisme. Par exemple, dans le meilleur des mondes pour Québec solidaire, avec le coût de la vie, la crise du logement, c'est sûr que des militants auraient voulu adopter un gel complet des loyers. Mais pour que ce soit plus concret puis que ça ait des chances d'être appliqué, les délégués ont finalement opté pour un gel à l'inflation. Autre exemple, encore une fois, dans le meilleur des mondes de Québec solidaire, les militants auraient voulu conserver leur cible de réduction de 55% des gaz à effet de serre en 2030. Mais pour que ce soit plus concret et applicable, ben, les délégués proposent de se coller à la cible établie par un comité consultatif indépendant qui est reconnu au Québec et qui propose plutôt 37,5%, étant donné que les gouvernements ont de la misère partout dans le monde à suivre la cible. C'est pas en l'augmentant que ça va soudainement s'améliorer. Puis il y a eu la fameuse proposition de taxer les riches, avec une taxe sur le capital pour les fortunes qui dépassent 25 millions. Il y a des militants qui ont tenté de faire diminuer cette barre-là de 25 millions à 5 millions. Pour eux, c'est vraiment ça, le 1% des Québécois plus riches, et ça a failli passer. Mais leur proposition, ça a été battu de justesse, probablement parce que ceux qui étaient contre se rappellent très bien à quel point ça a fait mal à Québec solidaire, ça, en 2022. La fameuse taxe orange, là, tu sais, cette expression-là a collé au parti tout le long de la campagne, parce que finalement, on s'était aperçu que des gens de la classe moyenne pouvaient avoir un certain capital qui faisait pas nécessairement d'eux des riches. Même des agriculteurs, sur papier, passaient pour des riches, alors qu'ils ont de la difficulté à joindre les deux bouts. Alors, c'est certain qu'il y a probablement des membres qui peuvent être sortis déçus du congrès en trouvant que leur parti va pas assez loin. Mais d'un autre côté, j'ai eu l'impression que pour pallier ça, les porte-paroles y allaient fort dans leur communication pour comme galvaniser les troupes. Là. C'était quand même assez provocateur, le langage utilisé. Là, et ça a provoqué clairement l'entrepreneur François Lambert. On l'a vraiment vu sur les réseaux sociaux.
1: Ouais, là. Il était fâché, là.
0: Ouais, mais c'est parce que quand je dis provocateur, c'est que les porte-paroles parlaient de cette proposition-là en disant, par exemple, ben premièrement, ils ont visé un certain moment François Lambert en le donnant comme exemple, là. Mais on disait des phrases comme ben pour eux, vous savez, c'est de l'argent de poche, ça va pas changer la qualité de la bouteille de vin qu'ils vont sortir de leur cellier le vendredi soir.
1: Ouais, ben c'est ça qui l'a fait sortir de ses gonds, le François Lambert, en disant vous pensez qu'on fait juste ça, boire du vin, du champagne, a-t-il dit le vendredi soir.
0: Ben c'est sûr que quand tu dis ça, tu sais très bien le débat que ça va provoquer là. Mais les porte-paroles parlaient à leur base là. Ça fait pas de doute parce que si le parti est trop mou sur la gauche de l'échiquier politique, ben ces gens-là pourraient décider d'aller avec le PQ. Alors pour éviter un déplacement des électeurs d'un parti à gauche vers un parti peut-être un peu moins à gauche, Québec solidaire se montre vraiment résolument à gauche. Là. Le but, c'est de se distinguer pour qu'il n'y ait pas de confusion avec le PQ, pour offrir vraiment quelque chose de différent, puis espérer que cette niche-là va finalement être payante. Et faut lui donner une chose, c'est le seul parti qui parle réellement de logement, au point même où les petits propriétaires commencent à trouver que les propositions sont trop axées sur les locataires. Là. Il y a même une propriétaire occupante d'un duplex qui s'est levée en assemblée pour lancer une grosse mise en garde. Attention de pas trop identifier tous les propriétaires, même les petits, comme des méchants. Et elle amenait un bon point. Là. Pour certains, l'immeuble, c'est un fonds de retraite. C'est une manière de payer son propre logement, sa propre hypothèque. Et c'est le seul parti, je termine là-dessus, qui propose aussi des Costco québécois publics en vendant en gros des produits d'ici, un peu comme on l'a proposé à New York, le nouveau chef du NPD aussi. En Ontario, on jase de l'idée. C'est une idée qui est à la mode, mais qui présente des bémols. C'est-à-dire à quel point l'État, qui est en gros déficit, a les moyens en ce moment de faire un tel interventionnisme, je dirais, là, sans devoir se retrouver à subventionner tout ça, gérer des chaînes d'approvisionnement. Mmh. Puis là-dessus, en campagne, le contre-argumentaire, il va déjà être prévisible. Les autres partis vont dire, écoutez, il faut s'attaquer aux problèmes de fond. Là. Hausser peut-être l'aide financière aux familles, diminuer les coûts liés à la réglementation. Bon, alors même si Québec solidaire veut présenter une plateforme électorale crédible, ben c'est sûr que son défi, ça va toujours avoir de pas être déconnecté.
1: Voilà, donc Ruba Gazal et François Lambert, les deux coup sur coup seront avec nous après le Radio-Journal de 8 heures.
0: Ça promet.
1: Donc, il nous reste quelques secondes à peine. Dossier santé numérique, rien de majeur cette fin de semaine?
0: Non, c'est pour ça que je me gardais juste quelques secondes pour dire que c'est sûr qu'on va le surveiller quand même aujourd'hui parce qu'un lundi, là, il y a pas mal plus de monde dans le réseau qui vont commencer à essayer de se connecter. C'était plus des problèmes de lenteur liés à la bande passante qu'on a vu en fin de semaine, mais pas de problème majeur. Et je dirais que le fait que le politique suive ce déploiement-là d'aussi a quand même quelque chose de rassurant. Le politique est au-dessus de l'épaule de Santé Québec, puis les Québécois sont au-dessus de l'épaule du politique. Il y a une hypervigilance qu'il n'y avait pas avec sa clique. Bon, donc, il y a ce côté rassurant-là, à tout le moins.
1: Véronique, merci. On se retrouve plus tard cette semaine.
0: Au revoir.
1: Voici le Radio-Journal.
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6: Les derniers passagers à bord du navire de croisière touché par des cas d'antivirus seront évacués aujourd'hui. 4 Canadiens de retour au pays sont en isolement en Colombie-Britannique.
7: Toutes les bonnes mesures ont été mises en place.
6: Un premier test réussi en fin de semaine pour le dossier santé numérique au Québec. Les utilisateurs seront encore plus nombreux à compter d'aujourd'hui.
8: On est tous prêts à la hausse de personnes qui peuvent avoir des mains accès au système.
6: Et le Canadien prend les commandes dans la série face aux Sabres de Buffalo. Bonjour, ici Mathieu Bellumeur. Bienvenue au Radio-Journal. L'opération d'évacuation du bateau de croisière touché par une éclosion mortelle d'antivirus se poursuit aux îles Canaries. Le navire a jeté l'ancre à Tenerife hier matin et les autorités ont commencé l'évacuation des passagers par nationalité. Déjà, 2 croisiéristes ont été déclarés positifs à l'antivirus. Je retrouve notre envoyé spécial à Tenerife, Tamara Alteresco. Tamara, il y a toujours, au moment où l'on se parle, des passagers à bord du navire.
9: Oui, le bateau est devant moi. Il y a une 60aine de personnes à bord. On a profité de la matinée et du temps clément pour ravitailler le bateau en essence. Mais là, on va commencer d'ici 1 heure ou 2 à évacuer les passagers qui restent. La plupart sont des Australiens, mais il y a 30 personnes qui vont rester à bord. Ce sont des membres de l'équipage qui vont prendre la route pour Rotterdam ce soir. C'est la destination finale où le bateau va être désinfecté. Donc, d'ici quelques heures, l'opération évacuation à Tenerife sera terminée. Tout ça, ça se fait dans un environnement hyper sécurisé, protection, masque, pour limiter le contact avec les personnes sur le bateau qui sont considérées à risque, parce qu'on voit bien qu'ils peuvent être en pleine santé à la sortie du bateau, mais développer des symptômes très rapidement.
6: Oui, c'est ça. On le voit d'ailleurs ce matin, la situation peut évoluer rapidement.
9: Voilà, il y a une Française hier qui est partie de Tenerife sans symptômes et qui en a développé pendant le vol vers Paris. Même chose pour un Américain qui a lui aussi testé positif, un autre qui est soupçonné d'être infecté avec l'antivirus. Et c'est désormais la responsabilité de chaque pays, il y en a 29 concernés, où ces gens ont été rapatriés, de prendre les mesures nécessaires pour protéger leur population. Je rappelle que l'OMS, l'Organisation mondiale de la santé, recommande une quarantaine de 42 jours. La France a suivi cette recommandation. Au Canada, on a choisi 21 jours. Est-ce que ça va changer à la lumière des cas qui se déclarent aujourd'hui? Peut-être. Faut rappeler que c'est un virus qui se transmet de personne à personne, cette souche en particulier. Et la période d'incubation, c'est 8 semaines, d'où les 42 semaines recommandées pour l'isolement.
6: Notre envoyé spécial, Tamara Alteresco. Merci, Tamara.
10: Au revoir.
6: Et puis, on l'évoquait, 4 Canadiens sont parmi les passagers qui ont déjà été évacués. Ils sont arrivés hier en Colombie-Britannique après avoir fait escale à Bagotville, au Québec. Jean-Philippe Robillard est en studio. Ils ont donc, ces gens-là, été placés en isolement.
11: Oui, et comme Tamara le disait, les 4 personnes seront isolées pendant au moins 21 jours, Mathieu, mais ça pourrait se prolonger jusqu'à 42 jours. Et pendant cette période, les 4 passagers, dont on ignore l'identité, là, tout ce qu'on sait, c'est qu'il y en a certains qui ont des liens avec la Colombie-Britannique, seront accompagnés par des équipes médicales. Il faut mentionner que pour le moment, il n'y a aucun d'entre eux qui présente des symptômes de la maladie, mais si jamais ils développent la maladie, les autorités de la santé de la Colombie-Britannique

0: disent qu'elles sont prêtes à intervenir. On écoute le docteur Brian Conway, qui est le directeur médical du Centre des maladies infectieuses de Vancouver.
1: Soyez rassurés qu'en Colombie-Britannique en particulier, on a un programme de santé publique qui est parmi les plus robustes au monde, que toutes les bonnes mesures ont été mises en place pour protéger les individus qui sont potentiellement atteints et tout le grand public.
2: Jean-Philippe, il y a d'autres Canadiens qui ont reçu la consigne de s'isoler?
0: Oui, parce qu'ils ont été en contact avec des passagers infectés. Il y a donc 6 autres Canadiens qui ont reçu la consigne de s'isoler. Il y a un couple d'Ontariens qui était sur le bateau. Il y a 4 autres Canadiens qui sont touchés, qui sont originaires du Québec, de l'Alberta et de l'Ontario, qui n'étaient pas Mathieu sur le bateau, mais qui pourraient avoir été en contact avec des personnes infectées lors d'un vol. Par exemple, on écoute le docteur Donald Vinn, qui est infectiologue au Centre universitaire de santé McGill.
3: Et c'est surtout de permettre un meilleur suivi médical et de santé publique et avoir accès rapidement aux soins si des symptômes apparaissent. Le reste, que ça devient une éclosion à grande échelle, surtout nationale, est probablement faible.
2: Merci Jean-Philippe.
0: Merci, au revoir.
2: Le dossier santé numérique a traversé sa première fin de semaine au Québec. Le nouveau système informatique a été déployé sans trop de problèmes dans 2 centres intégrés universitaires de santé et de services sociaux. Mais le véritable test commence aujourd'hui, puisque l'affluence est plus importante en semaine dans les hôpitaux. Santé Québec s'attend d'ailleurs à une hausse des demandes de soutien informatique de la part du personnel. Reportage de Samy Rebaïne.
4: La tension baisse d'un cran sur les planchers. Après un lancement somme toute réussi, l'adaptation se poursuit en douceur. Isabelle Roy, présidente de la Fédération interprofessionnelle de la santé du Québec pour le nord de l'île de Montréal, constate cette accalmie.
5: Mais il y a plusieurs problèmes qui ont été résolus au cours de la soirée, la nuit.
4: Mais une fin de semaine à l'hôpital ne représente pas la vraie cadence du réseau. Véronique Nett, de l'Alliance du personnel professionnel et technique de la santé et des services sociaux pour les régions Mauricie et Centre du Québec, tient à nuancer.
6: La fin de semaine, c'est vraiment beaucoup moins de personnel qu'en semaine. Donc nous, la grosse mise au jeu va être seulement cette semaine.
4: Et pour aider le système à encaisser cette hausse d'activité, dès lundi, le calendrier des chirurgies est amputé d'environ 180 interventions pour le CIUS de la Mauricie et Centre du Québec et un peu plus de 150 pour le CIUS du nord de l'île de Montréal. D'ailleurs, la vice-présidente de Santé Québec, Erika Bialy, se veut rassurante.
7: Alors, on est tous prêts à la hausse de personnes qui peuvent avoir demain accès au système. On n'est pas inquiet parce qu'on a quand même eu 10 000 personnes, c'est un tiers des personnes déjà, alors c'est quand même très sous contrôle.
4: Avec le déploiement du dossier santé numérique, notamment dans les cliniques externes et un réseau qui reprend sa pleine vitesse, il reste à voir si l'imposant logiciel américain tiendra ses promesses face à l'exigence du terrain. Ici Samy Rebaïne, Radio-Canada, à Montréal.
2: Séjour d'élection municipale au Nouveau-Brunswick. En plus des maires et mairesses, les électeurs doivent choisir leurs conseillers municipaux et représentants de conseils scolaires. Les maires de 7 municipalités francophones, dont Chipagan, seront élus par acclamation. Par ailleurs, 4 personnes briguent la mairie de Moncton, la ville la plus peuplée du Nouveau-Brunswick. 5 candidats se présentent à la mairie de Tracadie. La perspective d'une fin de la guerre dans un avenir proche au Moyen-Orient semble s'éloigner. Donald Trump a rejeté la réponse iranienne à la proposition de paix américaine et l'a qualifiée de totalement inacceptable. L'Iran réclame notamment l'arrêt des hostilités dans toute la région, y compris au Liban, et un dégel de ses avoirs. Le premier ministre israélien affirme de son côté que la guerre n'est pas finie. Et cette guerre devrait être évoquée lors de la visite de Donald Trump en Chine. Pékin a confirmé la visite du président américain de mercredi à vendredi prochain. Le commerce, les droits de douane, Taïwan, l'intelligence artificielle et les minéraux critiques seront aussi au menu des discussions. Une réunion bilatérale avec Xi Jinping est prévue jeudi matin. Il s'agira de la première visite d'un président américain en Chine en 10 ans.
8: Sport.
2: Oui, les partisans du Canadien de Montréal avaient le cœur à la fête hier soir au Centre Bell, autant à l'intérieur qu'à l'extérieur, d'ailleurs, où des milliers de personnes se sont réunies pour suivre le match sur des écrans géants. Le tricolore a poursuivi sur sa lancée et a remporté une victoire convaincante de 6-2 contre les Sabres de Buffalo. Le Canadien mène ainsi la série 2-1. Alexandre Gascon était au match.
9: De retour à Montréal avec une série égale, le Canadien a ressenti toute l'énergie de la foule en début de match.
10: Le tir, ça revient, ça revient, le tir, le but!
9: Mais après moins d'une minute de jeu, Tage Thompson l'a fait taire en marquant le premier. L'embellie des Sabres a toutefois été de courte durée. Le CH a créé l'égalité en fin de première période. Puis Cole Caulfield a fait lever le toit du Centre Bell en deuxième. Le Canadien a pris le contrôle du match et ne l'a plus cédé. Martin Saint-Louis.
11: On a eu le momentum beaucoup

0: on l'a gardé pendant longtemps. Quand on, c'est sûr, on, tu vas le perdre, le momentum. Buffalo, c'est une excellente équipe. On s'est pas fait trop fait mal quand on l'a perdu.
1: Zachary Bolduc s'est à nouveau démarqué. Le Québécois a enfilé le but victorieux, en plus de passer sa soirée à déranger l'adversaire. Un rôle qui lui sied bien, a-t-il admis.
2: C'est quelque chose que je peux amener, que je veux apporter pour le Canadien. Donc, non, c'est sûr que des fois, faut essayer de jouer sur la ligne, mais sans la dépasser.
1: Mais c'est encore le gardien Jakub Dobesch qui a volé la vedette.
3: Jakub Dobesch!
1: Auteur de 26 arrêts, dont quelques bijoux, le Tchèque commence à y prendre goût. Ça fait chaud au cœur. Je suis fier de jouer pour le Canadien. C'est génial, a dit le gardien. Et les partisans le lui rendent bien. Ici Alexandre Gascon, Radio-Canada, à Montréal.
4: Et puis au hockey féminin, la Victoire de Montréal va disputer ce soir son cinquième et ultime match de la série face au Frost du Minnesota. Ça va avoir lieu à la Place Belle. L'équipe qui va remporter cette rencontre va affronter la Charge d'Ottawa en grande finale de la Ligue professionnelle de hockey féminin. Voilà, c'était le Radio-Journal. Bonne journée.

0: on a un soleil magnifique à cette heure-ci. J'espère que vous allez pouvoir en profiter quelques minutes avant de vous mettre au travail ou de sauter dans la voiture ou peu importe votre plan de match pour les prochaines heures. 7h10, on est avec Chantal Hébert, Pierre-Yves McSween. On va parler à Luc Godbout, professeur titulaire à l'Université de Sherbrooke. C'est le chercheur principal à la chaire de recherche en fiscalité et en finances publiques, affilié bien sûr à l'université. Et là, ce qu'il nous dit dans un nouveau rapport dévoilé aujourd'hui, c'est que les hausses de taxes municipales sont probablement inévitables ces prochaines années. Je le sais. Vous n'êtes pas content. Évidemment, le coût de l'épicerie, le coût de l'essence, l'hypothèque qui va augmenter pour ceux qui ont une hypothèque et qui vont la renouveler bientôt. Puis là, je vous arrive avec ça. Bien, c'est parce qu'on se prive, là, paraît-il, du côté municipal de revenus importants. On le fait ces dernières années. Va-t-on pouvoir continuer à le faire? Autrement dit, l'impôt foncier est sous-utilisé. C'est ce que va nous expliquer notre invité, Luc Godbout à 7h35, Alexandre Gascon à 7h50. Pour revenir sur ce match numéro 3 de la série Canadien Sabre, on a battu les Sabres 6-2. On mène la série 2-1. Véronique?
1: Ce soleil dont vous parliez s'est levé à 5h29 ce matin. Donc, avant 5h30, 20h13, le coucher ce soir, on a gagné 8 minutes de clarté au cours de la fin de semaine. Bon, évidemment, c'est des degrés qu'on voudrait un petit peu plus au cours des prochains jours. 12 à 14 aujourd'hui, c'est quand même sous la normale. La normale, 19 le jour, 7 la nuit. On se rend sous de ça, mais vers la fin de la semaine, ça remonte et de façon un petit peu plus, je dirais, significative, avec une vingtaine de degrés au thermomètre pour la fin de semaine prochaine. D'ici là, le ciel sera quand même en mélange, soleil et nuages, probabilité d'averse, risque d'orage 40%, c'est assez isolé. Et les vents seront secteur ouest aujourd'hui, une vingtaine de kilomètres à l'heure. Surtout cet après-midi, il y a encore des possibilités de gel au sol la nuit prochaine, pas à Montréal, mais en périphérie, avec des avis qui ont été émis. On sera près ou légèrement sous le point de congélation, 4 à Montréal. Demain, assez beau aussi, plus le matin, plus variable en après-midi, 14-15 degrés au thermomètre et des averses à venir à partir de mercredi après-midi. Circulation métro, REM, EXO, tout va bien ce matin. On a un pépin cependant sur l'autoroute 10 en direction ouest. C'est un accident juste après le chemin Salaberry. Donc, entre la 35 et la rivière L'Acadie, là, il y a vraiment un bon bouchon. Terrebonne, 640 ouest, juste avant le chemin des Anglais. C'est une panne, mais c'est dans la voie de gauche, donc ça dérange également. Sinon, c'est une heure de pointe du lundi, un petit peu plus intense sur la couronne nord, parce que pour les traversées de la rive sud, c'est moins d'une quinzaine de minutes en moyenne et l'ouest de l'île va encore bien.
2: Chantal Hébert.
0: Chantal, bonjour.
3: Bonjour.
0: Bon début de semaine. On va parler... Ah ben là, ça c'est intéressant. On a fait ça vendredi. Vers quelle heure vendredi?
3: En milieu d'après-midi. Ben, fin d'avant-midi, milieu d'après-midi. Là, au moment où, traditionnellement, en politique, on sort les vidanges.
0: Et ça, c'est une vidange.
3: Ben, généralement, quand un gouvernement est fier d'annoncer quelque chose, vous le savez, il fait ça le lundi matin ou même le dimanche pour qu'on en parle le lundi. Mais le vendredi après-midi... C'est réservé aux annonces qu'on trouve pas particulièrement amusantes à défendre. Et d'ailleurs, surtout dans ce cas-ci, ce qui est arrivé vendredi, pour être précis, c'est que les propositions de changement aux règles d'évaluation environnementale du gouvernement

0: Carney. Donc, cet assouplissement qui vise à ce qu'on puisse, à l'intérieur d'un an, deux maximum, approuver des projets de développement. Et là, on parle de richesses naturelles, mines, minéraux critiques, pétrole, évidemment, gazoduc, infrastructures, tous ces projets-là ont donc des propositions d'assouplissement présentées vendredi et vous avez 30 jours. Pour dire ça va pas, ça va. Et après 30 jours, le gouvernement dit on va présenter un projet de loi pour mettre en œuvre les modifications qu'on propose, bon, amender ou pas. Bon, 30 jours, soyons sérieux, là. Il n'y aura pas de projet de loi, selon moi, d'ici la fin juin, parce que si vous faites le calcul des 30 jours, on arrive pas mal à la fin de la session parlementaire à Ottawa, l'ajournement d'été. Donc, ça donnerait un projet de loi à l'automne. Mais au total, il y a quand même, ça va quand même plus loin que ce que la plupart des observateurs attendaient.
1: C'est ça la surprise, parce que ça, on savait que ça s'en venait. Là. Il n'y a pas de surprise là. On avait promis des évaluations simplifiées pour accélérer les grands projets. Là.
0: Oui, sauf que, d'abord, ça ne s'applique pas seulement aux grands projets. Vous savez, ceux qu'on désignerait d'intérêt national, ce dont on parlait à la même date l'an dernier.
1: Oui,
0: et qui... Et dans la mesure où on voudrait les désigner, on accélérerait leur approbation. Là, ça s'appliquerait à tous les projets d'envergure, même ceux qui ne sont pas sélectionnés d'avance pour le gouvernement. Ce qui veut dire que ceux que le gouvernement choisirait, en vertu de la loi qui est déjà passée, C5, le gouvernement a le droit de suspendre l'application de certaines lois environnementales. Dans ce cas-ci, on dirait pour d'autres projets, on assouplit les critères qui vont régir à ces approbations-là. Et on fait aussi une démarche politique différente. C'est-à-dire qu'en vertu des recommandations ou des suggestions qu'il y a dans ces documents, le cabinet donnerait son approbation de principe à un projet avant la moindre étude d'impact.
1: Ah ouais.
0: C'est un peu à l'aveugle, très franchement, parce que ça dit pas est-ce que le cabinet l'approuverait sous réserve d'une étude d'impact positive. Normalement, quand il y a une étude d'impact environnemental, il y a des recommandations, il y a des exigences qui sont posées à la fin de l'évaluation pour dire il faut corriger le tir là-dessus. Ou bien on dit ce projet-là contrevient à des lois sur les espèces menacées ou autres et c'est très problématique. Alors, où le cabinet se place politiquement, est-ce que c'est une façon de mettre le doigt sur la balance pour favoriser l'approbation du projet? Surtout qu'on confierait ces évaluations à l'avenir à une agence qui est beaucoup plus proche de l'industrie des richesses naturelles que l'agence actuelle à qui on réserverait plutôt un rôle de gare centrale pour consultation avec les Premières Nations. Et en plus, là, entendons-nous, on parle toujours d'assouplissement en matière de politique climatique quand on parle du gouvernement de Mark Carney, mais là, on n'est pas du tout là, on est beaucoup plus large. On parle d'assouplissement ou de l'abolition de verrous pour la protection de l'environnement au sens large. Des assouplissements, par exemple, la loi sur les espèces protégées, on parle des milieux humides. Tout ça pour vous dire que si vous êtes dans le mouvement environnemental et que vous regardez ce gouvernement-là, vous allez pas dire c'est un gouvernement qui en fait passer pour le climat, vous allez dire c'est un gouvernement qui, en plus, est en recul certain sur l'équilibre entre la protection de l'environnement et le développement d'industries reliées aux richesses naturelles.
1: Mais c'était pas supposé être une sensibilité de Mark Carney, ça?
0: Écoutez, là, je vais dire ce que Stephen Guilbeault en a dit et qu'il a répété en fin de semaine. On l'a vu dans le Toronto Star, on l'a vu dans une autre entrevue. Il fait une entrevue avec votre collègue à Midi Info. À midi, il va sans doute le répéter. Stephen Guilbeault dit, et c'est son gouvernement qui le fait, c'est pire que ce que Stephen Harper a fait ou a essayé de faire au cours de son mandat.
1: Bon, là, ça va commencer à être difficile pour lui là, de rester au sein de ce caucus-là.
0: C'est parce qu'on est en train de détricoter des années de réglementation environnementale, petit à petit, mais à la fin, on finit effectivement par dire si Pierre Poilievre avait pris le pouvoir, peut-être qu'il l'aurait fait le jour 1 plutôt qu'un an plus tard, une fois qu'il aurait été assuré d'une majorité. Mais néanmoins, les différences sont un peu minimes. Et qu'est-ce qui donne au gouvernement une certaine assurance de pouvoir aller dans cette direction-là? C'est que l'opposition officielle, justement conservatrice, n'est pas plus intéressée à la protection de l'environnement ou à la politique climatique que ça. Donc, le gouvernement

0: sera jamais sous pression de l'opposition officielle pour en faire plus pour l'environnement ou pour le climat. La dynamique actuelle permet au gouvernement de lui donner les coups des franges pour aller dans ce sens-là. C'était pareil dans le temps de Jean Chrétien, qui n'a pas fait grand-chose pour l'environnement, entendons-nous, et qui avait le Parti réformiste comme principale opposition officielle canadienne. Mmh. Alors, où est-ce que tout ça va aller? Est-ce que ça va finir par se traduire par une désaffection des électeurs plus progressistes qui se préoccupent de l'environnement à l'égard du gouvernement? Je ne peux pas vous dire, mais en même temps, M. Carney a rencontré la première ministre de l'Alberta vendredi, Mme Smith, et elle est sortie de sa rencontre, elle qui veut un oléoduc bientôt avec le moins de conditions possible. Elle est sortie ravie de son entretien avec le premier ministre et a dit on pourrait avoir une entente au cours des prochaines semaines.
1: OK, sinon, rapidement, Chantal, deux petites choses. Il y a la gouverneure générale sortante, Mary Simon, qui se défend d'avoir négligé le français. On sait qu'il reste, quoi, quelques semaines à son mandat?
0: Date d'arrivée de Louise Arbour dans le même poste, 8 juin. Donc, c'est très bientôt. Et oui, elle dit, écoutez, j'ai essayé d'apprendre le français, puis j'ai pas réussi. Il y a l'âge, puis il y a aussi, j'ai pas des grands talents pour apprendre de nouvelles langues. Peut-être qu'elle aurait dû le dire plus en cours de route que de faire semblant que ça, tout allait bien. En tout cas, ça, c'est sa réponse. Et la dernière chose dont je voulais vous parler, c'est ce député libéral, Nate Erskine-Smith, qui veut se présenter à la direction du Parti libéral de l'Ontario.
1: Il veut devenir chef, là, faire le saut du fédéral au provincial.
0: En fin de semaine, il se présentait à l'investiture dans une circonscription vacante de la région de Toronto et il a perdu.
1: C'est déjà la fin de son projet.
0: Plus, il laisse entendre que peut-être que le résultat est pas tout à fait, a pas été obtenu tout à fait dans les normes. C'est difficile de vouloir être le chef d'un parti qui veut gagner quand on réussit pas à gagner l'investiture.
1: À demain, Chantal. Un gros merci. Bonne semaine.
0: Au revoir.
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1: Pierre-Yves qui se fait interpeller de tous bords, tous côtés, ben oui, sur les réseaux sociaux, par courrier électronique, via l'application Radio-Canada Audio, sur la rue. D'ailleurs, là, c'est quelqu'un qui vous a interpellé en pleine rue, qui vous a dit « Hey, j'ai une bonne idée, Pierre-Yves, je vais aider mes enfants à acquérir une propriété. » Dans ce cas-ci, un de ses enfants, il dit « Je vais aider mon enfant et son conjoint en devenant propriétaire à 33 %. » Donc, on va acheter ça à trois.
3: C'est ça à trois. Évidemment, les ménages à trois, c'est pas toujours gagnant, mais il y a certains risques. Je veux parler des cinq risques d'aider son enfant au niveau de l'acquisition, c'est-à-dire d'être propriétaire.
1: Et là, on parle pas de faire un don, là. Non, comme on le voit de plus en plus, là.
3: Pas un prêt direct. C'est vraiment, je vais être sur l'acte notarié. Comme ça, je vais gérer mon risque de pas savoir ce qui se passe. Puis d'un autre côté, ben, je vais aider mon enfant à passer au crédit. Donc, il y a cinq risques. Il y a un risque financier, juridique, relationnel, successoral et fiscal. Donc, on pense à aider notre enfant et on se met les deux mains dans le tordeur. Première des choses, évidemment, on fait ça pour aider notre enfant. C'est pour l'aider à passer au crédit, acheter une maison qu'il pourrait pas acheter, devancer l'achat d'une maison. Et c'est parfois pour partager des coûts. Maintenant, premier risque, c'est le risque fiscal. Imaginez que vous possédez 33 % de la maison de votre enfant et que votre enfant fait un gain. Vous dites « Ah, super, hein, je fais un gain moi aussi. » Oui, mais ce gain-là est imposable automatiquement. Vous pouvez pas dire...
1: Vous parlez dans l'éventualité où ils revendent.
3: Oui, qu'ils revendent. Puis là, revendre peut être on veut aller acheter ailleurs, on déménage, on se sépare, quelqu'un tombe malade, peu importe. On ne décidera pas du moment de la vente. Et à ce moment-là, s'il y a un gain, on a de l'impôt dans nos poches. Il y en a qui me disent, ben, c'est un beau problème, payer de l'impôt. Oui, mais comme c'est sur un bien immobilier, il y a quand même un gain en capital, parfois qui peut être exempté quand c'est pour nous, comme pour résidence principale. Là, c'est pas le cas. Et comme on l'a jamais habité, ben, ce sera vraiment à 100 % comme du gain en capital, évidemment. Donc, deuxième point important, le risque relationnel. Bon, je sais qu'on s'entend bien avec notre enfant, puis tout va bien. Mais en cas de non-paiement, de conflit, d'investissement nécessaire, de toiture à changer, de décision à prendre sur l'immeuble, la relation avec l'enfant peut s'envenimer parce que là, vous devenez une forme de copropriétaire créancier.
1: Oui, et surtout que les besoins entre celui qui paye puis qui habite là, et celui qui paye puis qui habite pas là ne seront pas les mêmes. Ils ne seront pas les mêmes, ces besoins-là.

0: Vous pouvez lui dire peut-être, comme copropriétaire, je ne suis pas d'accord à instaurer une piscine et mettre des bâtons dans les roues dans la transaction.
1: La chicane commence.
0: On continue. Là, vous parlez de chicane, vous êtes encore en vie. Imaginez que vous décédez. Bon, vous décédez, ça arrive, on décède. Et puis là, dans le fond, notre succession devient un tiers copropriétaire de la maison. Et donc, les deux conjoints, qui sont l'enfant et le conjoint de la personne décédée, se retrouvent à être copropriétaires avec la succession. Et la succession, c'est qui parfois? Ah, c'est le beau-frère, la belle-sœur, le frère, le chum, la blonde, les petits-enfants, les neveux. Bonne chance, parce que là, vous devenez, dans le fond, votre vie intime de maison, vos décisions de couple deviennent un actif commun avec d'autres personnes. Et donc, si vous voulez, par exemple, changer le mur de briques de la maison, puis dire, ben vous êtes copropriétaire, vous devez investir. Ah, papa ou maman investissait, mais nous, on est ton frère et ta sœur, mais on n'est pas nécessairement amoureux de ton projet.
1: Non,
0: et
1: puis, donc... puis la question que moi, je me pose, là, je vous interromps, oui. excusez-moi, c'est est-ce que la succession pourrait forcer la vente de la maison, même si elle est propriétaire minoritaire?
0: Ça dépend de la convention entre copropriétaires qui a été faite par les parents qui avaient de bonnes intentions.
1: Mais il n'y en a pas toujours, là, des conventions de copropriétaires.
0: Ben voilà, Patrick, j'aime ça ce que vous apportez, c'est-à-dire faut avoir une convention de copropriétaires pour parler qu'est-ce qui va arriver en cas d'éventualité. Vous devenez comme des propriétaires de copropriété, hein? Vous êtes des partenaires d'affaires. Et après ça, il y a le risque financier. Si la maison est mal entretenue, qu'il y a de la moisissure, que le sol s'effondre ou s'affaisse, qu'il y a de la contamination, qu'il y a quelque chose qui ne va pas dans la maison, quelle est la part de responsabilité du copropriétaire qui n'habite pas là? Si on doit faire une ronde de financement, c'est-à-dire aller mettre 10 000 chacun, est-ce que le copropriétaire parent doit mettre le 10 000? Et garder son pourcentage s'il ne le met pas. T'sais.
1: À cause de la gaffe d'un autre, si jamais c'est à cause de ça.
0: Des choses qui arrivent, peu importe. Disons qu'il faut investir 30 000 sur la maison pour la maintenir en ordre. Et que le parent dit, moi, j'ai mis la mise de fonds, je veux maintenir mon 33 %, mais je ne veux rien avoir à faire avec les rénovations.
1: Non, ça ne marche pas. Là. Si vous êtes copropriétaire, vous payez. Là.
0: En même temps, vous avez peut-être dans votre entente, c'était peut-être, je mets la mise de fonds, vous ne mettez rien, mais s'il y a des réparations, vous vous en occupez. Comme les paiements mensuels de l'hypothèque. Donc, vous voyez, ça dépend de l'entente initiale. Puis là, il y a le risque juridique parce que la banque ne fait pas de sentiment. Quand on va devant le banquier, il y a un être humain, un conseiller, il est content, on signe le prêt hypothécaire ensemble. On est une grande famille financière.
1: Ben oui, il est fin, moi, mon conseiller.
0: Tout à fait.
1: Vous dites que c'est pas vrai?
0: Ben, essayez de pas payer, voir qu'est-ce qui va se passer. Bon, une autre attitude. Et donc, le point est que si vous payez pas, vous êtes souvent solidairement responsable de la dette. Donc, imaginez-vous que votre enfant puis son conjoint partent sur le crack. Ça peut arriver, des choses qui arrivent. Je prends un cas extrême.
2: Ça va bien. Oui. Hein? Mettons que ça va bien.
0: Non, mais un cas...
3: ça a vite dérapé, il me semble.
0: Non, mais je donne un cas extrême pour expliquer qu'ils partent sur une dérape financière. Ça peut être aussi des problèmes financiers au bureau. Et ils ont des problèmes. Et là, votre actif devient en garantie pour la banque. Et donc, vous êtes solidairement responsable. Donc, vous êtes en train de payer des parts de maison dont vous n'êtes pas vraiment propriétaire. Voyez comment
1: aider votre... Bon, fait, la morale de l'histoire, c'est que c'est vraiment pas une bonne idée. Là.
0: Voilà.
1: C'est ça que je comprends. Là.
0: C'est une bonne idée si vous êtes prêt à y laisser votre chemise en cas de pépin. Moi, je pense toujours au pépin de la pomme, hein. Pas à la chair de la pomme, mais au pépin.
1: Donc, voilà. Dans ce cas-ci, un meilleur scénario, de votre point de vue, là,
0: ce serait d'avoir
1: en tenant compte de l'évaluation des risques que vous faites, c'est de faire un don, finalement.
0: Un don, c'est toujours plaisant, mais c'est parce que si le parent s'implique, c'est qu'il n'est pas capable de faire le don aussi.
1: Donc,
0: des
1: il peut
0: fois.
1: Faire un prêt.
0: Il peut faire un prêt, mais s'il fait un prêt, évidemment, encore une fois, est-il créancier prioritaire, secondaire? S'il fait un prêt, la banque va dire c'est pas une mise de fonds, c'est un prêt, et donc vous passez pas au crédit. Et donc, c'est pour ça qu'il faut se faire conseiller, dépendant de notre situation.
1: Maintenant, vous voulez nous parler des PPP.
0: Oui.
1: Et non pas des partenariats publics-privés, mais plutôt des priorisations de placements plates.
0: Oui, les placements plates. Parce qu'on voit dans le Journal de Montréal ce matin des gens qui se sont fait frauder en pensant qu'ils pouvaient faire fortune en écoutant des faux Luc Poirier ou des faux Mark Carney ou des faux François Legault. Parce que c'est évidemment ce qu'on utilise, des vidéos, des fakes,
1: ouais,
0: de part des fraudeurs.
1: Oui, des usurpations d'identité.
0: Évidemment, juste vous dire dès le départ, là, si vous avez un gros rendement, que c'est sur Internet, que c'est facile puis que personne n'y a pensé, c'est une pogne. Mais revenons à la base, je vais vous parler des placements plates. C'est la stratégie, sans dire que c'est un placement dédié, attention, là, ceci n'est pas un conseil. Prioriser les placements en plate, c'est parfois payant. Je vous donne les trois dernières années pour vous donner une idée. La Banque Royale, depuis 3 ans, il n'y a rien d'excitant d'investir dans une banque. On ne dit pas à nos amis, « Hey, j'ai mis 100$ dans une banque, c'est vraiment incroyable. » Mais la Banque Royale, présentement, taux de dividende 2,7% en partant. Et si on regarde la valeur il y a 3 ans, 127$, aujourd'hui, 249$. Pas pire pour un placement en plate. On continue. Banque Nationale, même affaire. Il y a 3 ans, valait 102 piastres. Là, c'est rendu à 208. Il y a Groupe Financier. C'est plate, ça, hein? Il y a 3 ans, c'était à 85 $. C'est rendu à 166. Là, je vous parle de placement en plate. Imaginez, là, pas d'affaires exceptionnelles. Berkshire Hathaway, il y a 3 ans, 300.

0: 30 US maintenant, 476 à part B. Je vois pas l'intérêt autour de la table comme vous devriez être excité. C'est comme un but de Cole Caulfield hier.
1: Non,
0: là.
1: Parlez-nous un peu de, d'intelligence artificielle, de la Silicon Valley.
0: Justement, vous voulez être trop excité. Retournant dans Suncor Energy, je sais que c'est du pétrole, mais quand même, hein, 38 $ il y a 3 ans, 87 $ aujourd'hui. Atkin Realist, vous vous souvenez de cette compagnie québécoise qui avait une mauvaise presse au Québec parce qu'elle s'appelait SNC-Lavalin? Il y a 3 ans, 33 $ maintenant, 91 $ Vive les placements plates. On peut continuer. Il y a des placements moins plates qui ont été plates, finalement. Là, les jeunes s'excitent avec les Nike, par exemple. Nike, mauvaise performance depuis quelques années. Adobe,

0: continuer à les imprimer, donc ça ne valait pas grand-chose. Et je me suis dit, si j'avais acheté, disons, une action d'Apple, ben je sais que c'est facile à dire après coup, mais à la place d'une pièce de carte de hockey. Mais sachez que depuis les débuts des années 90, mon action aurait multiplié par probablement 128. Donc, comprenez-vous bien, là, j'ai vraiment perdu de l'argent. Là. Donc, dans le fond...
1: Oui, mais vous avez alimenté une passion.
0: Non, mais ma carte...
1: Vous avez nourri une passion pour
0: oui,
1: le hockey.
0: Oui, mais ma carte d'Andy Moog avec les Bruins de Boston dans le Pro 7, ça vaut rien aujourd'hui. J'ai été obligé de la donner. Mais si j'avais acheté des actions ou des fonds communs avec mes parents...
1: Mais en la donnant, avez-vous fait un enfant heureux?
0: J'ai fait un adulte heureux. Je ne sais pas c'est qui, mais je l'ai donné à un auditeur.
1: Je ne sais pas c'est qui.
0: Voilà. C'était le père d'un auditeur. J'ai donné toutes mes cartes d'hockey d'un coup. J'ai dit, tiens, débarrasse-moi là de ça. Je vais aller m'acheter des actions en place.
1: Que vous avez fait le tour de toutes les cartes. Il suffit qu'il en trouve une qui vaut
0: je
1: de l'argent.
0: Sais.
1: Puis,
0: peut-être.
1: OK, Pierre-Yves,
0: vive
1: un gros les placements merci.
0: Bye-bye.
1: Bonne semaine à vous aussi. Il est... On se retrouve demain. Et puisqu'il est 7h30 tapant, c'est ce que je voulais dire. Voici les actualités régionales. Mathieu Bellumeur, journée importante pour Santé Québec et sa nouvelle plateforme informatique.
2: Oui, parce que le dossier santé numérique, Patrick, a été déployé en fin de semaine à partir de samedi, là, très tôt samedi matin, dans les CIUS du nord de l'île de Montréal et de la Mauricie, centre du Québec. Sans accroc majeur, dans un rythme quand même ralenti de fin de semaine, Santé Québec anticipe là, aujourd'hui une hausse des demandes de soutien informatique avec le rythme de semaine dans les hôpitaux. Plus de gens, évidemment, en poste. L'agence s'attend d'ailleurs à recevoir aujourd'hui environ 6000 demandes de la part d'employés. Jusqu'à maintenant, la vice-présidente aux technologies de l'information à Santé Québec, Erika Bialy, se dit satisfaite.
3: Encore une bonne journée pour le DSN. J'ai eu l'opportunité d'aller visiter et rencontrer plusieurs ressources à Mauricie Santé Québec. Des très belles rencontres, des gens qui sont contents sur le terrain, des personnes qui avant avaient beaucoup d'inquiétudes et commencent à voir les bénéfices du système. Alors, très contente d'avoir eu à partager avec des professionnels.
2: Sur le terrain, les CIUS soutiennent que les activités se poursuivent de manière sécuritaire. Il y a une mise à jour prévue un peu plus tard ce matin.
1: Le Canadien de Montréal a soulevé la foule au Centre Bell hier soir.
2: Oui, et je dirais à l'extérieur du Centre Bell aussi, où il y avait des milliers de personnes de réunies, Patrick, pour voir le match sur des écrans géants déployés dans les rues. Les Canadiens ont pris les devants donc contre Buffalo. Alexandre Lepoutre a assisté au match avec des partisans.
4: La soirée a commencé comme elle a terminé, dans la fête et la fébrilité.
5: Moi, je suis venu pour garder la game puis pour gagner.
6: C'est sûr, sûr, c'est écrit dans le ciel.
7: Ben, on vient du Nouveau-Brunswick, nous autres. Ils ont vu qu'ils gagnent à soir.
4: Une marée de chandails tricolores a déferlé devant le Centre Bell. Des milliers de partisans survoltés ont les yeux rivés sur trois écrans géants. Et au premier but du Canadien...
8: Ah, c'est un beau but, là, c'est un beau but. On est back dans le game, là.
4: La première période se déroule entre stress et regain d'espoir.
9: Ça va pour l'instant, on a le lead, il faut pas lâcher.
4: Et en deuxième période, le tricolore parvient finalement à s'imposer 4 à 2.
9: Je me suis fait tatouer, puis c'est à soi qu'on gagne.
4: Et après deux autres buts, le Canadien de Montréal signe une victoire de 6 à 2 contre les Sabres de Buffalo.
10: Aujourd'hui, c'est un excellent cadeau!
11: Je viens de mettre tout mon life saving sur Caulfield to score third goal.
12: J'ai trouvé qu'il y avait beaucoup d'action dans ce match.
4: L'équipe de Martin Saint-Louis prend les devants 2-1 dans cette série. De quoi arriver avec confiance à la prochaine rencontre mardi.
13: On va se rendre jusqu'à la Coupe Stanley et on va gagner et la ville va être en feu.
4: Ici Alexandre Lepoutre, Radio-Canada, devant le Centre Bell à Montréal.
1: C'est beau à entendre tout ça. Les gens y croient de plus en plus. Et ça fait du bien. Analyse complète d'Alexandre Gascon à 7h50. Il sera avec nous donc dans une vingtaine de minutes. Maintenant, Mathieu, la régulation des loyers a provoqué, ma foi, un débat riche en émotions hier au Congrès de Québec solidaire.
2: Des délégués, Patrick, auraient souhaité des mesures plus favorables envers les locataires. D'autres auraient voulu épargner les petits propriétaires. L'intervention d'une militante a causé un certain malaise ou des réactions, en tout cas lors de la plénière sur l'habitation. Nathalie Fortin est propriétaire occupante d'un duplex dans l'arrondissement de Rosemont-la-Petite-Patrie à Montréal et elle s'est rendue au micro pour s'opposer au gel total des loyers, mais aussi pour dire qu'elle était un peu tannée d'être perçue là, comme une méchante propriétaire par des membres de QS. Elle déplore que la voix des propriétaires ne soit pas entendue à son avis. Les délégués ont voté en faveur d'une nouvelle mesure qui prône un plafonnement des loyers à l'inflation.
1: Ce que fait réagir aussi, c'est cette idée de taxer les ultra-riches qui possèdent un patrimoine d'au moins 25 millions de dollars. Rue Bagazin va nous expliquer ça après le Radio-Journal de 8h et ce sera suivi de la réaction de François Lambert.

0: Lambert qui n'a pas été tendre là, sur les réseaux sociaux envers la formation politique. Et concluant avec ce commerce de Dorval, c'est dans l'ouest de l'île, bien sûr, qui a été la cible d'un incendie criminel durant la nuit.
1: Oui, les pompiers ont été appelés à se rendre sur le boulevard Saint-Rémy dans le secteur du parc industriel vers 1h30. Les flammes ont rapidement été maîtrisées. Il y a quand même quelques dommages à la devanture du commerce, un objet incendiaire retrouvé sur les lieux. Donc, le dossier a été transféré au SPVM. Là, il s'agirait de toute évidence d'un incendie criminel. Il y a des enquêteurs qui doivent se rendre sur les lieux. Ce matin, pas de raison là, pourquoi ce commerce-là aurait été ciblé. L'enquête va probablement éclairer les policiers. Le SPVM ne détient pour le moment là, aucune information sur le ou les suspects.
0: Merci.
1: À tantôt.
0: Véronique?
2: On a une panne sur la 20 en direction ouest à la hauteur de la 1ère avenue et d'ailleurs la 20 ralentit à partir d'Angrignon jusqu'à Normand en direction ouest. Si vous la prenez en direction ouest, il y a un peu de retard sur le territoire de l'île Perrot. Sinon, on ralentit principalement à la 13. L'autoroute 13, c'est dans le secteur Sainte-Rose pour rejoindre le pont Bisson et ensuite avec le soleil éblouissant à partir d'Écmore pour rejoindre l'autoroute 20. La 40 est, l'ouest de l'île, va encore bien. On retrouve le bouchon à partir de Cavendish pour rejoindre l'échangeur Descaries. Descaries Nord complet sur toute la longueur, métropolitaine ouest également. Ville-Marie et Bonaventure dans les deux directions, ça va encore bien. Beaucoup de monde sur la rue Notre-Dame. Métro, REM, EXO, ça va bien. Le soleil est présent ce matin. Le risque d'averse, c'est 40 % cet après-midi. Le maximum, c'est 14 et en ce moment, il fait 8.
0: Merci Véronique. 7h35, ben, on avait Pierre-Yves avec nous tout à l'heure là, qui nous expliquait à quel point là, c'est difficile d'accéder à la propriété puis qu'il y en a beaucoup qui se tournent vers les parents pour avoir un petit coup de pouce. Bon, il y a ça. Mais là, mettez des sous de côté aussi pour payer éventuellement les taxes municipales parce que, selon notre invité, les hausses seront inévitables au Québec les prochaines années. Pourquoi? Ben parce que l'état de détérioration avancée des différentes infrastructures municipales vont forcer les municipalités à aller chercher des montants plus importants via les impôts fonciers et cesser de s'en tenir à l'inflation là, pour calculer les hausses de taxes. Luc Godbout est professeur titulaire à l'Université de Sherbrooke, chercheur principal à la chaire de recherche en fiscalité et en finances publiques, qui présente ce matin les fruits d'un an d'études sur ce sujet. Monsieur Godbout, bonjour.
3: Bonjour, Monsieur Masbourien.
0: Alors donc, vous dévoilez aujourd'hui un rapport sur l'impôt foncier. Vous dites que cet impôt, avant de parler des années à venir, là, regardons les années antérieures ou les années qui viennent de passer, vous dites que l'impôt foncier a été sous-utilisé. Qu'est-ce que ça veut dire?
3: Ben, ça veut dire que les municipalités se sont elles-mêmes contraintes à ne pas l'augmenter suffisamment. Et c'est le cas au Québec, mais c'est le cas dans 8 autres provinces canadiennes. Là, au cours des 10 dernières années, l'impôt foncier a augmenté moins vite que soit, on dirait, la taille de l'économie, donc ce qu'on appelle le PIB, ou soit même de la valeur foncière. Donc, cet impôt-là a augmenté beaucoup moins vite que la valeur foncière ou que le PIB, a augmenté moins vite que les recettes du gouvernement du Québec, moins vite que les recettes du gouvernement fédéral, à titre d'exemple.
0: Et ça, c'est depuis combien de temps?
3: Moi, on a pris un horizon de 10 ans, c'est vrai. On a pris un horizon de 5 ans, c'est encore plus marqué. Donc, c'est vrai au cours des 10 dernières années, mais particulièrement dans les 5 dernières. Dans les 5 dernières années, la valeur foncière, là, donc la base sur laquelle s'applique l'impôt foncier, a augmenté de 73 %. L'économie a augmenté de 34 % au Québec, mais les recettes du gouvernement du Québec de 32, donc à peu près au même rythme que l'économie, mais les recettes de l'impôt foncier ont augmenté à seulement 15 %. Donc, deux fois moins que la taille de l'économie, 5 fois moins que la valeur sur laquelle s'applique l'impôt.
0: Et ça, en termes de milliards, on parle de combien, là?
3: Ben, on parle là, de, t'sais, si on l'avait fait au même rythme que la valeur foncière, on est pour l'année en cours, les villes auraient 8 milliards de plus. Si on y va sur le PIB, on est à la hauteur d'à peu près 3 milliards de plus. Donc, des sommes qui sont significatives pour les municipalités. Mais les municipalités, t'sais, nous, on a fait un sondage, on a fait des rencontres. Ils nous disent, oui, mais on est contraints. T'sais, nous, le citoyen est plus près de nous. C'est ça qui nous force à limiter l'inflation. Donc, lorsqu'on fait des promesses électorales, par exemple, mais nous, on dit oui, c'est vrai. Tout ça est vrai, mais cette contrainte-là de se limiter à l'inflation, ni le gouvernement fédéral, ni le gouvernement du Québec se l'impose. Donc, si vous l'imposez vous-même, il faudrait que vos dépenses augmentent au même rythme que cette contrainte-là. Puis si ce n'est pas le cas, bien là, vous faites face à dire on veut plus d'argent du côté de Québec. Ici, Québec est actuellement, Québec est dans une situation déficitaire. Donc, simplement vouloir demander plus d'argent à Québec, ça semble un cul-de-sac. Donc, faut garder son autonomie fiscale en prélevant son impôt foncier à la hauteur des besoins qu'ils ont comme municipalité.
0: Ouais, effectivement, là, je regardais les demandes prébudgétaires 26-27 de l'UMQ, puis on visait le plan québécois des infrastructures, notamment la part consacrée aux infrastructures municipales. Là, et on faisait remarquer que ça avait chuté au fil du temps. Donc, effectivement, on demande à Québec d'en faire davantage. Mais ce que vous dites, c'est Oui, allez-y.
3: Non, mais en faire plus, il y a une différence entre demander à Québec plus d'argent pour payer les dépenses courantes et demander à Québec, on veut notre part du plan québécois des infrastructures pour mettre à niveau nos infrastructures. Parce que ça aussi, on a fait le constat, là, au cours des 10 dernières années, le plan québécois des infrastructures a réduit la part des municipalités. À l'époque, en 2016, le plan québécois des infrastructures consacrait 8% de sa somme aux enjeux, au secteur municipal. Maintenant, c'est 4,4. En dollars constants, les municipalités ont moins dans le plan québécois de 2026 qu'elles avaient dans le plan québécois de 2016.
0: Donc, ils ont raison de demander ça.
3: Ah, sur le plan des infrastructures, totalement, il faut s'asseoir avec Québec pour essayer de voir comment on peut avoir la bonne enveloppe pour faire face aux défis. Là, le défi d'entretien prenons juste le réseau de l'eau. Là. Donc le défi est bien réel. Là. Il y a un déficit d'entretien des actifs qui n'est pas comptabilisé dans le plan québécois des infrastructures, mais qui est bien réel quand on regarde le réseau d'eau.
0: Là. OK. Donc là où vous avez des réserves, c'est quand on demande une approche différente au niveau du fameux pacte fiscal, là, comme d'avoir un peu plus d'argent en provenance de la TVQ. Ça aussi, ça fait partie des demandes qu'on a entendues ces dernières années. Là.
3: Ça a fait effectivement, c'était dans les demandes historiques, mais on s'est aperçu aussi dans les revendications, lorsqu'on parlait au monde municipal, eux, ils disaient c'est important, on est trop dépendant de l'impôt foncier, faudrait diversifier les revenus, mais la diversification des revenus avait pas la même signification pour tous. Dans la majorité des cas, ça voulait simplement dire, on veut plus d'argent du gouvernement du Québec. Puis là, c'est là qu'on a une limitation de notre point de vue en disant, oui, mais faut aussi tenir compte de l'état des finances publiques du gouvernement du Québec, simplement demander plus d'argent, ne semble pas la meilleure stratégie dans le contexte actuel.
0: Bon, en même temps, M. Godbout, je l'évoquais là, en présentant le sujet, on a beaucoup de gens là, qui peinent à arriver, là, même à se nourrir. Là. C'est quoi, je disais il n'y a pas longtemps, c'est un tiers des ménages canadiens qui sont obligés de faire des sacrifices pour payer l'épicerie. Un tiers, c'est pas rien, ça, de les taxer davantage sur le plan de l'impôt foncier. Comment on fait passer cette pilule-là. Là.
3: Mais vous comprenez bien que si la stratégie des municipalités, c'est de demander plus d'argent à Québec, Québec, à un moment donné, à un certain moment, est obligé d'arriver et de dire il faut faire payer le citoyen, là, il n'y a pas d'autre. Peu importe qui prélève l'impôt, ça va finir par sortir de la même poche. Peut-être que la véritable discussion, c'est du côté des dépenses publiques. Avons-nous le bon niveau de dépenses au bon coût? Mais ça, c'est un mandat que nous n'avions pas. Nous, on devait regarder du côté des recettes et non pas du côté des dépenses. Là.
0: Donc, vous laissez sous-entendre qu'il y a peut-être un exercice semblable à faire pour voir s'il n'y a pas des dépenses qu'on pourrait reconsidérer au niveau municipal, malgré les enjeux, je pense, à l'adaptabilité au changement climatique?
3: Non, je veux pas rien sous-entendre. Les villes font face à des défis qui sont nombreux. Le logement, le transport collectif, vous avez nommé l'adaptation au changement climatique. On n'a pas nommé l'itinérance, et tout ça se rajoute à l'enjeu des infrastructures. Je veux rien laisser sous-entendre, mais je veux juste dire que si c'est pas le citoyen d'une municipalité qui paie les bons impôts pour les bonnes dépenses au niveau municipal, puis qu'on se retourne du côté de Québec, et Québec va faire soit plus de déficit, soit augmenter ses propres impôts pour envoyer plus d'argent aux municipalités, mais dans un cas comme dans l'autre, le citoyen finit par payer. Ouais.
0: Est-ce qu'une des solutions, c'est le concept d'utilisateur-payeur? Il y en a qui disent qu'on devrait généraliser ça, l'utiliser davantage, ce concept-là, notamment par rapport aux services municipaux. Vous produisez plus de déchets, vous payez plus. Vous utilisez plus d'eau, vous payez plus, etc., etc.
3: C'est effectivement un constat qu'on a également mentionné dans notre rapport, dire oui, faut recourir davantage à la tarification, mais encore une fois, là, faut pas partir tout azimut, là, il y a des choses qui se tarifent bien, il y a des choses qui se tarifent mal, faut aller vers ce qui est le plus porteur. Vous avez parlé des déchets. Assurément, il y a des opportunités du côté des déchets en termes d'une meilleure tarification. Pas simplement mettre sur le compte de taxes 200 $ pour les déchets. Là, ça modifie pas le comportement. Là. Mais si on arrive à bien tarifer en fonction de la quantité de déchets, ça peut effectivement modifier les comportements. Parce que ultimement, ce qu'on voudrait, c'est qu'il y ait moins de déchets aussi. Là. Donc, c'est bien pas sûr. Seulement prélever des recettes, c'est qu'il y ait moins de déchets. Mais on est conscient que dans certaines municipalités, ça peut avoir un certain défi. Mais il y a des nouvelles technologies qui existent. Faut pas se fermer les yeux. Il y a des choses qui peuvent se faire beaucoup plus facilement en 2026 que dans les années passées.
0: Voilà donc pour cette étude de dévoilement des résultats aujourd'hui. Je souligne que ça a été fait en collaboration avec votre collègue de la chaire en fiscalité et en finances publiques de l'Université de Sherbrooke, Tommy Gagné-Dubé. D'ailleurs, les deux, vous signez, co-signez une lettre ouverte, c'est à lire aujourd'hui dans la presse. Je conclue avec l'honneur que vous avez reçu vendredi dernier, M. Godbout, dans le cadre du congrès de l'Association des économistes québécois. Vous avez reçu le titre d'économiste émérite. Bravo, ça représente quoi pour vous?
3: Ça représente une sacrée surprise. On peut pas se préparer, on peut pas se savoir, on peut pas s'attendre à un tel prix. Donc, lorsqu'on le reçoit, la tête tourne un peu, ça nous force à faire un bilan, ça nous force à dire, à nous rappeler quand on était sur les bancs d'école et qu'on étudiait l'économie puis qu'on était un peu mêlé puis on voit tout le chemin parcouru. Dans le fond, c'est ça que la nouvelle nous amène un peu comme ça. Et surtout aussi, les collègues, hein, parce que tu sais, moi je fais beaucoup de radio, télé, tout ça, mais s'il y avait personne à la chaire pour m'encadrer, il y en aurait beaucoup moins ou je serais beaucoup moins pertinent. Et c'est donc un merci à eux également là, dans un contexte comme ça. Là.
0: Bien, félicitations à vous, à vos collègues et toute l'équipe de cette chaire de recherche en fiscalité et en finances publiques. C'était Luc Godbout. Bonne journée.
3: Merci, au revoir.

0: Ah, que serait l'Eurovision sans une bonne controverse?
1: Toujours. Hein?
0: Absolument rien. Et là, ben, ça a commencé dans la controverse à Vienne.
1: On entend les favoris de cette Eurovision. Ce sont les Finlandais cette année qui mènent la voix de Pete Parkkonen et le violon de Linda Lampenius. L'Eurovision qui a commencé hier à Vienne. Un tapis turquoise a été déroulé hier. Les participants qui ont pu défiler, rencontrer les fans. Les demi-finales qui commencent demain. La grande finale samedi en après-midi chez nous. Au Canada, on peut écouter ça gratuitement sur YouTube. Mais oui, la grande question, c'est qui va regarder l'Eurovision cette année? Les diffuseurs de l'Espagne, de l'Irlande, de l'Islande, des Pays-Bas, de la Slovénie ne vont pas relayer l'Eurovision cette année. Il y a des artistes qui ont appelé au boycott, il y a des fans qui ont déjà choisi de ne pas suivre la compétition cette année. Et tout ça, c'est à cause de la participation d'Israël à la compétition.
0: C'est pas la première année que ça fait débat, là.
1: Ben, c'est que la Russie a été bannie il y a plusieurs années et on ne comprend pas qu'Israël ne soit pas aussi expulsé. Du moins, c'est l'argument de ceux qui demandent le boycott. J'ajouterais aussi qu'Israël ne joue pas tout à fait dans les règles pour influencer le vote. On travaille pas mal fort dans les coins pour essayer de pousser là, le vote pour l'Israël. On est arrivé d'ailleurs deuxième l'an dernier et certains n'étaient pas tout à fait certains que ça s'était fait de façon réglementaire. Alors oui, la controverse de retour à l'Eurovision.

0: Et ça nous conduit à notre petit coup d'œil sur les textes à lire aujourd'hui, éditoriaux et chroniques. Quelques rares mots doux, hein, on doit le dire, là, Hugo, des mots doux pour des femmes et hommes politiques. C'est pas tous les jours qu'on lit ça.
1: Effectivement, la politique est devenue un immense tribunal permanent. C'est Yasmine Abdel-Fadel qui l'écrit dans le Journal de Montréal. En fait, elle recommande de revoir nos attentes, d'avoir des attentes plus réalistes envers nos femmes et nos hommes politiques. Vous savez, on les voudrait brillants, mais accessibles, cultivés, mais surtout pas prétentieux, émotifs, mais pas trop, qu'ils aient des convictions solides, mais qui les adaptent aux humeurs de la majorité, qui trébuchent jamais, qui absorbent les insultes et sont capables d'en envoyer eux aussi, un mélange de Gandhi et de Georges Saint-Pierre. C'est son résumé.
0: Donc, c'est presque impossible, ben, finalement, si je comprends bien.
1: C'est ce qu'elle dit. À force d'exiger de ces êtres humains qu'ils soient des machines parfaites, on risque de décourager ceux qui auraient quelque chose d'intelligent à offrir. C'est Yasmine Abdel-Fadel dans le Journal de Montréal. Un petit peu dans le même sens, Régis Labeaume, dans la Presse Plus, ce matin, se porte à la défense d'Amir Kadir. La réputation d'Amir Kadir a été affectée par le dossier de ses traitements de la maladie de Lyme ou de Lyme. Le Collège des médecins, rappelez-vous, du Québec, a suspendu sa licence. Ben, Régis Labeaume reconnaît qu'il n'a aucune compétence lui-même scientifique pour juger du fond de cette histoire-là, mais il lui reconnaît le mérite d'avoir essayé quelque chose devant le désespoir du même malade et on ne devrait pas le museler pour autant, selon Régis Labeaume. Le Québec a besoin d'entendre la voix de cet homme dans le contexte politique actuel, souvent très réactionnaire. Il vante notamment sa façon baveuse de dire et de faire les choses, ses jugements acérés, son intelligence surtout. Et je termine en disant, par ailleurs, que sans revenir sur tout le débat, là, Régis Labeaume se porte aussi à la défense de l'animatrice de Radio-Canada, Marie-Louise Arsenault, notre collègue, qui a été écorchée notamment par Paul Saint-Pierre Plamondon.
0: Voilà quelques-uns des textes pertinents à lire aujourd'hui. C'était l'ambiance à l'extérieur du Centre Bell hier soir après le premier but d'Alex Newhook, qui portait la marque à égalité 1-1. On sait comment ça s'est conclu, 6-2 à la faveur du Canadien. L'ambiance était électrisante, là.
2: Et effectivement, ça a impressionné les touristes, et pas n'importe lequel, les touristes sportifs, incluant les partisans d'autres équipes de la LNH qui viennent à Montréal voir de quel bois on se chauffe, parfois pour espionner discrètement, parfois pour narguer plus bruyamment. Et parmi ceux qui étaient au Centre Bell hier, Eric alias Nags, YouTuber et partisan des Maple Leafs de Toronto, qui a dû, Patrick, s'incliner.
3: Montreal, you guys have the best arena in the NHL. Like, listen to this. I wish we had this in Toronto. This is hockey.
2: Je le cite, il dit « Montréal, vous avez le meilleur aréna de la LNH. J'aimerais qu'on ait la même chose à Toronto. Ça, c'est du hockey. » D'ailleurs, il a fini par troquer son chandail des Leafs qu'il portait courageusement au départ pour un chandail du CH. Il s'est levé dans les gradins et s'est adressé aux spectateurs derrière lui.
3: « Mesdames et messieurs, I apologize for my actions. Go Habs, go! Go Habs, go! Go Habs, go! I'm a sellout. I am an absolute sellout. »
2: Alors, il dit, je m'excuse, go Habs go. Et après ça, il enchaîne en disant, je suis un total vendu. Un autre spectateur convaincu, Patrick, Timmy, qui lui crée du contenu pour la chaîne Snapback Sports, qui était justement venu pour voir l'ambiance.
4: I seriously, there's not a place on planet Earth that I would have rather have been tonight than in this building. I feel like that I want to take residency here.
2: Il dit, il n'y a pas un endroit sur Terre ce soir où j'aurais préféré être. Je veux une résidence ici. Et ça, ça rejoint ce que disait en quelque sorte ce partisan des Flyers de Philadelphie, lui aussi qui était venu en mission.
5: This place rivals a European soccer environment. I had chills down my entire body. I think I teared up at some point. The olé, olé, olé. The go Habs go. The constant chants and singing. It just, this is what hockey should be.
2: Alors, lui dit, en gros, il dit, c'est vraiment, ça rappelle ce qu'on voit dans les grandes enceintes en Europe pour le soccer européen, le football européen. Il dit vraiment, j'en ai encore des frissons quand j'y repense au go, abs, go, au olé, olé, olé. Évidemment, faut reconnaître que tout ça, c'est du kérosène pour les algorithmes. Patrick, ces gars-là le savent. Ça génère beaucoup de clics. C'est une évidence. Mais l'hypothèse de départ semble quand même confirmée et partagée. Il y a quelque chose de spécial à Montréal.
0: Ah, j'en doute pas. Le olé, olé, olé, qui fait d'ailleurs la une du Journal de Montréal. Et un qui l'a constaté en étant sur place, qu'il constate à chaque fois qu'il met les pieds au Centre Bell, surtout en série, c'est Alexandre Gascon. Alexandre, bonjour.
6: Bonjour, Patrick.
0: Pensiez-vous que le toit allait vous tomber sur la tête hier?
6: C'est drôle à dire, mais je commence presque à en avoir l'habitude, là. Mais oui, effectivement, il y a une ambiance assez incroyable, surtout quand, vers la fin du match, vous avez certainement vu là ce spectateur qui brandissait sa pancarte stop, là, marquée Dobesch, un peu comme on l'avait fait pendant le printemps à Lac en 2010, et puis que Dobesch a réagi pendant le match à ce qu'il voyait à l'écran géant. C'est une belle candeur, c'est très très rare qu'on voit ça. Le toit du Centre Bell à l'élevé. Donc oui, il y avait vraiment une ambiance de feu, c'est assez incroyable depuis le début du printemps.
0: Dobesch, troisième étoile du match hier, il a encore très bien fait avec 26 arrêts. Il faut dire qu'il y a eu plusieurs étoiles là, au sein des Canadiens. Là.
6: Oui, lui en est certainement une. Là. Honnêtement, il commence à taper sur les nerfs des joueurs des Sabres qui essaient de le déranger de toutes les manières possibles et imaginables. Je pense que quand le costaud Peck Malenstein a foncé sur lui, c'était pas un accident. Il aurait très bien pu essayer de l'éviter. Ça n'a pas été le cas. Donc, on sent qu'il commence à les déranger vraiment. Dobesch, donc, très important pour le CH. Zachary Bolduc, dont on parle un peu moins, puis qui a eu peut-être une saison en dents de scie, là, pas à la hauteur de ce qu'il espérait, des attentes de certains. Beau son pesant d'or en séries éliminatoires jusqu'à présent. Hier, marque son deuxième des séries. C'est le but gagnant. Mais un peu à l'image de Dobesch, commence à jouer dans la tête des joueurs des Sabres qui vont écoper de punitions d'indiscipline contre lui. Je me rappelle d'un coup de coude de Bowen Byram dans le deuxième match qui est sorti de nulle part. Encore une fois, hier, on tourne autour, on lui cherche une oise, il énerve, il est fatiguant, Bolduc. Martin Saint-Louis disait, je suis pas étonné de voir que cette personnalité, ce trait de personnalité-là chez lui ressorte dans une série où tu affrontes l'adversaire soir après soir, parce qu'il y a une histoire qui s'écrit, là. Une petite peste a le temps de faire aller son art, si je peux dire, tandis qu'un petit mardi du mois de janvier contre Columbus, le temps d'un match, c'est plus difficile. Alors, Bolduc, là, est vraiment en train de s'épanouir, puis il y a Alain Ottin qui est fidèle à lui-même, écoutez, qui est un talent extraordinaire.
0: Oui, il a été phénoménal hier.
7: Alexandre, je suis curieux de t'entendre sur le caractère. On en a parlé un peu hier par texto durant le match, mais le rôle d'intimidateur qu'avaient peut-être les Capitals l'an dernier lors du premier tour. On a parlé aussi du Lightning cette année, qui était une équipe qui en imposait physiquement. Est-ce que ça permet pas aux Canadiens maintenant de se présenter contre des mastodontes? On a parlé de la taille des joueurs des Sabres et de jouer sans complexe et même peut-être de camper le rôle d'intimidateur dans cette série-là.
6: Ben, je pense que oui, le Canadien n'a pas peur, puis ça paraît. Il ne se laisse pas déconcentrer. Puis le fait d'avoir affronté Washington l'année dernière, ça fait une grande différence. Et le plus grand danger de ça, c'est de perdre la tête un peu, de te laisser déconcentrer. C'est ce qui est arrivé contre les Capitals. Tom Wilson frappait tout ce qui bougeait. Puis on sentait que Josh Anderson, tout ce qu'il essayait de faire dans le match, c'est lui courir après pour essayer d'imposer, si on veut, sa vision des choses, sa force. Tout le monde se laissait déconcentrer par ce gars-là qui, lui, donnant un solide coup d'épaule, reprenait la rondelle, relançait l'attaque, allait marquer un but. Donc, je pense que cette maîtrise de soi-là, ou du moins le défi là, d'être maître de soi, le CH l'a appris en bonne partie dans cette série-là. Les Sabres, eux, en sont à une première expérience éliminatoire en 15 ans. Là, on l'a assez répété. Je trouve que ça commence à paraître. Et c'était peut-être une bénédiction aussi d'affronter le Lightning de Tampa Bay au premier tour et de s'en être sorti, évidemment. Là. Une série tellement serrée, physique, où le Lightning a essayé de jouer à l'intimidateur et, fort de son expérience de l'année dernière, le CH s'est pas laissé déconcentrer par ça. Donnait de bons coups d'épaule aussi. Donc oui, avec ce côté-là, on va vous montrer que non seulement on n'a pas peur, mais peut-être que nous, on va vous faire trembler. Mais se concentrer sur la tâche, là, entre les sifflets, Lightning essayait de déranger, brasser. CH répondait, mais c'était tout. Après ça, on jouait au hockey. Et c'est un peu la même chose qui arrive avec les Sabres de Buffalo. Donc c'est vraiment eux qui ont l'air à être plus dérangés par le style du Canadien, même si ils sont plus grands, ils sont plus lourds, ils sont théoriquement plus forts. Ça paraît pas vraiment. Ils ont l'air d'une équipe. Là. Est-ce en raison de leur inexpérience? Je sais pas. C'est certainement une piste de réflexion, mais ils ont l'air d'une équipe en apprentissage.
7: Oui, il y a l'aspect physique, mais il faut dire que le Canadien fait payer cash à peu près toutes les erreurs, toutes les largesses défensives des Sabres de Buffalo. On l'a vu encore dans le match d'hier. On a parlé de Jakub Dobesch, mais c'est Lane Hudson qui a obtenu la première étoile dans le match avec deux passes. Mais s'il n'y avait pas eu Lane Hudson sur ses jeux, Cole Caulfield ne marque pas et Juraj Slafkovský ne marque pas non plus. C'est exceptionnel ce qu'il a fait sur la patinoire hier.
6: Oui, vraiment. Il a eu la première étoile et c'était mérité. C'est comme si on commençait à s'habituer à à l'extraordinaire avec l'Inotune, bon, puis à sa moustache aussi, ça, c'est ça.
7: Celle-là va moins passer à l'histoire, je pense.
6: Ouais, c'est ça, je lui ai dit, j'ai failli lui dire, voici une moustache dans mon visage, l'Inde, non, il ben, y a une raison pour ça, il y a une raison pour laquelle.
0: Ben pourtant, il y en a une dans le visage d'Olivier.
6: Ne se laisse pas pousser, c'est ça, ben.
7: Le poil est plus fort.
6: On n'est pas des Patrick Masbourian ou des Olivier Pellerin non plus, hein, c'est pas, mais le talent au hockey, ça va. Il l'a, puis Caulfield a pu marquer grâce à lui. Donc, vraiment, c'est une immense vedette. Les Canadiens sont chanceux de l'avoir. Et comme je le disais, il faudrait essayer de ne pas trop s'habituer à ça parce que c'est extraordinaire ce qu'il fait.
0: Oui, effectivement. Match numéro 4, donc, c'est demain mardi, toujours au Centre Bell à 19h et à voir si, notamment, Buffalo va changer de gardien. C'est pas impossible. OK, merci Alexandre. Bonne semaine.
6: Plaisir, merci. À la prochaine.
0: Au retour du Radio-Journal, Rue Bagazal. Et François Lambert.
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11: Antivirus sur un navire de croisière, l'évacuation des passagers doit se terminer aujourd'hui. 4 Canadiens sont en isolement en Colombie-Britannique.
12: Toutes les bonnes mesures ont été mises en place pour protéger les individus qui sont potentiellement atteints.
11: C'est toujours l'impasse entre les États-Unis et l'Iran. Donald Trump rejette la réponse iranienne aux propositions américaines pour mettre fin à la guerre. Et une victoire convaincante pour le tricolore. Le Canadien s'impose face au Sabres de Buffalo et prend les devants dans la série.
13: On va se rendre jusqu'à la Coupe Stanley et on va gagner et la ville va être en feu.
11: Bonjour, ici Mathieu Bellumeur. Bienvenue au Radio Journal. L'évacuation des passagers du bateau de croisière frappé par une éclosion mortelle d'antivirus se poursuit aux îles Canaries. Les autorités espagnoles viennent d'ailleurs d'indiquer qu'une vingtaine de personnes vont prendre un vol vers les Pays-Bas dans les prochaines heures. Le navire est arrivé à Tenerife hier et les passagers ont été évacués par nationalité. Déjà 2 croisiéristes ont été déclarés positifs à l'antivirus. Notre envoyé spécial sur place, Tamara Alteresco.
14: Il y a toujours une 60aine de passagers à bord. On a vraiment profité de la matinée ici et du temps clément pour ravitailler le bateau en essence et on va évacuer les passagers sous peu. La grande majorité sont des Australiens, mais il y a 30 personnes qui vont rester à bord, des membres de l'équipage et prendre la direction de Rotterdam où le bateau va être désinfecté. Alors d'ici quelques heures, l'opération évacuation à Tenerife sera terminée. Il y a le capitaine qu'on n'avait pas vu du bateau qui est toujours à bord et qui a publié un message ce matin dans lequel il exprime toute sa reconnaissance pour son équipage et ses invités qui ont traversé cette épreuve ensemble, la tête haute. Il demande du respect et de la compassion pour la suite des choses. Parce qu'on le voit bien aujourd'hui, même s'ils n'ont pas de symptômes quand ils quittent le bateau, ils peuvent les développer très rapidement. Il y a une Française hier qui a testé positif pour l'antivirus. Même chose pour un Américain qui a lui aussi développé des symptômes à bord de son vol de rapatriement. Donc, c'est la responsabilité de chaque pays désormais, où ces gens sont rapatriés, il y en a 19 à 23, de prendre les mesures nécessaires pour protéger leur population. L'OMS recommande 42 jours d'isolement. En France, on a choisi de respecter cette consigne. Au Canada, c'est 21 jours. Il faut rappeler qu'on a affaire à un virus qui se transmet de personne à personne et dont la période d'incubation est d'au moins 8 semaines. Ici Tamara Alteresco, Radio-Canada, à Tenerife.
11: Et 4 Canadiens qui se trouvaient à bord du navire sont maintenant au pays. Ils ont été évacués hier et leur vol nolisé et s'est rendu en Colombie-Britannique avant de faire, ils ont fait un arrêt au Saguenay avant à Bagotville. Jean-Philippe Robillard est avec nous. Donc, les Canadiens ont été placés en isolement.
15: Oui, et les 4 personnes vont rester isolées, comme le disait Tamara, pendant au moins 21 jours, mais ça pourrait, Mathieu, se prolonger jusqu'à 42 jours si jamais c'est nécessaire. Et pendant cette période, les 4 passagers dont on ignore l'identité, tout ce qu'on sait, c'est qu'il y en a certains qui ont des liens avec la Colombie-Britannique seront accompagnés par des équipes médicales, par des professionnels de la santé. Pour le moment, il faut mentionner qu'il n'y a aucun d'entre eux qui présente les symptômes de la maladie, mais si jamais ils en développent, les autorités de la santé publique de la Colombie-Britannique disent qu'elles sont prêtes à intervenir. Il y a notamment un centre de traitement et de confinement qui existe dans la grande région de Vancouver. On écoute Brian Conway, qui est le directeur médical du Centre des maladies infectieuses de Vancouver.
12: Je pense qu'on a mis en place toutes les procédures. Soyez rassurés qu'en Colombie-Britannique en particulier, on a un programme de santé publique qui est parmi les plus robustes au monde, que toutes les bonnes mesures ont été mises en place pour protéger les individus qui sont potentiellement atteints et tout le grand public. Moi, je ne vois aucun prétexte à l'inquiétude.
11: Jean-Philippe, il y a plusieurs autres Canadiens qui ont reçu la consigne de s'isoler.
15: Oui, parce qu'ils ont été en contact avec des passagers infectés. Au total, il y a 6 autres Canadiens qui ont reçu la consigne de s'isoler. Il y a un couple d'Ontariens qui était sur le bateau et qui a débarqué avant que le premier cas de la maladie ne soit confirmé. Les 4 autres Canadiens qui sont touchés sont originaires du Québec, de l'Alberta et de l'Ontario. Ils n'étaient pas sur le bateau, Mathieu, mais ils pourraient avoir été en contact avec une personne infectée lors d'un vol.
11: Merci, Jean-Philippe.
15: Merci, au revoir.
11: C'est de nouveau l'impasse entre les États-Unis et l'Iran pour en arriver à un accord de paix et mettre fin à la guerre au Moyen-Orient. Donald Trump a d'ailleurs qualifié tard hier soir d'inacceptable la dernière proposition remise par Téhéran. Je retrouve notre correspondant aux États-Unis, Louis Blouin, à Washington. Louis, est-ce qu'on sait ce que contient la liste des demandes iraniennes?
16: Selon la télévision d'État iranienne, Téhéran exigerait le versement de réparations de guerre par les États-Unis, la fin des sanctions américaines et la reconnaissance de la souveraineté de l'Iran sur le détroit d'Ormuz. Sur la question du nucléaire, un porte-parole du ministère iranien des Affaires étrangères est resté flou. On en discutera le moment venu, a-t-il déclaré ce matin. Donald Trump a qualifié l'offre iranienne de totalement inacceptable. Ça illustre le fossé qui sépare toujours l'Iran et les États-Unis. Maintenant, la grande question, est-ce que Donald Trump va passer de la parole aux actes et relancer son action militaire? Après un mois de cessez-le-feu fragile, l'instabilité continue. Les Émirats arabes unis ont rapporté des attaques de drones iraniens. Les forces américaines ont fait feu aussi sur des installations militaires situées le long de la côte de l'Iran après avoir essuyé des attaques. Ils ont frappé 2 pétroliers battant pavillon iranien. De quoi alimenter l'incertitude? Le prix du baril de pétrole est en hausse ce matin. Le Brent se négocie à environ 105 $.
11: Et cette guerre plane sur la visite de Donald Trump en Chine qui est prévue plus tard cette semaine.
16: Première visite officielle en Chine depuis 10 ans d'un président américain. C'est le voyage de Donald Trump le plus médiatisé de l'année. Le président espérait arriver en Chine avec un scénario de paix en poche. Pékin, qui dépend de l'Iran pour son pétrole, souhaite voir le conflit se terminer au plus vite. Il y a des observateurs qui se demandent si le statut de l'île de Taïwan pourrait servir de monnaie d'échange. Est-ce que le président chinois pourrait proposer de négocier un accord avec l'Iran qui rouvrirait le détroit d'Ormuz en échange de concessions américaines sur Taïwan? C'est un scénario qui inquiète les alliés des États-Unis.
11: Louis Blouin en direct de Washington. Merci, Louis.
16: Merci, je vous en prie.
11: Le dossier santé numérique a été lancé sans problème majeur en fin de semaine au Québec. Il est désormais déployé dans 2 centres intégrés universitaires de santé et de services sociaux, en Mauricie et dans le nord de l'île de Montréal. Mais le véritable test pourrait bien commencer aujourd'hui en raison de l'affluence plus importante dans les hôpitaux en semaine. Santé Québec s'attend d'ailleurs à une hausse des demandes de soutien informatique. Voici la présidente aux technologies de l'information chez Santé Québec, Erika Bialy, qui se dit confiante.
17: Alors, on est tous prêts à la hausse de personnes qui peuvent avoir demain accès au système. On n'est pas inquiet parce qu'on a quand même eu 10 000 personnes, c'est un tiers des personnes déjà, alors c'est quand même très sous contrôle.
11: Santé Québec doit faire un bilan de cette première fin de semaine au cours de la prochaine heure. Les écoles de chiens d'assistance du Québec pourraient devoir obtenir un permis auprès de l'Office de la protection du consommateur et se soumettre à certaines normes pour continuer d'exercer leurs activités. Le gouvernement ajoute un amendement en ce sens au projet de loi 10 qui vise à protéger le public contre diverses pratiques abusives. Ce resserrement survient dans la foulée d'un reportage de l'émission La Facture diffusée en mars dernier. L'émission dévoilait les pratiques douteuses de dresseurs qui fournissent des chiens maltraités et mal formés à des personnes vulnérables. Oui, parlons de hockey. L'attaquant Cole Caulfield a marqué en avantage numérique hier soir et donné l'avance à son équipe pendant un match largement dominé par le Canadien. Il a été l'un des marqueurs de ce duel qui s'est terminé par la marque de 6-2 en faveur du Canadien face aux Sabres de Buffalo. Le tricolore prend donc les devants 2-1 dans cette série. Alexandre Lepoutre a suivi le match avec des partisans réunis encore une fois devant le Centre Bell. Go, Habs, go! Go, Habs!
18: La soirée a commencé comme elle a terminé, dans la fête et la fébrilité.
19: Moi, je suis venue pour garder la game puis pour gagner.
20: C'est sûr, sûr, c'est écrit dans le ciel.
21: Ben, on vient du Nouveau-Brunswick, nous autres. Ils ont vu qu'ils gagnent à soir.
18: Une marée de chandails tricolores a déferlé devant le Centre Bell. Des milliers de partisans survoltés ont les yeux rivés sur trois écrans géants. Et au premier but du Canadien...
22: 1-1, ça repart.
23: Ah, c'est un beau but, là, c'est un beau but. On est back dans le game, là.
18: La première période se déroule entre stress et regain d'espoir.
24: Ça va pour l'instant, on a le lead, faut pas lâcher.
18: Et en deuxième période... Le tricolore parvient finalement à s'imposer 4-2.
25: Je me suis fait tatouer, puis c'est à soi qu'on gagne.
18: Et après deux autres buts, le Canadien de Montréal signe une victoire de 6-2 contre les Sabres de Buffalo.
26: C'était ma fête aujourd'hui, c'est un cadeau!
27: Je viens de mettre tout mon life savings sur Caulfield to score third goal.
28: J'ai trouvé qu'il y avait beaucoup d'action dans ce match.
18: L'équipe de Martin Saint-Louis prend les devants 2-1 dans cette série. De quoi arriver avec confiance à la prochaine rencontre mardi.
29: On va se rendre jusqu'à la Coupe Stanley et on va gagner et la ville va être en feu.
18: Ici Alexandre Lepoutre, Radio-Canada, devant le Centre Bell à Montréal.
11: Et puis au hockey féminin, la victoire de Montréal va disputer ce soir le cinquième et ultime match de sa série face au Frost du Minnesota à la Place Bell. L'équipe qui va remporter cette rencontre va affronter la Charge d'Ottawa en grande finale de la Ligue professionnelle de hockey féminin. Voilà, c'était le Radio-Journal. Merci d'être à l'écoute. Bonne journée.
0: Ah ben bien content que Mathieu souligne ça parce qu'effectivement, on parle beaucoup du Canadien de Montréal et de la Ligue nationale de hockey, mais il y a la victoire et la LPHF, la victoire qui pourrait donc enfin accéder à la finale. La série est égale 2-2 et on a été combatifs jusqu'à présent, donc ce sera pas facile, mais c'est faisable. Olivier, vous avez l'air sceptique.
7: Non, mais il va falloir s'accrocher. Puis effectivement, on a vu le meilleur et le pire de la victoire. Donc, reste à savoir ce soir quel chapeau elles vont porter.
0: Est-ce qu'elles vont porter le meilleur ou le pire? Voilà. Le meilleur est plus beau, hein? C'est un plus beau chapeau.
7: Oui, meilleure conclusion, en tout cas.
0: Ouais, série égale 2-2 et celui qui va gagner ce soir ou celles qui vont gagner ce soir vont affronter la Charge d'Ottawa qui a obtenu son billet pour cette finale de la LPHF hier en battant Boston. OK, Ruba Gazal est avec nous, co-porte-parole de Québec solidaire. On était réunis en congrès cette fin de semaine pour travailler sur la plateforme électorale. Donc, on va regarder ça et notamment parler de cette proposition qui a fait réagir, taxer les ultra-riches, en tout cas ceux qui ont un patrimoine de 25 millions et plus. Ça a notamment fait réagir l'entrepreneur et homme d'affaires François Lambert, qui lui aussi sera avec nous. On va conclure un peu plus tard avec Paul Journet et Jean-François Lisée, les deux qui font équipe le lundi. Véronique Perrin, vous commencez?
30: Je commence avec un soleil quand même assez généreux ce matin. Ça part bien la semaine. On a mis un peu de côté les vents qui seront quand même présents là, cet après-midi, surtout secteur ouest, une vingtaine de kilomètres à l'heure. Une probabilité d'averse, un risque d'orage, 40 % et un peu d'instabilité, 12 à 14 degrés au thermomètre. On n'a pas encore nos normales saisonnières. On rejoindra ça vers la fin de la semaine. D'ici là, il y a eu des avis de gel au sol d'émis pour la nuit prochaine. Montréal même, on sera autour de 3 à 4 degrés. Mais en périphérie, le mercure pourrait descendre sous le point de congélation. Assez variable demain comme ciel, un petit peu plus de soleil le matin que l'après-midi, 14, 15 degrés au thermomètre et de la pluie à venir à partir de mercredi après-midi pour jeudi aussi. Ensuite, on remonte le thermostat un peu. À partir de vendredi, on touchera la barre des 20 degrés la fin de semaine prochaine. Métro, REM, EXO, tout fonctionne bien ce matin. Traversée de la rive sud, c'est complet, mais c'est pas la catastrophe. Là, c'est une quinzaine de minutes ou un peu plus en moyenne. On a encore beaucoup de monde sur l'autoroute des Laurentides. C'est à partir de Grande-Côte par intermittence jusqu'à Montréal. Toujours secteur d'Agenais pour la 13 en direction sud. On ralentit aussi à Aikmore pour rejoindre l'autoroute 20. La 20, c'est un peu avant la 13 en direction ouest et à partir de Turcot en direction ouest. Beaucoup de monde sur Ville-Marie, direction ouest aussi. Les sorties guides de la montagne, ça déborde. Bonaventure vers le centre-ville, c'est dans le secteur du Bassin-Peel. Et on a presque un petit bouchon complet, je dirais, entre Viau et Papineau sur la rue Notre-Dame en direction ouest.
0: Merci Véronique. Claudia, ça vient d'être dévoilé. Toute la distribution du bye-bye est de retour?
31: Exactement. On aura le retour de Anne Dorval, Antoine Bertrand, Stéphane Rousseau, Pierre-Yves Roy-Desmarais, Catherine Levac, Virginie Fortin, Patrick-Emmanuel Abélard et Sinem Cara dans l'équipe de comédiens qui mèneront ce bye-bye 2026, 51e édition du bye-bye. Jean-François Chagnon, Alec Pronovo seront à la réalisation et Suzy Bouchard et Julien Corriveau mèneront la script édition du projet. Alors voilà, on a une équipe pour le prochain Bye Bye.
0: Pensez-vous qu'il va y avoir un sketch avec Ruba Gazal et François Lambert? Madame Gazal, bonjour.
1: Oui, bonjour, bonjour, monsieur Mazurian.
0: Bon sujet de sketch.
1: Oui, oui, c'était vraiment le fun.
0: Les millionnaires qui boivent du vin vendredi soir.
1: Avec Cinem qui me ressemble comme deux gouttes d'eau, c'est incroyable. Ça a été un privilège qu'elle m'imite vraiment.
0: Merci d'être avec nous pour parler donc de ce, ou revenir sur le bilan de ce congrès de Québec
1: ça
0: solidaire, au cours duquel on a donc débattu et d'une plateforme électorale et au cours duquel on l'a adopté. En tout cas, on a une proposition à présenter au Québec. Quoi, lors des prochaines élections générales. J'y vais rapidement là, en rafale. Donc, on veut un panier d'épicerie moins cher. On veut un plan solide pour régler la crise du logement, notamment grâce à un gel des loyers à l'inflation. On veut une action climatique plus ambitieuse pour une meilleure qualité de vie, écrit-on, notamment en investissant massivement dans le transport collectif. Et on veut une meilleure gestion des finances publiques. Et ça passerait notamment par cette idée de taxer les grandes fortunes. Quand on parle de grandes fortunes, c'est 25 millions ou plus. Vous avez qualifié ça de crédible. Ça, ça a l'air que c'est le nouveau mot là, du côté de QS. Ça veut dire quoi, c'est une plateforme électorale crédible?
1: C'est-à-dire, c'est une plateforme électorale qui amène des solutions puis des propositions qui sont soit basées sur la science, par exemple sur l'environnement, ou basées sur ce qui se fait ailleurs, par exemple les épiceries publiques, ou même la taxation des grandes fortunes, ça se fait ailleurs. Ici au Québec, on le fait pas. Donc, c'est des choses qui sont possibles. Le thème de ce congrès, c'était vraiment de donner une voix de l'espoir. Parce que souvent, on dit aux gens, tu sais, puis les gens le voient, là, ça va mal dans le monde avec les guerres, la guerre en Iran, avec le chaos créé par M. Trump, la guerre tarifaire. Quand on regarde au Québec, il y a des gens qui travaillent à temps plein, M. Masbourian, des pères, des mères de famille qui essayent d'élever leur famille. Ils font des bons salaires, des revenus, mais ils n'y arrivent pas. Ils n'arrivent pas à payer l'hypothèque, le loyer, l'épicerie. Et leur dire encore une fois, ça va très mal, votez pour nous, je pense que c'est pas une bonne chose. En tout cas, nous, à Québec solidaire, c'est ce qu'on a décidé en cette fin de semaine, c'est de dire on est capable d'avoir d'autres solutions, d'autres propositions qui sont différentes de ce qui a été fait dans le gouvernement actuel et les gouvernements précédents et que c'est possible de faire des grandes choses donner de l'espoir aux gens.
0: Est différent de ce que fait Québec solidaire dans le passé. Donc, on tourne le dos finalement là, aux idéalistes et on suit la voie là, des réalistes ou des pragmatiques?
1: Moi, je ne qualifie pas là, idéaliste pragmatique. Moi, je suis idéaliste et pragmatique.
0: Même
1: et crédible,
0: si vous
1: ne
0: voulez pas les
1: raisonnable.
0: Qualifier, ces groupes-là existent au sein de
1: oui,
0: Québec solidaire. On les a vus encore s'affronter en débat cette fin de semaine.
1: Exact, parce qu'on a un parti démocratique et moi, ça me rend très, très fière. Je suis vraiment heureuse des débats qu'on a eus en fin de semaine. C'est notre force à Québec solidaire, des militants. On est un parti de militants, militantes. On est sortis de là, on a hâte. Moi, j'ai hâte à la campagne électorale d'aller voir le monde avec cette proposition crédible, mais qui est différente des autres partis politiques et qui amène des vraies solutions. C'est-à-dire que souvent, on nous dit, ben, les gens ont faim. Hein? 25% des locataires ne sont pas capables de payer l'épicerie. Ce matin, je lisais dans l'actualité un père de famille qui est camionneur, qui travaille à temps plein. Et ce père de famille-là, il dit, ben moi, maintenant, je mange une fois par jour parce que j'y arrive pas. Puis il a eu de la difficulté à acheter un cadeau pour sa conjointe pour la fête des mères hier. Moi, j'aurais jamais cru pouvoir dire ce genre de choses-là il y a quelques années. Puis tout le monde fait le même constat, tout le monde est d'accord. Mais maintenant, ce qu'il faut, ce que les gens ont besoin, c'est pas juste qu'on constate que ça va mal, c'est aussi d'amener des solutions. Puis c'est pour ça qu'on apporte des solutions pour réduire le coût de l'épicerie, le logement, puis qu'il y ait une meilleure redistribution de la richesse, puis que les salariés qui font beaucoup, beaucoup leur part en payant beaucoup d'impôts et qui voient nos services publics se dégrader, bien qu'il y ait des gens beaucoup plus riches, des multimillionnaires, 25 millions et plus de patrimoine, qui puissent aussi faire leur juste part.
0: Ça, c'est un bon exemple de sujet qui a divisé cette fin de semaine, parce que certains, encore plus à gauche, souhaitaient qu'on s'attaque aux fortunes de 5 millions et plus. Finalement, à peu de choses près, ça s'est décidé pour le 25 millions. Comment vous allez faire pour réconcilier tout le monde autour, par exemple, d'une idée comme celle-là?
1: Dans notre parti, on est sortis de là, les gens applaudissaient, puis on était très heureux. Même,
0: ouais,
1: j'ai
0: ça,
1: entendu...
0: C'est pour les caméras, là.
1: Non, j'ai entendu une militante qui est venue me voir, qui m'a dit, moi, j'aurais aimé ça 5 millions, mais je comprends que ça soit 25 millions, parce que c'est vrai qu'il faut qu'on commence quelque part. À travers le monde, ça se fait d'aller taxer les plus grandes fortunes. Au Québec, comme je le dis, le salaire, là, quand les gens ont un salaire, ils prennent 100% de leur salaire, puis ils le mettent dans leur déclaration de revenus au fédéral et à Québec. Donc, ils en payent déjà. Mais quand on est assis sur une grande fortune, à un moment donné, des fois, les investissements grossissent, grandissent. Si t'as pas vendu ça, là, la valeur, ce que tu trouves comme riche, comme ultra-riche, c'est 0 % qu'on paye, 0 % Ailleurs dans le monde, il y a des États où est-ce qu'on va taxer la richesse. Même les gens de la classe moyenne qui ont une maison, tout le monde le sait, là, qui est propriétaire d'une maison, on taxe la valeur de la maison par les taxes scolaires, les taxes municipales. Donc, on taxe un petit peu la richesse, mais c'est toujours la même qui paye. Puis, on le voit là, avec la mauvaise gestion de nos finances publiques par le gouvernement de la CAQ. On s'en va dans le mur avec un déficit historique. Va falloir que quelqu'un paye. Arrêter l'austérité, arrêter de couper dans nos services publics qui sont déjà démantelés. Et il va falloir que quelqu'un paye. Puis nous, à Québec solidaire, on est sortis de là en disant on refuse que ce soit toujours les mêmes puis la classe moyenne qui paye. On veut que les ultra-riches fassent leur part.
0: En visant quelqu'un en particulier, pourquoi vous avez fait ça? Pourquoi vous avez nommé M. François Lambert, qui a fortement réagi, puis je vais passer à sa réaction tout de suite après. Mais pourquoi le nommer?
1: Moi, je vais être très, très claire. Le débat, c'est un débat de société, de la redistribution de la richesse puis de la fiscalité. Et on ne vise personne. C'est vraiment une question qui nous a été demandée. Et dans la question, il y avait le nom de M. Lambert. Et on a dit ben, qu'il ne s'inquiète pas, en répondant à la question, qu'il ne s'inquiète pas, que les gens les plus riches ne s'inquiètent pas. On ne va pas aller leur faire mal. Au contraire, on va juste leur demander une petite contribution qui n'est pas grand-chose pour eux, qui ne va pas affecter leur qualité de vie pour que le père de famille qui se prive de manger puisse lui aussi avoir une meilleure qualité
0: de vie.
1: Donc,
0: vous défendez de l'avoir visé, là?
1: Ah non, nous, on avait... Moi, je veux être très, très clair. Il ne s'agit pas d'un individu ici. Il s'agit d'un débat de société très important pour notre avenir.
0: Bon, en tout cas, lui, s'est senti visé, avec raison, puisque son nom a été évoqué. Il dit à tous les Québec solidaires...
1: C'est un journaliste qui nous a nommé son nom.
0: On a bien compris. Oui, on a bien compris. À tous les Québec solidaires de ce monde, vos gueules, a-t-il écrit, si tu n'as jamais lancé une entreprise, ta gueule. Si tu penses que les entrepreneurs passent leur vendredi soir à boire du champagne pendant que le peuple souffre, ta gueule. Et plus loin, il dit, vous parlez des riches comme d'une gang de parasites. Pendant ce temps-là, ce sont eux qui créent les entreprises, les emplois et les investissements au Québec.
1: Moi, je veux dire une chose très claire. Moi, je ne me tairai jamais, jamais pour parler pour les gens qui travaillent fort, qui font des sacrifices, qui se privent au quotidien pour vivre dignement. Je ne me tairai jamais. Québec solidaire aussi, on ne se taira jamais. Et moi, je suis une fille d'entrepreneur. Hein, mon père, je l'ai vu même des fois ne pas dormir la nuit. Il y avait son associé, il y avait un magasin, à un moment donné, il y en a eu deux, après ça, il y en a eu seulement un. En tout cas, un magasin sur la Plaza Saint-Hubert, un seul prix, c'est l'ancêtre du Dollarama. Un magasin, une pièce. Il y a vraiment... il travaillait les soirs, les fins de semaine.
0: Donc, vous êtes
1: tout
0: à même,
1: le temps.
0: Vous êtes à même de constater les sacrifices que ça
1: totalement,
0: demande.
1: Totalement, énormément. Puis moi, j'ai énormément de respect pour les gens qui font ce travail-là. Et si aujourd'hui, on a un Québec Inc., puis on a des gens qui ont réussi, ça s'est pas auto-créé comme ça dans le vide. C'est grâce à l'État québécois qui a décidé d'avoir un système d'éducation, d'avoir des services publics forts, d'investir aussi dans des entrepreneurs pour qu'on puisse aussi créer la richesse. Moi, je crois pas au modèle américain. C'est une fable. Ça ne marche pas, là, le self-made man. Moi, je crois au modèle québécois où est-ce qu'on a été capable de faire des grandes choses. Moi-même, je suis issu de l'école
0: Lambert
1: publique québécoise.
0: M. Lambert ne nie pas le modèle québécois. Ce qu'il dit, justement, c'est que maintenant, c'est lui qui investit dans des entreprises. C'est lui qui crée des entreprises, qui crée des emplois, qui donc contribue à son tour à créer cette richesse québécoise. Pourquoi le viser?
1: Encore une fois, je vais répéter, je ne vise pas une personne. Je vais revenir à mon père. Mon père, quand il était entrepreneur, il a passé toute sa vie, j'ai vu mon père toute sa vie se plaindre de payer beaucoup trop d'impôts tout le temps.

0: pas devenu multimillionnaire. Il a juste réussi à faire vivre dignement sa famille, comme la majorité des entrepreneurs. Puis à un moment donné, on a failli le perdre, mon père. Aujourd'hui, il a 80, puis je suis contente, il est en santé. Il a eu des problèmes, il est allé à l'hôpital, il a passé très longtemps, il a eu des opérations au cœur. Et en sortant de là, il a dit, mon Dieu, j'ai passé tout ce temps-là, j'ai failli mourir, on m'a sauvé la vie et ça m'a coûté rien. Parce que lui, il a connu, quand on était aux Émirats Arabes Unis, avant que j'arrive ici, quand moi j'avais 10 ans avec ma famille, où est-ce qu'on sortait l'argent pour payer une simple consultation. Mmh. Et donc, il a dit, je comprends maintenant pourquoi j'ai payé de l'impôt toute ma vie. Et c'est ça que moi, je veux qu'on vive. Une chose ouais, avec laquelle
1: quoi,
0: je suis d'accord...
1: Sur quoi je vous questionne, Mme Gazal, mmh. c'est que, est-ce que vous reconnaissez que de taxer davantage ces entrepreneurs, puisque vous utilisez l'image de l'entrepreneur, va nuire éventuellement à la création de richesses au Québec, parce que ça veut dire peut-être moins d'investissement de leur part?
0: La proposition qu'on a votée en congrès, pas du tout. Elle ne va rien changer. Ça ne touche même pas les entreprises.
1: S'il y a moins d'argent dans leur poche, il y a moins d'argent pour investir.
0: C'est très peu. C'est très peu. On l'a dit en fin de semaine, c'est de l'argent de poche. Là. C'est 1 % en haut de 25 millions. Si tu as 24 millions, on ne touche pas. On ne touche pas à ça. C'est zéro. Il n'y a rien. C'est vraiment 25 millions et plus. Ça touche 4 000 ménages et ça permet d'avoir 5 milliards de dollars en revenus. Je veux surtout pas que ce soit encore la classe moyenne qui paye pour ça. Il y a une chose avec laquelle que monsieur, même si je veux pas faire une discussion avec lui, mais je vais quand même le faire puisque vous me posez la question à plusieurs reprises, je vais le faire. Je suis d'accord avec lui quand il dit que cet argent-là, on le donne au gouvernement, puis après ça, il est mal géré. Il y a beaucoup de gens qui réagissent à ça, puis ça, je le comprends.
1: Ouais, ça
0: c'est vrai
1: notamment de son
0: qu'il y a
1: message,
0: eu beaucoup d'incompétence. On a eu un homme d'affaires qui a géré le Québec, qui est devenu très riche, monsieur François Legault, et on est sorti de là avec un déficit, puis avec un démantèlement de nos services publics, comme jamais, et où les gens sont pas capables de joindre les deux bouts, ils doivent se priver. Donc, c'est vrai que c'est mal géré, puis on a eu, depuis les partis libéraux, avec Jean Charest et Philippe Couillard, avec monsieur François Legault, maintenant madame Christine Fréchette, avec la même idéologie, où est-ce que on gère mal l'argent public, ou est-ce qu'on amène plus de privés dans nos services publics parce qu'on a perdu l'expertise, ou est-ce qu'on croit plus au rôle de l'État, on croit qu'on n'est plus capable. Moi, je crois en nous. On a déjà été capable de faire des grandes choses au Québec.
1: Okay.
0: Je crois au collectif et parce que j'y crois, je veux qu'on gère cet argent-là de façon efficace Parfait. Pour que l'économie profite à la majorité et non pas seulement à une minorité.
1: Et puisqu'on a parlé de richesse, je veux juste conclure avec un élément parce que le parti a aussi voté là pour un salaire maximal aux dirigeants d'entreprises bénéficiant de subventions oui. publiques. Ça pourrait concerner donc beaucoup d'entrepreneurs qui nous écoutent. Est-ce qu'on a fixé le montant maximal de rémunération? Ça reste à déterminer.
0: On va revenir avec plus de détails, mais okay. absolument, je pense à Metro. Les gens se privent. Metro, monsieur Éric Laflèche, il a fait 26 millions de dollars, 25 millions de dollars l'année passée. C'est indécent qu'il n'y ait pas une meilleure redistribution de la richesse puis que les gens aient faim.
1: Ruba Gazal, éco, porte-parole de Québec solidaire, bien sûr. On reviendra en campagne oui. électorale et probablement même avant sur toutes ces
0: Ça
1: propositions.
0: Me ferait plaisir.
1: Merci. On
0: merci
1: vous souhaite bonne
0: vous.
1: Chance.
0: Merci.
1: Pénélope prend le relais à 9h06. Salut Pénélope.
2: Salut. On a notre club social ce matin, comme tous les lundis matins ou presque, avec Simon Coutu et Sophie Fouron. Et aujourd'hui, on fait un petit coucou à celui qui sera notre prochain cher la semaine prochaine, mais on fait toujours un petit appel avant. Et ce sera un cher Richard Desjardins.
1: Oh.
2: Donc, une heure.
1: Vous avez
2: dans deux
1: à le
2: semaines, dans deux
1: wow.
2: semaines, dans deux semaines. Exact. On a réussi à le convaincre. Il va
1: est
2: passer.
1: Rare, lui.
2: Absolument. Une heure à répondre aux questions dans deux semaines. Donc, vous pouvez aller sur l'application audio, vous allez sur notre émission, cliquez sur participer à l'émission. Vous pouvez venir en studio poser vos questions. Alors, on lui fait un petit coucou. Puis après ça, c'est Patrick Sénécal qui vient s'installer pour le reste du club social avec nous.
1: OK, ce sera à 9h06, tout de suite après le Radio Journal. Merci, Pénélope. Bonne émission, bonne journée, bonne semaine. François Lambert, lui, est-ce qu'il va avoir une bonne semaine? Entrepreneur et homme d'affaires, il était question de lui avec Ruba Gazal il y a quelques instants à peine. Il est avec nous pour poursuivre la discussion sur cet enjeu, notamment l'idée de taxer les grandes fortunes au Québec. Monsieur Lambert, bonjour.
3: Bonjour, M. Masbourian. Mais oui, je vais passer une belle semaine parce que je suis une personne qui est positive et heureuse en vie. C'est pas Québec solidaire qui va briser mon bonheur.
1: Ben, en tout cas, il n'y avait pas beaucoup de bonheur dans votre message, votre réaction publiée. Là, c'était quand même assez raide, si je peux me permettre.
3: Oui, mais le problème, c'est qu'est-ce que j'ai fait, moi, dans le débat, dans leur congrès en fin de semaine? Pourquoi j'ai été instrumentalisé? Qu'est-ce que je suis venu faire? Dans leur débat au François Lambert de ce monde qui était repris par Sol, puis on entend

0: Valkyrie à côté, que je me paye des bouteilles de vin, semblerait que j'exploiterais mon monde et que si je suis devenu riche, c'est grâce à l'État. Je suis venu faire quoi? Je suis pas un politicien. Je suis pas une personne qui a jamais demandé une subvention de ma vie. Je demande rien là, à personne, à la société. Je paye mes taxes comme tout le monde. J'ai pas d'abri fiscal. Et je me fais instrumentaliser. C'est sûr que j'ai pas été dans la nuance parce que il y a deux semaines, c'était la CSN qui m'a demandé à moi, Luc Poirier, Olivier Brimeau, puis une gang d'autres, arrêtez de parler des enjeux de société. Les riches, vous comprenez rien là-dedans, vous autres. Donc, c'était une réponse aux deux parce que on dirait que c'est le mot d'ordre de Québec solidaire dernièrement d'utiliser les gens. Moi, j'avais pas d'affaires,
1: non? Non, mais Mme Gazan nous l'a expliqué, M. Lambert. Elle dit que c'est en réponse à une question d'un journaliste ou d'une journaliste.
0: Ah,
1: c'est,
0: oui.
1: C'est du côté des journalistes qu'on vous a nommé, puis donc on a rebondi là-dessus. Là.
0: C'est facile à dire, mais il reste que j'avais pas été assez intelligente pour savoir que j'avais pas été instrumentalisé. Moi, j'ai une entreprise en premier lieu à protéger. C'est ce que je fais tous les jours. J'ai mon entreprise et je dois protéger mes emplois. Je me lève le matin pour m'assurer d'avoir des ventes. Là, il y a des gens en fin de semaine qui sont pas contents de ma réponse. Je m'en fous. Puis il y en a d'autres qui sont contents. Mais j'avais pas été instrumentalisé. Peu importe. Elle avait juste à répondre parce qu'Amir Kadir en a rajouté. Ça a fait leur bonheur de m'utiliser parce qu'ils savaient que je pouvais répondre.
1: Monsieur Lambert, vous êtes devenu une personnalité publique, là. Vous pouvez pas vous surprendre d'être interpellé publiquement, là.
0: Par rapport à Québec solidaire?
1: Non, mais je veux dire par rapport à cette question-là ou cet enjeu-là, au-delà de Québec solidaire, la question sociale et politique, c'est est-ce qu'on taxe ou non les gens qui ont une fortune au Québec? Je veux dire, il ne faut pas se surprendre qu'on pense à vous lorsqu'on aborde cette question-là, non?
0: Mais dans un contexte où on se moque, où effectivement, oui, qu'on se moque entre politiciens, s'ils veulent se moquer entre eux, parfait. Moi, je ne veux pas être moqué, me faire moquer. Puis surtout, j'ai pas. Puis les gens, faut arrêter à un moment donné de penser que tous les entrepreneurs ont un abri fiscal, tous les entrepreneurs exploitent leurs employés, que tous les

0: exemplaire. Et ce que je répète, puis ce que je vais continuer à mentionner, faites-nous donc l'effort que vous êtes capable de gérer. Quand on voit des SRQ clics, en fin de semaine, le DSN a bien été, mais ça a quand même coûté plusieurs millions. Le système de paye au fédéral, Phoenix, qui marche pas, on va le remplacer par un autre qui va coûter 4,2 milliards. On est rendu à 10 milliards pour un système de paye. Y a-t-il quelqu'un qui est capable de réaliser que des logiciels à 10 milliards, à un moment donné, ça n'a pas de bon sens? Il faut arrêter de dépenser comme ça. Les subventions aux entreprises, ça n'a aucun bon sens qu'on a donné 200 millions à Lyon Électrique. C'est ça que je dénonce à tous les jours, moi. C'est ça que je dénonce. Gérer l'argent. Chaque dollar que le gouvernement donne, selon les dernières études, 70%, alors qu'on veut faire rouler l'économie, 70% s'en va pour payer des dettes ou se le mettre de côté. Mais quand on se met une pièce de côté, ben on s'enrichit, tout simplement. Le gouvernement participe à l'enrichissement des gens. Moi, j'ai rien à voir là-dedans. Je me lève le matin et on m'interpelle et on dit qu'il faut taxer davantage. Moi, je dis non, il faut mieux gérer. Okay. Et je lâche pas ce morceau-là, c'est mal géré.
1: Je comprends. Et si l'argent était mieux géré ou si on vous faisait la démonstration qu'on gérait mieux, seriez-vous prêt à en donner un petit peu plus?
0: Ben, si on gère bien, en passant, on en donne beaucoup.
1: Non, mais si on gère bien. Je ne porte pas de jugement sur ce que vous donnez. La question, c'est seriez-vous prêt à en donner un petit peu plus? Selon les dires de Québec solidaire, on parle d'un point de pourcentage qui, dans votre vie à vous, d'individu, d'entrepreneur, ne fera pas une grosse différence. Si l'argent était mieux géré là, au Québec, seriez-vous prêt à en donner un peu plus?
0: Ben, on en donne déjà beaucoup. On est un des peuples les plus taxés au monde. Donc, on en donne déjà énormément. Puis, par rapport aux services qu'on a, il y a un écart qui est très, très grand. Maintenant, est-ce que je suis prêt à en donner plus? Quand la taxe de luxe est arrivée, puis je suis allé m'acheter un véhicule, comme la plupart des gens qui s'achètent un véhicule, ils ont une petite taxe de luxe maintenant parce que ça tombe à peu près tout dedans. Je n'ai pas chialé, je l'ai payé. Pourtant, on l'a enlevé cette taxe-là, on l'a enlevé aux avions, on l'a enlevé aux bateaux. Bon, on l'a laissé pour les particuliers. Je n'ai pas chialé. Moi, quand je suis arrivé chez le concessionnaire, il m'a dit, t'as 40 000 piastres de taxes de luxe à payer sur ton auto. J'ai dit, OK, m'a payé. J'ai pas respecté. J'ai pas écrit de texte là-dessus. Je considère que, oui, si je suis capable de me payer une auto à ce prix-là, ça vient avec cette partie-là et c'est bien parfait. J'ai pas de problème. Sauf qu'encore là, on l'utilise pas. Dernièrement, on parle encore en fin de semaine d'augmenter les taxes foncières. Ben, je pense qu'on paye déjà très cher. Et les villes, je considère que les villes sont un peu hypocrites par rapport aux taxes foncières parce que dès qu'il y a une construction de maison, de condo, ils ont déjà une nouvelle rentrée d'argent. On l'oublie souvent, ça, mais dès qu'il y a une construction, c'est déjà de la nouvelle argent qui rentre pour les villes. Donc, favoriser la construction au lieu de toujours penser de venir en chercher, c'est qu'on n'est pas imaginatif dans comment on peut aller chercher de l'argent supplémentaire. Et c'est ça qu'il faut regarder. Et revoir des conventions collectives, il y a tellement de choses à faire avant de venir penser à aller chercher de l'argent supplémentaire. Puis c'est ça qu'on oublie dans notre débat de société.
1: Donc, vous êtes au moins d'accord pour dire que c'est un sujet duquel on peut débattre, là. Et là, je m'appuie sur le fait que votre publication, elle a fait réagir. Donc, je me dis qu'il y a bien des gens qui sont sentis concernés. Donc, le message que vous envoyez, c'est pas « je veux pas qu'on en parle ». Vous êtes d'accord pour qu'on en discute puis qu'on en débatte, à tout le moins.
0: Bon, je fais des débats trois fois par semaine à nouveau. Donc, je pense que je suis un gars qui est capable de débattre de façon polie et respectueuse. Mais débattre, ça veut dire aussi, on amène des idées, puis on dit des fois oui, puis on plie, puis on dit ouais, celle-là arrête de l'allure. Le problème, c'est qu'on ne regarde jamais l'efficacité de l'État. On refuse de regarder cette partie-là. On met l'emphase sur certains PDG qui gagneraient beaucoup. C'est pas ça le discours, ce sont des exceptions. La plupart des entrepreneurs qui nous écoutent en ce moment ont de la misère arrivée comme n'importe qui. C'est pas facile d'être entrepreneur. C'est pas facile d'être capable d'avoir de la croissance. Et c'est ça qu'il faut regarder. Mais à la fin, ça n'a pas de bon sens qu'on a embauché presque 200 000 nouveaux fonctionnaires à l'échelle du Canada, des différents paliers depuis 2015. Et on a des services qui se dégradent. Si on regarde pas ça, mettre de l'argent supplémentaire est une tuerie et ça n'a pas de bon sens.
1: François Lambert, entrepreneur et homme d'affaires, merci beaucoup. Bonne journée.
0: Merci. Bonne journée.
1: Mathieu Bellumeur, Santé Québec s'attend à une hausse des demandes de soutien aujourd'hui en lien avec le dossier santé numérique.
2: Oui, plusieurs personnes seront de retour au travail, des gens qui avaient congé en fin de semaine. Donc, déploiement sans accroc majeur au cours de la fin de semaine. Bon, certains problèmes remarqués par des employés qui ne sont toujours pas réglés. On va écouter le vice-président en relations de travail du syndicat des professionnels en soins de la Mauricie et du Centre du Québec, Louis-Alex Nadeau.
3: Et le problème qui persiste, là, c'est en lien avec l'administration des médicaments dans les CHSLD. Là, il y a une problématique en lien avec les téléphones Rover et

0: le fait que les heures de médicaments soient pas les bonnes. Donc, ça amène des problématiques, pas pour l'administration du médicament en soi, mais c'est le fait que ça peut causer des erreurs pour les infirmiers auxiliaires quand ils vont les donner par la suite, ou encore le temps pour donner ces médicaments-là parce qu'on doit contourner les heures.
1: Donc, je le disais, aujourd'hui, plus de gens au travail, plus de demandes. Santé Québec anticipe 6 000 demandes de soutien seulement pour la journée d'aujourd'hui. C'est 3 fois le volume reçu entre samedi et hier matin. L'agence doit faire le point dans les prochaines minutes, justement, sur le déploiement du DSN.
2: Les amateurs du Canadien de Montréal sont galvanisés après cette victoire d'hier 6-2 face aux Sabres de Buffalo. C'était au Centre Bell.
1: Oui, il y avait de l'ambiance à l'intérieur du Centre Bell, à l'extérieur aussi, où il y avait encore plus de partisans aux abords du Centre Bell. Il y a un écran géant qui a été ajouté pour que ces gens-là puissent suivre la partie. Écoutons-en quelques-uns.
3: Et on mène 2-1, on veut mettre ça 3-1 pour se retourner à Buffalo.
4: Juste le score, je pensais pas qu'on allait vraiment dominer comme ça. Puis je pense qu'on a une performance dominante hier.
5: Montréal est aussi surprenant de game après game. L'atmosphère, le monde, surtout ici dans la rue, quand on sort après les matchs, nous, les employés, on essaie de retourner à la maison. Souvent, le métro, c'est difficile, fait qu'on prend le Bixi puis on rentre parce que c'est trop bondé.
1: Déplacement compliqué, effectivement, en raison des milliers de personnes réunies à l'extérieur. Donc, la série est menée par le Canadien 2-1.
2: Oui, effectivement, les déplacements sont compliqués. Ouais. On surveille quoi?
1: Évidemment, le DSN, la mise à jour dans les prochaines minutes. Sinon, cette éclosion d'antivirus sur un bateau de croisière, les autorités sanitaires de la Colombie-Britannique doivent faire le point cet après-midi sur l'isolement dans cette province de 4 Canadiens rapatriés au pays. Annonce du gouvernement Fréchette ce matin en prévention, en santé, et Ottawa va annoncer dans la métropole un soutien pour la croissance des industries créatives. C'est entre autres ce qu'on va surveiller aujourd'hui.
2: Merci.
1: Bonne journée.
2: Véronique.
6: Deux accidents autoroute des Laurentides vers le sud dans le secteur du Domaine. C'est dans la voie de droite et la 25 en direction sud pour accéder au tunnel à la sortie de Notre-Dame. C'est la voie de droite qui est entravée également. Côté météo, le soleil domine ce matin. Ça va être un petit peu plus variable cet après-midi. Probabilité d'averse, risque d'orage, 40%. Ça deviendra un petit peu plus venteux de l'ouest. On atteindra 14. En ce moment, il fait 9.
7: Le contrôle émotif est une partie du développement. Puis cette année, durant la saison, durant les séries, ça a été un problème. Donc, il va falloir absolument gérer ça. Même si
2: c'est jour de vestiaire pour le Rocket de Laval. Vous entendez ici Pascal Vincent, l'entraîneur-chef de l'équipe, qui revient sur certains chantiers en vue de la prochaine saison.
8: Parce que le Rocket de Laval a été éliminé malheureusement lors du match ultime, match numéro 5, cette fin de semaine face aux Marlies de Toronto. Donc, élimination de l'équipe, élimination hâtive. Et bien sûr, il a parlé de déception, mais il a beaucoup parlé de développement. Il est au podium présentement, il parle aux médias. C'est jour de vestiaire pour Pascal Vincent, mais aussi pour les joueurs du Rocket de Laval qui vont revenir sur cette saison, ce premier rang de la Division Nord, mais surtout cette élimination contre les Marlies. Ce qui aura peut-être manqué dans ces séries, il faut dire que le Rocket manquait quand même à Jacob Fowler, qui est maintenant second à Jacob Dobesch avec le Canadien de Montréal. David Reinbacher a été blessé aussi dans cette série, a raté le match ultime. Donc, le Rocket qui a été dépouillé de certains éléments qui auraient pu jouer un rôle important dans ces séries éliminatoires, mais Pascal Vincent a rappelé qu'on est beaucoup dans le développement avec le Rocket de Laval. Et c'est ce qu'on a voulu faire avec des jeunes joueurs. Et comme on l'a vu avec le Canadien la saison dernière, que de perdre en séries éliminatoires très rapidement peut enseigner beaucoup aux jeunes joueurs qu'on veut développer. C'est en somme, là, je résume un peu ce qu'il a dit. Il a dit bien d'autres choses. Mais c'est en somme ce qu'a dit Pascal Vincent après l'élimination de l'équipe. Donc voilà, c'est terminé pour eux. Sinon, rappelons le Canadien de Montréal. Victoire hier. Et donc, le Canadien qui est aux commandes de cette série 2-1 face aux Sabres de Buffalo grâce à cette victoire de 6-2. Prochain match demain. Et puis, on surveillera ce soir la victoire de Montréal qui joue son match ultime. Match numéro 5 contre le Frost du Minnesota. L'équipe qui remporte ce match ce soir passe en finale face à la charge d'Ottawa.

0: Alors, on en a écouté un petit peu tôt ce matin. Je ne sais pas si vous étiez avec nous si tôt que ça. Là, c'était la chanson du jour signée Julie Aubé. C'est parce qu'il y a un nouvel album qui s'intitule Rural. On entend un autre extrait ici.
1: On entend Femme qui ouvre le troisième album de l'Acadienne Julie Aubé. Elle est membre des Hey Babies, mais ça fait quelques années qu'elle travaille à établir son propre nom en solo. Les excellents albums Joie de vivre, Contentement. Mais les premiers albums était dans un folk beaucoup plus rock, un rock des années 60, l'époque qui était teintée de psychédélisme un peu. Rural se tourne beaucoup plus vers le country et même vers le Cajun. Elle travaille beaucoup avec son mari qui est un musicien louisianais et qui co-réalise l'album avec elle. Ils ont invité d'autres musiciens louisianais sur l'album et c'est parfaitement au service d'un album qui parle beaucoup de son coin de pays à Julie Aubé, l'Acadie, même Ram Cooke, mais pour chanter le Nouveau-Brunswick.

Magnifique chanson, Nouveau-Brunswick, tout simplement. Sur Rural, Julie Aubé qui chante qu'elle est plus en messe que son tiroir de Tupperware. On l'a écouté plus tôt ce matin. Oui, elle a charmé l'équipe. J'aime aussi beaucoup Boudreau, une chanson très tendre sur le garagiste du coin. Et il n'est pas inventé, il existe vraiment. C'est comme un héros local qui va checker sous ta hood, voir si tout est good, prendre soin de ton char, puis toi et tout. On veut aller voir Boudreau. Julie Aubé qui dit de son album, c'est pas un album qui suit les tendances, mais j'espère que c'est un album qui reste. Et on dirait que je le vois comme ça, Rural, comme une espèce d'arbre qu'elle aurait planté, qu'elle aurait fait pousser sur sa terre ancestrale et qui est tout à fait verdoyant avec la lumière qui joue dans les feuilles. Alors, Rural, nouvel album de Julie Aubé, c'est disponible maintenant. Puis peut-être qu'on peut se laisser avec les coques frites de cocagne sur ce que mon cœur pense.

0: Voilà pour ce nouvel album de Julie Aubé. Ça s'intitule Rural. Julien, ça va être considéré comme une victoire pour plusieurs. Nouveau confirme le retour du doublage québécois pour les Simpsons.
1: Oui, la nouvelle a été confirmée. En fait, d'abord la semaine passée par Le Soleil. Et là, ce matin, comme le rapporte entre autres la presse canadienne, Bell Media confirme avoir conclu une entente avec Disney pour poursuivre le doublage de la série au Québec. On avait annoncé sa fin là, il y a quelques mois. Ça avait soulevé beaucoup de tristesse chez les fans de la série. Et là, Nouveau a partagé ce matin la nouvelle d'une sympathique façon avec un extrait sur ses réseaux sociaux.
2: Ici Bart et Lisa Simpson pour faire une grande annonce. Il y a quelques mois, il a été annoncé que les Simpsons ne seraient plus doublés au Québec et que nous devrions tous regarder la version produite en France.
3: Ce qui voulait dire pour nous ne plus regarder les Simpsons. Ben quoi? Mais imaginez-vous donc que grâce à vous, la version québécoise fait son grand retour.
1: Grâce à vous, c'est sympathique de le dire parce qu'effectivement, les fans s'étaient beaucoup plaints de ça. La voix de Lisa Simpson qu'on entend, doublée par l'actrice Lisette Dufour, celle de Bart Simpson, interprétée par Joanne Léveillé. Je vois que la vidéo, elle a même été partagée sur le compte Instagram officiel des Simpsons aux États-Unis, avec des sous-titres évidemment dans ce cas-là. Alors, bonne nouvelle, la 36e saison, dont le doublage avait été interrompu l'an dernier, sera diffusée l'automne prochain sur Nouveau, qui va continuer aussi de diffuser les saisons précédentes.
0: Et si vous n'êtes pas réjouis suffisamment, on en rajoute une couche.
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0: Oh boy, c'est... Ok, on tourne la manivelle.
1: Oui, ça s'en vient.
0: Et on parle d'accordéon, parce que le son de l'accordéon vous réjouit, Hugo.
1: Il n'y a rien, à mon avis, je pensais en fait qu'il n'y avait rien de plus réjouissant que le son d'un accordéon comme ça, mais vous allez voir, il y a peut-être quelque chose de plus réjouissant. Donc, vous entendez une jeune accordéoniste en ce moment au Zlata Harmonica Bled 2026. C'est un petit peu comme le Carrefour mondial de Montmagny, de l'accordéon. Grand rendez-vous, compétition pour les accordéonistes diatoniques et piano. Ça a eu lieu en fin de semaine au lac Bled en Slovénie, un des lacs les plus beaux d'Europe, très instagrammable, Patrick. Imaginez! Avec un accordéon devant en plus. Je sais que l'instrument ne fait pas l'unanimité. Je peux comprendre qu'on aime moins un instrument qu'un autre. Si vous voulez m'achever, amenez-moi un festival de cornemuse, par exemple. Mais personnellement,
0: je ne pas le proposer.
1: Bon, alors l'accordéon, cela dit, à mon avis, c'est du pur bonheur de la musette au mariachi.
0: Faut dire que vous en jouez, hein?
1: Je
0: en tout cas, vous l'aimez assez pour l'essayer. Là.
1: Oui, je t'attends de l'harmonica. Mais c'est parce qu'en Slovène, apparemment, on dit harmonica. Bref, pour répondre à ma propre question, qu'est-ce qu'il y a de plus réjouissant que le

son d'un accordéon, Patrick, ben c'est certainement ce que le festival slovène proposait, c'est-à-dire un rassemblement de 450 accordéonistes sur le bord du lac Bled. De rien, Patrick. Ça m'a fait plaisir.

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1: Ah ben regardez comme ils sont contents d'avoir entendu de l'accordéon. Jean-François Lisée, Paul Journet, messieurs, bonjour.
2: Bonjour.
1: Alors, le Parti libéral du Canada annoncerait dans les prochains jours plusieurs candidats. En fait, le Parti libéral du Québec, plutôt, annoncerait dans les prochains jours plusieurs candidatures vedettes parmi les noms avancés dans les journaux. Ça a circulé cette fin de semaine. On mentionne Julie White, ex-présidente de Manufacturier Exportateur du Québec, l'ex-président de la Chambre de commerce du Montréal métropolitain, Michel Leblanc, et j'en parle. Est-ce que tout ça va renverser la vapeur? En fait, accentuer le renversement qu'on a déjà un peu observé avec l'arrivée de M. Milliard, même s'il a eu une très mauvaise semaine la semaine dernière. Paul, Jean-François, vous en pensez quoi? Je commence avec vous, Paul.
3: C'est une bonne nouvelle parce que j'ai l'impression qu'il y a quelques semaines, quelques mois, quand les gens voyaient sur leur afficheur PLQ, ils répondaient pas. Et ils laissaient le message être déposé sur leur répondeur, le message étant « Que diriez-vous de vous présenter pour ce parti moribond qui peine à remonter dans les intentions de vote malgré plus de 8 ans en purgatoire, près de 8 ans en purgatoire? » Donc ça, c'est une bonne nouvelle. C'est aussi...
1: Est-ce qu'on sait s'il y avait de la musique d'accordéon sur le répondeur?
3: Pour moi, c'est vraiment une musique du lundi matin, l'accordéon. Mais... Et c'est une bonne nouvelle qui arrive à point nommé, surtout pour ceux qui sont assez naïfs pour croire aux coïncidences, c'est-à-dire que le Parti libéral a une semaine horrible et maintenant, il veut donner l'impression qu'il a eu une excellente semaine en la terminant sur cette nouvelle qui est objectivement bonne et qui, du moins c'est ce qu'espèrent les libéraux, fera oublier les deux autres, c'est-à-dire les tergiversations sur la clause dérogatoire et surtout l'avenir de la loi 101, ainsi que ce qui s'est passé avec Sona Lakoyan, députée qui a été expulsé à vie du Parti libéral pour ses manigances très peu éthiques dans Laval.
1: Oui, c'est vrai que c'était une très difficile semaine. C'est pour ça qu'il ne faut pas être naïf, là, selon vous, Jean-François. D'ailleurs, vous dites que c'est assez rare que deux quotidiens fassent état en même temps d'une demi-douzaine de candidats.
4: Absolument. Je veux dire, moi, j'ai été chef de parti et si j'avais trois bonnes nouvelles, il n'était pas question de vous les donner le même jour. Hein? Alors, j'allais égrener ça sur trois jours. Je pouvais peut-être faire circuler la rumeur de la première, l'annoncer, faire circuler la rumeur de la deuxième, l'annoncer, etc. C'est comme ça qu'on occupe le terrain. Donc, comme Paul le dit, ça signifie, ce lâcher de candidats en groupe signifie qu'il trouvait que ça allait tellement mal qu'il fallait frapper un grand coup, dépenser beaucoup de munitions d'un coup pour changer le narratif sur le Parti libéral. Faut pas croire que c'est terminé là, ce qui s'est passé la semaine dernière, parce que plusieurs de vos collègues à l'Assemblée nationale ou ailleurs vont poser la question. Bon, ben qui était au courant de ce qui se passait dans le bureau de circonscription? Est-ce que d'autres membres de l'équipe de Monsieur Rodriguez, qui sont maintenant de l'équipe de Monsieur Millard, ne savaient-ils pas, n'étaient-ils pas allés, etc.
1: Quoi qu'il en soit, on lâchera pas le morceau là.
4: Non, parce que, bon. Et puis, madame, la commissaire à l'éthique a dit, ben, moi, c'était pas mon travail d'essayer de savoir si d'autres personnes étaient au courant de ça. C'est la députée qui était le sujet de mon enquête. Je m'en suis tenu à ça. Mais sur les candidatures, écoutez, outre le fait que c'est particulier qu'on les annonce en même temps, puis on va voir aujourd'hui, au moment de l'annonce de la candidature du recteur de l'Université de Sherbrooke, est-ce que M. Millard va confirmer les autres? Je lui dis non, tu devrais pas faire ça. Tu devrais dire, ce sont des rumeurs intéressantes, on verra si elles se concrétisent. Surtout dans le cas de Michel Leblanc. Michel Leblanc, qui est non seulement l'ancien président de la Chambre de commerce du Montréal métropolitain, mais c'est quelqu'un qui avait énormément d'influence dans les discussions avec les gouvernements successifs sur leur politique économique. Il était le porte-parole du patronat montréalais. On sait qu'il avait réfléchi à la possibilité de se présenter à la mairie de Montréal pour la dernière élection.
1: Il avait décidé de ne pas le faire. Son nom a circulé pas mal.
4: Oui. Et moi, je sais, parce qu'il me l'a dit, je le connais bien...

0: Il a été sollicité de façon quasi maladive par le Parti libéral au cours des cycles politiques antérieurs. Puis à un moment donné, il ne répondait plus au téléphone parce qu'il décidait qu'il ne voulait pas faire ça. Donc, quelqu'un qui était très réticent à se lancer en politique, mais qui a un profil économique très, très important, pourrait le faire maintenant. Alors, ce serait la nouvelle de la semaine s'il le faisait.
1: OK. Ben d'ailleurs, tiens, puisqu'on parle des candidats, il y en a d'autres, là, on les a pas tous énumérés. Je pense à M. David Bowles, par exemple, qui a été à la tête de la Fédération des établissements d'enseignement privé du Québec. Bref, il y a toute une brochette, là, qui touche à plusieurs chantiers, là.
2: Moi, l'idée que je retiens d'ensemble, c'est celle de la stabilité puis de la compétence qui sont mises de l'avant et non du changement. Habituellement, tout parti d'opposition qui fait face à un gouvernement usé joue la carte du changement. Évidemment, les libéraux le feront. Mais si vous regardez dans le détail, les deux ou trois phrases explicatives qui sont ajoutées à l'annonce officieuse de ces candidatures, c'est des gens qui sont là pour corriger des erreurs de la CAQ et qui sont là pour faire valoir leurs compétences, leur expérience. Par exemple, en immigration, on veut reculer par rapport à la réforme du PEC, c'est-à-dire l'abolition du PEC, et là, on lui donne un sursis de 2 ans pour les travailleurs et étudiants étrangers. En santé, personne ne sera surpris qu'on entende dire que c'est assez les réformes, qu'il faut les faire atterrir. En éducation, il y a un débat qui a été lancé à la dernière campagne électorale par les péquistes et les solidaires pour mettre fin à l'école 3 vitesses. Bien là, vous avez le porte-parole de l'école privée, j'imagine, qui va proposer la stabilité. Puis on pourrait décliner ainsi de suite. C'est quand même intéressant à voir. Puis c'est face au Parti québécois. Je pense que les libéraux vont dire, on va juste essayer de gérer ça correctement.
1: Oui, puis on pourrait ajouter l'éducation supérieure. En tout cas, il y a l'ex-recteur aussi de l'Université de Sherbrooke, Pierre Cossette, là, qui fait partie de la liste. Et vous vouliez dire un mot, on va conclure là-dessus, Jean-François, sur Julie White, qui est un cas aussi intéressant pour vous. Je le disais, donc ex-présidente de Manufacturier Exportateur du Québec, mais qui a une feuille de route libérale, là.
0: Ben, c'est quelqu'un de qualité, je n'en doute pas, mais c'est intéressant parce qu'on peut la présenter comme une candidature économique, mais en fait, elle a été comme employée présidente, ce sont des employés au cours des 4 dernières années. C'est pas quelqu'un qui a lancé une entreprise, elle a représenté l'Association des manufacturiers du Québec, mais avant, c'était une apparatchik libérale, donc elle a été dans les cabinets ou chef de cabinet pendant 10 années au Parti libéral. Mais là, on peut dire qu'elle a un vernis économique compte tenu de sa fonction des 4 dernières années.
1: Jean-François Paul, merci. Bonne semaine.
2: Merci.
0: Merci.
1: Quelques brefs mots, Hugo, pour nos lefteurs.
3: Québec solidaire a adopté son programme électoral en congrès en fin de semaine. L'un des éléments qui retient l'attention, c'est cette intention de taxer les contribuables qui ont plus de 25 millions de dollars nets. L'homme d'affaires François Lambert a été interpellé, il a réagi. Ce matin, il a dénoncé son instrumentalisation. Ruba Gazal a apporté cette précision.
4: C'est un débat de société, de la redistribution de la richesse puis de la fiscalité, et on ne vise personne. C'est vraiment une question qui nous a été demandée, et dans la question, il y avait le nom de Monsieur Lambert, et on a dit qu'il s'inquiète pas, en répondant à la question, qu'il s'inquiète pas, que les gens les plus riches ne s'inquiètent pas. On va pas aller leur faire mal, au contraire, on va juste leur demander une petite contribution qui est pas grand-chose pour eux.
3: Alors, c'est à 8h10 qu'on pourrait écouter cette entrevue. Bilan dossier santé numérique qui a été déployé en fin de semaine. Ben, ça s'est fait sans problème majeur, selon les articles qu'on a dans les médias ce matin. Nouveau bilan à venir. Sur la scène internationale, on suit la gestion de l'antivirus. 4 Canadiens exposés sont rentrés hier, placés en isolement en Colombie-Britannique. Il y en a aux États-Unis également, au moins un cas confirmé, un deuxième sous analyse. Et en France, au moins un cas confirmé et 22 cas contact. Monsieur Trump, par ailleurs, s'en va en Chine cette semaine pour parler commerce et Moyen-Orient. Il a rejeté la dernière réponse de l'Iran.
5: I've decided to take this time to thank every single guest and crew member on board here, as well as our colleagues back home. The past few weeks have been extremely challenging to resolve.
1: J'ai décidé de prendre ce moment pour remercier chaque passager et chaque membre d'équipage à bord, ainsi que nos collègues aux Pays-Bas. Ces dernières semaines ont été éprouvantes pour nous tous. C'est le message que vient à peine de publier Yann Dobrogovski, voilà, le capitaine.

0: MV Ondius, le bateau de croisière touché par une éclosion mortelle d'antivirus. Ça se poursuit aujourd'hui, d'ailleurs, aux îles Canaries. L'évacuation de ce bateau sur place, Tamara Alterescu, on l'a joint à Térénif. Tamara, bonjour.
1: Bonjour, Patrick.
0: Il y a toujours des passagers à bord?
1: Oui, le bateau est devant nous. On a pu voir toute la matinée des équipes aller le ravitailler en essence. On a profité du temps clément pour le faire. Et là, d'ici une heure, on va commencer à sortir les 30 Australiens qui seront les derniers. C'est un des plus gros groupes de touristes qui est à bord du bateau. On va commencer à les sortir, comme on l'a vu hier toute la journée, sur des petites navettes fluviales. On procède par pays et par petits groupes avec des moyens absolument extraordinaires, des gens en combinaison, masqués, pour les ramener au port. Et une fois qu'ils sont au port, on perd pas une seconde, Patrick. C'est ça qu'on a vu toute la journée hier et aujourd'hui, ça sera la même chose. On les embarque sur des autobus et on les amène à l'aéroport où ils décollent aussitôt vers leur pays respectif. Donc, ça se fait avec la plus grande des prudences et on essaie d'imaginer ce qu'ils vivent. Le bateau est devant nous. C'était assez émouvant de voir le message du capitaine qui, comme l'a vu la tradition, va être le tout dernier à quitter le bateau, remercier son équipage. On ne peut pas imaginer ce qu'ils ont vécu au cours des dernières semaines avec cette éclosion d'antivirus. Et il faut pas oublier qu'il y a à bord du bateau, qu'il y a sous nos yeux, toujours la dépouille d'une Allemande qui est morte pendant le voyage le 6 mai. Exactement.
0: Le bateau, lui, ensuite, qu'est-ce qu'il va faire? Il va retourner aux Pays-Bas?
1: Là, le bateau va partir dans quelques heures vers les Pays-Bas avec le capitaine et 30 membres de l'équipage. Il va être désinfecté. C'est là aussi qu'on va continuer à mener des analyses pour essayer de comprendre la souche. On présume que c'est le virus, antivirus, la souche, pardon, des Andes qui transmet d'humain à humain. On va essayer d'enquêter encore. On va aussi récupérer tous les effectifs, les bagages. Vous savez, les gens partent avec rien, avec leur téléphone et leur sac à main, tout leur bagage, tout ce qu'ils ont touché au cours des dernières semaines est resté à bord. Donc, tout ça, toute cette partie-là va se faire au port de Rotterdam, donc au cours de la nuit quand il va accoster. Mais pour ce qui est de Tenerife, l'opération va se terminer dans quelques heures. Et maintenant, ben, la grande difficulté et le grand défi, je vous dirais, c'est de surveiller tous ces pays qui reçoivent leurs ressortissants et les mesures qui vont être prises. Parce que ce qu'on a vu au cours des 24 dernières heures, c'est que les gens sortent en santé. Nous, on les a vus en autobus, ils nous envoyaient la main, ils prenaient des photos de nous, alors que nous, on les filmait, ils allaient bien. Mais ils développent des symptômes. C'est un virus dont la période d'incubation est très longue, 8 semaines, et la preuve. Il y a une Américaine et une Française qui, hier, allaient très bien et qui ont développé des symptômes pendant le vol et qui ont fini par tester positif ce matin. Donc, on est rendu au moment où on se parle, Patrick, à 7 cas positif lié au bateau et 2 cas suspects.
0: Bon, et pour la suite des choses, est-ce que je comprends là, donc qu'on évacue les gens, on déplace le bateau, on poursuit des enquêtes, mais ça va se faire ça sous l'égide de l'OMS qui est d'ailleurs présente via ses épidémiologistes?
1: Oui, et ils sont toujours confiants qu'il n'y a aucun risque de pandémie ou d'épidémie dans les pays qui reçoivent les ressortissants. Ceci dit, la recommandation de l'OMS. Et ça concerne aussi le Canada. C'est 42 jours de quarantaine, étant donné la période qui est longue d'incubation et le fait qu'il se transmet d'humain à humain. Le Canada a choisi une période de quarantaine de 21 jours pour ses ressortissants. La France va respecter le 42 jours. Les États-Unis, on ne le sait pas. Il est là le nerf de la bataille qu'il faut mener pour éviter la propagation. C'est ces mesures de quarantaine. Mais pour ce qui est de l'Espagne, ça ne la concerne plus. C'est l'OMS qui compte sur la coordination et la vigilance de ces pays pour s'assurer qu'il n'y ait pas de propagation au sein de leur population.
0: Tamara Alterescu qui nous parlait de Tenerife. Voilà, j'ai dit Tenerife.
1: Oui, voilà, Tenerife, aux Canaries.
0: Tenerife, aux îles Canaries. Merci, Tamara. Ça va vite comme ça en fin d'émission. Tamara Alterescu, envoyée spéciale de Radio-Canada sur place. Bonne journée.
1: Au revoir.
0: Et un petit mot de la fin rapide, Véro.
2: On profite du soleil surtout ce matin. 40%, c'est la possibilité d'une averse cet après-midi.
0: Je vous souhaite une bonne journée, bonne semaine et à demain.
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1: Bonjour, ici Mathieu Bellumeur. Les autorités de Santé Québec et des deux CIUS dans lesquels le dossier santé numérique a été lancé en fin de semaine ont fait le bilan des premiers jours de la mise en place du système. Elles affirment que le déploiement du système informatique s'est bien déroulé et que les activités ont été maintenues. Selon elles, les équipes ont fait preuve de collaboration. La vice-présidente aux technologies de l'information chez Santé Québec, Erika Bialy, assure que tout est en place pour faire face à l'affluence d'aujourd'hui dans les hôpitaux.
2: On va avoir plus de 420 personnes sur place dans les centres de commandement. On va avoir à la distance, en distance, plusieurs autres, avec un total de 505 personnes qui vont être en soutien au centre de commandement. On ajoute à ça les employés qui vont être dans le centre de services locaux, plus les 3200 utilisateurs. Alors, on est autour de 4000 personnes aujourd'hui qui vont être disponibles pour soutenir toutes les personnes.
1: Selon Santé Québec, 77 % des médecins en poste en fin de semaine ont fait des ordonnances électroniques. Les 22 derniers évacués du bateau de croisière frappé par une éclosion mortelle d'antivirus se prendront un vol vers les Pays-Bas au cours des prochaines heures. Le navire entamera ensuite le voyage de plusieurs jours pour se rendre lui aussi dans ce pays, avec une trentaine de membres d'équipage à bord. Les passagers ont commencé à être évacués par nationalité hier aux îles Canaries. Deux personnes ont depuis été déclarées positives à l'antivirus et présentent des symptômes. Les quatre passagers canadiens qui sont asymptomatiques sont pour leur part isolés en Colombie-Britannique. Jean-Philippe Robillard.
3: Les quatre personnes vont rester isolées pendant au moins 21 jours, mais ça pourrait se prolonger jusqu'à 42 jours si jamais c'est nécessaire. Et pendant cette période, les quatre passagers dont on ignore l'identité, tout ce qu'on sait, c'est qu'il y en a certains qui ont des liens avec la Colombie-Britannique, seront accompagnés par des équipes médicales, par des professionnels de la santé. Pour le moment, il faut mentionner qu'il n'y en a aucun d'entre eux qui présente des symptômes de la maladie. Mais si jamais ils en développent, les autorités de la santé publique de la Colombie-Britannique disent qu'elles sont prêtes à intervenir. Brian Conway est le directeur médical du Centre des maladies infectieuses de Vancouver.
4: Je pense qu'on a mis en place toutes les procédures. Soyez rassurés qu'en Colombie-Britannique en particulier, on a un programme de santé publique qui est parmi les plus robustes au monde, que toutes les bonnes mesures ont été mises en place pour protéger les individus qui sont potentiellement atteints et tout le grand public. Moi, je ne vois aucun prétexte à l'inquiétude.
3: Il y a plusieurs autres Canadiens qui ont reçu la consigne de s'isoler parce qu'ils ont été en contact avec des passagers infectés. Au total, il y en a 6 autres. Il y a un couple d'Ontariens qui était sur le bateau et qui a débarqué avant que le premier cas de la maladie ne soit confirmé. Les 4 autres Canadiens qui sont touchés sont originaires du Québec, de l'Alberta et de l'Ontario. Ils n'étaient pas sur le bateau, mais ils pourraient avoir été en contact avec une personne infectée lors d'un vol. Les autorités de la santé publique de la Colombie-Britannique doivent à nouveau faire le point cet après-midi. Ici Jean-Philippe Robillard, Radio-Canada, Montréal.
1: La perspective d'une fin de la guerre dans un avenir proche au Moyen-Orient semble s'éloigner. Donald Trump a rejeté la réponse iranienne à la proposition de paix américaine et l'a qualifiée de totalement inacceptable. L'Iran réclame notamment l'arrêt des hostilités dans toute la région, y compris au Liban, et un dégel de ses avoirs. Le premier ministre israélien affirme, lui, que la guerre n'est pas finie. Au Qatar, un navire marchand en provenance d'Abu Dhabi a été visé par un drone iranien. Et cette guerre devrait d'ailleurs être évoquée lors de la visite de Donald Trump en Chine. Pékin a confirmé la visite du président américain de mercredi à vendredi prochain. Le commerce, les droits de douane, Taïwan, l'intelligence artificielle et les minéraux critiques seront au menu des discussions. Une réunion bilatérale avec Xi Jinping est d'ailleurs prévue jeudi matin. Il s'agira de la première visite d'un président américain en Chine en 10 ans. Un gouvernement de Québec solidaire taxerait les grandes fortunes de plus de 25 millions de dollars. C'est une des propositions qui a été adoptée par les délégués du parti réunis en fin de semaine en congrès à Montréal. Il a aussi été question notamment de coûts de la vie et, comme l'explique Marie-Josée Paquette-Comeau, une proposition en matière d'habitation a provoqué un débat mouvementé.
5: En matière de logement, Québec solidaire a voté pour être plus sévère avec les propriétaires qui font l'objet de plaintes à répétition, notamment pour insalubrité. Mais le débat est devenu plus émotif lorsqu'il a été adopté de geler le prix des loyers à l'inflation. Une propriétaire de duplex a reproché à Québec solidaire de ne pas faire de distinction entre les petits et les grands propriétaires immobiliers. Je vous laisse l'entendre, suivi de militants.
6: Des fois, je suis un petit peu tannée.

0: née d'être perçue comme une méchante propriétaire.
1: On répond à la fois à la réalité des propriétaires et à la réalité des locataires. Donc, ça trouve un ballon que je trouve qui est vraiment formidable.
2: Je pense qu'on ménage tout le monde dans cette optique-là.
3: Québec solidaire est allé de l'avant avec des propositions résolument à gauche, comme taxer les riches qui possèdent des actifs de plus de 25 millions de dollars. Le parti veut également s'attaquer aux marges de profit des grandes chaînes d'alimentation en les plafonnant et en créant un réseau d'épiceries publiques pour compétitionner et faire baisser le coût de l'épicerie. Avec cette plateforme, la porte-parole Ruba Gazal croit avoir tous les outils pour convaincre les Québécois.
4: On s'en va sur le terrain, on s'en va rencontrer les Québécoises et les Québécois partout dans les régions, on s'en va aller leur donner de l'espoir.
3: Les élections générales au Québec auront lieu le 5 octobre prochain. Ici Marie-Josée Paquette-Comeau, Radio-Canada, Montréal.
5: Voilà, c'était les informations. 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

0: Bonjour et bienvenue à cette première émission de la semaine. Pénélope McQuaid avec vous. Et on était tellement plongés dans des discussions de club social depuis 15 minutes avec Simon Coutu et Sophie Fouron. Bonjour.
1: Allô, allô.
2: Bonjour.
0: Ça part bien lundi. Puis je le sais. Oui, Sophie, t'allais dire?
1: J'allais dire, on est en pleine forme. Je pense qu'on est content de se retrouver les lundis matins.
0: Vraiment, on faisait vraiment du chit-chat de machine à café. Là, oui. Il y avait eu une machine à café.
1: Oui,
0: là.
1: Il fait beau. On a eu un beau week-end.
0: Vous avez eu un beau week-end. Qu'est-ce que vous avez fait? Simon, qu'est-ce que t'as fait?
2: Du temps dans la ruelle. J'étais voir un spectacle d'humour vendredi. Malheureusement, pour l'humoriste, il n'y avait vraiment pas grand monde.
0: À cause du hockey.
2: Ouais, ouais. Mais c'était très bien.
0: Anna, mais cela dit, après les quatre premières minutes, les gens auraient pu vaquer à leur occupation. C'était déjà 3-1. 3-0. 2-0. En tout cas, ça a été vite le vendredi.
1: Oui. Mais c'était la fête des mères, en fait.
2: Oui, surtout.
1: Ouais, d'hier, ouais. Évidemment. Et c'était vraiment une belle fête des mères. Fleurie, je trouve. Moi, ce que j'aime le plus, les dimanches de fête des mères, c'est de voir les enfants avec les petits bouquets de fleurs. Pour moi, c'est la fête des fleurs. C'est la fête du printemps, ouais. La fête des mères.
2: Ouais, j'ai acheté beaucoup de fleurs, moi, en fin de semaine.
1: Ben, oui, t'as beaucoup de figures maternelles dans ta vie.
0: alors, on vous offre un cadeau, que vous soyez mère, père, pas père, que vous soyez... Peu importe où vous êtes présentement et c'est quoi votre état. Deux cadeaux pour vous. Un qui va avoir lieu dans deux semaines parce que vous allez céder votre place le 25 mai pour une dernière édition de Cher. Donc, une heure entière consacrée à vos questions, vous qui nous écoutez, peu importe où vous nous écoutez au pays, vous allez pouvoir poser votre question et même venir en poser en studio. Donc ça, c'est le premier cadeau. Puis il y a toujours un petit déballage qui se fait avant parce qu'on parle à cette personne-là une couple de semaines avant. Question juste de préparer le terrain. Trop excitée ce matin. Ce sera un cher Richard Desjardins. Bonjour, Richard.
3: Bonjour, madame.
0: Comment ça va, Richard?
3: On va très bien.
0: Bon, est-ce que je pourrais voir, là... Oui, allez-y.
3: Ah, il vient de tomber les derniers flocons de neige de l'année.
0: Non. C'était ça ma question. Qu'est-ce que vous voyez de votre fenêtre?
3: Ce que je vois, un lac. Ma forêt qui est ma forêt depuis 60 ans, qui est ici, là. Puis...
0: qui est encore là.
3: Ouais.
0: Est-ce qu'il y a encore de la glace, ça veut dire, sur le lac en avant de chez vous?
3: La glace a calé hier.
0: Oh, hier. Est-ce que vous avez eu la chance de l'entendre caler ou juste vu?
3: Juste vu, il n'y a pas de vent.
0: OK. Là, Sophie Fouron, je vous présente Sophie Fouron, Simon Coutu, qui sont avec nous, Richard, ce matin.
1: Bonjour. On est émus, là. On est un peu énervés, là, nous trois, parce que on vous aime beaucoup. Ah. Et puis, vous allez venir en studio
0: Il va être en studio en Abitibi.
1: Très bien.
0: Sur un grand écran géant dans notre studio, alors qu'une douzaine de personnes vont pouvoir lui poser des questions. Puis Richard va les voir poser des questions. Hey, la technologie, là.
1: C'est merveilleux.
0: Ça permet ça. Mais vas-y, Sophie, avec ta question pour Richard.
1: Moi, je sais que vous vous faites discret, Richard. Vous n'acceptez pas toutes les invitations médiatiques que vous recevez. Vous en recevez beaucoup, j'en suis sûre. Vous n'êtes pas friand des galas. Pourquoi vous avez accepté l'invitation de Pénélope et de son public?
3: Je l'aime bien, moi.

0: Je vais pleurer.
1: Oui. En auto, surtout, là, c'est le fun.
0: Ah. Voilà. Puis le rapport, Richard, avec le public que vous avez, c'est quoi? Parce que moi, je vais peut-être glisser une ou deux de mes questions, mais moi, je vais surtout faire le lien entre le public. C'est quoi le rapport de Richard Desjardins avec son public?
1: Mon Dieu! Mmh. Ben, c'est une longue histoire. Hein. J'ai dit ça a commencé dans le temps, mais j'étais un petit peu âgé à l'époque, mais je faisais des spectacles ici et là, puis... Puis je revenais à l'année d'après, il y avait le double de monde, puis le double après ça, puis ça l'arrêtait pas. Ça fait que ça n'a jamais arrêté d'ailleurs. Mmh. Et puis à la longue, ben on appelle ce qu'on appelle et se constituer un public, mmh. je pense. Mmh. Et ben ça n'a pas lâché, puis c'est bien correct.
0: Puis les gens, est-ce qu'ils vous arrêtent pour vous parler dans la rue? Est-ce qu'ils vous posent des questions?
1: Ah ouais.
0: Sur quoi surtout? Voilà.
1: Ah, souvent, ils disent rien. Ils font juste se nommer, puis ils sourient. Ils s'en vont acheter leur pain de lait.
0: Est-ce que vous aimez ça? Est-ce que vous aimez jaser ou saluer les gens comme ça? Est-ce que ça vous fait plaisir?
1: Bien sûr. Mais certains, c'est comme... tu sais, j'étais en ville. Là, je vis beaucoup à Rouyn-Noranda. Mm-hmm. Puis, c'est, je me sens comme dans un petit village où c'est que tout le monde se parle et tout ça.
2: Justement, allez-y, pardon.
1: Non, c'est tout. Je veux dire, c'est comme... on dirait que je suis dans un village, puis je suis dans une ville. Puis même la police, elle me fait bye-bye.
0: Est-ce que vous leur répondez?
1: Ben oui.
0: Simon, une question pour vous.
2: Mais justement, vous parlez de Rouyn, moi, c'est un endroit où je suis allé souvent. La Fonderie Horn, là, c'est pas exactement un citoyen corporatif exemplaire. Moi, j'ai été bien marqué par vos deux films, L'Aurore boréale, Le peuple invisible. Ça vous dirait pas un petit film sur la Fonderie Horn?
1: Il y en a qui le font, hein?
2: C'est vrai.
1: Ben oui, puis ils font très bien, d'ailleurs. Fait qu'ils font ce qu'ils peuvent. Moi, je m'occupe surtout... on est ce qu'on appelle une région ressource. Je pense que c'était le premier ministre Landry qui parlait de la région ressource. Mmh. Ça veut dire, tu viens chercher ce que tu veux. Vous savez, à l'Abitibi, il ne fait pas longtemps qu'on est au Québec.
2: Mais non.
1: Fait 100 ans, plus que 100 ans, là, mais pas plus que ça. Puis avant ça, il n'y avait rien. Il y avait les Indiens qui étaient ici. Puis quand les Blancs ils sont rentrés, ce territoire-là leur appartenait pas. C'était une place pour piger, prendre, piller, tout. Puis ça n'a jamais arrêté, ça, cette histoire-là. Fait qu'on se bat beaucoup contre ça, on se bat beaucoup pour que le territoire nous appartienne, mmh. finalement. Mmh. Puis c'est au nord de Mont-Laurier, à peu près, ça commence comme ça, la forêt boréale, là, qu'on appelle. Mm-hmm. Il y avait rien avant, là. Puis les gens qui sont arrivés là, ils ont été dompés là pour travailler. Mm-hmm. On était dans le temps de la crise économique, puis tout ça. Puis ça a pris dans ce temps-là, les gens, ce qu'ils voulaient faire, c'est se trouver une place à coucher, puis élever leurs enfants, puis à se permettre d'envoyer à l'école, puis tout ça. Mais ça, cette étape-là est faite. Fait que moi, je suis peut-être une des premières générations à être née, là.
0: Mm-hmm. Mais oui.
1: C'est difficile à saisir ce territoire-là quand toutes les grosses compagnies avec les grosses machines, puis tout, ils font ce qu'ils veulent ici. Il reste rien après ça. Tu sais, la Horn, ça, c'est la Fonderie Horn, depuis 100 ans, elle a ramassé 32 milliards de profits. Mmh. C'est pas rien, ça, là.
0: Mais si je reviens à la question de Simon, là, vous êtes bien parti pour faire un film là-dessus.
2: Referiez-vous un film un jour?
1: Pardon?
2: En feriez-vous un film un jour?
1: Oh là, je commence à être tanné de tout ça, là. Fait que là...
0: Ah oui?
1: C'est comme je vous dis, il y a du monde qui travaille ici. Là, là. Il y a du monde qui se force beaucoup, bénévolement. Là, oui. Puis ça, c'est admirable, ça. Mais on va en arriver à quelque chose, c'est sûr.
0: OK. Fait qu'on pourra explorer ça encore plus profondément, Richard Desjardins, puis vous pourrez nous donner une réponse plus claire là, à faire, voir si votre carrière de réalisateur est terminée ou pas. Là. Es-tu terminé? Non.
1: Ben non, j'étais en train de travailler là, sur l'erreur Boréal numéro 2.
0: Mmh. Ah! Ben là!
1: On shoot bientôt, là, cet été.
0: OK, là, Simon, il y a un sourire détempé d'en face, grand, là, oui, M. Desjardins.
3: C'est une belle nouvelle, ça.
0: Alors, Richard Desjardins, on pourra parler de les pleines affaires qui s'en viennent. Il y a un spectacle musical inspiré de votre œuvre qui va être en tournée partout au Québec, qui commence à Joliette. Il y a aussi le festival Cisco en lumière dans votre ville.
1: C'est une pièce de théâtre, ça, qui va se promener, là.
0: L'effet Lisa.
1: L'effet Lisa, moi, je suis pas là. Moi,
0: non,
1: là,
0: non, mais c'est inspiré de votre œuvre.
1: Oui, c'est vrai.
0: Mais vous allez être le 8 août, par exemple, pour Cisco en lumière pour le 100e anniversaire, si je comprends bien.
1: Oui, avec l'Orchestre symphonique de la région.
0: Ça va être incroyable.
1: C'est un bon orchestre.
0: On va reparler de tout ça dans 2 semaines, alors que, je le répète, vous serez en studio de Radio-Canada en Abitibi. On va vous mettre sur un écran géant dans notre studio. Comme ça, la douzaine de personnes qui va venir en studio, vous pourrez les voir, ils pourront vous voir, ils pourront vous poser des questions. Puis les gens vont pouvoir nous envoyer des courriels, nous appeler de partout au pays pour répondre à vos questions. Ça fait votre affaire, ça, Richard?
1: Ben oui.
0: OK, alors on se reparle dans 2 semaines. Merci infiniment.
1: Bientôt.
0: À bientôt. Oh, Richard, hey, ça part-tu pas bien lundi matin, puis une semaine, ça n'a pas d'allure. Donc, allez sur l'application audio, vous savez comment ça fonctionne. Vous cliquez sur « Participer à l'émission ». Il y a cette case où vous pouvez poser une question. Après ça, il y a une case où vous cochez si vous voulez venir la poser en studio ou pas. Nous, on ramasse toutes ces questions-là, bien entendu, parce que c'est comme ça qu'on constitue nos chers. Et le 25 mai, donc, ce sera un cher Richard Desjardins. Aujourd'hui, à l'émission, dans 1 heure, 45 minutes, on va dire, Mike Gauthier, Danick Trottier, qui est professeur titulaire de musicologie au département de musique de l'UQAM, je crois. Je ne sais pas si c'est l'Université Montréal-Lucas, je ne me rappelle pas pour Danick. Il vient nous parler ensemble des reprises qui ont éclipsé l'original. Est-ce que vous en avez en tête? On ne sait même pas des fois que cette chanson-là, ça a déjà été fait par le passé.
3: Ben
0: par
3: moi, tout d'autre. L'album d'Elisapi en Inuktitut, où est-ce qu'elle a fait des reprises de plein de chansons rock légendaires, de Blondie à Metallica, j'ai trouvé. Je les aime mieux que les originales chansons.
0: Les originales, oui. Ouais. Simon?
2: On en parlait un peu tantôt de Man Who Sold the World de Nirvana, qui est une pièce de David Bowie à la base. Il y a un album de David Bowie qui est extraordinaire aussi, mais la version de Kurt Cobain, à mon avis, est bien meilleure.
0: Elle est très, très bonne. Puis David Bowie a fait une reprise d'une chanson de Nina Simone aussi, qui est ma chanson préférée. Donc, évidemment, là, j'oublie. Wild is the Wind.
2: Johnny Cash qui fait du Nine Inch Nails aussi, ça, c'est
0: ah fou. Oui, c'est bon, ça. Ouais, ouais. Puis est-ce que tu le savais, Simon, toi, que la chanson de Whitney Houston, I Will Always Love You,
2: oui, c'est pas une pièce de...
3: C'est Dolly Parton.
2: Dolly Parton, oui. C'est ça, voilà.
0: Oui, ouais, exact.
2: Voilà.
0: OK, d'accord. Ouais. Donc, on fait ça en deuxième. Oui, Simon? Oui, Sophie?
3: Non, c'est ça. Mais Wild is the Wind, c'est une de mes préférées aussi. Mais par Nina Simone, pas par Nina.
0: Ah, OK, moi, c'est par Nina. Bon, OK, on va chicaner. Nos sentinelles de l'air du temps seront là aussi. Chris Bergeron, Arnaud Granata s'en viennent. Et puis, on aura notre appel inter. Aujourd'hui, notre appel interurbain, on aura Budapest. Très intéressant, découvrir le coin de pays. Pas juste parler de politique un tout petit peu, mais surtout vraiment tenter de découvrir un peu plus la Hongrie. OK, notre invité du Club Social, Patrick Sénécal, vient s'installer sur son choix musical.
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0: Sans espoir, un petit coup de cœur.
1: Enfin, c'est lequel?
0: Argentine.
1: Ben blanc.
0: T'es bien fait.
1: Okay.

0: T'as bien des bons choix musicaux. T'as bien des bons goûts musicaux, Patrick Sénécal.
1: Ben, merci.
0: Bonjour,
1: merci.
0: Patrick.
1: Bonjour, ça va bien?
0: Ça va très bien. Et
1: oui.
0: Toi?
1: Oui, ça va bien. Oui, oui, très, très bien.
0: Pourquoi ce choix-là?
1: Ben, moi, j'ai découvert il n'y a pas longtemps, Corriveau. J'ai découvert il y a quelques semaines, puis...
0: Tu connaissais pas du tout
1: pas
0: avant
1: du tout.
0: Ou t'avais
1: ben,
0: entendu?
1: Je connaissais le nom, mais
0: OK.
1: Puis je trouvais que ça grouvait pas pire. Je trouvais que c'était moderne. Je trouvais que... Puis il y a un côté crotté en même temps dans ces tunes que moi, j'haïs pas. Ça, je trouve ça cool. Puis cette tune-là, j'ai l'impression que quand t'écoutes ça... Tu écoutes ça avant d'aller une soirée de fun, puis tu te dis, OK, on va l'échapper à soir. Mais il me semble que quelque chose de ça dans ce tunnel.
0: Ça, c'est beaucoup ton thème de tes derniers livres
1: oui.
0: et du prochain. On
1: oui.
0: va l'échapper à soir. On y revient.
1: Oui, OK.
0: OK, Patrick.
1: Parfait.
0: Là, est-ce que tu me pardonnes de ne pas avoir réussi à lire les 700 pages avant que tu viennes?
1: Oui, pauvre journaliste. Je pense pas à eux autres quand j'écris ces romans-là. Hein,
0: non, parce que les deux derniers, c'était 1200 pages.
1: Ça, ouais, mais le prochain va être court. Non, c'est ça, c'est triste. Hein. Mais le prochain va être court, honnêtement. Le prochain, je me suis promis qu'il serait court. J'ai une idée qui va faire en sorte que ça va être court.
0: OK, on en parle tantôt, mais là, c'est trop à propos, Simon. Excuse-nous, mais on va te niaiser un peu, parce que Patrick vient de découvrir Antoine Corriveau, puis c'est un album qui est sorti l'année passée, puis c'est actuel, puis tout ça, alors que toi, tu viens de me dire que t'es un peu dépassé par l'offre
2: musicale.
0: Mais non,
2: ben, je viens de dire que je suis pas mélomane, en fait, puis que j'étais persuadé que je l'étais.
0: Il pis, veut pas dire qu'il est dépassé.
2: Puis récemment, ben oui, je suis un peu dépassé. Ben après, Antoine Corriveau, je sais, j'ai écouté sa musique, puis il me reste encore un petit fond de curiosité, mais c'est que j'en avais tellement avant, puis j'ai l'impression que c'est ça, l'âge
0: ben
2: monte, la curiosité descend,
1: il y a des études qui ont démontré
2: oui,
1: ça.
2: Oui, mais c'est ça, dans le genre, que tout à l'heure. Oui,
0: OK. Voilà. Ben non, c'est pas tout à l'heure, c'est maintenant, Simon.
2: Ah, c'est maintenant! Oui. Pardon, ben c'est ça, ben, j'ai découvert que je suis pas mélomane. Depuis l'âge de 8 ans, là, moi, je me définissais à travers mes goûts musicaux. À l'époque, Guns N' Roses, Metallica, Pink Floyd, les Doors, c'est comme...
0: Il y avait pas d'un peu de dogmatique là-dedans?
2: Jamais. Non. Puis c'est,
0: pourquoi jamais?
2: Bizarrement, j'avais, tu sais, comme les... On avait, nous, là, quand on était petits, les Yo, les Fresh, puis les skaters.
0: Ah, ça se mélangeait pas.
2: Un peu, là. Puis moi, j'étais clairement du côté des skaters, là, puis des punkers. Puis d'ailleurs, c'est un peu la journaliste et chroniqueuse Judith Lucier qui habitait sur ma rue, qui m'a fait découvrir Guns N' Roses. Puis ça a été un petit peu le début de tout ça. Donc, un gros faible pour Nirvana. Pour moi, Kurt Cobain... Dieu le Père. C'est fou, c'est encore aujourd'hui.
0: Patrick, as-tu trippé Nirvana, toi?
1: Oui. Je me rappelle exactement où j'ai entendu ça pour la première fois. En plus, la première fois de ma vie, je me rappelle exactement à quel moment.
0: T'étais où?
2: Moi aussi.
1: J'étais enseignant, stagiaire, jeune enseignant. J'étais à l'école secondaire à Saint-Hubert. Pendant l'heure du dîner, je marche, puis là, j'entends Smells Like Teen Spirit jouer à Radio Étudiante. Je suis allé dans le local de Radio Étudiante. J'ai dit au kid de 14 ans, il me voit rentrer, le prof, il était un peu nerveux. Je fais, c'est qui ça? Il pensait que j'allais dire, enlève-moi ça.
0: Ah!
1: J'ai dit, ben, ça s'appelle Nirvana. J'ai fait, OK, j'ai noté ça, j'ai dit merci beaucoup, puis je suis allé acheter le disque, genre.
0: Toi aussi, Simon, tu te rappelles, t'étais où?
2: Ouais, mais je me rappelle, c'est la j'avais 8 ans.
1: Oh boy.
2: Puis c'est la sœur.
0: T'avais 8 ans?
2: Ouais. Ouais, puis je peux pas, ouais, c'est ça. Mais je regarde mes filles, puis comme, dans 3 ans, ils vont triper sur Nirvana, tu sais.
0: Ben
2: c'est
0: non.
2: Comme, c'est ça. Mais non, ouais, j'avais 8 ans, c'est la sœur de ma petite blonde qui m'avait fait découvrir ça. Sur, Gouin, l'esplanade. Puis, c'est ça. Puis, ben là, mais au grand dam de mes parents, cela dit, parce que je me souviens aussi surtout du moment où il est décédé.
0: Mm.
2: Je revenais, je m'en allais à mon cours de patin de vitesse, puis ça aux nouvelles, on a annoncé le suicide de Kurt Cobain. Et le lendemain, moi, je suis allé acheter tous les journaux. J'ai découpé les articles. Mmh. Je mettais ça sur dans mon garde-robe. Mes parents trippaient pas partout.
1: Non, j'imagine.
2: Non, c'est...
0: Mais t'avais quel âge quand il est décédé?
2: 9 ans. Donc, ouais.
0: Puis pourquoi tu trippais tant sur lui?
2: Mais parce que c'est bon.
0: Ouais, non, mais pour après... un enfant, là, qu'est-ce qui vient chercher un enfant là-dedans? Là?
2: Je sais pas. Je veux dire, c'est sûr... Moi, je pense l'aspect de la différence, là, peut-être. Je me définissais beaucoup justement à travers la musique, à travers la différence, à travers je sais pas, l'aspect marginal.
0: L'aspect un peu sombre aussi. Quand on est enfant, on n'a pas tant d'opportunités d'être en contact avec cette part-là, parce que les livres pour enfants, les émissions, c'est pas pantoute ça.
2: Ouais.
0: Peut-être quelque chose là-dedans.
1: Non, mais c'est un défouloir de fou aussi.
2: C'est ça aussi.
1: T'écoutes ça, là, la montée dramatique quand ça explose, t'as juste le goût de tout casser.
2: Ouais, c'est la distorsion, là. Tu sais, comme tous les groupes, tu sais, Nirvana, tu sais, moi, le punk aussi que j'ai découvert après. D'ailleurs, j'ai mis mon t-shirt de NoFX aujourd'hui. Et le punk, toute cette c'est ça, je veux dire, Smells Like Teen Spirit, mais... ça parle de ça, même la toune. Oui. Mais c'est exactement ça, c'est cette rage de la distorsion. Mais moi, je jouais du saxophone aussi.
0: Bariton, je me souviens.
2: Bariton, un peu de guitare, de la batterie, j'étais dans l'harmonie, j'avais un band. Chaque été, je les passais au festival de jazz, au Franco. Ma mère m'encourageait à l'époque, à jeune, 10, 11 ans, à écrire des critiques des shows que je voyais. Ça a un peu commencé comme ça, finalement, le journalisme. J'allais chercher mon voir, les critiques de disques dans le voir. Pour moi, c'était sacré. Bon, j'avais mon band au secondaire, j'ai eu mon trip progressif, puis je suis allé en musique au cégep de Saint-Laurent. Mon passe-temps favori, c'était de visiter les boutiques de disques usagés du plateau Mont-Royal. mais c'est ça, je suis... Puis c'est à travers ces critiques-là, quand je suis devenu journaliste, tu sais, j'étais au Montréal Campus, j'étais dans la section culture du Montréal Campus. Mais on dirait que, je sais pas, depuis certaines...
0: Depuis que t'es papa, peut-être?
2: Ben, pour en revenir aux études là, dont on parlait tantôt, il y a deux études là, que j'ai trouvées, tu sais. Ça s'appelle la paralysie musicale. Donc, il y a Deezer, qui est un service de musique en ligne, qui, sur un échantillon de 5000 personnes en France, au Royaume-Uni, en Allemagne, aux États-Unis, au Brésil... Passé 30 ans, c'est de plus en plus difficile de découvrir de la nouvelle musique. À 27 ans, 2 personnes sur 3 n'écouteraient que des morceaux qui font déjà partie de leur playlist. Mm-hmm.
0: Parce qu'il y a trop de musique qui sort ou parce que c'est l'intérêt qui baisse?
2: Ben, c'est quand on est parent, c'est encore pire. Mm-hmm. Donc, je pense que c'est l'aspect du temps, de la curiosité.
3: Non, mais tu retournes aussi dans ce que t'as aimé. Oui, c'est du réconfort, c'est de la nostalgie. Ouais. Tu retournes dans tes pantoufles, t'es bien là-dedans. Là. Moi, j'écoute beaucoup de choses que j'écoutais ado, jeune adulte.
0: Incapable d'écouter des pièces sur lesquelles j'ai déjà trippé. J'ai aucun fun dans les soirées 80-90. Je suis pas capable. Je pense qu'il y a Stevie Wonder, même David Bowie, je retourne pas et ça a été mon grand amour. Prince, je vais retourner, mais c'est hyper rare. Puis là, je suis perdue parce que j'ai abandonné la découverte parce qu'il y en a tellement.
3: Ouais.
0: Fait que là, j'écoute moins de musique.
3: Il y a comme un
0: vide. Parce que j'ai pas comme un retour en arrière. Puis en avant, c'est une mer d'inconnu pour moi.
1: Moi, je m'oblige à une couple d'heures par semaine, je m'oblige à aller découvrir des nouvelles.
0: Wow.
1: Parce que je sais que ces études existent, puis je veux pas tomber dans ce piège-là. Je veux rester, mais je suis pas capable de tout suivre, là.
2: Non, mais non, on n'a jamais été capable de suivre.
1: C'est ça. Ouais. Mais je me donne, il faut que je découvre. Une fois par 2 mois, à peu près, faudrait que je découvre un nouveau groupe.
2: Ah, c'est cool, ça. Je devrais faire la même chose.
1: C'est un travail.
3: C'est pas très grave si tu le fais pas non plus.
1: Non, mais je suis tellement content quand ça arrive, par exemple. Je suis tellement heureux de découvrir des nouvelles affaires.
0: Mais comme Antoine Corriveau, c'est comme quand même incroyable.
1: Ah, moi, j'ai trippé là-dessus. Lui, quand j'ai découvert
0: s'il entend ça, là, il est comme waouh, c'est le rêve.
1: Un vieux de 58 ans qui me découvre, pas pire.
0: Mais alors que lui, pas 22 non plus.
1: Non, c'est ça que j'ai découvert. En plus, il y a 40 que.
0: Il y a plusieurs albums à
2: l'arrière. Exact. Secret City, je pense, le label, qui font du bon travail. Mais justement, c'est ça. Mais tu dis, c'est du travail. Comme moi, à l'époque, c'était pas du travail.
1: Non,
2: c'était du gros fun. C'était ma vie, tu sais. Puis là, je rentre dans la voiture. Là, qu'est-ce que je fais? Je mets du Nirvana, du NoFX. Tu sais, comme. C'est... Mais bon, j'ai quand même comme. Mais je fais quand même certaines découvertes. Moi, c'est plus au niveau. Tu sais, on parlait du rap. Là. Moi, maintenant, c'est là. Plus mon digging. Là,
0: mais
2: ma recherche.
0: Moi aussi,
2: c'est
0: ça que je fais.
2: C'est beaucoup là, tu sais. J'en ai fait. Puis aussi Locked Shot, j'ai découvert ça. Ça, c'est ma dernière découverte, là, un band de

0: elle a fait bien plus de recherches que moi. Puis c'est ça.
1: Mais
0: moi,
1: ça s'appelle vieillir aussi un peu.
0: Non, ça s'appelle, mais c'est
2: Simon,
0: ça.
2: C'est parce que tu fais de la recherche, c'est ça ton travail, sur un paquet d'autres sujets. Fait qu'à un moment donné, si tu fais toujours de la recherche professionnellement sur plein de sujets, dans tes temps libres, t'as-tu vraiment envie de faire encore de la recherche? Non, mais c'est
1: vrai.
0: Mais tu sais, moi, je fais beaucoup, je cours beaucoup, puis j'écoute pas de musique. Quand je cours, j'écoute des balados. Mmh. Puis la recherche que je faisais auparavant, j'ai l'impression, au niveau de la musique, je la fais beaucoup pour les balados. Balados documentaires, c'est vraiment devenu ma passion. Puis c'est ça, le temps d'écoute, le temps entre mes deux oreilles, c'est souvent du balado aujourd'hui. Mm. Puis je pense aussi Spotify, c'est toutes ces plateformes là, le trop c'est comme pas assez. Mm-hmm. Je pense qu'il y a un peu de tout ça. Puis je pense aussi que je suis attaché à l'album, le concept d'album aussi, puis les playlists. Je pense que ça m'a jamais...
2: Sauf aujourd'hui, je vois dans tes notes qu'il y a une playlist que t'aimes, d'une radio que t'aimes.
0: Ben, j'adore Ici Musique.
2: Alors qu'à dos, tu te faisais un plaisir de dire que...
0: Moi, ah non, moi, j'étais le gars, j'écoute pas la radio, j'écoute des...
2: Aujourd'hui, comme les jeunes, j'écoute pas la télé.
0: Ouais, c'était un peu ça. Moi, j'écoute pas la radio, mais à l'époque, quand on parlait d'écouter la radio, c'était c'est quoi, c'était beaucoup ça, là, c'est KMF.
3: Il y avait Chaume, quand même.
0: Il y
3: avait Chaume.
0: Puis si j'étais capable de pogner 99.9, le buzz, là, mais ça marche jamais, ça.
1: Mais tes filles, ça dépend. Avec tes filles, t'écoutes quoi? Elle décide pas encore parce qu'elles sont trop petites, mais tu lui leur fais écouter quoi?
0: Là, c'est drôle parce que bon, on va encore parler d'angine de poitrine. Mais je leur fais écouter. Il y a un moment, ma fille a tout le temps les cheveux mêlés, là, puis je brosse les cheveux après le bain en écoutant angine de poitrine.
1: Parfait.
0: Mais sinon, c'est plus ma blonde là, qui leur fait écouter du Taylor Swift puis des trucs comme ça. Mais
3: il est pas trop tard, tu peux intervenir encore.
0: Ouais, je sais. Ouais.
1: Non, parce que ça, c'est le fun aussi.
0: Ouais.
1: Quand tu fais écouter des trucs à tes filles, puis éventuellement, elles vont te faire découvrir des choses.
0: Ouais.
1: Moi, ça se passe beaucoup chez nous comme ça. C'est elles qui me gardent un peu à jour.
3: Ça marche les deux bords.
1: Oh mon Dieu. OK, regardez cette photo de quatre garçons. Attends, c'est quoi leur T-shirt?
2: Ils s'appellent les Spirits. OK, je vais faire passer, circuler la photo. C'est Philippe, un auditeur, qui nous envoie ça, OK? Mais mon gars de 11 ans, grandement inspiré par Nirvana, c'est parti un band avec ses amis, les Spirits.
0: C'est le meilleur groupe de l'histoire.
2: Mais c'est celui-là qui s'en vient. Là. Tu parles de ces gars-là de 11 ans.
0: Non, je parle de Nirvana.
3: c'est des petits gars.
2: C'est des enfants tellement trop cool. OK, mais hey, Simon, c'est super intéressant comme réflexion, comme d'habitude,
0: merci,
2: finalement.
0: Merci.
2: Patrick.
1: Ils sont tout petits.
2: OK, moi, là, j'en reviens pas. Ça veut dire que ça fait 32 ans que j'ai vu 51-50 Rue des Hommes?
3: Ouais. Ouais, c'est ça. On va encaisser le choc.
2: C'était ton premier?
3: Ben, c'est le premier publié, oui, parce qu'évidemment, j'écris depuis que je suis un kid, mais le premier roman publié professionnellement, en dehors d'une publication que j'ai faite à 17 ans au cégep de Drummondville, quand j'étais moi-même étudiant. Mais oui, c'est la première publication professionnelle, en 94.
2: Puis en l'écrivant, là, est-ce que tu savais que c'était bon ce que tu écrivais?
3: Non.
2: Non?
3: Ben, c'est-à-dire que...
0: C'était-tu bon?
3: C'est-à-dire que...
2: Hey, c'est bon, 50 Rue des Hommes.
3: C'est-à-dire que il faut que tu aies une certaine...
0: Ah oui.
3: Il faut que tu aies une certaine assurance de dire, je pense que c'est publiable, sinon tu l'enverrais pas. Mm-hmm. Mais en fait, j'étais plus sûr de moi, là, je pense, que maintenant. Je veux dire, quand tu publies un premier roman, t'es tellement énervé de le publier, t'es tellement excité que... Tu te penses King of the World en tabarnouche, mais plus que tu publies, plus que... En tout cas, ça devrait être comme ça. Moi, je suis comme ça, puis j'espère que c'est comme ça. Quoique non, j'ai des noms dans la tête que c'est pas de même pantoute. Mais tu devrais avoir une certaine modestie, je pense, quand tu publies, de plus en plus même, parce que c'est de... Tu vieillis, donc t'es moins naïf, donc tu commences à avoir de l'expérience, tu devrais écrire mieux, tu devrais pas retomber dans tes pantoufles à chaque livre. Fait que moi, je suis toujours très... Qu'est-ce que mon prochain roman a de plus à dire que ce que j'ai déjà dit depuis 30 ans? Ça, pour moi, c'est important.
2: Oh là là, OK.
3: De pas retomber
2: mais c'est intéressant.
3: Dans la recette que supposément existe dans la littérature de genre, là, mais cette
2: parce
3: recette-là
2: que le
3: est possible.
2: M-Club, qui est sorti au mois de novembre, qui a 700 pages, il m'en reste 500, se passe à Berlin.
3: Oui.
2: Alors que deux auteurs vont là écrire et ça se passe sur plusieurs nuits, puis ils cherchent l'espèce d'expérience.
3: Ouais,
2: optimale.
3: Ils cherchent un club parce que Berlin a une réputation.
2: Là, après ça, ton prochain va avoir lieu en une nuit à Montréal.
3: Ouais.
2: Tu t'en vas à Berlin l'écrire d'ailleurs.
3: Oui.
2: Donc comment, parce que les histoires se ressemblent un peu, comment tu vas offrir quelque chose de ça, ça te fait

0: Ah oui, ça m'a fait peur quand j'ai pensé à l'idée. Je me suis dit, coudon, je retombe-tu dans le M-Club? C'est pas ça l'idée pantoute. Puis là, j'ai amené des modifications pour pas que ça ressemble. Ben, c'est-à-dire, il y a une thématique. Là. On dirait que je suis dans une espèce de j'explore la nuit, là, on dirait en ce moment. Là. J'ai comme des personnages qui explorent la nuit, l'underground de la nuit. On dirait que je suis un peu là-dedans.
1: Mais là. La nuit aussi au fond de leur cœur.
0: Oui, aussi. Ben ça, c'est toujours le cas. C'est toujours très nocturne.
1: Mais là, on n'est pas dans le gore.
0: Dans le
1: on est quand même là. C'est...
0: M-Club, c'est pas gore du
1: non.
0: tout. Non. Ça fait une couple de romans qui sont pas très gore. Le prochain, ça va être un petit peu plus.
1: Yes.
0: Ça va être plus court, plus punché, plus bon. Là, on dirait que j'ai besoin de prendre une pause de roman de 500-600 pages parce que ça prend du souffle écrire ça
1: même.
0: Aussi. Là. Mais oui, il y a une thématique en ce moment, on dirait, qui me. Puis ça, je pense que c'est un peu normal que des auteurs on ait des périodes. Là. Je me rappelle quand j'ai sorti Le Vide, puis après ça, Hell.com, il y avait des liens de. J'explorais la toute-puissance des riches qui ont plus de morale, qui se donnent le droit de faire ce qu'ils veulent. Y a, c'est des lecteurs, qui, des journalistes qui m'ont fait réaliser qu'il y a comme un lien entre Hell.com et Le Vide. Hein?
1: Ben
0: j'ai
1: oui.
0: fait, ah ben oui, gardons ça. Mais t'en es pas toujours si conscient, toi, quand tu l'écris. Là, je m'en suis rendu compte parce que peut-être parce que je deviens plus sage, je sais pas. Mais j'ai même réussi à changer des affaires parce que ça allait trop ressembler au M-Club.
1: Ah, ouais,
0: il a fallu que je fasse, oh, attention. C'est la narration qui va être complètement différente. C'est ça qui va être complètement
1: ailleurs.
0: Ah,
1: OK, d'accord.
0: Ouais.
1: Là, tout à l'heure, on parlait de musique. D'intérêt. Comment, c'est quoi le rapport avec Nine Inch Nails? Et ton prochain livre?
0: Ben, moi, je suis un grand fan de Nine Inch Nails.
2: Un autre très grand groupe.
0: Un grand groupe, ce gars-là.
2: Nostalgique, mais qui a continué, lui.
0: Ah oui, Trent Reznor, il vieillit bien, il fait des musiques de films super intéressantes.
2: Ouais.
0: Bon, je trouve que c'est un artiste vraiment intéressant. Ça fait longtemps que je suis fan de ce groupe, ben, le groupe de ce gars-là, en fait, mais bon.
2: Ouais.
0: Et je cherchais une idée de roman là. J'étais très vague dans ma tête. Je savais pas trop encore une nuit. Je savais pas ça. Puis je m'en allais. J'étais en voiture. Puis je m'en allais chercher mon passeport, mon nouveau passeport. Puis j'étais à 40. Puis je mets une de mes. Moi, j'adore faire des playlists à partir de mes propres disques là. J'adore faire ça sur mon cellulaire. Fait que je mets une de mes playlists qui joue. Puis là, il y a cette chanson là de Nine Inch Nails qui commence. Et là, j'ai vu une scène de mon roman. Pouf. De mon prochain roman. J'ai vu une ambiance apparaître en écoutant la toune. Puis ça, c'était le déclencheur de l'idée, en fait. C'est vraiment une chanson.
1: On l'écoute parce qu'on l'a sorti juste pour qu'on imagine en même temps. Là, t'entends ça?
0: C'est plus loin dans la toune que j'ai...
1: OK, c'était quand même... Alex, baisse son un petit peu, Alex, s'il te plaît. Okay. Donc, on la laisse? OK, non, oui, parfait. OK.
0: OK, c'est presque là, ça s'en vient.
1: C'est très précis. Il y a une minute, comment ça marche, un déclic créatif?
0: C'est long, c'est ça. Je trouve ça tellement bon. Puis quand j'ai vu ça, là, j'ai vu une scène dans un club weird. Très sensuel, mais très inquiétant en même temps. J'ai tout vu ça avec cette scène-là.
3: Moi, dans ton auto.
1: J'adore t'entendre jaser et je suis immensément heureuse d'avoir pu me mettre dans l'oreille quelques épisodes de cette nouvelle série balado. D'ailleurs, le titre, Plus de peur que de mal,
0: oui. C'est
1: vraiment bon.
0: C'est pas pire, hein?
2: Très bon.
0: Ouais.
1: Donc, il y a 22 épisodes avec des personnalités connues. Ça va de Nathalie Platt,
0: quand même,
1: à Jean-Thomas Jobin, en passant par Anne-Marie Cadieux, Kim Thuy et compagnie.
0: Oui.
1: Puis, il y a aussi les épisodes entre où vous faites juste là ce qu'on vient de faire. Là.
0: On lance de films.
1: De la jasette de films, de scènes, de ci, de ça.
0: Le sous-genre de l'horreur. Là. Chaque épisode, c'est un sous-genre. L'horreur religieuse, l'horreur sociale, la provocation. Bon, c'est ça. Ouais.
1: Et aussi, il y a des petits teasers ou des petites capsules où tu poses des questions.
0: Oui, questions surprises.
1: Vas-y donc. On a un bol ici de questions surprises. Alors ça, c'est déposé sur Patreon.
0: C'est drôle, ça.
1: Cette plateforme payante pour les épisodes.
0: Je connaissais rien là-dedans, d'ailleurs. Moi, je fais confiance à mes producteurs. Je connais rien là-dedans.
1: C'était vraiment intéressant à écouter. Alors, vas-y, déballe la question.
0: Oui. Racontez-nous la fois que vous avez eu le plus peur. Ben, je pense que c'est une des fois en tout cas, que j'ai eu le plus peur, c'est quand j'ai vu ma blonde plantée en Indonésie en scooter. On est en scooter tous les deux dans les montagnes. Puis évidemment, ça arrive toujours quand tu t'en vas deux jours après, là, ça arrive vers la fin. Quoique heureusement que c'est arrivé vers la fin, parce qu'au début, ça aurait scrappé nos vacances. Puis là, elle est en scooter, elle était peut-être un peu trop sûre d'elle à ce moment-là. Puis elle a vraiment glissé par terre, elle s'est frottée à terre toute la jambe puis une partie de la face parce qu'elle a arrêté genre à 4 pieds de la falaise.
1: Ben voyons.
0: Pendant que je la voyais s'en aller, là, j'ai vu tomber là, dans ma tête. Là, je capotais bien raide. Là, j'ai eu tellement peur. Finalement, tout va bien. Là, je ne raconterai pas au complet, mais finalement, elle s'est scrappée à la jambe.

0: biscuits qu'on, avec des points de suture. Des points de suture en Indonésie, je vous jure que c'est du barbelé, là. Je veux pas être plate, là, mais c'était, c'était vraiment ça. Ils ont été super fins, cela dit. Mais là, j'ai eu peur. Là, j'ai eu vraiment, vraiment peur.
1: Comment tu la ressens, cette peur-là? C'est une peur qui se traduit comment? Qu'est-ce qui s'est passé dans ton corps, dans ta tête?
0: Moi, c'est de l'impuissance. Moi, ma blonde m'a fait réaliser que quand un des proches de mes proches, mes enfants, quand ils étaient petits, puis ils se faisaient mal, ils saignaient, mettons, ou ma blonde, elle dit, Patrick, tu deviens totalement impuissant. T'es en panique, impuissant, t'es pas capable de... Autant que psychologiquement, je suis bon pour délire, mais quand il y a de la souffrance physique de gens que j'aime, là, je deviens paralysé.
1: Autre question.
0: OK. Wow. Si vous saviez ce qui venait après la mort, auriez-vous moins peur? Ben oui, parce que moi, j'ai peur de la mort, effectivement. Puis c'est ça, le grand problème, c'est que j'en ai aucune idée. En fait, plus ça va, plus je pense que c'est le néant.
1: Donc, ça te rassure ou
0: non.
1: Ça t'inquiète?
0: En parlant, je me rends compte que finalement, j'aurais peut-être pas moins peur. Mais le néant devrait pas me faire peur parce que comme mes amis athées me disent, peut-être que tu t'en rendras pas compte. Exact. Tu vas pas très bien faire. Oh mon Dieu, c'est fini!
1: Moi, je suis plutôt rassurante de savoir qu'on peut closer, ce chapitre-ci. On n'a pas toute une autre, en tout cas, conscience. Ouais. Si on a une réincarnation puis on n'a pas conscience, ça va. Mais moi, savoir qu'il faut que quand je pense que c'est fini, ça recommence. Hey, moi, je suis épuisée déjà à y penser.
0: En fait, Simon, c'est la bonne façon de penser, je pense.
1: Simon, t'as-tu peur de la mort? T'as-tu peur de savoir qu'après?
0: Oui.
2: Ben, j'ai peur. Je pense que j'avais pas si peur que ça avant d'avoir des enfants.
0: Ben
2: en fait.
0: Oui, voilà.
2: C'est ça.
0: Ça, c'est un classique, ce que j'entends. Oui.
3: Moi, je pense pas trop à la mort, mais j'ai peur de perdre des gens que j'aime.
2: C'est plus, ouais, puis de manquer des moments aussi, là, ouais. De pas les voir grandir.
3: Il faut juste, c'est niaiseux, là, parce que on le dit tout le temps, mais il faut profiter du temps qu'on a maintenant, parce qu'on sait pas ce qui arrive demain. Ou
0: c'est un combat qu'on va perdre, en plus.
3: Fait que exactement.
0: Non, mais c'est vrai, l'énergie que je mets là-dedans.
3: Moi, je dis tout le temps, puis après, on meurt. Je dis souvent cette phrase-là pour comme pas qu'on s'en fasse dans la vie. Parce qu'après, on meurt. Dans 2 secondes, on meurt.
0: Ah, mais moi, je ris beaucoup de la mort. Puis je pense que c'est un réflexe que j'ai pour. C'est une défense. Je fais beaucoup de blagues sur la mort. Beaucoup. Mm-hmm. Parce que je pense que c'est une façon, justement, de faire un doigt d'honneur à la mort. C'est une façon d'en avoir moins peur, évidemment. Mm-hmm. C'est un vieux réflexe de rire de quelque chose qui nous fait peur. Fait que je pense qu'il y a beaucoup de ça.
1: Autre question.
0: Oui.
3: C'est le fun, le bas, la question.
0: Mais, hein? Qu'est-ce qui te ferait le plus peur? Écrire un roman à 4 mains avec Stephen King ou dire oui à la demande d'arrêter de chanter au karaoké?
1: À jamais.
0: À jamais, hein?
1: À jamais.
0: Ah non, c'est le karaoké. Non, ça je serais bien malheureux d'arrêter de chanter au karaoké. Je serais pas heureux d'écrire à 4 mains tout court avec Stephen King ou avec n'importe qui. Je pense pas que je suis fait pour écrire à 4 mains un roman, mais si on me dit tu pourras plus jamais chanter de karaoké de ta vie, non. C'est moi et mon chum Hugo Meunier, on est des fans finis. Les salons du livre, on trouve toujours des karaokés. Même les salons, maintenant, essayent d'organiser des karaokés parce qu'ils savent qu'on amène le monde.
3: Mais est-ce que vous chantez bien?
2: Moi, je les suis. Je suis Hugo sur les réseaux sociaux. Ça a l'air le party, les salons du livre.
1: Les nouveaux auteurs qui arrivent ou qui sont à leur premier salon du livre puis qui se pognent dans une de leurs soirées.
2: Je suis sûr que vous les couchez.
1: Le lendemain, ils ne sont pas super heureux.
0: Non, c'est ça. Ils sont bien heureux pendant. C'est ça qui est important.
3: Est-ce que vous êtes encore capable de faire le party autant?
0: Moi, je suis chanceux. Je ne sais pas comment je suis faite, mais c'est ça que j'ai comme réputation dans les salons du livre. C'est Sénécal. Ils couchent encore tout le monde. Il couche les gens.
1: Oui.
0: Puis j'ai 58 ans, je suis chanceux. C'est sûr que là, je me rends compte que le dernier sondage que j'ai fait, je me suis couché à 5 heures le vendredi, puis 4 heures le samedi. Hey. Là, j'ai fait les deux en ligne à 4-5 heures. Je pense que là, il va falloir que j'arrête ça. Il va falloir que je me couche plus vers 2-3 heures le vendredi. Non, mais je suis chez nous la semaine, je me couche jamais avant 1 heure du matin. Oui,
1: c'est ça.
0: Je suis quelqu'un qui aime me coucher tard. J'aime ça être seul dans. Ben, pas tout seul, ma blonde est couchée, mais j'aime ça être dans le sous-sol, puis d'écouter mes films, écouter de la musique. J'adore l'ambiance. J'aime me promener en ville la nuit. Mm-hmm. Tout ça, facile pour un gars à dire. Là, je suis très conscient de ça aussi. Là. Mais j'adore ça. J'adore cette ambiance-là. Fait que,
3: puis le matin, c'est-tu 9h ou c'est 10h ou midi ou 7h?
0: Je me lève plus à midi. C'est fini ça. Dans le salon du livre, cela dit, quand je me couche à 5h, je me lève à 11h.
1: Tu t'arranges pour pas avoir 11h, une séance de signature.
0: Ça fait 6h. Ouais. Non, j'en demande pas le matin. Mais dormir 6h... Quand t'as bu, c'est jamais des très bonnes nuits. Hein.
1: Dormir 10 heures quand t'as bu, c'est même pas
0: non,
1: une bonne
0: c'est
1: nuit.
0: C'est ça. Fait que le dimanche, je reviens à la maison, je suis magané, ma blonde, elle a assez que j'ai eu une grosse fin de semaine.
1: Épisodes de plus de peur que de mal qui sont déposés sur Patreon, je le rappelle. Micheline Langteau, ça t'a quand même assez confronté, ça.
0: Oui, parce
1: c'est intéressant.
0: Que... Je la connaissais un peu, j'avais travaillé avec elle, puis c'est une femme super intéressante, puis qui a une érudition hallucinante. Puis elle s'intéresse beaucoup aux sciences et tout ça. C'est une fille une femme très rationnelle. Puis elle a admis pendant mon balado qu'elle avait habité dans une maison hantée.
1: Elle était convaincue
0: Là, je dis là, Micheline, tu veux dire qu'il y avait des choses bizarres. Elle dit non. Elle dit, je suis sûr que c'était une maison hantée. Elle dit, je le crois encore aujourd'hui. Puis elle m'expliquait. Là, j'ai dit ça, c'est extrêmement inattendu de ta part, Micheline, à cause

0: parce que t'es une fille qui aime la science, mais elle dit, justement, elle dit, moi, je m'intéresse beaucoup à la physique quantique. Puis elle dit, quand tu te mets à rentrer là-dedans, il paraît que c'est capoté à quel point la science en arrive à des constats de...
1: On sait rien.
0: Il y a des affaires qu'on peut pas expliquer, là.
1: Il y a des affaires qu'on n'a même pas les concepts.
0: Non.
1: On n'est même pas capable de conceptualiser. On a fait une demi-heure ici sur la physique quantique il y a quelques semaines.
0: Ils ont été capables de...
1: C'était fou raide. Une fois que tu mets le doigt dans l'engrenage de tout ce que tu comprendras pas...
0: Il paraît que c'est fou, là.
1: Oui. Fait qu'elle...
0: Elle est là-dedans, pas de sa tête, puis ça l'a fait capoter. Ils ont réussi à faire exister deux affaires en même temps. Le même truc a pu, un électron ou je sais pas quoi, a pu exister à deux endroits en même temps pendant genre un tiers de seconde.
1: Mais parce que s'il existe à deux endroits, il existe à un milliard d'endroits en même temps. C'est ça que ça ouvre.
0: Venant de là, je peux croire à tout.
1: Venant de Michel Lanteau, ça t'étonne?
2: Exact. Non, ben ça m'étonne, mais c'est aussi que tu l'écoutes, là. Il y a comme elle vient avec une crédibilité immense, puis là, tu fais comme, OK.
0: Non,
2: puis
0: elle n'est
2: pas une hurluberlue.
0: Non, moi, j'ai une admiration sans borne pour cette femme-là, là. Ouais, c'est ça.
1: Comment tu vis avec Patrick Sénécal l'attente que les gens ont? Parce que les gens attendent tes livres avec impatience. Là, on se pitch pour l'acheter aussitôt qu'il sort. Donc, ça veut dire deux choses. Les attentes sont très grandes, puis le risque de déception est aussi très grand. Ouais. Surtout que toi, tu oscilles entre horreur vraiment physique là, qu'on voit et la vie sombre intérieure. Fait que des fois, les gens qui aiment le gore, ils sont déçus.
0: Ben
1: comment
0: oui,
1: ça marche?
0: Oui, il y en a qui me disent « Ah, Sénécal, il est plus capable de faire du gore comme dans le temps de Hell.com. » Là, moi, je réponds à ça. Ben, je suis capable. C'est juste que c'est facile de faire du gore. Du gore pour du gore, c'est facile. Là. Faire juste des tripes qui revolent, des têtes coupées, c'est pas dur de faire ça. Moi, ce qui m'intéresse plus, c'est l'horreur psychologique, ce que les personnages ressentent et tout ça. Puis quand il y a du gore, quand il y a de la violence, dans mes romans, cette violence-là doit servir à illustrer la psychologie de mes personnages. Pour moi, ça... Puis oui, c'est vrai que mes derniers romans sont moins gore, mais parce que ça avait pas de... L'idée amenait pas à ça. Je vais pas mettre du gore pour faire plaisir à mes fans. Mais il y en a qui sont déçus, mais il y en a qui disent « Ah, c'est de plus en plus psychologique, c'est de plus en plus... » Fait que, regarde, un moment donné, c'est écrit pour plaire aux gens, ben tu vas toujours en décevoir d'autres inouïs. Fait que, fais ce que t'as envie de faire, tu sais. Moi, je dis que je fais des romans noirs. Puis je pense que ça résume pas mal tout ce que je fais. Puis oui, il y a des attentes, t'as raison. Mm-hmm. Mais j'essaye. Je dis j'essaye parce que j'ai pas la prétention de croire que je suis à 100% imperméable à ça. Mais j'essaie d'écrire un roman comme pour moi, c'est au départ. Mm. Mais c'est sûr que je suis pas imperméable à toute cette pression-là, mais je pense que je suis pas pire pour... tu sais, comme civilisé, qui avait beaucoup d'humour, que ça. Il y en a qui ont été très étonnés de ça. Il y en a qui ont été surpris que j'aille dans un genre comme ça. Mais moi, j'avais envie de le faire.
1: Pour ceux qui l'ont pas lu, c'est quand tu dis un genre comme ça, c'est...
0: Ben, c'est très humoristique. Il y a beaucoup de satire. Je parle... Le narrateur parle au lecteur. Il dit, bon, là, je suis dans une forêt. Je vais pas décrire... Vous avez déjà vu des forêts dans des films. Je vais pas perdre mon temps à décrire une forêt pendant trois pages. Fait qu'il y a beaucoup d'ironie, mais le traitement permet ça. Mais tu sais, il y a du monde qui meurt, là. C'est quand même. C'est de l'horreur humoristique, mettons. Je dirais ça de même.
1: Plus de peur que de mal est disponible pour les abonnés de la plateforme Patreon. Il y a les balados de fiction de Patrick Sénécal qui sont disponibles encore sur audio. Donc, oui. De glace et les deux saisons d'écho. Le M Club est aux éditions à lire. Et puis, ben, va-t'en écrire ton prochain livre à Berlin. On t'a mis la musique pour continuer à t'inspirer. Merci,
0: Patrick
1: Sénécal.
0: Merci, Pénélope. Merci.

0: Bon, peux-tu dire quelque chose?
1: Ah non, ben en fait, belle rencontre, je connaissais pas du tout.
2: Vous avez des atomes crochus, hein?
1: Je pense que oui.
2: Ah oui,
0: oui, sûr, là, mais on l'adore, Patrick Sénécal, en entrevue, on adore le lire et maintenant l'entendre en balado. Alors Sophie, de quoi nous parles-tu?
2: Ben, c'est que moi j'ai vu, dans l'espace de 10 jours au théâtre Frère de Nathalie Doumar et Chilling de Lynn's Dentiste, et là j'ai vu aussi que Manny Soliman-Louve allait présenter à nouveau sa pièce Zéro. Puis là, je me suis dit, mais quelle belle époque pour le théâtre québécois. Il y a 10 ans, on n'aurait pas eu tous ces dramaturges d'immigrants de deuxième génération. Et c'est ça qui me réjouit, qui m'enchante. Ça veut pas dire que le reste de notre dramaturgie est pas intéressante. C'est juste que on a une éclosion de nouveaux dramaturges qui se racontent, qui réinventent notre dramaturgie. Un théâtre qui fait du bien, selon moi, et qui rassemble. Comme notre télévision ou notre ou nos conseils d'administration ou nos gouvernements, je pense que notre théâtre doit refléter notre nouvelle réalité. Et c'est quand on sait que plus du tiers des élèves au Québec sont issus de l'immigration, c'est pas rien. Et puis à Montréal, c'est beaucoup plus que ça là maintenant, mais au Québec, plus du tiers des élèves sont issus de l'immigration première et deuxième. Ben, je pense que c'est important d'avoir ce théâtre, ces paroles, Frère de Nathalie Doumar. C'est encore chez Duceppe. Je pense qu'il faut absolument que vous emmeniez vos enfants voir ça. Je pense que les écoles doivent y aller. Puis Lynn's Dentiste avec Chilling, c'est terminé. Il faudrait qu'ils fassent le tour des écoles du Québec avec ça. C'est tellement important. Et les questions qui sont posées souvent dans ces pièces, c'est qui être Québécois? Qu'est-ce que ça représente d'être Québécois? C'est beaucoup des pièces sur l'identité. Kim Thuy l'a fait aussi avec Am au TNM, la rencontre de deux univers. Et Manny Soliman-Louve dans Zéro, que j'ai vu qu'il l'a fait en 2019, ben lui, il se questionne sur la possibilité d'avoir un vivre ensemble qui a de l'allure, le legs qu'il va transmettre à son fils, parce que lui, bon, d'origine iranienne, il a habité un peu partout, à Paris, à Ottawa, à Toronto, là, il est à Montréal. Et il reprend donc sa pièce et je vais vous faire entendre un bout de sa pré-bande-annonce. Il a filmé un sketch pour mousser sa nouvelle sortie, qui est de son ancienne pièce, bref. Et c'est extrêmement drôle parce que il est dans une salle de conférence avec deux fonctionnaires qui critiquent un peu sa pièce, qui disent que le seuil de tolérance de la société québécoise aurait changé depuis 2019 et on est un peu plus frileux quant aux critiques de l'immigration ou du gouvernement qui traite d'immigration. On va l'écouter parce qu'il y a des apparitions, il y a deux caméos de Kim Thuy et de Safia Nolin qui parlent d'immigration qui valent vraiment la peine d'être entendus.
3: On n'est pas loin de l'atteinte à la réputation.
4: Oui. D'accord, monsieur, mais en même temps, c'est laisser de la parodie, non? Les gens sont capables de capter que c'est comme un... Non? Toi, qu'est-ce que t'en penses?
5: Do it, baby girl. Moi, je pense que ça vaut la peine, c'est juste qu'il y a des milliers de personnes qui vont vouloir que tu meurs et que tu sois violée.
4: Ah.
6: Ils vont souhaiter ta déportation.
5: Des milliers d'insultes.
6: Des milliers de gens.
5: Ton genre.
6: Sur tes origines.
5: Ton art.
6: Tes idées.
5: Ton aérodynamisme.
6: Ton accent.
5: Ton corps.
6: Ta place.
5: Ton genre.
6: Ta religion.
5: Ta pilosité.
6: Ta couleur de peau.
5: Ta sexualité.
6: Ta taille.
5: Ta légitimité.
6: Ta grandeur.
5: Ton sang.
6: Ta langue maternelle.
2: Hey. C'est vraiment percutant. Wow. Et les deux artistes, Kim Thuy et Safia Nolin, sont arrivés à la fin de la vidéo. Puis j'ai l'impression que les gens se sont peut-être même pas rendus jusque-là. Ben, c'est 4 minutes, sa pré-bande-annonce, donc, pour sa pièce de théâtre qui parle d'immigration et de, tu sais, de justement ce qu'on peut dire, ce qu'on peut pas dire. Et Kim, elle dit aussi, tu peux dire ce que tu veux sur l'immigration, mais pas sur le Québec, sur les Québécois, ni sur le gouvernement du Québec. Tu peux parler d'immigration et critiquer les immigrants autant que tu veux. Alors, évidemment, il tourne ça en dérision. Sauf que c'est quand même extrêmement intéressant que des artistes qui sont issus de l'immigration se posent ces questions-là et après se fassent critiquer, puis après reviennent sur les critiques qu'elles ont eues et qu'ils ont eues. Mais tout ça pour dire que c'est quand même des pièces qui sont pertinentes, percutantes, intéressantes. Je pense que l'immigration est sur les lèvres de tous les politiciens. Ça va revenir, évidemment, dans la campagne électorale du mois d'octobre, puis que ces pièces, ben, ils sont absolument nécessaires. C'est notre nouveau théâtre. Puis moi, j'arrête pas de dire, il y a 10 ans, ça n'existait pas.
1: Moi, j'ai l'impression que auparavant, en tout cas, c'était plus, quand on parlait de diversité, c'était de voir cette diversité-là à l'écran ou au théâtre. Mais je pense que la différence majeure, parce qu'on en a discuté un peu avant, c'est que là, ce sont des gens...
2: Des créateurs.
1: Qui racontent leur histoire.
2: Qui parlent au jeu.
1: Qui racontent leur propre histoire. Ouais. Donc, c'est peut-être là la différence.
2: Ben, puis on les entendait pas, mais en même temps, quand on les voit puis on les entend, on fait comme, ben oui. Puis on parle beaucoup des jeunes qui se désintéressent de la télévision, de la culture québécoise, mais il y a ce problème-là qui ne se reconnaissent nulle part. Et qu'il y a un gros problème de représentativité. Puis au Québec, je veux dire, on va pas rentrer dans tout le débat identitaire, mais en étant minoritaire... au Canada, ben, on a eu une crispation identitaire pendant des années et encore. Donc, l'accueil des immigrants se fait très bien, d'accord, depuis des années, mais la place qu'on leur donne dans les institutions puis dans les médias...
0: Ça a beaucoup bougé en télévision ces dernières années, notamment avec des séries comme Le Déluge, j'ai pas le titre exact, là. Il y avait aussi...
2: Oui.
0: Non. Qui était d'abord représenté sur le web, là, sur tout.tv. Là. Ouais. En tout cas, bref, il y a eu quelques séries. Là.
2: Ouais, avec Penant d'estime.
0: Mais là, le théâtre, puis on a cherché, j'ai demandé à ma recherchiste, Catherine Amélie, avant ta chronique, Sophie, parce que là, c'était beaucoup montréalais, ce dont tu parlais, puis j'ai essayé de voir un peu en région hors de Montréal, ces pièces-là se sont promenées. Les programmations ne sont pas encore toutes sorties pour la saison suivante. Ça se promène pas tant que ça hors de Montréal, que ces pièces écrites et créées par des immigrants de seconde génération. Là, c'est intéressant. Il reste encore beaucoup de décloisonnement à faire. Là,
2: ben, complètement. Puis je reviens à la statistique du tiers là, des élèves qui sont issus de l'immigration première et deuxième. Donc, ça concerne beaucoup de monde. Et il y a... Je veux dire, là, récemment, on a su la semaine passée que la pièce Chronologie de Stéphie Mazounia, qui est d'origine burundaise, elle a gagné le prix Michel Tremblay 2025. Et c'est un texte qui raconte son histoire.
0: Ça a été présenté à Ottawa au Centre d'aujourd'hui.
2: Exactement.
0: Pardon.
2: Meilleur texte porté à la scène, tout genre confondu, pour mettre en lumière la dramaturgie québécoise. C'est l'histoire d'une jeune fille burundaise qui est québécoise maintenant. C'est juste que... Puis il y a Neige sur Abidjan aussi, de Yannick Ouendou, qui raconte son histoire. Moi, je suis. Puis ce qui m'enchante aussi, c'est le public varié qui va voir ces pièces-là. De tous âges, beaucoup...
0: T'en as parlé la semaine dernière.
2: Oui, beaucoup. Il y a Eric Vega aussi, il ne faut pas l'oublier, qui a fait Pas Foot Mind, qui est un gars qui est latino, qui vient du Hood, qui a passé par l'armée, puis c'est lui qui le dit, hein, qui vient du Hood. Et qui a présenté son histoire aussi au Casso.
0: Qui a bien fonctionné.
2: Exact. Alors, moi, j'encourage les gens à aller voir ça, puis et les théâtres à programmer ça.
0: Oui, absolument. Ouais, et hors de Montréal aussi, de grâce. Merci beaucoup pour ça, Sophie. Beaucoup de réactions, Simon, au premier sujet de ce matin. Samuel nous écrit « Votre discussion sur la découverte musicale m'interpelle vraiment. Comme Simon, je suis un adepte d'albums et je n'ai jamais accroché sur les listes d'écoute pré-mâchées. Je me fais un devoir d'écouter les nouveautés musicales hebdomadaires. Super intéressant. » Ah, il parle de panne du canal auditif, de Pan M360, de Exclaim aussi, Pitchfork depuis la disparition du Voir, du Ici Montréal, du Mirror et du Hour. C'est intéressant. Merci, entre autres,
1: à Pitchfork qui n'est plus ce qu'il était non plus, malheureusement. C'est ça aussi.
0: Pourquoi?
1: Ben, je pense que ça a été racheté, puis je sens moins de... c'est moins dans mon algorithme, en tout cas, c'est sûr.
0: En tout cas, Marc, Luc, Michel, des gars, nous ont beaucoup écrit sur la découvrabilité puis la curiosité musicale qui semble s'étioler avec les années. Simon Coutu, Sophie Fauron, on se retrouve la semaine prochaine.
2: On va écouter Nirvana en attendant, hein Simon?
1: Moi, ou Antoine Corriveau.
2: Absolument.
0: merci d'avoir été là pour cette première heure d'émission. On se retrouve, je l'espère bien. Et on poursuit en musique avec les reprises qui souvent ou parfois éclipsent les origines. Après les infos, à tout de suite.
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12: Bonjour, ici Mathieu Bellumeur. L'opération d'évacuation du bateau de croisière touché par une éclosion d'antivirus devrait se terminer dans les prochaines heures. 22 personnes prendront un vol vers les Pays-Bas plus tard aujourd'hui. Le navire est arrivé à Tenerife, aux îles Canaries, hier, et les autorités ont évacué les passagers par nationalité. Déjà, une Française et un Américain ont été déclarés positifs à l'antivirus et une troisième personne présente des symptômes. Tamara Alteresco est sur place.
13: Il y a toujours une soixantaine de passagers à bord. On a vraiment profité de la matinée ici et du temps clément pour ravitailler le bateau en essence et on va évacuer les passagers sous peu. La grande majorité sont des Australiens, mais il y a 30 personnes qui vont rester à bord, des membres de l'équipage et prendre la direction de Rotterdam où le bateau va être désinfecté. Alors d'ici quelques heures, l'opération évacuation à Tenerife sera terminée. Il y a le capitaine qu'on n'avait pas vu du bateau qui est toujours à bord et qui a publié un message ce matin dans lequel il exprime toute sa reconnaissance pour son équipage et ses invités qui ont traversé cette épreuve ensemble, la tête haute. Et il demande du respect et de la compassion pour la suite des choses. Parce qu'on le voit bien aujourd'hui, même s'ils n'ont pas de symptômes quand ils quittent le bateau, ils peuvent les développer très rapidement. Il y a une Française hier qui a testé positif pour l'antivirus. Même chose pour un Américain qui a lui aussi développé des symptômes à bord de son vol de rapatriement. Donc, c'est la responsabilité de chaque pays désormais où ces gens sont rapatriés, il y en a 19 à 23, de prendre les mesures nécessaires pour protéger leur population. L'OMS recommande 42 jours d'isolement. En France, on a choisi de respecter cette consigne. Au Canada, c'est 21 jours. Il faut rappeler qu'on a affaire à un virus qui se transmet de personne à personne et dont la période d'incubation est d'au moins 8 semaines. Ici Tamara Alteresco, Radio-Canada, à Tenerife.
12: Le gouvernement du Québec annonce ce matin un investissement de plus de 250 millions de dollars sur 5 ans pour mettre en place 54 mesures visant à faire de la prévention en santé. Plus précisément, l'objectif du gouvernement est de réduire de 10 % la croissance du fardeau des maladies évitables et diminuer de 10 % l'écart de mortalité prématurée lié aux inégalités. La ministre de la Santé, Sonia Bélanger, qui porte ce plan d'action, donne certains exemples.
14: On parle notamment d'initiatives pour encourager l'activité physique et les saines habitudes de vie, mieux accompagner les personnes qui veulent arrêter de fumer, améliorer l'accès à certains services préventifs et de dépistage de proximité, mais aussi appuyer la recherche et l'innovation pour réduire les inégalités sociales de santé.
12: Un tableau de bord sera bientôt en ligne et publiera des indicateurs sur l'état de santé de la population québécoise. Et parlant de santé, le DSN, le dossier santé numérique, a été lancé en fin de semaine dans les CIUS de la Mauricie, centre du Québec et du nord de l'île de Montréal. Ça semble s'être bien passé généralement, mais le véritable test devrait avoir lieu aujourd'hui. Santé Québec anticipe juste pour la journée d'aujourd'hui environ 6000 demandes de soutien informatique. Oui, l'attaquant Cole Caulfield qui a marqué un avantage numérique et qui a donné l'avance à son équipe hier soir pendant un match largement dominé par le Canadien. Il a été l'un des marqueurs de ce duel qui s'est terminé par la marque de 6-2 contre les Sabres de Buffalo. Le tricolore prend donc les devants 2-1 dans la série et Alexandre Lepoutre a suivi le match avec des milliers de partisans réunis à l'extérieur du Centre Bell.
15: La soirée a commencé comme elle a terminé, dans la fête et la fébrilité.
16: Je suis venu pour garder la game puis pour gagner.
17: C'est sûr, c'est écrit dans le ciel.
18: Ben, on vient du Nouveau-Brunswick, nous autres. Ils ont vu qu'ils gagnent à soir.
15: Une marée de chandails tricolores a déferlé devant le Centre Bell. Des milliers de partisans survoltés ont les yeux rivés sur 3 écrans géants. Et au premier but du Canadien...
19: 1-1, ça repart.
20: Ah, c'est un beau but, là, c'est un beau but. On est back dans le game, là.
15: La première période se déroule entre stress et regain d'espoir.
21: Ça va pour l'instant, on a le lead, il faut pas lâcher.
15: Et en deuxième période, le tricolore parvient finalement à s'imposer 4-2.
21: Je me suis fait tatouer, puis c'est à soir qu'on gagne.
15: Et après deux autres buts, le Canadien de Montréal signe une victoire de 6 à 2 contre les Sabres de Buffalo.
3: C'était ma fête aujourd'hui! C'est un excellent cadeau!
19: Je viens de mettre tout mon life savings sur Caulfield to score 3 goals!
22: J'ai trouvé qu'il y avait beaucoup d'action dans ce match.
15: L'équipe de Martin Saint-Louis prend les devants 2-1 dans cette série. De quoi arriver avec confiance à la prochaine rencontre mardi.
23: On va se rendre jusqu'à la Coupe Stanley et on va gagner et la ville va être en feu!
15: Ici Alexandre Lepoutre, Radio-Canada, devant le Centre Bell à Montréal.
12: Et au hockey féminin, la victoire de Montréal va disputer ce soir son cinquième et ultime match de sa série face au Frost du Minnesota. L'équipe gagnante va affronter la Charge d'Ottawa en grande finale du hockey féminin. Prévision de la météo maintenant avec Véronique Méran.
24: On commence la semaine sous un ciel variable, pas mal de soleil le matin, un petit peu plus de nuages en après-midi, 40 % de possibilité d'une averse, risque d'un orage, maximum prévu 12 à 14 degrés, ça deviendra un petit peu plus venteux de l'ouest, une vingtaine de kilomètres à l'heure. La nuit prochaine, gel au sol possible. À Montréal, 3 degrés, mais en périphérie, ça pourrait descendre légèrement sous le point de congélation. Demain mardi, soleil matinal, plus variable en après-midi, maximum prévu 14 à 16 degrés.
12: Voilà, c'était les informations. De retour à Pénélope.

0: Bonjour et bienvenue à cette deuxième heure d'émission. Penelope McQuaid avec vous. Penelope McQuaid qui était complètement dans le champ à la fin du Club Social. Je leur ai dit à la semaine prochaine, c'est pas du tout le cas. La semaine prochaine, nous sommes donc en congé. C'est férié. Nous aurons une émission de rediffusion des bons moments des derniers mois, comme on fait habituellement. Et puis après ça, ce sera un cher Richard Desjardins le 25 mai. On vous invite à vous inscrire, à envoyer vos questions dès maintenant en allant sur l'application de Radio-Canada, l'application audio de Radio-Canada sur la bulle de conversation. Vous cliquez sur « Participer à l'émission » pour réserver votre place en studio, alors que Richard Desjardins sera dans notre studio d'Abitibi. Mais ici, en grand écran, dans le studio, il pourra vous voir, vous pourrez le voir et comme ça bien communiquer. Donc, ça veut dire qu'il va nous rester un seul club social avec Simon et Sophie et ce sera le 1er juin puisqu'on termine notre saison vendredi le 5. Alors voilà pour ce qui est du club social. Ce que nous allons faire dans les 90 prochaines minutes, c'est recevoir dans une heure nos amis les Sentinelles de l'heure du temps. Aujourd'hui, c'est Arnaud Granata et Chris Bergeron qui seront là. Dans une vingtaine de minutes, même voire 30, on ira à Budapest en Hongrie. C'est de notre appel interurbain. Donc, on sort du studio tous les deux lundis, je devrais dire. On sort du studio puis du pays même à chaque fois pour aller découvrir ce qui se passe dans le coin de pays d'un ou une francophile. Et là, on s'en va en Hongrie. Alors oui, évidemment, il sera question un peu de politique puisque le gouvernement a changé pour un gouvernement plus démocratique. On verra ce que ça change, mais on va aussi découvrir les endroits touristiques, ce qu'on y mange, comment la vie se vit à Budapest, en Hongrie. Mais là, ce qu'on va faire, c'est... Je ne sais pas si vous vous rappelez votre réaction quand vous avez appris, peut-être qu'on va vous l'apprendre, mais je pense que vous le savez. « I will always love you », ce n'est pas une chanson de Whitney Houston, c'est bien une chanson de Dolly Parton. Marie-Carmen, ce n'est pas elle qui a chanté pour la première fois L'Aigle Noir. C'est Barbara qui a chanté, évidemment, L'Aigle Noir, mais dépendant des générations, dépendant de notre culture musicale ou pas, des fois, on ne les connaît pas, les originales, et il y a même certaines reprises qui les éclipsent carrément. On va parler de ça avec Mike Gauthier. Salut! Mike, plaisir de te retrouver à ce micro.
1: Ça fait plaisir d'être là.
0: Et avec Danick Trottier. Salut, Danick.
2: Bonjour, Penelope.
0: Professeur titulaire de musicologie au département de musique de l'Université du Québec à Montréal. On va entendre plein d'extraits pendant la prochaine demi-heure. Mais la reprise en musique, là, pourquoi des fois on regarde ça de haut?
2: On regarde ça de haut parce qu'on a tellement fait dans notre culture occidentale l'apologie, évidemment, de l'originalité, hein, de la chanson originale, alors qu'à la base, la musique même, c'est un phénomène de répétition. On apprend en jouant le répertoire. Donc, n'importe quel musicien, à la base, va jouer les chansons qu'il aime. Et en plus, la musique est basée sur l'idée de répétition. La reprise, c'est qu'on répète ce qu'on aime. Hein, et puis là, on aime comparer. Donc, il y a tout le phénomène de comparaison qui va s'interposer là-dedans. Alors, la reprise, c'est un peu la base même d'idée de musique.
0: Puis on va faire certaines périodes qui ont été très fastes en termes de reprise. On est dans quelle période aujourd'hui, Mike?
1: Dans les années 70-80, pas mal. Hein?
0: Mais je veux dire, ma question était mal posée. En 2026, la place de la reprise...
1: Il y en a beaucoup moins. Il y en a encore quelques-unes, mais je pense que le fait qu'on a développé l'interpolation, on était venu d'ailleurs, moi et Danick, en parler. Oui. Alors, on emprunte soit la mélodie, soit un bout de texte, tout ça. Alors, au lieu de reprendre la chanson en entier, on fait de l'interpolation. La technologie aussi est arrivée, surtout dans les années 80, tournant 90, avec l'échantillonnage. On a commencé à emprunter des petits bouts de chansons pour créer quelque chose d'autre. Fait que t'as pas besoin de faire des reprises, mais il y a encore des gens aujourd'hui qui vont s'amuser à aller, surtout pour rendre hommage à des gens qui les ont influencés. Là. Ici au Québec, ça a été Mario Felcha, je pense, l'a fait à quelques reprises récemment. D'ailleurs, il a repris des chansons d'un même artiste pour lui rendre hommage. Alors, c'est le type de reprise que l'on a aujourd'hui.
0: Il y en a eu tellement.

0: Ah. Oui, effectivement, au Québec, Félix Leclerc qui a été repris par Joanne Louis, etc., oui. etc., etc. Moi, je suis une fan des reprises de Miley Cyrus. C'est-à-dire, elle chante des reprises de... C'est comme ma playlist, ma liste de lecture préférée.
1: Nothing Else Matters de Metallica par Miley, c'est avec Elton John au piano. C'est incroyable.
0: Absolument. OK, allons-y, Danick, avec une époque qui a été propice aux reprises, les années 50.
2: Les années 50 avec le rock'n'roll, c'est, si on veut, le fer de lance de l'industrie des musiques populaires, l'époque d'après-guerre, on est à l'époque des Trente Glorieuses. Dans les années 50, ce que je trouve intéressant, c'est que les musiciens, bien qu'ils soient tous amis ensemble, soient dans les mêmes réseaux, vont s'influencer les uns les autres et les compagnies de disques vont les forcer parfois à reprendre des chansons les uns des autres. Et je vous amène sur une comparaison très intéressante, c'est Carl Perkins versus Elvis Presley. Et c'est deux quand même musiciens importants de l'écurie Sun Records, mais il arrive un phénomène qui est celui d'Elvis en 55-56, hein, c'est ce qui va faire pousser le rock'n'roll. Et je vous amène du côté de Blue Sweet Shoe, qui est une chanson à la base de Carl Perkins. Carl Perkins l'enregistre d'abord en 55 dans un style très rockabilly. On va souvent dire que Carl Perkins, c'est le style plus rockabilly, vraiment plus influence country, blues. Et là, Elvis, avec ses musiciens, vont donner tous les ingrédients à Blue Sweet Shoe pour en faire une chanson vraiment très rock'n'roll, à l'énergie plus forte, plus brute. Et on va l'entendre dans le tempo, on va entendre une différente signature, ce qui fait en sorte que Blue Sweet Shoe va devenir un des plus grands succès
0: Mais
2: du rock'n'roll.
0: Perkins, il était-tu fâché que la sienne passe dans le bar? Alors, dans la même compagnie de disques à un an d'intervalle.
2: Exactement. Alors, ça, je veux rentrer dans un petit peu dans les détails. Elvis ne voulait pas au début. C'est la compagnie de disques RCA Records. Quand Elvis est passé avec RCA pour avoir un marché de distribution plus large, RCA lui a dit, tu devrais reprendre ça parce que tu pourrais lui donner une signature différente. Et au début, il dit, oui, mais je ne veux pas que Carl soit fâché contre moi. Je ne veux pas qu'on soit en compétition. Finalement, Elvis va accepter, mais il va dire, je ne veux pas que la chanson soit en single. Et c'est pour ça que ça va être le premier titre de son premier album, son album éponyme de 56, okay. Elvis Presley. Mais finalement, la compagnie ne va pas l'écouter, va la sortir après en single et ça va devenir une chanson signature d'Elvis également.
0: Mais étonné, des maisons de disques n'écoutent pas leurs artistes. Non, on n'a jamais entendu
1: c'est
0: parler de
1: ça.
0: OK, on va d'abord écouter la version donc de Elvis suivie de la version originale.
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0: OK, là, on comprend là, la version vraiment plus rockabilly de la deuxième.
1: Mais c'est intéressant. Ouais. Ça montre aussi les facettes du rock'n'roll de l'époque. On a tendance à rapporter un genre dans le même panier en disant tous les artistes font la même chose. Et là, on voit évidemment les différentes signatures et ça va devenir une chanson plus signée Elvis avec les années.
2: Ouais, okay. Et aussi, Elvis, il ne pouvait pas se déhancher comme il le faisait sur la version de... S'il avait fait slow comme celle de Carl Perkins.
0: Ouais, ouais, non, c'est ça.
2: C'est pas le gars qu'on aurait vu bouger comme on l'a vu souvent. Là.
0: On s'en va dans les années 80, Mike.
2: Oui, tout à fait. Il y a eu beaucoup de reprises dans ce temps-là. Mais celle que j'ai pour vous, là, vous allez être ébranlés. Et ça, c'est merveilleux parce que c'est la technologie qui nous a permis d'avoir ça. Avant ça, on le savait que c'était une reprise, celle dont je vais vous parler. Mais on pouvait pas l'entendre. Il fallait que tu sois chanceux pour l'entendre. À cette heure, les gens placent ça sur YouTube. Puis ça nous a permis de découvrir et surtout de comparer deux tunes. Un gars qui s'appelle Robert Hazard, un gars de Philadelphie, il avait sorti sa chanson surtout en maquette en 1979. Mais il n'a pas eu le temps de la commercialiser en tant que telle parce que l'équipe de Cyndi Lauper l'avait remarqué et s'était dit le thème de la chanson serait parfait. On va mettre ça à l'image de Cyndi Lauper, excentrique. Et je vous le dis, là, vous allez être ébranlés quand vous allez entendre la version originale.

0: OK, moi, je me sens flouée.
1: Ah oui?
0: Oui, parce que je pensais, un, que c'était un hymne féministe écrit par une femme, OK? Et là, c'est un gars qui regarde les filles en se disant, ils ont juste le goût d'avoir du fun. C'est pas pareil! C'est comme si, tu sais, la toune de je suis sortie avec mes chums de filles, là.
1: Oui, oui, oui, même Chantal.
0: Oui, c'est comme si ça avait été écrit par...
1: un gars.
0: Éric Lapointe.
1: Oui.
0: Pas pareil!
2: Mais ça arrive souvent en musique populaire. Oui. On est très surpris. Cet exercice-là qu'on vient de faire pour Cyndi Lauper, je le fais avec mes étudiants. Et les étudiants dans la classe ont la même réaction, Pénélope. Je peux t'assurer. Ah oui, elles sont un peu... pas fâchées, mais elles sont surprises, en tout cas, à tout le moins. Et je leur explique souvent que dans les années 80, il y a des chansons qui n'ont pas bien fonctionné. En fait, les premières personnes qu'elles avaient écrites, ils leur ont donné un style parfois plus pop rock, parfois un style différent. Et ça appartient parfois justement au major ou au seigneur d'industrie de la musique de se dire « Hey, peut-être que ça pourrait être mieux chanté par une autre personne.
1: Oui. »
2: Et quand, là, la mayonnaise prend, ben là, c'est
1: puis
2: un
1: la
2: succès.
1: Machine aussi, là. Ah, ce gars-là devait être indépendant en Philadelphie. Il n'est pas connu pantoute. Puis quand la machine de Sony, de CBS, à l'époque Columbia, a ramassé ça, puis ils ont fait de Cyndi Lauper le phénomène qu'elle est devenue, ça aide pas mal.
0: Tu as trois exemples d'années qu'on n'entendra pas, mais que tu voulais nommer là, de grands succès des années 80.
2: Oui, ça va surprendre peut-être, par exemple, Blondie de Tidy's Eye, qui est vraiment très populaire au début des années 80. Sachez que c'est une chanson à la base des Paragons. Vous allez écouter, vous allez voir toute
1: ça,
2: une différence.
1: Ça, c'est un succès local en Jamaïque,
2: oui,
1: surtout.
2: Voilà.
0: The Paragons?
1: La version
0: de Paragons.
2: Exactement. Okay. Plus Steady Rock au départ, et puis avec Blondie, on fait quelque chose de différent. Mickey, le fameux Mickey de Tony Basil, qui est d'abord du groupe Racy. C'est complètement différent.
0: Là, elle s'appelle pas Mickey.
2: Elle s'appelle Kitty.
0: Hey, Kitty, you're so fine.
2: Ça, c'est très, oui, effectivement. Et en plus, le fameux I Love Rock and Roll, tout le monde dit, ah, c'est la chanson signature de Joan Jett and the Black Hearts. Non, c'est de Arrows au début. Mais encore là, ce sont trois chansons que je trouve où l'original dépasse, la reprise dépasse l'original pour une simple et bonne raison, c'est que l'artiste s'est donné une nouvelle couleur, une signature, et la chanson finit par trouver son public. C'est ça aussi la grande différence.
0: Oui,
2: et c'est pas toujours des questions de compagnie de disques aussi. Parfois, c'est des questions de nouvelle appropriation de chansons. On les change, on en change la couleur.
1: Et Joan Jett, ils l'ont même pas forcé. Elle était en tournée avec les Runaways en Europe, puis elle a vu les Arrows en show dans une émission comme Jeunesse d'aujourd'hui, là-bas, à l'époque, dans les années 70. Puis elle a fait « Hey, j'aime cette tune-là, je vais le refaire. » Simplement. Voilà. Puis elle est arrivée avec le projet, puis c'est devenu un monstre.
0: Est-ce qu'il fallait que ça soit accepté par The Arrows ou même pas?
1: Je sais pas. Je pourrais pas.
2: C'est toujours des accords contractuels.
1: Oui, c'est toujours.
2: Et puis oui, normalement, il y a le droit moral qui s'applique. On doit donner notre accord.
1: Oui, c'est
0: ça. Au Québec, Mike.
1: Oui, au Québec, ben nous, ici, bon, tous les cris, les SOS, c'est un exemple parfait. Marie-Denise Pelletier a eu un gros succès ici, mais à l'origine, c'est Daniel Balavoine qui, lui, est connu quand même un peu au Québec, mais on peut pas comparer avec le succès qu'il avait en France. Alors, ça a été parfait. L'Aigle Noir, t'en as parlé tantôt. Sylvain Cossette qui a pris Que je t'aime de Johnny Hallyday. Martine Sinclair, ça m'a surpris un peu. Il y a deux tunes qu'elle avait reprises, On va s'aimer. Et aussi, il y a de l'amour dans l'air. L'amour dans l'air, j'ai été surpris. Même, je l'ai appris cette semaine que ça avait été emprunté à Bruna Giraldi un an auparavant en France. Parce qu'avant ça, on pouvait le faire. Parce que c'était pas comme aujourd'hui. Maintenant, une chanson est lancée, elle est disponible sur la planète tout entière, partout. Alors que dans le temps, tu pouvais aller là-bas, écouter quelque chose, puis revenir.
0: OK, allons sur Tue-moi, Mike.
1: Oui, ça aussi, des gens sont surpris de savoir que Dan Bigra, c'est une reprise qu'il a proposée pour le marché québécois. Florent Pagny l'avait également popularisé de l'autre côté. Mais l'original, c'est Franck Langolf. Langolf, son album Normal en 1986. Et vous allez voir que c'est pas la même intention. C'était qu'avec Dan Bigra.

0: Personnage de RBO.
1: Ouais, personnage de RBO, exact. OK, Danny, qu'on s'en va au milieu des années 90.
2: Oui, il y a comme un moment de cristallisation de la reprise au milieu des années 90. Il y en a, là, à cette époque-là. Et j'ai choisi, évidemment, Céline, notre Céline Dion. Pour une raison fort simple, c'est que dans le milieu de la décennie, là, quand elle va revenir avec l'album Fall Into You en 96, elle va mettre beaucoup de reprises sur cet album-là. Et là, il y a plusieurs reprises qui vont évidemment marquer l'imaginaire. Mais moi, celle que je trouve qui a marqué un tournant, c'est All By Myself.
1: Ah, oui.
2: Qui est à la base une chanson d'Éric Carmen de 75, donc c'est comme une reprise 20 ans plus tard. Mais il se trouve que Céline amène la chanson vraiment plus loin, à tel point que les gens pensaient pas que c'était possible. Les gens disaient c'est une power ballade en soi, ça n'a pas besoin d'être repris. Qui peut faire mieux qu'Éric Carmen? Et Céline a réussi. Et aussi dans les ventes, la chanson elle a connu un énorme succès. Donc je propose qu'on entende version Céline et version Éric Carmen.

0: J'avoue que l'original est vraiment plus... elle se danse mieux en slow, on dirait.
1: Oui, le tempo est un peu plus lent. La version de Céline est très épique. Hein? À l'époque, c'est le mot qu'on utilisait, nos collègues anglophones, épique, dans le sens où on en met, il y a beaucoup d'emphase, mais ça marque le style de Céline, vraiment pour la power ballade.
0: Athlétique. Oui, c'est carrément. Ça, exact. OK. Une reprise, c'est souvent destiné à faire connaître une chanson à une nouvelle génération, Mike, mais puis on oublie souvent... la source.
2: Oui, Star Academy, ici, au Québec, ça a permis de faire découvrir des chansons. Oui, souvent, à Star Academy, on avait compris le concept. C'est qu'on prenait une tune qui était peut-être moins récente, comme recycler les tunes de Stéphane Venn, quelques-unes dont il s'est pas fini. Et puis, parce que l'ancienne génération s'en rappelle, puis la nouvelle génération va surfer, si on peut dire, avec Star Academy. C'est arrivé également, vous aviez Richard Desjardins tantôt, oui. Tu m'aimes-tu, avec Marc-André Fortin. Ça a été très bon pour lui, pour les deux aussi.
0: Aussi repris par Éric Lapointe, le groupe Abitibi de Richard.
2: Exactement. Mm. Puis ça a été bon aussi pour des gens, des artistes plus indépendants. Fred Fortin, qui lui avait Moisy, qui a été un certain succès. C'est une belle toune. Je trouve que quand lui a fait, c'est vraiment sloppy. Puis William Deslauriers, alors qu'il était dans Star Academy, l'avait refait. Là, c'était beaucoup plus à l'équerre, si on peut dire. C'était avec Fred. Mais ça a quand même été une version
0: audacieux.
2: Qui a été populaire. Oui.
0: Parce que c'est une chanson, effectivement, d'un artiste plus en marge. Plus dans un autre style musical.
2: Tout à fait.
0: Puis là, on est dans du grand public populaire. Moi, au début, j'essayais de pas l'aimer, la version de William. Et je me suis fait complètement avoir. On va écouter les deux. Donc, la reprise de William Deslauriers en 2010, puis la version de Fred 4 ans avant.

0: Oh, je l'aime tellement, Fred. Il était content, Fred Fortin,
1: oui,
0: de ça.
1: Oui, tout à fait. Il l'a dit en blague. Il dit, quand Julie Snyder est venue me voir avec toute son équipe, c'était big, le champagne, tout, je pouvais pas dire non.
0: Puis sur les droits qu'on lui a versés après, là, c'était très intéressant. Je pense qu'il a déjà payé une épicerie à William Delaurier. Je ne pas pour le remercier. Là. OK. Danick, il faut absolument parler, selon toi, de Louis-Jean Cormier.
2: Oui, parce qu'il y a des artistes au Québec qui font vraiment de bonnes reprises. Là. Ils pensent leur reprise, ils travaillent sur le long terme. Louis-Jean est un. Ça a commencé avec Carquois. Et pour les groupes québécois et les musiciens québécois, ça commence souvent dans des contextes d'hommage. Hommage à Félix, hommage à Vigneault, hommage à Harmonium. Donc, on en voit souvent de ces compilations-là. Avec Carquois, ça avait commencé en 2008 pour souligner les 30 ans de décès de Félix. Donc, les 20 ans en ce moment-là, pardon, les 20 ans de décès de Félix. Et je vous amène du côté d'une des reprises qui m'impressionne beaucoup de Louis-Jean Cormier. Là, c'est après son époque Carquois. C'est sur les Grandes Artères en 2015. Il va reprendre une pièce de Félix Leclerc. Je dis une pièce parce qu'à la base, c'est une chanson, mais très courte, qui est plus sous une forme de poème. Ça s'appelle Complot d'enfant. Quand on l'écoute, c'est très beau, c'est très inspiré, mais on sent que c'est une chanson assez courte. On est dans les 1 minute 20, 1 minute 30. Et quand, évidemment, Louis-Jean va la reprendre, il va en faire une chanson complète. Et je vous propose qu'on écoute les deux versions. Vous allez voir, c'est magnifique, à mon avis, le travail qui a été fait.
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1: OK, Mike, on vient de découvrir quelque chose ensemble.
2: Boy, oui, je pogne quelque chose, comme on dit.
1: Mais pour en apprendre à Mike, là, il faut aller loin sérieux.
3: Mais je le disais à Mike tantôt, moi, ça m'arrive dans mes cours. Hein. Il faut toujours que je fasse attention, que je vérifie, parce que parfois, il y a un étudiant qui va me dire « Ah, tu savais que ça a été repris par telle personne ou telle autre? » Puis des fois, j'ai des surprises. On ne peut pas tout connaître, évidemment. C'est l'immensité de la musique populaire.
1: Wow.
3: Mais ici, le travail de Louis-Jean Cormier est incroyable parce qu'il reprend chaque partie, mais il fait un développement avec la chanson. Il en fait une chanson très entraînante. Ça, c'est vraiment très, très intéressant comme travail.
1: Encore plus touchant de savoir que c'est parti de Félix. Là, je ne l'entendrai plus de la même façon. OK, Danick, on a parlé des maisons de 10, tantôt des collaborations, mais ça prend aussi comme un espèce de momentum. Des fois, là, il y a comme un mélange qui se fait, une alchimie qui crée l'engouement pour une reprise.
3: Exactement. Et là, je vais parler d'un cas qui m'a beaucoup marqué quand j'étais adolescent. Pour moi, ça a été une chanson révélation. On est en 94, pardon. Et dans le milieu des années 90, j'ai dit, il y a beaucoup de reprises. Et là, il y a un fameux film qui va sortir de Tarantino qu'on connaît tous, Pulp Fiction, qui va marquer une génération. Je pense que moi, ça m'a marqué beaucoup en 94. Et il y aura une chanson thème associée à ce film-là de Huge Overkill qui s'appelle Girl, You'll Be a Woman Soon. Beaucoup de gens de ma génération ne savaient pas à ce moment-là qu'il s'agissait d'une reprise, en fait. C'est une chanson de Neil Diamond qui date des années 60. Et il se trouve que c'est Tarantino lui-même qui a découvert Huge Overkill dans un magasin de disques à Londres. Parce que Huge Overkill avait déjà fait une reprise de la chanson en 92, l'avait enregistré sur un EP. Et là, Tarantino va dire, ah, je peux pas laisser ça aller, il faut que je leur demande s'ils veulent que la chanson devienne la chanson thème de Pulp Fiction. Et ça va fonctionner. Et aujourd'hui, pour moi, je trouve que cette reprise a dépassé l'original.

0: L'original, Mike?
1: Oui, moi, c'est Santana avec Black Magic Woman. Ça, je suis resté vraiment bête quand j'ai su que c'était une toune de Fleetwood Mac. Ouais, une toune de Fleetwood Mac en 1969. Même, hein? Puis là aussi, c'est très différent. Vous allez constater des fois qu'il y a un élément qui va amener la chanson beaucoup plus loin. Puis dans le cas de Santana, ben, c'est son jeu de guitare.

0: C'est vrai que c'est parce que la voix, oui, c'est différent, mais on garde le même tempo, oui. Mais c'est vraiment la guitare.
1: On trouve que c'est une version carton, celle de Fleetwood Mac. C'est en quoi? Noir et blanc. Ah
0: ouais. Ouais, c'est ça, exact. Danick?
2: Oui, moi, je vous amène du côté de Nirvana. Oh. Évidemment, je vais être très générationnel de ce côté-là. 93, c'est le fameux MTV Unplugged, hein, qui a vraiment marqué les esprits. On savait à ce moment-là que ça n'allait pas toujours bien. On savait qu'il y avait des... Enfin, on voulait pas non plus prédire, évidemment, ce qui était pour se passer en 94, mais on sentait que ça n'allait pas bien dans la vie de Kurt Cobain. Et dans le MTV... Il ose Kurt Cobain aller ailleurs. Il reprend du Led Belly. Il reprend David Bowie. Et c'est là où je vous amène The Man Who Sold the World, qui est pour moi un petit bijou dans la reprise de Nirvana, parce qu'on y met tout un grain, toute une émotion. On enlève le côté un peu bizarre qu'il y avait dans la première version de Bowie en 70. Et on en fait une chanson très sensible. Et ça va devenir, en 95, sous forme de single, un des hits posthumes, donc évidemment, de Kurt Cobain. Donc je propose qu'on écoute The Man Who Sold the World, puis qu'on compare les deux versions.

0: J'avoue que elle est moins bonne, là, celle de Bowie.
1: Oui, mais je pense que c'est parce qu'elle est surréalisée.
0: Le petit poisson,
1: celle de Nirvana,
0: le petit...
2: Oui. Je voulais juste ajouter une petite... C'est vraiment intéressant comme anecdote, c'est que Bowie l'a vu comme un hommage. Et après ça, les jeunes qui venaient dans, son, dans ses shows, ils disaient « Ah, c'est bien que t'aies repris une version, une chanson de Nirvana, vraiment, on sent que t'es près de la jeunesse. » Là, Bowie, ça le mettait en colère.
0: Ça, ça doit arriver tout le temps, par exemple. C'est un peu l'exercice qu'on fait aujourd'hui, d'ailleurs, c'est ça. OK, on termine avec ce qui a été une surprise, un accident.
1: Oui, tout à fait, pour Pearl Jam, avec leur chanson Last Kiss, qui est devenue leur plus grand succès. Eddie Vedder fait de la recherche, il y avait du temps à perdre, il est allé faire dans les shows, dans le jour, souvent t'attends longtemps, il est allé dans un magasin de disques, il a découvert cet album-là parce qu'il trouvait que la pochette pouvait être intéressante, puis c'est une chanson qui raconte l'histoire d'un jeune garçon qui prend la voiture de son père, il y a un accident, il perd sa blonde, et vous allez constater la différence. Wayne Cochran l'a chanté en 61, ça c'est l'original. Mais quand la fille quitte le monde avec la voix de Eddie Vedder, ça fait beaucoup plus mal. Last Kiss.

0: OK, le deuxième, il a l'air un peu content que sa blonde soit partie. Ouais. Eddie Vedder, il a l'air sur le bord de saigner du cœur.
1: Oui, oui, c'est ça, exactement.
0: Oh mon Dieu, on aurait pu parler de plein d'autres choses. Dumas nous a écrit les reprises. Sans aucun doute, My Way, retravaillé par Paul Anka, qui a repris, retravaillé et volé à Claude François, notamment. Donc, ça a éclipsé la version. C'était tellement intéressant de vous entendre. Danick Trottier, nouveau livre qui sort dans un mois.
2: Oui.
0: Comme un sage dans les nuages, Serge Fiori et l'épopée d'Harmonium.
2: Très heureux de publier ça aux presses de l'Université de Montréal. Effectivement, je reviens sur les commémorations dans le cadre du 1 an de décès de Fiori. Je retrace un peu sa carrière avec Harmonium et tout. Et puis, je pense que j'apporte quelques clés de compréhension de son œuvre et du musicien phénoménal qu'il a été.
0: Absolument intéressant. Paul Journet cherche des amis. Donc, il en t'a trouvé un, clairement, en toi, Danick Trottier, puisque tu seras un des collaborateurs de cette nouvelle émission les dimanches 17h. Stéréo Mike sur Réseau Énergie les samedis dimanches 9 à 11. Et puis l'Empire musical qui va être consacré à la rock et la pop britannique.
1: Oui, on avait fait British Show, puis là c'est la suite. 10 ans plus tard, on va aller présenter les nouvelles têtes d'affiche de l'Empire musical britannique, les Adele, Harry Styles et tout ça, entre autres.
0: Donc, les billets sont en vente au cabaret du Casino de Montréal pour les 3, 4, 5 décembre, et puis à Québec au Capitole 30 janvier, donc ça s'en vient. Mike Gauthier, Danick Trottier, quel plaisir de passer ce temps musical avec vous à chaque fois.
2: Merci.
0: Vraiment, merci beaucoup.

0: Alors, c'est Bon Entendeur qui a joué un peu avec la pièce « Mourir sur scène » de Dalida qu'on entend. Donc, à rapport un peu avec notre sujet précédent. Parlant de sujet précédent, si vous textez Pénélope par le biais de l'application audio, vous allez pouvoir recevoir les liens d'écoute de notre top 3 de la semaine dernière. Grande, belle table de discussion sur la génération X avec Marie-France Bazot, Jean-Philippe Warren et Jacques Nantel. Cette idée farfelue, mais qui fait vraiment, vraiment son chemin. Le Canada pourrait-il se joindre à l'Union européenne? Qu'est-ce que ça voudrait dire? On avait deux super expertes sur la question. Et comment accepter, même embrasser notre corps qui vieillit avec Nathalie Lambert, ex-olympienne, et Stéphanie Léonard, psychologue. Ça aussi, c'était vraiment intéressant. Dans cette case du lundi, on sort toujours du studio puis on sort du pays, en fait, à tous les deux lundis. Et là, on s'en va à Budapest, en Hongrie, pour nous expliquer un peu ce qui se passe là-bas, comment la vie s'y vit. Je joins un francophile, guide touristique à Budapest. Peter Molnar, bonjour.
1: Bonjour, bonjour Pénélope, bonjour à tous ceux qui nous écoutent. Merci de m'avoir appelé.
0: Ça fait tellement plaisir, Peter, de vous avoir avec nous. Alors, commençons par nous parler de ce que vous voyez de votre fenêtre ou quand vous sortez de chez vous pour qu'on comprenne l'environnement dans lequel vous êtes quand vous nous parlez.
1: Alors là, actuellement, je suis dans un café sur ce qu'on appelle le Grand Boulevard. C'est un coin assez sympa de Budapest. Je suis pratiquement en face du Café New York. C'est un des cafés très prestigieux et très connu de la ville, avec un très très beau cadre, mais malheureusement souvent la queue devant, donc il faut vraiment être dévoué pour aller pouvoir prendre son café là-bas.
0: Au Café New York, ok. Alors, quelques mots pour nous parler d'abord de vous avant qu'on parle de votre pays, Peter. Qui êtes-vous?
1: Je suis Peter, j'ai 55 ans. Je suis guide touristique depuis une trentaine d'années. Je suis né à Budapest et mes parents étaient partis travailler en France quand j'avais 10 ans. Donc, du coup, j'étais scolarisé en France, collège et lycée. Et ensuite, après mon bac pour mes études supérieures, j'étais revenu à Budapest. Et pendant mes études, j'avais commencé à travailler comme guide. Et très vite, j'avais compris que j'avais trouvé ce que je voulais faire, rencontrer des gens qui viennent de différents pays et présenter notre culture. Donc du coup, j'étais resté là-dedans. Donc ça fait pratiquement 30 ans que je travaille comme guide.
0: OK. Et donc, on comprend pourquoi vous parlez si bien français. Mais j'ai cru comprendre aussi, Peter, qu'en Hongrie, ou en tout cas à Budapest, il y a comme un petit regain pour le français chez les jeunes.
1: Alors oui, c'est une chose spéciale parce que, en fait, chez nous, les langues étrangères qui s'apprennent le plus, c'est essentiellement l'anglais et l'allemand. Vu notre histoire et puis surtout nos liens assez forte avec l'économie allemande. Et c'est vrai que le français, pendant longtemps, n'était pas particulièrement favorisé. Ceci dit, depuis quelques temps, j'ai l'impression que les adolescents commencent à l'apprendre un peu plus. Très franchement, je ne saurais pas vous dire pourquoi, mais j'ai ma petite théorie là-dessus. À mon avis, les adolescents, les garçons, ils ont réalisé que quand on parle français, ça fait un drôle d'effet sur les Hongroises.
0: Ça, c'est drôle.
1: Et je ne peux que confirmer. Ça marche plutôt bien.
0: OK, d'accord. Écoutez, avant de parler de votre pays, de nous décrire un peu la Hongrie, de nous amener faire une petite visite touristique, j'ai très envie de savoir qu'est-ce qui, depuis donc le nouveau gouvernement qui a succédé à celui de Viktor Orban, c'est la population qui en a décidé. Est-ce qu'il y a quelque chose qui a changé ou que vous avez senti changer presque du jour au lendemain?
1: Ou
0: ça sera long de voir des changements?
1: Je dois dire que dans notre vie quotidienne, j'ai personnellement un sentiment de changement. En réalité, j'ai l'impression que tout le monde se sent un petit peu soulagé. Donc, nous avons à peine osé espérer que ce changement aura lieu, puisque au niveau politique, la Hongrie était en train de devenir depuis quelque temps un pays de plus en plus isolé. Je pense que nous sommes très nombreux en Hongrie à vouloir retourner un petit peu vers les valeurs européennes et une vraie démocratie. Et

0: Maintenant, on a l'impression que c'est... En tout cas, le premier pas a été fait.
1: Et samedi, donc on parle évidemment de ce conservateur pro-européen, Peter Maguire, qui est donc devenu maintenant le dirigeant depuis le 12 avril. Samedi, qu'est-ce qui se passait? Vous avez participé à une grande fête?
0: Effectivement. En fait, samedi, c'était le jour de l'investiture du Premier ministre. Et donc, le jour quand on a annoncé le nouveau gouvernement hongrois. Et c'était touchant parce que, bon, d'un côté, c'était une cérémonie officielle comme on en voit d'habitude, mais qui ensuite s'est transformée en une fête populaire dans les rues de Budapest. En fait, c'était carrément un rave party devant le Parlement ce jour-là. Et franchement, ça faisait trop chaud au cœur de voir tous ces gens, les jeunes, les moins jeunes, tout le monde faire la fête ensemble et de se dire c'est un nouvel avenir qui va commencer.
1: C'est ça, parce qu'il est quand même assez jeune, ce premier ministre, Peter Maguire, 45 ans, et on dit qu'il aime beaucoup faire la fête, donc il a eu envie effectivement de célébrer, après ce qui était plus protocolaire, de célébrer vraiment la manière des Hongrois et des Hongroises et d'aller faire la fête. OK, vous allez, Peter, dans deux semaines, je pense, accueillir comme guide touristique un groupe québécois, de Québécois et de Québécoises à Budapest. Vous allez les amener faire quoi? C'est quoi les premiers endroits où vous amenez les touristes?
0: Alors effectivement, j'ai un groupe de Québécois de prévu pour lundi prochain, donc dans une semaine, et que je vais accompagner pour faire une visite d'une journée entière dans Budapest. C'est une visite qui me permet de découvrir un petit peu toutes les façades différentes de la ville. Donc, nous allons d'abord faire un tour dans le bois de ville, qui est un quartier très populaire et en même temps le quartier culturel de la ville. Ensuite, on ira certainement dans le centre-ville pour faire un tour vers le Parlement et la Basilique Saint-Étienne. On va faire une pause déjeuner pour avoir la force de monter ensuite vers le quartier du château pour découvrir les incontournables comme l'église Mathias ou le bastion des pêcheurs.
1: L'église Mathias et le bastion des pêcheurs. Ensuite, vous dites le quartier très budapestois. C'est quoi ce quartier-là? C'est le premier que vous avez mentionné?
0: Oui, tout à fait. C'est le bois de ville. En fait, le bois de ville, c'est un grand parc. C'est un des plus grands parcs publics de la ville. Qui est particulièrement apprécié aussi bien par les locaux que par les touristes, puisqu'il y a énormément de choses à faire. C'est déjà la nature à 10 minutes en métro du centre-ville, et où on peut s'amuser, on a le cirque permanent, on a le parc zoologique, on a les thermes, c'est-à-dire les plus grands bains thermaux de la ville, on a un château, on a des musées, on a un lac artificiel pour canoter qui est transformé en patinoire en plein air en hiver, donc il y a vraiment de quoi faire. C'est une journée formidable à Budapest, c'est le meilleur endroit.
1: Wow! OK, et puis il y a la citadelle de Budapest. Qu'est-ce qu'elle
0: Tout
1: a de particulier? Cette citadelle?
0: En réalité, la citadelle a été construite au 19e siècle par les Autrichiens. Nous, les Hongrois, on a tendance à oublier qu'à l'époque, c'était essentiellement pour surveiller la ville rebelle de Budapest, qui n'arrêtait pas d'organiser des révolutions contre la présence des Habsbourg. Alors ensuite, ça a été transformé finalement, c'est un point de vue qui, pendant 7 ans, était en reconstruction et n'a ouvert qu'il y a un mois.
1: Pendant sept ans,
0: c'était en travaux, tout à fait. Oh. Donc, c'était de très gros travaux. Après, vous savez, dans le bâtiment, avoir un petit peu de retard, c'est pas très rare. Ben, finalement, ça a été fini. Et donc, nous avons maintenant l'occasion de monter d'abord pour apprécier la plus belle vue panoramique qui donne sur Budapest. Et ensuite, également, pour pouvoir visiter une nouvelle exposition sur l'histoire du peuple hongrois dans cette région du bassin des Carpates, que j'avoue, je n'ai pas encore eu l'occasion de visiter parce que ça a vraiment ouvert récemment.
1: Ben oui.
0: Mais j'ai quand même entendu déjà des appréciations, enfin, des gens qui l'ont vu et qui m'ont dit que ça vaut vraiment le coup.
1: Et puis, à travers tout ça, là, les gens que vous allez amener, les Québécois, dans une semaine, que vous allez amener, ou les autres touristes à qui vous faites visiter la ville. Peter, il y a je ne connaissais pas ces petites statues miniatures qu'on trouve un peu partout à Budapest. De quoi s'agit-il?

0: dit-il.
1: Alors, effectivement, ça devient un petit peu un des trucs à faire quand on vient à Budapest, même pour les locaux. Il s'agit d'un jeune artiste qui avait commencé sa carrière, on va dire, un petit peu comme... moi, j'ai envie de l'appeler notre Banksy, un sculpteur. Alors, le parallèle entre Banksy et lui, c'est que lui aussi, il avait démarré en anonyme. Donc, on ne savait pas qui c'était. Et tous les 2-3 mois, il avait posé une petite statuette quelque part dans la ville que le lendemain, les gens ont découvert. Alors, lui, il n'expliquait jamais, mais nous, les locaux, en tout cas, on n'avait pas besoin d'explications parce que, de toute manière, il a toujours fait référence à des choses que nous, on comprenait très vite. Ensuite, il y a eu un moment quand il a quand même réalisé une statuette qui avait déclenché une petite polémique politique, ce qui fait qu'il était obligé de se révéler. Donc aujourd'hui, on sait qui c'est. Okay. Mais ça ne l'empêche pas de continuer de la même manière, en discrétion, en secret. Et c'est comme une petite chasse au trésor dans la ville, de partir à la découverte de ces petites statuettes. Et donc, à chaque fois qu'on en trouve une, si on découvre l'histoire derrière, ça nous permet de comprendre plein de choses par rapport aux Hongrois.
0: Peter, les Hongrois, les Hongroises ont l'air d'être un peuple qui aime jouer. Parce que je regarde ce que vous venez nous dire, une petite chasse au trésor. Puis moi, je ne savais pas que les jeux d'évasion... moi, j'aime beaucoup les jeux d'évasion. J'en ai fait plusieurs. Je savais pas du tout que c'était originaire de Hongrie.
1: Et pourtant, effectivement, généralement, c'est quelque chose qui est pas très connu. Mais effectivement, le premier escape game, comme on dit, ou jeu d'évasion, a été réalisé à Budapest. Ça s'appelait Parapark. Et c'est un petit peu ça qui a violencé ensuite tout un fléau. D'ailleurs, même moi-même, à une certaine époque, ça me plaisait tellement que j'avais créé mon jeu moi-même. Donc, à une certaine époque, c'était mon activité secondaire d'organiser des jeux de ce genre. Voilà.
0: Ah ouais. OK. Et parlez-moi des Ruin Bars, les bars ruines. Qu'est-ce que c'est?
1: Alors, les ruines bars, ce sont des endroits de rencontres, de rendez-vous. Les talents de ces ruines bars s'appellent Simpla et son histoire représente assez bien comment sont nés ces endroits. C'est un lieu qui était habité par des gens, mais qui ensuite, à un certain moment, il fallait absolument qu'il se rénove. Donc, le maire avait relogé les habitants, mais il n'a pas trouvé d'entrepreneur pour commencer les travaux. Et c'est à ce moment-là que des jeunes se sont présentés pour dire on aimerait bien organiser des petits spectacles, des petits concerts, ce genre de choses. Et le maire, il a dit pourquoi pas, le temps que c'est vide. Par contre, comme c'était des jeunes, au bout d'un moment, ils ont dit ouais, mais il n'y a pas de bière. Donc, ils sont retournés à la mairie et ils ont demandé si c'était possible qu'ils puissent servir de la bière. Le maire, il était toujours d'accord, mais il avait une condition, et là, c'est très important. Il a dit, le jour où je trouve un entrepreneur, vous partez. Et c'est à ce moment-là que les jeunes se sont dit, dans ce cas-là, on ne va pas investir dans l'aménagement, parce que peut-être demain, on nous dira de partir. Ils ont préféré ramasser tout ce qu'ils trouvaient dans leur garage et leur grenier. Et ensuite, ils ont demandé à des jeunes artistes d'en faire quelque chose. Donc, c'est pour vous dire que quand on rentre dans ce genre de lieu, on a l'impression que c'est un bric-à-brac et n'importe quoi. Mais très souvent, il s'agit d'installations artistiques. Donc, quand on se laisse le temps de découvrir les détails, on découvre plein de choses.
0: On va, Peter, entendre une chanson parce qu'on vous a demandé de nous envoyer une chanson dans votre langue maternelle que vous aimeriez nous faire découvrir. On écoute un petit bout puis vous nous racontez après. Okay.

0: Est-ce que, Peter, ce qu'on est en train d'entendre, c'est la... parce que ça ressemble à la voix de Freddie Mercury, est-ce que c'est bien sa voix?
1: Effectivement. Effectivement, c'est bien lui, c'est notre Freddie. Cette chanson est une des plus belles chansons traditionnelles hongroises. Freddie Mercury avec Queen était un des premiers, une des premières vedettes des stars qui est venue donner un concert en Hongrie avant le changement de régime de 1989, donc encore à l'époque quand on était sous le régime communiste. Et ça, c'est

0: Ça représentait énormément pour les gens parce que c'était possible comme un signe d'ouverture. Et le geste qu'il a fait l'effort d'apprendre cette chanson à chanter en langue hongroise, qui n'est pas une langue très très facile, ça faisait chaud au cœur de tous les Hongrois. Et le petit détail, c'est peut-être une coïncidence, mais c'est devenu plus ou moins la chanson de campagne de cette nouvelle force politique qui vient de former le nouveau gouvernement.
1: Ben d'ailleurs, Peter, on va terminer ensemble et c'est ce qu'on demande aux gens conjoints un peu partout à travers la planète. Une phrase dans la langue maternelle qui est importante pour vous ou pour votre pays, c'est quoi?
0: Újra építjük az országunkat, tégláról, tégláról, lépésről, lépésre. C'est la phrase en hongrois.
1: Ouais.
0: C'est un des slogans, on va dire, de notre nouveau gouvernement. Je m'excuse d'être aussi impliqué en politique, mais chez nous, c'est une période
1: Ouais,
0: très importante
1: absolument.
0: qu'on considère au moins aussi important que le changement de régime de 1989, la
1: Ah
0: chute du
1: ouais.
0: mur. Et donc, ça veut dire, nous reconstruisons notre pays brique par brique, pas par pas.
1: C'est magnifique, c'est ce qu'on vous souhaite. Effectivement, Peter Molnar, on trouve bien chanceux les Québécois, Québécoises qui vous auront comme guide à partir de la semaine prochaine. Et merci infiniment d'avoir pris le temps de nous parler ce matin de votre ville et de votre pays. Merci beaucoup, Peter.
0: Écoutez, merci d'avoir appelé. Et puis, s'il y en a parmi nos écouteurs qui ont envie de venir visiter Budapest, je ne peux que vous encourager, vous ne serez pas déçus. Merci.
1: Absolument. Merci. Bonne nuit, là.
0: Merci, bonne journée,
1: Au
0: au
1: revoir.
0: revoir.
1: Oh, wow, ça nous donne envie de voyager, tout ça. Bonjour, Alec.
2: Bonjour, Pénélope.
1: Alors, qu'est-ce qu'il y aura au menu dans une demi-heure?
2: On va faire le point sur le dossier santé numérique qui a été lancé en fin de semaine dans deux régions test. Ça s'est plutôt bien passé, des petits pépins mineurs, mais assez prévisibles lorsqu'on a une transition informatique. Mais c'est ce matin le vrai test avec le retour vraiment à pleine capacité de volume ou presque là, dans ces deux CIUSSS-là. Donc, on va faire le point avec quelqu'un de Santé Québec un peu plus tard à l'émission. Steven Guilbeault va être avec nous, député libéral. Ancien ministre de l'Environnement, très critique de Mark Carney en fin de semaine, qui a dit que les politiques environnementales de Mark Carney se comparaient en pire à celles de Stephen Harper à l'époque. Donc, il va être avec nous pour nous expliquer exactement pourquoi il dit ça. Puis, on va faire le point sur l'antivirus. Les Canadiens sont de retour, ceux qui étaient sur cette croisière, qui sont maintenant en isolement. Donc, on va faire le point là-dessus. Long isolement, parce que la période d'incubation de ce virus-là est très longue. Alors, on va faire le point là-dessus également.
1: D'accord, on vous écoute dans une demi-heure. Bonne première. De la
2: Merci
1: semaine.
2: beaucoup.
1: Bye, Alec. Alors, voilà comment se termine la deuxième heure de cette émission. Nous allons joindre, en fait, ils vont se joindre à vous après les infos. Elles vont se joindre à vous, Chris Bergeron, Arnaud Granata également. Et là, pour nous parler des tendances dans leur domaine. À tout de suite.
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8: Bonjour, ici Jean-Sébastien Bernatché. Santé Québec affirme que le déploiement du dossier santé numérique lancé en fin de semaine s'est bien déroulé malgré un problème de latence qui a eu lieu samedi et qui affecte le réseau ce matin. Le système informatique a été implanté dans les CIUSSS de la Mauricie-Centre du Québec et celui du nord de l'île de Montréal. Les autorités assurent que les soins aux patients n'ont pas été touchés et que les urgences sont demeurées ouvertes et les blocs opératoires actifs. La vice-présidente aux technologies de l'information chez Santé Québec, Erika Bialy.
9: On a eu des enjeux quand même, quelques enjeux samedi avec la latence du réseau. Hier, pendant 36 heures, on n'a pas eu des enjeux, mais le problème est revenu ce matin de mode intermittent. Alors, on travaille, toutes les équipes travaillent pour régler ce problème. Je voulais quand même commencer par ce point-là parce que c'est notre priorité dans la journée. C'est vraiment nous assurer que la latence disparaît et on est en train de travailler très fort sur ce dossier.

0: La ministre de la Santé, Sonia Bélanger, se dit rassurée par la façon dont le système est implanté.
1: Je l'ai dit à quelques reprises, c'est normal qu'on va avoir des anomalies. Ce sont pas tous des bugs informatiques. Des fois, ça peut être des erreurs faites par les utilisateurs. Des fois, oui, c'est technologique. Concernant la latence, donc les problématiques qui ont eu lieu avec les bandes passantes, c'est arrivé aussi ce week-end. Ils ont pu rétablir rapidement. Ce matin, c'est arrivé pour une période d'environ 2 heures. On me dit que c'est corrigé.
0: Santé Québec assure que des employés supplémentaires de soutien sont disponibles aujourd'hui pour répondre à la hausse des demandes d'aide. 4 Canadiens qui se trouvaient sur le bateau de croisière touché par l'antivirus sont isolés depuis hier. Ils ont été rapatriés à Victoria après avoir fait escale au Saguenay. Les autorités britanno-colombiennes ont accepté de les accueillir parce que certains d'entre eux ont des liens avec la province. Pour l'instant, les 4 croisiéristes sont asymptomatiques. L'infectiologue au Centre universitaire de santé McGill, le Dr Donald Vinn, explique l'importance de les avoir rapatriés.
2: Et c'est surtout de permettre un meilleur suivi médical et de santé publique et avoir accès rapidement aux soins si des symptômes apparaissent. Le risque que ça devient une éclosion à grande échelle, surtout nationale, est probablement faible.
0: 6 autres Canadiens ont reçu la consigne de s'isoler parce qu'ils ont été en contact avec des passagers infectés. 3 Ontariens, 2 Albertains et 1 Québécois. Ottawa confirme qu'il renouvelle son financement destiné à aider les industries du secteur créatif canadien à étendre leur rayonnement à l'international. Comme prévu dans la mise à jour économique du printemps, le gouvernement Carney octroie 95 millions de dollars sur 5 ans à la stratégie d'exportation créative et annonce que la stratégie continuera d'être financée au-delà de cette période. Le ministre de l'Identité et de la Culture canadienne, Mark Miller, explique à quel genre d'entreprise s'adresse ce programme.
3: Que ce soit de Experience Infinity, une entreprise montréalaise qui repousse les limites de la technologie immersive, Silent Partners Studio, qui a plus que doublé ses revenus d'exportation grâce au financement du programme ECC, ou encore Spazi, au Nouveau-Brunswick, qui permet de soutenir la carrière internationale d'artistes acadiens. Et au-delà des chiffres et des marchés, ce sont nos histoires, notre créativité et notre identité que nous faisons rayonner à travers le monde.
0: Selon Ottawa, depuis son lancement en 2018, la stratégie d'exportation créative a aidé plus de 3000 entreprises et organisations à travers le pays à accéder à plus de 120 marchés internationaux. La Victoire de Montréal tentera ce soir d'accéder à la finale de la Ligue professionnelle de hockey féminin pour la première fois de son histoire. Le 5e et ultime match de la série contre le Frost du Minnesota sera présenté à la Place Belle à Laval. Les amateurs qui veulent vivre cette soirée en groupe pourront le faire dans des restaurants, bars ou cafés. Mais comme le rapporte Étienne Meunier, dans certaines régions comme en Estrie, le choix est plus limité que pour suivre les Canadiens.
4: Je me demandais, est-ce que vous pensez aussi projeter les matchs de la Victoire de Montréal qui sont aussi en série?
5: Juliette Dumaine réside près de Sutton et a publié une vidéo dans laquelle elle sonde les bars de sa région pour savoir s'ils diffusent les parties des séries éliminatoires de la Victoire de Montréal comme ils le font pour les matchs du Canadien. Sa vidéo cumule plus de 17 000 vues.
4: En région, il y a beaucoup de fans de la Victoire de Montréal. Mais on sait comme pas qu'on existe parce qu'on est éparpillé.
5: Le bar Le Bunker Room, situé à Sutton, apparaît dans la vidéo et son copropriétaire, Marc-Antoine Fortier, avoue diffuser les matchs de la Victoire, même s'il reconnaît que l'enthousiasme se ressent plus pour les parties des Canadiens.
6: C'est toujours l'argument, surtout quand les Canadiens sont en série éliminatoire.
5: Selon le président de l'Union des tenanciers de bars du Québec, Serge Kurgakis, ce n'est qu'une question de temps avant que la Victoire crée autant d'engouement dans ses établissements et que pour l'instant, il s'en tenait à l'offre et la demande. Mais pour la directrice du laboratoire de recherche pour la progression des femmes dans le sport, Guylaine Demers, il y a un manque d'attention des bars, des consommateurs et des médias.
7: Je trouve que c'est une excuse facile de dire « oui, oui, on donne aux gens ce qu'ils veulent avoir ». Ça se construit aussi un auditoire. Si on ne présente jamais de sport féminin, qu'on n'intéresse pas les gens, bien c'est sûr que les gens y vont pas.
5: Ici Étienne Meunier, Radio-Canada, à Sutton.
0: Voici maintenant les prévisions de la météo avec Véronique Mérand.
8: Sous un ciel en mélange soleil-nuages pour commencer la semaine, 40% c'est la possibilité d'une averse isolée, risque d'un orage en après-midi. Un petit peu plus venteux de l'ouest, une vingtaine de kilomètres à l'heure en mi-journée, 12 à 14 degrés au thermomètre. La nuit prochaine, possibilité de gel par endroit, le mercure qui restera autour de 3-4 degrés à Montréal, mais descendra légèrement sous le point de congélation en secteur montagneux. Ciel plutôt dégagé demain matin, plus variable en après-midi, maximum prévu 14 à 16 degrés.
0: Il fait présentement 11 degrés au centre-ville de Montréal. Pour d'autres nouvelles, consultez notre site web radiocanada.ca ou encore notre application mobile Radio-Canada Info. Je vous donne rendez-vous au Radio-Journal de midi. J'espère vous y retrouver.

0: Demain, à cette heure-ci, vous allez avoir l'impression de faire un bond de 25 ans derrière en 2 secondes. Est-ce que vous vous rappelez de Décor ta vie? Avec Saskia Tuat qui débarquait, qui prenait les gens par surprise et qui... Ça reprend. La même émission revient en ondes, toujours animée par Saskia Tuat. Et on fait ça demain matin à cette heure-ci avec Saskia. Et là, ça semble comblé de joie Arnaud. Bonjour Arnaud!
1: Bonjour Pénélope, ben oui, écoutez, c'est une émission mythique.
0: C'est une émission culte.
1: On va être à l'écoute, absolument.
0: Absolument. Alors Arnaud Granata est un de nos sentinelles de l'air du temps aujourd'hui, président d'Index Design, Chris Bergeron. Bonjour Chris.
2: Bonjour.
0: Vice-président de culture et tendance chez Cossette et autrice. On fait quoi tout à l'heure comme sujet? Amsterdam.
2: Ah oui, merci de...
0: Il y en avait deux, mais Amsterdam.
2: Amsterdam, ben oui, c'est maintenant la pub pour tout ce qui est lié au pétrole et à la viande est interdite.
0: Ah, qui est quand même, c'est audacieux.
2: Beaucoup. On va voir là, ça touche beaucoup de domaines quand même.
0: OK, on commence avec Arnaud.

0: Alors, Arnaud.
1: Ah ouais. Ben, on parle de moins en moins, le saviez-vous, Pénélope?
0: Ben, moi, j'ai rien remarqué dans ma vie de changement.
1: Ben, on utilise de moins en moins notre voix. Et c'est une étude américaine qui a été publiée récemment par le magazine Times qui a attiré mon attention et qui révèle qu'entre 2005 et 2019, le nombre moyen de mots qui sont prononcés chaque jour par les humains a chuté de près de 30%. Et c'est une étude sérieuse de deux chercheurs de l'Université du Missouri et de l'Arizona. Les deux sont dans le département de psychologie. Il s'agit de Valérie Pfeiffer et Mathias Melt. L'étude, elle a été publiée dans la revue initialement scientifique Association for Psychological Science, si ça vous intéresse. Alors, ce que dit cette étude, c'est qu'en moyenne, on prononce aujourd'hui 12 000 mots par jour, alors qu'il y a 20 ans, on en prononçait 16 000. Donc, ça représente une perte de 120 000 mots par an et par personne.
0: Ça m'étonne, parce qu'il y a quand même beaucoup plus de gens qui font du contenu sur des réseaux sociaux qu'avant. Donc, ça, c'est comme toute une manne.
2: Non, on les consomme plus qu'on les fait maintenant.
0: Non, mais il y a des gens qui parlent devant ces capsules-là.
2: Oui, mais c'est du 1 million pour 1, je veux dire. On est coincé devant nos écrans, on travaille beaucoup à la maison.
0: Ah, c'est ça, qui je compare. Nous, on parle moins parce qu'on regarde les gens qui parlent sur les réseaux.
2: Oui, parce que vous faites de la radio, donc c'est pour ça que vous parlez beaucoup.
0: Exact. Arnaud, on enchaîne.
1: Mais donc, en d'autres mots, en fait, à ce rythme-là, dans 20 ans, moi, j'ai calculé ça, si la tendance se maintient, vous allez parler à vos amis à peu près aussi souvent qu'à votre vieil oncle éloigné qu'on appelle une fois par année pour le jour de l'an. Ouais. Et ce qui est fascinant de cette étude, c'est que le déclin se fait tranquillement, sans qu'on s'en rende forcément compte, tellement que quand les chercheurs ont eu les premières données, ils se sont dit, c'est pas possible, il faut revenir en arrière, il faut les vérifier. À nouveau, ça semble, la perte de 30%, elle semble trop grande. En fait, comment ils ont fait ça? Ils ont analysé des milliers d'enregistrements sonores qui ont été réalisés par plus de 2000 personnes âgées de 10 à 94 ans. Donc, c'est ce qu'on appelle un échantillon représentatif en recherche. Les participants portaient un petit appareil qui captait les morceaux de leur quotidien, les conversations, les échanges, les moments de vie. Donc, les moments, en fait, où ils parlaient. Le résultat, c'est que année après année, ils ont remarqué donc que le volume de parole diminue et que ce recul, même s'il touche toutes les tranches d'âge, vise surtout les personnes de moins de 25 ans. Alors, la question qu'on peut se poser, c'est pourquoi est-ce qu'on parle moins? Donc, Chris l'a abordé. D'abord, à mon avis, les téléphones intelligents, on passe de plus en plus de temps à s'échanger des textos. Hein. On communique de plus en plus, étrangement, mais c'est une communication qui se fait visuellement. Moi, personnellement, je ne sais pas vous, mais moi, mon cellulaire, il ne sonne pratiquement plus. Et quand quelqu'un m'appelle, je me dis toujours que ça doit être grave. Parce que tout ce que je fais, c'est qu'on s'envoie des textos entre amis. Puis, évidemment, il y a les médias sociaux hein, où là, on parle sans se parler, par message interposé, on fait des j'aime, on s'envoie des vidéos, on s'envoie des messages. Et puis, Chris, tu l'abordais, c'est le télétravail. Depuis la pandémie, on est quand même plus isolé socialement, même si étrangement, on parle beaucoup plus via des outils numériques avec les collègues.

0: via Teams, via chat, ce qui fait que les conversations par la parole disparaissent un peu de notre quotidien. Et dans ces conversations-là, il y a ce qu'on appelle des micro-conversations. Donc ça, c'est les conversations aussi qui, d'autres conversations qui tendent à disparaître. Exemple, vous êtes à la caisse d'une épicerie ou d'une pharmacie. Aujourd'hui, vous ne parlez pas. C'est plus rare de parler à quelqu'un. Mmh. En général, de plus en plus de caisses ont ce qu'on appelle des robots, ou des caisses automatisées. Mario Girard, d'ailleurs, avait fait un très bon papier à la presse là-dessus. On finit par interagir avec des robots et non plus avec des personnes humaines. Donc, toutes ces conversations-là du quotidien, et en plus dans les grandes villes, ben on a un rapport au voisinage qui est plus le même qu'avant. Donc il y a une forme d'isolement social. Donc on utilise moins de mots dans une journée s'adresser par rapport à un inconnu.
1: Je parle beaucoup aux caisses automatisées. Les insultes, je les traite de tous les noms.
0: Elles répondent jamais.
2: Non, c'est ça. Mais la caissière non plus répondrait peut-être pas aux insultes.
1: Je suis gentil avec les caissières.
0: D'ailleurs, petit commentaire, mais ce qui est absurde quand même dans une caisse automatisée, c'est qu'il y a certaines pharmacies dont la machine finit par nous demander comment avez-vous trouvé le service.
2: Oui, c'est ça, exact.
0: Et on n'a pas moyen de répondre à la machine. Donc, quand bien même on voudrait avoir des conversations, ce ne serait pas possible.
2: Donc, on s'en va où avec cette idée qu'on parle de moins en moins, Arnaud?
0: Ben, c'est qu'en fait, on ne sait pas encore quels seront les effets à long terme d'une société où on échange de plus en plus par écrit plutôt que par face à face. Mais je pense que cette étude, à tout le moins, pose à mon avis une question intéressante. C'est qu'est-ce qu'on perd quand on ne se parle plus, ou à tout le moins quand on se parle moins. Et il y a des psychologues, et notamment une psychologue britannique qui est citée dans l'article, qui explique que ces échanges, même très courts du quotidien, renforcent aussi notre sentiment d'appartenance à la communauté, font en sorte que on est engagé socialement. Donc moins on parle, même si c'est des conversations écrites, ça n'a pas la même fonctionnalité, et ça joue évidemment sur notre humeur. On est de meilleure humeur quand on interagit avec des gens. Alors bien sûr, il faut que ce soit des conversations positives. Là, je vous parle pas de vous faire crier dessus parce que vous traversez pas au bon endroit dans la rue. Mais moi, cette étude m'a fait réfléchir aussi à la valeur des échanges ordinaires, à ces discussions improvisées. Je me suis comme rendu compte que moi-même, je passe énormément de temps sur mon écran, et que on se dit, avoir des conversations même très courtes avec certaines personnes, ça va pas être efficace. Donc je vais les supprimer, je vais finir par interagir avec des chats ou avec du service à la clientèle automatisé, parce que ça va être plus efficace. Mais je pense que de réintégrer la parole dans des conversations du quotidien, ça peut aussi être bénéfique à long terme. En même temps, je vous dis ça, puis moi je vous parle depuis 5 minutes sans discontinuer, donc je pense qu'à moi tout seul, j'ai fait mentir les résultats de cette étude-là.
2: Mais fort heureusement, Arnaud.
0: Bon,
2: vous êtes là pour nous parler.
0: Donc, je vais vous parler comme ça. À chaque fois, ça va faire remonter ma moyenne.
2: OK. Merci de travailler pour les autres. Chris Bergeron, allons-y avec. Il y a aussi question de silence à quelque part là-dedans.
1: Ben oui, le silence des burgers et le silence des compagnies aériennes à Amsterdam.
2: Comme le silence des agneaux, des côtelettes d'agneaux?
1: Des côtelettes d'agneaux plus que des agneaux, exactement, plus que des agneaux. C'est-à-dire que à Amsterdam maintenant, dans l'affichage public, on parle pas des autres formes publicitaires qui sont encore très, très disponibles, mais en tout cas au moins en termes d'affichage public, donc tout ce qui est affichage d'autoroute, abribus, etc. Tout ça aujourd'hui est très très contrôlé, et les messages publicitaires associés à des industries polluantes, plus directement associées au pétrole, et celles aussi associées à la viande, parce que la production de viande, c'est quelque chose de très polluant. En tout cas, c'est l'argument de la mairie d'Amsterdam. Et bien aujourd'hui, sont interdites. Ça veut dire qu'une publicité...
2: McDo? Alors, sans burger?
1: Par exemple.
2: Wow.
1: Par exemple, une pub de hamburger, par exemple, c'est aujourd'hui à Amsterdam complètement interdit. Et donc c'est quand
2: mais
1: même...
2: on peut faire une pub de McDo sans qu'on voit le burger ou les produits de la viande sur
1: je me sens très très à l'aise de parler de McDo parce que c'est mon client. là, je suis vraiment dans des gros conflits d'intérêts.
2: OK, alors Burger King.
1: Merci.
2: Ah ben non,
1: non, okay, non, Burger King, je peux
2: mais
1: y aller.
2: Mais non, c'est le contrat. Non, mais non. Peu importe, là, une compagnie, mais de,
1: une compagnie, quelle qu'elle soit, qui fait de la viande aujourd'hui...
2: Ne peut afficher.
1: Okay, okay. Je suis pas... mais c'est toutes les viandes. Alors, je ne sais pas si ça va jusqu'au poulet, par exemple. Et donc, il va falloir que les annonceurs, s'ils veulent continuer à rejoindre par ce biais-là leur audience, trouvent d'autres façons de faire les choses. C'est intéressant aussi parce que... on pourrait dire essence, viande, c'est les bouchers et je sais pas moi les Shell ou ce genre d'entreprise là. Ben non, pas du tout. Et pas que, c'est aussi les compagnies aériennes. Par exemple, un KLM qui est leur Air Canada, si on veut, en Hollande, KLM aujourd'hui à Amsterdam ne peut plus mettre des publicités, afficher des publicités avec des prix pour un billet d'avion
2: dans l'espace public.
1: Parce que ça pollue, parce que ça brûle du pétrole et donc ce n'est pas bon pour l'environnement. Les destinations, par contre, pourraient prendre une pub. Donc une ville, Tourisme Montréal, pourrait prendre la pub à Amsterdam. Okay. Encore, même là, c'est pas sûr parce que c'est difficile de ne pas prendre l'avion pour venir à Montréal, mais disons Madrid pourrait prendre de la pub à Amsterdam parce que là, on peut y aller en train, par exemple. Mais ça, vraiment, c'est intéressant parce qu'on voit derrière cette interdiction quelque chose, évidemment, de vertueux. C'est bien que des mairies se disent, et des gouvernements locaux se disent, ben non, on a le contrôle sur ce qu'on pourrait dire la pollution du désir. C'est-à-dire, oui, on est libre de consommer ce qu'on veut, mais pas tant que ça dans la vraie vie, parce qu'on est tellement bombardé de messages publicitaires que ça vient canaliser nos envies. Ça vient, si on voit... à longueur de journée des publicités justement de viande, bah à la fin de la journée il y a peut-être plus de chances qu'on en achète. Je peux témoigner de l'efficacité du stratagème. Donc là, ils pensent que ça va avoir un impact sur la consommation des gens, pourquoi pas. Ceci dit, maintenant, pour les régies publicitaires, ben, ça pose vraiment un énorme, et pour les entreprises, les annonceurs, un énorme casse-tête. Jusqu'à où est-ce qu'on est pollueur? Tout le monde l'est un petit peu jusqu'à un certain point. En effet, là, c'était rigolo quand vous disiez, OK, ben, le burger, oui, mais le McNuggets, non. Enfin, on sait pas, enfin, l'inverse, plutôt. Donc, ça va poser toutes sortes de questions
2: On fait des boîtes fermées mais ça va plus loin que juste montrer le produit.
1: Là, ça va plus loin que montrer le produit, et je pense qu'ils vont être assez strictes.
2: Mais il doit avoir une réponse de ces industries-là qui ont des lobbies extrêmement puissants, puis qui ne doivent pas être contents. Là.
1: Absolument, absolument. Mais ceci dit, il y a donc évidemment des remises en question au niveau légal qui vont se faire. Mais ceci dit, il y a quand même un énorme précédent dans l'industrie publicitaire qui est la cigarette. Un peu partout aujourd'hui, c'est illégal de faire des publicités. Pour la cigarette, c'est banni dans toutes les formes à peu près publicitaires. Donc ça existe ça a déjà existé. Ça n'a pas été facile au début. Ça a même généré des pertes de revenus pour certains médias. Mais ceci dit, au bout du compte, ça a participé à la baisse
2: des chiffres. Et c'est la mairie.
1: Oui.
2: Donc il pourrait y avoir des terrains.
1: Après ça, hors Amsterdam, ils font ce qu'ils veulent, oui, absolument.
2: Non, mais les autoroutes sont sûrement régies par le gouvernement, le plus grand gouvernement que les mairies.
1: Oui, absolument.
2: Ça pourrait être, absolument. C'est quand même intéressant.
1: C'est intéressant. Ça. Maintenant, on sait qu'en effet, Amsterdam, pour ceux qui connaissent, c'est pas une ville très, très étendue non plus. Mm-hmm. Donc, il y a en effet beaucoup de banlieues, etc., autour d'Amsterdam. Mais ceci dit, c'est intéressant, à l'intérieur d'un cadre assez réduit, d'avoir cette législation-là qui est franchement très, très, très innovante.
2: Oui, tout à fait, ça pourrait faire des petits. OK, merci beaucoup, Chris, pour ça.
1: Yeah.
2: Bon, qu'est-ce qui se passe avec Chanel?
3: Bon, vous savez, c'est quoi la nouvelle tendance mode du moment?
2: Non.
3: Peut-être ça va vous intéresser, Pénélope.
1: Ben maintenant qu'on ne mange plus de viande, c'est manger son Chanel, non?
3: Voilà. Non, là, c'est Chanel qui signe une sandale qui est très virale et tendance, en fait, en ce moment. Je sais pas si vous l'avez vu passer, mais c'est une sandale, mais sans semelle. En fait, c'est plutôt, il y a juste une demi-semelle. Donc, c'est votre talon est simplement couvert.
2: Mais je pensais que c'était une blague.
3: Non, c'est pas une blague. Ah. Le talon est simplement couvert et il y a un lacet qui tient votre cheville. Le pied en dessous est véritablement nu, donc la voûte plantaire est nue. Et donc vous marchez, vous foulez l'asphalte comme ça, pieds nus, et seul votre talon est protégé. Alors je dis vous foulez l'asphalte, mais en fait ce serait plutôt vous foulez le sable, parce que cette sandale, elle a été présentée à Biarritz en France le 28 avril dernier pour la collection de Chanel, la collection Croisière 2026. Alors pour ceux et celles qui ne sont pas familiers avec l'univers de la mode, les collections croisières, c'est des collections intermédiaires, enfin intersaisons pour des gens très riches qui voyagent dans des pays chauds l'hiver, des gens de snowbird qui vont plus sur un yacht dans les Caraïbes que sur une plage de Punta Cana. Mais c'est vraiment des collections qui sont créées pour eux. Et ces chaussures sont signées par le nouveau...
2: Non, on ne peut pas les appeler des chaussures. On va les appeler soit des chauds, soit des sûrs, mais on ne peut pas les appeler des chaussures.
3: Des demi-chaussures.
2: Parce que sérieusement, je ne sais pas comment ça se peut de marcher là-dedans.
1: Surtout, bon, allez surtout voir sur ça, une plage à Biarritz. En passant, c'est marrant qu'ils aient choisi Biarritz comme choix pour lancer le truc, parce que
3: il y a quand même quelques bouteilles de bière et de roches.
2: Ah, okay.
3: Mais donc allez voir ça si ça vous intéresse. Donc c'est signé par le directeur artistique de la maison, Mathieu Blasi, qui est là depuis assez récemment. Alors la demi-sandale en question a fait le tour du web. Il faut vraiment le voir pour le croire. Il n'en fallait pas plus pour que les journalistes mode du monde entier déchirent leur chemise sur cette demi-sandale-là. Elle est audacieuse pour certains, elle est ridicule pour d'autres. Et il y a une publication dans le magazine spécialisé de Cut qui a été reprise sur Instagram, qui est commentée des milliers de fois, reprise en boucle, ça devient un mème. Elle qualifie ses chaussures à moitié finies et farfelues. Et sur TikTok, Pénélope, les influenceurs se moquent évidemment de cette demi-sandale. Et le magazine Vogue, donc le grand magazine très porté sur la mode, a même organisé dans ses pages web un duel entre deux journalistes sérieux qui s'affrontent, à savoir est-ce qu'on est pour ou est-ce qu'on est contre cette demi-chaussure-là. Donc c'est vous dire à quel point le monde va mal et à quel point on a besoin d'un peu d'humour.
1: Ouais. C'est pas la première fois qu'il y a des demi-chaussures. Moi je me souviens dans les années 80, Margiela avait fait une chaussure qui était juste une semelle qu'il fallait coller au pied.
3: Ouais, bon. Absolument, Chris. Ouais. Mais vous êtes une experte de mode, c'est formidable parce que vous me devancez.
1: Ah, okay.
3: Effectivement, c'est même Mathieu Blasi qui était chez Maison Margiela, donc maison assez et voilà, et qui avait présenté en 96 plus exactement cette sandale topless où on avait une semelle, un talon et du papier collant pour maintenir l'ensemble au pied. Et il y avait aussi Chris, rappelez-vous Salvatore Ferragamo en 1947. Alors là, on remonte encore
2: Chris.
3: Plus loin.
1: Oui, ça ouais.
3: Vous rappelez pas 1947, une sandale invisible. C'était un simple fil de nylon qui retenait le pied à la semelle. Ça devait vraiment pas être pratique. Ouais. Et en 1997, il y a le créateur belge Judy Pearson qui a fait la première chaussure talon aiguille sans semelle. Donc, le pied était au sol et vous aviez vraiment juste le talon. Le talon haut en fait
2: ouais.
3: qui était comme ça accroché à votre cheville et vous étiez censé marcher avec ça. Et lui disait que pieds nus au sol, on se sent en harmonie avec la terre. Voilà, donc ça, moi je sais trop quoi en penser.
2: Je me sens vieille, Arnaud, là.
3: Non,
2: je parle de celle-là ici là, à 800 euros juste un talon. Avec une, je comprends.
1: Mais non, mais
2: pas,
1: le message c'est que je suis tellement luxe que le sol que mes pieds touchent est
2: mais pas
1: pur.
2: Mon talon.
1: Et
2: mais
1: donc,
2: pas mes talons.
1: Je n'ai pas besoin de protéger mes pieds puisque
2: oui, le talon doit être protégé.
1: Mais
2: c'est les orteils qui sont pas protégés.
1: Attendez, mais c'est juste pour faire joli.
3: Je pense que voilà, vous voyez que ça fait quand même 4 minutes qu'on est en train d'en parler,
1: ben voilà.
3: Et que la réalité, c'est que je pense que c'est un coup de pub immense pour Chanel que d'avoir cette chaussure demi-chaussure. Je pense pas qu'ils vont en vendre beaucoup. Je pense que ça a été viral. Je pense que ça fait le tour du monde du web, des magazines de mode. Je pense que Chanel s'est payé d'une certaine façon une publicité quasiment gratuite, tout le monde en parle, qu'on en parle en bien, qu'on en parle en mal, ça fait jaser. L'objectif de la mode aussi, que de faire jaser.
1: C'est assez rare chez Chanel parce que Chanel prend pas de risques d'habitude, donc.
3: Là ça commence à changer avec son nouveau directeur artistique, donc voilà.
2: OK, d'accord, maintenant on est mieux informé. Merci.
3: Informé, c'est moi.
4: On nous rembobine. Leonardo DiCaprio, pain ou pas? Moi, je trouve pas peint. Le tapis rouge ressemble à une serviette hygiénique. Ah, Marcus qui m'appelle. Je suis sous un glam. Laisse tomber. On est sous une make-up artiste américaine, donc on est vraiment Il y a quelques petites couches de maquillage
5: assis par terre.
4: Entre les filles, mes girls, mes gays, je sais plus où j'en suis. À le monde qui est des filles.
2: Oh mon Dieu, que se passait beaucoup de choses dans
1: ouais,
2: ça.
1: Ouais, ça c'est l'Ena situation qu'on vient d'entendre, qui est, ben, pour ceux qui sont un petit peu sur Internet, on la connaît. C'est une influenceuse mode, peut-être adepte de la demi-sandale de Chanel, certainement qu'elle a une l'opinion là-dessus. Ce qu'on entend là, c'est un phénomène. Je ne parle pas du fond, je parle de la forme plutôt, qui est de plus en plus commun comme diffusion et promotion des contenus

0: créé par ces influenceurs. Là, ça s'appelle, alors il n'y a pas de mot français pour l'instant, mais ça s'appelle le clipping, faire des clips. Des micro-extraits des contenus qui ont été faits pour en faire la promotion. Alors, évidemment, ça, des extraits d'entrevues et tout ça, c'est assez commun.
1: Ouais.
0: Radio-Canada en fait plein, etc. Ce qui est intéressant, c'est aujourd'hui l'accélération de ce phénomène. Ce domaine, maintenant, on pourrait même appeler ça un domaine, les clippers, c'est devenu une industrie multimillionnaire, c'est-à-dire des gens qui sont spécialisés dans l'art de prendre un contenu long, alors un podcast, une partie de jeu vidéo, une interview, etc., et de découper ça de manière assez chirurgicale pour en faire un extrait qui est une sorte de pépite virale qui va venir casser l'algorithme, qui va devenir quelque chose de comme une claque au visage, quoi.
1: Mais dans ce qu'on a entendu là, il y avait plein d'extraits sur plein de sujets. Et là, ce dont tu nous parles, c'est comme une entrevue de 30 minutes.
0: Alors, les deux formats existent.
1: Ah, OK.
0: L'important, c'est de lancer des petits contenus comme ça, des micro contenus de quelques secondes qui vont attirer l'attention. Ce sont comme autant d'hameçons que ces créateurs lancent comme ça. Ce qui est intéressant, c'est que nous, notre génération, par exemple, ou en tout cas les gens du métier des médias, vont faire des extraits en disant, allez voir...
1: Oui, c'est ça, un 45 secondes intégral. Là, ça veut dire qu'on pourrait prendre juste les mots... Moi, je fais un podcast, maintenant, je suis invité sur un podcast, puis là, je dis plein d'affaires...
0: Donc aujourd'hui,
1: j'extrais plein de mots.
0: Oui, et aujourd'hui,
1: les plus chocs, les plus ci, les plus exactement. Ça. Ah non, mais
0: et c'est ça qu'on consomme beaucoup en ce moment, sans même aller au podcast. Le maître de ça, c'est MrBeast, qui est un influenceur américain, un des plus grands. Alors lui, il fait tout, les podcasts, c'est un géant de ce domaine-là. Il y a une enquête dans le site web The Verge qui expliquait un petit peu comment ça fonctionnait. Alors il a des monteurs indépendants qui sont payés pour chaque pièce de contenu. Par exemple, s'il fait un podcast, il va faire 200 différentes pièces de contenu. Voilà. Donc,
1: pour faire la promotion faire de la grande pièce.
0: Exactement.
1: Mais ça, déjà, on fait attention à ce qu'on dit parce qu'on sait, comme contenu, quand on a un invité, on fait attention parce qu'on dit, OK, quelles 45 secondes ou quelles 30 secondes ils vont prendre. Là, si j'ai fait 6 minutes d'entrevue, puis ils peuvent prendre tout plein de petits bouts, là, c'est comme, on va devenir fou avec ce qu'on censure.
0: Et c'est ça qu'ils monétisent, parce qu'évidemment, tout ça attire de la pub.
1: Arnaud, où est-ce qu'on s'en va avec tout ça?
2: Ah bah ça, je sais pas. Mais je pense que c'est l'occasion de porter des demi-sandales Chanel. C'est le temps, là. C'est le temps.
1: Chris Bergeron, Arnaud Granata, merci infiniment pour ce beau lundi.
0: Merci.
1: C'est lundi, c'est congé samedi qui s'en vient, donc on se retrouvera dans les semaines suivantes, d'accord? Je vous annonce, Chris, que c'est congé lundi prochain. OK, bye-bye. Et nous, on se retrouve, j'espère bien, demain. Passez une excellente journée à l'antenne d'ici première. Bye-bye.
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Bonjour, bon début de semaine. Nous sommes lundi, et pendant que tout le monde regardait le hockey en fin de semaine, soit la victoire de Montréal, soit le Canadien, vendredi, puis hier, deux beaux matchs, deux belles victoires contre les Sabres de Buffalo, ben le système de santé, mesdames, messieurs, ne s'est pas écroulé. Je vous l'annonce, malgré l'entrée en service du dossier santé numérique dans le nord de l'île de Montréal et en Mauricie, centre du Québec, ben le système de santé tient toujours debout. Il y a des pépins mineurs, bien évidemment, il y a eu quelques bugs, comme on

appel. C'est un peu normal lors d'une transition numérique, mais rien de grave pour l'instant. Faut dire que c'était la fin de semaine, quand même, avec un volume de patients réduit. On a l'impression que le vrai test, c'est aujourd'hui, en fait, depuis ce matin.

0: de ce côté-là depuis quelques heures. D'ailleurs, si vous êtes dans le réseau de la santé et avez travaillé avec le nouveau dossier santé numérique en fin de semaine ou ce matin, écrivez-nous. J'aimerais savoir comment ça s'est passé, comment vous trouvez le nouveau système. Alors, vous pouvez nous écrire par courriel, midiinfo@radio-canada.ca ou par texto via la bulle de conversation sur l'application Radio-Canada Audio. Donc, on va faire le point après le Radio-Journal là-dessus. Sinon, parmi les autres sujets, on va recevoir le député libéral fédéral Stephen Guilbeault, ancien ministre de l'Environnement et du Patrimoine, très critique des récentes décisions de son propre gouvernement en ce qui a trait à l'environnement, notamment les délais d'approbation des gros chantiers de ressources naturelles, les pipelines entre autres, mais ça peut être aussi dans le cas des mines, par exemple. Donc, on va le recevoir en studio vers 12h18. Et vers 12h40, la mairesse de Gatineau, Maude Marquis-Bissonnette, va être avec nous. Est-ce que les élus des municipalités se sont tirés dans le pied en promettant sans cesse de geler les taxes foncières ou de les limiter, la hausse à l'inflation, alors que les besoins sont grandissants dans les villes, notamment en matière d'infrastructure? En tout cas, c'est ce que suggère une nouvelle étude de la chaire en fiscalité et en finances publiques de l'Université de Sherbrooke, qui juge que les élus municipaux ont mal utilisé les taxes foncières, ont peut-être pas pris pleine conscience de cette capacité-là pour être capable d'entretenir leurs infrastructures. Donc, on va en parler avec elle. Maude Marquis-Bissonnette, qui est la présidente du caucus des grandes villes de l'Union des municipalités du Québec. Elle va être avec nous vers 12h40 pour en discuter. Et pour tout de suite, on commence l'émission avec les suites de cette éclosion mortelle d'antivirus sur un navire de croisière néerlandais, le MV Ondius. L'évacuation des passagers se poursuit aux îles Canaries et on a appris qu'une Française et deux Américains ont été déclarés positifs ou ont présenté des symptômes de l'antivirus après avoir été évacué du bateau. Par ailleurs, quatre Canadiens se trouvent actuellement en isolement en Colombie-Britannique après avoir été évacués hier. On fait le point avec le Dr Brian Conway, il est directeur médical et spécialiste des maladies infectieuses au Centre des maladies infectieuses de Vancouver. Monsieur Conway, bonjour.
1: Bonjour, Alex.
0: Alors, donc, quatre personnes placées en isolement chez vous en Colombie-Britannique, est-ce que ça veut dire qu'elles peuvent contaminer d'autres personnes dans la population, qu'il y a un risque ou on est davantage en présence d'une application du principe de précaution?
1: C'est vraiment la précaution. La transmission du hantavirus d'une personne à une autre est incroyablement difficile. C'est pas la COVID. C'est vraiment les mesures de santé publique qui s'imposent dans le contexte actuel. Elles seront isolées. On va suivre de très près leur évolution clinique, savoir s'ils vont développer des symptômes. Puis, il n'y a pas eu de transmission d'un être humain à un autre que sur le bateau de croisière. Donc, à venir jusqu'au moment où cela arrive, il n'y a vraiment pas de danger pour le grand public. Les mesures de santé publique en place sont appropriées et c'est un dossier à suivre.
0: On entend des informations différentes sur la durée nécessaire du confinement de ces personnes. Il y en a qui disent, bon, elles devront être isolées pendant 21 jours. D'autres disent que ça devrait prendre jusqu'à 42 jours, étant donné la période d'incubation assez longue de l'antivirus. Alors, pourquoi il y en a qui parlent de 21 jours, d'autres 42? Pouvez-vous nous éclairer?
1: Oui, disons que la période d'incubation moyenne est de 14 à 17 jours. Donc, tout au moins, il faut couvrir cette période-là. Puis pour moi, l'idée du 21 jours avec une réévaluation, ça va se baser sur le fait que s'il va y avoir d'autres cas qui vont se déclarer un peu plus tard, voir quelle est la période d'incubation de ce virus-ci en particulier. Puis s'il y a des cas qui se développe un peu plus tard. Donc, pour moi, la période d'isolation sera prolongée en conséquence. Mais pour l'instant, 21 jours au minimum. Et c'est un dossier, encore une fois, qu'on va suivre.
0: Pouvez-vous nous rappeler la dangerosité de l'antivirus? Parce qu'il y a un taux de mortalité assez élevé, en tout cas dans ce cas-ci, là.
1: Mais disons, dans tous les cas, le taux de mortalité est à peu près 30 %. Donc, c'est vraiment pas un virus là où on n'a pas de vaccin, on n'a pas de traitement. C'est vraiment un traitement d'appui, de support pour les individus qui sont infectés. Donc, je pense que dans ce contexte-là, il faut vraiment imposer des mesures de santé publique de la façon qu'on est en train de le faire.
0: Le tableau clinique a été assez différent d'une personne à l'autre. Là, je disais qu'il y a une personne qui avait des symptômes à bord du bateau qui a présenté une légère fièvre, tout au plus. Deux autres qui ont présenté des symptômes respiratoires, gastro-intestinaux légers, alors que d'autres en sont carrément morts. Il y a eu trois décès. Donc, dépendamment de la personne, les symptômes peuvent être de légers à très, très forts.
1: Oui, absolument. Ça commence comme une grippe, comme un syndrome viral avec des fièvres, des douleurs dans les muscles, vraiment des gens qui se sentent mal. Ensuite, il y a des symptômes gastro-intestinaux, respiratoires, comme vous venez de le décrire. Puis pour les cas

0: malheureusement, qui décèdent. C'est vraiment une question là, d'infection respiratoire non contrôlée. Mais il y a vraiment une grande marge là, de symptômes qui peut se développer chez un individu infecté.
1: Le directeur général de l'Organisation mondiale de la santé, l'OMS, a affirmé hier, et je le cite, là, « Ce n'est pas une autre COVID. Le risque pour le public est faible. Il ne faut donc pas avoir peur ni céder à la panique. D'accord, mais est-ce que les personnes qui ont pu être en contact avec les Canadiens ou les autres personnes à bord, en avion notamment, devraient quand même se signaler à la santé publique, avoir un certain niveau d'inquiétude? »
0: Ma compréhension, c'est qu'on ne le propose pas à ce moment-ci. Puis on revient au fait que le hantavirus est très difficile à être transmis d'un individu à un autre et que tous les cas de transmission d'une personne à l'autre, c'est vraiment des gens qui ont été en contact les uns avec les autres pendant très longtemps sur le bateau de croisière, beaucoup plus longtemps et de façon beaucoup plus rapprochée que ce qui pourrait se produire sur un avion. Mais encore une fois, on va voir de quelle façon le dossier va évoluer. Je suis certain que les experts de santé publique vont se prononcer s'il y a un changement, disons, dans l'évolution des cas.
1: Docteur Brian Conway, merci d'avoir fait le point avec nous. Je rappelle que vous êtes spécialiste des maladies infectieuses au Centre des maladies infectieuses de Vancouver. Merci.
0: Toujours un plaisir.
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1: On va commencer du côté de Ottawa. Fanny Olivier, bonjour.
3: Bonjour, Alec.
1: Alors, le décompte de 30 jours est commencé depuis vendredi, en fait. Ceux qui veulent s'exprimer sur les changements au cadre réglementaire pour les grands projets ont jusqu'au 7 juin pour le faire. C'est-à-dire que du côté d'Ottawa, on veut diminuer les délais d'approbation des grands projets en matière de ressources naturelles. Je parlais des pipelines, c'est le cas, mais ça peut être d'autres projets de ressources naturelles. Ça peut être des lignes à haute tension, ça peut être des mines, etc. Et là, l'ancien ministre de l'Environnement qu'on va recevoir tout à l'heure, Stephen Guilbeault, lui, se prive pas pour dire tout le mal qu'il en pense.
3: Oui, Stephen Guilbeault répète sur plusieurs tribunes que ce qui est présenté par le gouvernement Carney, ça va plus loin que ce que Stephen Harper avait proposé à l'époque en termes d'érosion des protections environnementales, que c'est pire que sous Stephen Harper, finalement. Donc, c'est un document de travail qui a été présenté vendredi en milieu d'après-midi. C'est pas encore un projet de loi. Mais à la fin de ce document-là, le gouvernement Carney écrit quand même que suivant la période d'engagement, donc la période de consultation, ben, le gouvernement va adopter rapidement un projet de loi. Donc, les choses pourraient débouler. Ça vaut la peine de s'attarder donc à ce qu'il y a dans ce document-là, qui tient sur 13 pages. Le gouvernement écrit, bon, le Canada est en concurrence avec d'autres pays pour attirer des investissements, des pays qui ont déjà des processus de décision accélérés. Donc, nous aussi, on doit établir un processus d'examen coordonné, simple, rapide. Alors, plutôt que de se donner un délai de 2 ans, là, comme il l'avait promis en campagne électorale, Mark Carney abaisse à 1 an le délai maximum pour évaluer les grands projets. Il veut changer le cadre réglementaire pour que des projets puissent être exemptés du critère de mise en péril pour les espèces menacées. Donc, on se donne le droit de ne pas prendre en compte la protection des espèces en danger. Le gouvernement fédéral se donne par ailleurs le droit de modifier les conditions environnementales des projets. On veut aussi permettre le démarrage d'un projet avant même que l'évaluation d'impact soit terminée. C'est la Régie de l'énergie qui va avoir l'autorité de prendre des décisions pour les pipelines, les lignes de transmission, les projets extracôtiers. Donc, il n'y aura plus d'évaluation distincte au titre de la loi sur l'évaluation d'impact. Même chose pour ce qui est du nucléaire. C'est la Commission de la Sûreté nucléaire qui va évaluer le tout et qui va avoir l'autorité là-dessus. Et donc, quand on lit ça, c'est vrai qu'on ne peut pas s'empêcher de se demander ben, qu'est-ce qui va rester de ces 69 si tout ce qui est adopté là-dedans est adopté dans un projet de loi. Ces 69, c'est le gouvernement Trudeau qui avait adopté ça justement pour rétablir un processus rigoureux pour évaluer l'impact des grands projets. On avait adopté ça en réaction aux allègements réglementaires de Stephen Harper. Et donc, Stephen Guilbeault, qui n'est plus ministre, mais qui est encore dans le caucus libéral, dit ben, « Avec les changements proposés, on se plie à l'industrie. Il ne va plus rien rester d'évaluation substantielle, finalement. Et tout ça va être contre-productif parce que les grands projets vont se retrouver devant les tribunaux, vont être bloqués comme ça, comme on le voyait justement à l'époque de Stephen Harper, avant C-69.
1: C-69 qui était honni là, en Alberta et en Saskatchewan, entre autres. On détestait ce... On disait que c'était un projet de loi, en fait, qui est devenu une loi, là, qui était carrément... Anti-pipeline, anti-exploitation de nos ressources naturelles, qu'à cause de ça, il n'y aurait jamais de nouveaux projets de sable bitumineux qui allaient être adoptés, donc de pipeline. Ouais, je me souviens que c'est 69, là, ça a très mal passé dans l'Ouest. Est-ce que Stephen Guilbeault est seul dans son camp, c'est-à-dire que dans le camp libéral, est-ce qu'il y en a d'autres qui critiquent cette approche de Mark Carney ou pour l'instant, il est un peu seul?
3: Il est un peu seul. Il y a un caucus vert qui existe.

0: raciste au sein des troupes libérales. On ne l'a pas entendu publiquement. Pour l'instant, la ministre de l'Environnement, Julie Dabrowski, est pratiquement introuvable. Tout à l'heure, il y avait un point de presse du ministre du Patrimoine, Mark Miller, qui était justement à côté de Stephen Guilbeault à Montréal. Et il s'est fait demander, Mark Miller, qu'est-ce que vous pensez des propos de Stephen Guilbeault? A répondu, Stephen est un homme de principe, je respecte ses opinions. Je suis à l'aise avec le document de travail, mais je vais me battre aussi pour l'environnement. Donc, vous voyez, une réponse un peu de ministre qui ne veut pas rompre les rangs de la solidarité ministérielle, mais ne veut pas non plus jeter la pierre à son ami Stephen Guilbeault. Il y a Catherine McKenna, donc ancienne ministre de l'Environnement, là, donc celle qui était là avant Stephen Guilbeault, qui a écrit sur les réseaux sociaux que les gens se soucient de la nature, de la santé de leur famille, que c'est normal et que les gens s'attendent à ce que les gouvernements mettent en place un processus solide et transparent auquel ils peuvent faire confiance. Donc, critique pas de front Mark Carney, qu'elle a soutenu, tout comme Stephen Guilbeault a soutenu Mark Carney également dans la course libérale, mais quand même a l'air de trouver que les changements sont plutôt inopportuns. Maintenant, est-ce que Stephen Guilbeault peut rester encore dans ce parti longtemps? Il pense toujours qu'il peut influencer les politiques de l'intérieur. Et j'ai l'impression aussi que la sympathie qu'a le public pour Stephen Guilbeault, la confiance, dans le fond, que les Québécois particulièrement portent à son jugement, ça le protège un peu. Ça fait en sorte que ce serait dommageable pour Mark Carney, pour sa popularité, s'il disait, voilà un député qui rompt les rangs, je le mets à la porte. Donc, il est un peu protégé de ce côté-là. Mais bon, est-ce que la tension va devenir trop intense au fur et à mesure que le temps va passer? Moi, j'ai l'impression qu'il va falloir surveiller particulièrement le moment où ce document de travail-là va se transformer en vrai projet de loi, là, avec des articles très précis. Ça risque d'être un moment assez charnière pour l'avenir de Stephen Guilbeault.
1: On lui posait la question tout à l'heure et je me demande jusqu'à quel point, Fanny, là, je réfléchis à haute voix avec vous, là, à quel point le fait que Mark Carney était longtemps en Angleterre comme banquier, là, et dirigeait la Banque centrale d'Angleterre pendant de nombreuses années, et il a vu en Angleterre où la dissension à l'intérieur des partis, elle est permise. Vous savez, nous, on a une ligne de parti au Canada très rigide. On a le même système de parlementarisme britannique, mais on ne permet pas à un député de mettre le pied à côté de la ligne sans quoi il est sanctionné. Ce n'est pas le cas de Stephen Guilbeault, qui, visiblement, a beaucoup de marge de manœuvre dans sa liberté de parole. Vous disiez jusqu'à quel point on le laisse faire. En même temps, je me demande si Mark Carney n'est pas influencé par avoir vu la politique britannique où, souvent, à l'intérieur du parti, il y a des débats, puis là, on s'obstine, puis on critique son propre chef, mais finalement, on reste dans le parti quand même. Je me demande si ça lui donne pas un seuil de tolérance peut-être plus élevé que d'autres. Je pose la question.
0: Oui, c'est une bonne hypothèse. Ouais. Et peut-être aussi que la culture du Parti libéral est peut-être un peu différente des cultures des autres partis fédéraux. En tout cas, je pense surtout au Parti conservateur. En général, on n'aime pas trop ça quand il y a un député conservateur qui brise clairement les rangs comme Stephen Guilbeault l'a fait. Donc, j'ai l'impression qu'il y a peut-être un petit peu plus de marge de manœuvre là, chez les libéraux de ce côté-là. On le voit même là, avec Nathaniel Erskine-Smith ou Carina Gould qui se permettent de dire des choses qui débordent un petit peu là, du cadre de la plateforme libérale.
1: Intéressant. Fanny, bon début de semaine. On se retrouve demain.
0: À demain.
1: Marie-Hélène Tremblay à l'Assemblée nationale à Québec, bonjour.
2: Bonjour.
1: Point de presse du chef libéral ce matin, Charles Milliard à Sherbrooke pour présenter un candidat vedette. Le Parti libéral là, qui cherche à faire oublier une semaine difficile la semaine dernière. Là.
2: Oui, parce que même si le chef du PLQ s'est dissocié des agissements de la députée Sona Lacoyenne-Olivier, qui a été, on le rappelle, sévèrement blâmée par la commissaire à l'éthique, ce matin, le sujet retenait encore l'attention à ce point de presse. On le rappelle, là, les employés de circonscription de la députée ont été mobilisés pour aider Pablo Rodriguez dans la course à la chefferie libérale, ce qui est illégal. Et la commissaire a imposé une sanction de 8 000 $ à Sona Lacoyenne-Olivier. Vendredi dernier, Charles Milliard a exclu à vie du PLQ la députée de Chomedey et s'est engagé aussi à remettre de l'ordre dans l'organisation de la circonscription qui était présidée par sa sœur. Et ce matin, le chef du PLQ, Alec, en a rajouté. Charles Milliard estime en fait que dans les circonstances, la députée devrait même démissionner parce qu'elle n'est plus apte à siéger à l'Assemblée nationale. D'ailleurs, ça, c'est un point de vue qui est partagé par les autres formations politiques, mais est-ce que ça va vraiment arriver? Je ne pense pas. Sona Lacoyenne-Olivier, évidemment, si elle démissionnait à ce moment-ci, elle n'aurait pas droit à sa prime de départ parce que ça prend maintenant une bonne raison pour le faire. Alors, il y a fort à parier qu'elle va rester en poste jusqu'à la fin de son mandat. Autre engagement aussi qu'a pris ce matin le chef libéral en lien avec toute cette affaire, c'est que si ce stratagème là, de la députée, ça a permis d'accumuler de l'argent de façon illégale durant la course, alors Charles Milliard employeur s'engage à rembourser toutes les sommes, répétant que c'est tolérance zéro. N'empêche, on le voit bien, encore une fois, c'est la marque libérale qui est mise à mal. Ceci dit, et c'était pourtant ça la bonne nouvelle du jour, c'était cette candidature vedette dans la circonscription de Sherbrooke. En fait, c'est l'ancien bastion, rappelons-le, de Jean Charest.
1: Ben oui, ben oui.
2: Alors, mais ce sera le docteur Pierre Cossette, qui a été recteur aussi de l'Université de Sherbrooke, qui va être candidat pour le Parti libéral. La circonscription actuellement est détenue par Christine Labrie de Québec solidaire, qui, elle, a choisi de ne pas se représenter. Alors, le chef libéral avait promis des candidatures vedettes pour la prochaine élection. On peut dire que Pierre Cossette, effectivement, ça entre dans cette catégorie. Il y a d'autres noms qui entreraient dans cette catégorie, qui circulent aussi, notamment celui de Michel Leblanc, l'ex-PDG de la Chambre de commerce du Montréal métropolitain, celui aussi de Julie White, qui va quitter d'ailleurs dans les prochains jours son poste chez les manufacturiers et exportateurs. D'ailleurs, elle serait à nouveau candidate dans Jean Talon. Elle l'avait été aussi à l'élection de 2022, un peu parachutée, disons-le. Bref, on le voit, le PLQ s'active en vue des prochaines élections. C'est aussi le cas des autres formations politiques, peut-être à l'exception de la CAQ, qui on dirait que plus la tête à la fin du mandat qu'à trouver des candidats en ce moment.
1: Ouais, ça s'ajoute à René Verret, procureur de la couronne vedette qui va se présenter pour les libéraux dans Québec. Cécile Tremblay également à Laval, l'ancienne microbiologiste infectiologue au CHUM. Donc, oui, on prépare les candidatures intéressantes là, chez les différents partis. Les libéraux vont en avoir sur leur rang. D'ailleurs, je note que beaucoup de ces candidatures vedettes, puis il y en a d'autres là, qui circulent, vont être dans d'anciens bastions libéraux qu'on veut reprendre, hein, qu'on a perdu au fil du temps, au mais notamment de la CAQ. Donc, ça va être intéressant de voir qui sera sur les rangs pour la prochaine campagne. Oui, effectivement. Peut-être un petit mot sur Québec solidaire avant de se laisser. Il y avait ce congrès en fin de semaine. On voulait valider les grandes orientations du parti avant le dévoilement de la plateforme électorale un peu plus tard cet automne. Et là, donc, on a l'impression chez Québec solidaire qu'on essaie de naviguer entre le pragmatisme et l'idéalisme.
2: Ben, les termes choisis par Rouba Ghazal là, sur cette, justement, les résolutions du week-end qui ont été adoptées, c'est intéressant. Elle parle d'une plateforme ambitieuse et crédible. Alors, ces qualificatifs-là ne sont pas dénués d'intérêt, sont intéressants, surtout en ce qui concerne la crédibilité. Parce que par le passé, il y a certaines propositions là, qui ne passaient pas le test de la crédibilité. Et Québec solidaire, quand même, qui aspire à gouverner, l'a parfois appris à la dure. Et le parti ne veut surtout pas rejouer dans le film de la fameuse taxe orange de la campagne de 2022. Mais évidemment, comme c'est toujours le cas à Québec solidaire, il y a parfois des débats bien sentis entre justement ces militants de gauche et ceux qui se disent plus pragmatiques. Un exemple, on voulait notamment taxer davantage le 1% de la population la plus riche. Ça a été rejeté de peu. Les membres ont plutôt adopté une proposition pour taxer davantage ceux dont les avoirs dépassent les 25 millions de dollars, ce qui a donné lieu d'ailleurs en fin de semaine à un échange plutôt musclé sur les réseaux sociaux entre Rouba Ghazal et l'homme d'affaires François Lambert. C'est jamais un long fleuve tranquille, un débat de Québec solidaire.
1: Non.
2: On en a eu encore quelques exemples ce week-end.
1: Absolument, absolument. Marie-Hélène Tremblay, merci. À demain.
2: À demain.
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1: Yannick Dumont-Baron, qui est avec nous à l'actualité internationale. Bonjour Yannick.
4: Bonjour Alec.
1: On va parler de ce voyage, court voyage de Donald Trump un peu plus tard cette semaine en Chine, où il va rencontrer le dirigeant Xi Jinping. Un sommet au cours duquel beaucoup d'intérêts risquent de converger, qui pourrait avoir une influence là, sur l'issue de ce sommet-là. Rappelez-nous peut-être d'abord le contexte, une rencontre qui a été repoussée à quelques reprises, non?
4: Oui, au moins une fois, peut-être deux dans mon souvenir, mais au moins une fois, c'était prévu fin mars, mais le conflit en Iran, à l'époque, la Maison-Blanche disait avoir des images de grandes cérémonies du président en Chine alors que l'économie allait mal aux États-Unis et qu'il y avait peut-être des soldats américains qui risquaient de mourir ou d'être blessés, peut-être pas ce qu'il y avait de mieux. Donc, on l'a repoussé et on voyait cette visite en Chine comme une date butoir, c'est-à-dire le moment où ça serait réglé le Moyen-Orient, l'Iran. Évidemment, on n'en est pas là, même si pour l'instant, il y a un cessez-le-feu, que ça change peut-être un peu la donne. Mais il y aura donc quand même un court sommet, à peine 48 heures. On peut voir ça peut-être comme le signal de l'importance que la Maison-Blanche accorde à cette rencontre-là, avec le principal rival économique.
1: Ouais, quand les deux dirigeants des grandes puissances se rencontrent comme ça, on imagine qu'à peu près tout doit être sur la table. On doit discuter de toutes sortes de sujets, là.
4: Oui, tout à fait. Je vous dirais, on va commencer probablement avec des objectifs commerciaux, parce que là, ça peut converger. Donald Trump, il y a des élections mi-mandat en novembre, il veut montrer que c'est politique, ça permet d'attirer des investissements, de créer des emplois aux États-Unis. Xi Jinping, lui, veut sûrement prolonger la pause dans les hostilités commerciales là, qui tient depuis l'automne. On dit chercher de la stabilité parce que c'est

0: C'est important pour l'économie chinoise, pour la croissance de ces industries de pointe aussi. Donc, ce qui est peut-être là, qui va peut-être sortir dans les prochains jours, entente possible qui pourrait toucher la lutte contre le fentanyl, les minéraux critiques, l'achat de produits agricoles américains, peut-être l'achat d'avions américains aussi. Donc, de potentiels gros contrats, de potentielles ententes. On pourrait parler d'intelligence artificielle, peut-être une entente sur d'éventuelles contraintes au développement très rapide de ces technologies-là. Donc là, sur l'IA, par exemple, on pourrait voir là des impacts peut-être à plus long terme de ces relations ou de ces discussions entre les deux.
1: Oui, ça a été tendu notamment sur le type de puces qu'on peut exporter en Chine, là, pour les géants américains, notamment Nvidia. Est-ce qu'il va être question, vous pensez, du Moyen-Orient, de l'Iran? J'imagine que oui, la Chine a besoin du pétrole iranien, donc j'imagine qu'il va en être question.
0: Oui, puis là encore, on voit confluence d'intérêts, comme les États-Unis, la Chine commence à ressentir les effets du conflit. Peut-être pas tant sur le pétrole, parce que oui, ils en achètent beaucoup, mais ils ont fait des réserves. C'est ce qu'on comprend. Par contre, le commerce mondial a ralenti. Ça touche la Chine aussi, donc ça touche leur économie. On a l'impression, par contre, là, dans la dynamique, surtout quand Donald Trump décide d'aller là, même si le conflit n'est pas réglé, que les États-Unis ont besoin de l'aide de la Chine pour régler un problème qu'ils ont eux-mêmes créé à la fin février. La négociation, ça ne fonctionne pas. On l'a vu hier quand Donald Trump disait c'est inacceptable, donc il a claqué la porte à tout ça. On sent que les deux camps sont très, très loin d'une entente. Là, tout à l'heure, Donald Trump disait le cessez-le-feu, il est aux soins intensifs. Mmh. Donc, ça ne va pas très bien. La question du nucléaire iranien, elle est au cœur des frictions, de ce qu'on comprend. Là, je vous rappelle là-dessus que ça a pris 20 mois à l'administration Obama à négocier sur le nucléaire iranien. Donc, quand les deux parties sont pas capables de séparer Hormuz et le commerce international aujourd'hui de ces grandes discussions-là sur l'avenir du programme nucléaire iranien, j'ai l'impression qu'on fait un peu de surplace.
1: Et comment la Chine pourrait aider à résoudre ce conflit-là?
0: Oui, ben justement, vous l'avez évoqué, hein, c'est un grand acheteur de pétrole pour l'Iran. Il y a peut-être un levier là, mais certains experts disent pas clair. Il y aurait... qualifie-t-on une relation délicate entre la Chine et l'Inde. Donc oui, il y a ces transactions-là, mais en même temps, c'est pas comme si la Chine pouvait dicter la marche à suivre nécessairement à l'Iran. J'ai dit l'Inde, mais on parle d'Iran.
1: Oui.
0: Ce que certains analystes craignent, en fait, c'est que la question de Taïwan arrive là-dedans. Taïwan, les États-Unis ont une position très délicate. On n'est pas ouvertement pour l'indépendance, mais on veut pas non plus une annexion chinoise. M. Trump, c'est pas toujours le maître des subtilités diplomatiques. Et là, ce qu'on craint...
1: C'est un euphémisme.
0: Ce qu'on craint, c'est... En fait, c'est que là, tout à coup, peut-être que les Américains céderaient quelque chose sur Taïwan à la Chine en échange de gains. Donc, on verra ça.
1: En échange de l'aide de la Chine pour régler l'Iran, par exemple.
0: Ben, peut-être.
1: Ou du moins donner un coup de main de ce côté-là.
0: Ben, peut-être. Ah, donc, oui. Je vous dirais, c'est peut-être ça qu'il va falloir voir au-delà de tout le faste de tout ça. C'est quelle sera, après ça, la relation entre ces deux rivaux? Est-ce qu'elle sera encore une relation d'égal à égal avec du respect et on tente de ménager l'adversaire ou est-ce que ça sera quelque chose qui va se détériorer?
1: À suivre.
0: Bien sûr.
1: Yannick Dumont-Baron, merci beaucoup.
0: Bonne journée.
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1: Bonjour, Andréanne.
3: Bonjour, Alec.
1: Grosse transaction dans le secteur agroalimentaire au Québec. Le producteur de tomates Savoura achète son concurrent, les productions horticoles de Metz.
3: Vous connaissez ces deux noms-là, c'est sûr. Là. Quand vous achetez des tomates à l'épicerie du coin, vous tombez la plupart du temps sur une tomate Savoura ou une tomate de Metz. Alors, les productions horticoles de Metz, c'était pas facile là, depuis plusieurs mois. L'entreprise avait entrepris au début de l'année un processus pour se placer à l'abri des tribunaux. L'entreprise de Metz disait qu'il y avait, bon, d'une part, beaucoup de concurrence. Il y avait beaucoup de produits mexicains qui arrivaient sur le marché à bas prix. En plus, il y a un virus qui a touché la production de tomates, ça a causé des pertes importantes. Et au-delà de tout ça, des coûts en hausse là, pour l'énergie. Donc, ça n'allait plus. Et il y a une solution qui vient d'être trouvée. Le producteur Savoura, qui est le plus grand producteur de tomates en serre au Québec, annonce qu'il va racheter la majorité des actifs des productions horticoles de Metz. Entente de principe qui a été conclue dans le cadre du processus qui avait été déployé par de Metz là, pour trouver des investisseurs. On ne connaît pas pour l'instant le montant de la transaction. Ça devra aussi être approuvé par les tribunaux. Mais pour Savoura, ça va nettement consolider sa position. Écoutez,
1: ben
3: c'est
1: oui.
3: Déjà 17 millions de kilos de tomates en serre qu'on produit chaque année chez Savoura. Il y a plusieurs acquisitions qui ont été faites dans les dernières années pour grandir l'entreprise et ça en sera une autre. On promet, cela dit, de préserver l'expertise et les équipes chez Demers dans le cadre de cette transaction.
1: J'espère que ça ne diminuera pas trop la concurrence pour qu'on ait quand même des bons prix sur nos tomates. Ça, c'est une autre question.
3: Exactement.
1: Il faudra qu'il y ait d'autres joueurs qui se lèvent pour pouvoir avoir une petite concurrence. d'influence dans le domaine de la tomate. Parce que, voilà, c'est bon, il va être très dominant.
3: Oui, absolument.
1: Bon. Enquête qui

0: Il révèle que WestJet aurait annulé certains vols pour des fausses raisons afin d'éviter de payer une compensation aux clients.
1: Oui, c'est une enquête de nos collègues de l'émission Go Public à CBC, l'équivalent de la facture, si vous voulez. Là, ils ont reçu plusieurs témoignages de clients, des voyageurs canadiens dont le vol a été annulé et ils n'ont pas été indemnisés, comme le prévoit pourtant la Charte des voyageurs. Entre autres parce que WestJet prétendait que l'annulation était le résultat de facteurs qu'ils ne contrôlent pas et que la décision de l'annulation avait été prise pour préserver la sécurité des passagers. Je vous donne un exemple, OK? Il y a un couple d'Edmonton qui s'est rendu en vacances en mars dernier là, au Mexique avant d'apprendre la veille de leur retour que leur vol était annulé, leur vol vers la maison n'avait pas lieu parce qu'il y avait un problème qui était survenu avec l'appareil qu'ils ne pouvaient pas voler et qui devait faire l'objet de travaux et donc de maintenance d'urgence. Il y a des données qui ont été analysées, entre autres par Google Public, qui montrent qu'en fait, WestJet a changé à la dernière minute l'appareil qui était prévu pour ce vol-là, qui a été remplacé par un avion qui était déjà cloué au sol depuis des jours pour des besoins d'entretien. Alors, l'avion qui devait les ramener au départ, lui, a plutôt été racheminé sur une autre liaison la même journée. L'équipe de Go Public a reçu des dizaines de témoignages similaires. L'enquête a révélé au moins une trentaine de cas où des vols ont été comme ça annulés après qu'un avion ait été remplacé par un autre appareil qui n'avait pas l'autorisation de décoller pour des raisons d'entretien. WestJet a été interrogé, se dit à l'abri de tout reproche, dit avoir pris ces décisions-là pour des raisons de sécurité, mais les passagers sentent qu'on leur a menti. Là.
0: Mais c'est quand même leur décision de changer un appareil pour autre. Là. C'est quand même pas la météo. Là. Alors, voilà.
1: Et vous devez comprendre que ces passagers-là sourcillent. Et Go Public souligne, pour WestJet, quand on a un prétexte valable pour l'annulation d'un vol, ça peut sauver des coûts astronomiques. Ça peut aller de 75 000 à 200 000 $ en indemnisation à verser aux clients si on respecte bel et bien la charte des voyageurs. L'Agence des transports du Canada dit être au courant de l'enquête, d'y prendre tout refus d'indemnisation très, très au sérieux. Mais pour l'instant, on en est là. On continue chez Go Public d'amasser les témoignages. Cette histoire fera possiblement boule de neige,
0: oui.
1: Mais ce n'est pas la première fois, évidemment, que les transporteurs se font taper sur les doigts pour avoir un processus d'indemnisation parfois difficile. Hein,
0: après ça, on se demande pourquoi il y a 3 ans d'attente et 90 000 plaintes en attente. Voilà,
1: oui,
0: c'est ça.
1: Qu'on promet de résorber rapidement au gouvernement fédéral.
0: Voilà, Andréane Zetterno. Merci beaucoup.
1: Je vous en prie.
0: À demain. Et nous, on parle après le Radio-Journal du dossier santé numérique. Pardon, Nathalie Petitclerc, PDG du CIUSSS Mauricie Centre du Québec, sera avec nous.
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7: Ce midi au Radio-Journal, le nombre de cas positifs à l'antivirus augmente. Au Canada et ailleurs dans le monde, la situation est surveillée de près.
8: Ils vont se baser sur le fait d'avoir d'autres cas qui vont être développés, disons, plus tard dans la période d'incubation.
7: Implantation du dossier santé numérique, Québec fait état de problèmes mineurs malgré la multiplication des utilisateurs.
9: On a eu des enjeux quand même avec la latence du réseau. Toutes les équipes travaillent pour régler ce problème.
7: Et l'Ontario élargit les champs de compétences des pharmaciens afin, entre autres, de désengorger les hôpitaux. Bonjour, ici Jean-Sébastien Bernatché. Les autorités procèdent aux ultimes évacuations du bateau de croisière touché par une éclosion d'antivirus. L'opération, qui se déroule aux îles Canaries, a commencé hier et se fait par nationalité des passagers. 4 Canadiens qui se trouvaient sur le navire sont rentrés au pays. Ils sont en isolement en Colombie-Britannique. J'en parle avec Julie Landry à Vancouver. Julie, les autorités de la province vont faire le point dans les prochaines heures?
10: Oui, la médecin hygiéniste en chef Bonnie Henry sera présente dans 2 heures. Ce qu'on sait pour l'instant, c'est que ces 4 Canadiens ont atterri à Victoria hier soir après avoir fait une escale à Bagotville. Ils sont dans un endroit isolé, un lieu non dévoilé pour préserver leurs informations. Donc, la médecin demande un isolement de 21 jours et non 42 comme l'OMS le recommande et comme certains

0: certains autres pays le font. Je vous invite à écouter le directeur du Centre des maladies infectieuses de Vancouver, Dr. Brian Conway, qui explique pourquoi.
1: Ben, disons que 42 jours, ça couvre toute la période d'incubation, l'extrême du hantavirus. Le plus commun, c'est à peu près deux semaines et demie. Et puis, je pense que le docteur Henry a dit 21 jours et ensuite, on va voir. Ils vont se baser sur le fait d'avoir d'autres cas qui vont s'être développés, disons, plus tard dans la période d'incubation ou d'autres facteurs qui vont déterminer là, où on en est.
0: Aux dernières nouvelles, ces quatre Canadiens-là n'avaient pas de symptômes, donc on aura plus de détails dans 2 heures. Par ailleurs, au Canada, on a appris ce matin qu'un troisième Ontarien est en isolement. C'est un individu de la région de Peel, en banlieue de Toronto. Ça s'ajoute au couple d'Ontariens qui étaient déjà en isolement, là, ceux qui avaient débarqué du bateau avant que l'éclosion de l'antivirus ne soit déclarée. Et en plus, ailleurs, il y a 4 autres Canadiens qui, eux, auraient été en contact avec quelqu'un qui aurait pu être infecté.
2: Par ailleurs, certains passagers ont développé des symptômes après avoir quitté le bateau hier.
0: Oui, une Française qui avait ses symptômes pendant le vol de retour. 2 Américains, dont un testé positif, un avec des symptômes faibles. Ils ont été conduits dans un centre médical au Nebraska. Et donc, il y a un dernier vol des dernières personnes évacuées qui va partir vers les Pays-Bas, notamment avec des Australiens à bord.
2: Merci, Julie.
0: Merci.
2: Après une fin de semaine sans problème majeur, le dossier santé numérique connaît des difficultés ce matin au moment où les équipes sont plus nombreuses sur le terrain. Les autorités parlent de latence du système et se veulent rassurantes alors que le syndicat, lui, évoque des pannes. Le DSN a été lancé, je vous le rappelle, dans 2 CIUS, celui de la Mauricie du centre du Québec et celui du nord de l'île de Montréal. David Savoie va nous en dire plus. David, quelle est la situation à l'heure actuelle?
3: Difficile à dire, en fait, Jean-Sébastien. Ce qu'on sait, par contre, c'est que ce matin, Santé Québec se réjouissait de la mise en place du dossier de santé numérique, le fameux DSN. Durant la fin de semaine, assez peu de problèmes ont été constatés, mais évidemment, moins de gens aussi se sont connectés. On parle d'environ 10 000 personnes. Lundi matin, il y a davantage de gens qui ont tenté de se connecter au système et un peu après 7 heures, on nous dit que des problèmes ont été constatés. Santé Québec indique pour sa part que ce sont des enjeux de latence, comme vous le disiez, des problèmes de bande passante. Des correctifs ont été mis en place et les connexions seraient rétablies. Ça, c'est selon la Société d'État. La FIC souligne que cette interruption de service a voulu dire, par exemple, que des blocs opératoires n'ont pas pu fonctionner pendant un certain laps de temps parce que les dossiers n'étaient pas accessibles et on a des indications que sur le terrain, Jean-Sébastien, il y a encore des problèmes à l'heure actuelle. La ministre de la Santé, Sonia Bélanger, elle, se disait confiante. On l'écoute.
4: C'est normal qu'on va avoir des anomalies. Ce ne sont pas tous des bugs informatiques. Des fois, ça peut être des erreurs faites par les utilisateurs. Des fois, oui, c'est technologique. Concernant la latence, donc les problématiques qui ont eu lieu avec les bandes passantes, c'est arrivé aussi ce week-end. Ils ont pu rétablir rapidement. Ce matin, c'est arrivé pour une période d'environ 2 heures. On dit que c'est corrigé.
3: Alors, rappelons, Jean-Sébastien, que le dossier de santé numérique, c'est un vaste projet d'informatisation des données médicales des patients québécois pour les regrouper à un seul endroit.
2: Merci, David.
3: Au revoir.
2: Par ailleurs, Québec investit plus de 250 millions de dollars sur 5 ans pour améliorer la prévention en matière de santé. Les 54 mesures annoncées visent, entre autres, à freiner la croissance des maladies évitables ou encore à réduire de 10 % l'écart de mortalité prématurée liée aux inégalités socio-économiques. Un tableau de bord sera bientôt en ligne et présentera des indicateurs sur l'état de santé de la population québécoise. L'Ontario donne plus de pouvoir aux pharmaciens dans le but de simplifier l'accès aux soins de santé. Les professionnels pourront donc bientôt exercer 14 nouveaux actes médicaux. Catherine Brulotte est à Toronto. Catherine, de quels soins s'agit-il?
5: D'abord, 6 nouveaux vaccins, y compris celui contre le tétanos et contre le zona, pourront être prescrits et administrés directement à la pharmacie, alors qu'une visite avec un médecin était jusqu'ici nécessaire. Et puis, les pharmaciens seront aussi en mesure de venir en aide aux patients avec 14 nouvelles conditions de santé mineures. On parle par exemple de callosité plantaire, de la teigne, de poux, de pellicule, de maux de tête léger. Également. Des services qui, selon la ministre de la Santé, Sylvia Jones, devraient permettre d'offrir un accès plus simple pour les Ontariens à des conseils et des solutions.
6: This historic expansion of pharmacist scope of practice will improve access to care and reduce pressure on the healthcare system.
5: La ministre espère aussi réduire la pression pour les autres fournisseurs de soins de santé.
2: Et cette annonce se fait dans un contexte, Catherine, où les hôpitaux de la province sont sous forte pression.
5: Il y a un rapport du Centre canadien de politique alternative qui a été dévoilé ce matin et qui démontre que les hôpitaux sont d'abord de plus en plus nombreux à afficher un déficit. Le chercheur parle d'un sous-financement chronique et les données colligées les plus récentes lui permettent de démontrer que les temps d'attente pour consulter

0: À l'urgence sont maintenant à 4h30. C'est presque le double de ce qui était nécessaire 3 ans plus tôt. Ils qualifient ces temps d'attente de canaries dans la mine, d'un signal d'alarme important.
1: Voilà pour la situation en Ontario. Merci beaucoup, Catherine.
0: Au revoir.
1: Donald Trump qualifie la réponse iranienne à la proposition de paix américaine de stupide, tout en assurant que le cessez-le-feu en vigueur depuis un mois tient toujours. Téhéran réclame notamment l'arrêt des hostilités dans toute la région, y compris au Liban, où l'armée israélienne a effectué de nouvelles frappes ce matin. L'Iran exige aussi la fin du blocus américain contre ses ports et prévient que désormais son armée ne fera plus preuve de retenue. Cette impasse diplomatique a fait flamber les prix du pétrole ce matin, qui sont envolés avant de reculer. L'auteur de la fusillade survenue lors du dîner des correspondants de la Maison-Blanche a plaidé non coupable aux accusations de tentative d'assassinat du président Donald Trump et d'agression armée sur un agent des services secrets. Cole Thomas Allen est arrivé au tribunal, menotté, enchaîné. Il n'a pas pris la parole, c'est plutôt l'un de ses avocats qui a plaidé en son nom. Il risque la prison à perpétuité. L'homme de 31 ans a déclaré aux agents du FBI qu'il ne pensait pas survivre à l'attaque du 25 avril. Il doit comparaître de nouveau devant le tribunal le 29 juin. Voilà, c'était le volet national et international du Radio-Journal.

0: Aux actualités régionales, on va revenir sur l'annonce qu'a faite le ministre de l'Identité et de la Culture canadienne, Mark Miller, au Centre Phi de Montréal ce matin. Ottawa investit 95 millions de dollars sur 5 ans pour aider les industries créatives au pays. Alexandre Lepoutre était sur place. Alexandre, en quoi consiste exactement cet investissement?
1: L'objectif d'abord, c'est d'aider un secteur culturel en crise qui manque de financement aujourd'hui. Alors, on parle ici de plusieurs industries, audiovisuel, l'édition, les arts visuels, le design. Et concrètement, cet argent, donc 95 millions sur 5 ans, servira pour développer des projets, financer par exemple des films ou des séries. Mais surtout, Ottawa veut aider les entreprises à exporter leur production à l'international. Il faut accéder à de nouveaux marchés, y compris dans la culture, dit le ministre Mark Miller.
2: Dans le contexte des négociations commerciales avec les États-Unis, nous avons été clairs, la culture n'est pas négociable. Cette stratégie vise à bâtir une économie créative, forte et à soutenir de bons emplois dans le secteur et à permettre à nos entreprises culturelles d'accéder à de nouveaux marchés à l'échelle internationale.
0: Et Alexandre, le contexte économique actuel est particulièrement difficile pour le milieu culturel?
1: Oui, d'abord un manque de financement du provincial, du fédéral. Le budget des productions sont en baisse, par exemple les fictions francophones, les séries en ce moment. Et surtout, il y a une domination des géants du numérique et tout l'enjeu de la découvrabilité des contenus. Et donc, les agents de culture que j'ai rencontrés ce matin m'ont partagé cette crainte-là. Et dans un océan numérique anglophone, c'est pas encore facile de se faire une place pour les productions francophones. Donc, beaucoup espèrent avoir ce financement pour exporter leurs productions à l'international.
0: Merci beaucoup.
1: Je vous en prie.
0: Merci, Alexandre. Et puis, hockey féminin, mentionnons que la Victoire de Montréal disputera ce soir le 5e et ultime match de sa série face au Frost du Minnesota. Ça se passe à la place Belle, à Laval. L'équipe qui remportera cette rencontre affrontera la Charge d'Ottawa en grande finale de la Ligue professionnelle de hockey féminin. Voilà, c'était le Radio Journal. 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
4: Bonjour. Dans quelques minutes, le député libéral fédéral Stephen Guilbeault va être avec nous, ancien ministre également. Il va nous parler de ce qu'il pense de cette volonté d'Ottawa de raccourcir encore davantage les délais d'approbation des grands projets dans le domaine des ressources naturelles. Hélène Buzetti et Pierre Duchesne vont revenir sur le congrès de Québec solidaire en fin de semaine, congrès qui a navigué entre idéalisme et réalisme à l'approche des élections. Et on va parler de taxation municipale et de l'écart entre les promesses et la dure réalité, notamment dans le domaine des infrastructures, avec Maude Marquis-Bissonnette, la mairesse de Gatineau. On va également lui poser une petite question sur la Banque de la Défense. Vous savez qu'il y a une rivalité qui prend forme entre Toronto et Montréal pour accueillir le siège social de cette nouvelle institution internationale. Bien, Ottawa-Gatineau est sur les rangs, ne veut pas qu'on les oublie, Ottawa et Gatineau. Alors, on va en parler avec Maude Marquis-Bissonnette vers 12h40, donc dans une trentaine de minutes. Mais pour tout de suite, depuis samedi, le Québec est officiellement entré tranquillement dans l'ère du dossier santé numérique, un vaste projet d'informatisation testé dans 2 projets vitrines, l'un à Montréal, l'autre en Mauricie, centre du Québec. La direction se félicitait hier d'une transition réussie et de gains d'efficacité. Mais le son de cloche est peut-être un peu différent sur le plancher

0: matin. Aujourd'hui, on est le jour 3. Et c'est le premier vrai test de collision, si je peux dire. Les cliniques externes ouvrent, les activités normales reprennent, le personnel rentre en masse, on augmente le volume, évidemment, des requêtes au DSN. Alors, le réseau subit une pression énorme depuis ce matin. On nous rapporte que des problèmes de latence sont de retour, que le système aurait même planté à quelques occasions. Alors, pour faire le point sur ce qui se passe sur le terrain, on reçoit Nathalie Petitclerc, elle est PDG du CIUS, oui, de la Mauricie et du Centre du Québec. Madame Petitclerc, bonjour.
1: Bonjour, M. Castonguay.
0: Alors, vous parliez ce matin en point de presse d'un déploiement positif, que la fin de semaine s'est bien passée. Est-ce que c'est toujours le cas ce matin?
1: On peut pas vous cacher, M. Castonguay, vous le disiez aussi en entrée de jeu. Oui, effectivement, il y a eu des difficultés en début ce matin, là, après aux alentours de 8h30, à l'égard de la latence du réseau. Cependant, tout est rétabli à ce moment-ci dans nos organisations et ça a été rétabli quand même assez rapidement.
0: Quand on parle de latence, c'est que le système est lent, dans le fond? C'est qu'il est lent à réagir? On a de la difficulté à se connecter?
1: Bien, l'impact que ça amène, c'est qu'il y avait certains systèmes qui n'étaient pas accessibles. Il y avait effectivement des gens qui étaient connectés, qui se faisaient déconnecter. Donc, c'est la disponibilité du système qui a été affectée. Donc, c'est la capacité d'avoir la bande passante. Mais je ne pourrais pas aller plus en détail.
0: Oui.
1: Pour moi, ce qui était important pour nous, il faut se rappeler que pour nous, on continue à soigner nos patients, à accueillir nos usagers et à donner les services. Le dossier santé numérique nous permet de documenter, mais ça ne doit pas malgré. Puis on s'attendait, hein, je pense qu'on l'a dit, vous l'avez entendu, on demeurait lucide, vigilant. Puis pour nous...
0: Est-ce que vous vous attendiez à ce type de problème-là, de latence ou le système qui plante comme ça? Est-ce que c'est le genre de bug, si je peux dire, qui était prévisible?
1: Bien, je pense que le mot juste est faut l'anticiper parce qu'on savait qu'il y aurait vraiment beaucoup de gens qui se connecteraient. On l'avait vécu, vous savez, durant le week-end. Donc, pour nous, il fallait être vigilant et il fallait s'assurer être prêt à faire face si toutefois ça se venait. Puis, vous savez que dans nos organisations, on avait planifié dans ces circonstances-là comment on le fait. On l'a fait plus tôt qu'on pensait, mais pour nous, c'est une problématique qui était vraiment sous la loupe. On la regardait, on voulait pas que ça arrive, mais c'était prévisible. Ça pouvait arriver.
0: Quelle est votre évaluation personnelle des deux premières journées et demie? Là, si vous aviez à donner une note sur 10 sur le lancement du DSN, vous donneriez combien?
1: J'aime vraiment pas ça, donner un chiffre, mais puis je l'ai dit d'entrée de jeu, c'est positif. Moi, là, mon impression personnelle, c'est de voir les étincelles dans les yeux de nos employés. Pour nous, moi, j'ai été sur le terrain tout le week-end avec les équipes à marcher l'organisation pour m'assurer que, pour voir comment ils le vivaient. Puis, je veux vous partager une petite expérience. À l'entrée, les gens étaient inquiets, fébriles, hâte de se lancer, mais quand même, c'est sain d'être un peu inquiet. C'est quand même un gros changement. Puis, à un moment donné, dans plusieurs heures, en fin de journée très tard, je suis ressortie et je rencontrais une personne qui entrait pour son premier chiffre. Puis, je lui demandais comment ça va, comment vous anticipez ça. Puis, elle me disait, je suis un peu inquiète, je suis fébrile, mais j'ai hâte. Elle confirmait ça. Et le lendemain, quand je suis ressortie aussi très tard, j'ai rencontré la même personne. Puis, j'étais heureuse de pouvoir discuter avec elle puis qu'elle me dise comment a été sa journée. Puis, elle disait, wow, la première journée, ça a été difficile. Pour elle, c'était difficile parce que c'est beaucoup d'apprentissage. Mais elle a dit, mon Dieu, qu'on est content. T'sais, pour elle, ils étaient très heureux. Puis c'est quelque
0: Pourquoi?
1: Chose que
0: parce
1: j'ai constaté.
0: Parce que des gains d'efficacité, qu'est-ce qui les rend heureux, ceux qui l'utilisent?
1: Ouais. Oui, bien, ils anticipaient le changement. C'est tout à fait légitime et normal. Ça change leur façon de travailler, leur organisation du travail. Les choses se font différemment. Puis au début, c'est la recherche de comment je le fais. Puis après, c'est... « Wow, on est capable, ça se passe bien et j'ai des gains. » J'en ai quelques-uns, tu sais, des gains qui sont quand même significatifs. Une personne me disait, la nuit, il y a un exercice qui se fait, puis c'est une bonne pratique, puis ça doit être fait. La nuit, on regarde nos infirmières qui travaillent de nuit, pour responsabilité pour la journée, de reprendre le dossier de chaque usager et de regarder le profil pharmacologique, la médication. Est-ce que ça l'a changé dans la journée et on ajuste? Cet exercice-là se fait pour tous les

0: ordonnances qui ont été faites, hein, que ce soit un examen, une ordonnance médicale, etc. Ça se fait à chaque nuit. Et là, les infirmières ont constaté les gains en termes de temps qu'ils obtenaient déjà immédiatement cette première nuit-là. Au début, ils ne croyaient pas. Ils se disaient, faut-tu que je revérifie pour être sûr, mais ils voient que c'est systématique, c'est fiable, et cet ajustement-là se fait directement. Ça, c'est un exemple. Mais c'est beaucoup de temps de moins que beaucoup de temps que l'infirmière n'a pas à consacrer à cette réconciliation du dossier usager et beaucoup plus de temps qu'elle peut consacrer aux usagers. Fait que ça, pour moi, c'était formidable. Puis leur constat à elles, ben, ils l'ont constaté et ils en étaient heureuses d'une part.
1: Je pense pas que les gens, Mme Petitclerc, sont conscients que votre CIUSSS couvre un territoire immense, là. Ça part de Latuc jusqu'à Victoriaville. C'est gigantesque en termes de territoire. Est-ce que c'est un défi supplémentaire d'implanter un nouveau dossier santé numérique, une nouvelle technologie pour un vaste territoire comme ça? Il y a beaucoup de gens dans le nord de l'île de Montréal, mais c'est un petit territoire géographique. Est-ce que c'est plus compliqué sur un grand territoire quand les hôpitaux, les cliniques sont très espacés comme ça?
0: Bien, est-ce que c'est plus compliqué? Je dirais que notre grand défi, c'est 42 000 kilomètres carrés. Notre grand défi, c'est vraiment de travailler de façon, je dirais, décentralisée. On a des centres de commandement qui sont décentralisés dans tous nos grands hôpitaux. J'ai 5 grands hôpitaux. Donc, dans ces secteurs-là, je dois mettre en place des équipes complètes pour s'assurer que le soutien est fait dans toutes nos installations. Puis ça, sur la grandeur du territoire. Ça rend les choses complexes. Dans notre vision de si toutefois quelque chose n'allait pas et on a besoin d'aide de nos collègues, bien, il y a beaucoup d'établissements qui nous entourent. Ça, c'est peut-être positif, pouvait nous aider si toutefois on en avait. Alors que dans un petit territoire, au centre de Montréal, bien, peut-être que c'est plus facile, à titre d'exemple, rediriger des ambulances. Moi, c'est pas des choses qui est facile pour nous. Ça rend la chose plus complexe. Toutefois, on a une immense équipe bien engagée. Puis, je suis vraiment très fière de l'engagement qu'ils ont témoigné durant toute la fin de semaine. Moi, en marchant, je voyais des équipes, des infirmières côte à côte, penchées sur l'écran, puis à bien s'épauler, à bien comprendre ce qu'ils devaient faire. Des gens sur leur cellulaire, qui sont l'équipement mobile pour aider dans l'administration de la médication, ensemble, à vraiment s'appuyer. J'ai des formateurs locaux qui étaient dispersés dans toute l'organisation. Notre centre de service également, dispersé dans l'organisation. Puis tout ça dans une perspective de résoudre très rapidement les enjeux, mais beaucoup d'enjeux de connaissances, et c'est normal.
1: Oui,
0: on
1: c'est nouveau.
0: S'attendait à
1: C'est
0: cet élément-là. Et de connexion, d'accès, d'avoir accès au système. Des fois, ça a été un sujet de grand intérêt tout le week-end.
1: Nathalie Petitclerc, on va s'arrêter ici, présidente directrice générale du CIUSSS de la Mauricie du Centre du Québec. Merci d'avoir été avec nous.
0: Mais ça m'a fait plaisir, merci.
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1: Retour maintenant sur le projet de réforme environnementale annoncé un peu en catimini, disons-le, vendredi après-midi par le gouvernement Carney. Le gouvernement fédéral affirme que son objectif est d'assouplir les règles environnementales actuellement en vigueur pour accélérer les grands travaux et la construction de pipelines, de mines, de lignes à haute tension, par exemple. On souhaite faire passer les délais d'approbation qui sont de 2 à 5 ans à une année. Mais depuis, il y a des voix qui s'élèvent pour mettre en garde contre les conséquences d'un éventuel raccourci possible pour approuver les grands projets. Parmi elles, il y a celle de Stephen Guilbeault, ancien ministre de l'Identité et de la Culture canadienne de ce même gouvernement Carney, qui avait été ministre de l'Environnement sous Justin Trudeau. Il est avec moi en studio. Stephen Guilbeault, bonjour.
3: Bonjour, Alec.
1: Alors, projet de réforme qui n'est pas adopté, une période de consultation de 30 jours qui s'ouvre, et on souhaite diminuer les délais d'approbation environnementale des grands projets, surtout issus des ressources naturelles. Qu'est-ce que vous en avez pensé quand vous avez lu là, ce qui est proposé vendredi?
3: Bien, d'abord, je dois dire que je partage cette vision-là, cette volonté-là du gouvernement de dire est-ce qu'on peut faire mieux en matière d'évaluation et d'approbation des projets? Parce que si on veut, par

0: exemple, atteindre des objectifs ambitieux de réduction des émissions de gaz à effet de serre, d'électrification, ben, si ça prend 5-6 ans à chaque fois qu'il faut faire une mine pour les minéraux critiques, par exemple, ou un projet d'éolien, un projet de solaire, des lignes de transport d'électricité est-ouest, on n'en a pas beaucoup. Nos infrastructures sont surtout nord-sud vers les États-Unis. Alors, même quand j'étais ministre, on a commencé à travailler avec plusieurs collègues aux ressources naturelles, aux affaires autochtones, ministre du Travail, pour voir comment on pouvait simplifier. Mais, alors, sur la vision, moi j'achète. Là où j'ai des inquiétudes, c'est sur certains des moyens que l'on propose dans ce document de discussion-là. Donc, ce n'est pas un projet de loi. Ça deviendra peut-être un projet de loi, parce que s'ils vont de l'avant avec certaines des choses qui sont prévues là-dedans, il va falloir faire des changements législatifs. On va très loin. Et je pense qu'on utilise une massue là où on a besoin d'un scalpel. Je pense qu'on peut faire mieux. Je pense que c'est tout à fait possible. Mais, par exemple, le gouvernement fédéral, dans cette vision-là, ne serait plus responsable que de l'évaluation des projets extra-côtiers, donc projets éoliens en mer, projets pétroliers en mer, projets interprovinciaux, pipelines, lignes d'interconnexion, projets nucléaires. Mais même à ça, dans le document, on propose de soustraire à l'évaluation environnementale les pipelines, qu'on va confier à la Régie de l'énergie, qui n'est pas une organisation qui fait de l'évaluation d'impact, qui est en mesure de dire ça va avoir tels impacts sur la santé humaine, sur l'environnement. Alors, tout le reste, on donne ça aux provinces. Et là, encore faut-il que les provinces aient des régimes. Le Québec a un régime, la Colombie-Britannique. Mais en Ontario, on a sévèrement sabré dans ce régime-là. En Alberta également, en Saskatchewan. Donc, tous les projets miniers, par exemple, plus aucun projet minier qui ne serait évalué par le gouvernement fédéral. On propose de créer des zones économiques où les projets seraient préapprouvés, donc avant même d'en avoir fait l'étude. On propose de remettre en question un test qui est très important, qui est le fondement même de notre loi sur les espèces en péril, qui est le test suivant. Si un projet menace l'existence d'une espèce, on ne peut pas aller de l'avant. On ne peut pas permettre à ce projet-là d'anéantir une espèce animale ou végétale. Et là, dans le document, on dit ben le cabinet pourrait, dans certains cas, mais on ne sait pas en vertu de quels critères, soustraire le projet à ce test-là. C'est très inquiétant, parce qu'on n'aurait plus la capacité d'être en mesure de dire, le développement de tel projet ou de tel type de projet va avoir tel type d'impact sur la santé humaine, tel type d'impact sur l'environnement.
1: Vous avez même déclaré en fin de semaine que ce que le gouvernement Carney veut faire, c'est pire que ce que le gouvernement Harper a fait à l'époque.
0: Ben, je n'ai pas dit c'est pire, j'ai dit ça allait plus loin. Mais bon, on peut...
1: j'ai interprété ça comme c'est pire, mais ça va plus loin.
0: Ça va plus loin. Oui, ça va plus loin. Effectivement, M. Harper, en 2012, dans la réforme de l'évaluation environnementale, n'allait pas aussi loin que ça, effectivement.
1: Et comment on explique donc que l'ancien ambassadeur de l'ONU pour la finance verte soit capable d'aller comme ça plus loin que Stephen Harper ne l'avait fait? Je parle de Mark Carney, évidemment. Là.
0: Encore une fois, je pense que, et je partage, il y a des pressions énormes auxquelles nous faisons face au Canada, des pressions internationales, des pressions de notre voisin du Sud. Le monde a beaucoup changé et ça, je pense qu'on le reconnaît toutes et tous. Et il n'y a personne qui cherche à s'opposer à ça ou à nier ces évidences-là. Mais encore une fois, je pense que là, on est en train de jeter le bébé avec l'eau du bain. L'évaluation d'impact, c'est pas là pour achaler les entrepreneurs, les gens qui veulent mettre de l'avant des projets. Ça a été mis en place au fil des décennies sous une succession de gouvernements libéraux, conservateurs au niveau fédéral. On peut penser à Jean Charest, ministre de l'Environnement, à Lucien Bouchard, à l'époque du gouvernement Mulroney et bien d'autres, pour protéger la population canadienne, pour s'assurer qu'il y a des très bons projets qui sont mis de l'avant et il y a de très mauvais projets. Et là, on n'aura plus beaucoup d'outils pour être en mesure de déterminer quels seront les bons projets. On dit, on fait ça dans l'intérêt national. Or, la Cour suprême du Canada, dans la décision sur l'évaluation d'impact, il y a 2 ans, la Cour suprême a dit, vous ne pouvez pas justifier... À ce moment-là, on disait que le ministre de l'Environnement avait trop de pouvoir dans la loi sur l'évaluation d'impact parce que le ministre ou la ministre pouvait décider de ne pas donner suite à un projet, même s'il avait été recommandé par l'agence, au nom de l'intérêt national. La Cour suprême a dit... C'est pas défini, ça. C'est quoi l'intérêt national? Et là, on utilise ce même argument-là. Moi, ma crainte, c'est que la plupart des projets qui seraient soumis à ce régime-là vont tous se ramasser devant les tribunaux. Et là, dans certains cas, la loi, si on dépose un projet de loi, va se ramasser jusqu'en Cour suprême. Et on va se retrouver dans la même situation que celle où on avait été sous le premier ministre Harper.

0: C'est-à-dire que presque tous les projets se sont ramassés devant les tribunaux et on a réussi à faire avancer très, très peu de choses. Et ce n'est pas l'objectif que personne poursuit.
1: On vous écoute, puis on n'est pas habitué d'avoir un député d'un parti au pouvoir qui critique comme ça une orientation gouvernementale, qui n'est pas encore un projet de loi, mais une orientation gouvernementale. Comment vous voyez votre rôle à partir de maintenant? Est-ce que vous vous dites, je reste député libéral et je vais tenter, par exemple, lors de ces consultations-là, d'infléchir le gouvernement, je vais parler avec mes collègues, un caucus vert au Parti libéral, je vais tenter de faire pression? Ou à un certain moment, vous allez dire, ben là, je ne suis plus capable de vivre avec les orientations de mon propre gouvernement. Comment vous voyez vos prochaines semaines?
0: Ben, encore une fois, là, je suis d'accord avec les orientations, mais je suis pas d'accord avec les moyens. Je suis dans une situation un peu particulière depuis que j'ai quitté le cabinet, puisque ça m'est arrivé à quelques moments sans nécessairement critiquer le gouvernement, mais de critiquer certaines décisions ou certaines propositions qui ont été faites, comme certaines dans le cadre de l'entente avec l'Alberta, par exemple. J'ai publié une lettre ouverte il y a quelques semaines dans la

0: presse pour dire, ben, si vous voulez aller de l'avant avec cette entente-là, voici les choses auxquelles vous devez porter attention. Alors, encore une fois, c'est pas une critique du gouvernement, mais c'est d'encourager le gouvernement dans ce cas-là, donc l'entente avec l'Alberta, ou dans le cadre de la réforme sur l'évaluation d'impact, de dire, attention, il faut faire attention à un certain nombre de choses. Et là, lorsqu'on lit les documents qui ont été présentés, on n'a pas l'impression qu'on a porté beaucoup d'attention à ça.
1: Est-ce que vous avez l'impression que vous êtes écouté? Quand vous faites des lettres ouvertes comme ça, vous venez à ce micro pour dire attention, il y a des choses importantes qui sont en train de se faire. Avez-vous l'impression qu'on vous écoute?
0: Ben, je pense que j'ose espérer avoir réussi, dans certains cas, à influencer de façon positive certaines des décisions qui ont été prises récemment. L'annonce sur la nature, c'est essentiellement ce sur quoi j'avais travaillé.
1: La conservation.
0: Nature, ouais. Donc, c'est presque 4 milliards de dollars sur 5 ans. C'est un des investissements les plus importants de l'histoire du pays. Dans l'énoncé économique, il y a 500 millions de dollars pour l'aide climatique internationale. J'ai également travaillé là-dessus avec le premier ministre, son bureau et certains collègues. Suite à la sortie que j'ai faite vendredi, j'ai été approché par certains bureaux de ministres me disant on aimerait ça connaître ton opinion. Alors, je pense que je peux jouer un rôle à ce niveau-là et on semble vouloir me laisser jouer ce rôle-là, du moins jusqu'à
1: maintenant. Vous en êtes même surpris, on dirait vous-même que vous ayez cette liberté de parole, non?
0: Ben, vous avez raison que c'est un peu... hors du commun, peut-être, mais j'essaie de le faire. Je lance pas des grenades autour de moi. Je lance pas d'accusations à qui que ce soit. J'essaie de rester sur le fond des choses. Et je pense qu'en le faisant comme ça, c'est peut-être plus acceptable.
1: Est-ce qu'il y a un point de rupture? Est-ce qu'à un moment donné, vous allez vous dire, je ne peux pas rester au caucus libéral, étant donné certaines décisions qui sont prises? Est-ce que vous vous êtes fixé une ligne dans votre tête à ne pas franchir?
0: Non, mais c'est certain que je pense qu'il y a des choses, dépendamment de ce qu'on va décider de faire avec ça, l'entente avec l'Alberta aussi, il y a des éléments. Je veux dire, si on accepte les propositions qui sont faites par l'Alberta dans le cadre de cette entente-là, ce sera impossible pour le Canada d'atteindre les objectifs de 2030. De 2035 et même d'atteindre la carboneutralité en 2050. Il faut oublier ça. Encore une fois, si on va de l'avant avec ce que l'Alberta propose, c'est pourquoi j'ai fait cette lettre ouverte-là il y a quelques semaines en disant à mon propre gouvernement, écoutez, on peut signer une entente avec l'Alberta. Je l'ai fait moi-même sur la tarification du carbone quand j'étais ministre avec le gouvernement de Danielle Smith. Elle aimerait probablement mieux se faire arracher une dent en froid
1: que de l'admettre
0: publiquement. Mais alors, je ne suis pas contre le principe de ces ententes-là, pas du tout. Mais ce qui m'inquiète, c'est les propositions qui sont faites par l'Alberta. Et jusqu'à maintenant, les indications que nous avons, encore ce matin dans le Calgary Herald, il y a un journaliste qui dit, sur la tarification industrielle, on propose 2040 pour l'atteinte d'un objectif de 130 $ la tonne, alors qu'on devrait être là en 2030. Alors, si on repousse de 10 ans cet objectif-là...
1: Donc, vous allez être attentif à ce qui va se dire et se négocier dans les prochaines semaines et vous allez prendre une décision à la suite de ça sur votre avenir. C'est ce que je comprends.
0: Ben, je l'avais pas dit comme ça, là, mais je pense que c'est probablement une bonne façon d'y réfléchir.
1: Stephen Guilbeault, député libéral de Laurier-Sainte-Marie à Montréal, merci d'avoir été avec nous.
0: Merci beaucoup.
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1: Hélène et Pierre, bonjour.
3: Bonjour, Alec.
4: Bonjour.
1: Je sais que ce n'est pas notre sujet du jour, mais j'ai hâte de voir cette cohabitation entre Stephen Guilbeault et son gouvernement, voir comment elle va évoluer dans les prochaines semaines. On sent qu'il y a de la tension dans

0: Encore un parti de gauche, on veut contrôler les loyers, on veut taxer les plus riches, on veut peut-être mettre sur pied des épiceries grande surface publiques, mais en même temps, on modifie les critères pour que ça touche moins de gens que prévu, on essaie de dire que c'est pragmatique, qu'on veut pas non plus freiner l'entrepreneuriat, qu'on navigue entre réalisme et idéalisme. Comment vous avez vu ça?
1: Oui, effectivement, c'est une bonne façon de présenter les défis nombreux auxquels fait face Québec solidaire. Écoutez, Québec solidaire a 20 ans. Hein? Donc, 20 ans, normalement, c'est quand même l'âge de la maturité. On commence, c'est une jeune maturité, on commence à faire des choix, à se détacher des parents et tout ça. On est sorti de la maison depuis un bon bout de temps. Alors, normalement, on s'attend ça à ça de la part de Québec solidaire. Alors, ce congrès tente de corriger ce qui avait fait déraper une partie de la dernière campagne électorale, là, ce qu'on avait appelé la taxe orange. On taxait les riches d'un million. Finalement, on s'apercevait que, par exemple, il y avait des agriculteurs avec la machinerie. On nous dit qu'actuellement, un tracteur coûte un demi-million. Là, ça vous donne une idée.
0: Oui.
1: Bon, alors là, on essaie d'augmenter les grandes fortunes. C'est 25 millions. Bon, mais vous savez, le problème, c'est qu'il n'y a pas beaucoup de précision. On nous dit qu'on irait chercher avec une taxe d'un pour cent sur le 25 millions, 2% sur 100 millions de la fortune, taxe sur le capital. On pourrait aller chercher 5 milliards par année. Bon, mais on ne sait pas au juste d'où ça provient. On parle de 4 000 personnes. Ça fait quand même beaucoup d'argent. Alors, il reste à y avoir des précisions. Mais il faut quand même dire que la question du contrôle des loyers, d'imposer les grandes fortunes, le problème des épiceries où ça coûte très cher, c'est quand même des questions légitimes et pertinentes. Et un parti de gauche comme QS peut utiliser ces choses-là. Maintenant, bon, c'est peut-être des fois dans la façon d'utiliser les choses, on a attaqué, on a personnalisé ça, hein, les grandes fortunes, en parlant par exemple de François Lambert, en disant que, bon, lui, ça ne lui empêcherait pas d'acheter ses bouteilles de vin et tout. Il a réagi très, très rapidement. Bon, c'est peut-être là qu'il y a... Et puis là, je voyais aussi que Ruba Gazal a ciblé Éric Laflamme, le président de Métro, qui aurait eu 26 millions de salaire. Et je comprends que c'est un peu surprenant pour monsieur et madame tout le monde d'avoir des revenus semblables. Mais j'aimais bien le propos de Damir Kadir. On voyait peut-être là le vieux politicien de l'expérience qui rappelait, lui, le rapport de Joseph Stiglitz, qui est un ancien prix Nobel d'économie, qui a fait ça pour le G20, pour l'ONU, et qui disait, attention, il y a un problème d'inégalité partout dans le monde. Le 1% des plus riches, ça cause un problème, ça menace notre stabilité politique et sociale. Et il faut voir les appuis, parce que je pense qu'il y a une légitimité dans ce débat. Mais le défi, bien sûr, de QS, c'est de s'asseoir et d'atteindre l'électorat dans ses besoins les plus criants.
0: Parce qu'Hélène, on s'est fait marteler... assommé par la taxe orange lors des élections de 2022. C'était la CAQ qui répétait ça, la taxe orange, parce qu'à l'époque, on voulait imposer une pénalité ou
2: une surtaxe
0: à ceux qui avaient plus d'un million en capital, en patrimoine. Puis là, ben, les gens disaient, écoutez, avoir un duplex ou un triplex à Montréal, c'est à peu près ça, un million maintenant que ça vaut en valeur. Donc, ça touche beaucoup la classe moyenne. Puis ça avait été très difficile pour QS de manœuvrer pendant la campagne électorale là-dessus. On sent qu'on ne veut pas rejouer dans ce film là, sans perdre non plus les sujets qu'on juge porteurs, comme le disait Pierre.
2: Oui, oui, on voit un certain désir d'assagissement, si je puis dire, qui n'a d'ailleurs pas plu à tous les militants, si j'en crois les reportages. Je n'y étais pas là, sur le plancher du Congrès, mais certains disaient, ouais, on essaie trop de se recentrer. Vous avez raison sur cette taxe sur le capital accumulé. Le 1 million de dollars, c'était même pas les agriculteurs qui étaient visés, ça pouvait être aussi le moindre fonctionnaire, parce que le régime de pension, qui vaut souvent beaucoup d'argent, était pris dans ce calcul. Alors, il y a beaucoup de travailleurs de l'État qui auraient été captés par cette proposition. Et en fin de semaine, le débat était à savoir, est-ce qu'on met le seuil à 25 millions ou seulement à 5 millions? Et c'est le 5 millions où on craignait de, comme ça, capter des agriculteurs qui sont souvent très riches en terre, mais pas en argent.
0: En liquidité, en tarif. C'est ça, ils n'ont pas de liquidité pour autant.
2: Exactement,
0: voilà.
2: Là, ils ont de l'équipement et ça, écoutez, ils sont souvent endettés pour le reste de leur vie. Justement, j'avais une conversation avec l'agriculteur qui met ses vaches chez nous et puis, ma foi, ce n'est pas facile. Oui, ils sont riches sur papier, mais pas en réalité. Donc, je remarque ça, donc un désir d'assagissement sur cette question-là, mais aussi, par exemple, sur les changements climatiques, on s'en tient à la cible de moins

0: moins 37,5% des gaz à, de réduction des gaz à effet de serre d'ici 2030. On n'a pas assisté à une surenchère. Et c'est normal de garder en à l'esprit que Québec a reporté cette cible de 5 ans parce qu'il dit on n'y arrivera pas. Là, c'est dans 4 ans et on est juste à moins 8% à peu près. La bouchée est trop grosse. Donc, de le garder à moins 37, c'est déjà très ambitieux de la part de QS, mais pas de surenchère. Et même sur la question des épiceries, on fait cette comparaison avec notamment la proposition du chef du NPD, le nouveau chef du NPD, Avi Lewis, à Ottawa. Mais ce n'est pas la même chose, parce qu'à Ottawa, ce que M. Lewis propose, c'est carrément de, ça se dit pas comme ça, mais de subventionner l'épicerie en faisant en sorte qu'on ne ferait payer aux consommateurs que le prix de l'aliment lui-même. Les salaires de tous les gens qui travailleraient dans ces magasins ou entrepôts seraient payés par l'État et pas pris en considération pour l'établissement du prix. La location des locaux, ne serait-ce que l'électricité, le chauffage, les réfrigérateurs, tout ça, c'est Ottawa qui paierait et pas le consommateur qui achèterait de la nourriture. La proposition de QS, en tout cas, je parlais tout à l'heure avec quelqu'un du parti, ce n'est pas ça. C'est simplement qu'on ferait en sorte qu'il n'y aurait pas de cette marge de profit que facturent les épiceries. Mais cette marge de profit, on le sait, elle est quand même relativement très basse.
1: Ouais. 3, les 4, chiffres varient. 5 % dépendamment. Ouais. Là. Oui, c'est ça.
0: Exactement. Ouais. Mais dans un contexte où ces employés-là deviendraient des fonctionnaires de l'État, donc on peut imaginer peut-être des conventions collectives, des régimes de pension, peut-être que cette marge de bénéfice qu'on ne facturerait pas serait bouffée, passez-moi l'expression, par ces meilleures conditions de travail. Mais bref, on voit quand même une plus grande modération dans la proposition, peut-être.
1: Mais on veut, Pierre, du côté de QS, et je pense qu'on a bien identifié le coût de la vie comme étant un thème central de la prochaine campagne électorale. On veut pouvoir être dans ce courant-là sans promettre des baisses d'impôts et de taxes, comme on fait souvent dans les autres partis, parce que c'est pas la philosophie de QS. On est plus dans la redistribution de la richesse que dans la création. Donc, on se dit comment on s'insère dans ce débat-là à notre façon. Puis là, ben là, on arrive avec des idées d'épicerie comme Hélène parle, puis avec contrôler les loyers, finalement à l'inflation. Alors, mais les thèmes sont probablement les bons. C'est juste comment on fait pour arriver à convaincre les gens, là.
2: Oui, puis bon, d'avoir des mesures qui parlent à la population. Vous savez, cette idée d'épicerie publique, bon, ça vient beaucoup aussi de New York, le nouveau maire là qui parle de tout ça, puis bien sûr le NPD fédéral. Mais vous savez, ça soulève quand même la question où est-ce que c'est à l'État de gérer ce type d'activité? Bon, la faisabilité également de ça. Donc, il faut qu'il y ait des mesures qui puissent démontrer à la population que c'est réalisable, qu'on n'est pas uniquement dans des vœux pour établir une égalité de façon abstraite. Et il faut éviter de tomber, là, comme ils ont fait là, avant le Congrès, de suggérer un lexique. Hein? On dit aux journalistes, vous pouvez utiliser tel terme, pas co-porte-parole, bon, etc. Là, pendant le Congrès, on a dit, on n'utilise pas le terme capacité d'accueil, il ne faut pas utiliser ça. Bon, je pense que ça, c'est de la distraction. Et il y a pourtant, quand je parlais de pertinence, vous savez, quand il y a eu le G7 en 2025, le premier ministre Carney a décidé, avec d'autres, que l'impôt minimal provincial, l'impôt minimal mondial, on oublie ça. M. Carney a enlevé la taxe sur les géants du web pour essayer de plaire à Trump. Vous voyez, il y a quand même du mordant. Ça dépend comment on se positionne politiquement. Mais là, il faudra voir. Est-ce que, l'autre question fondamentale, est-ce que Ruba Gazal, comment il va occuper l'espace laissé par Gabriel Nadeau-Dubois? Comment Alexandre Boulris, quelle place il occupera? Est-ce que l'aile parlementaire va être capable d'éliminer le fossé, l'aile parlementaire de QS, entre ses élus et la base militante, autrement dit, la rue versus le Parlement? Ça va être un bon défi pour les mois qui arrivent et pour la campagne qui s'annonce.
1: Je vous arrête ici. On se retrouve demain. Hélène Buzetti, Pierre Duchesne, merci beaucoup.
0: Au revoir.
2: Au revoir.
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1: On va maintenant parler de fiscalité municipale parce que les villes québécoises font face à de nombreux défis. Crise du logement, itinérance, changement climatique, sans parler de nos rues et de nos conduites d'eau qui tombent en ruine. Les maires et mairesses répètent qu'ils ont atteint un plafond, qu'ils ne peuvent plus

0: presser le citron des contribuables. Pourtant, à l'issue d'un chantier de réflexion d'un an lancé par l'Union des municipalités du Québec, il y a des experts en fiscalité qui viennent un peu brasser la cage. Ils affirment que l'impôt foncier est sous-utilisé et que les villes s'imposent elles-mêmes des barrières psychologiques, notamment en promettant régulièrement de geler l'impôt foncier ou alors en limitant la hausse à l'inflation. Alors, comment naviguer là-dedans entre infrastructures qui ont besoin d'amour et les citoyens qui se sentent étouffés par le coût de la vie? On en parle avec la mairesse de Gatineau et présidente du caucus des grandes villes de l'UMQ, Maude Marquis-Bissonnette. Maude Marquis-Bissonnette, bonjour.
1: Bonjour.
0: Alors, est-ce que les conclusions de la chaire en fiscalité et en finances publiques de l'Université de Sherbrooke, le groupe de Luc Godbout, vous ont surpris? Parce que on dit dans ce rapport-là que vous pourriez, les grandes villes, peut-être taxer davantage pour répondre aux besoins que vous avez. Qu'est-ce que vous en pensez?
1: C'est certain qu'il y a une prise de conscience-là. C'est-à-dire que ce qu'on voit, c'est que les impôts fonciers, donc les revenus des villes, ont augmenté beaucoup moins vite dans les 10 dernières années que les revenus du gouvernement provincial ou même que le gouvernement fédéral. Donc, on parle de 15,3% d'augmentation dans les villes versus provincial 32%, fédéral 36,2%. Donc, c'est sûr que c'est une prise de conscience à l'effet qu'on a tous une responsabilité à prendre face à, effectivement, ce que vous dites, qui est le déficit de maintien des infrastructures puis les infrastructures qui nous coûtent cher. Mais évidemment, comme tout problème complexe, la solution est aussi un peu complexe. Donc, il y a des limites à tout ça.
0: Parce que ce que dit l'étude, c'est que le municipal s'impose des limites que les autres paliers de gouvernement ne s'imposent pas. Et on a vu des courses à la mairie dans à peu près toutes les villes dire, écoutez, on va limiter la hausse des taxes foncières à l'inflation ou alors on va geler vos taxes foncières. C'est toujours une promesse qui est assez populaire ou qu'on fait souvent, alors que les besoins augmentent. Donc, comment on fait pour réconcilier les deux?
1: C'est pas évident parce que le problème des taxes foncières, c'est qu'elles sont très visibles. C'est-à-dire qu'à chaque année, si on veut faire face à juste l'augmentation des coûts de nos contrats, notamment pour le maintien des infrastructures, on est obligé d'augmenter les taxes. Puis ce qu'on voit, c'est que, bien évidemment, c'est toujours difficile. On se fait dire comme politiciens municipaux que dans le contexte actuel, puis les gens ont tout à fait raison, puis on est très sensible à ça, d'augmentation du coût de la vie, c'est un coût qui s'additionne. Alors que ce qu'on voit, c'est que les revenus du provincial puis du fédéral, eux autres augmentent, mais on les voit pas du tout augmenter. Parce que, puis c'est ça aussi, l'inflation, le provincial, le fédéral vont chercher des revenus supplémentaires sur ça parce que quand il y a une inflation, il y a aussi une augmentation proportionnelle des revenus des autres paliers de gouvernement. Alors qu'au municipal, on va pas capter cette inflation-là. Donc, il y a tout un défi. Alors, pour nous, c'est toujours d'être capable de faire la pédagogie de pourquoi est-ce qu'on doit augmenter les taxes, pourquoi est-ce que c'est la bonne décision, puis très sincèrement, c'est pas simple. Je pense que de plus en plus d'élus municipaux, tu sais, des gels de taxes, on en voit moins, des promesses de gels de taxes. On en voit encore, mais oui, c'est correct de se dire qu'on doit plus le faire, qu'on est en train de pelleter le problème en avant quand on fait ça. Mais je pense que la réalité des choses aussi, c'est que ça peut pas juste reposer sur la taxe foncière. Puis ça, faut qu'on se le dise. Puis les assises municipales cette semaine à Québec vont permettre d'en discuter parce que le défi des taxes foncières, c'est que c'est aussi un outil qui est dégressif. Fait que ça affecte les plus vulnérables, contrairement à l'impôt sur le revenu au provincial, au fédéral. Puis dans un contexte où les inégalités sociales et économiques sont plus grandes que jamais, ben nos politiques publiques doivent aussi en prendre compte. Puis c'est pour ça que ça ne peut pas juste être les villes qui font un effort. Il faut que les autres paliers de gouvernement nous aident aussi à faire des efforts supplémentaires, notamment pour payer nos infrastructures.
0: Mais est-ce que ce n'est pas un peu facile de dire à Québec ou à Ottawa, donnez-nous plus d'argent? Si nous, du côté municipal, on n'est pas capable de se trouver des sources de revenus, est-ce que dans le fond, on ne fait pas juste pelleter le problème dans la cour d'un autre palier de gouvernement en disant « aidez-nous, mais nous, on ne va pas prendre les décisions difficiles ».
1: Bien, je pense qu'il faut que chacun fasse sa part. Puis je pense que ça va être le message cette semaine. Effectivement, le milieu municipal ne peut pas faire de gel de taxes. Il faut effectivement qu'on augmente les taxes chaque année. Puis moi, je pense que les citoyens sont capables de le comprendre, ça, quand on l'explique. Tu sais, moi, j'ai fait 3 courses à la mairie. J'ai toujours été celle qui a proposé la plus haute taxe foncière, Donc, tu sais, on est capable de le faire. C'est pas facile de le faire, mais on est capable de le faire. Mais la réalité, c'est aussi que Québec, la part des investissements pour les infrastructures municipales ont diminué largement dans le PQI et il y aura toujours une limite à faire l'entretien de

0: ces infrastructures-là dont on est responsable à 60 avec seulement 8 de l'assiette fiscale.
1: Évidemment, pendant qu'on se parle, les gens réagissent puis ont l'impression de payer beaucoup de taxes foncières. Évidemment, ça dépend des villes, ça varie d'une municipalité à l'autre, mais les gens disent les taxes ont augmenté, ça coûte cher maintenant avoir une propriété. On a l'impression qu'on n'a pas les services à la hauteur de ce qu'on paie. On a de moins en moins de services de ramassage de déchets ou de compost. On étire, hein, c'est plus aux 2 semaines, c'est aux 3 semaines, c'est aux mois. Bref, les gens ont déjà l'impression d'en payer beaucoup. Êtes-vous un peu victime du fait que vous êtes à première ligne puis que les services, les gens les voient, les ressentent rapidement et donc ils font le lien directement avec ce qu'ils paient alors que si on a moins à faire au système de santé, on s'en rend un peu moins compte. Si on n'a pas d'enfants, on s'en rend moins compte que c'est moins facile dans les écoles. Avez-vous l'impression que vous êtes un peu coincé du fait que vous êtes un service de proximité? Les gens tout de suite savent si vous utilisez à leur jugement, là, bien ou mal, leur taxe foncière.
0: Vous avez bien raison, c'est certain. Et puis, en passant sur la gestion des déchets, la raison pour laquelle les services ont changé largement là, dans les municipalités au Québec, c'est pas tant pour une diminution de revenus, mais pour diminuer la quantité de déchets là, enfouis, donc pour des objectifs plus climatiques que de
1: oui.
0: coûts financiers.
1: Oui.
0: Mais effectivement, c'est sûr qu'on est la première ligne. C'est sûr qu'on est toujours au front, nous autres, les élus municipaux. Mais tu sais, vous m'en donnez l'occasion. C'est sûr que la taxe municipale, elle est très visible. Hein. Les gens reçoivent leur compte une fois par année. Ils doivent la payer d'un coup. Tu sais, on s'en rend compte quand on paye la taxe foncière, ce qui n'est pas toujours le cas ou ce qui n'est normalement pas le cas quand on a un salaire puis on paye des impôts provinciaux, des impôts provinciales puis au fédéral. Mais tu sais, le fait aussi, puis ça fait partie des suggestions, puis on en parlait dans la presse ce matin, il y a des provinces qui ont mis en place, puis il y a des idées qui ont émergé. Entre autres, le fait de faire un programme pour différer les taxes foncières chez les aînés, parce que j'en parlais tantôt, là, tu sais, le problème de la taxe foncière, c'est que quand on a des revenus, ça va, mais à un moment donné, quand on prend notre retraite, puis que nos revenus augmentent pas au même rythme que les taxes foncières, à un moment donné, ça peut nous égorger, puis on est tous sensibles à ça, les élus municipaux, donc. Qu'on veut faire attention. En Colombie-Britannique, ils ont fait un programme pour différer les taxes, soit à la vente de la propriété ou au décès, ce qui fait en sorte que c'est financé par la province. Donc, les municipalités, elles, peuvent continuer d'entretenir leurs infrastructures. Ça fait partie des solutions. Puis l'autre solution qui est mise de l'avant, c'est l'idée de la mensualisation. Ça, c'est pas évident non plus parce que ça pose des défis de mise en œuvre. Mais la réalité, c'est que les taxes foncières coûtent moins cher que les comptes d'Hydro-Québec. Donc, si on avait 12 paiements par mois, ça ferait moins mal, là, pour passez-moi l'expression, d'un coup quand on reçoit notre compte de taxes au début de l'année. Là.
1: Monde Marquis Bissonnette, dernière question avant de vous laisser aller. J'aimerais vous parler de la Banque de la Défense parce que vous savez que le Canada va accueillir cette banque destinée aux entreprises du milieu de la défense. Il y a une compétition entre Montréal, Ottawa-Gatineau, Toronto et Vancouver pour obtenir le siège social qui va créer jusqu'à 1000 emplois. On a entendu Christine Fréchette se ranger derrière Montréal, Doug Ford derrière Toronto, le premier ministre de la Colombie-Britannique David Eby derrière Vancouver. Et là, vous, du côté d'Ottawa-Gatineau, vous avez une candidature conjointe. Il y a Jean Chrétien qui vous a appuyé publiquement pour que vous obteniez le siège social de cette banque-là. Pourquoi Ottawa-Gatineau serait le bon endroit pour implanter la Banque de la Défense, selon vous?
0: Ben d'abord, ce que nous, on dit au gouvernement fédéral, c'est que la beauté de la candidature de Gatineau-Ottawa, c'est qu'ils n'ont pas à choisir entre le Québec et l'Ontario. mais on a aussi la proximité des ambassades, la proximité du siège social de la Défense nationale. Il y a ici, dans la région, une main-d'œuvre qui est plus bilingue que n'importe où ailleurs au Canada. Et on est déjà un épicentre en matière de défense, notamment en cybersécurité. C'est à Gatineau-Ottawa où il y a plus d'entreprises qui sont installés dans ce domaine-là à travers le Canada. Donc, on pense qu'on a énormément d'atouts. On travaille très fort, effectivement. Merci de souligner qu'on a quelques appuis. Puis, vous savez, ici, travailler avec Ottawa, c'est pas un choix politique, c'est une réalité géographique. Et je pense que c'est une candidature qui, dans ce cas-là, une collaboration qui fait en sorte qu'on a une candidature très forte.
1: Maude Marquis-Bissonnette, mairesse de Gatineau, merci d'avoir été avec nous.
0: Merci à vous. Bonne journée.
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1: On va terminer l'émission en parlant du 93e congrès de l'Association canadienne-française pour l'avancement des sciences, communément appelée l'ACFAS, qui se déroule en ce moment à Trois-Rivières. Et chaque année, lors de ce congrès, il y a toujours des données et des études intéressantes pour mieux comprendre le monde qui nous entoure, faire avancer les débats. Par exemple,

0: exemple, en matière d'immigration. Il y a eu tellement de changements aux politiques d'immigration au Canada et au Québec dans les dernières années que de quoi en perdre son latin. Imaginez l'impact de ces changements pour les personnes migrantes elles-mêmes ou alors pour les organismes qui les accompagnent. Louis-Philippe Jeannard est coordonnateur du volet protection à la table de concertation des organismes au service des personnes réfugiées et immigrantes. Il s'est penché sur la question de l'impact concret de tous ces changements sur les personnes visées. Je le joins sur les lieux du congrès de l'ACFAS à Trois-Rivières, où il a fait sa présentation ce matin. Monsieur Jeannard, bonjour.
1: Bonjour, Monsieur Castonguet.
0: Alors, vous êtes coordonnateur du volet protection, donc à la table de concertation des organismes au service des personnes réfugiées et migrantes. Et depuis l'an dernier, vous avez dû mettre sur pied pas moins de 4 webinaires pour les organismes communautaires qui accompagnent les personnes migrantes, parce qu'il y a eu tellement de changements aux politiques d'immigration au pays qu'ils ont besoin d'une mise à jour régulièrement pour savoir à quoi s'en tenir. Comment vous décririez ce qui se passe actuellement en matière d'immigration?
1: Ben c'est ça, c'est de nombreux changements, des changements constants dans tous les programmes, dans toutes les catégories d'immigration qui génèrent beaucoup d'incertitudes. Évidemment, pour certaines des personnes, on parle de projets de vie là, qui sont complètement chamboulés, des projets d'immigration qui sont chamboulés. Quand on regarde du côté de l'immigration plus humanitaire pour les personnes en demande d'asile, mais là, on vient d'avoir là, cet hiver une des plus importantes réformes des dernières décennies qui vraiment transforme en profondeur les façons de faire, les droits des personnes également. Donc, c'est des changements constants. On ne mesure pas tout à fait leurs impacts, ou en tout cas, on les apprend au fur et à mesure. Évidemment, ça génère de grandes inquiétudes pour les personnes. Puis, dans ce contexte-là, les organismes de notre réseau sont très sollicités. On constate des besoins qui se complexifient, du financement qui n'est pas toujours adapté pour répondre à ces besoins-là. Donc, c'est ça, sur les équipes, ça met énormément de pression également, mais surtout là, sur les personnes les personnes migrantes là, qui subissent ces changements-là.
0: Il y a 3 principales catégories d'immigration au pays et au Québec. Il y a l'immigration économique, le regroupement familial et l'immigration humanitaire, comme les réfugiés. Donc, chacune de ces catégories de personnes a été visée par des changements qui ont parfois des impacts, vous venez de le dire, très importants sur leur plan, sur leur vie. Du côté de l'immigration économique, il y a eu beaucoup de changements, tant au niveau fédéral que provincial. Il y a eu la fin du fameux PEC, le programme de l'expérience québécoise, remplacé par le programme de sélection des travailleurs qualifiés, puis la promesse de ramener le PEC pour 2 ans. Il y a Ottawa aussi qui veut réduire le nombre de travailleurs étrangers au pays, donc qui renouvelle moins les permis qui avaient été accordés. Comment vous résumeriez les changements qui ont touché les travailleurs temporaires?
1: Bien, il y a 2 éléments principaux. D'une part, justement, là, comme vous venez de le mentionner, il y a la difficulté à renouveler les permis de travail ou même les permis d'études, donc à maintenir un statut temporaire pour demeurer sur le territoire. Et d'autre part, il y a une complexification de la transition vers la résidence permanente, vers un statut permanent, ce qui vient vraiment transformer un modèle d'immigration en 2 temps, là, où on passe d'abord par un ou des statuts temporaires pour accéder à la résidence permanente. Donc, des chambres roulement le très, très rapide.
0: En ce qui concerne l'immigration humanitaire, vous en avez parlé en début d'entretien, il y a eu beaucoup de changements également pour les réfugiés. On a l'impression qu'on souhaite, dans le fond, décourager les réfugiés de venir ici au Canada, soit en rendant leur acceptation plus difficile ou alors en compliquant là, leur demande d'application. Est-ce que ça fonctionne? Est-ce que les politiques qu'on a mises en place du côté d'Ottawa font en sorte qu'on reçoit moins de demandes de réfugiés qu'auparavant?
1: Bien, les arrivées de personnes réfugiées ou de personnes en demande d'asile dépendent de plusieurs facteurs. C'est sûr que pour, admettons, 2025, on constate quand même une baisse des arrivées, là, à savoir, est-ce que c'est dû aux politiques qui ont été mises en place, là, si on pense à l'élargissement de l'entente sur les tiers pays sûrs? C'est difficile de faire l'adéquation, mais ce qu'on sait, puisque la littérature scientifique nous apprend, c'est que pour tous les pays qui ont tenté là, c'est ça, de rendre plus difficile l'accès au territoire ou qui ont diminué les services de façon à détériorer les conditions d'accueil pour tenter de décourager les personnes, ben c'est des mesures qui fonctionnent pas sur le nombre d'arrivées. Par contre, évidemment, sur les conditions de vie, ça a des impacts importants. Des personnes qui sont davantage exclues, marginalisées, ce qui a au final un impact là, sur la société d'accueil dans son ensemble.
0: On vous avait reçu en décembre dernier à l'émission lorsque le gouvernement Legault, c'était Jean-François Roberge, le ministre, qui en avait parlé, là, que le gouvernement Legault laissait planer la possibilité de coupe à l'aide sociale pour les demandeurs d'asile en disant « on est trop généreux ici, si on coupe l'aide sociale, il y a

0: ils auront moins tendance à venir ici. Est-ce que vous avez réentendu parler de cette idée-là? Est-ce qu'elle circule encore dans les couloirs à Québec?
1: On a l'impression que oui, c'est surtout à l'état de rumeur. Il semblerait qu'il y a des décisions importantes qui auraient été prises en haut lieu de réduire certains services aux personnes en demande d'asile. Mais malheureusement, on a peu d'informations qui filtrent, là, par exemple, soit à travers nos contacts avec le MIFI. J'ai tenté plus récemment de faire des demandes d'accès à l'information. Les documents sont refusés. Je sais qu'il y a certains de vos collègues journalistes aussi qui ont fait des démarches similaires puis qui n'ont pas pu obtenir de renseignements non plus. Donc oui, des coupes générales, on croit que ça s'en vient, mais on n'a pas l'information. On est un peu dans le brouillard comme pour plusieurs catégories d'immigration, plusieurs changements. On navigue un peu toujours à vue, ce qui rend la chose très difficile. Mais par contre, il y a eu quand même, là, depuis l'automne dernier, un changement très important qui est la fin de l'allocation pour les enfants à besoins particuliers, pour les familles en demande d'asile. Donc, les enfants en situation de handicap, par exemple, les familles pouvaient recevaient une allocation mensuelle, là, de quelques centaines de dollars pour répondre aux besoins de leurs enfants. Mais ça a été complètement coupé de façon très abrupte et sans grande justification.
0: Louis-Philippe Jeannard, coordonnateur du volet protection à la table de concertation des organismes au service des personnes réfugiées et immigrantes. Merci d'avoir été avec nous.
1: Merci à vous.
0: Jean-Philippe Vautier, bonjour.
2: Bonjour, Alec.
0: Vous dire... Jean-Philippe Vautier, allez, vous avez changé de voix.
3: Vous m'avez reconnu.
2: Mais là, c'est
3: envoyé Jean-Sébastien.
2: Je vous reconnais à l'oreille.
0: Je vous parler aujourd'hui.
2: Ben, c'est ma voix masculine qui vous a un petit peu déstabilisé.
0: C'est votre douce voix, Jean-Sébastien, que j'aime beaucoup.
3: Alec, rapidement, est-ce que vous avez permis à vos enfants de regarder tout le match hier?
0: Oui.
4: Il veut plus aller là.
3: En tout cas, on va en parler demain.
0: C'est-à-dire, on m'en est rendu à 5 à 2, là, c'était comme bon.
3: Non! À demain.
0: Au revoir.
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10: Bonjour, ici Nathalie Babin-Gagnon. Santé Québec assure que le déploiement du dossier santé numérique lancé en fin de semaine s'est bien déroulé, malgré un problème de latence qui a eu lieu samedi et qui a affecté le réseau ce matin. Le système informatique a été implanté dans les CIUS de la Mauricie-Centre du Québec et celui du nord de l'île de Montréal. Les autorités assurent que les soins aux patients n'ont pas été touchés et que les urgences sont demeurées ouvertes et les blocs opératoires actifs. Voici la vice-présidente aux technologies de l'information chez Santé Québec, Erika Bien.
11: On a eu des enjeux quand même, quelques enjeux samedi avec la latence du réseau. Hier, pendant 36 heures, on n'a pas eu des enjeux, mais le problème est revenu ce matin de mode intermittent. Alors, on travaille, toutes les équipes travaillent pour régler ce problème. Je voulais quand même commencer par ce point-là parce que c'est notre priorité dans la journée. C'est vraiment nous assurer que la latence disparaît et on est en train de travailler très fort sur ce dossier.
10: La ministre de la Santé, Sonia Bélanger, pour sa part, se dit rassurée par la façon dont le système est implanté.
12: Je l'ai dit à quelques reprises, c'est normal qu'on va avoir des anomalies. Ce ne sont pas tous des bugs informatiques. Des fois, ça peut être des erreurs faites par les utilisateurs. Des fois, oui, c'est technologique. Concernant la latence, donc les problématiques qui ont eu lieu avec les bandes passantes, c'est arrivé aussi ce week-end. Ils ont pu rétablir rapidement. Ce matin, c'est arrivé pour une période d'environ 2 heures. On me dit que c'est corrigé.
10: Santé Québec assure que des employés supplémentaires de soutien sont disponibles pour répondre à la hausse des demandes anticipées sur le terrain. Par ailleurs, Québec investit plus de 250 millions de dollars sur 5 ans pour améliorer la prévention en matière de santé. La cinquantaine de mesures annoncées vise à freiner la croissance des maladies évitables. Et toujours dans le secteur de la santé, les autorités procèdent aux ultimes évacuations du bateau de croisière touché par une éclosion d'antivirus. L'opération qui se déroule aux îles Canaries a

0: Mancillière et se fait par nationalité des passagers. 4 Canadiens qui se trouvaient sur le navire sont rentrés au pays. Ils sont en isolement en Colombie-Britannique. Julie Landry est à Vancouver.
1: Les 4 Canadiens ont atterri à Victoria hier soir et sont isolés dans un endroit non divulgué en Colombie-Britannique. Aux dernières nouvelles, ils n'avaient toujours pas de symptômes. La médecin hygiéniste en chef Bonnie Henry demande d'abord un isolement de 21 jours. Et ce, même si l'Organisation mondiale de la santé recommande 42 jours et si certains pays imposent ces 42 jours. Le directeur du Centre des maladies infectieuses de Vancouver, le Dr Brian Conway, explique pourquoi.
2: Ben, disons que 42 jours, ça couvre toute la période d'incubation, l'extrême du hantavirus. Le plus commun, c'est à peu près deux semaines et demie. Et puis, je pense que le docteur Henry a dit 21 jours et ensuite, on va voir.
1: Par ailleurs, il y a un troisième Ontarien qui a été mis en isolement. C'est un individu de la région de Peel, en banlieue de Toronto. La ministre de la Santé de l'Ontario, Sylvia Jones, a expliqué ce matin qu'il était supervisé par le Bureau de santé publique local. Il aurait été en contact avec des gens possiblement infectés. Il s'ajoute à ce couple d'Ontariens déjà en isolement. Eux, ils avaient débarqué du bateau, mais avant que l'éclosion à l'antivirus ne soit déclarée. Trois autres Canadiens, du Québec et de l'Alberta, ont également été mis en isolement à cause d'un contact avec une personne possiblement infectée. Ici Julie Landry, Radio-Canada, Vancouver.
0: De retour au Québec, le chanteur Luc Merville prendra le chemin de la prison pour une agression sexuelle survenue à Rimouski en juin 2000. Le tribunal lui a imposé une peine d'emprisonnement ferme de 2 ans. Il sera également inscrit au registre des délinquants sexuels pour une durée de 20 ans. La couronne s'est dite plutôt satisfaite de la sanction imposée. Voici la procureure aux poursuites criminelles et pénales, Roxane Bossé-Morin.
3: Ce que j'espère que ça envoie comme message, c'est que c'est possible, comme je vous disais, d'obtenir une condamnation, qu'il faut pas hésiter à dénoncer les agresseurs, peu importe leur statut. C'est une belle démonstration aujourd'hui qu'on peut obtenir une condamnation et qu'on peut obtenir également une peine d'emprisonnement ferme.
0: Luc Merville continue de clamer son innocence puisqu'il affirme qu'il y a erreur sur la personne. Et des procédures pour porter la cause en appel ont été lancées. Voici son avocate Véronique Talbot.
4: Nous plaidions pour un emprisonnement avec sursis. C'est pas ce que le juge a accordé. Donc, on prend acte de la décision. Puis comme je vous dis, c'est à la cour d'appel que la suite va se décider. Le mémoire d'appel est presque déposé ou est déposé depuis quelques jours. Monsieur Merville soutient toujours qu'il n'est pas la personne qui aurait agressé madame.
0: Le chanteur a été reconnu coupable d'avoir agressé sexuellement une femme dans un hôtel après l'avoir rencontrée dans un bar en marge d'un spectacle de la fête nationale auquel il avait participé. Et sur la scène internationale, Donald Trump qualifie la réponse iranienne à la proposition de paix américaine de stupide, tout en assurant que le cessez-le-feu en vigueur depuis un mois tient toujours. Téhéran, réclame notamment l'arrêt des hostilités dans toute la région, y compris au Liban, où l'armée israélienne a effectué de nouvelles frappes ce matin. C'est le moment de passer aux prévisions de la météo avec Véronique Méran.
5: Ciel variable cet après-midi, 40% c'est la probabilité d'une averse ou le risque d'un orage. Venteux de l'ouest, une vingtaine de kilomètres à l'heure. 12 à 14 degrés, des températures qui hésitent, qui sont un peu sous les normales de saison. Ça va remonter vers la fin de la semaine, mais d'ici là, il y a possibilité de gel au sol la nuit prochaine. 3 degrés à Montréal, mais légèrement sous zéro en secteur montagneux. Soleil matinal demain, plus variable en après-midi, maximum prévu 14 à 16 degrés.
0: C'était les informations. La journée est encore jeune, suit à l'instant.
6: J'aimais mieux quand ça, puis j'aime beaucoup Jolie, moi.
7: Jolie,
6: c'est le gardien de but des Sabres de Buffalo.
7: Jolie,
6: qui a fier à
7: c'est Jolie. Lion.
6: Ouais. Lion!
8: Jolie, c'est le metteur en scène des Jeux olympiques de Paris.
6: Il semblait qu'il y avait un Y là-dedans.
7: OK. Alors, Canadien en 5, plus que jamais.
6: Ouais.
8: Ah oui, c'est
7: la journée est encore jeune sur ici première.
6: Vous les écoutez,
7: en direct.
6: Mais quand vous animiez, bonsoir, vous deviez souhaiter que Canadien perde rapidement pour avoir des codes d'écoute?
7: Ah non, j'aime mieux que Canadien gagne. C'est drôle,
6: j'ai d'avoir des codes d'écoute.
8: Mais Canadien se rendait pas.
7: C'est un projet de société, le Canadien. Ouais. Bonsoir.
6: Ça réunit le Québec autour de la culture.
7: Oui, mais je veux dire, il y en a... C'est pas la même chose, là, Jean-Sébastien.
6: Oh.
7: Okay. Alors, on a une grosse tablée aujourd'hui. Émilie Perrault est avec nous.
9: Bonjour.
7: Pour nous parler de ce qui va se passer cette semaine à l'émission. Jean-Sébastien, pour rien. Jean-Philippe Lowe, vous nous parlez de la semaine. Serge Bouchard, qui commence officiellement aujourd'hui avec des émissions. Une émission spéciale que vous animez ce soir à partir de 20h30.
10: 20h30, l'écho de Serge Bouchard, ça dure 90 minutes.
7: J'ai eu la chance d'écouter. C'est très, très bon. Magali Saint-Vincent qui est avec nous également.
9: Bonjour.

0: Et vous?
1: Oui, 20h30, c'est pas notre reprise.
2: Pas ce soir.
0: C'est vrai, ça.
3: C'est comme ça.
2: Pas ce soir.
4: J'ai ce pouvoir maintenant.
0: OK, OK. Moi, je fais de la pub là-dessus.
5: Merci, Olivier. Nickel. 24-7.
0: Je serais pas venu.
3: Hein? Je serais pas venu avoir su. C'est sûr que le problème va être entendu nulle part à la radio.
0: Ben non, on va être à une heure, on fonctionne encore bien, là.
1: Ouais. Sur audio.
3: Ah oui, mais pas le prologue, juste sur audio.
0: OK.
2: Vous êtes pas sur RTV aussi?
1: RTV.
3: Oui, RTV aussi.
0: Ah oui, mais bon, RTV. Ben, ça fait à peu près
2: on salue les gens.
1: Allez-y. Oui, d'abord, je pense que ça vaut la peine d'en parler. Gros changement dans la vie de Jeff Filion, qui en est arrivé à un constat malheureux sur sa radio pirate. Le Canada est en perdition à cause de ses dirigeants.
6: Et les gens qui sont en train de nous guider, ce sont des gens qui ont ni les compétences, qui ont ni la stature, qui ont probablement des objectifs cachés derrière eux pour nous amener où ils veulent nous amener. Mais je peux vous annoncer une chose. Pour nous, le peuple, pour le monde ordinaire, ce qui se passe en ce moment au Canada, ça a commencé avec Trudeau, c'est clair.
7: C'est ça. La gauche woke, complètement dépravée. Là.
6: Oui, la gauche woke, complètement dépravée. Donc, ça bouillonne depuis un bout. Je vous le dis depuis un bout également. Je vous le dis, je me sens zéro Canadien. J'ai une chose en tête. Je veux plus être au Canada.
1: Oui, donc le monde ordinaire, comme Jeff Filion, on a plein son casque du Canada de gauchiste woke comme Mark Carney. Je sais que c'est un peu dystopique comme phrase, mais bon, c'est sur cette base-là que Jeff Filion est devenu séparatiste.
6: Je m'identifie maintenant comme un séparatiste albertain. Je vis au Québec, je paie mes impôts au Québec, mais en dedans de moi, je suis un Albertain.
1: Eh oui, il fait aujourd'hui son coming out trans-provincial. Il a le ressenti d'un souverainiste albertain. Ses pronoms sont désormais bœuf et gasoline. Ça fait des années qu'il menace de quitter le Québec, Jeff Filion. Il est encore dans son sous-sol de banlieue de Québec. Alors, ça me surprendrait que nos auditeurs de Red Deer le voient retentir sous peu. Pendant ce temps-là, en fin de semaine, par contre, avait lieu le congrès de la gauche woke. Et je dois concéder ça à Jeff. C'était dépravé en titi.
8: J'ai amené mon harmonica.
1: Oui, Sol Zanetti qui a effectivement chanté une chanson au Congrès de Québec solidaire sur des paroles de Gaston Miron, mais contrairement à Bernard Drinville, les gens dans la salle ont chanté avec lui. Ça.

0: notre espérance.
1: Après avoir écouté
2: chacun
1: ça,
2: son métier,
3: ouais, c'est vraiment.
4: C'est une bonne idée, pas sûr. Hein.
1: Est-ce que vous sentez plus québécois ou albertain après avoir entendu ça? En tout cas, les gens dans la salle, eux, avaient plus de frissons que la veille quand Ruben Gazal avait fait un discours devant un public pas trop allumé.
5: C'est le résultat de 30 ans de mauvais choix politiques faits par la CAQ, le PLQ et le PQ. Et avec les conservateurs de Duhaime, on a maintenant 4 nuances de droite à l'Assemblée nationale. Ben non, bouh, oui, c'est ça.
1: La droite est hégémonique au Québec. Wouhou! Faut dire que c'était direct pendant le match du Canadien, ce discours-là. Ça, probablement ça, que le monde ne suivait pas vraiment. C'est qu'ils ont peut-être crié wouhou, un but d'Alex Newhook. Mais c'est surtout la chicane entre Québec solidaire et François Lambert qui a fait jaser. Oui, QS propose de taxer les gens qui ont plus de 25 millions de dollars en patrimoine. François Lambert a donc été cité en conférence de presse, ce à quoi il a répondu sur Facebook, ta gueule. Monsieur Lambert était au 98.5 ce matin pour expliquer à Patrick Lagacé qui n'a pas aimé être cité.
6: Madame Gazal aime créer le feu, puis après ça, elle se pousse, hein, parce que dans ton entrevue, elle mentionne « Je veux pas personnaliser le débat lorsque tu m'as mentionné. » Mais c'est pas moi qui l'ai parti, le débat, là. On m'a mentionné 2-3 fois à Mercadier, Sol Zanetti, les François Lambert de ce monde, c'était comme mentionné à tour de bras en fin de semaine.
1: À tour de bras, oui. En fait, M. Lambert était sur toutes les tribunes ce matin pour dire ben, qu'il n'aime pas qu'on parle de lui. C'est logique. Donc, il n'aime pas qu'on personnalise le débat. D'ailleurs, à LCN, on a justement demandé à Ruben Gazal si c'était une bonne idée de faire ça.
7: On a pris connaissance de la réaction de M. Lambert après vos déclarations. Ma question ne porte pas sur le fond du débat, mais plutôt sur la forme. Pourquoi avoir choisi de nommer précisément M. François Lambert?
8: En fait, c'est une question qu'on nous a posée.
1: Ah, et c'est ça le nœud de l'affaire, parce que tout ça, c'était pas un plan machiavélique de QS pour faire parler d'eux. Là, je pense pas que Machiavel jouait de l'harmonica. C'est une journaliste qui a posé la question suivante à Sol Zanetti samedi matin.
8: François Lambert, il y avait des gens qui ont beaucoup réagi sur les médias sociaux en disant ça marche pas, il y a pas justement de très grands riches, on parle de moi, j'ai travaillé, je suis un entrepreneur. Qu'est-ce que vous répondez aux entrepreneurs qui veulent s'enrichir et qui ont peur?
1: Donc oui, en mars dernier, François Lambert avait écrit que Québec solidaire avait pas rapport de vouloir taxer les riches, ce qui a inspiré cette question. Qu'est-ce que vous répondez aux

0: aux entrepreneurs qui veulent s'enrichir et qui ont peur. Parce que ça doit être effectivement terrifiant d'imaginer que l'État achète des lits d'hôpitaux avec la marge de profit de ta compagnie de popcorn. Monsieur Zanetti a donc répondu à la question.
1: Mettons au François Lambert de ce monde, là. Faut pas qu'il s'inquiète, là. C'est une petite contribution qu'on va leur demander qui va faire une immense différence pour la société québécoise. Pour eux, c'est de l'argent de poche. Ça va pas changer la qualité de la bouteille de vin qu'ils vont sortir de leur cellier le vendredi soir. Là. Ouais.
0: Monsieur Lambert pourra donc continuer de boire du pétru, comme il disait, à un souper presque parfait, selon Monsieur Zanetti. Les journalistes ont ensuite demandé à Amir Kadir de réagir au fait que Sol Zanetti avait mentionné François Lambert.
2: Bon, Monsieur Zanetti n'est pas là, mais... Il a parlé directement à François Lambert ce matin et M. Lambert a répondu.
0: Alors, Amir Kadir a répondu aussi.
3: Il y a certaines personnes comme M. Lambert qui n'ont pas évolué depuis 40 ans. Parce que ce que vous dites, ce qu'il a dit, là, c'est ce que disait Thatcher et Reagan il y a 40 ans. Tout le monde en est revenu.
0: Ouais, au moins, au contraire, je trouve que M. Lambert est en constante évolution. Là, parce que si on récapitule, le Sol Zanetti a répondu à une journaliste qui citait François Lambert qui a ensuite réagi sur Facebook au propos du co-porte-parole de QS avant qu'un journaliste demande à Amir Kadir de répondre à la réaction de François Lambert qui a finalement lui-même réagi aux réactions suite à sa réaction. Donc, on avance quand même. On progresse.
4: On n'est pas en même place.
0: D'ailleurs, Patrick Masbourian, sur nos ondes, lui a rapporté les explications de Ruba Gazal.
5: On dirait que c'est le mot d'ordre de Québec solidaire dernièrement d'utiliser des gens. Moi, j'avais pas d'affaires, là.
6: Non, mais Mme Gazan nous l'a expliqué, M. Lambert. Elle dit que c'est en réponse à une question d'un journaliste ou d'une journaliste.
5: Ah,
6: c'est,
5: oui.
6: C'est du côté des journalistes qu'on vous a nommé.
5: C'est facile à dire, mais il reste que j'avais pas été assez intelligente pour savoir que j'avais pas été instrumentalisé.
0: Oui, facile à dire, hein, surtout que c'est ça qui s'est passé. Mais de toute façon, c'est pas important parce que M. Lambert a réussi à se servir de tout ça pour faire passer son message qui est que ce serait pas la fin du monde de payer 250 000 piastres d'impôts sur son 25 millions, mais que c'est mieux de le laisser faire ruisseler sa fortune sur toute l'économie.
5: Effectivement, que c'est pas la fin du monde. Mais pourquoi qu'on va donner de l'argent qu'on est capable de faire fructifier, créer de l'emploi? On a le droit de faire ce qu'on veut. Moi, je suis parti de zéro. Je suis pas en train de dire, oh, je suis bon, je suis parti de zéro, mais c'est le cas.
0: Je peux pas dire que je suis bon, mais c'est le cas. Donc, un excellent débat. J'ai presque envie de commander du popcorn à M. Lambert pour la suite.
7: Je vous remercie.
8: Félicitations. C'est bijou,
7: J'ai envie de l'aider. J'ai envie de vous demander comment
8: oui.
7: ça va.
8: Bien.
7: J'ai surtout envie de vous demander qu'est-ce que vous tenez dans vos mains.
8: Mais ben, c'est ça. Je décide d'apporter les livres. Donc, demain, on passe 30 minutes avec Michel Rabagliati pour Il y a de la joie. Donc, c'est sa nouvelle offrande.
7: Vous avez aimé ça, vous?
9: Moi, je suis un fan de Rabagliati.
7: Oui, exact.
8: Et c'est le format de Rosalille. Donc, on n'est plus dans la BD complètement. Ouais. Oui, et sinon, jeudi, Pizza Punk Arena, c'est le premier roman graphique de Benoît Tardif. On le reçoit à l'émission. Et sinon, ben, aujourd'hui, Marie-Lise Bourque, Vitrerie Joyeuse. Vous avez écouté
7: Es-tu
8: ça.
7: Est-ce
8: incroyable?
9: La composition qu'elle fait, je n'ai jamais vu aussi bonne.
8: Donc, on prolonge la fête des mères avec Diane, qui est présentement la mère la plus populaire au Québec.
7: Je n'ai jamais vu aussi bonne.
9: Non, mais c'est son meilleur rôle jusqu'à maintenant.
8: C'est vraiment un grand rôle pour elle.
7: Ah, oui, d'accord, je viens de comprendre.
8: Oui. C'est un compliment.
7: Oui, c'est ça. Oui, toujours. Oui, mais là, est-ce que tu nous as complimenté le livre de Michel Rabagliati
9: oui.
7: hors d'onde? Je me demandais
9: qu'elle a pris un step.
8: Et sinon, vendredi, Anne-Marie Dussault au CV de Spectatrice.
7: Merci.
8: On finit la semaine comme ça.
7: Merci d'être venu nous voir. Et puis, merci de prendre le temps de venir au prologue aussi. On apprécie ça. Vraiment, je vous le dis.
8: Il est de plus en plus bienveillant, Jean-Philippe. Je me sens menacée.
7: C'est ce qu'on m'enseigne. Grosse semaine pour notre ami Jean-Philippe Plot. Grosse semaine parce que, je ne sais pas si... Est-ce que c'est un anniversaire? Est-ce qu'on célèbre le départ d'un ami?
10: C'est une bonne question. C'est un anniversaire. Moi, je trouve que c'est une belle occasion de souligner la présence de Serge dans son absence.
7: T'sais. Parce que ça fait quoi? Ça fait 5 ans aujourd'hui.
10: Aujourd'hui,
7: Serge Bouchard nous a quittés.
10: En même temps, tu sais, il nous a quittés, mais j'ai l'impression que à toutes les semaines, il y a des auditeurs, des auditrices qui m'écrivent. Il y a des gens qui m'arrêtent pour me dire à quel point Serge les a marqués, à quel point il leur manque. Fait que tu sais, on n'est pas tous en train de rater notre deuil. Là. C'est pas un deuil pathologique, mais je veux dire, il est encore là.
7: Mais y a-t-il quelque chose, Jean-Philippe? Parce que la réalité, c'est que j'ai l'impression qu'il y a eu une passation des pouvoirs entre Serge et Jean-Philippe Plot. Je le dis comme auditeur parce qu'il y a une continuité.
10: Ouais.
7: Cette continuité-là, j'ai l'impression que la plupart des auditeurs qui se sont habitués et qui ont grandi avec Serge Bouchard, ben, ils vous ont suivi.
10: Ben écoute, je vais me permettre de te dire que ça m'émeut, ce que tu me dis là. Tu sais, moi, j'ai l'immense privilège d'occuper un terrain à la radio qui est associé aux idées et à la réflexion depuis très longtemps. Fait que, tu sais, j'occupe ce terrain-là avec ma signature. C'est bien certain que je ne fais pas du Serge Bouchard, mais j'ai travaillé avec lui pendant 11 ans. Fait que forcément, ça a teinté mon regard sur le monde. Ça a teinté ma façon de comprendre aussi le monde. Puis Serge, je te dirais que, tu sais, souvent, on pense que c'était, oui, un grand intellectuel, mais au-delà des idées qu'il avait, c'était un homme de cœur, tu sais. Ouais. Fait que, je sais pas, moi, j'ai pris ça, puis je me suis dit, à l'émission, depuis quelques années, ce qu'on fait, c'est des espèces de balades entre la tête et le cœur. Puis je pense que je la sens, il y a une communauté qui nous suit depuis 5 ans, puis en fait, si on remonte assez fou, donc depuis 2010, puis je trouve ça beau d'avoir à notre antenne un terrain où le dimanche soir, on peut se dire, hey, on prend une pause, puis on réfléchit sur toutes sortes de sujets, puis on tourne les sujets de tous les sens pour essayer de voir quel angle mort.
7: Prendre le temps. Ouais. Prendre le temps. J'ai l'impression que c'est un peu ce que Serge Bouchard a légué au Québec. Ouais. Clairement, l'avantage et puis le côté noble de prendre son temps. Ce soir, il va avoir une émission donc à partir de 20h30, la case bizarre de la reprise de La Journée est encore jeune, donc en tout cas, peu importe. Mais c'est à partir de 20h30 jusqu'à 22h. C'est en 90 minutes où vous vous intéressez. Oui, à ce que Serge Bouchard a légué, mais j'ai l'impression plus à ce que Serge Bouchard est encore aujourd'hui.
10: Ben, tu sais, on voulait pas être dans la tristesse, dans la peine et tout ça. C'est sûr que, tu sais, moi, aujourd'hui, ça rebrasse toutes sortes d'émotions, mais tu sais, je vais recevoir Claude Mayotte, Gilles Duceppe, qui sont deux de ses amis d'enfance. Tu parles d'une amitié improbable quand même, ces trois-là.
7: C'est assez. Puis, à les entendre, j'ai eu la chance d'écouter l'émission. Ouais. Je disais, ça va l'air le fun, là. Ouais.
10: Moi, j'ai déjà fait un tour de char avec ces trois-là, là, puis j'étais comme, je suis en train de vivre ça pour vrai, là. Tu sais, je veux dire, ils répétaient leur cri de ralliement de leur équipe de football. C'est comme trois adolescents ensemble. Puis donc, ça, c'est dans la première demi-heure, puis dans l'heure après, je fais une entrevue avec Marie-France Bazot, avec Marie-André Gill, la poète Inou. Marie-France, qui à l'époque, à Indicatif Présent, a fait une grande place à Serge avec ses chroniques d'anthropologie. Louis-José Houde, qui se fait très rare en entrevue, a accepté de venir. Moi, je l'ai baptisé un des grands ambassadeurs de Serge. Il a tout lu Serge, ou à peu près. Il en parle dans ses spectacles. Je trouve ça, en tout cas, magnifique d'avoir quelqu'un comme ça, un porte-parole comme lui. Et puis, Tire le Coyote à la fin de l'émission. Donc, Benoît Prinette vient interpréter sa chanson Les Chemins de Travers. Puis, pour vrai, j'ai assumé que je braillais en ondes parce que je reçois ça, puis c'est à la fois beau et triste et tout ça. Il a réussi à encapsuler dans une chanson ce que Serge était.
7: Et pendant cette heure et demie-là, à l'écoute, en fait, ce qui nous marque, je dirais, ce qui nous marque, c'est l'absence d'une personne comme ça. Ouais. Parce que quand on le vit, quand on l'écoutait, puis je veux dire, on écoutait Serge, j'ai l'impression que tout le monde a entendu une fois Serge dans sa vie. Tout le monde reconnaît cette voix-là, mais il y a aussi le propos. Et puis c'est vraiment l'impression que j'ai eue, cette absence-là, parce que elle n'a pas été... tu sais, puis je parlais du legs que vous avez, c'est que Serge nous a enseigné à être lent. Mm-hmm. Il y a une définition que vous avez dans la discussion avec Marie-France Bazot, puis je pense que c'est toi, Jean-Philippe, qui l'a, un punk qui fait de la radio lente.
10: Ouais.
7: Puis j'étais, mon Dieu, ça n'existe pas, ça n'existe plus, ça.
10: C'est drôle parce que Serge, en fait, on se faisait la réflexion en préparant l'émission, on l'associe beaucoup à l'idée d'un sage, tu sais. Puis Serge, il était surtout hors institution. On pense qu'il était un prof d'université pendant des années, il n'a jamais enseigné à l'université. À la radio, il faisait ses affaires sur ses chemins de travail, un peu croche. Même chose quand il faisait des conférences, c'était toujours un peu hors norme. Fait qu'il y avait cet esprit
7: punk. Il nous a bien nus, quand même.
10: Oui, vraiment. Tout ça dans un suit un peu particulier, un chapeau, un long manteau puis une canne. Puis tu sais, ça faisait de lui, je pense, un homme très singulier. La chaise, en fait, je pense que c'est ça que tu essaies de dire. Peut-être la chaise a pas est restée vide, mais en même temps, elle est pleine de toutes ces paroles qu'on peut écouter ici et là, pleine de ses livres aussi. Puis je suis certain qu'il y a des Serge Bouchard, hommes, femmes, il y en a qui sont en train de prendre la relève un peu partout au Québec. Puis on va les entendre parler dans quelques années. Son legs est majeur. Je suis sûr que ça va durer.
7: C'est drôle parce que pendant l'émission, Puis ça nous, ça m'a rappelé aussi ce que c'était Serge, c'est-à-dire que on entend très peu dire Serge était.
10: Ouais.
7: C'est surtout Serge il est. Serge il est comme ça. Serge ouais, il est comme ça. Ça, bon, ça j'ai l'impression que c'est une. J'ai l'impression que c'est l'un des plus beaux hommages qu'on peut faire à Serge Bouchard.
10: Ouais, puis tu sais, quand j'anime l'émission.

0: on réfléchir à voix haute le dimanche. J'ai vraiment l'impression qu'il est à la table d'animation, tu sais, son esprit rôde, pour dire ça comme ça. Mais à l'inverse, il y a quand même des gens qui m'écrivent à l'occasion puis qui me demandent en fait, t'as pas l'impression d'avoir assez parler de Serge Bouchard. Puis j'en ai fait un texte, tu sais, pour répondre à ces gens-là. Puis je laisse la question ouverte. Je le sais pas. Moi, je pense que c'est important de faire vivre cette pensée-là. Puis probablement que ça va se transformer. Dans 10 ans, je vais en parler, mais d'une façon différente. Mais il y a clairement des gens qui auraient envie que j'arrête. Fait que je sais pas. De parler de lui, mais non. Je pense que je tiens à mon micro. Mais tu sais, quand je reçois ces questions-là, ça m'interpelle quand même, mais je leur dis à ces gens-là que je vais continuer d'en parler encore un peu.
1: Tu sais, puis on parle de Serge, on parle des choses qui sont fondamentales, mais la vraie question qui nous intéresse, c'est Serge aurait prédit Canadien en combien?
0: Je pense que Serge aurait prédit Canadien en 4. Ouais, parce que je l'avais contaminé à l'époque du pornographe.
1: Ouais.
0: Mais tu sais, il serait très fier, très content de voir les Canadiens jouer comme ils jouent en ce moment. Ouais. Ça me permet de dire que la dernière conversation que j'ai eue avec Serge, donc le 10 mai 2021.
1: OK, donc vraiment 24 heures avant.
0: Je te jure, je vous jure, là, il m'a appelé. Il m'a appelé entre la première puis la 2.
1: Ouais.
0: Le Canadien, je pense, jouait contre Toronto. Puis, ce qu'il voulait me dire, c'est que Jonathan Drouin, à l'époque, qui jouait avec le Canadien, jouait pas assez, selon lui. Puis, Jonathan Drouin venait d'Huberdeau, là où Serge avait sa maison et tout ça. Donc, c'est quand même capoté. Je vous ai la dernière conversation que j'ai eue avec Serge a porté.
1: Et il y aura eu raison
0: sur
1: aussi.
0: Sur l'essentiel canadien.
1: Mais tu sais, il y a de ça aussi dans Serge Bouchard, c'est-à-dire que tu sais, j'ai découvert le monde des troqueurs grâce à Serge parce que c'était ça aussi. C'était ça, tellement. Serge. Tu sais, c'est drôle parce qu'on entendait Jeff Fillion parler du vrai peuple. Tu sais, le vrai peuple, c'est Serge Bouchard et tout ce que ça regroupait autour de lui.
0: Tu sais, j'entendais Jeff Fillion, puis là, tu fais référence à ça, je me disais, hey, un épisode de l'autre midi à la table d'à côté, Jeff Fillion puis Serge Bouchard, là, ça aurait-tu été bon?
1: Hein? Ça, je l'aurais écouté, moi, je pense. Ouais. Mais en même temps, je veux dire, si ça te tente, tu peux l'inviter aussi. Peut-être que ça ferait un bel épisode de discussion.
0: Réfléchir à voix haute.
1: 20h30 ce soir. Ouais. Écoutez notre ami Jean-Philippe Plot, l'écho de Serge Bouchard. C'est une semaine avec beaucoup de dossiers de rediffusion, puis on va lui rendre hommage et on continue de lui rendre hommage.
0: C'est ça, toute la semaine. En fait, le reste de la semaine, ça va être à 21h, une épinette noire nommée Diesel, Les Remarquables Oubliés, Récit et Vendredi, ici première, présente C'était au temps des mammouths laineux, son livre audio pendant toute la nuit.
1: C'est vrai?
0: Donc, de 9h à quelque chose comme 5h le matin, ils vont déplacer les bulletins de nouvelles. C'est quand même fou, là. Fait que,
1: qu'ils ne déplacent pas notre reprise, là. pour le reste. Merci tellement, Jean-Philippe. Merci beaucoup.
0: Ça fait plaisir.
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1: On fait Magali puis préparer votre chronique d'Allô Bobo, là.
3: Oui,
0: mon moment préféré.
1: Vous nous parlez d'un projet particulièrement
3: mon sujet aujourd'hui.
4: Oui, absolument. Moi, c'est ma période préférée ces temps-ci. En fait, j'adore. Le Québec est enligné sur un seul projet. La dernière fois que ça nous était arrivé, c'était 2021, et je parle évidemment du recensement canadien. Quoi donc? Ah, j'adore le recensement. J'ai dédié même un vidéo sur les réseaux sociaux la semaine passée en pensant que personne n'allait comprendre mon engouement, mais il y a 110 000 personnes qui ont vu ma vidéo. Oui, je pense donc me lancer dans l'influence de la platitude. Donc, cette semaine, je vais peut-être sortir une vidéo « Comment conserver une belle texture en bouche sans s'empoisonner avec ses têtes de violon? » Et un autre vidéo intitulé « Préparation à la dictée des Amériques sans heurte. » Suivez-moi. Le recensement, c'est la version adulte des tests de magazine cool. Hein? Nous autres, on est une génération entière à avoir passé nos enfances à répondre à des tests de type « Es-tu la bitch ou la cochonne de tes copines? » Il n'y a rien que vous pouvez me demander après ça qui va me rendre mal à l'aise. Moi, je suis de la génération qui a donné son âge sexville à tout vent. Et moi, j'ai donné ça là, à des probables pédos du Missouri sur un forum louche. Donc, je peux bien le donner à un homme honnête jusqu'à preuve du contraire, comme Mark Carney. Avez-vous la version longue ou courte? Y a-t-il quelqu'un qui a eu la version longue ici par rapport à
1: ça? Je sais pas. Est-ce que c'est quand on ouvre l'enveloppe qu'il faut rentrer le code?
4: Non, il faut rentrer le code. Puis là, vous vous faites avoir. Ah. C'est ça qui est le fun. Moi, j'ai eu le malheur d'avoir la version courte. J'ai pas pu parler de moi à mon goût. Puis ça, c'est bien dommage. Le formulaire court est très impersonnel, alors que le long, ça a l'air, c'est le paradis des étiquettes. Là, j'aurais pu mettre tout ce que je suis. Là. Bisexuelle, alcoolique, crossfiteuse, autrefois en relation polyamoureuse. Écoutez, le formulaire long est tellement conscient de toutes les intersectionnalités que je commence à vraiment croire à un ingé de woke.

0: Comme on est à Radio-Canada et qu'on parle aux gens à Marie Ouske Admare, j'ai oublié de dire que je parlais latin dans mon questionnaire, dommage. J'aimerais vous rappeler que vous avez jusqu'à demain, hein, le 12 mai, pour répondre au recensement qui est obligatoire. Les belligérants se feront offrir une amende de 500 $.
1: Pour vrai?
0: Oui, pour vrai.
2: Quand je t'ai demandé, on nous disait qu'on allait en prison si on ne remplissait pas le...
3: Pour d'autres choses, peut-être.
0: Les employés, s'ils ne ferment pas leur boîte avec les statistiques, 6 mois d'emprisonnement. Imaginez le fonctionnaire qui rentre à Bordeaux pour avoir potiné. Hey, moi, si le potinage était un crime, enfermez-moi dans l'aile maximum. Moi, si j'étais statisticienne, plus besoin de recensement, tout serait sur Reddit. Open source. Oh non, il ne faut pas surprendre qu'il y ait certains angles morts, par contre, dans le questionnaire, parce que l'inventeur du recensement, c'est nul autre que Louis XIV. Et c'est sur la colonie, le recensement était géré par nul autre que le monsieur du Levain, du boulevard et de la station de métro, M. Jean Talon.
1: Oui.
0: Saviez-vous ça? Avant d'avoir son trait d'union, l'intendant Talon lui-même faisait des pieds et des mains, ça en fait-tu des parties du corps pareil, pour recueillir lui-même les données de la colonie. Il allait dans chaque maison, il demandait aux gens combien ils étaient, qui était en âge de combattre à la guerre et combien il y avait de bétail. Puis là, le bonhomme de répondre à Talon, « Ben, j'ai le bœuf dans la cour, puis j'ai le bœuf dans la cuisine! » Faut pas leur en vouloir, hein, parce que dans le temps, les gens étaient des colons. Maintenant, il paraît qu'il faut les appeler hommes, mais il y a quelques statistiques ces temps-ci qui me font hésiter. C'est pas tout le monde comme moi qui est content avec le recensement. Ouais, ouais. Hein. Et j'entends la plus grande critique du recensement présentement, vu qu'il est informatique cette année, c'est la protection des données. Bon, je comprends qu'on est échaudé avec des jardins, ça clique, le système DSN, à ne pas confondre avec le livre, le DSM-5, quoique les deux rendent fous. Mais, je suis contente de toi, là, Jean-Sébastien. Le recensement, sa fonction première, c'est de comprendre où la population vit et qu'est-ce qui la compose. Ouais. Donc, il faut absolument y répondre. Je peux pas croire qu'on a peur d'envoyer des données alors qu'on est bien à l'aise d'envoyer notre bave 5 Q-tips pour se trouver des racines italiennes dans notre arbre généalogique. Prenez le temps d'y répondre. Il vous reste un beau 24 heures. Et si vous êtes fan de statistiques comme moi, n'oubliez pas, c'est moins de 7% de la population qui est dans une démocratie. Allez voter!
4: Bravo!
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7: Ici Émilie Perrault, aujourd'hui à l'émission, juste le regard de Paul Journet en ce moment. Et Rosemée Autente-Morin qui est là, et Claude Alarachet, comme tous les lundis. Paul, ça va?
3: C'est une confusion passagère.
7: Ah, parce que je viens de dire, je pense que c'est votre dernière présence cette année à l'émission. Oui. On est dans un fin de cycle, mais c'est pas la fin de votre duo, Paul.
3: Ah, merci.
8: C'est juste, mais je pense que ce qui lui a fait peur, c'est quand tu as dit, alors ce sera une émission hommage.
7: Ah, c'est ça.
8: Je pense que Paul n'est pas à l'aise avec les fleurs.
7: C'était une blague. Il n'y aura pas Fabiola Nirmaladin qui vient chanter un hommage à Paul Journet. Quoique, si Fabiola est dans le building et qu'elle nous entend.
8: S'il vous plaît.
3: Allez-y.
7: On sent que Paul est prêt à le vivre. Donc, dernière chronique pour cette année. On espère pas pour la vie. Parce qu'avec vous, on aime ça faire revivre les idées folles. Et là, aujourd'hui, vous parlez de nostalgie.
8: Oui. Absolument. Un thème qui nous a été proposé par une personne dans le studio, mais elle ne s'en rappelle pas si je me fie à notre discussion en coulisses.
7: J'adore. Claude à la Rochelle.
9: Là, ça vient de me... Écoute, moi, j'en perds des bouts, là. Mon cerveau, il fournit plus.
7: Puis aujourd'hui, Madame La Rochelle, de quoi on parle?
9: Bon, aujourd'hui, on parle d'un livre qui s'intitule Le restaurant des jours heureux de Yoko Mori, une écrivaine japonaise qui a un succès monstre au Japon. Et ce livre-là a même fait naître une série télé. J'ai vraiment hâte de vous la faire découvrir.
7: C'est une bonne prise, ça, des éditions Guy Saint-Jean.
9: Oui, puis ça parle de nostalgie aussi.
7: Ben voilà, tout
9: ben
7: est dans
9: oui.
7: tout. Et en deuxième heure, on va prolonger la fête des mères avec la mère la plus populaire du petit écran en ce moment. C'est Marie-Lise Bourque qui brille dans Vitrerie Joyale dans le rôle de Diane. Et également nos liseuses, Katia Belkodja et Camille Paris-Poirier nous parlent de l'essai Pardonner à nos mères sur la question de la matrophobie. Est-ce que vous savez ce que c'est? C'est la peur de ressembler à sa mère.
8: Ah.
7: Vaste sujet, on en parle en deuxième heure. Tous ces gens réunis pour prouver encore une fois qu'il restera toujours la culture.

0: il restera toujours la culture.
1: Claudia La Rochelle.
2: Et Claudia, avant de nous parler de cette lecture qui nous arrive du Japon, tu veux attirer notre attention sur une situation qui pourrait...

0: service moi-même. Ça a été fondé en 97 pour appuyer le rayonnement du Québec à l'étranger. L'ASSO, elle soutient notamment le programme de tournée d'auteurs, d'autrices, de réalisateurs, réalisatrices. Et c'est super important pour la diplomatie culturelle du Québec, sans compter que ça suscite des vocations en études québécoises au sein d'universités à l'international. Puis aujourd'hui, sa survie est menacée. En fait, sa fermeture est imminente. Si rien ne change, on parle de début juin, là. Pourquoi? Parce que le 13 avril dernier, le ministère des Relations internationales et de la francophonie a décidé de mettre fin au soutien financier qu'il lui accordait depuis près de 30 ans. Et puis c'est un coup dur là, pour le rayonnement du Québec à l'étranger, là, il va sans dire. Sans ce soutien-là, la IEQ ne pourra plus aider ses membres à préparer des activités académiques pour mieux faire connaître le Québec autour du monde, offrir des bourses destinées à former la relève en études québécoises, garder des bureaux de son siège social, faire la promo de l'outil pédagogique Le Québec connais-tu. C'est pour que des milliers d'enseignantes français de langue étrangère, oui, fassent découvrir le Québec à leurs milliers d'étudiants. La IEQ ne pourra plus avoir à son service comme directeur général un employé prêté par le ministère et continuer à organiser avec l'appui du CALC les tournées internationales dont peuvent bénéficier les auteurs et créateurs québécois.
1: On parle d'une économie de combien?
0: Écoute, tout au plus 285 000. Si je l'avais. L'AIEQ, oui, demande au MRIF là, de renouveler ce soutien-là pour une période minimale de 3 ans. Il y a une pétition en ligne sur le site donc AIEQ.qc.ca. Allez signer ça. Dans le Devoir du 6 mai, il y a l'écrivain Pierre Neveu qui s'est adressé à la première ministre Christine Fréchette. L'écrivaine Monique Proulx aussi, le lendemain, a dénoncé ce démantèlement-là qu'elle qualifie de décision suicidaire, précisant que l'AIEQ est l'un des fleurons les plus efficaces et les moins onéreux qui soient quand il s'agit de faire circuler dans le monde l'âme de la culture québécoise, que rien n'est jamais acquis, qu'il faut sans arrêt que des ambassadeurs vivants puissent porter la flamme de la parole et de la singularité québécoise à l'étranger. Je l'ai signé. Je sais que Audrey Wilhelmy, Christian Gay-Poliquin ont fait ça aussi.
1: Il y a d'anciens ministres aussi qui l'ont signé.
0: Trudel, etc. Oui, d'anciens ministres des Relations internationales et de la francophonie, comme Sylvain Simard, Louise Baudouin, Pierre Arcan, Jean-François Lisée, puis Christine Saint-Pierre.
1: Donc, on dépasse le milieu artistique.
0: Oui, absolument.
1: Là. Il y a des appuis politiques aussi.
0: Eux, c'était via la presse et puis Michel Jean même a appuyé cette lettre-là pour dire que lui, il en profite souvent de ce pouvoir-là d'aller ailleurs, à l'étranger, faire la promotion du Québec et de ses livres.
1: Merci, Claudia, de nous aiguiller là-dessus. Puis on va surveiller donc le dossier parce que juin, c'est bientôt.
0: Oui, puis on signe, s'il vous plaît. Merci
1: beaucoup, Claudia.
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1: Avec Rosemée, Autonne Témorin et Paul Journet. Mais maintenant, c'est toujours Paul Journet dans ma tête, je suis désolée. On donne une deuxième vie à cette émission, Les idées folles. Ici, on leur offre un espace pour réfléchir à un concept dans l'air du temps avec en appui des recommandations culturelles et souvent une conversation un peu bizarre. Et aujourd'hui, on va parler de nostalgie. Pourquoi
3: oui.
1: donc?
3: C'est parce que ce thème nous vient de notre muse, Claudia Rochelle. Elle nous a suggéré deux thèmes, je pense le mois passé ou l'autre d'avant, la nostalgie et les bons sentiments. Oui. On n'aura pas le temps cette saison-ci pour les bons sentiments, désolée. Mais bon, si vous nous renouvelez, on viendra. Mais on voulait terminer la saison avec la nostalgie. C'était un thème qui nous parlait beaucoup.
1: Oui. Êtes-vous des nostalgiques?
4: Oui, je pense. Je m'en défends, mais j'imagine que mon inconscient est en train de hurler en quelque part, nuance. Oui.
1: Qu'est-ce que nostalgique, d'abord?
3: C'est ça. Moi, je suis pas prête à dire oui de manière aussi claire.
1: Parce que c'était vraiment clair.
3: Oui. Parce que si on prend la définition première de la nostalgie, c'est tristesse et état de langueur causé par l'éloignement du pays natal. Et je m'ennuie pas de Farnham à ce point-là.
1: Mais t'étais un peu fatiguée quand t'es arrivée tantôt.
3: Oui, c'est sûr. Mais tu sais, les cantons de l'Est, quand même réjouissant. Par contre, je me reconnais dans l'autre définition du Larousse, voulant que la nostalgie soit un regret attendri. C'est donc bien beau comme expression.
1: Attendri.
3: Un regret attendri ou un désir vague accompagné de mélancolie. Puis là, OK, oui, il m'arrive de porter un désir vague et mélancolique pour une époque ou même une personne.
1: Je pense que c'est à ça aussi que répondait Paul.
3: Peut-être plus que la terre natale.
4: Je pensais à l'étymologie, puis je me reconnaissais moins dans l'origine du du terme qui a été inventé au 17e siècle pour parler de la douleur du retour au pays après la guerre. Mm. Ce qui, malheureusement, j'ai jamais eu la chance de vivre cette douleur après une mission à l'étranger. Puis pourtant, il me semble que les soldats devaient être contents. Je vois pas pourquoi c'est de la douleur. Déjà, ils avaient survécu. Déjà, c'était plus un dans leur cahier. Mais la définition de la nostalgie a évolué.

0: c'est ça.
1: La guerre. Hein? Ça doit laisser des marques quand même, la guerre.
2: Oui, mais au moins, enchaînons.
0: Donc, mais, si on veut se plonger dans la nostalgie, dans quelle œuvre est-ce qu'on doit se plonger, Paul Journet?
2: Je commence, mais en fait, je triche à moitié. Je mets la table. Je suggère de se plonger dans la pensée de Svetlana Boym, qui a conceptualisé la nostalgie. Je ne la connaissais pas avant de préparer cette chronique, parce qu'il y a une préparation derrière ça. On ne fait pas juste garrocher nos derniers coups de cœur culturels. Svetlana Boym est une Américaine d'origine russe. Et elle, je la trouve intéressante parce qu'elle essaie de distinguer entre deux types de nostalgie contemporaine, celle qui est plus collective et celle qui est plus individuelle. Elle écrit au début des années 2000, elle disait qu'on faisait déjà face à une espèce d'épidémie de nostalgie à cause, entre autres, de la mondialisation, cette impression que la société va très vite et que les changement nous dépasse, qu'on n'a plus d'emprise sur les choses et qu'on a juste envie d'appuyer sur le bouton arrêt. Elle identifie ça à une espèce de crise de la modernité.
0: On dirait le résumé de Vitrerie Royale, la série de Marc Lemaire, qui nous amène en 95, exactement ça.
2: Et elle peut être dangereuse, cette émotion collective, lorsqu'elle est récupérée par des idéologues qui essaient d'orienter ce souvenir vers une authenticité perdue qui finalement n'a jamais existé, où on idéalise le passé qui, pour certains, avait le mérite de nous octroyer des privilèges dont on s'ennuie et on veut y retourner. Donc, c'est une émotion qui est à la fois inévitable, justifiée en partie, mais qui peut être récupérée et devenir dangereuse. Et il y a la deuxième type de nostalgie qui est celle qui est plus individuelle. Le premier degré est très évident, on veut revenir dans le passé. Le deuxième degré qui va m'intéresser pour mes recommandations culturelles tantôt, puis je vais m'arrêter là-dessus, c'est la nostalgie qui est un petit peu plus abstraite, où notre cœur nous serre, on a l'impression que le temps nous pense et on est triste sans trop savoir pourquoi et on a de la difficulté à savoir si cette tristesse est agréable ou non. C'est une douleur qui pique mais qu'on aime et dans laquelle on se vautre avec complaisance.
3: Non, juste mon état permanent.
1: Moi, ma suggestion nous plonge exactement dans cette zone-là. Puis en plus, elle explore à la fois la perte d'un être cher et d'un territoire. Donc le dictionnaire ne peut que m'applaudir. Ce serait la chanson Souvenir du groupe français Feu Chatterton. On va écouter deux extraits aujourd'hui, puis je propose de commencer par celui qui concerne explicitement le deuil d'une personne.
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0: C'était donc le premier extrait de la chanson Souvenir.
1: Oui, ça se trouve sur l'album L'Oise le leur, paru en 2018. Et ce que j'aime, c'est que c'est libre d'interprétation. Est-ce qu'Arthur Théboul pleure sa mère, une amante, une amie? On le sait pas. Et tant mieux, parce que ce flou-là nous invite à la nostalgie aussi. On a envie de s'arrêter pour plonger dans notre passé. Puis je pense qu'il y a quelque chose de salvateur là-dedans. Parce que dans nos vies qui vont trop vite, comme l'a mentionné Paul et la penseuse qui l'a nommée, dont j'ai oublié le nom.
2: Svetlana Boyne.
1: Merci. Dans nos vies qui vont vite, c'est important de prendre le temps de se faire mal un peu. Hein? De revisiter nos bobos, de constater qu'on a aimé, qu'on s'ennuie, que le cours des jours se poursuit, puis qu'on n'est plus tout à fait les mêmes. Puis Souvenir, c'est une chanson parfaite pour faire ça. C'est aussi une chanson parfaite pour faire semblant que notre vie est un vidéoclip. Le genre de vidéo dans lequel là, le protagoniste pleure, mais finit en souriant parce qu'il reste toujours l'avenir. D'ailleurs, deuxième extrait, ici, on conjugue avenir et nostalgie de la patrie. Organiser

0: Donc, nous regagnerons la confiance communautaire ferme. Moi, j'aime cette manière de voir nos émotions comme des territoires. Alors, on peut être nostalgique de notre pays, puis notre pays, ça peut être une personne ou le lien qui nous unit à elle. Un peu plus tard, Arthur Théboul chante la séparation comme l'orée d'un bois, la distance entre deux personnes comme une mer infranchissable. Donc, la chanson Souvenir, c'est une cartographie du deuil, une manière super visuelle de comprendre la nostalgie. On y cite aussi Guillaume Apollinaire. Donc, si votre truc, c'est plus la poésie, ben vous pouvez aller fouiller de ce côté-là. Paraît que vous allez trouver de jolis vers sur l'amour perdu, le temps qui passe et la guerre, Paul.
1: Ah ouais, la guerre.
0: Au besoin.
2: Mais ben, moi, j'ai voyé ton vidéoclip, Rosemée. J'ai
0: mais on fait
2: tout,
0: tous et toutes ça. Je suis pas la seule à vivre comme si j'étais dans un vidéoclip. Merci.
1: Ouais, je sais.
2: Des fois, j'ai l'impression que Paul est le figurant de son propre vidéoclip.
1: Oui, mais il y a un vidéoclip d'un gars qui danse dans la rue. Je pense que c'est R.E.M.
2: Oui.
1: Ce sera ça pour la référence au vidéoclip.
2: Ouais, oui, j'ai l'image aussi. Tu nous relances avec quoi, là?
1: Ben, en fin de chronique, je vais vous faire pleurer des larmes d'une tristesse abstraite. Donc, juste vous dire qu'on va aller vers l'émotion éventuellement,
2: c'était
1: mais pas tout de suite.
2: C'était un trauma avertissement.
1: Pas tout de suite.
2: OK.
1: Parce que je veux continuer de prononcer des mots d'une langue étrangère que je ne parle pas.
2: Allons-y.
1: Qui aide à essayer de... J'ai l'air de blaguer, mais c'est sérieux. C'est parce qu'on essaye de mettre le doigt sur une émotion abstraite.
2: Ouais.
1: Puis on sait précisément ce qu'on ressent, mais on a la difficulté à la décrire. Et c'est l'intérêt des œuvres que j'ai choisies. Mm-hmm. Et elles s'inscrivent dans des courants. Et c'est de eux dont je veux vous parler. Les œuvres, les Portugais appellent ça la saudade,
2: mm-hmm.
1: Qui est une émotion contemplative, la petite douleur qui pique. Moi, j'ai trouvé deux écrivains qui en parlent. Un qui en parle juste au passage dans son autobiographie, Jim Harrison, il décrit la saudade comme cette ombre intime qui vous accompagne partout, qui peut à tout moment vous déchirer le cœur, une espèce de sentimentalité obstinée à l'idée que vous n'êtes pas où vous voudriez être et que vous vous êtes induit en erreur toute votre vie.
0: C'est beau.
1: C'est très beau, mais si on vient au cœur de la saudade et des écrivains portugais,
2: ouais.
1: L'œuvre dont je veux vous parler, c'est le livre de l'intranquillité de Fernando Pessoa.
2: Est-ce que c'est une nostalgie triste ou c'est une nostalgie qui fait du bien?
1: Je dirais que c'est dans la totale ambiguïté.
2: Ouais.
1: Et le mot intranquillité qui l'a mis de l'avant, je trouve, définit bien cette espèce d'entre-deux. Et il va au fil de ses ruminations, parce qu'on c'est pas quelqu'un qui est un penseur de système. Je pense pas non plus qu'on peut le qualifier de penseur. Son livre, c'est des fragments parce que c'est ainsi que les pensées lui viennent. Mm. Il est incapable de les réconcilier les unes avec les autres pour en faire une pensée unificatrice. C'est aussi comme ça qu'est construite son œuvre. Il écrit à partir d'hétéronymes, donc des alter-égaux, parce qu'il n'est pas capable d'être seulement un auteur, un nom de plume, mais le livre de l'intranquillité, je pense, c'est peut-être celui qui est le plus personnel, sauf erreur. Et il y a plusieurs passages où il en vient carrément à se demander s'il est une personne qui il est. C'est un sentiment de distanciation presque radical par rapport à lui dès qu'il passe un petit peu trop de temps seul parce que c'était pas un sorteux dans sa Lisbonne natale.
2: Rappelle-nous le titre.
1: De l'intranquillité.
2: Le livre de l'intranquillité.
1: Et ça, il y a la répète à la librairie, mais vous pouvez passer une décennie à lire.
2: Des fragments, vous
1: on lit
2: revenir.
1: Deux pages, on met de côté, on y retourne. Ah, un excellent investissement.
2: Un beau livre bleu, hein,
1: avec bleu mauve, ouais, bleu avec mauve, sa silhouette.
2: C'est ça. De Fernando, donc Pessoa. Et Rosemée, tu nous relances avec quoi? Toi, tu voulais terminer avec la nostalgie d'une époque.
0: Oui, une époque où tout était plus simple parce qu'il n'y avait pas encore d'influenceurs masculinistes dans les algorithmes de vos enfants. J'ai nommé le début des années 2000. Puis moi, si je devais choisir une décennie dont je m'ennuie avec un désir vague, pour revenir à la définition de la nostalgie, ce serait les années 2010, je pense, où on combattait avec un beau succès l'homophobie, la grossophobie, la misogynie, le racisme. Il y avait la série Girls à télé. On pouvait encore aimé Arcade Fire, c'était vraiment le bon temps. Mais si on revient précisément au début du millénaire, si on veut revisiter cette époque-là, je vous propose le recueil quelque part au début du 21e siècle. Ça a été publié en 2008 aux éditions La Pastèque sous la direction de Nicolas Langelier, qui a depuis fondé Atelier 10 et le magazine Nouveau Projet. Puis là-dedans, il y a une quarantaine de créateurs, créatrices, observateurs, observatrices de la société québécoise. Puis à l'époque, la mission que ces gens-là s'étaient donnée, c'était de définir la première décennie de ce nouveau siècle. Mais 20 ans plus tard, quand on relit l'ouvrage, c'est surtout une manière formidable de revisiter avec nostalgie cette période-là.
2: Oui, parce qu'il n'y avait pas énormément de recul. Là. Ils étaient
0: en plein dedans. C'est 8 ans. Donc, on essaie de comprendre les quelques années qui venaient de se passer, puis où est-ce qu'on s'en allait avec ça. Puis, il y a plusieurs des actrices de l'ouvrage qui sont devenues des personnes très importantes dans notre paysage culturel. Là. Fanny Britt, Marie-Hélène Poitras, il y a aussi Stéphane Lafleur, François Letourneau, un paquet de gens. Et il y a un paquet de manières de s'exprimer aussi. Il y a de la BD, des illustrations, des poèmes. Il y a beaucoup de trucs qui font sourire, là. Jimmy Beaulieu, parlant de BD, en propose une sur la nouvelle étiquette qu'on doit adopter, donc au début de ce siècle. Et il écrit « Quand on n'a pas répondu à un courriel dans la première semaine, l'interlocuteur a le droit d'être aussi odieux qu'il veut. »
2: Moi, ce
0: que
2: je veux,
0: une semaine. On a déjà eu une semaine pour répondre à un courriel sans sentir mal. Puis on a déjà eu besoin de raisons pour être odieux sur Internet. Si ça, ça ne te rend pas nostalgique.
2: Ça, c'était quand même le bon vieux temps, c'est sûr.
0: Dans les correspondances, il y a quelque chose de très beau entre Rima El-Khoury et Marc Cassivi. Rima couvre des catastrophes à travers le monde pendant que Marc va d'un festival de films à l'autre. C'est un grand décalage, mais un résultat très tendre parce que ça reste deux amoureux mais qui essaient de comprendre leur vie. Et d'ailleurs, ce que je retiens après relecture de l'ouvrage pour cette chronique qui demande préparation, comme Paul le dit, c'est qu'on y parle beaucoup de politique, d'injustice, mondialisation, environnement, mais on parle encore plus d'amour. Les gens racontent leur envie de faire des bébés, d'être fidèles sans se marier, de se poser à deux ou à mille, loin de la solitude, en paix. Puis lire ça, c'est donc replonger dans une période où on dirait que l'espoir est un peu plus permis, puis ça donne envie d'avoir le futur romantique, ce qui est bienvenu en notre ère au relent apocalyptique, donc, je dirais.
2: Quelque part au début du 21e siècle. Et Paul, c'est le moment de pleurer?
1: Oui, ben, je pense que c'est le genre de larmes qui restent prises en dedans,
2: ça
1: mais avec lesquelles on passe toute notre vie.
2: Ça sonne sain.
1: Oui, et ça l'est. Ben, c'est la musique, c'est Brian Eno. Peut-être qu'on peut commencer à l'entendre un peu. Big Ship, sur son album Another Green World de 1975.

0: Je trouve que c'est un exemple parfait des tentatives qu'on a eues d'essayer de circonscrire ce qu'est la nostalgie, mm-hmm. Puis des fois qui avoisine la mélancolie. C'est un art. C'est pour ça que la musique est si belle puis si précieuse. Elle réussit à faire sentir avec intensité, oui. avec une intensité fulgurante, des choses que les mots ne peuvent qu'atteindre par circonvolution sans jamais vraiment atteindre le cœur. Puis j'ai l'impression que dans cette musique-là, il y a un drame qui se joue. On comprend pas tout à fait, mais on est précipité au cœur. Bon, l'impression que ça me donne, c'est l'image d'être en mer puis de voir le large s'éloigner inéluctablement. J'ai pas complètement inventé ça. La chanson s'appelle Big Ship. Donc,
1: mais tu vois,
0: j'imagine si j'étais sur un Big Ship, ça ressemblerait à ça.
1: T'es capable de faire de ta vie un vidéoclip.
2: Exactement.
1: Tu viens de le faire.
2: On l'a vu, Paul. On était avec toi sur ce bateau-là. Et vos tentatives par des mots de nommer la nostalgie, vraiment, moi, je trouve que c'est beau, tout à fait réussi. Merci beaucoup à tous les deux.
3: Merci.
2: Ce duo des idées folles. Rose, on pourra bientôt t'entendre à Point de repère. Donc, sur ici première à partir du 8 juin.
1: Absolument.
2: La quotidienne cet été. Et Paul, on t'écoute les dimanches de 17h à 19h parce que tu te cherches des amis.
0: Oui, oui. j'ai huit semaines pour m'en trouver.
2: Mais t'en as déjà ici.
0: Mais tous les gens qui m'écoutent sont de facto mes amis.
2: On les salue. Et c'est le moment de découvrir la personne qui est responsable de la programmation musicale cette semaine.
4: Bonjour tout le monde, je suis Benoît McGuinness et c'est moi qui ai l'honneur de faire la programmation musicale. Alors, vous allez pouvoir découvrir quel genre de musique m'accompagne dans la loge, avant le théâtre ou dans ma voiture. Je vous souhaite une excellente semaine.
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La légende du cheval blanc. On dirait qu'on est encore dans la nostalgie avec cette pièce-là du grand Claude Léveillé. Donc, vous l'avez entendu, c'est Benoît McGuinness qui est à la programmation musicale cette semaine. Donc, il sera avec nous vendredi.

0: vendredi pour nous parler de tous ses choix musicaux de la semaine. Il dit que cette œuvre-là le fait pleurer. Une très belle chanson qui avait été écrite pour Louise Latraverse. C'est la portion de séjour de cette présentation de chanson.
1: Claudia La Rochelle.
0: Claudia La Rochelle, tu nous amènes faire un tour au Japon avec ce livre, Le restaurant des jours heureux de Yoko Mure.
2: Je dirais ça comme ça aussi. C'est paru aux éditions Saint-Jean, là, dans sa traduction en français par Jean-Baptiste Flamin. Super belle acquisition des éditions Saint-Jean. Là, une histoire justement qui arrive bien là, après la fête des mères. Une histoire de nostalgie, de mélancolie, comme je le disais. Puis ça m'a fait penser...
0: Vous devriez faire une chronique là-dessus.
3: C'est un bon thème, hein?
2: D'ailleurs, je me suis souvenue que Jean-Paul Daou, notre grand poète, avait dit à un moment donné, la mélancolie, c'est une tristesse qui se repose. Puis je trouve ça
0: que
2: tellement
0: beau.
2: Alors,
0: c'est vrai,
2: je plug ça parce que c'est aussi, en quelque sorte, une phrase qui auréole ce livre-là. Yoko Mure, c'est une romancière donc japonaise. Elle a écrit des dizaines de romans puis des essais aussi. C'est vraiment l'une des autrices les plus reconnues au Japon. Et le restaurant des jours heureux, j'aime bien la petite couverture dans les tons de jaune avec un petit chat attablé.
0: C'est pour attirer aux aimés, ça.
3: Je suis déjà vendue. Hein?
2: Je sais.
3: Très rapide.
2: Je sais. Puis si on aime les chats, on va encore plus aimer. Si on aime les chats, la bouffe, les bons parfums, les odeurs qui nous donnent l'eau à la bouche, tout ça, c'est vraiment un plus dans cette histoire-là. Donc, un premier roman traduit en français pour cette autrice-là, c'est paru initialement en 2012 au Japon et c'est devenu un classique du genre feel good.
0: Oui, parce qu'il y a une tendance au Japon de cette littérature-là.
2: Oui.
0: Ils ont leur Virginie Grimaldi, là.
2: Ah, exactement. Puis, d'autant plus que ça s'est vendu à 140 000 exemplaires. Traduction en cours là, dans 10 langues. Puis oui, on parle de feel good. Puis tu sais, moi, quand je parle de feel good, j'aime pas. Je trouve qu'il y a une tendance à
0: comme si c'était péjoratif.
2: Oui, un peu. Puis des petits préjugés sur la légèreté. Mais moi, je pense que c'est plus un appel à l'intériorité dans ce que j'aime du feel good.
0: Et je pense que les gens cherchent ça aussi dans leur lecture. Tu sais, c'est bien de varier, mais ça fait du bien de tomber sur un livre qui nous amène là.
2: Temps d'arrêt. On sourit, il y a cette tristesse en nous justement qui se repose. Oui, parce qu'au Japon, on est dans le mono no aware, qui est un concept japonais qui valorise la conscience de l'impermanence ou de la fugacité des choses, Et ce livre-là entre complètement dans ça. On pourrait aussi y voir quelque chose de l'ordre du wabi-sabi, cette philosophie japonaise qui est issue du bouddhisme zen, qui est centrée sur l'acceptation de l'imperfection. Quel soulagement! De la simplicité, de la beauté des choses éphémères. Quand on en prend conscience, quand on intègre ça, ce livre-là, c'est un temps d'arrêt. Et je sais que les gens qui m'écoutent ont envie de ça en ce moment.
0: Ah oui!
2: Quand la planète est sur le bord de craquer. Donc, l'histoire, c'est celle d'Akiko, une femme qui est dans la jeune cinquantaine. Elle est prise par sa brillante carrière en édition. Et sa mère décède, puis elle va lui léguer son restaurant. Là, il faut savoir que sa mère, c'était une maman solo qui travaillait sans arrêt, qui n'a jamais été là pour elle. Elle a laissé, en fait, une relation tristement inachevée là, entre les deux. Et Akiko, donc, hérite de ce restaurant-là, dont elle n'en avait rien à foutre de ce restaurant-là, on va tout le dire. Là. Elle était dans l'édition, elle travaillait, puis ça allait bien. Finalement, elle va reprendre ça. Puis elle va le réanimer, elle va le mettre à sa main. Et ça lui redonne l'occasion, en même temps, on sent vers où on s'en va, là, de renouer avec sa mère disparue, de panser quelques plaies. Puis tout ça à travers des plats mijotés, des parfums, une collègue qui est une jeune serveuse qu'elle va embaucher, qui va lui apporter beaucoup, et la présence feutrée d'un petit chat errant qui s'appelle Taro. Et tout ça va redonner un certain sens à sa vie. Elle va, en quelque sorte, aussi retrouver sa mère de manière post-mortem. Elle va faire des rencontres. On sait, quand on est propriétaire d'un restaurant, quand on tient ça, il y a des gens qui viennent, des gens avec qui on parle, on entreprend des discussions, des projets. Et il y a ces questions aussi, toujours en sourdine, à travers la lecture, que moi, en tout cas, j'en ai fait, c'est comment vivre selon soi sans rejouer les absences qui nous ont construits, comment pardonner, même à ceux envers lesquels c'est pas nécessairement facile, comment rebondir autrement, même après 50 ans. Il y a vraiment plusieurs questions entre le lien entre la cuisine et la transmission.

0: relation, à travers les odeurs, les gestes, le geste de cuisiner. C'est souvent de l'amour cuisiner, ça. Puis c'est vrai, puis ça s'incarne super bien dans ce livre-là. Il y a l'amitié aussi avec cette jeune serveuse. Il y a la présence de ce chat qui arrive de manière très surprenante et qui va lui insuffler beaucoup d'amour dans sa vie. Une présence silencieuse, certes, mais nécessaire. Il y a les questions aussi sur le deuil, le pardon, ce dont on hérite malgré nous aussi souvent. Puis moi, il y a aussi ce qui m'a traversé l'esprit, c'est qu'on n'échappe jamais à nos origines. Même si on a beau se débattre là-dedans, on va parler de ça tantôt, peut-être à travers la mer.
1: J'ai l'impression que tu fais la première partie du livre dont on parle en deuxième heure, mais là, je vais rappeler le titre de celui-là.
0: C'est vraiment joli.
1: Le restaurant des jours heureux de Yoko Mouré. C'est aux éditions Saint-Jean, donc couverture avec un chat qui est à table et qui a charmé donc Rosemée. Mais effectivement, en deuxième heure, on va continuer de parler de la thématique des mères, d'abord avec Marie-Lise Bourque, parce qu'en ce moment, elle brille là, dans la Vitrerie Royale.
2: Elle est tellement bonne. Et quelle série.
1: Oui, dans le rôle de Diane, elle incarne donc la mère de Martin Matt. Et nos liseuses, Katia Belkodja et Camille Paré-Poirier, vont nous parler de laisser pardonner à nos mères. C'est sur la question de la matrophobie. Et ça, c'est la peur de ressembler à sa mère. C'est un sujet délicat, mais vous allez voir, ça amène beaucoup de réflexion. Donc, on se retrouve tout de suite après le bulletin de nouvelles.
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6: Bonjour, ici Nathalie Bapin-Gagnon. Après une fin de semaine sans problème majeur, le dossier santé numérique connaît des difficultés au moment où les équipes sont plus nombreuses sur le terrain. Les autorités parlent de latence du système et se veulent rassurantes, alors que le syndicat, lui, évoque des pannes. Le DSN a été lancé dans 2 CIUS, celui de la Mauricie-Centre du Québec et celui du nord de l'île de Montréal. David Savoie fait le point.
7: Santé Québec se réjouissait de la mise en place du dossier de santé numérique, le fameux DSN, parce que durant la fin de semaine, assez peu de problèmes ont été constatés. Mais évidemment, moins de gens se sont connectés, on parle de 10 000 personnes. Tandis que ce matin, beaucoup plus de gens ont tenté d'accéder au système, si bien que tôt en journée, des problèmes ont été constatés. D'un côté, Santé Québec a indiqué que c'était des enjeux de latence, donc de bande passante. Des correctifs ont été mis en place et les connexions seraient rétablies, selon la Société d'État. Pour sa part, la Fédération interprofessionnelle de la santé du Québec, la FIC, souligne que l'interruption s'est traduite par des problèmes importants. Écoutons la présidente régionale de la FIC en Mauricie, Patricia Mayotte.
8: C'est difficile pour les soins administrer la médication. Les blocs opératoires aussi ne pouvaient pas opérer ce matin là, dès l'entrée en fonction vers 8 heures. Donc, ce qui a retardé là, énormément la journée là, pour les professionnels en soins. Là.
7: Questionnée sur ces problèmes, la ministre de la Santé, Sonia Bélanger, elle, se disait confiante. On l'écoute.
9: Concernant la latence, donc les problématiques qui ont eu lieu avec les bandes passantes. C'est arrivé aussi ce week-end. Ils ont pu rétablir rapidement. Ce matin, c'est arrivé pour une période d'environ 2 heures. On me dit que c'est corrigé.
7: Rappelons que le dossier santé numérique est un vaste projet d'informatisation des données médicales des patients québécois pour regrouper toutes les données des patients en un seul endroit. Ici David Savoie, Radio-Canada. Montréal.
6: Ottawa investit 95 millions de dollars sur 5 ans pour aider les industries créatives au pays. Le ministre de l'Identité et de la Culture canadienne, Mark Miller, en a fait l'annonce ce matin au Centre Fille à Montréal. Alexandre Lepoutre était sur place.
10: Ottawa veut se porter à la défense du secteur culturel qui est en difficulté au pays. Un investissement de 95 millions de dollars sur 5 ans est octroyé à l'industrie, audiovisuel, édition, art visuel notamment. L'argent servira à soutenir des projets, comme par exemple le financement d'un film ou d'une série. Voici le ministre de l'Identité et de la Culture canadienne, Mark Miller.
11: Dans le contexte des négociations commerciales avec les États-Unis, ça a été clair. La culture n'est pas négociable.
10: Et Ottawa veut surtout pousser les entreprises à exporter leur production à l'international.
11: Cette stratégie vise à bâtir une économie créative, forte et à soutenir de bons emplois dans le secteur et à permettre à nos entreprises culturelles d'accéder à de nouveaux marchés

0: à l'échelle internationale.
1: Le contexte est particulièrement difficile pour la culture, d'abord en raison d'un manque de financement, mais surtout à cause de la domination des géants du numérique. Joannie Tremblay est la fondatrice de Nara, une plateforme québécoise de livres audio.
2: C'est aussi les joueurs américains qui ont la mainmise sur le marché et dont la découvrabilité, elle est immense. Donc, si on veut vraiment faire face à ces joueurs-là, il faut qu'on soit vu, qu'on soit entendu. Donc, l'idée, c'est vraiment ça, c'est de se faire voir.
1: Par ailleurs, le programme fédéral Exportation Créative Canada sera également pérennisé. Il permet à des productions de rayonner à l'international. Ici Alexandre Lepoutre, Radio-Canada, à Montréal.
3: Luc Merville prend le chemin du pénitencier. L'artiste a été condamné à 2 ans de prison au palais de justice de Rimouski. Il a été déclaré coupable en août 2025 d'une agression sexuelle survenue à Rimouski le soir de la fête nationale en 2000. Alex Villeneuve a assisté à l'audience du tribunal.
4: La justice a parlé. Luc Merville devra purger 2 ans de prison dans un pénitencier fédéral et sera inscrit au registre des délinquants sexuels pour une durée de 20 ans. Le chanteur est coupable d'avoir agressé sexuellement une femme en 2000 dans une chambre d'hôtel alors qu'elle était inconsciente. Il s'agit là d'un facteur aggravant, selon le juge James Rondeau. La procureure Roxane Bossé-Morin réclamait une peine plus longue, de 30 mois de prison. Elle se montre malgré tout satisfaite de la décision du juge.
5: Ce que j'espère que ça envoie comme message, c'est que c'est possible, comme je vous disais, d'obtenir une condamnation, qu'il ne faut pas hésiter à dénoncer les agresseurs, peu importe leur statut.
4: Cependant, Luc Merville continue de clamer son innocence et plaide qu'il y a eu erreur sur la personne. Une procédure d'appel est en cours, indique son avocate, Véronique Talbot.
6: On prend acte de la décision. Puis comme je vous dis, c'est à la cour d'appel que la suite va se décider. Monsieur Merville là, soutient toujours qu'il n'est pas la personne qui aurait agressé madame.
4: Luc Merville est resté impassible pendant toute l'heure de la lecture du prononcé de la peine. Ensuite, 2 constables l'ont escorté hors de la salle. Ici Alix Villeneuve, Radio-Canada. Rimouski.
3: Et les partisans du Canadien de Montréal sont sur un nuage au lendemain de la victoire du tricolore 6-2 contre les Sabres de Buffalo au Centre Bell. Des partisans rencontrés ce matin dans un aréna ont tenu à souligner les bons coups de leurs favoris, à commencer par le gardien de but, Jakub Dobesch.
7: Je trouve qu'il joue vraiment bien. Là. C'est un élément clé pour la victoire du Canadien. C'est un arrêt important. Plusieurs gros arrêts.
8: Fun qui a une grosse hype en ce moment-là, la fièvre du Canadien. Puis c'est vraiment une équipe qu'on aime beaucoup, qu'on apprécie. Ça serait le fun qui gagne la Coupe Stanley.
9: Je porte le chandail du Canadien. C'est mon chandail pour de bonheur. Honnêtement, chaque game, je la mets.
10: C'est quand même le fun de pouvoir jouer au hockey comme eux et de se développer et d'espérer arriver là un jour.
11: L'année passée, c'était une année difficile. Puis ça m'a comme. Cette année, ça m'a vraiment donné le plus envie de jouer au hockey.
3: Le Canadien mène la série 2-1. Le 4e match aura lieu demain soir au Centre Bell. Voilà, c'était les informations. De retour à Il restera toujours la culture.

0: Ici Émilie Perrault, il restera toujours La culture se poursuit. On est en mode prolongation de la fête des mères, j'ai envie de dire. D'abord, j'ai avec moi la mère la plus populaire de du petit écran en ce moment au Québec, Marie-Lise Bourque. Bonjour.
1: Allô.
0: On peut te voir donc en ce moment dans le rôle de Diane dans la série Vitrerie Joyale. Est-ce que tu te fais parler de ça depuis la sortie le 1er mai?
1: Bien sûr, à l'épicerie, mais aussi sur Instagram, les réseaux sociaux, les gens m'écrivent. Les gens sont un peu bouleversés, puis ont envie de... On dirait qu'ils ont besoin de le dire, à quel point ça les a pris, à quel point ils ont été surpris. Souvent, je me fais dire, je voulais en écouter un ou deux, j'ai pas été capable, j'ai écouté les six. Donc, oui, il y a comme une je sais pas, il y a quelque chose qui se passe.
0: As-tu déjà vécu quelque chose de cette ampleur-là?
1: Cette charge d'amour? Non, tu sais, faut dire quand même, quand tu joues dans une quotidienne, il y a quelque chose de direct. Là, tu passes à la télé le soir, le lendemain, tu te fais parler au IGA.
0: Comme dans Indéfendant, par exemple.
1: Exactement. Ouais. Mais là, on dirait que c'est à un autre niveau. C'est comme si tout le monde a aimé ça, quasi.
0: Oui.
1: J'en ai vu des commentaires, bon, mais... De façon générale, les gens ont beaucoup, beaucoup aimé.
0: On va parler donc de ce tsunami d'amour pour Vitrerie Joyale. Et sur un autre ton, mais toujours dans la thématique de la fête des mères, nos liseuses cette semaine, c'est Camille Paré-Poirier et Katia Belkodja. Bonjour.
2: Allô.
0: Et elles ont lu pour nous, les courageuses, cet essai de Claire Richard, qui est une sociologue française. Ça s'intitule « Pardonner à nos mères ». C'est un livre qui parle de matrophobie. Camille Paré-Poirier t'a dit que c'est un choix

0: audacieux au lendemain de la fête des mères.
1: Ben oui, bonne fête des mères. Moi, j'ai terminé la deuxième moitié du livre hier avant de recevoir ma mère à souper. Fait que c'était chargé. C'était chargé de plein d'amour aussi.
0: Oui.
1: D'une ambivalence face à cette relation-là, très complexe.
0: Est-ce que c'est ce que tu as ressenti toi aussi, Katia?
2: Ben moi, je l'ai pris de façon plus... je suis un peu plus loin du sujet. Donc, il y a un côté anthropologue un peu fasciné par ce qui se passe dans d'autres maisons que j'ai reçues là-dedans.
0: T'sais. Parce que c'est un livre qui est basé sur des témoignages, donc de femmes qui ont peur de ressembler à leur mère. Ouais. Je pense que ça va être une discussion vraiment fascinante. On en parle un peu plus tard. Mais juste avant, on a une petite annonce spéciale à vous faire.

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1: Merci, Dani. J'ai de la visite spéciale en studio. L'animatrice de Dis-moi ce que tu lis, ambassadrice des livres audio et animatrice du balado Conversation littéraire sur Radio-Canada Audio, Karine Lefebvre. Salut.
2: Allô, Émilie.
1: Une belle annonce qu'on fait aujourd'hui, Karine. C'est un projet sur lequel on travaille depuis quelques semaines
2: ben
1: et
2: oui.
1: qu'on peut enfin dévoiler aux auditeurs et aux auditrices, Karine.
2: Ben oui, on manigance ça, toi et moi, ensemble, oui. depuis quelques semaines déjà. On est en train de vous préparer une grande fête de la littérature francophone, là, de partout au pays.
1: D'un océan à l'autre.
2: Alors, vraiment, on avait envie de se créer un espèce de petit moment, un 2 heures, mm-hmm. qui va se passer en direct. Alors, je vous le dis tout de suite, déjà, 31 mai prochain.
1: À l'agenda,
2: entre 20h et 22h, ici, à la grande, la nouvelle maison de Radio-Canada, mm-hmm. donc à Montréal, devant public. Mais là, je vous le dis tout de suite, je vous ai dit que c'est une fête pan-canadienne. Il va aussi y avoir possibilité. Donc, on va avoir des studios dans l'Ouest, en Ontario, en Atlantique. Et finalement, le but, dans le fond, c'est de célébrer la littérature francophone, d'expression francophone partout au pays pendant ces 2 heures-là. Puis on va le faire, je pense. En tout cas, on avait envie de le faire, Émilie, de façon festive.
1: Oui, puis c'est le fun aussi d'unir nos forces parce que, bon, t'animes, dis-moi ce que tu lis, voilà. le samedi. J'ai cette émission aussi qui est à prédominance littéraire. Et quand on s'est mis à réfléchir à cette belle opportunité-là, on s'est dit, OK, qu'est-ce qu'on fait comme thématique? C'est la résistance hein, qui est arrivée.
2: Ben c'est ça. C'est parce que le constat auquel on est arrivé, c'est que on habite une époque, on vit dans une époque où tout nous éloigne de la lecture. Mm-hmm. Il y a des écrans, les semaines sont compliquées. Il y a l'actualité aussi. C'est que c'est pas facile de s'asseoir, puis de s'arrêter, puis d'ouvrir un livre. Et on s'est dit, tiens, pourquoi est-ce qu'on créerait pas une communauté? On a mm-hmm. rêvé. Toi et moi, une société. Oui? Une société des lecteurs. Puis c'est comme ça qu'on va appeler d'ailleurs cette grande fête-là, la Société des lecteurs, sous le thème de la résistance, où on va essentiellement se donner de bonnes raisons de lire davantage, mais aussi se dire ce que ça nous apporte, la littérature dans nos vies, parce que ça nous nourrit beaucoup.
1: Oui, absolument. Puis on va se faire des listes de lecture aussi à travers tout ça. Et là, moi, je suis très emballée, Karine, par oui. cette idée qu'on a eue du club de lecture. C'est un petit fantasme que j'ai depuis quelques semaines.
2: C'est un gros fantasme.
1: Gros fantasme. Oui. Je me posais la question, qu'est-ce qui se passe si des millions de Franco-Canadiens, d'un océan à l'autre, lisaient le même livre? On le sait, un livre, ça peut changer une personne à la fois. Un livre, ça peut générer de l'empathie. Mais si on est plusieurs à être habités en même temps,
2: ouais.
1: à la même période par une lecture, qu'est-ce que ça donnerait? Et c'est ce qu'on va tenter de vivre okay. donc dans les prochaines semaines, dans cet événement-là. Le livre donc qu'on a choisi, c'était ça ou mourir de Télisson Aurélien. Mm-hmm. C'est un auteur qui fait briller l'Ontario en ce moment. Il vit à Ottawa. Son premier livre, c'est un phénomène. Les droits ont été vendus dans une vingtaine de pays avant même sa sortie. Tu l'as lu?
2: Je l'ai lu sur tes recommandations et j'ai été absolument subjuguée. Fait que j'ai vraiment, vraiment hâte d'en parler avec vous. Puis c'est ça, c'est qu'on va réunir des gens dans ce club. D'abord, votre avis, oui. vos souvenirs de lecture. Puis ensuite, ben, on va avoir des gens qui vont parler de ce livre-là aussi. Fait qu'un grand club de lecture nationale.
1: Voilà, alors là...
2: C'est quand même ambitieux.
1: Oui, donc on vous invite à lire ça d'ici le 31 mai. Et surtout, on veut avoir vos commentaires. Donc, vous allez pouvoir nous écrire via les bulles de conversation, soit à l'émission oui. Il restera toujours la culture, ou avec la bulle de conversation de Dis-moi ce que tu lis. Mais d'ici le 31 mai, on a envie que vous lisiez C'était ça ou mourir de Télisson Aurélien. Et... Donc, c'est une grande expérience qu'on va vivre d'un océan à l'autre. Qu'est-ce que ça fait si tout le monde lit le même livre en même temps? Et là, j'en profite pour faire un message à Mathieu Gosselin, qui a oui. mon exemplaire. C'était ça ou mourir. Il faudrait me le ramener, s'il te plaît.
2: Oui, j'ai l'impression que ça va se passer d'une oui. main à l'autre. Puis j'ai une autre demande, moi, Émilie, pour mm-hmm. les auditeurs, parce que parmi les choses qu'on veut faire dans ce 2 heures-là, le 31 mai prochain, c'est une espèce d'assembler un corpus de la oui. résistance. Essentiellement, on veut savoir quels livres vous aident à vivre, mm-hmm. lesquels vous... Quels livres sont des refuges pour vous? Puis, avec, ben, évidemment, ce qu'on vous demande, c'est de nous envoyer l'œuvre franco-canadienne mm-hmm. qui a été importante. C'est un peu comme dans votre parcours de lecteur.
1: Oui, si vous devez en garder juste une. Là.
2: Juste une. Puis, on va aussi rassembler des gens autour d'une table pour nous parler de comment la lecture a cet effet-là mm-hmm. dans leur vie. Je pense qu'on peut dire déjà, parce qu'il y a oui. déjà des gens qu'on a confirmés, mais la docteure Joanne Liu,
1: oui.
2: Kim Thuy, Isabelle Picard, le poète Carl Bessette. Mm-hmm. Donc, beaucoup de bons lecteurs. Puis, on va rajouter à ça, évidemment, de la folie. Oui. Il y aura des créations en direct. Il y aura des perfos aussi, oui. Émilie.
1: On peut dire. On Marie-Céleste oui. et Pierre Quenders. Donc, ils vont venir faire des prestations. Karine, c'est beaucoup d'informations, mais si on récapitule, ça se passe donc via les bulles de conversation, que ce soit à ton émission.
2: Ah, dis-moi ce que tu lis.
1: Dis-moi ce que tu lis. Ou il restera toujours la culture. Vous allez sur nos bulles de conversation, il y a un onglet qui s'appelle « Participer à l'émission ». Et là, vous pouvez confirmer votre présence, vous pouvez nous écrire pour nous confier le livre qui est important pour vous. Également, si vous participez à ce club de lecture-là autour de C'était ça ou mourir. Donc, c'est un rendez-vous, Karine.
2: Très, très hâte.
1: Le 31 mai, en direct sur Ici Première à 20h pour cette première édition de la Société des lecteurs.
2: Voilà.
1: Merci beaucoup, Karine Lefebvre.
2: Merci, Émilie.

0: Pour tous les gens qui ont écouté la série Vitrerie Royale, disponible depuis le 1er mai sur Amazon Prime, cette chanson est désormais associée à une grande dose d'émotion. Ma prochaine invitée brille dans cette série écrite par Martin Matt et on en profite pour revisiter sa carrière de comédienne qui l'occupe depuis plus de 30 ans. Marie-Lise Bourque, qu'est-ce que ça te fait vivre,
1: cette chanson? Ben moi, je l'ai écoutée beaucoup, ouais. Vitrerie pour les visionnements et tout ça. Puis je suis rendue un peu... la dernière fois que je l'ai vue, je me suis comme attachée au bébé. J'ai eu un rapport émotif. On dirait que je ressentais de la fierté qui n'était pas reliée à moi, mais à la qualité du show, au travail de Martin, de Guillaume, de Vincent Gonneville, le DOP à l'éclairage. Donc, c'est un peu comme, je ne sais pas si tu te souviens, Tarantino, à l'époque, quand il faisait des films, on achetait les bandes sonores, puis certaines chansons, on est incapable de ne pas voir la scène qui est associée. Ça fait un petit peu ça, les chansons dans Vitrerie Royale, je trouve.
0: Et Martin Matt en a parlé, mais il y a eu un grand moment d'émotion que tu as vécu avec sa mère. Donc, tu interprètes finalement la mère de Martin Matt. Et bon, Diane, c'est pas le
1: c'est pas tout à fait elle.
0: C'est pas tout à fait elle, mais il y a quand même ce moment-là donc où, au visionnement d'équipe, elle, c'est la première fois qu'elle voyait la série et tu t'es retrouvée à être assise quoi, par hasard à côté d'elle.
1: Oui, c'est ça. C'est que je suis arrivée en retard, donc il fait sombre. Tu veux pas déranger tout le monde. Fait que je me suis assise très, très proche de l'entrée. Un petit banc qui était seul entre deux personnes. Et puis, en visionnant la série, je sens qu'il y a une dame d'un certain âge à côté de moi, puis je me dis, mon Dieu, c'est qui ça dans l'équipe? Je connais l'équipe, c'est juste l'équipe qui est là, qui est invitée. Et là, j'ai commencé à sentir son écoute, puis là, je me suis dit, ici, c'était la mère de Martin. Puis à la fin du troisième épisode, il y a comme un moment charnière, et là, elle est devenue très émotive, fait que là, j'ai fait, OK, c'est la mère de Martin, les lumières se sont ouvertes après le troisième épisode, puis elle s'est retournée vers moi, puis elle m'a dit, bonjour. Alors, puis tu sais, c'était comme un bonjour rempli de sous-entendus, d'accueil, de tendresse, en tout cas, ça a été une rencontre extraordinaire et là, on s'est parlé pendant la pause. Ouais. Et pendant les trois autres épisodes, moi, j'ai vécu quelque chose de vraiment intense. C'est comme si, même si j'avais réfléchi au personnage, j'avais compris la profondeur de ce qu'elle avait pu vivre, c'est comme si là, je le sentais dans mes tripes parce que ça passait à travers elle, à côté de moi. Ouais. Je me disais, oh mon Dieu, mais j'ai comme ressenti. J'ai comme compris, je peux pas le dire parce que je parlerai des punchs, mais en tout cas, tout est devenu de plus profond, en fait, plus ressenti.
0: Il y a quelque chose qui se passe entre deux personnes aussi, c'est sa peine, mais en même temps, c'est son combat que tu as ressenti en te regardant toi sur écran, ça doit quand même être particulier. Là.
1: Exact, puis tu sais, moi, j'avais pas tant de notes, j'en ai pas demandé, puis on m'en a pas donné sur le fait de comment était cette femme-là. Moi, je suis partie de ce qui était écrit dans la série, je l'ai perçue d'une certaine façon, je l'ai interprétée d'une certaine façon. Donc, mais là, quand cette personne-là arrive devant toi, tu te demandes, est-ce que c'est juste? Est-ce que ça la heurte? Comment je la fais? Est-ce qu'elle est contente? Il y a tout ça aussi là, de la performance vis-à-vis quelqu'un qui existe encore et que tu rencontres. Mais ça a été une super rencontre. C'est vraiment une femme formidable.
0: Bon, puis il faut dire aussi qu'elle a probablement un grand sens d'autodérision parce que si on se rappelle dans Les Beaux Malaises, c'était Michel Deslauriers qui l'a joué. Oui. Avec toujours une bière différente de microbrasserie et tout ça. Là, on est complètement dans un autre temps. C'est sûr qu'on va toucher à des trucs plus difficiles dans l'histoire de la famille de Martin Matt. J'aimerais ça te ramener dans le processus l'audition parce que tu as passé une audition pour avoir le
1: deux
0: rôle
1: même.
0: Comment ça se passe? Parce que là, évidemment, c'est nouvelle série de Martin Matt, réalisée par Guillaume Lonergan. Ça se passe quand même bien pour lui ces temps-ci. On se présente dans cette audition-là avec quelle fébrilité?
1: J'étais nerveuse, je le dis bien honnêtement. J'étais très nerveuse. En même temps, j'avais une scène seulement à faire. Je pense que c'est la scène de présentation de mon personnage, donc c'est la première scène. Puis il y a beaucoup de choses à jouer dans cette scène-là. C'est pas un personnage simple, même si c'est de l'humour. Il y a beaucoup de couches. Elle porte des frustrations en elle, mais qu'elle étouffe de peine et de misère. Donc,
0: Je pense qu'on pourrait aller en écouter un extrait. Exactement le bout qu'on a choisi. On va aller écouter ta Diane.
2: OK. Bon. Mais tandis qu'il m'écoute pas, moi, c'est Diane Vaillancourt. Ancienne infirmière, je l'ai été 3 ans.
1: Ouais.
2: Mère à la maison depuis. André gagne bien sa vie, je peux me payer pas mal tout ce que je veux. J'ai la voiture fournie, on a de belles maisons. Les enfants ont grandi, puis je suis jamais retournée travailler. Ça a été la pire décision de ma vie. Pas d'autonomie financière, pas d'indépendance. Non, depuis 15 ans, il n'y a pas une journée où je rêve pas de crier mon camp. Mais je peux pas.
0: Les sous-entendus, là.
1: Ben oui, c'est ça.
0: Il y avait des couches. Là.
1: Il y avait des couches à jouer dans cette scène. Et premièrement, je trouvais les textes extrêmement bons, très, très justes. Il y avait Guillaume, il y avait Martin. Martin que je recroisais après, je pense, 20 ans.
0: Ça a été ton chum en kilomètre heure.
1: Exact, à une autre époque. On s'est comme perdu de vue. Tu sais, tu te revois dans des premières et tout ça. Puis là, je réauditionnais. Donc, puis il y avait aussi, j'avais l'impression quand même de toucher un objet précieux qui a appartenu à des gens.
0: Ouais.
1: Donc, t'arrives pas là avec tes certitudes, même je suis pas quelqu'un qui est rempli de certitudes, je suis plutôt rempli de doutes, mais là, il y avait quelque chose de... Il y avait une délicatesse à l'approche, à vouloir respecter. Fait que je trouvais ça gros, donc j'étais nerveuse, mais je me croisais les doigts très fort pour l'avoir, je l'avoue.
0: Oui.
1: Je l'avoue.
0: Mais on en veut des rôles comme ceux-là.
1: Bien
0: je
1: veux sûr.
0: Dire, la chair autour de l'os aussi. Puis après ça, comme je dis, c'est travailler avec Guillaume Lonergan. Mm-hmm. Est-ce que c'était une première fois pour toi?
1: Oui, je l'ai rencontré en audition et bien évidemment, j'avais écouté Empathie. Oui. J'étais tombée amoureuse de ce show, de cette réalisation. Donc, mais je l'ai rencontré pour la première fois, ce grand monsieur, à l'audition.
0: Et en ce moment, on le sent, il y a beaucoup, beaucoup de nostalgie pour les années 90. Il y a des tendances sur les réseaux sociaux. Les gens demandent à leurs parents, raconte-moi comment c'était. Je trouve que la série Vitrerie Royale, qui se situe donc en 1995, donc c'est inspiré du père de Martin Matte, qui était propriétaire de Porte et Fenêtre.
1: Oui, une vitrerie.
0: Une vitrerie. Et on dirait que ça apporte un contre-discours à cette nostalgie-là, parce que ça nous rappelle les failles de cette époque-là.
1: Oui, puis elles sont réelles.
0: C'est
1: hein?
0: ça.
1: Moi, en tout cas, je vais parler pour moi. Moi, toutes ces choses un petit peu délicates à entendre aujourd'hui, je les ai toutes entendues. Parfois, je les réentends, puis on se permet de faire... Mais là, franchement, non, ça se dit plus. Mais oui, puis je crois que c'était juste de les laisser, de les entendre pour voir d'où on vient, pourquoi on a fait des choix aujourd'hui où on fait plus attention à ce qu'on dit, on est plus respectueux, on accepte plus les êtres humains dans leur totalité sans jugement. Mais c'est important de pas nier ça. Ça fait partie, en tout cas, moi, ça faisait partie des choses que j'entendais au quotidien quand même.
0: Non.
1: Mais c'était une époque.
0: Oui, oui, c'est ça. On n'a pas que grossi le trait. Là. Je veux dire, il y a des choses qui sont dites dans cette série-là qu'on a entendues à cette époque-là. Puis ça fait du bien des fois d'avoir le recul.
1: Oui, puis de voir qu'on a évolué quand même. Tu sais, moi, mes enfants l'ont écouté. Puis mon fils faisait des fois... Je pense plus qu'ils entendent ça aujourd'hui ou peut-être différemment, mais de façon si frontale, il y avait quelque chose de très frontal.
0: Et très décomplexé. Tu sais, des propos là, dans des soupers qu'évidemment, on ne répétera pas à cette heure-ci.
1: Non.
0: Faut aller les écouter
1: dans avec
0: un
1: argumentaire qui appuyait. Tu sais, non seulement il y avait la phrase choc, mais il y avait tout l'argumentaire qui venait avec.
0: Le personnage que tu incarnes, Diane, elle rêve d'indépendance financière. Elle rêve, en fait, d'autonomie. Je regardais, là, je disais tantôt, tu as plus de 30 ans de carrière. Toi, l'indépendance financière, tu l'as quand même atteint tôt.
1: Oui, quand même.
0: On peut le dire comme ça,
1: oui.
0: Marie-Lise?
1: Ben, c'est-à-dire que, tu sais, moi, je suis partie de gardienne et je travaillais dans une fruiterie à faire quelque chose. J'en faisais juste quelque chose par année.
0: De Ouattatata.
1: Mais c'est sûr que ma journée était plus payante que ma journée...
0: De gardiennage.
1: Exact, ou à la fruiterie. Fait que oui, ça m'a permis d'accumuler

0: des sous, puis de devenir plus indépendante vite, de m'acheter un petit condo peut-être plus tôt. Ouais. Fait que ça, effectivement, ça aide. Je souhaite ça à mes enfants. Ben,
1: Oui, c'est ça. Après, on verra. Mais donc, cette idée-là d'autonomie financière, c'est à quoi elle rêve, Diane? Qu'est-ce que ça venait chercher en toi? Parce que justement, t'es pas passée par ce chemin-là. Ça
0: non, mais moi, quoi? Même si je l'avais, c'était très fort de la garder. Fait que je comprends. Tu sais, moi, je même encore aujourd'hui, là, je partage les frais. Il y a quelque chose dans l'égalité qui... Je pense que c'est comme ça que j'ai été élevée, dans le fait d'être indépendante, garde tes sous, c'est important. Donc, puis d'un autre côté, c'est ça, ma mère, elle, est restée à la maison, elle dépendait des sous de mon père, elle était confortable. Contrairement à Diane, c'est comme le lien entre ma vraie mère et moi-même, qui, elle, a envie d'indépendance. Je pense, puis il y a un âge aussi, là, je pense, où tu te remets en question, puis tu as envie d'autre chose, puis de te définir. Tu sais, c'est pas juste l'argent, c'est de te définir comme qui je suis moi, qu'est-ce que j'ai envie, qu'est-ce qui me représente, qu'est-ce qui me définit, parce que tout vient flou hein, quand on est parent et on est juste parent. Donc, je te dirais que j'ai beaucoup de respect, puis ce sont ces femmes-là qui ont contribué par leurs petits choix personnels à changer les choses, puis à amener une forme de liberté de pensée, d'acte féminine.
1: Donc, on entendait un extrait tout à l'heure de ce personnage, Marie-Lise Bourque, que tu incarnes dans Vitrerie Joyale. Donc, il y a ce côté-là de, comment on dit, la frustration, le sous-entendu, il y a des moments très drôles, puis évidemment les moments très chargés en émotions. Bon, c'est connu, le frère de Martin Matt a été un traumatisé crânien dur, donc il y a eu la fondation des maisons Martin Matt, ça c'est le bon côté de l'histoire, mais le entre-deux, là, c'est cette période-là qu'on connaît moins. Les scènes là, où tu tournes avec Martin Matt, qui joue son propre père, où vous êtes par exemple dans le bureau d'un psychiatre, puis vous êtes, vous dites là, on est fatigué, il n'y a plus rien qu'on peut faire, là. Ça devait être tellement chargé à jouer à côté de quelqu'un qui l'a vécu, personnellement.
0: Ben, c'est sûr. Tu sais, dans le sens où moi, je me concentrais sur ma partie à moi. Puis d'autant plus que les deux personnages s'accrochent l'un à l'autre, mais ne sont plus ensemble. Fait qu'il y a une fissure quand même entre eux. Ils sont moins une équipe, un team dans tout ça. Fait que je me concentrais beaucoup sur ce que j'avais à jouer. Mais c'est quand on disait couper, puis que je me retournais vers Martin... c'est sûr que je voyais, ben c'est ce que j'en déduis, mais je voyais le mélange de l'acteur et tu sais, il a dû vivre. Je pense que ça a été bouleversant pour lui de revivre cette vie-là, de porter une parole, puis d'être tout à coup à l'extérieur de sa propre vie. Ouais. En tout cas, ce serait intéressant de l'entendre parler vraiment de la psychologie.
2: Mais en fait, il y aurait un sujet de maîtrise ou de
3: doctorat, mais jouer son propre père.
0: Oui, c'est fascinant. Oui, puis dans un moment charnière et difficile de la famille, ben dans plusieurs, parce que c'est pas juste ça le seul combat qu'il a, ce personnage-là. Là, tout va mal dans sa vie, tout s'écroule. Un peu par rigidité puis par traditionalisme, excuse-moi, t'allais dire.
2: Mais en fait, c'est un lien avec le livre dont on va parler tantôt avec Camille et Katia. Ça s'appelle Pardonner à nos mères, mais ça pourrait être donner à nos pères aussi. C'est à partir du moment où on se met dans la situation de nos parents, on vit les choses différemment. Parce que là, lui, il vivait en tant que frère. Exact. Là, c'est de l'amener ailleurs. On l'a évoqué tout à l'heure. Donc, tu as commencé ta carrière, Marie-Lise Bourque, dans What a Tata en 1993. Donc, tu avais gagné un concours.
0: Ouais. Puis là, oui, vas-y, continue.
2: Si je te dis qu'on écoute un extrait de Maggie Malo, t'es-tu à l'aise avec ça?
0: Ah, mon Dieu, ça va détonner. OK, je me bouche les oreilles
2: parti.
0: Un peu.
2: Voyage dans le temps.
4: Je suis peut-être pas une Saint-Itouche, mais je suis pas une guidoune.
5: Voyons donc, j'ai jamais passé ça, là.
4: Heureusement, hein? T'as des ennemis qui sont plus honnêtes que toi.
5: Des ennemis? De quel coup tu parles, donc?
4: Laisse-moi tranquille. T'en parleras à Marie-Claude.
5: Maggie, c'est vraiment pas ce que tu penses, là. Reste ici. Reste là, OK? M'en aller parler, moi, à Marie-Claude.
2: Faut se rendre jusqu'à la transition musicale, sinon c'est pas
0: Non, c'est sûr. Puis on faisait une phase de fin là-dessus. Oui.
2: À quel moment on passe, Marie-Lise Bourque, de gagner un concours à « ça va être mon choix de carrière ».
0: Hey, c'est long. C'est vraiment long. Parce que quand j'ai participé à ce concours-là, je voulais pas faire ça dans la vie. C'est drôle parce que je parlais de ça il y a deux jours. Je parle pas de ça jamais. Puis il y a quelqu'un qui m'a posé la question. Puis je sais pas pourquoi j'ai participé à ce concours-là. Je pense que j'étais game, mais je catchais pas. À un moment donné, j'ai fait « ah, OK, si je gagne, je gagne ». Tu sais, fait que aussi bien faire les choses. Puis... par la suite, j'étais un peu dépassée. Puis c'est drôle parce que je l'entends dans ma voix. Tu sais, je suis vraiment pas posée. Tu sais, j'essaie de bien faire les choses puis de bien dire le ton, mais c'est pas intégré du tout. Fait que je me suis... Puis j'étais

0: J'étais consciente de ça. C'est-à-dire que c'était un peu souffrant. C'est-à-dire que je voulais le faire, je voulais bien le faire. J'étais consciente de mes béquilles, de mon incapacité à aller à des endroits. Donc, ça a pris beaucoup de temps. Il a fallu que j'arrête, premièrement, de trop me juger, même si je me suis jugée pendant longtemps. Mais puis c'est venu après plusieurs années. Je me sentais, tu sais, le syndrome de l'imposteur, c'était très présent. Puis il y a une comédienne qui avait dit à un moment donné, ça prend 10 ans de carrière juste à jouer pour à côté une formation théâtrale.
1: Dans une école de théâtre, par exemple.
0: Boy. Fait que là, quand t'as 2 ans et demi de fait, tu te dis, oh boy, je suis vraiment pas une actrice et je le demeurerai. Je vais demeurer une non-actrice pendant longtemps. Mais ça a fait son chemin. Ça a été long. Tu sais, moi, j'ai une carrière à petits pas. J'ai monté les escaliers une marche à la fois dans ma confiance, dans mes rôles.
1: Mais t'as jamais arrêté de monter des marches. Il y a quand même ça. C'est-à-dire que si on regarde, là, parce qu'on n'est pas rendu au bilan de ta carrière, là, évidemment. Mais quand même, tu sais, si tu regardes ça, si on part de 93. Après, il y a eu des Ouattatata, ça a été des présences quand même récurrentes, une grenade avec ça, également, et là, Indéfendable. Donc, il y a quand même toujours eu du travail.
0: Absolument. J'ai été très, très chanceuse avec le recul. C'est comme si... Puis là, je veux pas être jugée sur ce que je dis, mais des fois, j'ai l'impression que la vie a comme décidé pour moi qu'on m'a prise à quelque part. Moi, je m'en allais en psychologie à l'université, puis ils ont fait « Hey, ma belle-fille, parce que tu te connais bien mal, là, tu serais peut-être mieux de jouer dans tes émotions au lieu d'essayer de comprendre celles des autres. » Puis c'est comme si on m'a amenée là, puis j'ai fait mon petit bonhomme de chemin tranquillement, puis c'est ça, j'ai monté des marches et je monte encore. C'est beau, ça, quand
1: oui,
0: même.
1: D'avoir cette impression-là.
0: C'est un beau métier. Oui. Ben, c'est un beau métier. C'est jamais fini. Oui. À la minute que tu commences même une scène, la scène que tu t'apprêtes à faire, il n'y a personne d'autre que toi qui l'a fait. Ça ne s'est jamais fait avant. Puis après ça, elle va être finie. Bonne, pas bonne, on la jette. Après ça, tu repars à zéro. Fait que si tu t'es pas trouvé bonne, faut que tu... Ouais. Moi, je fais des fois des liens avec le sport. J'ai un fils sportif avec le hockey. T'sais. Chaque chiffre, c'est une histoire. Si tu as mal joué ton chiffre, faut que tu oublies puis que tu redonnes tout. C'est un peu ça, jouer. C'est un éternel recommencement. Fait qu'il y a quelque chose de... Si tu le vois négativement, c'est épeurant, c'est un fil de fer, mais si tu le vois positivement, c'est grisant, vraiment.
1: Je regarde l'autre comédienne autour de la table, c'est comme une classe de maître, hein, Camille?
2: Non, ben vraiment, mais je trouve ça intéressant. Mais moi aussi, je pensais au sport récemment, puis à le côté, tu sais, athlétique, puis de travailler son médium, puis d'essayer de devenir, tu sais, un professionnel là-dedans, mais aussi que effectivement, tu sais, j'ai regardé bon la game hier avec ma mère, puis ils ont 2 minutes. Sur la glace, puis c'est ça le temps, puis c'est ça une journée de tournage aussi. Ta scène est pas longue, puis le reste du temps, t'attends dans ta loge, mais quand t'es là, faut que tu te réveilles, puis que tu sois on, puis que tu sois généreuse, puis que... Fait que c'est un métier où est-ce qu'il y a pas d'entre-deux, on dirait.
0: Non. Puis il y a tout ce qui se passe en toi avec la résultante de ça aussi. Ouais. Qu'est-ce que tu fais après ton chiffre qui a bien été? Est-ce que ça te sert? Est-ce que ça te nuit? Ou le contraire? Donc, il y a tout un processus aussi psychologique entre tout ça.
1: Oui, et après ça, la partie que tu contrôles loin, c'est-à-dire que il faut que quelqu'un te choisisse pour un rôle.
0: Absolument.
1: C'est ça, le rôle de comédienne.
0: Ouais.
1: Si tu te projettes, là, qu'est-ce que tu aurais envie après, par exemple, Vitrerie Joyale? Où est-ce que tu aurais envie que ça t'amène?
0: Ben, j'aurais envie de... J'ai fait un peu de cinéma, mais pas assez à mon goût. C'est sûr que j'aimerais ça avoir pas un grand rôle dans le sens la tête. Ça n'a pas rapport avec la grosseur du rôle, mais quelque chose qui ressemble à la femme que je suis, qui est rendue à mon âge, qui se remet en question peut-être. La beauté de vieillir dans ce métier-là, c'est je trouve que plus tu joues avec un certain âge, plus ton jeu s'approfondit, plus tu peux aller dans des zones. Puis je serais comme prête à faire face à des zones, quelles qu'elles soient. Voilà. Mais tu sais, je peux pas avoir quelque chose de précis en tête. Je pense que la vie est plus grande que mes petites idées, là, tu sais.
1: Moi, mais des fois, manifester en ondes, ça peut aussi.
0: Ben, gang, je suis game.
1: Marie-Lise Bourque, tu restes avec nous parce que tu as répondu à notre questionnaire culturel. On va explorer quelques-unes de tes réponses. Je rappelle donc, Vitrerie Joyale, c'est disponible dès maintenant sur Prime Vidéo depuis le 1er mai. On va bientôt te voir également sur Illico Plus dans la série Prescott.
0: Oui.
1: À partir du 21 mai et Indéfendable. Donc, de retour l'an prochain.
0: Exact.
1: Dans un instant, c'est laisser pardonner à nos mères qui soulèvent des questions très intéressantes. On en parle avec Katia Belkodja et Camille Paris-Poirier. Tout de suite après ce choix de notre programmateur invité cette semaine, c'est Benoît Méguinis.

0: C'était la voix de Laurence Nerbonne dans la programmation musicale de Benoît McGuinness. Le titre de cette chanson, c'est Rainbow.
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0: Connaissez-vous la matrophobie? C'est la peur de ressembler à sa mère et c'est un concept que l'autrice française Claire Richard a voulu explorer dans son essai qui s'intitule « Pardonner à nos mères ». Ça apparaît cette semaine aux éditions Les Renversantes. C'est un sujet quand même original, puis en même temps, on se dit que plusieurs personnes qui ont eu cette pensée-là et parfois même pour leur père aussi. Je suis en train de ressembler à mon père, je suis en train de ressembler à ma mère. Pourquoi est-ce que ça provoque de la peur? On trouvait que c'était un bon sujet pour nos liseuses et les courageuses qui ont accepté de lire pour nous. C'est l'écrivaine canado-algérienne Katia Belkodja qu'on connaît pour son roman Les Déterrés qui lui a valu un prix du gouverneur général l'automne. Il y a deux automnes, l'automne dernier?
3: En 2025.
0: Oui, c'est ça.
3: Je peux donner l'année.
0: Effectivement. Katia Belkodja et Camille Paris-Poirier, comédienne et dramaturge qui est collaboratrice régulière à l'émission. Mm-hmm. Merci d'être là, Camille. D'abord, moi, je veux savoir, ça a été quoi votre première réaction quand on vous a proposé ce livre-là, quand vous avez lu la description? Est-ce que tu veux y aller, Camille?
4: Moi, je pense que c'est une relation que je réfléchis beaucoup, qui évolue à travers mm-hmm. le temps. Mon rapport à ma mère est riche, complexe, puis fondateur aussi. Oui. Puis on dirait ce que je me disais. En fait, ça a beaucoup de sens de se pencher sur cette relation-là, qui est mm-hmm. un peu originelle oui. dans la formation d'une femme. Puis je pense que comme féministe, c'est très normal, en fait, qu'en demandant d'où viennent... par exemple, une misogynie intériorisée ou ton rapport aux autres femmes, d'où ça vient? Ça se peut que ça vienne de ton premier modèle féminin qui est en général ta mère qui t'a transmis des peurs, mais du courage aussi, de l'affrontement, du renoncement. Puis, moi, à la base, j'étais très, très, très curieuse de savoir ce que l'autrice avait à dire. Ouais.
0: Et Katia, comment t'as réagi, toi?
3: Écoute, je me suis dit tout de suite, le sujet, c'est du lourd.
0: Oui.
3: mais je trouvais ça super intéressant, cette idée de la nécessité de réfléchir la relation mère-fille à l'intérieur des rapports de domination, des rapports de pouvoir. Le fait que, je pense que c'est probablement dans les premières à dire, attention, la relation mère-fille, elle est forcément aussi modelée par le patriarcat qui l'écrase, tu sais, qui écrase la mère, qui va écraser ou qui écrase déjà, en fait, la mm-hmm. fille. Donc, quelle que soit la mère qu'on a eue, elle a réagi à sa façon au patriarcat, qu'elle l'ait comme biberonnée à son enfant féminin ou qu'elle se soit transformée en bouclier, mais souvent, c'est le bouclier qui prend, tu sais.
0: Mm-hmm. Donc, c'est une réflexion vraiment sociologique sur cette question-là. Ouais. Claire Richard, on la présente comme la sociologue de la sensibilité. Est-ce que vous la connaissiez?
4: Oui, moi, j'avais écouté son balado « Les chemins de

0: désir, mmh. sur le désir féminin. Je pense que c'était en 2019. C'était okay. très bon. J'avais beaucoup aimé.
1: Et toi, Katia, là, femme pirate, là, ça, c'est...
2: dans tes notes, puis je comprenais pas, ça sortait d'où, ça?
3: Écoute, moi, je la connaissais pas du tout, donc j'ai fait des recherches, puis j'ai vu qu'elle avait fait un podcast sur Anne Bonny, puis qu'elle a transformé le podcast ensuite en livre pour enfants, puis Anne Bonny, c'est une pirate, en fait.
1: Alors, t'étais charmée. T'as dit une femme qui oui. s'intéresse aux femmes pirates.
3: Moi, une femme qui s'intéresse aux piratesses, c'est quelque chose... J'aime beaucoup les piratesses, en général. Ah. Ma préférée, c'est Grace O'Malley, c'est le 16e siècle. Puis je me dis, si elle veut faire un podcast sur Grace O'Malley, je saute à pieds joints dedans.
1: T'sais. Katia est là pour faire la recherche. Bon, écoute, peut-être que l'an prochain, on t'offrira une chronique piratesse. Katia Belkodja, si on devait résumer donc Pardonner à nos mères, qu'est-ce que c'est, ce livre-là?
2: Claire Richard, elle part de la prémisse, en fait, qu'elle réalise qu'elle et autour d'elle, presque toutes les femmes se sont déjà dit qu'elles ne seront jamais comme leur mère. Puis elle se dit, pourquoi c'est quelque chose qu'on se dit qui est si répandu que ça.
1: Pourquoi cette pensée-là nous
2: Exactement.
1: Habite?
2: Donc, elle mène vraiment une enquête, puis le livre est vraiment sous forme. C'est un essai intimiste, mais entrecoupé de témoignages de... Il y a 157 femmes, je pense, qui ont répondu à un questionnaire qu'elle a fait sur la relation mère-fille. Et donc... Il y a ses réflexions à elle, des citations de féministes puis d'essais qu'elle a consultés sur le sujet et des témoignages, des réponses à ce questionnaire-là. Donc, c'est vraiment, ça nous donne vraiment un kaléidoscope, en fait, de ce serait quoi aujourd'hui, le portrait général, jusqu'où ça va.
1: Et tout ça avec beaucoup de nuances, c'est ce que j'entendais. Beaucoup. Katia, tu as écrit en fait que ce livre-là, c'est surtout un livre sur le potentiel, la possibilité ou pas de réparer, parce que cette peur-là naît de fractures dans les relations mère-fille.
3: Oui, ben clairement, ça naît de fractures et ça mène à d'autres fractures. C'est tout ça, ça devient un épicentre. Puis j'ai l'impression que la peur de devenir comme sa mère, qui peut exister chez plusieurs filles, finalement, c'est la peur de finir écrasée par le patriarcat.
1: Ça nous ramène au personnage de Diane,
3: oui,
1: qui est écrasée, qui veut partir
3: qui veut juste
1: de chez
3: son
1: elle.
3: Indépendance financière, qui pense à sacrer son camp, comme elle dit, plusieurs fois par jour. Puis c'est exactement ça qui se passe. Je pense que si le personnage de Diane avait eu des filles, ses filles se seraient peut-être dit dans les années 90-2000, je ne veux jamais devenir comme cette femme qui avait envie de quitter sa vie tous les jours de cette vie.
1: Et en même temps, quand on la rencontre à l'âge adulte, c'est là où souvent le regard devient plus tendre, en fait. C'est de dire, OK, mais c'est ce que cette femme-là a vécu. Parmi les choses qui vous ont marqué dans ce livre-là, Camille, qu'est-ce qui t'a marqué?
2: Mon Dieu, mais toutes sortes de choses. Je pense que j'ai beaucoup aimé, c'est ça, le kaléidoscope. Je pense que c'était assez habile de faire ça parce qu'elle pose beaucoup plus de questions. Bien, elle amène des pistes de réflexion, elle développe des concepts, mais il n'y a pas de solution, il n'y a pas de réponse. À la fin, elle montre autant des femmes qui ont choisi de pardonner à leur mère. Puis elle part de la prémisse aussi que le questionnaire était adressé à des femmes qui vivent des relations conflictuelles avec leur mère. Donc, ça peut ne pas être la situation de toutes les filles. Ça l'est pas. Mais dans ce cas-ci, c'est sur elle qu'on se penche. Et d'autres qui ont décidé de pardonner ou qui ont décidé de couper les ponts. Puis celles qui sont ambivalentes, qui ont pris des distances, mais qui réfléchissent cette relation-là. Puis moi, ce qui m'a marqué aussi, c'est que c'est un sujet extrêmement tabou. Au milieu des cercles féministes, je pense, de parler de violence des femmes envers les femmes, puis encore plus d'une mère envers sa fille. Elle parle, à un moment donné, ça m'avait marqué, des frères Grimm, en fait. Oui. Les contes dont ils sont inspirés, la plupart du temps, c'était des violences de mères envers leur fille, mais qui ont transformé en personnages de marâtre. Donc, c'est une belle-mère.
1: Oui, c'est ça.
2: Parce
1: ouais,
2: qu'on peut pas imaginer l'idée que la mère puisse faire ça à son enfant. Puis donc, la mère, elle reste un personnage fantasmé, qui est morte en couche, qui était la mère idéalisée, qui aurait été sans faille. Et la personne doit se reconstruire sans ce modèle maternel parfait. Fait que il y a beaucoup de ça là-dedans. Puis je sentais aussi beaucoup l'amour puis l'ambivalence de l'autrice. De se dire, ben si ma mère lisait ça, puis est-ce que là, je veux pas lui mettre tout sur le dos non plus, mais en même temps...
1: Mais même chose pour toi qui fais une chronique en ce moment, en se disant, ben là, ma mère, c'est sûr qu'elle va écouter.
2: Mais oui,
1: mais c'est ça,
2: oui,
1: c'est délicat, ces questions-là.
2: Exact. Puis en plus, ben c'est effectivement, ce qu'on remarque dans le livre, c'est que les pères qui sont plus souvent absents, ben c'est parce qu'en général, c'est les mères qui s'occupent plus de la charge d'éduquer les enfants, donc relationnels, puis qui développent une relation plus intime avec eux. Ben le père qui est absent, souvent, on lui en veut moins parce qu'il n'a pas été là. Puis donc, là, c'est encore une femme à qui on fait porter le fardeau, cette responsabilité-là de tous les manquements. Puis il en parle à un moment donné aussi que c'est un peu « damn if you do, damn if you don't » pour la mère.

0: Elle sera toujours de la faute de la mère.
1: Elle va toujours être coupable de quelque chose. Soit d'avoir reproduit de la misogynie ou d'avoir... c'est ça, retransmis en voulant peut-être protéger sa fille. T'sais, on en voit beaucoup des mères qui disent « Ben là, je veux pas que tu sortes comme ça » ou « T'es trop maquillée ». Puis c'est une crainte qui est réelle. Ouais. Puis en même temps, ben, on est encore en train d'apprendre à des filles à pas se faire agresser comme si elles étaient coupables de quelque chose.
0: Responsable de ça, oui. Katia Belkodja, toi, ce qui t'a marqué particulièrement dans ce livre-là, je rappelle qu'on parle de l'essai de Claire Richard « Pardonner à nos mères ». Tu dis les témoignages des filles mal maternées.
2: Ouais. Oui, parce que c'est quelque chose qui m'a fait beaucoup de peine en tant que maman, en fait. Tu sais, des fois, il y a des récits de violence assez graves sur des petits-enfants. Mmh. Et c'est quelque chose que je trouve très dur, parce que peut-être que j'ai trop d'imagination, mais chaque fois que j'entends des récits de violence graves sur des petits-enfants, j'imagine mes enfants à moi, tu sais, à cet âge-là, et je trouve ça tellement dur. Et ce que je trouve... quand même habile de la part de Claire Richard, c'est que c'est justement, il n'y a pas d'injonction au pardon, elle reste dans l'ambivalence, donc on peut voir ces choses-là comme impardonnables parce qu'elles le sont. Je pense que c'est ça, c'est des témoignages très vrais pour lesquels elle a beaucoup de respect. En même temps, il y a des témoignages dans lesquels c'est moins de la violence qu'une adaptation justement au patriarcat, c'est au milieu de vie. Mais ce qui m'a marqué beaucoup dans le kaléidoscope justement, c'est et dans son érudition, sa documentation de théoricienne, c'est l'expression qu'elle utilise, c'est sa phrase « penser en féministe, c'est penser à plusieurs ». Il y a vraiment cette idée-là partout dans le livre, que la meilleure façon pour elle de comprendre ce qu'elle a vécu, de peut-être pardonner à sa mère, c'est conceptualiser plusieurs femmes ensemble.
0: Et j'ai lu quelque part la phrase « Claire Richard est capable de transformer une rage individuelle en une intelligence commune ». Est-ce que c'est ce que vous avez ressenti en la lisant?
1: Oui, ben moi, je me sentais effectivement plusieurs tout d'un coup pour réfléchir à ce sujet-là qui est délicat, puis où est-ce que je pense qu'on peut être rendu. Parce que là, on dirait qu'on avance dans le féminisme, puis les questions se complexifient. Puis moi, ça, je trouve ça, c'est de la nourriture, là, c'est intéressant. Oui. Puis moi, j'avais noté une citation. À un moment donné, elle écrit « De même que les psychologues féministes réhabilitent l'ambivalence maternelle comme antidote à la bonne mère, il faut réhabiliter l'ambivalence des filles en réponse au modèle familialiste ou au fantasme de la bonne fille féministe. » Puis donc, il y avait vraiment le mot « ambivalence » revient souvent dans le livre, puis c'est vraiment teinté de ça. Donc, il y a beaucoup... de nuances qui fait du bien, en fait. Puis je pense que ça peut être intéressant, comme mère aussi, de lire ça. Puis c'est ça, là, on n'a pas du tout le même point de vue, parce que moi, j'ai pas d'enfant, puis toi, t'en as. Donc, déjà, en partant, c'est pas du tout la même lecture.
0: Oui, c'est ça. Est-ce que t'as l'impression que tu l'as lu plus comme mère ou comme fille, Katia?
2: Écoute, moi, je pense que je l'ai lu plus comme mère, parce que j'ai trois fils et parce que ma relation avec ma maman, que j'ai perdue à 17 ans, c'était pas une relation conflictuelle, en fait. Moi, j'ai l'impression que ma mère, elle m'a toujours, au contraire, soutenue, prise au sérieux, vue comme une égale à un autre stade de développement, évidemment, mais quand même comme une égale. Et je trouve ça super intéressant de le voir du point de vue d'une fille, parce que je pense que ce qui ressort, c'est l'argument de la division. Mais l'argument de la division, il est toujours sorti de la même façon. Tu sais, il y a quelques décennies... les milieux de gauche sortaient l'argument de la division aux féministes. Puis le fait de dire, tu sais quoi, peut-être qu'on est rendu en tant que féministe, on ne va pas sortir aux filles l'argument de la division par rapport aux mères. On va écouter ce qu'elles ont à dire. Puis on ne va pas se sentir trahies en tant que leurs sœurs. Pour que les filles deviennent les sœurs de leurs mères, il faut d'abord les écouter.
1: Oui, est-ce qu'il peut y avoir, c'est ça, une cohabitation de tout ça là-dedans, d'avoir à la fois des questions à poser, des reproches à faire, mais que ça ne rentre pas en même temps. En fait, c'est très intéressant là-dedans, il y a une fracture générationnelle aussi. T'sais, on est une génération qui avons beaucoup plus accès à la thérapie, qui parlons plus facilement de nos émotions. Puis donc, on voit aussi que chaque génération de femmes a eu des combats différents. T'sais, on parlait tout à l'heure de l'indépendance financière ou des choses comme ça. Ben, y a une génération de femmes pour qui ça, c'était un accomplissement, puis pour qui, des fois, d'être capable de combiner la vie de mère et la vie professionnelle, c'était une énorme force. Mais après ça, il n'y avait plus beaucoup d'espace pour du soin, de l'amour, de l'attention. Puis là, la génération, je pense, autour de moi, ben, c'est d'essayer

0: de réintégrer un soin là-dedans puis une attention, mais en continuant d'avoir aussi, là, à un moment donné, je pense que ça fait beaucoup. Puis moi, je sens une surcharge autour de moi, là,
1: oui,
0: chez les jeunes mères.
1: Il y a aussi, puis je sais qu'elle est vraiment dans l'aspect sociologique, mais je veux dire juste dans le développement normal de l'enfant, la phase de la contre-volonté est normale aussi, là, de vouloir s'éloigner du parent. C'est quand même sain, là, dans un développement, parce que c'est par là qu'arrive l'autonomie.
0: Absolument.
1: Qui doit lire ça, Katia Belkodjian? Mets ça entre les mains de qui, ce livre-là?
2: Écoute, moi, je le mettrais entre les mains prioritairement des pères de filles.
1: Des pères de filles, OK.
2: Des pères de filles. Oui, évidemment, des jeunes filles, des jeunes femmes, bien sûr, parce qu'il faut que, tu sais, les cicatrices...
0: Mais on les lit déjà, ces livres-là.
2: Mais c'est exactement ça. Après, Camille, elle l'a lu, hein. Moi, je mettrais ça dans les mains des pères, des filles, parce que ce qui se passe, c'est que ces mères-là... Si elles sont parfois des mères qui blessent, on sent beaucoup que c'est sous le poids du patriarcat qui écrase, d'une domination quotidienne, que c'est sous le poids d'être dépossédées de leur temps, dépossédées de leur corps, et que la vraie façon de guérir, ou de peut-être ne jamais à la base avoir la blessure, la cicatrice, c'est de rencontrer sa mère, c'est de rencontrer sa mère en tant qu'égale, sa mère en tant qu'adulte, sa mère libre, sa mère reposer. Est-ce qu'on voit souvent nos mères reposer?
0: Moi, on dirait que j'aurais, de mon côté, en lisant, je me disais, j'aurais vraiment envie que mon frère lise ça. Parce que j'ai l'impression qu'on a vécu des expériences similaires à certains endroits, mais aussi très différentes, surtout dans à quel point c'était imprégné des fois. Là. Moi, quand j'ai eu des conflits avec ma mère, c'était volcanique. Puis mon frère, il avait toujours une espèce de recul, une espèce d'humour. Mm-hmm. Puis
1: sens-tu le reggae, hein, nos frères?
0: Il était... C'était très reggae.
1: Pas de recul.
0: Ah, puis j'étais jalouse, puis j'étais comme, il est tellement bon, il est tellement brillant. Mais ça venait pas le chercher de la même façon, puis il y avait pas du tout le même genre de projection, je pense, de la part de ma mère sur moi, l'identification, puis de l'inquiétude aussi.
1: Mais je trouve ça vraiment intéressant. Donc, effectivement, je pense que c'est peut-être des dynamiques auxquelles ils n'ont pas accès et de les découvrir dans un livre, ça peut être une bonne façon de le faire. Donc, je rappelle le titre « Pardonner à nos mères », c'est signé par Claire Richard. D'ailleurs, l'autrice va être en entrevue à De l'huile sur le feu au micro de Rebecca McConnell le vendredi 5 juin. Donc, si vous avez envie d'en apprendre plus. D'ici là, Katia Belkodjian, on peut aussi lire ton roman « Les déterrés » paru aux Mémoires d'Encrier. Et Camille, tu sur un prochain livre, me dit-on?
0: Oui.
1: Un essai intimiste.
0: Ouais, un essai intimiste fun. Je replonge dans tous mes traumas. C'est super le fun.
1: On a très hâte de te lire, Camille. Dans un instant, découvre Marie-Lise Bourque, la lectrice, et aussi son aveu culturel.

0: Coule douce, c'est le titre de cette chanson de Louis Clavis et Pilou dans la programmation musicale de Benoît McGuinness. Je regarde la réaction de Marie-Lise Bourque en ce moment.
1: Un sourire cruel.
0: Marie-Lise Bourque qui a répondu à notre questionnaire culturel, on t'a demandé si tu avais un aveu à nous faire et le violon, là... C'est pas le tien, c'est ça? C'est
1: non,
0: pas ton
1: mais
0: instrument.
1: Pendant des années, je me disais, j'aime le classique.
0: Ouais.
1: OK, j'écoute du classique chez moi. Et au bout de 10 minutes, j'étais plus capable. Puis j'étais là, je me jugeais. Comment ça, j'aime pas le classique? Tu sais, je veux dire.
2: Je veux être quelqu'un qui aime le classique.
1: Oui, je veux être élevée. Je veux dire, je suis une intellectuelle un petit peu, moi aussi. Puis finalement, je me suis rendu compte que c'est les violons. Souvent, les violons, ça s'emballe. Ouais. Surtout, tu sais, dans des symphonies. Puis là, ça s'emballe. Ça vient me chercher. Même, je le mime. Ça me crée de la tension dans le corps.
0: Là, on est allé chercher l'extrême, évidemment, avec Psycho.
1: Bien sûr.
0: Mais c'est vrai qu'il y a quand même de ça.
1: Mais l'intensité, mais même positive, ouais. Là, tu sais, je veux dire, il y a quelque chose de bien léger.
0: On peut s'emballer, oui.
1: Mais c'est trop. En tout cas, dans ma maison, c'est trop. Si je vais à l'OSM, j'accepte, je les accueille, les violons, je les aime, je suis là pour être bouleversée. Puis pour... Mais chez moi, j'ai comme besoin de pas de violon.
0: Marie-Lise, on t'a demandé s'il y a une œuvre que tu aurais aimé créer, puis tu réponds un roman.
1: Ouais.
0: T'aurais aimé ça écrire?
1: Ouais, ça vient d'un complexe, en fait. Mmh. C'est-à-dire que moi, j'ai un petit peu de difficulté à me définir comme une artiste. Je me vois comme une actrice. Mais comme une artiste, j'ai l'impression d'être bonne juste en silo, moi. C'est-à-dire comme une comédienne. Même si j'ai des envies, j'ai des désirs d'écrire, j'ai dansé un peu. Mais c'est quelque chose qui reste toujours aux prémices.
0: Oui.
1: J'ai eu de l'intérêt. J'ai rencontré des professeurs qui m'ont donné l'envie d'écrire, qui m'ont dit, va pas dans le jugement, tu sais. On parlait d'essai, tu as écrit un essai. J'ai eu un cours justement sur les essais. Je trouvais ça formidable, puis ça m'enlevait de la pression et tout ça. Mais on dirait que je suis pas game d'y aller. J'ai une admiration sans borne pour les auteurs. Mmh. Alors sachez que je vous admire. Mais j'ai pas cette... je sais pas si ça vient, c'est ça, d'un complexe, ou c'est juste pas pour moi. Mais je trouve ça beau de partir d'une idée et d'en faire des centaines de pages, seul avec toi-même, de garder ton fil, de te laisser bousculer par ce qui se passe, mais tout en gardant ta traque. Mm-hmm. En tout cas, moi, ça me fascine.
0: Mais l'interprétation est quand même un art, là, Marie-Lise.
1: Oui. Ben, des fois, j'ai l'impression d'être une artiste technicienne.
0: Mmh, OK.
1: Ouais, c'est-à-dire que je dois rentrer quand même dans un cadre
0: dans des
1: lumineux,
0: paramètres,
1: dans un paramètre de caméra et tout ça, dans un cadre de temps. Je suis aussi là pour correspondre à la vision d'un réalisateur qui me dit, ben ça, il faudrait que tu me le fasses un petit peu plus comme ça. Fait que je lui donne. Donc, je vois ça comme un travail d'équipe. Je vois ça aussi... Puis là, je veux pas ramener ça à quelque chose de bête, mais tu sais, je réponds quand même à une commande. Mm-hmm. Donc, j'ai cette dichotomie-là en moi, c'est-à-dire que je me perçois comme une artiste de plus en plus, mais j'ai l'impression d'être une bonne faiseuse aussi.
0: Donc, comme si ça passait plus par l'expression, le fait que c'est toi qui avais écrit les mots, par exemple, que tu jouais, là, ce serait plus...
1: Oui, c'est plus facile.
0: Hmm. Ouais. Mais cette carrière n'est pas terminée, Marie-Lise.
1: Mais non.
0: Sinon, bibliothèque ou librairie, tu dis les deux, mais longtemps, tu rêvais de travailler à la bibliothèque.
1: Oui, moi, je viens de la ville de Québec, Charlebourg. Mm-hmm. Puis à Charlebourg, ils ont fait une super belle bibliothèque. Je l'appelle la bébé grande bibliothèque de Montréal. Il y avait un petit ascenseur vitré. C'était bien beau. Puis quand je rentrais là, je me trouvais tout à coup apaisée. C'est un milieu silencieux aussi. Oui. Moi, j'ai besoin de silence. Puis je pense qu'à cette époque-là...
0: Il n'y a pas trop de violon.
1: Non, c'est ça. Je ne le savais pas. Fait que ça me faisait beaucoup de bien. J'avais mis mon CV. J'avais déposé mon CV. Ils ne m'ont jamais appelé.

0: Mais t'as gagné un rôle dans Ouattatata, finalement.
1: Ah, ben voilà.
0: Des fois, il y a une porte qui se ferme, il y en a une autre qui s'ouvre. Merci tellement d'avoir accepté notre invitation. Je rappelle, Vitrerie Royale, c'est sur Prime Video. Depuis le 1er mai, on peut te voir dans le rôle de Diane. Et sinon, sur Illico Plus, bientôt Prescott, Indéfendable qui s'en vient. Il y a aussi Joey et...
1: Annie Joey. Oui, sur Série Plus en ce moment.
0: Ça va bien quand même, Marie-Lise? Hein?
1: Ben oui, ça va. J'ai jamais dit que ça allait pas.
0: Non, c'est ça. Absolument pas, mais faut l'embrasser.
1: Oui, absolument. Je l'embrasse à bras ouverts.
0: Ça a été vraiment un plaisir de passer cette heure-là en ta compagnie. Katia Belkodja, Camille Paré-Poiré, ça s'adresse à vous deux également. Et nous, on se donne rendez-vous demain dès 13h30 avec Michel Rabagliati. On va parler de sa nouvelle bande dessinée, Il y a de la joie. Et on va passer un moment en famille avec une famille latino-gaspésienne, Luan Larobina et son père, Juan Sébastien. Donc, c'est un rendez-vous demain dès 13h30.
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1: Bonjour, ici Nathalie Papin-Gagnon. Le vaste projet d'informatisation Dossier Santé numérique subit une forte pression aujourd'hui après une fin de semaine de lancement dans deux CIUS, en Mauricie et dans la région de Montréal. Le système a connu une surcharge qui l'a mené à cesser certaines de ses opérations, dont une panne qui a duré 2 heures ce matin au CIUS Mauricie Centre du Québec. Voici sa présidente directrice générale, Nathalie Petitclerc.
2: Il y avait un certain système qui n'était pas accessible. Il y avait effectivement des gens qui étaient connectés, qui se faisaient déconnecter. Donc, c'est la disponibilité du système qui a été affectée. Faut se rappeler que pour nous, on continue à soigner nos patients, à accueillir nos usagers et à donner les services. Le dossier santé numérique nous permet de documenter, mais ça ne doit pas malgré. Puis on s'attendait, hein, je pense qu'on l'a dit, vous l'avez entendu, on demeurait lucide, vigilant.
1: La ministre de la Santé, Sonia Bélanger, s'est dite pour sa part satisfaite de l'implantation du système, mais a tout de même reconnu l'existence d'anomalies informatiques qui peuvent être liées, selon elle, à l'utilisation du personnel. Par ailleurs, Québec investit plus de 250 millions de dollars sur 5 ans pour la mise en place de plus d'une cinquantaine de mesures qui font partie de sa stratégie nationale de prévention en santé. Greta Juris a plus de détails.
3: Avec le nouveau financement de plus de 250 millions de dollars, le gouvernement du Québec passe à une autre étape dans le déploiement de sa stratégie nationale en matière de prévention en santé annoncée l'été dernier. L'argent servira à soutenir les 4 grandes orientations que s'est donné le ministère de la Santé pour les 5 prochaines années, dont celle de réduire le fardeau des maladies évitables comme le diabète et d'intervenir de manière soutenue à chaque étape de la vie. La ministre de la Santé, Sonia Bélanger, précise que 54 mesures au total seront mises en place rapidement partout au Québec.
4: On parle notamment d'initiatives pour encourager l'activité physique et les saines habitudes de vie, mieux accompagner les personnes qui veulent arrêter de fumer, améliorer l'accès à certains services préventifs, mais aussi appuyer la recherche et l'innovation pour réduire les inégalités sociales de santé.
3: La directrice nationale de santé publique du Québec, la docteure Caroline Couache, souligne pour sa part que la stratégie de prévention permettra non seulement de soulager la pression sur le réseau de la santé, mais que chaque dollar dépensé aura aussi un retour sur investissement de plus de 14 dollars. Par ailleurs, un tableau de bord sera aussi bientôt mis en ligne avec des indicateurs précis sur l'état de santé de la population québécoise. Ici Greta Joris, Radio-Canada. Montréal.
1: En Colombie-Britannique.
5: All 4 were and continue to be well and have no symptoms.
1: La médecin hygiéniste en chef de la province, Bonnie Henry, affirme que les 4 Canadiens qui étaient à bord du bateau de croisière touché par une éclosion d'antavirus se portent bien et qu'ils ne présentent aucun symptôme. Ces personnes rapatriées dans la province hier devront demeurer isolées un minimum de 21 jours. Par ailleurs, une Française et un Américain qui ont été évacués du navire hier aux îles Canaries ont été déclarés positifs au virus. Un autre Américain, une autre, présente aussi des symptômes. Une voix s'élève au sein même des libéraux fédéraux pour critiquer le projet de réforme réglementaire qui a été proposé par le gouvernement Carney pour accélérer le lancement de grands chantiers au Canada. Ottawa veut notamment réduire les délais pour obtenir une approbation environnementale qui sont actuellement de 2 à 5 ans à moins d'un an. Le député libéral de Laurier-Sainte-Marie, Stephen Guilbeault, affirme qu'il partage la volonté de son gouvernement de simplifier le processus, mais estime que certains moyens proposés vont trop loin.
6: Je pense que là, on est en train de jeter le bébé avec l'eau du bain. L'évaluation d'impact, c'est pas là pour achaler les entrepreneurs, les gens qui veulent mettre de l'avant des projets. Ça a été mis en place au fil des décennies sous une succession de gouvernements libéraux, conservateurs au niveau fédéral. On peut penser à Jean Charest, ministre de l'Environnement, à Lucien Bouchard, à l'époque du gouvernement Mulroney, et bien d'autres, pour protéger la population canadienne, pour s'assurer qu'il y a des très bons projets qui sont mis de l'avant et il y a de très mauvais projets.
1: Une période de consultation de 30 jours sur la réforme réglementaire du gouvernement Carney est en cours. Québec annonce deux nouvelles désignations en vertu de la loi sur le patrimoine culturel. Le ministre de la Culture et des Communications, Mathieu Lacombe, a officialisé la figure du mouvement des patriotes Jean-Olivier Chénier comme personnage historique officiel et la pendaison des patriotes à titre d'événement historique. Le mouvement des patriotes, dont les soulèvements de 1837 et 1838 ont été durement réprimés par l'armée britannique, réclamait entre autres des institutions politiques plus démocratiques au Bas-Canada. Et certains joueurs du Canadien de Montréal étaient de retour sur la glace pour s'entraîner au lendemain de leur éclatante victoire de 6-2 contre les Sabres de Buffalo au Centre Bell. Le Canadien mène la série 2-1, une position appréciée par le défenseur Alex Carrier après un affrontement très serré en première ronde contre le Lightning de Tampa Bay qui s'est conclu en 7 matchs.
7: C'est deux séries complètement différentes, beaucoup plus offensives, beaucoup plus d'espace cette série-ci. Je pense qu'il faut donner crédit à Tampa Bay aussi, qui jouait d'une façon hermétique et était très bon défensivement. Donc, faut juste continuer à s'améliorer.
1: Le quatrième match aura lieu demain soir au Centre Bell. Voilà, c'était les informations. 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Le 15-18 suit à l'instant.
8: J'ai tellement ri quand j'ai vu ce reportage-là en fin de semaine. En fait, c'est un reportage de CTV, donc vidéo, tout ça, ça circulait sur les réseaux sociaux, mais ils ont fait un texte aussi. Et je suis tombée là-dessus, puis je me suis dit, ben oui, il me semble bien que c'est sûr qu'ils ont de la difficulté. Les restaurants qui n'ont pas de télévision ces jours-ci. Parce que, ben, vous le savez, même il n'y a pas seulement les bars sportifs là, qui sont remplis avec cette espèce de frénésie des séries dans la Ligue nationale de hockey. Et en fait, ils sont tellement pleins qu'ils doivent refuser des personnes qui se présentent à l'entrée. Puis c'est sûr que là, les gens qui se font refuser au bar sportif qu'ils avaient choisi, ben ça se peut qu'ils aillent au restaurant à côté et disent « Hey, avez-vous une télé? » Puis finalement, on va manger là. Mais si vous n'avez pas de télévision, là, vous passez à côté de quelque chose quand même. Et ils ont rencontré quelques restaurateurs. Par exemple, le restaurant Parapluie, c'est un petit restaurant. Lui dit, le chef propriétaire qui s'appelle Robin Filteau-Boucher, il dit les soirs de match, on perd 50% de nos réservations. Wow. Donc, 50% des personnes qui avaient réservé au restaurant vont annuler leur réservation. Il dit, pour un petit restaurant comme le nôtre, c'est assez difficile quand même. Mais par contre, ils ont une adresse juste à côté, ça s'appelle la cave du Parapluie, c'est sur Beaubien, là. Et là, ça, c'est un restaurant sans réservation. Et il dit, ben là, pour cet endroit-là, on a acheté une télé. Et puis, semble-t-il que ça fonctionne bien. Mais il dit, en fait, on avait tellement d'annulations que si je n'achetais pas de télévision dans l'autre endroit, il dit, c'est sûr que je serais jamais entré dans mes frais. Là, on aurait été vide.
9: Autrement dit, la télé se rembourse assez rapidement.
8: Oui, qui disait que la télé était morte? pas les bancs sportifs, en tout cas. Ils sont allés se promener aussi du côté de Talkshop. Eux faisaient les préparatifs finaux pour leur terrasse. Ils sont, eux, dans Saint-Henri. Et ils ont vécu à peu près la même chose lors de la première ronde des séries contre Tampa Bay. C'est ça, tout le monde annulait. Personne ne se pointait là. Alors, ils se sont dit, bon, si ça va en deuxième ronde,

0: On va ouvrir la terrasse puis on va s'acheter des télés. Alors, ils en ont acheté 3 télévisions et ils organisent comme ça des espèces de visionnements. C'est pas un bar sportif à proprement dit, mais vous savez que le soir de match, vous pouvez aller regarder le match-là. Alors, c'est une terrasse, 20 personnes assises et puis ils ont décoré aux couleurs du Canadien de Montréal. Puis il dit, c'est sûr que quand on n'avait pas de télévision, les gens venaient pas. Le soir de match, bien sûr, en première ronde. Alors, c'est pour ça qu'ils ont décidé de faire des changements. Il dit, c'est sûr que comme restaurateur, ça me faisait de la peine de voir le monde pas se pointer quand il y avait un match, mais il dit, comme partisan du Canadien, ça remplit mon cœur. Et là, il a bon espoir que sa terrasse fonctionne fort, fort. Mais on parlait de ce texte-là en réunion de production plus tôt aujourd'hui. Puis on se disait, il y a peut-être des gens qui cherchent ça aussi. Mm-hmm. L'endroit en ville où il n'y en aura pas de maudit match. Ben, là,
1: sûrement,
0: est-ce qu'on peut aller quelque part où on n'a pas de match?
1: C'est presque dur d'y échapper. Là. Ben, c'est omniprésent.
0: Vous savez à quel point c'est dur d'y échapper. Mathieu Allard est à la réalisation aujourd'hui. Mathieu, journaliste à la recherche aussi. Ça fait plusieurs fois depuis le début des séries. Mathieu, je ne vais pas le trahir en disant que c'est peut-être pas le plus grand fan de hockey au monde. Là. Il suit ça de temps à autre. Mais depuis le début des séries, chaque fois il me dit « Annie, dans ma rue, je veux dire, j'écoute pas le hockey, mais chaque fois qu'il y a un but ou qu'il se passe quelque chose, l'entends. » Puis plusieurs fois, je lui disais « Mathieu, enregistre ça, essaie de capter ça, parce que il y a quelque chose qui se passe quand même. » Alors, c'était en fin de semaine, il est allé prendre une marche et il a laissé rouler justement son appareil. Portez attention quand même parce que il est pas à côté d'un bar sportif. Non, il se promène dans une rue résidentielle d'un arrondissement montréalais. OK? Et puis, il fait sa marche le soir après le souper, sa promenade le soir après le souper et c'est un peu ce qu'il arrive à capter. De clameur comme ça.
1: De loin, ça fait un peu maison hantée
0: mais
1: aussi.
0: C'est ce que je me disais. C'est pour ça que je l'ai bien mis en contexte, mais par les fenêtres, puis plus ça va aller. Bon, là, Ève, il fait 12 degrés. C'est une autre affaire dont on va parler.
2: Ouais.
0: Mais plus ça va aller, puis plus les fenêtres vont s'ouvrir, plus ça, on va entendre. On n'a pas besoin d'écouter le match pour savoir ce qui se passe.
2: On entend, c'est ça, on entend les voisins. Nous, il y a des feux d'artifice à la fin des matchs. Ça fait deux fois que j'entends pas loin, paf, paf.
0: Vous aussi, Rose, vous avez entendu ça?
3: Ouais. Tout à fait, à chaque fin de match gagnant, exact. J'entends des feux d'artifice.
0: Dans votre quartier, oui. Puis, je pense encore à ceux qui veulent s'isoler de ça. Au moins, ça m'est arrivé, je vous dis, surtout qu'on t'aime pas bien. Les matchs étaient tellement stressants. Ouais. Des fois, j'allais me coucher, puis j'étais là, regarde, je suis trop stressée, je suis
2: pas
0: sûre. Puis là, j'entendais par la fenêtre qu'il se passait quelque chose. T'sais, on peut pas y échapper. Mais je me demandais, et j'ai envie de vous poser le défi aussi. Je sais pas si vous en avez enregistré des moments comme ça, mais demain, il y en aura un autre match. Et si vous pensez enregistrer soit ce qui se passe chez vous, quand vous regardez ça en famille ou entre amis, ou si vous captez ce qui se passe à l'extérieur, je vous lance l'invitation, là. Je veux mettre mon oreille là-dessus. Puis ça serait le fun de diffuser une espèce de collage ça de ces impressions sonores de la ville pendant un match des séries. Donc, il y en a un demain. Dites-moi ce que vous pouvez faire là-dessus, puis on s'en parlera. Alors sinon, ce qu'on a au menu pour vous cet après-midi, le déploiement du dossier santé numérique. Bon, ben oui, on va vous faire une mise à jour au premier lundi de mise en service. On va faire ça tout à l'heure. Accompagner les parents pour prévenir les signalements à la DPJ, un reportage de René Saint-Louis. Et puis, on va recevoir Michel Lacroix, la voix de la MEC du hockey. Ici Annie Desrochers, bienvenue au 15-18.

C'est en troisième heure d'émission qu'on va recevoir M. Lacroix. On va lui parler au téléphone parce que hier, ce qui retenait beaucoup notre attention, Philémon Lafrenière-Prémont, qui travaille à la recherche aussi, avait remarqué ça, c'est qu'en ville, il y avait des amateurs de hockey d'un peu partout en Amérique du Nord qui voulaient venir au Centre Bell seulement pour ça. C'est pas des fans de l'équipe, là, mais juste pour vivre l'atmosphère qui me

0: ensemble. Ben, vous le voyez. Là, ben, on parlait dans les rues.
1: Mais un fan des Flyers, je pense, qui s'est dit, faut
0: c'est
1: sur leur bucket list. Vous devez absolument aller une fois dans votre vie voir un match au Centre Bell.
0: Mais celui-là, s'est filmé et il pleurait lors de la cérémonie d'ouverture.
1: Oui,
0: il y avait les larmes aux yeux. Ouais. Donc, c'est quelqu'un qui aime beaucoup, beaucoup le hockey. Pas un partisan du Canadien, mais de l'ambiance d'aréna. D'ailleurs, vous y étiez hier, vous pourriez peut-être nous raconter ça un peu. Il y en avait de l'ambiance. Là.
2: Mais même quand on y va dans un match normal, tu sais,
0: même dans des blancs contre rouges, il y a plus d'action là que dans certains arénas.
2: Exact, mais quand on regarde la foule, c'est jamais rouge comme ça. Moi, c'est ce qui m'impressionnait. J'ai dit, je peux pas croire que tout ce monde-là ont tous un chandail rouge. Est-ce qu'on leur en donne un à la porte?
0: C'est leur propre chandail. Bon, François, commençons ça.
3: Oui, avec deux incidents. Donc, d'abord, échangeur des Laurentides dans la bretelle 15 Sud pour 40 Ouest. Un accident, ça risque de déranger un certain temps. Donc, accident impliquant un poids lourd. En fait, un véhicule léger et deux camions lourds. Donc, voie de droite entravée. Si le passé garante l'avenir, Annie, on en a pour un certain temps avec ça. Là, les remorquages, j'ai bien peur, ça pourrait durer un certain temps avant qu'on puisse les compléter. 40 Ouest à la hauteur Imus, ça, c'est un camion en panne, voie de droite donc qui est entravée. Ça devrait se régler un peu plus rapidement. Puis on avait quand même du retard déjà 40 Est vers Repentigny. Peut-être un incident qui a eu lieu un peu plus tôt parce que le bouchon s'est beaucoup déplacé. Maintenant, ça commence à la hauteur Saint-Jean-Baptiste, mais ça se dégage après Henri Bourassa. Fin de l'émission, on va parler de vélo, plus spécifiquement à Longueuil. Est-ce qu'il est bon ou pas le réseau de pistes cyclables sur la rive sud? Un exercice qui m'a été inspiré par des collègues, là, parce que finalement, on est très près du centre-ville, mais reste relativement peu utilisé comme mode de transport comparé à l'automobile comme ça l'est en banlieue. Alors, je suis allé parler à beaucoup d'utilisateurs donc de vélo à Longueuil, savoir ce qu'ils en pensaient.
0: Ça marche, on fait ça tantôt 17h45. Vous devez rester jusqu'à la fin, par contre, c'est ça.
3: C'est ça
0: le coût, le prix à payer. Il faut payer le prix. Bon, oui, 12 degrés. Là.
2: Oui, c'est ça. C'est ça qui est ça.
0: Merci, Antoine.
2: Et des nuages, et des éclaircies, et quelques gouttelettes ici et là. J'en vois un peu partout sur le radar, mais c'est des petites choses qui passent rapidement, des petites gouttelettes. Demain, je sais pas ce qu'on fera avec ça, soleil et 16.
0: Ah, mon Dieu.
2: OK, on s'arrête là. Sérieux, cette nuit, encore possibilité de gel à Montréal, même à 3 degrés encore une fois.
0: Oui,
2: la normale est de 7 la nuit. Donc, j'aurai plus de choses à dire d'ici la fin de l'émission.
0: Avec vos nouveaux modèles. Ça aussi, il faut rester à la fin de l'émission. Oui, et vous?
1: Oui, bien, du haut de la galerie de presse, hier, j'ai tenté de compter les chandails des Sabres dans la foule. Et honnêtement, il n'y en avait pratiquement pas. J'en ai compté une vingtaine en cherchant assez fort. Donc, les chandails du Canadien rouges partout. De toutes les générations, j'ai vu des Lafleur, des Naslund, des Subban, des Price, des Suzuki. Donc, je pense qu'on s'y passe entre voisins, générations. Tous les chandails sont bons plusieurs années. Donc,
0: la dernière fois que j'étais allé au Centre Bell, j'avais vu un haut de line.
1: Ouais, ça, c'est rare. C'est un millésime, ça. Hier, l'ambiance, c'était extraordinaire. C'était assourdissant dans le Centre Bell. Je pense qu'on on amplifie parfois la foule, mais...
0: Un vieux routier comme vous, là, vous avez vu d'autres, ça ressemblait à quoi?
1: Ça ressemblait un peu aux séries 2015, séries
0: Alak
1: 2010. C'est très bruyant, très bruyant. Puis là, je me demande, est-ce qu'il y a une marge de manœuvre si on se rend au troisième tour?
2: C'est
1: aussi à l'extérieur, de plus en plus de monde à l'extérieur, avant le match, tard après le match.
0: Ils ont ajouté un écran aussi.
1: Oui, ils sont rendus à trois écrans sur la rue de la Gauchetière. Mais hier, ça a été, je pense, un tournant dans la série. Moi qui avais des doutes, des craintes pour le Canadien, pour la poursuite du parcours, j'étais un peu confondu parce qu'hier, ça a été vraiment une nette domination. Les joueurs des Sabres avaient l'air de chevreuil sur l'autoroute. Et mon collègue Martin Leclerc du balado tellement hockey, lui aussi hier, je pense qu'il a été confondu. On peut écouter un extrait du balado tellement hockey.
4: Tu regardes la façon dont cette équipe-là joue, c'est une rénovation majeure que ça prend pour arriver au niveau que le Canadien a connu au premier tour. Moi, c'est ma plus grande surprise. C'est ça qui me jette le plus par terre. Je pensais que on allait encore voir du hockey disputé dans une cabine téléphonique, mais là, écoute, c'est du hockey disputé sur le fleuve. Là, il y a de l'espace. Il y a de l'espace pour patiner en masse. Je sais pas s'ils vont pouvoir réparer ça, honnêtement.
1: Alors, les Sabres qui sont ébranlés. Et avant la série, l'entraîneur Lindy Ruff avait parlé que oui, la grosseur, c'est important, mais il y a une citation en anglais qu'on dit souvent, que je voudrais traduire. C'est pas la grosseur du chien dans la bataille qui compte, c'est la grosseur de la bataille dans le chien. Et hier, les joueurs du Canadien, un peu plus petits, ont été beaucoup plus fougueux que les Sabres.
0: Vous avez plus de chiens.
1: Plus de chiens intérieurs.
0: Parfait, on vous reparle tout à l'heure. Oui. Et Rose.
5: Mais on a appris que la distribution intégrale du Bye Bye 2025 va être de retour pour le Bye Bye 2026 cette année. Ça fait drôle de parler de nouvelles du 31 décembre, mais c'est une bonne nouvelle. Ça veut dire que ça avance rondement. Donc, si vous

0: souvenez bien, Anne Dorval, Antoine Bertrand, Stéphane Rousseau, Pierre-Yves Roy Desmarais. Et ils étaient accompagnés d'une petite cohorte en appui, Virginie Fortin, Catherine Levac, Patrick-Emmanuel Abeller et Sinem Cara. Ils seront tous de l'édition 2026. On disait l'an dernier qu'on avait rejoint au 31 décembre 4 millions de téléspectateurs. C'est les chiffres que Radio-Canada avait partagés. Donc, on continue sur la même lancée pour l'année prochaine.
1: Merci, à tantôt.
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1: La semaine passée, on apprenait que le ministère de l'Éducation va réunir une enveloppe d'argent, disons. Dans la même enveloppe, on va pouvoir payer pour des activités sportives, culturelles et à l'achat de livres. Donc, ça va provenir du même budget. Autrement dit, ça veut dire que les établissements d'enseignement vont décider comment répartir les fonds qu'on va leur attribuer. Et c'est une décision qui est dénoncée vivement par ce qui s'appelle le Front commun pour les arts. On voit derrière une volonté comme celle-là, une fragilisation de l'accès aux arts et à la culture dans les écoles. On dit d'un côté, on nous dit que c'est pour simplifier les procédés administratifs, mais eux, ce qu'ils craignent, c'est que ça fragilise le choix de faire entrer la culture ou la lecture dans les écoles. On va en parler avec Julianne Richard. Elle est directrice générale de l'Association professionnelle de diffuseurs de spectacles, donc Rideau, et porte-parole pour le Front commun avec nous au bout du fil. Julianne Richard, bonjour.
3: Bonjour.
1: Alors, écoutez, quand on regarde cette nouvelle-là, on dit, ben, c'est un changement administratif, au fond. Peut-être que de l'extérieur, on le voit comme ça. Ça peut sembler assez abstrait. Pourquoi est-ce que c'est à ce point préoccupant pour vous?
3: Ben, vous savez, c'est déjà pas facile de convaincre parfois la direction de l'école ou encore les personnes qui sont au centre de service d'investir dans la culture, de favoriser la sortie scolaire, l'achat de livres, quand il y a toutes sortes d'autres priorités. Avant, il faut comprendre que ces mesures-là, il y a toutes sortes de types de mesures qui, chaque année, là, sont en fait, les directions d'école ont toutes sortes de mesures à gérer. Et il y en a dans ça qui sont, ou qui étaient, je devrais plutôt dire, soit protégées, soit dédiées. Ce qui voulait dire que vous ne pouviez pas utiliser l'argent de ces mesures pour d'autres fins. Et c'est ce changement-là administratif qui en ce moment est en train de s'opérer. C'est pas nécessairement que c'est une très mauvaise idée. Je doute pas qu'il y a des simplifications administratives qui peuvent être faites et qui peuvent effectivement donner un peu plus de marge de manœuvre à nos directeurs d'école ou nos centres de services. Par contre, en culture, ce qu'on va voir et ce qu'on voit sur le terrain, c'est que ces argents-là vont nécessairement tantôt servir à organiser la sortie aux pommes, tantôt aller plutôt vers le gala Méritas. Et c'est aussi que comme l'argent devait obligatoirement être dépensé soit pour une sortie scolaire ou pour l'achat de livres, mm-hmm. ça donnait des leviers à nos professeurs aussi pour aller cogner à la porte du directeur et dire « moi, je veux faire sortir ma classe ». Ces leviers-là n'existeront plus.
1: Comprenez-vous ou avez-vous une vision très claire de qui va désormais être responsable de décider quel montant va aller, bon, soit à l'achat de livres ou aux sorties culturelles?
3: Je sais que les montants qui ont été inscrits au dernier budget en février, que ce soit pour les sorties scolaires, par exemple, vous vous souvenez, on avait milité là pour qu'il n'y ait pas de coupure pour les sorties scolaires, ces enveloppes-là demeurent.
1: Ouais.
3: Donc, il y a quand même des orientations qui vont être données par le ministère, par les centres de services, mais qui décide quelle reddition de compte va être faite? Quelle est vraiment l'obligation des directions d'école d'appliquer et d'utiliser ces argents-là? Ça, c'est le mystère. Nous ne savons pas et on n'a pas justement la possibilité de voir mais quel mécanisme va nous garantir que ces orientations-là qui viennent du ministère vont être suivies. Parce que je vais vous dire que même si les personnes étaient protégées ou déviées, c'est déjà très, très complexe sur le terrain. Et là, ça ne le sera plus. Donc, ça va être encore pire.
1: Je me demande si, c'est un cas hypothétique, peut-être que vous n'avez pas de réponse à ça, Mme Richard, si on risque pas de voir, je sais, moi des enseignantes de français, devoir se battre ou militer pour dire, moi, j'ai besoin d'un montant parce que, par exemple, je veux amener ma classe au théâtre.
3: Mais c'est sûr que c'est ce qui va arriver parce que ça arrivait déjà. Et il y avait pourtant des montants qui étaient consacrés. Donc, la sortie qu'on a fait aujourd'hui, elle est accompagnée aussi de l'Association des professeurs de français qui le disent eux-mêmes. C'est très difficile parfois de convaincre.

0: vaincre, mais on avait ces outils-là et on sait comment ça se passe sur le terrain. On en a vu des sommes qui étaient déjà dédiées aux sorties scolaires, par exemple, et qui ont été détournées à d'autres fins par moment parce que justement, il n'y a pas de reddition de compte suffisante. Alors imaginez maintenant, s'il n'y a plus de balises claires, ça va être encore plus facile. Donc oui, ce que vous dites, c'est exactement ce qu'on craint et nous avons assez d'expérience terrain pour savoir que c'est ça qui va arriver.
1: Comme diffuseur de spectacle, qu'est-ce que ça vient changer le fait de pas avoir une idée très, très précise de quel montant vont être dédiés aux sorties culturelles? Est-ce que ça vient compliquer, la programmation en quelque sorte?
0: Ah, c'est sûr que ça complique la vie pour tout le monde.
1: Ah, oui.
0: En fait, ça complique la vie pour les diffuseurs qui, évidemment, vont prendre contact avec le milieu scolaire. Ça complique la vie des professeurs qui veulent sortir aussi, ne sachant pas de quelles enveloppes ils disposent. Il y a toute une partie de la programmation des sorties scolaires qui se fait un peu au printemps et avant que les enseignants quittent. Et justement parce que on commence à savoir quelles pièces de théâtre vont être présentées dans les salles. Et il y a une partie aussi qui se fait très tôt au retour des classes. Alors, étant dans le flou, tous ces engagements-là qui seraient normalement pris par les professeurs, là, si on est dans le flou, on ne sait pas exactement combien vont être les montants, les sommes vont être confirmées seulement en septembre à l'arrivée des enseignants. Alors, il y a tout un processus qui va être complètement retardé. Et là, en ce moment, la réforme, elle est même pas encore appliquée comme telle. Donc, imaginez, là, ça va être nécessairement beaucoup plus tardivement qu'on va avoir toutes nos réponses, puis que les écoles comme telles vont savoir de quelle somme elles disposent pour être capables de sortir. Donc, oui, effectivement, ça a quand même de grandes conséquences. C'est sûr qu'on va voir une diminution de l'achalandage pour les sorties scolaires dès l'automne, en fait.
1: Ça, vous en êtes persuadé, oui.
0: Ben en fait, on a l'expérience des dernières années. Là. L'année dernière, on a subi un flou de ce genre. Lorsqu'on nous a dit qu'il y avait 20% des mesures qui pouvaient être attribuées à d'autres fins. Donc là, les professeurs ne savaient pas trop est-ce que mon centre de service scolaire va utiliser 20% ou pas et tout ça. Fait qu'on a déjà quelques années d'expérience pour savoir que tout changement est assez difficile à gérer sur le terrain pour tout le monde.
1: D'accord. Alors, bon, on verra comment ça s'enligne tout ça. Juliane Richard, je rappelle, vous êtes directrice générale de l'Association professionnelle de diffuseurs de spectacles, Rideau. Merci d'avoir été là cet après-midi.
0: C'est moi qui vous remercie. Au revoir. Bonne fin de journée.
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1: Isabelle Richer, qu'on retrouve maintenant à cette heure-ci. Bonjour Isabelle.
3: Bonjour Annie.
1: Pour parler avec vous de cet avocat réputé de Montréal, il a passé la fin de semaine détenu pour des accusations de nature pédosexuelle. Il a été piégé, lui, par une policière qui se faisait passer pour une fillette, imaginez.
3: Oui, exactement. Et ça, c'est écrit dans la dénonciation que j'ai ici à mes côtés. La semaine dernière, sur une période de quelques jours, on dit qu'il communiquait avec une policière qui personnifiait une enfant de 12 ans. Ouf. Ça, c'est une accusation de leurre informatique. Et il aurait aussi produit du matériel d'abus pédosexuel. C'est le nouveau nom qu'on donne à la pornographie juvénile. Il a donc comparu vendredi. Il est resté détenu tout le week-end parce que la couronne, d'abord, elle s'opposait à sa remise en liberté, disant qu'elle allait déposer d'autres accusations, ce qui a été fait ce matin. Il y en a 9 nouvelles, l'autre dénonciation que j'ai apportée ici. Mm-hmm. Et ça, c'est beaucoup plus, pas détaillé, mais on dit qu'il aurait commis des attouchements sur une enfant et il aurait incité cet enfant à commettre des gestes sur lui. Entre 2007 et 2012, ici et à l'étranger, l'enfant avait à certains moments moins de 14 ans, d'autres moins de 16 ans. Bon, évidemment, tout ça dépend des époques. Là. Et la couronne s'oppose donc à sa remise en liberté. Et là, je suis en contact, pendant que je vous parle, avec Amélie qui se trouve au palais de justice. Ça vient tout juste de se passer. Là, il vient de comparaître sur ses nouvelles accusations. Et bon, c'est ça, il y a des détails là, sur l'âge. Mm-hmm. Quel âge avait-elle à quel moment?
1: Ouais.
3: Il est connu, Daniel Rochefort, parce qu'il est depuis toujours impliqué dans les dossiers civils qui touchent les policiers. Moi, je les connais à la commission Poitras en 1980. Et depuis, il n'a jamais cessé, évidemment, il a fait d'autres dossiers, mais il n'a jamais cessé de représenter les policiers, souvent des associations de policiers. Récemment, des policiers qui poursuivaient l'UPAC parce qu'ils avaient été congédiés, qui poursuivaient le procureur général. Alors, il a toujours agi dans ces causes-là.
1: Oui. Aïe, j'ai hâte de voir les tenants et les aboutissants de tout ça. Maintenant, on va parler d'un phénomène, on connaît ça sous le nom de swatting. Mm-hmm. Qu'est-ce que c'est?
3: Bon, vous connaissez le mot SWAT, qui veut dire Special Weapons and Tactics. Alors, c'est le mot anglais, le nom anglais. Nous, on parle de groupe tactique d'intervention. Alors, le phénomène du swatting, c'est une personne mal intentionnée qui fait un appel anonyme et qui prétend qu'il y a une situation archi-urgente, un tireur actif,

0: une prise d'otage pour forcer l'intervention du SWAT. Alors, imaginez le branle-bas de combat.
1: Eh oui.
0: C'est arrivé à un couple de Burlington, en Ontario, un couple âgé de 85 et 94 ans. Ça fait déjà plusieurs mois, mais imaginez la scène, la police débarque là en pleine nuit, fusil d'assaut, les boucliers, c'est la terreur.
1: Ouais, je comprends.
0: Ordre de sortir de la maison. Alors, ça a été fait. Évidemment, ils ne comprenaient pas ce qui se passait. Heureusement que leur fille était avec eux, mais quand même, tout le monde était terrorisé, traumatisé. Et c'est ça qu'ils ont raconté à CTV News. Ils veulent des réponses. L'enquête est encore en cours et ça fait des mois, là.
1: Parce que j'imagine quand même que les enquêteurs veulent aller au bout de cette histoire-là, tout faire pour retracer la provenance de l'appel qui
0: Mais
1: déclenche
0: oui.
1: l'opération.
0: Dans tous les cas de swatting, on veut savoir qui a fait cet appel anonyme.
1: C'est une perte de temps, de ressources.
0: Mon Dieu, c'est effrayant.
1: Ouais.
0: Et sans compter
1: le
0: que
1: stress
0: ça,
1: imposé voilà. par ceux qui subissent ça. Ouais.
0: Et on pense que c'est facile de retrouver qui a appelé, mais pas toujours. Évidemment, si la personne qui fait l'appel est un peu un amateur, oui, là, ça se retrouve facilement. Ça va aller vite. Mais en général, ceux qui font ça, ils sont très habiles avec les technologies. Ils utilisent toutes sortes de façon de camoufler la provenance de l'appel. Des fois, ils réussissent même à usurper les numéros de téléphone de l'interne. Comme ça, on croit encore davantage. Rappelez-vous, et ça, je pense que personne n'a oublié ça, personne qui vit à Montréal, en tout cas, en novembre 2020, grosse opération policière sur le boulevard Saint-Laurent chez Ubisoft. On avait dit qu'il y avait une prise d'otage. Les employés étaient réfugiés sur le toit. Mm-hmm. Ça avait duré des heures. Et ça venait de l'intérieur de Ubisoft. Alors, c'est sûr que la police a pris ça au sérieux. On a envoyé l'escouade antiterroriste parce qu'on pensait vraiment que c'était ça. Là. Bon, finalement, ça a pris du temps, mais on a identifié c'était un Français qui en voulait à Ubisoft. C'est une affaire de jeu puis de mots de passe. Enfin, bref, j'ai pas tout relu, là, mais. Et on a fini par l'identifier, ça a pris du temps. Il a fini par être condamné à 3 ans de prison, mais comme vous le dites, le souci que ça crée, les coûts que ça engendre, c'est délirant. Ça cause que des ennuis pour absolument rien. Et évidemment, c'est dangereux. Là.
1: Et oui, c'est ça. Il peut avoir des conséquences très graves. Il y a déjà eu des morts aux États-Unis par ailleurs.
0: Absolument. On a rapporté, je pense, un des premiers cas de swatting, 2017, au Kansas. Il y a un homme qui a été abattu parce que la police avait reçu un appel extrêmement sérieux de l'intérieur de la maison. On prétendait qu'il y avait une prise d'otage. Alors, on déploie des agents. Et quand ils arrivent à la fameuse adresse, il y a un homme qui sort sur le balcon avant, mais il met la main à sa taille. Alors, évidemment, eux savent qu'il est armé parce que c'est l'appel qu'ils ont reçu. Alors, évidemment, ils l'ont tiré, il est mort. Il y a eu d'autres cas où là, c'est une personne à l'intérieur qui a eu un malaise fatal. Récemment, l'année passée, sur des campus américains, il y a eu plusieurs appels du genre où il y a eu des blessures mineures. Des étudiants qui, dans la panique, ont fui dans une cavalcade puis ils se sont blessés, mais c'était mineur. Alors, mais quand c'est pour se venger, on ne sait pas exactement. Quand c'est dans le milieu criminel, on ne sait pas qui est à l'intérieur. Des fois, c'est des criminels. Des fois, ils ont des armes et ils peuvent ne pas hésiter à tirer sur la police. Ou alors, c'est comme en Ontario, des personnes âgées
1: ben
0: qui
1: ne
0: savent pas ce qui se passe et qui sont absolument inoffensives. Là,
1: oui.
0: Ça peut être grave.
1: La pratique, elle se répand. C'est plus aussi inusité qu'autrefois. Les policiers adaptent leur intervention, j'imagine.
0: Oui, évidemment. Si c'est un tireur actif, d'abord, ils vont recevoir plusieurs appels. Qu'on pense à porte-à-pic. C'est sûr que ça, c'était pas du swatting.
1: Non, c'est ça. Parce
0: tout
1: que des fois,
0: appelait.
1: Ça peut être vrai. Là.
0: Mais oui, c'est ça. Alors, évidemment, il y a des indices comme ça. Sinon, ils vont tenter de contacter la personne de qui provient l'appel ou vérifier s'il n'y a pas un historique d'appel de canular à ce numéro-là ou de cette place-là. Mais comme il y a toujours une vraie possibilité que ça se puisse, ce qu'on dénonce, il y a une forme d'urgence. On met les forces en stand-by, si on peut dire. Alors, on les déploie pas trop loin pour pouvoir intervenir si jamais tout ça se confirme. Mais oui, les pratiques policières s'adaptent et évoluent, mais c'est vraiment une pratique détestable et dangereuse.
1: Comprends. Vraiment, vraiment détestable. Isabelle, merci. On vous retrouve mercredi au 15-18 et sinon au réseau de l'information.
0: Demain, je serai là.
1: Oui, chaque avant-midi, 11h30. Merci beaucoup.
0: Au revoir.
1: Il est 15h32 minutes. Merci d'être avec nous 15-18 cet après-midi. On va retrouver tout de suite Nathalie Babin-Gagnon avec les informations. Nathalie, bonjour.
2: Bonjour, Annie.
1: Après une fin de semaine sans trop de problèmes, le dossier santé numérique a connu quelques pépins ce matin à Montréal.
2: Malgré tout, les autorités se veulent rassurantes. La ministre de la Santé, Sonia Bélanger, estime qu'il y aura des pépins techniques, mais qu'ils seront résolus. Pour leur part, des syndicats rapportent des problèmes. Voici le président local de l'Alliance du personnel professionnel et technique de la santé et des services sociaux au CIUS du Nord de l'Île-de-Montréal, Patrick Viennot.
3: Là encore, dans certaines équipes, c'est la géométrie variable. T'sais, ce qu'on entend de Jean Talon, les gens sont plutôt satisfaits, se disent, après quelques jours là, de se faire la main avec le nouvel outil, effectivement, ça va être quelque chose de plus performant. À Sacré-Cœur, on a des échos différents. Encore là, tout dépendant des secteurs et des équipes, en fait, c'est un problème au niveau

0: projet d'informatisation des données médicales des patients québécois pour regrouper toutes les données en un seul endroit.
1: Maintenant, le chanteur Locke Merville prendra le chemin de la prison.
0: Pour une agression sexuelle survenue à Rimouski en juin 2000, le tribunal lui a imposé une peine d'emprisonnement ferme de 2 ans. Il sera également inscrit au registre des délinquants sexuels pour une durée de 20 ans. La couronne s'est dite plutôt satisfaite de la sanction imposée. Voici la procureure aux poursuites criminelles et pénales, Roxane Bossé-Morin.
2: Ce que j'espère que ça envoie comme message, c'est que c'est possible, comme je vous disais, d'obtenir une condamnation, qu'il ne faut pas hésiter à dénoncer les agresseurs, peu importe leur statut. C'est une belle démonstration aujourd'hui qu'on peut obtenir une condamnation et qu'on peut obtenir également une peine d'emprisonnement ferme.
0: Locke Merville continue de clamer son innocence puisqu'il affirme qu'il y a erreur sur la personne et des procédures pour porter la cause en appel ont été lancées. Voici son avocate, Véronique Talbot.
3: Nous plaidions pour un emprisonnement avec sursis. C'est pas ce que le juge a accordé. Donc, on prend acte de la décision. Puis comme je vous dis, c'est à la cour d'appel que la suite va se décider. Allez. Le mémoire d'appel est presque déposé ou est déposé depuis quelques jours. Monsieur Merville là, soutient toujours qu'il n'est pas la personne qui aurait agressé madame.
0: Le chanteur a été reconnu coupable d'avoir agressé sexuellement une femme dans un hôtel après l'avoir rencontrée dans un bar en marge d'un spectacle de la fête nationale auquel il avait participé.
1: Et puis la première ministre Christine Fréchette veut souligner la mémoire des policiers morts dans l'exercice de leurs fonctions.
0: En cette journée de reconnaissance policière, elle a annoncé à Nicolet, où l'École nationale de police est établie, que des ponts d'étagement seraient désignés en l'honneur de policiers et policières morts en service. La première désignation sera effectuée en hommage à la policière Maureen Brault, qui est morte lors d'une intervention en 2023. Un viaduc à la hauteur de la rue des Prairies à Trois-Rivières, à proximité du quartier général de la Sûreté du Québec, portera le nom de la policière.
1: Merci beaucoup, Nathalie. À tout à l'heure.
0: Merci, à tout à l'heure.
1: Oh, on en a reçu plusieurs messages comme ça d'ambiance, de soir, de match. Mais ça, c'est Mario qui nous dit, moi, il y a un délai de 30 secondes entre mon fournisseur télé et celui de mes voisins.
0: Oh,
1: donc, avec l'écrit en avance, je sais qu'un bus s'en vient. C'est ça, là.
4: Ouais. Ça, c'est choquant.
5: Mais on regarde bien dans ce temps-là.
1: Oui.
0: On arrête ce qu'on fait.
1: Oh non, mais imaginez quand même. Rose, vous allez l'aimer. Ça, c'est José qui nous a dit, bon, à propos des matchs du Canadien. Elle dit, vendredi soir, j'étais au MTLUS. Il y avait un spectacle des trois accords. Elle était là avec son fils. Elle dit, le spectacle s'est déroulé pendant les périodes 2 et 3. Elle dit même pendant le spectacle, à travers la musique, les gens étaient là pour les regarder. Mais elle dit, on savait qu'il y avait un but parce qu'il y avait cette espèce de clameur qui s'élevait parmi les spectateurs. Donc, on s'en sort pas quand même. Mais j'ai trouvé où on doit être. Et là, c'est Mme Vaillancourt qui nous écrit. On a besoin de vous, Mme Vaillancourt, demain. Parce que je vous demandais, êtes-vous capable d'en capter comme ça des sons de soir de match de là où vous nous écoutez? Et elle dit qu'elle habite dans Griffintown.
0: Oh,
1: semble-t-il que c'est là qu'il faut être. Elle dit, les soirs de match, on a des défilés de spectateurs. On a des chandails qui se dirigent vers le Centre Bell. Elle dit, même des chiens avec des foulards du CH autour du cou. Là, elle dit, il y a des amateurs qui vont consulter leur GPS parce qu'ils doivent trouver un bar, tout ça. Elle dit, moi, j'y vais, je les guide un peu quand même. Elle dit, il y a des voitures avec le drapeau du Canadien. Puis elle dit, par contre, il y en a qui roulent en fou là avant 19h. Elle aime moins ça. Mais quand même, elle entend des klaxons le soir aussi. Alors, certains quartiers sont très animés. Merci de nous avoir écrit à ce sujet-là. Et avec vous en circulation, François.
6: Alors, je vous rappelle, le plus gros incident en ce moment, l'échangeur des Laurentides, c'est la bretelle 15 Sud pour 40 Ouest. On a eu un accident avec deux poids lourds et un autre véhicule. Donc là, ça cause là un ralentissement pour l'instant qui commence là, à peu près à la hauteur Henri-Bourassa. Donc, c'est pas si mal, mais je vais garder un œil là-dessus parce que ça pourrait durer un certain temps. 25 Nord dans le tunnel, on a un véhicule en panne, une des deux voie qui est entravée. Sinon, les endroits où ça va quand même bien relativement, là, en ce lundi, Descarinards, c'est pas si mal. Métropolitaine aussi, les endroits qui sont pas touchés par cet incident-là sur la 15 et la 20 Est aussi à partir de la 13. Et juste vous rappeler, Papineau, il y a ses travaux, donc secteur du viaduc de la voie ferrée, on a en ce moment une seule voie par direction depuis ce matin.
1: Et puis à la météo, Eve.
0: Oui, alors un ciel partiellement nuageux, comme on le voit en ce moment, qui pourrait laisser tomber quelques gouttelettes tôt ce soir. On parle de 40% pour la Montérégie, du côté de la Naudière, du Grand Montréal aussi, dans les Laurentides. Oh, parlant des Laurentides, cette nuit, minimum moins 4. 0 pour l'Outaouais, l'Estrie, la Naudière. 2 degrés en Mauricie, 3 à Montréal. Donc, évidemment, par endroit, il y aura soit gel presque généralisé ou par endroit ou un risque de gel pour Montréal. Demain, deuxième match à Montréal.
1: Oui.
0: Soleil toute la journée.

0: ennuagement en soirée. Maximum entre Montréal autour de 16, ailleurs entre 12 et 15. Donc, une belle journée quand même demain. Et alors que mercredi, il y a de la pluie, tu sais, ça tombe bien les affaires quand même.
1: Parfois, oui. Parfois, oui. Ça fonctionne bien.

0: Eh bien, ça y est, on y est, là. Rose, grande finale des Francouvertes ce soir.
1: Oui, et on l'a dit, Annie, on l'a redit, c'est la finale de la diversité cette année. On vient d'entendre Louane Larobina, qui a terminé troisième, elle, au terme des demi-finales. Et elle l'a dit durant les demi-finales, durant les préliminaires aussi, elle doit beaucoup à son père, qui est d'origine argentine, et plus largement à ses parents, un couple argentin-québécois qui est installé à Gaspé. Et musicalement, elle dit qu'elle fait de l'indie folk latino. Moi, je vous dirais, c'est un mélange de mélodies très sensibles. Le thème des racines, c'est certain, est vraiment présent, mais aussi celui de la nature. Faut pas le laisser tomber. On l'entend bien sur Pointe-Saint-Pierre.

0: Alors, Louane Larobina, si elle n'est pas victorieuse ce soir, elle n'est pas moins couronnée parce qu'elle a gagné plein de concours dans le passé. D'abord, elle était, il faut le rappeler, première à l'issue des préliminaires aux Francouvertes avant les demi-finales, finaliste à la première place des arts et demi-finaliste au Festival international de la chanson de Granby. Et elle était aussi des escales en chanson de Petite-Vallée.
1: En deuxième place, Fior.
0: Et ses racines togolaises, c'est elle qui a causé la surprise le mois dernier. Elle propose un univers musical tout à fait unique.

Alors, je vous disais que Fior a causé une surprise, c'est parce qu'elle est elle a terminé 9e à l'issue de la ronde préliminaire et puis elle est maintenant 2e à l'issue des demi-finales. Ce qui fait la différence, en fait, c'est qu'on a un jury de professionnels qui rentre en compte aux demi-finales. Peut-être qu'ils voient en Fior une promesse pour l'avenir. Ce sera un bon test pour elle ce soir parce que sa dernière performance manquait un peu de puissance. Paraît-il qu'elle avait un mauvais virus ce moment-là. Mmh. Mais ses interventions entre les chansons seraient peut-être à travailler aussi. Vous savez, on juge de tout ça, c'est de vrai. La musique, mais aussi de la prestation sur scène. Et elle est de Gatineau, Fior. C'est une habituée des Francouvertes parce qu'elle faisait partie du public. Pendant 3 ans, elle était des éditions, elle allait voter et elle racontait dans une entrevue avec une collègue de Gatineau de Radio-Canada, que c'est grâce à Marie-Mé si elle chante aujourd'hui. C'était son inspiration quand elle était petite. Bien sûr, il y a toutes ses racines aussi du côté maternel, des racines québécoises. Son père est togolais et ça donne une chanson pop électronique avec des rythmes d'Afrique de l'Ouest qu'on entend bien sur Fior.

0: C'est une chanson assez récente, Fjord de Fjord, pour ne pas la nommer, parce qu'elle a sorti un album, donc on a quand même pas mal de chansons de sa part, mais il y a aussi un autre album à venir. On entendra peut-être quelques pièces ce soir.
1: Et puis on termine avec celui qui mène le bal, Irden Sexantus.
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0: Acteur et chanteur Irdens Exantus qui mène le bal pour ce soir. 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C'est à 19h30.
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2: 15h44, vous êtes à l'écoute du 15-18, jour 73e jour, pardon, depuis l'attaque déclenchée le 28 février dernier par Israël et les États-Unis contre l'Iran. Depuis les premiers jours de cette guerre-là, le détroit d'Ormuz, ben, c'est virtuellement fermé. Là, il y a une circulation au compte-gouttes, 5% à peu près du trafic habituel imaginé. La diplomatie, elle piétine. Échange de messages encore ce week-end, ça n'a rien donné. Mais le cessez-le-feu, fragile, déclaré unilatéralement par Washington, ça c'était le 7 avril, ça semble tenir. Bon, il y a des échanges de tirs sporadiques, il y a un dialogue de sourds aussi, mais malgré ça, on a l'impression d'y être encore. Et Donald Trump, fidèle à lui-même, multiplie les déclarations contradictoires. Alors, depuis quelques heures, il a déclaré que le cessez-le-feu n'a que 1% des chances de tenir, mais que, oui, une solution diplomatique reste possible. On va démêler ça avec François Brousseau. François, bonjour.
3: Bonjour, Annie.
2: On a l'impression de s'installer dans la durée avec cette crise-là.
3: Oh, c'est parti pour une impasse assez longue, je crois. Peut-être pas en termes d'années, mais en termes de semaines, de mois, qui va laisser un changement profond et historique dans les relations internationales. Ça, c'est de plus en plus clair, avec la Chine qui monte, les États-Unis qui baissent. Si on prend, par exemple, la substance, pour revenir à Iran versus États-Unis, la substance des messages échangés depuis 3-4 jours, on voit bien le fossé qui sépare les deux parties. Et on voit bien aussi, oui, qui dans cet échange, Annie, tient le plus gros bout du bâton. Vous l'aurez deviné, c'est l'Iran. On sent l'impatience et le désir de contrôle de conclure du côté américain, vite, mais du côté des Iraniens, on fait traîner les choses parce qu'on estime que le temps joue en la faveur de Téhéran.
2: Quelle est la substance des derniers échanges?
3: Bon, c'est pas toujours évident de savoir exactement tout dans le détail, puisque par exemple le message en 14 points qui tenait apparemment sur une page a pas été rendu public, le message américain aux Iraniens à la fin de la semaine dernière. En gros, et selon les fuites, notamment le site Axios, qui est devenu une source qui est en pointe sur la question militaire américaine, eh bien on demandait au régime iranien de stopper tout enrichissement d'uranium complètement avec un moratoire sur son programme nucléaire, ce qui avait été à peu près obtenu par Barack Obama il y a à peu près 10 ans. Il serait bien content s'il pouvait retrouver ça aujourd'hui. Bon, bref. Alors, de rouvrir le détroit d'Ormuz avec à la clé levée des deux blocus, celui de l'Iran, contre presque tous les bateaux commerciaux, sauf quelques amis qui payent un péage, et celui des États-Unis, on le sait depuis quelques semaines, contre les bateaux qui sortent ou qui rentrent en Iran, avec à la clé, selon l'offre américaine, une prolongation de 2 mois du cessez-le-feu. Alors, c'est ce qu'on en sait. Et la réponse iranienne est arrivée hier. Elle est venue, encore un pied de nez de Téhéran, 2 jours après l'ultimatum américain qui exigeait une réponse vite, vendredi. Réponse qualifiée hier de déchet par Donald Trump par de supposés responsables iraniens.
2: Et qu'est-ce qu'il y avait dans cette réponse iranienne?
3: Bon, alors, eux l'ont rendu public. Cette réponse, on peut la qualifier de, je dirais, maximaliste, parce que les Iraniens estiment qu'ils peuvent se livrer à ce jeu-là et qu'ils ont le temps de jouer au ping-pong. Eh bien, c'est un catalogue général des griefs de l'Iran face aux États-Unis. Ils demandent un cessez-le-feu immédiat et définitif, pas seulement de 2 mois, l'arrêt des hostilités sur tous les fronts, y compris celui du Liban. Ils insistent beaucoup là-dessus. On va revenir un petit mot sur le Liban, Annie. Et non, un simple cessez-le-feu de 2 mois, levée des sanctions américaines contre l'Iran, rien que ça, la levée du blocus naval imposé au port iranien, un retrait des forces américaines massées dans la région, même si, parenthèse, dans les faits, il y a un certain retrait. Hein. Le gros porte-avions Gerald Ford, on en avait beaucoup parlé,
2: oui.
3: Il est reparti, ça fait 2 semaines.
2: Ouais.
3: Il demande aussi le déblocage de sommes retenues et dues à l'Iran, le paiement de réparation pour les dommages par les bombardements, les embargos et les sanctions.
2: OK, que ça, François. Non, mais plus sérieusement, ouais, on le voit, des positions aux antipodes, donc une impasse sur le fond, mais à partir de là, est-ce qu'une reprise des hostilités ouvertes est possible?
3: Je dirais possible, mais peu probable. Pas l'intensité du mois de mars et du début avril, non. Parce que le régime iranien, d'abord, il a déjoué le calcul initial des Américains et des Israéliens qui était de le faire tomber, de le faire craquer en quelques jours ou quelques semaines avec une hypothétique révolte populaire contre la dictature. Ensuite, ce régime brutal, mais rationnel et fort en tactique, il sait que Donald Trump veut pas de reprise des hostilités ouvertes et des bombardements massifs parce que ça aggraverait encore plus les effets néfastes sur l'économie, prix du pétrole, pénurie d'engrais. vrai. On parle beaucoup de ça, les agences humanitaires alertent de plus en plus contre une crise alimentaire causée par ça. Et puis, l'inflation générale, avec des effets sur la politique intérieure américaine, la popularité du régime Trump à la veille des élections de mi-mandat.
2: Mais est-ce que le pari des dirigeants iraniens est vraiment, vraiment le bon? Est-ce que la ligne intransigeante ne comporte pas des dangers pour eux? Parce qu'il y a des divisions là aussi au sommet à Téhéran. Faut
3: oui,
2: pas l'oublier.
3: On entend
2: quand même
3: parler de divisions.
2: Ouais, ouais.
3: Oui, c'est difficile à savoir exactement, mais il y a des divisions au sommet à Téhéran. Tout n'est pas totalement rose de leur point de vue. Enfin, pour les Iraniens ordinaires, évidemment, c'est tragique. Et même si Téhéran, selon certains reportages, se donne des airs de vie normale, il paraît que le printemps est très beau en ce moment. Vous savez que les femmes, parenthèse, les femmes en majorité ne sont plus voilées à Téhéran depuis plusieurs mois maintenant. Le régime a tactiquement desserré son emprise sur ce point précis du voile islamique onni par la majorité des Iraniennes, mais sans s'adoucir par ailleurs. Mais ça, c'est un détail intéressant. Et puis, pour les piliers du régime, les gardiens de la révolution, il y a des risques, bien sûr, malgré le fait que c'est une dictature qu'on est en guerre. Il y a, oui, des échos publics de débats contradictoires au sommet. Écoutez ça, j'ai trouvé ça dans El País ce matin. Alors, je reprends El País. En s'exprimant dans un quotidien économique de Téhéran, un dirigeant de la Chambre de commerce iranienne a défendu la nécessité de normaliser rapidement le trafic maritime et mis en garde contre le risque que cette voie perte de son poids comme atout stratégique. Ah. Il écrit, le monsieur, repris et traduit par El País, « Nous n'avons d'autre choix que de rouvrir le détroit, de rétablir les échanges commerciaux. » Et là, selon ce responsable commercial apparemment important, qui, je le répète, s'exprime dans un journal autorisé à Téhéran, je le cite, « La valeur stratégique du détroit pourrait se dégrader rapidement. Si aujourd'hui, il vaut 100, dans deux mois, il vaudra 80, dans un an, 20 ou 30. » Parce que les agents économiques mondiaux se seront adaptés, auront trouvé d'autres solutions. C'est intéressant, hein? Ça, c'est un point de vue que j'avais jamais vu ailleurs. Donc, une impasse, oui, sans doute, Annie, pour des semaines, peut-être quelques mois, pas pour des années.
2: Et avant de vous laisser aller, je veux vous entendre sur l'autre guerre indirectement déclenchée par l'attaque du 28 février, le Liban, François.
3: Ah, le Liban, horrible victime collatérale de cette guerre. Deux jours après l'attaque contre l'Iran, on s'en rappelle, le Hezbollah, téléguidé par Téhéran, avait décidé d'envoyer quelques roquettes vers Israël. Et là, la riposte a été gigantesque, énorme, certains diront démesurée, donc d'Israël contre le Hezbollah et contre le Liban en général. Au Liban, Annie, en deux mois et une semaine, on est rendu à presque 2900 morts. Presque autant que le nombre de personnes tuées en Iran depuis le 28 février, c'est 3500, si je me souviens bien. Même depuis le supposé cessez-le-feu séparé, conclu, lui, à la mi-avril entre Israël et les autorités libanaises à Beyrouth. Pas confondre avec le Hezbollah, c'est avec le gouvernement libanais. 400 morts en 24 jours. Tous des Libanais, ou presque. L'armée d'Israël continue de raser une partie du sud du Liban. Ils suivent le modèle Gaza, selon les mots même des généraux israéliens, pour nettoyer, faire une bande de terrain complètement vide au nord de la frontière d'Israël. Là, il y a question de négociation, mais toujours remise entre les autorités du Liban, le président Joseph Aoun, et celle d'Israël. Mais là-bas, il y a une telle inégalité entre ces deux États, hein, les forces en présence. Et puis en plus, le Hezbollah s'oppose férocement à ces négociations. Pauvre, pauvre Liban.
2: Merci beaucoup, François. On vous retrouve la semaine prochaine, lundi.
3: Au revoir, Annie.
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5: What can you tell this crowd?
6: Ça va?
2: Ça va, quelques mots du gardien du Canadien. Ça a enflammé la foule hier après une autre belle victoire quand même contre les Sabres de Buffalo.
7: Oui, Jacob Debbèche qu'on entendait qui a su gagner le cœur des partisans depuis quelques matchs déjà. Il a été très solide hier, pas miraculeux. Il n'a pas eu de miracle à faire sur la glace, mais on a senti son caractère, a répliqué aux attaques physiques, verbales des joueurs des Sabres. Et il y a eu, même on l'a vu narguer un peu le banc des Sabres après un but en avantage numérique. Sa personnalité, elle est particulière, elle est extraordinaire. Et on commence à faire des parallèles avec le printemps à Lac. Hier, au Centre Bell, on a montré un partisan qui avait le nom de Debbèche sur un arrêt, un signe d'arrêt un peu comme on le faisait pour Alak. Et ensuite, la caméra a montré Debbèche et au travers de son masque, on a vu son sourire, on a vu son émotion. On est loin, disons, du stoïcisme de Carey Price qu'on a vu pendant tellement d'années. Mais donc, c'est quelqu'un qui est très populaire. Et même aujourd'hui, ce matin à Longueuil, on m'a envoyé une photo. Il y a une rue qui s'appelle De Lyon pour Alex. Ben, c'est la ville de Lyon. Alex Lyon, on a remplacé, on a biffé pour mettre la rue de Debbèche. Donc, il se fait des partisans. Mais lui, est-ce qu'il se considère comme un héros? Pour l'instant, pas du tout. Voici donc le gardien Jacob Debbèche.
8: I'm not a hero. I'm just a goofy goalie who tries to stop pucks. And I will go home, eat, watch Game of Thrones and go to bed. I don't think that's anything heroic.
7: Il dit, je suis pas un héros, je suis un gardien un peu bouffon qui fait des arrêts. Là, je m'en vais chez moi, je vais regarder Game of Thrones, je vais manger. Donc, je suis un monsieur, madame, tout le monde. Bon, dans les faits, il a une vie extraordinaire, mais disons que l'humilité pour l'instant ne semble pas

0: d'avoir quitté.
1: Mais malgré tout, la rivalité, elle s'est installée. Là. On s'était habitué à détester le Lightning, ben, tranquillement.
0: Je pense installer. Même si les pointages sont pas aussi serrés durant les matchs. Sûr. Hier, on l'a vu en fin de rencontre, il y a eu quelques escarmouches du fameux Rififi. Il y a eu, bien sûr, en deuxième période, un assaut assez important sur le gardien d'Obèche, c'est Beck Malenstein, qui a foncé à toute vitesse sur le gardien. Il a été puni. Il a été suspendu, d'ailleurs, pas suspendu, il a été mis à l'amende par la Ligue aujourd'hui. L'amende maximale de 3 385 $. Même chose pour Harbert Jokai en fin de match. Coup de poing au visage de Sam Carrick. Lui aussi, une amende de 3 000 $. Et hier, les Sabres ont semblé ébranlés par le chaos qui régnait au Centre Bell sur la glace. On a vu des mauvaises décisions. L'entraîneur l'a déploré, souvent puni pour des infractions un peu idiotes. Bref, hier, les Sabres, avec leur peu d'expérience, ont perdu aux chances. Et le Canadien semble, lui, bien naviguer dans ce chaos-là. Voici là-dessus, donc, Alexandre Carrier et Martin Saint-Louis.
2: Oui, je pense que c'est un peu d'expérience qu'on a eu l'an passé. Puis avec la fin de saison aussi, on a eu des matchs qui étaient physiques, qui étaient émotionnels aussi, surtout au Centre Bell avec la foule. Puis je pense que quand tu apprends de ça, tu rentres en contrôle un peu plus.
3: Faut que tu sois calculé comment que tu vas répondre à ces incidents-là. Faut que tu comprennes le tableau en haut. Là. Combien de temps qu'il reste, c'est quoi le score. Tu sais, il y a bien des moments où que, des fois, faut que tu prennes des notes puis tu as une longue mémoire.
0: Donc hier, en fin de match, quand Jacky s'est presque battu, ben, c'était 6-2, il restait plus pas beaucoup de temps. Mm-hmm. Donc voilà. Hier, Lennon Thune était encore une fois extraordinaire. Faut le voir en personne et de la galerie de presse. On voit en plongée. Il n'y a pas d'espace. Trouve toujours la façon de se faufiler. Il a été extraordinaire. Mais l'autre qui a été très bon, c'est Alex Newhook. Il connaît les séries du tonnerre. Lui, en saison, on l'a pas beaucoup vu. Il a été blessé. Mais hier, encore une fois, 2 buts. C'est un des très, très bons marqueurs de l'équipe depuis le début de la saison. C'est un passeur qui est très rapide, mais son secret, selon Martin Saint-Louis, c'est peut-être qu'il a su ralentir au bon moment. Voici l'entraîneur au sujet d'Alex Newhook.
3: Tu sais, il y a un gars qui patine vite, il travaille fort, Mais des fois, c'est pas son tour à travailler. Des fois, il faut qu'il ralentisse pour rester en position qu'on a besoin qu'il reste, que ce soit défensivement, offensivement. Je dirais qu'il joue avec beaucoup plus d'intention. Puis quand tu joues avec des intentions comme ça, habituellement, tu vas toucher à la rondelle plus. Quand tu touches à la rondelle plus, habituellement, ta confiance, elle monte. Quand ta confiance, elle monte, mais tu vas produire plus. Fait que je pense que c'est un effet domino qui part beaucoup avec les intentions qu'il y a sur la glace.
1: Et il joue très bien.
0: Oui, il joue très bien avec Fougue. Et les plus vieux comme moi ont un petit parallèle à faire avec 93. Paul Di Pietro portait aussi le numéro 15 comme Newhook. Saison a joué seulement 29 matchs, 17 points. Il avait explosé en série avec une production extraordinaire de 8 buts, 5 passes. C'est pas le même scénario pour Newhook qui a quand même gagné une coupe avec l'Avalanche. Il a plus d'expérience. Oui. Mais reste que c'est pas un joueur qu'on attendait nécessairement comme héros en série pour l'instant. Ben, il est vraiment, vraiment très, très bon.
1: Je mentionne aux amateurs de hockey qu'on va s'intéresser à la victoire tout à l'heure parce qu'il y aura match décisif ce soir. Oui. Mais quand même, c'est le Rocket aussi qui doit retenir notre attention. Ils ont vidé le vestiaire, c'est ça l'expression consacrée.
0: C'est la journée,
1: le bilan de la saison, disons.
0: On appelle ça les sacs de vidange, la journée où tout le monde récupère ses personnels. Ouais. Ils ont été éliminés samedi par Toronto. Donc, il y a 4 joueurs qui ont été rappelés par le Canadien de Montréal. On ne les verra pas à court terme, mais quand même, ils vont être dans l'entourage de l'équipe. C'est Adam Engstrom, David Rannbacher, Owen Beck et Florent Jacky. Et lors du bilan aujourd'hui, on a beaucoup parlé de David Rannbacher qui a été un espoir du repêchage, 5e au total en 2023. Encore une fois ralenti par les blessures, samedi, il n'a pas joué. Est-il prêt ou non de la LNH? C'est la grande question. On l'a posé à Pascal Vincent. Sa réponse, c'est ni oui ni non.
4: C'est des jeunes joueurs-là, là, ils compétitionnent avec des jeunes joueurs. Puis souvent, c'est l'inverse. Souvent, c'est des jeunes joueurs vont compétitionner avec un joueur qui est sur le bord de la porte de la sortie ou fin de contrat. Mais là, on a un paquet de jeunes l'été et parfois miraculeux. J'ai vu des joueurs, ils reviennent après un été. Je te dirais pas qu'ils sont complètement différents, mais il y a eu une grosse amélioration parce que leur entraînement d'été peut faire une grosse différence. Peut-être qu'en début de camp l'an prochain, Ryan Backer va être à un niveau que les autres se sont pas nécessairement démarqués.
0: Alors, on verra s'il y a un été miraculeux d'entraînement pour le joueur du Canadien de Montréal. On verra pour la suite. Et comme vous l'avez dit, bien sûr, 5e match ce soir entre Minnesota et la Victoire. On en parlera en fin d'émission. Mais ça va être un match assez intense ce soir à Laval avec une possible finale contre Ottawa. Ouais. Et déjà, la charge dit, on va réserver l'aréna des Sénateurs pour nos matchs locaux. Donc, il y aura beaucoup d'ambiance dans cette finale. Mais d'abord, ce soir, match numéro 5 contre le Frost.
1: Merci. À tantôt, François.
5: Beaucoup de ralentissements du côté de la 25 Nord. Là, on a toujours cet incident dans le tunnel. On a une voie de retranchée suite donc à un véhicule en panne, la voie de gauche, là, dans une des deux voies qui est entravée. 15 Nord, ça, c'est Descaries, là, à la hauteur Paris. Donc, on est juste un peu avant là, l'échangeur Descaries. Là aussi, là, c'est un véhicule en panne, une voie de retranchée. Ça commence à ralentir. On approche là, l'échangeur Turcot. Dans l'ensemble, c'est pas la pire des heures de pointe et ça se passe bien dans les transports en commun.
6: Et Eve, il fait 11-12 degrés en ce moment. C'est quand même un petit vent léger tout de même, mais assez nuageux. Il y a une possibilité d'averse tôt ce soir. Il y a du gel possible au cours de la nuit, 0 à 3 degrés pour les régions du Grand Montréal et alentour. Demain, il fera beau jusqu'à 16.
1: Et puis, Guillaume Bourgault-Côté s'en vient. Pierre-Yves McSween avec nous aussi. Après le Radio-Journal de 16h, vous êtes à l'écoute du 15-18.
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12: Bonjour, ici Nathalie Babin-Gagnon. Le CIUS du Nord de l'île de Montréal a pu tester le dossier santé numérique à plein régime. Après 2 jours d'implantation progressive, le nouveau système a été utilisé avec un plus grand nombre d'usagers. Comme l'explique Étienne Perrault, les difficultés ont toutefois commencé à se faire sentir.
13: Le dossier santé numérique a rencontré son premier gros problème technique ce matin. Des usagers n'ont pas pu se connecter pendant une période d'un peu moins de 2 heures en avant-midi. Santé Québec parle d'enjeux de latence du réseau, alors que le syndicat APTS, lui, évoque plutôt une panne généralisée. Son président exécutif local pour le nord de l'île de Montréal, Patrick Viennot.
14: Ce qu'on craint, c'est tout le retard qu'on va accumuler là, avec parce que nos activités cliniques sont diminuées là, avec la mise en place du DSN. Il y a une courbe de croissance, on le sait, le temps que les gens se fassent la main avec ce nouvel outil de travail-là.
13: Patrick Viennot croit aussi que ses membres ne sont pas encore assez outillés pour travailler avec le nouveau système.
14: On a sondé nos membres et 80% des répondants nous disaient avoir fait toute leur formation, mais 13% d'entre eux se disaient confortables à travailler au jour J.
13: Mais si le système a connu des problèmes ce matin, ce n'est pas en raison d'un manque de formation des usagers. C'est plutôt parce que leur nombre était bien plus élevé que pendant la fin de semaine, croit la ministre de la Santé, Sonia Bélanger.
15: C'est normal là, que ça survienne parce qu'il y a beaucoup de personnes qui se connectent en même temps, puis il faut tester aussi ces applications.
13: Malgré une période d'adaptation qui pourrait s'avérer difficile, Québec garde le cap pour implanter le dossier santé numérique à travers la province. Ici Étienne Perrault, Radio-Canada, Montréal.
12: En Espagne, une autre personne isolée en raison de l'éclosion d'antivirus sur un bateau de croisière vient d'être déclarée positive à la maladie. Une Française et un Américain qui ont été évacués du navire hier aux îles Canaries ont aussi été déclarés positifs. Pour leur part, les 4 Canadiens qui étaient à bord du bateau sont isolés en Colombie-Britannique et se portent bien, selon les autorités de la province qui viennent de faire le point. Julie Landry a plus de détails.
16: Le docteur Bonnie Henry, la médecin hygiéniste en chef de la Colombie-Britannique, a pu parler aux 4 Canadiens à leur arrivée. Ils étaient épuisés, mais très reconnaissants d'être retour au pays. Il y a un couple de 70 ans du Yukon qui va rester en Colombie-Britannique pour la période d'isolement parce que le Yukon n'aurait pas les moyens de les soigner si des symptômes se développaient. Ils sont dans un endroit fourni par les autorités sanitaires, tout comme une personne dans la 50aine qui est originaire de la Colombie-Britannique, mais qui habite à l'étranger. Une autre personne de 70 ans est de retour chez lui, dans l'île de Vancouver, où il habite seul. Ils sont tous dans un environnement contrôlé, avec un contact quotidien avec les autorités sanitaires. La bonne nouvelle, c'est que les 4 Canadiens avaient des cabines dans le bateau de croisière loin du foyer d'infection. Dr. Henry se dit rassuré pour l'instant, mais dit « nous sommes toujours dans une phase critique de la période d'incubation ». Donc, pour l'instant, c'est 21 jours d'isolement minimum à partir de leur date d'arrivée, donc hier. S'ils développent des symptômes, il y a un protocole en place pour les déplacer et commencer les soins rapidement. rapidement, sans risque pour le public, a assuré la docteure Henry. Elle a vraiment insisté pour dire que si l'antivirus est très sérieux pour ceux qui sont infectés, ça demeure très rare, c'est très difficilement transmissible et ça ne comporte pas de risque de pandémie. S'il y a un changement dans la condition des quatre Canadiens, une mise à jour sera fournie. Ici Julie Landry, Radio-Canada, Vancouver.
12: Sur la scène judiciaire, l'avocat bien connu Daniel Rochefort a comparu cet après-midi pour faire face à 9 nouveaux chefs d'accusation pour des crimes de nature sexuelle à l'endroit d'une personne mineure. Ces accusations s'ajoutent

0: aux deux autres déposés contre lui vendredi. Le juriste de 72 ans a été arrêté après avoir été piégé par une policière du SPVM. Amélie Desmarais est au Palais de justice.
1: Daniel Rochefort a comparu une première fois par visioconférence vendredi après-midi pour être accusé de deux chefs d'accusation. Selon le document judiciaire, entre le 1er mai et le 7 mai, donc la semaine dernière, il aurait communiqué par un moyen de télécommunication avec un enquêteur personnifiant une fille de 12 ans. Il aurait aussi produit du matériel d'abus et d'exploitation pédosexuelle. Ça, c'est l'ancienne appellation pour pornographie juvénile. La poursuite s'est opposée à sa remise en liberté. D'ailleurs, l'avocat était très surpris. Mais d'autres accusations étaient potentiellement à venir. Et voilà qu'aujourd'hui, eh bien, 9 nouvelles accusations ont été autorisées par la Direction des poursuites criminelles et pénales en matinée, portant à 11 le nombre total d'accusations qui pèsent contre le juriste spécialisé en droit civil et en droit du travail, notamment. L'acte d'accusation semble faire état d'une seule victime qui aurait été abusée sexuellement au Québec et à l'étranger alors qu'elle était mineure sur une période de 5 ans entre 2007 et 2012, parfois âgés de moins de 14 ans, parfois moins de 16 ans. Les accusations font état donc d'incitation à des contacts sexuels, de contacts sexuels et d'agressions sexuelles. Daniel Rochefort est connu pour avoir représenté notamment l'ex-directeur du service de police de la ville de Montréal, Philippe Pichette. Ici Amélie Desmarais, Radio-Canada, Montréal.
0: Et en Haïti, le premier ministre Alix Didier Fils-Aimé a déclaré que la sécurité dans le pays n'était pas suffisante pour organiser des élections en août. Le scrutin a été reporté à plusieurs reprises en Haïti par différents gouvernements dans un contexte de présence accrue des gangs armés violents dans le pays. Le dernier président d'Haïti, Jovenel Moïse, a été assassiné en 2021, ce qui a laissé un vide politique dans le pays. L'actuel premier ministre haïtien dit souhaiter que des élections soient organisées en février prochain. Voilà, c'était les informations. De retour au 15-18.

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1: On continue de recevoir beaucoup de messages d'ambiance. C'est pour vous, François. Écoutez, il y en avait pour Rose, il y en avait là pour vous, François. C'est Michel, il nous écrit « Sur la route, les soirs de match, quand le Canadien marque un but, les automobilistes vont flasher leur lumière et klaxonner. » Imaginez l'affaire. Il dit, c'est très étonnant que même en voiture, avec ou sans petit drapeau, on peut être de vrais partisans et savoir ce qui se passe. Non, mais imaginez, vous suivez pas le hockey, puis là, les gens klaxonnent, puis les lumières vont aller.
2: Comment ça, il y a des radars photo partout, là?
3: C'est Jean-Marc Parent.
4: L'écouter dans l'auto aussi, c'est ça l'affaire qui est intéressante.
1: Oui, ça, c'est sûr, hein, grâce à la radio. Ouais, effectivement.
2: On espère que c'est parce qu'il l'écoute à la radio.
4: Ouais.
1: Oui, vous avez raison. Vous avez bien raison. Madame Vaillancourt nous a dit qu'on peut compter sur elle. Ça a l'air que demain, elle va essayer d'enregistrer la clameur. Là, elle nous écrivait de Griffintown. Et puis, il y a une dame qui nous a dit, elle nous écrit des cantons de l'Est. Elle dit, moi, c'est une télé qui m'a fait détester le hockey. Elle dit, tous les samedis soirs, mon père écoutait son hockey. Comme on avait seulement une télé à la maison, ben ma sœur et moi, on se sentait vraiment frustrés. Elle pouvait pas écouter la télé samedi parce que le père écoutait le hockey. Elle dit, à partir de là, j'ai commencé à développer une aversion pour le hockey. Mais elle dit, malgré tout, je suis heureuse de constater le positif qu'apporte cette frénésie. C'est un baume sur nos cœurs en cette période sombre. En tout cas, elle, c'est comme ça qu'elle le vit. Mais oui, sérieusement, demain, là, ou si vous avez déjà des enregistrements de clameurs comme ça, on est très intéressés à vous voir dans votre rôle d'espion, de capteur sonore avec vos téléphones. Peu importe si vous êtes chez vous, enregistrez ce qui se passe ou si vous entendez des clameurs dans la rue, enregistrez ça, puis on va essayer de se faire une mosaïque sonore d'un lendemain de match. Alors, je compte sur vous pour faire ça. Sinon, François, comment ça se présente?
2: Écoute, la bonne nouvelle, c'est que... Écoutez, tout le jeu, je vous... Des fois, j'ai des baisses de niveau de langage incontrôlées.
1: Je vous écoute toujours. Au-dessus ou au-vous, oui. François.
2: Je sais que vous m'écoutez. 25 nord dans le tunnel. On a terminé donc le remorquage de ce véhicule en panne. Ça va aider parce que la congestion était quand même assez dense là à partir du boulevard de Mortagne pour les gens qui se dirigent vers Montréal. Vous en avez probablement pour un bon 40 minutes là, si vous vous dirigez vers la rive sud. Les autres traversées, il y a du volume. Il n'y a rien d'inhabituel. Mais regardez, pont Mercier, là, ça commence à l'échangeur Saint-Pierre. Pont Samuel de Champlain, on est à la hauteur de la Vérendrye. Victoria-Jacques-Cartier, rien à signaler. Les traversées elles-mêmes, évidemment, les accès seront

0: un peu plus occupés. Et je vous parlais la semaine dernière, Annie, de la STM, donc, qui veut développer, construire des logements là, au-dessus des futures oui. stations de la ligne bleue. La presse nous parlait ce matin des projets de Transgesco. Ça, c'est la nouvelle filiale de la société de transport qui veut aussi construire jusqu'à 8000 logements là, au-dessus de 8 stations à travers le réseau existant. On mentionne notamment la station Saint-Laurent où il y a une espèce de terrain vague. On entrepose des matériaux de construction. Il y a des racks à vélo aussi à cet endroit-là. Hâte de voir comment ça va se développer parce qu'on nous disait il faut construire les deux en même temps parce qu'il y a des questions d'ingénierie et de solidité de la structure si on bâtit trop haut au-dessus donc de la station de métro. Alors, sachant que les stations ont une soixantaine d'années dans la plupart des cas,
1: ben oui.
0: un dossier qui sera à suivre, mais il y a certainement des bonifications à faire. Là, beaucoup de ces terrains-là n'ont jamais vraiment été développés. Alors, ben on verra ça dans les prochaines années.
1: Parfait, merci. Et puis, 13 degrés là, au centre-ville, Ève.
2: Oui, c'est vraiment entre 10 et 13, je dirais, sur la grande région de l'Estrie, de la Mauricie, de la Montérégie, pardon, du Grand Montréal aussi, vers les Laurentides, de la Naudière. C'est à peu près équivalent là, entre 10, 11 degrés et 13. Il y a les vents qui s'élèvent du côté de l'Estrie et du côté de Dorval. On rapporte en ce moment des rafales à près de 35 km à l'heure du secteur sud-sud-ouest. Alors, au cours de la soirée, ces vents vont diminuer. Le ciel va finir par se dégager au cours de la nuit, fin de soirée ou dans la nuit. Mais avant ça, c'est possible que vous voyez quelques petites gouttelettes là, ici et là. Mais c'est pas de grosses averses. C'est vraiment très, très une petite condensation là, qui va se produire. Les températures cette nuit, elles sont encore sous les normales. Bien comme il faut, on prévoit 0 dans la Naudière, en Estrie, dans l'Outaouais, moins 4 dans les Laurentides et 2-3 degrés pour la Montérégie et le Grand Montréal. Le soleil sera présent demain, maximum 15, justement pour ces derniers secteurs, mais un peu plus frais, le 12 degrés Laurentides-Estrie. Et pour mercredi, on prévoit des averses ou de la pluie, mais il devrait faire encore entre 15-16 degrés, donc... Bon, c'est pas encore la normale, c'est 19 la normale.
1: Oui, déjà. Mm-hmm.
2: Mais c'est ça, on va y arriver un jour. Hein?
1: Oui, oui, un jour. Merci Guillaume, bonjour.
3: Bonjour Annie.
1: Le dossier santé numérique, ce qui vous a intéressé Guillaume, vous, cet après-midi, c'est de voir ce que ça révèle des relations entre le gouvernement et Santé Québec.
3: Oui, puis je ferai un petit bilan quand même de comment ça s'est déroulé depuis samedi, parce que en temps...
1: On va avoir une petite entrevue aussi là-dessus.
3: Oui,
1: là,
3: puis en temps normal, en fait, ça aurait été l'apocalypse, donc on ne se serait même pas parlé aujourd'hui, mais finalement, ça va relativement bien. Mais je trouve ça intéressant du côté un peu plus, effectivement, politique et gestion, cohabitation, disons, entre le gouvernement et Santé Québec. En théorie, le dossier santé numérique, c'est clairement les opérations du réseau. Donc, ça relève de Santé Québec.
1: C'est vrai.
3: Mais ce que vous voyez depuis le lancement, et même la semaine dernière, on s'en était glissé un mot, le gouvernement est très impliqué.
1: Vraiment?
3: Et même aujourd'hui, on avait une mise à jour de la part de la ministre, qui était essentiellement la même mise à jour que nous donnait Santé Québec. Mais là, cette confusion-là n'est pas trop grave, parce que les deux disent la même chose. Mais imaginez la situation où le gouvernement, le politique, ne sera pas d'accord avec une décision de Santé Québec, du conseil d'administration.
1: Très intéressant.
3: Qu'est-ce qui va se passer?
1: Ouais.
3: Non, j'ai pas la réponse, mais on soulève quand même la question. Alors, je vous parlerai de ça tout à l'heure. Il retourne bref, aussi sur le congrès de Québec solidaire. Donc là, la plateforme, elle est adoptée en vue, évidemment, des élections. Puis on a trouvé deux nouveaux mots pour qualifier ça. Plateforme ambitieuse et crédible. Donc, c'est pas pragmatique, mais c'est pas si loin.
1: Oui.
3: On regardera ça tout à l'heure.
1: Parfait. 16h45, on va vous retrouver. Pierre-Yves, bonjour.
4: Bonjour.
1: La retraite, maintenant.
4: Oui, de façon ambitieuse et crédible.
1: Oui.
4: La retraite, c'est quelque chose d'un peu plus rationnel. Il y a la Sun Life qui, aujourd'hui, sort une analyse qui est un stunt publicitaire pour parler de ses produits, évidemment, mais qui sort l'argument selon lequel les Québécois veulent que l'employeur s'occupe de leur retraite à près de 80%. Donc, on va parler de ce sujet-là. À quel point est-ce que c'est intéressant dans le monde moderne d'aujourd'hui d'avoir un employeur qui s'occupe de notre retraite avec notre côté un peu plus mobile, disons-le. Les gens restent moins longtemps dans le même emploi, donc on en parle tantôt. Et si on a le temps, on va parler de défense contre ces fameuses vidéos cryptées.
1: Oh, vous avez vu le dossier du Journal de Montréal de ce matin?
4: Parce que moi-même, j'ai été copié. Je ne sais pas si vous avez été copié. Est-ce que vous faites des références? Moi, ça a l'air que je donne des conseils financiers avec une voix robotique.
1: Pierre-Yves. Non, mais ça doit vous embêter royalement, ça, quand même.
4: Ça m'embête. Mais les extraits que j'ai vus jusqu'à maintenant sont quand même peu crédibles. J'espère que les gens ne les écoutent pas. Là.
1: On en avait parlé avec Gérald Filion, vous savez, journaliste. Aussi économique. Lui a dû publier des messages pour dire j'ai rien à voir là-dedans. Très affligé par ça, là, quand même.
4: Il faut réfléchir, on va voir ça tantôt.
1: Parfait, Pierre-Yves. Rose, c'est la version doublée en québécois des Simpsons. Je vous en fais entendre un petit extrait.
5: Ça peut paraître absurde, mais j'ai rêvé que le bonhomme 7 heures me courait après.
6: Ah, le bonhomme 7 heures va fermer les fenêtres, je vais prendre la carabine.
1: Oui, version doublant québécois, la seule vraie version, j'ai envie de vous dire. On sait que ça va revenir finalement cet automne.
6: Et oui, c'est la fin de la saga. Vous savez, il y a une pétition, il y a eu beaucoup d'encre, en tout cas, qui a coulé sur ce sujet-là. On devait peut-être se tourner en France à partir de l'automne, ce ne sera pas le cas. Bell Media s'est entendu avec Disney pour poursuivre le doublage de la série au Québec. Et les nouveaux épisodes ne seront plus sur Télétoon, ils seront sur Nouveau. Et ils seront aussi disponibles ensuite sur Crave, plateforme de diffusion en continu. La décision avait été prise en août dernier. À ce moment-là, Télétoon disait ben, il y a une question de contenu, on veut du contenu original et de code d'écoute aussi, donc on n'avait pas renouvelé les droits de diffusion de la série. Et là, il y a une pétition qui a été lancée. Je pense qu'on s'était rendu à quelque chose comme 30 000 signatures. Pour, oui, un doublage qui n'est pas juste une question d'accent, c'est une question de référent culturel ici. Là. C'est pour ça qu'on écoutait cet extrait avec le bonhomme 7 heures. Et on le sentait, ce doublage québécois, dans les noms des lieux, dans les noms des politiciens, des questions d'actualité, des expressions québécoises aussi. Je vous sors un autre exemple. Là, vous allez voir la version française et la version québécoise. C'est Marge qu'on entend, elle vante son corps d'athlète.
7: Ah, vous avez vu les abdos?
8: Maman! J'ai épousé Amélie Mauresmo!
7: Et regardez mes abdominaux!
8: Maman! Je suis mariée avec José Lavigueur!
1: Ben oui, bien sûr. Amélie Mauresmo.
6: Amélie Mauresmo.
1: Et José Lavigueur.
6: Oui, c'est ça. Référence joueuse de tennis française, peut-être. Une référence culturelle commune, en tout cas plus adaptée à la France, José Lavigueur. Quelle excellente référence.
1: Oui, bref. Oui.
6: Donc, c'est une série qui est doublée au Québec depuis 35 ans, ce qui veut dire qu'à l'automne, ce sera la 36e édition qui sera diffusée sur Nouveau.
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1: Ben, comme c'était le premier lundi suite à la mise en service du dossier santé numérique, on voulait à cette heure-ci vous faire une espèce de mise à jour. En gros, là, ce que vous devez retenir, c'est que ça s'est relativement bien passé en fin de semaine. Il y a eu des problèmes de connexion. Ça, c'était samedi. Le vrai défi, c'était vraiment ce matin parce que c'est lundi, le début de la semaine. Les employés étaient plus nombreux à l'utiliser. Alors, c'est une journée qui a débuté avec différents problèmes de connexion. On n'arrivait pas à connecter, à utiliser le système. Il y a d'autres problèmes qui ont été soulevés aussi en cours de route. En Mauricie, on a rapporté des problèmes de vérification des médicaments et des allergies non inscrites au dossier. Ça, voyez-vous, c'est vrai que ça peut avoir des conséquences assez graves. Mais on va en parler de tout ça avec Teresa Moukari. Elle est représentante nationale de l'APTS dans le nord de l'île de Montréal, donc représentante syndicale avec nous au bout du fil. Madame Moukari, bonjour.
10: Bonjour, Madame Desrochers.
1: De ce que je comprends, c'est que vous avez participé aujourd'hui à une rencontre avec l'employeur pour regarder un peu la situation. Donc, qu'est-ce que vous pouvez me dire là-dessus? Qu'est-ce que vous avez eu comme communication avec l'employeur?
10: Bien, si on commence avec la communication auprès de l'employeur, je vous dirais que le but de la communication de cette rencontre avec l'employeur, selon l'employeur, était pour que nous puissions nommer nos trois top enjeu au écho du terrain par rapport à le déploiement. Cela dit, cette rencontre a eu lieu à 11h30 ce matin et vous l'avez nommé tantôt que le plus gros défi aurait été aujourd'hui avec une plus grande masse critique sur le terrain qui utiliserait le DSN. Et considérant qu'il y a une panne ce matin, on n'avait pas eu trop d'écho de terrain juste avant la rencontre avec l'employeur.
1: D'accord.
10: Mais cela dit, on a quand même été capable de rapporter certains bugs auprès de l'employeur qu'on avait eu écho pendant la fin de semaine, puis vous les avez nommés, des problèmes de connexion, exemple, aussi des glitches qui ont été signalés par rapport aux accès, puis pour se connecter. Mais les plus grands enjeux, nous avons pris connaissance par la suite parce qu'on s'est déployé sur différents sites des installations du CIUS nord de l'île de Montréal.
1: Oui. Est-ce que tout est réglé maintenant? Quel état des lieux vous pouvez nous faire à cette heure-ci?
10: Donc, je vous dirais que la panne s'est réglée. Donc, ce matin, on a eu des échos. Certains nous disent une panne de 30 minutes. D'autres nous ont dit, ben non, elle a duré plus comme une heure et demie. Mmh. Puis, je vous dirais que les échos terrain varient selon les installations. Donc, sachez aussi qu'on n'a pas eu la possibilité de faire la tournée de l'ensemble de nos sites ni de nos équipes. Donc, ce que je vais vous partager, c'est quand même préliminaire. Puis, on pourrait commencer avec les bonnes nouvelles. Donc, oui, la panne, ils ont été capables de corriger ça. Les gens ont pu se connecter. Ils ont quand même reçu des consignes de se connecter en mode télétravail.
1: Ah oui.
10: Puis, ça s'est quand même bien passé par la suite. Puis, c'est à une de nos installations, donc l'hôpital Jean Talon, où les membres ont été agréablement surprises. Puis, nous ont dit, oui, il y a des pépins réglés. Oui, présentement, on travaille un peu moins vite que d'habitude, mais une fois cette période d'adaptation, tu sais, où on va être plus familier avec l'outil, on est content, on pense que ça va faciliter notre travail et nous en sommes contents de tout ça. Donc, disons qu'à l'hôpital Jean Talon, tout était beau, des petits pépins, mais les gens étaient de bonne humeur, puis ils ont beaucoup de confiance dans cet outil. Un deuxième site, c'est un autre hôpital, un grand hôpital, l'hôpital de Sacré-Cœur, où là, on a eu comme un différent pot. Donc là, ils nous disent, ils nous parlent beaucoup d'enjeux de communication et de devoir travailler en double. Mm-hmm. Je peux vous donner un exemple. Ils nous disent les requêtes ne rentrent pas. Donc, disons qu'un usager a l'urgence, puis qu'il y a une requête qui se fait pour le département un département en imagerie médicale, sont pas certains, ben, les requêtes ne rentraient pas, donc le commis administratif ou l'agent administratif de l'urgence doit ou a appelé le département pour dire, hey, on vient de vous envoyer une requête pour patient X, est-ce que vous l'avez bien reçue? Ou ils doivent se promener directement pour dire, hey, est-ce que vous avez reçu cette requête?
1: Oui, donc c'est ça, plus de travail sur ces personnes-là sur le terrain. Mais ce que je veux vous poser comme question par rapport à ça, est-ce que quand un problème survient, ce qu'on vous rapporte, c'est est-ce qu'il y a de l'aide et du soutien technique là,
10: oui,
1: sur le terrain?
10: Donc, ça dépend des sites. Donc, dans les hôpitaux, je vous dirais que les échos qu'on a eus dans la majorité des équipes, c'est oui, il y a des personnes, on les appelle les personnes super utilisatrices, sont sur le terrain, il y a des gestionnaires, puis quand on a des questions, sont capables de nous répondre. Mais c'est pas tous les équipes qui ont... les plus petites équipes se sont fait dire, ben, vous êtes une trop petite équipe, puis vous, c'est votre gestionnaire à qui vous allez vous adresser, sauf que ben, la gestionnaire, elle gère aussi d'autres équipes. Donc, pour certaines équipes, les réponses n'arrivent pas rapidement, puis sont des fois ou souvent toujours en attente de réponse pour une certaine période de temps. Et c'est aussi vrai dans le volet plus communautaire. Donc là où je vous dirais ça va moins bien, c'est plus, exemple, dans un de nos CLSC, sans le nommer, mais dans un de nos CLSC, dans le volet service soutien à domicile, là, je veux vous dire, les termes utilisés, entre guillemets, c'est un gros bordel. Donc, qu'est-ce qu'ils nous disent, c'est on ne reconnaît pas, tu sais, les formulaires avec lesquels on était habitué à travailler, on ne les reconnaît pas, l'interface a tout changé, on pose des questions, il n'y a personne qui a la réponse, il y a des problèmes aussi par rapport à des erreurs. Donc, si quelqu'un note quelque chose dans le DSN, puis que il y a une erreur dans la note, ils ne savent même pas comment corriger ou modifier cette erreur. Donc, la prochaine intervenante qui va prendre le dossier,
1: ben
10: de
1: oui,
10: qu'est-ce qu'elle voit,
1: accès,
10: c'est l'erreur.
1: Ben oui, OK, ça, c'est peut-être plus préoccupant.
10: Ça,
1: là,
10: c'est
1: ouais.
10: Plus préoccupant, plus problématique. Faut quand même nommer que nous avons accès à l'employeur. Donc, on a, tu sais, le nord de l'île a mis en place qu'est-ce qu'on appelle des scrums, donc des rencontres de 20-30 minutes. Vous l'avez nommé au début.
1: Pour voir rapidement, là, prendre le pouls, voir comment ça va. Ouais.
10: Comment ça va, c'est quoi les grands dangers. Donc, c'est clair qu'on va ramener le tout.
1: D'accord.
10: Donc, je vous dirais que c'est comme mitigé, partagé, mais il y a une bonne, tu sais, les membres Et nous, on veut que ça soit un succès.
1: C'est ça.
10: On veut passer à d'autres choses. C'est un grand projet de grande envergure. C'est ambitieux, mais oui. C'est quand même nécessaire.
1: Puis on veut
10: et
1: que
10: on
1: ça
10: va
1: fonctionne.
10: Continuer. On veut D'accord. que ça fonctionne. Puis on continue okay. notre vigie terrain.
1: Parfait. Un excellent compte rendu. Très contente de vous avoir parlé cet après-midi. Donc, c'est une espèce de tour d'horizon. À l'heure actuelle, au moment où on se parle, Teresa Moukari, vous êtes représentante nationale de l'APTS dans le nord de l'île de Montréal, où est déployé le dossier santé numérique depuis la fin de semaine. Merci beaucoup d'avoir été
10: Merci
1: là.
10: Merci à vous.

0: Bon, la retraite maintenant, est-ce qu'on doit attendre après l'employeur pour gérer tout ça?
1: Sun Life dit que les Québécois veulent davantage de soutien de leur employeur, 77%. Mais qu'est-ce que ça veut dire,
0: oui, du soutien? Que ça veut dire?
1: Parce que du soutien, ça peut être de la formation, de la contribution financière, de l'organisation, même se faire organiser au niveau monétaire. Donc, regardons les points en faveur d'une intervention d'employeur. Le premier, c'est de dire que la vie s'est complexifiée. C'est sûr qu'il y a des gens qui ont un régime de retraite de l'employeur, qui travaillent pour un seul employeur, prennent souvent ça pour acquis, on tient ça pour acquis, on oublie qu'il y a une complexité maintenant, il y a le REER, le CELI, le CELIAP, régime de retraite, assurance collective, même que lorsqu'on a un conjoint, faut l'assurer avant que le gouvernement l'assure s'il n'y a pas sa propre assurance. Et donc, ça prend de la formation maintenant en entreprise et c'est pour ça qu'on doit s'occuper de nos employés à ce niveau-là. Deuxièmement, le stress financier, ça affecte le travail et ce qu'on a remarqué chez des employeurs, pour avoir participé chez des employeurs, des tables rondes là-dessus, c'est de dire... Le stress financier fait partie de la santé globale de l'employé maintenant. Et de se dire, s'occuper de la retraite ou d'en parler ou de faire des formations, ça fait autant partie de l'obligation de l'employeur dans sa tête que la santé, la sécurité, la santé physique, la santé mentale. Parce qu'on se dit, un employé qui va pas bien financièrement se présente pas complètement au bureau à temps.
0: Ouais, tout à fait.
1: Psychologiquement, n'est pas présent, a du stress, manque d'attention,
0: oui.
1: peut créer des accidents de travail, peut être en burn-out, donc coûte cher finalement l'entreprise. Donc, le protéger contre lui-même ou elle-même en prévenant des problèmes financiers, ben la planification fait partie. D'ailleurs, on parlait des employés dans certains secteurs qui acceptent beaucoup de temps supplémentaire, beaucoup d'heures supplémentaires pour arriver en fin de mois, mais que ça nuit à leur santé personnelle et donc ça génère des problèmes globaux. Donc, les entreprises en tiennent compte maintenant.
0: Je dirais que c'est probablement la même chose avec le logement. À un moment donné, c'est pas pour rien qu'on a vu des chambres de commerce sortir là-dessus. J'ai des employés qui se font évincer, là, qui ont de la misère à se reloger.
1: Surtout
0: dans
1: en région.
0: Certains secteurs. Ou, même ici à Montréal, je vous dirais.
1: Oui, mais ce que je veux dire, c'est qu'à Montréal, il y a de l'offre. Si vous allez
0: oui,
1: en région des places.
0: Offre, mais pas toujours abordable.
1: Oui, mais abordable, non. Imaginez-vous arriver d'une place où il n'y a pas de logement.
0: Non, c'est sûr.
1: Donc, vous voulez accueillir des employés de façon temporaire.
0: Ah oui, dans ce
1: sens-là. Il n'y a pas de logement,
0: non,
1: c'est encore pire.
0: Ouais.
1: Après ça, il y a une partie importante de la vie financière que l'employeur contrôle déjà. Et donc, au niveau des retenues à la source, donc la retraite en est une autre. Mais ce qui est surprenant, c'est qu'il y a beaucoup d'employés qui ont, par exemple, des régimes à cotisation déterminée et qui se disent, je vais laisser une partie sur la table. L'employeur dit, est-ce que vous voulez cotiser à 2%, 4%, 6%? L'employeur égalise ou une fraction de ça. Et les employés ne sont pas tous en train de contribuer au maximum. C'est comme laisser une partie de sa paye sur la table en disant non, je vais en avoir plus dans mes poches, mais à long terme, moins. Donc, il y a une formation donnée là-dessus aussi. Et il y en a qui disent qu'il n'y a pas de cours d'éducation financière au secondaire. Je vous rappelle que depuis décembre 2016, le gouvernement en a instauré.
0: Le cours d'économie, là.
1: Oui, ouais. Pour septembre 2017. Donc, ça peut être pris en compte qu'il y a une portion de la population qui a manqué de ce cours-là ou de formation à maison. Et aussi, évidemment, il y a une question de rétention. Parce qu'il y a beaucoup d'employeurs. J'en aimerais quelques-uns, par exemple. Radio-Canada en est un, Bell, donc BCE, des employés de la Ville de Montréal, par exemple. Donc, quand vous avez un régime de retraite, quittez l'employeur et que c'est une rétention. Et parce que vous dites, ah mon Dieu, j'ai une certaine protection face à l'avenir, j'ai une certaine sécurité. Et ça, chez beaucoup d'employeurs, ça garde des employés qui seraient peut-être partis en faisant un calcul très rapide.
0: Peut-être à partir d'un certain âge, par exemple.
1: Aussi,
0: chez les plus jeunes, peut-être moins.
1: Ben même, en fait, chez les plus jeunes, c'est plus facile de partir.
0: Ouais.
1: Je donne un exemple, moi-même, je travaillais pour le gouvernement 3 ans, 4 ans. Et c'est beaucoup plus facile de laisser tomber les régop quand vous avez 3-4 ans d'ancienneté plutôt que 17.
0: Oui, bien sûr.
1: À 17, vous avez une grosse question
0: absolument,
1: à vous poser. Combien
0: bien
1: je peux être... C'est comme divorcer à un moment donné. C'est presque aussi coûteux. Et il y a aussi des points qui sont contre parce que, dans le fond, on a, selon Statistique Canada, selon une étude entre 1989 et 2018-2019, on a évalué le nombre d'employeurs que quelqu'un avait eu en moyenne dans sa vie, c'est 7. Mais les études de RH disent que c'est beaucoup plus que parce qu'on commence à tenir compte davantage de statistiques sur le travail autonome, les changements de poste qui génèrent des changements de carrière. Et donc, il y a beaucoup de gens qui se retrouvent avec 10, 12, 15 employeurs. Alors, imaginez-vous, le fait que mon employeur s'occupe de ma retraite, c'est pas si important si j'y dédie pas ma carrière ou ma vie. Alors, vous pouvez vous retrouver avec plein de ce que j'appelle des CRI, hein? Pas des CRI pour lancer des hautes voix, mais des CRI, c'est-à-dire des régimes immobilisés, parce que vous avez quitté des employeurs qui avaient des régimes de retraite et que vous devez les transférer dans un CRI, un compte immobilisé. Et donc, c'est peut-être moins important à ce niveau-là. Et donc, quand on dit qu'on veut plus de soutien, c'est peut-être pas juste plus de conseils, mais peut-être qu'on veut plus d'argent finalement. Plus d'assurance médicaments, plus de couverture. Parce qu'il y a beaucoup de régimes qui coûtent cher aux employés. Il faut pas oublier que quand vous êtes chez un employeur et que vos collègues utilisent beaucoup l'assurance, beaucoup les services psychologiques, beaucoup les choses gratuites, ben ça vous coûte cher personnellement.
0: Absolument.
1: Et vous le voyez sur votre facture chaque semaine. Et vous avez

0: mais l'impression que c'est de l'impôt alors que c'est un service que vous, vous payez. Alors, c'est à suivre, mais il y a une certaine liberté qu'il faut garder là-dedans, qu'il y en a qui sont pénalisés aussi.
1: On a un peu de temps pour parler de la fraude. Il y avait encore cette série d'articles, là, ça brise le cœur dans le Journal de Montréal, des gens qui se font attraper en allant sur Facebook, par exemple, avec des fausses publicités.
0: Faut comprendre.
1: Des vraies publicités, mais des arnaques.
0: Des fausses vraies publicités d'arnaqueurs, faut comprendre.
1: Non, mais ce que je veux dire, c'est que des vraies publicités, parce que Facebook sait parfois que c'est de la fraude, mais continue d'accepter le paiement pour ces publicités-là.
0: Mais encore là, faut se dire que c'est trompeur et il y a une
1: c'est
0: protection
1: trompeur.
0: Personnelle à avoir. On veut croire, on veut avoir une opportunité, on veut avoir confiance. Petit mot facile. Premièrement, quand on vous parle de Forex, crypto-monnaie, cercle de création de richesse ou cercle de dons, soyez suspicieux. Aussi, retour garanti, tel que vu à la télé, avec des logos de diffuseurs, souvent, c'est peut-être emprunté. Les personnalités publiques, là, à moins d'être vraiment bien payées, il y en a qui l'ont été et qui l'ont regretté aussi parfois, mais c'est rare qu'elles parlent de produits financiers. Surtout au Québec, il y a une grande, grande réglementation. Donc, jamais une personnalité publique va aller vous dire « c'est un placement garanti », à moins que ce soit pour Épargne Placement Québec par Michel Dumont dans les années 90.
1: Oui, c'est vrai que c'était lui qui faisait ça.
0: Mis à part ça, il n'y aura pas de garantie ou de grand créancier qui voudra voir à votre bien-être.
1: Par exemple, vous, comme CPE, là, vous ne feriez jamais ça,
0: je veux dire.
1: Si vous voyez Pierre-Yves sur vos réseaux en disant « j'ai des bons conseils de placement
0: attention.
1: Pour vous », ben non, fuyez. Là.
0: Si à 56 ans, une banque disait « je vous donne 500 000 pour faire la promotion de notre entreprise », il se pourrait qu'à ce moment, je sois achetable. Mais pour l'instant, j'ai mon indépendance. Il faut comprendre que ça dépend de notre rôle, évidemment,
1: actuellement.
0: Et faire attention aussi à la redirection. Regardez les sites. Les sites, souvent, la nomenclature, les mots utilisés ou les noms sont pas réguliers. Donc, c'est un petit truc, mais... Soyez suspicieux, s'il vous plaît. Donnez pas votre argent. Il n'y a pas d'argent facile à faire. Ça n'existe pas. Et si ça existait, on l'aurait, comme chez Renault depuis.
1: Oui, soyez très vigilants.
0: Voilà.
1: Merci, Pierre-Yves.
0: Salut.
1: On vous retrouve avec Patrick les matins de la semaine. Bonne fin de journée. 16h31. Nathalie avec nous pour les nouvelles. D'abord, la soixantaine de membres du Conseil municipal de Montréal sont réunis cet après-midi à l'Hôtel de Ville.
2: Oui, pour la séance régulière du mois de mai, les élus seront appelés à adopter le protocole de gestion des campements de personnes itinérantes. Benoît Chapdelaine suit les travaux du Conseil. Benoît, en quoi consiste ce protocole?
3: Essentiellement, Nathalie, un changement d'approche. Alors, il n'est plus question de démanteler automatiquement les campements. Il y a une approche de tolérance à travers la ville, accompagnement pour garder les campements propres et sécuritaires. La mairesse Soraya Martinez-Ferrada précise qu'il y aura tout de même des endroits où les tentes devront être déplacées.
4: Est-ce que sur l'avenue Notre-Dame, c'est normal d'avoir des tentes qui sont collées sur les aires de jeu des enfants? La réponse est non. Alors, on doit se donner un cadre où certaines tentes ne peuvent pas être dans un espace qui augmente un peu le sentiment d'insécurité, surtout quand on adresse des jeunes enfants.
2: Par ailleurs, Benoît, il a aussi été question au conseil municipal de la sécurité des cyclistes sur l'avenue du Parc.
3: Oui, il y a un coroner qui a demandé tout récemment que la rue soit davantage sécurisée, cette avenue du Parc très fréquentée. Et Projet Montréal avait promis en campagne électorale de la rendre plus sécuritaire. De son côté, la mairesse s'engage à travailler sur ce dossier. Elle ne promet pas spécifiquement une piste cyclable pour l'instant. On peut entendre la mairesse, suivie de la chef de Projet Montréal, Erika Alnéus.
4: Si l'avenue du Parc avait été si simple à faire, je pense que même mes collègues de Projet Montréal l'auraient fait. Ils ont été là pendant 8 ans, sans nombrer le nombre d'années qui sont au pouvoir juste dans le plateau.
5: Il y a un flou qui amène quand même à ce qu'on ait plus de clarté. On n'a pas de garantie pour l'avenue du Parc, on n'a pas de garantie pour la Cordaire et on n'en a pas plus pour Hochelaga-Est.
3: En terminant, le conseil se poursuit ce soir. Ce sera la période de questions des citoyens et citoyennes.
2: Merci, Benoît.
3: Merci, au revoir.
1: Maintenant, la ministre de la Santé, Sonia Bélanger, était à Montréal pour faire une annonce.
2: Oui, elle concerne un investissement de plus de 250 millions de dollars sur 5 ans pour mettre en place une cinquantaine de mesures pour la prévention en santé. Plus précisément, l'objectif du gouvernement est de réduire de 10% la croissance du fardeau des maladies évitables et à diminuer de 10% l'écart de mortalité prématurée lié aux inégalités. La ministre de la Santé, Sonia Bélanger, qui porte ce plan d'action donne certains exemples.
6: On parle notamment d'initiatives pour encourager l'activité physique et les saines habitudes de vie, mieux accompagner les personnes qui veulent arrêter de fumer, améliorer l'accès à certains services préventifs et de dépistage de proximité, mais aussi appuyer la recherche et l'innovation pour réduire les inégalités sociales de santé.
2: Un tableau de bord sera bientôt en ligne et va publier

0: à 2012. Elle est actuellement détenue par la solidaire Christine Labrie, qui a déjà annoncé qu'elle ne se représenterait pas.
1: Merci Nathalie, à tout à l'heure.
0: À tout à l'heure.
1: Au revoir. Eh bien, il y a quelqu'un qui nous écoutait et dit « Ah, c'est ça! » Juliane nous dit « Oui, je me suis fait flasher les lumières à deux reprises en conduisant la semaine passée. » Elle dit « J'avais pas fait le lien, c'était avec le Canadien. » Elle dit « Écoutez, je me suis même arrêtée pour voir si j'avais un phare de brûler. » Bon, ben voyez-vous... On aura au moins appris quelque chose.
2: Des fois, les
1: oui, oui, non, non, vraiment, c'est très ambigu. À la circulation, François.
3: Ben écoutez, je vous en parlais là, donc de l'autoroute Jean Lesage Ouest, là, mi-chemin entre de Montarville et de Mortagne, c'est le début de la congestion. On a eu un incident dans le tunnel un peu plus tôt, ça a pas aidé. Grosse congestion, me disait Martin. Probablement que ça affecte Jacques Cartier. Ça s'est passablement alourdi vers Montréal, donc c'est assez lourd. 40 est avant la sortie d'Iberville, on a un accident. C'est la voie de gauche qui est entravée. Et ralentissement du service du REM, là, de Montagne, entre Deux-Montagnes et Bois-Franc, direction Brossard. Là, ce sont, on dit, des travaux d'urgence. Là, je viens tout juste de voir l'alerte rentrer là, du côté de Pulsar. Puis un mot rapide, Annie, je veux juste revenir. On parlait du conseil municipal et de la mairesse là, pendant le oui. bulletin de nouvelles. Soraya Martinez-Ferrada qui a aussi donné des nouvelles des nids de poules. Elle se donne un an pour acquérir de nouveaux équipements fiables pouvant effectuer du colmatage automatisé. C'est que les quatre fameux pitons 5000, ils sont tous à l'arrêt, donc en raison de problèmes techniques. Donc, on dit qu'on est en train de tester des équipements, des solutions alternatives qui viennent d'Europe. Bon, historiquement, l'hiver, ça n'a pas toujours été très concluant. Il faudra voir si on trouve quelque chose qui fonctionne. Et rappelons que le colmatage, ce n'est que ça, du colmatage. Quand vous avez une dizaine de nids de poules ou une centaine de nids de poules par tronçon de rue, votre chaussée, les ingénieurs disent toujours, elle est morte et ouais. ça ne sert à rien à ouais, court terme. Ouais. Ça va durer quelques semaines, quelques mois.
1: Mais oui, on
3: c'est
1: le
3: vraiment
1: voit,
3: du resurfaçage complet qu'il
1: bien
3: faut
1: sûr,
3: faire.
1: Bien sûr, bien sûr. Eve à la météo.
4: J'ai vu qu'il y avait resurfacé du côté de la sortie du pont Jacques-Cartier en descendant vers Delormier où il y avait encore ces trous, ces immenses trous. Donc, pour ce soir, cette nuit, ce soir, tôt ce soir, il y a une possibilité d'averse, 30-40%, mais ensuite, ça va se dégager pour laisser place à un beau mardi ensoleillé avec des températures plus élevées qu'aujourd'hui. On est à 12-13 degrés. Demain, on devrait atteindre 15-16. Cette nuit, par contre, si vous sortez tôt demain matin, ce ne sera pas loin du gel parce qu'il fera autour de 3 dans le Grand Montréal et ça baissera jusqu'à moins 4 dans les Laurentides. Donc, c'est vraiment pas chaud pour la saison. Et puis, ennuagement dans la nuit de mardi à mercredi avec des averses pour la journée de mercredi. Il fera autour de 15 à 17.
1: Merci, Eve. Un message qui nous provient du Maroc. Un homme nous écrit en disant, ah, on avait une petite crotte sur le cœur en quittant pour le Maroc il y a quelques jours parce qu'on savait que c'était pour être difficile de suivre les matchs du Canadien. Il dit c'était pas raisonnable là, quand même d'écouter la diffusion à la radio. Sauf qu'il dit j'ai succombé. Le portable caché sous mon oreiller jusqu'à 2h30 du matin. Puis là, il dit, au réveil, ma conjointe m'a dit « Oh, t'as pas l'air d'avoir bien dormi, toi? » Puis il dit « Non, non, 6-2 pour le Canadien. » Elle dit « Quoi? Tu m'as pas réveillé? » Bon voyage, ils sont en plein désert, ils nous écrivent, ils nous écoutent comme ça. On apprend à l'instant, Antoine, oui. que le cinquième match entre la Victoire et le Frost, ça devait avoir lieu ce soir, ça. C'est reporté? Qu'est-ce oui. qui se passe?
5: On le sait pas.
1: Eh ben.
5: C'est ça la nouvelle. On vient d'apprendre. En fait, notre collègue était sur place, Christine Roger, pour couvrir le match. Elle était dans les gradins. On a fait sortir tout le monde. Et là, on sait que le match est reporté au moins jusqu'à demain. C'est pas plus tard, mais on ne connaît pas la raison. Au Minnesota, il y a la station Fox qui parle d'une illness, donc d'une maladie dans le camp montréalais. Mais il y a personne qui a rien annoncé encore sur les réseaux sociaux de la Victoire. Il y a aucune information. La Ligue non plus. On ne répond pas à nos appels pour l'instant. Donc, tout ce qu'on sait, c'est qu'il n'y aura pas de match ce soir. La raison, on ne la connaît pas encore officiellement, même s'il y a certaines sources qui affirment que ce serait de la maladie dans le camp de la Victoire de Montréal. Là, il faudra ensuite recéduler le match. La place Belle, elle est occupée le 14-16. Reste donc demain ou encore mercredi pour jouer ce cinquième match-là. Demain, il y a un autre match aussi à Montréal que certains vont suivre, le Canadien de Montréal. Donc, oui. c'est pas évident. Et les matchs 3 et 4 de la finale prévus à Ottawa les 18 et 20 mai sont déjà prévu à
1: ça
5: la place.
1: Ça peut pas bouger, ça.
5: Ça peut bouger, mais juste vous dire qu'il y a une certaine urgence de résiduer assez rapidement. Mais dès qu'on aura plus d'informations, bien, on reviendra, bien sûr, vous en communiquer dans la prochaine heure. Mais pour l'instant, ce qu'on peut dire, c'est les gens qui se dirigent vers Laval, mais il n'y aura pas de match ce soir
1: pas
5: entre la Victoire.
1: Pas de match de la Victoire, c'est
5: le Frost.
1: Reporté.
5: Reporté.
1: Très intrigué. Je me demande que dit le règlement en cas de maladie. Je veux dire, Combien de joueuses doivent être malades pour qu'on reporte un match comme ça?
5: J'ai pas le règlement. Aux Olympiques, en tout cas, c'était, on a eu un cas avec la Finlande qui avait reporté son début de tournoi. Donc, on peut s'ajuster. Mais disons que pour le cas en tant que tel, d'ailleurs, on ne sait pas encore officiellement si c'est de la maladie ou non.
1: Mais non, on n'en sait rien.
5: Mais
1: là,
5: est-ce que c'est un malaise? On ne sait pas. Donc, bref, d'ici la prochaine heure, j'aimerais vous avoir
1: d'autres informations. On vous laissera filer pour fouiller ça, évidemment. Mais d'abord, plusieurs belles victoires.

0: On va y revenir tantôt.
1: Ouais, dans la prochaine heure, on va laisser le micro au prochain. Je vais repartir à la quête d'informations sur la victoire.
0: Oui, oui, c'est ça. OK, parfait, Antoine. Donc, on va reparler tantôt. Merci.
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3: Ben, ça m'aide beaucoup avec mes enfants. Famille nombreuse, mère monoparentale. Fait que là-dedans, on apprend surtout à gérer nos enfants, la discipline, des choses, la base de la vie aussi pour entre parents et enfants.
0: La mère qu'on vient d'entendre participe à un programme qui vise à réduire les signalements à la DPJ. Vous savez, on apprenait justement le mois passé que la Direction de la protection de la jeunesse veut réduire les signalements pour négligence. Ça a augmenté de 110% depuis 20 ans, les signalements pour négligence. Alors, René Saint-Louis s'est intéressé à un programme qui a justement cet objectif-là. René, bonjour.
4: Bonjour, Annie.
0: Décrivez-moi le programme dont on parle.
4: Ben, officiellement, il s'appelle le programme d'aide personnelle, familiale et communautaire, le PAPFC. Il est offert dans des organismes communautaires famille. Moi, je suis allé au Carrefour familial du Richelieu. Là, on est à Chambly, en Montérégie, où le programme s'appelle « Je tisse des liens gagnants ». Il est offert là depuis 2015. Marie-Hélène Spénard en est la coordonnatrice.
5: C'est un programme que les familles sont dans un contexte de négligence. C'est un programme pour aider ces familles-là à avoir plus d'outils dans leur quotidien pour qu'ils soient... Parce que souvent, c'est des parents qui sont envahis tellement par d'autres choses dans leur vie qui sont moins disponibles pour leurs enfants. Fait que dans le fond, c'est pour enlever un peu qu'est-ce qu'ils ont dans leur tête, les aider à aller chercher, mettre des priorités à la bonne place aussi, leur donner des outils, les aider à les soulager dans leur quotidien.
4: Et c'est quand même assez long comme programme. Là, ça dure 2 ans. C'est fait en 4 sessions, d'une rencontre par semaine, donc pendant à peu près 10 semaines à chaque fois. On suit un peu le calendrier scolaire et à chaque fois, il y a 3 intervenantes présentes. Il y a Marie-Hélène Spénard de l'organisme là, qu'on vient d'entendre. Il y en a une du CLSC et une de la DPJ
0: aussi. Vous avez pu assister à une rencontre, d'ailleurs.
4: Oui, avec 5 mères, donc, qui sont concertées, elles ont accepté de se confier. Ben, d'abord, sur ce que le programme leur apporte.
6: Ce que ça m'apporte, c'est des amis, premièrement, du soutien, beaucoup de soutien, puis de l'aide.
4: Vous avez combien d'enfants?
6: 6.
3: Aussi pour nous-mêmes aussi, là, on a des sujets aussi qu'on parle sur comment on était à l'enfance. C'est tous des petits bobos qu'on vit quotidiennement, qu'on guérit pas, on ferme le tiroir. Mais ça fait en sorte aussi, c'est la façon qu'on fait élever nos enfants quand on a des petits problèmes, fait qu'il faut les guérir. Puis ici, on apprend tout ça ici.
4: J'ai une petite anecdote. Au tout début de la rencontre, il y a un téléphone qui sonne. C'est une mère qui a pas de transport pour venir rejoindre les autres à la rencontre. Et là, spontanément, la dame assise à ma droite, elle part en trombe et elle revient 15 minutes plus tard. Je lui ai alors demandé ce qui venait de se passer.
3: Ben, spontanément, je suis allée la chercher. Mais on est tous comme ça ici dans le groupe. On s'entraide tous entre mères. Puis qu'on est là pour l'un pour l'autre ici. Il n'y a pas de jugement, il n'y a pas de ricanage. Si une fille pleure, on est là pour elle, on l'entraide. Elle a des besoins, on est là tous pour ensemble. On est vraiment comme un petit groupe là qui s'entraide. Là.
0: Ah oui, quand même, on sent cette entraide-là. Mais ouais. Bon, côté contenu, elles apprennent quoi au juste?
4: Ouais, exemple, les mamans avaient devant elles un livre, Le petit guide de l'attachement. Alors, en voici une à ce sujet.
7: Comme maintenant, on voit justement l'attachement et tout. Puis là, on est dans le module d'attachement, mais il y a 4 modules au fil du temps. Donc, là, on voit le module d'attachement qui est celui-là que finalement, j'avais besoin de plus, là. Puis, ben, c'est ça. Fait que, tu sais, on a tous des problèmes dans l'enfance. Puis, ben, ça nous aide beaucoup. Puis moi, personnellement, ça m'aide énormément à comprendre pourquoi mes enfants aussi sont comme ça.
4: Mmh. Elles avaient aussi une espèce de grille avec les habiletés de leurs enfants liées aux différents stades de développement. Vous allez comprendre un peu mieux avec cet extrait.
3: Il y a les couleurs, c'est point vert, c'est acquis. Les points jaunes, ben, c'est à travailler, mais ils commencent à aller vers le acquis. Et les points rouges, ben là, ça, il n'y a pas acquis encore. Il faut vraiment qu'ils travaillent. C'est des points qu'on doit travailler ensemble pour qu'ils puissent l'acquérir pour son développement. Fait que là, on voit très bien que dans le côté affectif, là, ben, affectif, il y a beaucoup de difficultés. Fait que je dois travailler là-dessus. Cognitif, il va très bien quand même. On s'en vient beaucoup vers le vert.
4: peux vous donner le nom des quatre modules. Là, c'est parent avec soi-même, relation du parent avec son environnement, parent avec son enfant et parent en tant que parent.
0: Est-ce qu'on a une mesure de l'efficacité du programme? Parce que ça vise à réduire les signalements à la DPJ.
4: Oui, puis on a du recul parce que le programme est né en 1998 dans Lanaudière. Il a été étudié, bonifié au fil des ans. On peut écouter la directrice générale du Carrefour familial du Richelieu, Cynthia Rousseau.
8: Donc, le oui des signalements qui ont été évités grâce à Je tisse des liens gagnants. Et il y a des personnes qui venaient déjà à Je tisse des liens gagnants, qui étaient en signalement et qui n'ont pas eu besoin de placer leur enfant grâce au programme.
4: Et vous voyez, il y a des études là, qui indiquent, entre autres, une amélioration de la disponibilité psychologique des parents. Ça réduit leur stress, ça améliore le développement des enfants. Et tout ça, c'est selon une étude là, de Annie Bérubé de l'Université du Québec en Outaouais. Et autre aspect, ça augmente l'intégration sociale des familles parce que les participants ont aussi, ça c'est plutôt aux deux semaines, là, une espèce de sortie de groupe au zoo, aller aux pommes. Là, pour la fête des mères, c'était soin pour la peau parce que bon, dans ce groupe-là, il y a que des femmes. Et les participants des autres années peuvent aussi se joindre aux participants actuels.
0: Et c'est toujours des signalements pour négligence, c'est ça?
4: Oui, c'est la plus grosse part des prises en charge à la DPJ. C'est la moitié des cas. Et c'est pour négligence qui est une forme de maltraitance. Et bien sûr, c'est la diminution des prises en charge qu'on veut surtout réduire.
0: Est-ce qu'il peut être obligatoire de suivre ce programme-là?
4: Non. Cynthia Rousseau explique pourquoi.
8: Non, c'est totalement volontaire. Il faut que les personnes là, aient le goût de s'impliquer parce que c'est un programme d'une durée de 2 ans. Donc, ils doivent reconnaître qu'il y a de la négligence envers leurs enfants et s'engager dans le programme. Là.
4: Vous voyez, ce programme, il pourrait être offert à plus de personnes, mais il semble y avoir des difficultés à rejoindre peut-être les personnes plus isolées.
0: Ouais. Et
4: pourtant, c'est pas un enjeu de financement. C'est du financement par projet là, que les organismes reçoivent du ministère de la Santé et des Services sociaux. Puis il a même été indexé, ce programme-là. Et puis moi, c'était un hasard s'il n'y avait pas de père.
0: Parce qu'il peut en avoir aussi.
4: L'an passé,
0: c'est pas réservé
4: aux mères. Exactement.
0: C'est ça. Merci beaucoup, René. À bientôt.
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0: Le dossier santé numérique, Guillaume, on a commencé en fin de semaine à le déployer dans deux Cius. On les avait choisis comme cobayes, hein, on va dire ça comme ça. On va regarder quelques aspects politiques de ça, mais avant tout, on peut noter qu'on est loin de la catastrophe là, que certains annonçaient. À écouter l'entrevue qu'on a faite tout à l'heure dans le Cius du Nord là, avec le syndicat. Oui, il y a des pépins, mais somme toute, on va de l'avant. Là.
9: Ben oui, alors que c'est vrai que le portrait qui semblait se dessiner la semaine dernière, ça ressemblait vraiment à une forme d'apocalypse même. Puis c'était beaucoup ce que moi j'appelle l'industrie de l'inquiétude. Hein, lorsqu'il y a un gros changement qui s'en vient, c'est un peu normal aussi. Mais là, vous avez beaucoup de gens qui ont peur de ce changement-là et des effets de ce changement. Puis c'est sûr qu'un dossier numérique comme ça amène beaucoup de craintes légitimes. Mais voyez que même sur le plan politique, vous aviez les libéraux qui dénonçaient le fait que ça entraînerait plusieurs reports de traitements de chimiothérapie, d'endoscopie, etc. Alors que Santé Québec disait non, c'est pas ça qui va être qu'on pourrait reporter. On demandait au gouvernement pourquoi vous n'écoutez pas les avis, le projet n'est pas prêt, faudrait repousser le lancement, etc. Le Parti québécois déjà depuis un mois demandait aussi le report du lancement. Puis là évidemment vous entendiez aussi ces équations, hein, dossier santé numérique, ça va être comme ça clique, ça va être un fiasco, etc. Puis sur le terrain, ben oui, plusieurs, à la fois du point de vue syndical et les médecins aussi, là, plusieurs témoignages de gens inquiets. Mais c'est vrai que premier bilan, d'abord, en fin de semaine, c'était pas tout le monde qui utilisait le système, mais oui, il y a eu des bugs, oui, il y a eu différents problèmes, notamment avec la bande passante, tout ça, mais globalement, ça s'est effectivement relativement bien passé. Puis on se disait après ça, ben oui, mais le vrai test, ça va être lundi, aujourd'hui, 100% des utilisateurs, tout ça. Oui, il y a eu des bugs ce matin, mais écoutez, autant du point de vue gouvernement que de Santé Québec et d'autres échos aussi, ça va quand même globalement bien, surtout depuis, disons, la milieu, fin de l'avant-midi. Puis là, il y aura beaucoup de choses à évaluer dans la durée, donc toute la question de la protection des données, ça c'est sûr que c'est pas le jour 1 qu'on voit les problèmes potentiels, les coûts.
0: Ah, ça aussi, évidemment.
9: Bien sûr, mais admettons qu'aujourd'hui, là, si on sépare un peu l'espèce de bruit des choses importantes, réelles, des vrais problèmes, ben oui, je pense que le constat peut être, disons, relativement relativement positif.
0: Sonia Bélanger, la ministre de la Santé, faisait un bilan du déploiement du dossier santé numérique ce matin. La première ministre aussi, elle a commenté la situation. En même temps, on a des mises à jour de Santé Québec sur exactement les mêmes affaires. Est-ce qu'il n'y a pas un peu de dédoublement ou, disons, de confusion sur qui fait quoi dans ce dossier-là?
9: Ben, à mon sens, oui. Puis là, on faisait le bilan, disons, opérationnel, mais le bilan politique du lancement de ce dossier-là, c'est quand même effectivement de constater que Santé Québec puis le gouvernement se disputent un peu le même territoire et le rôle de qui gère vraiment le projet. Ça

0: a commencé la semaine dernière, on s'en était parlé lorsque Mme Fréchette a dit « C'est bon, on approuve le projet et on peut procéder au déploiement du dossier santé numérique », alors que le Conseil d'administration de Santé Québec avait déjà donné son approbation une semaine plus tôt. Puis là, j'ai reposé la question aujourd'hui autant au gouvernement qu'à Santé Québec en disant « C'est qui avait le réel pouvoir de donner le go ?» Et au cabinet de Mme Bélanger, on dit « Bien évidemment, c'est nous, c'est le politique », alors qu'à Santé Québec, on dit « Non, non, c'était vraiment le Conseil d'administration ». En même temps, on reconnaît que si Mme Fréchette avait dit « faut pas y aller », ben là, il y avait eu un enjeu quand même d'aller à l'encontre de la volonté du gouvernement. Mais cette espèce de confusion-là, on la sentait aussi aujourd'hui dans ces bilans état de situation qui venaient de droite et à gauche. Alors que, je le répète, le dossier santé numérique, c'est vraiment l'exemple type de c'est quoi un dossier qui relève des opérations. Donc,
1: c'est pas une orientation, une philosophie.
0: J'espère qu'un truc informatique n'est pas une philosophie. Ah oui. Mais voilà, donc le gouvernement, malgré ça, se sent interpellé. Peut-être, bien sûr, parce qu'il y a eu sa clique. Puis bon, on les pointe du doigt dans ce cas-là. Il y a beaucoup d'argent aussi qui est investi. Mais en tout cas, ça laisse quand même l'impression que Santé Québec n'est pas le vrai gestionnaire du réseau comme on le laissait entendre à sa création.
1: Oui, c'est ça. Autrement dit, ça fait quoi, là, un an et demi que Santé Québec est opérationnel et ce dossier-là, celui du DSN, ça montre qu'il y a encore des zones grises par rapport à qui fait quoi, la répartition des tâches entre le politique et la société d'État.
0: Ben oui, puis on savait en fait que ce serait long avant que cet arrimage-là soit parfaitement terminé. Mais je vous ramène à une entrevue que Mme Geneviève Biron m'avait donnée il y a un an, dans laquelle elle disait à mots à peine couverts que, selon elle, ce serait plus facile quand Christian Dubé serait parti. Parce que c'était sa création à lui. Puis on avait l'impression qu'il lâchait pas vraiment le morceau. Sauf que là, c'est un peu la même chose avec Mme Bélanger pour d'autres considérations. Peut-être, mais tout ça n'est pas grave tant que les deux disent la même chose. Hein. Les bilans de situation étaient cohérents aujourd'hui, mais mettons-nous dans la situation où vous avez Santé Québec qui dit « ça va très bien le dossier santé numérique », mais où le gouvernement dirait « ben ça va pas bien à nos yeux ». Qui déciderait ultimement? Puis ça, c'est le genre de question qui risque de se reposer aussi dans le futur. Puis je vous ramène, je termine là-dessus sur ce point-là, au propos de Christian Dubé qui était à l'ENAP il y a quelques jours, première intervention publique depuis sa démission, et qui a avoué qu'il aurait aimé ça accoucher, je le cite, là, accoucher d'un mammouth beaucoup plus libre. Mm-hmm. Donc Santé Québec, là ce qu'on voit, c'est que ben, c'est peut-être un petit peu les limites de la manière de Santé Québec, puis de cette séparation des pouvoirs là, qui s'exprime à travers ce dossier de santé numérique.
1: Oui, Québec solidaire, maintenant, en fin de semaine, congrès préélectoral, ils ont adopté la plateforme qu'ils vont défendre en campagne, là, et la chef Ruby Gazal, la chef parlementaire, l'a décrit comme une plateforme ambitieuse et crédible.
0: Oui, j'ai trouvé ça intéressant, le choix de mots. C'est comme si on parlait aux deux factions de Québec solidaire. Ouais. Donc, ambitieuse, on vous dit, on reste à gauche, on n'aura pas peur de déranger. Crédible, moi, je vois ça un peu comme un synonyme de Gabriel Nadeau-Dubois. Mais quand même, c'est vrai qu'on peut remarquer qu'on a réussi à modérer, disons, les ardeurs de certains militants en fin de semaine. Par exemple, oui, on a voté en faveur d'un gel des loyers qui soit à l'inflation, mais il y avait une proposition pour un gel complet des loyers, donc sans possibilité d'augmentation. Sur le plan environnemental, on rajuste à la baisse la cible de réduction des gaz à effet de serre autour de 45%. Écoutez, on était à 55% aux dernières élections, puis il y avait eu un débat dans le Congrès avant ça, puis il y a des gens qui voulaient 65%. Donc là, on ramène un peu en bas. Puis évidemment, il y a la question de l'imposition des riches qui a fait beaucoup réagir, surtout François Lambert. Mais cette idée d'avoir une taxe sur le capital à partir de 25 millions, rappelez-vous qu'en 2022, c'était 1 million le seuil. Et en fin de semaine, certains voulaient que ça soit 5 millions, mais on a réussi à le mettre plus haut. Donc, différentes illustrations du fait qu'on est quand même conscient que ça prend des propositions peut-être un petit peu moins rébarbatives pour certains, sans non plus s'aliéner les militants fidèles à Québec solidaire. Puis là, l'enjeu, évidemment, après ça, c'est de mettre ça sur la table, de défendre ça.
1: Oui, puis les gens choisiront. Clairement.
0: Les gens choisiront, mais on a quand même une idée plus claire là, de d'où on s'en va avec tout ça.
1: On s'arrête ici, Guillaume.
0: Oui, puis merci. Je vous parle de Simone Guilbeault demain.
1: Parfait, on va faire ça demain. Je vous souhaite une belle soirée.
0: Demain, merci.

L'interprétation de Leonard Cohen de cette chanson, ce grand classique, bien sûr, un Canadien errant, écrit en 1942 par Antoine Gérin, La joie après la rébellion du Bas-Canada. C'est pas la journée nationale des patriotes, ça c'est lundi prochain, oui. Rose. Mais depuis aujourd'hui, la pendaison des patriotes, on considère ça officiellement comme un événement historique.

0: Oui, le ministre de la Culture, Mathieu Lacombe, a fait cette annonce ce matin. C'était une demande qui était portée par plusieurs années par la Société Saint-Jean-Baptiste de Montréal, qui réclamait cette reconnaissance. Marianne Alpin, présidente générale, était à l'annonce.
1: Un moment hautement symbolique qui représente l'un des plus grands traumatismes de notre histoire nationale. Mais ce moment incarne aussi notre capacité à nous relever, notre résilience, ce fameux mot, notre résistance et aussi à notre force.
2: Qu'est-ce que ça peut changer, une désignation historique? On l'a déjà, la Journée nationale des Patriotes.
0: C'est une bonne question. À quoi ça sert? C'est un peu une façon de redécouvrir des parties de l'histoire, de forcer peut-être, par exemple, ceux et celles qui vont participer à l'élaboration d'un programme d'enseignement de l'histoire, de se replonger dans un contexte, dans le legs d'une certaine époque. Voici ce que le ministre Mathieu Lacombe avait à dire là-dessus.
3: D'abord, on en parle. Donc, ça, je dirais, ça permet aux Québécois puis aux Québécoises de se réapproprier leur histoire puis de la connaître. Puis ensuite de ça, ça envoie aussi un signal parce que là, c'est inscrit au registre du patrimoine culturel maintenant. Il y a une caution, c'est-à-dire il y a eu une étude qui a été faite puis officiellement, on décide comme État d'en faire un événement historique national.
0: Et bien sûr, on espère, comme je le disais un peu plus tôt, que ça inspire les enseignants en histoire, par exemple, ou les écoles à faire des journées spéciales, des concours. Il y a des journées des patriotes dans certaines écoles. Voici Frédéric Lapointe du Mouvement national des Québécois et Québécoises.
4: Je pense que, et d'autres disent la même chose, hein, Gérard Bouchard, lorsqu'il se prononce sur l'enseignement de l'histoire au Québec, il dit essentiellement ceci, il dit « Notre enseignement de l'histoire manque de récits, manque d'émotions. » Manque de personnages. Mais quelle belle façon de ramener un certain nombre de récits, de personnages et d'émotions à l'avant-plan.
0: Et c'est vrai qu'on a cette journée des Patriotes qui sera lundi prochain, mais Mathieu Lacombe disait, pour nous, désigner la pendaison des 12 Patriotes comme événement historique, ça s'inscrit dans la tradition que Bernard Landry avait lancée.
3: Ça s'inscrit dans une longue lignée de gestes qui commence, par exemple, au début des années 2000 avec Bernard Landry, qui fait en sorte qu'on a maintenant la Journée nationale des Patriotes, qui auparavant était le jour de la Reine, la fête de la Reine. Je pense aussi que dans les prochaines années, il faudra qu'on se demande comment on est capable d'investir davantage pour soutenir les commémorations, notamment d'événements historiques comme ceux-là.
2: Et puis, Jean-Olivier Chénier devient personnage historique.
0: C'était la deuxième partie de l'annonce aujourd'hui. On pourrait dire Jean-Olivier Chénier, le médecin rebelle, le chef patriote du Bas-Canada, associé à la région de Saint-Eustache. En fait, c'est une figure emblématique, notamment parce qu'il avait tenté de retenir l'assaut des soldats britanniques, les 1500 soldats britanniques, en s'enfermant à la fin des combats dans l'église de Saint-Eustache. C'est en sortant de l'église qu'il a été abattu. C'est un personnage qui a changé dans le temps, dans notre perception. Là-dessus, je vous laisse écouter un extrait de l'émission Le sel de la semaine. C'était une émission diffusée à notre antenne à partir des années 70.
5: En deux mots, Chénier est le héros authentique et le héros d'expression française. Chénier avait 31 ans. Il était médecin. Il aurait pu gagner sa vie honorablement à coups de bistouri. Il est allé se battre contre des canons, puis il s'est fait tuer. Il avait 31 ans, il était marié depuis 6 ans.
0: Chénier, à l'époque, était plus important que Papineau.
2: Imaginez.
0: Parce que c'était le héros populaire qui était mort les armes à la main. Donc après, on peut comprendre pourquoi la cellule Chénier du FLQ, inspiration, était de là.
2: Oui. Le lundi de la fête des Patriotes, si vous avez la chance d'aller à l'église de Saint-Eustache, c'est toujours un rassemblement. Et puis l'église, bien sûr, où il y a ces traces de boulets de canon qui sont encore visibles. Merci beaucoup, Rose.
0: Plaisir.
2: François.
6: La bretelle 15 Sud pour 40 Ouest est fermée. C'est le même accident depuis le début de l'émission. Donc, on procédait au remorquage, mais c'est passablement long de ce côté-là. 15 Sud toujours, mais chemin de la côte sud maintenant, accrochage, une voie de retranchée. Et on a deux incidents sur la 40 Est métropolitaine, donc Iberville et Saint-Laurent. Gros ralentissement et service normal du REM. On a terminé le ralentissement de service.
2: Et Eve?
7: Beau grand trou dans les nuages pour ce qui est de Montréal et le secteur nord, Laval, et ça monte un peu dans les Basses-Laurentides. Ce soir, c'est comme ça, ça alterne avec les nuages et les éclaircies. Une possibilité d'averse, mais demain, belle journée.
2: Merci. La voix de Michel Lacroix, celle du Centre Bell, sera avec nous après le Radio-Journal de 17h. Vous êtes à l'écoute du 15-18.
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2: Aujourd'hui au Radio Journal, éclosion d'antivirus, tous les Canadiens en quarantaine se portent bien, mais les autorités demeurent aux aguets.
3: All were and continue to be well and have no symptoms.
2: Les passagers du bateau ont maintenant tous été évacués. Dossier santé numérique au Québec.
4: Ça a bien été. Il y a eu des petits bugs informatiques, mais on s'y attendait.
2: Le milieu hospitalier est satisfait de son déploiement malgré quelques pépins. Et la volonté du gouvernement Carney d'accélérer l'évaluation des grands projets se heurte à des critiques au sein même des troupes libérales. Bonjour, ici Jean-Sébastien Bernatché. L'opération débarquement du navire touché par une éclosion d'antivirus est terminée. 122 personnes, soit les derniers passagers encore à bord et des membres d'équipage, ont quitté le MV Ondius hier et aujourd'hui aux îles Canaries pour être ultimement rapatriés dans leurs pays respectifs. Pendant ce temps, au moins 2 nouveaux cas de contamination ont été confirmés aujourd'hui, l'un en Espagne et l'autre aux États-Unis. Et puis chez nous, les 4 Canadiens qui étaient à bord du bateau de croisière au moment où l'éclosion d'antivirus a été déclarée seront suivis quotidiennement pendant 42 jours. Leur période d'isolement complet sur l'île de Vancouver pourrait cependant se terminer dans 3 semaines. Julie Landry explique.
5: Les 4 Canadiens sont arrivés sans complications, épuisés, mais soulagés d'être de retour, comme l'a expliqué la médecin hygiéniste en chef de la Colombie-Britannique, Bonnie Henry. Ils sont maintenant isolés dans des logements dans l'île de Vancouver et ils vont bien. Il s'agit d'une personne septuagénaire qui est retournée dans son logement où elle habite seule, une autre dans la 50aine originaire de la Colombie-Britannique mais qui habite à l'étranger, qui doit s'isoler dans un logement identifié par les autorités sanitaires. Il y a aussi un couple de septuagénaires yukonais qui va aussi rester sur l'île parce que le Yukon n'aurait pas les moyens d'intervenir si des symptômes se présentaient. La docteure Bonnie Henry s'est dite rassurée, surtout que les 4 Canadiens avaient une cabine loin du foyer du virus dans le bateau. Mais elle demeure aux aguets. Parce que nous nous trouvons toujours dans une phase très critique de la période d'incubation. Pour l'instant, la période d'isolement complète est de 21 jours et les autorités vont la prolonger au besoin. Pendant ce temps, 3 Ontariens, dont 2 qui avaient quitté le bateau avant l'éclosion, et 2 Albertains qui auraient pu être en contact avec quelqu'un à risque, sont isolés et suivis quotidiennement par les autorités. Toutefois, la personne du Québec qui était en isolement préventif à la suite d'un voyage à l'étranger n'aura pas à faire de quarantaine. Ici Julie Landry, Radio-Canada, Vancouver.
2: Au Québec, c'était jour de test pour le dossier santé numérique. Après un lancement sans accroc en fin de semaine, des problèmes ont été signalés ce matin dans certains CIUSSS. Des experts et des syndicats craignent d'autres défaillances possibles dans les semaines à venir, comme l'explique David Savoie.
4: Ça a bien été. Il y a eu des petits bugs informatiques, mais on s'y attendait. Puis les techniciens informatiques, ils nous répondent.
6: Cette travailleuse de la santé estime que les choses se sont assez bien passées avec ce nouvel outil numérique. Lundi, une panne a bloqué le système, un problème résolu en quelques heures. Le genre de souci appréhendé par les autorités. La ministre de la Santé, Sonia Bélanger.
7: Bien, il va y avoir des anomalies. Moi, j'appelle ça des anomalies. Mes attentes comme ministre de la Santé, c'est qu'elles soient corrigées rapidement.
6: Mais au-delà des hoquets occasionnels du DSN, des syndiqués s'inquiètent des répercussions à plus long terme. Patrick Viennot de l'Alliance du personnel professionnel et technique de la santé et des services sociaux, la PTS, au CIUSSS du Nord de Montréal.
8: Ce qu'on craint, c'est tout le retard qu'on va accumuler là, avec parce que nos activités cliniques sont diminuées là, avec la mise en place du DSN. Il y a une courbe de croissance, on le sait, le temps que les gens se fassent la main avec ce nouvel outil de travail-là.
6: La docteure Samira Raimi s'occupe de la chaire de recherche du Canada en intelligence artificielle et en soins de santé primaire numérique avancée.
9: For such systems, it usually takes years.
6: Elle croit qu'il faudra des années avant que tous les intervenants du milieu de la santé maîtrisent bien ce nouvel outil et que la productivité puisse être bien évaluée. Ici David Savoie, Radio-Canada, Montréal.
2: Toujours au Québec, le gouvernement a annoncé des investissements de 250 millions de dollars pour mettre en place la stratégie nationale de prévention en santé annoncée en août dernier. Québec veut, entre autres, réduire la croissance des maladies évitables et diminuer l'écart de mortalité prématurée lié aux inégalités socio-économiques. La présidente de la Table québécoise pour un mode de vie physiquement actif, Sylvie Bernier, se réjouit que des mesures pour encourager les saines habitudes de vie sont incluses dans le plan.
10: La valorisation du plein air, l'accès aux parcs de proximité, on sait très bien que c'est bon pour la santé physique, la santé mentale, d'avoir accès, donc ça diminue l'anxiété, ça diminue le stress, la dépression, donc ça a un impact énorme sur les défis de santé mentale, en plus de nous permettre de bouger le jus libre et d'être plus actifs.
2: Par ailleurs, la ministre de la Santé, Sonia Bélanger, a annoncé que d'ici l'été, un tableau de bord qui présentera plusieurs indicateurs sur la santé de la population sera mis en ligne. Santé toujours, face à l'engorgement du système hospitalier ontarien, le gouvernement Ford donne plus de pouvoir aux pharmaciens. Ces professionnels pourront donc bientôt exercer 14 nouveaux actes médicaux dans le but d'augmenter l'accès aux soins de santé pour la population. Reportage de Catherine Brulotte.
11: Le pharmacien de Toronto, Alexandre Mihaila, croit que les nouveaux pouvoirs que lui octroie la province permettront à ses clients de se sentir mieux, plus rapidement.
12: Quand je fais une évaluation de leurs conditions, qu'on puisse être capable maintenant d'avoir accès à plus d'outils.
11: Des poux aux verrues plantaires, en passant par des maux de tête légers, les patients atteints de 9 affections mineures pourront, dès juillet, se présenter à leur pharmacie et y recevoir des médicaments sans avoir besoin de prescription.
12: Pour qu'on puisse aider plus adéquatement les patients.
11: Les pharmaciens seront aussi en mesure d'administrer 6 vaccins déjà financés par le système public, mais qui doivent pour l'instant être donnés en clinique médicale. Des façons de réduire la pression sur l'ensemble du système de santé, selon la ministre Sylvia Jones.
13: We'll improve access to care and reduce pressure on the healthcare system.
11: Dans un communiqué, l'Association médicale ontarienne, qui représente les médecins, souligne que la délégation de responsabilité médicale à d'autres professionnels de la santé, comme les pharmaciens, nécessite une bonne coordination entre les fournisseurs afin d'éviter les erreurs.
14: We have nowhere centrally to track.
11: Une prise de risque que déplore Adil Samji, candidat au leadership pour l'opposition libérale à Queen's Park.
14: Especially if the people who are seeing these pharmacists don't have a family doctor of their own.
11: Il souligne que les patients à la recherche de soins n'ont souvent aucun accès à un médecin de famille qui pourrait coordonner les soins. Ici Catherine Brulotte, Radio-Canada, Toronto.
2: À Ottawa, des tensions font surface au sein du caucus libéral. Des ministres du gouvernement défendent l'approche du premier ministre après l'annonce de son vaste projet de réforme réglementaire pour accélérer les grands projets d'infrastructure. Mais l'ex-ministre de l'Environnement, Stephen Guilbeault, lui, a comparé l'orientation du gouvernement Carney aux années de Stephen Harper. Christian Noël nous en dit davantage.
15: Il sera contesté.
16: Une autre sonnette d'alarme tirée par l'ancien ministre de l'Environnement, Stephen Guilbeault.
15: Qui est proposé factuellement en termes de modifications aux différentes lois, va plus loin que ce que le premier ministre Harper avait proposé à l'époque.
16: La réforme majeure proposée par Ottawa va, selon lui, nuire à l'environnement, donner des passe-droits aux promoteurs et affaiblir la protection des espèces menacées.
15: L'évaluation d'impact, c'est pas là pour achaler les entrepreneurs.
16: Des critiques qui mettent au jour des frictions au sein de l'équipe de Mark Carney, les ministres Mark Miller et Mélanie Joly.
17: C'est ça qu'il faut qu'on accélère le pas, mais sans compromettre un de nos principes.
18: Je comprends cette tension-là, je la comprends.
17: Oui.
18: Mais en même temps, je le sais à quel point la géopolitique est en train de changer et je suis consciente qu'on ne peut pas être dépendant des Américains.
16: Les environnementalistes croient que le gouvernement fédéral fait fausse route. Marc-André Viau d'Équiterre.
19: Mais on ne pourra pas compenser les problèmes économiques avec un affaiblissement environnemental.
16: Mais les gens d'affaires, eux, se réjouissent. Marc Desormeaux du Conseil des affaires.
20: Ça donne plus de certitude, plus de confiance.
16: Stephen Guilbeault, lui, assure que son désaccord public ne mènera pas à un divorce politique, du moins pour le moment.
15: Je ne lance pas des grenades autour de moi. Je lance pas d'accusations à qui que ce soit.
16: Mark Carney fait le pari que les Canadiens se préoccupent davantage de croissance économique que d'environnement. Et au sein de son gouvernement, à part Stephen Guilbeault, les voix vertes se font discrètes. Ici Christian Noël, Radio-Canada, Ottawa.
2: Aux États-Unis.
21: Unbelievably weak. I would call it the weakest right now.
2: Donald Trump a déclaré que le cessez-le-feu entre l'Iran et les États-Unis n'a jamais été aussi fragile que maintenant depuis son entrée en vigueur. Le président a fait cette déclaration après avoir rejeté le dernier plan de paix proposé par Téhéran. Le principal négociateur iranien a pour sa part affirmé que son pays était prêt à riposter en cas d'agression américaine. En terminant, le cinquième et ultime match qui devait avoir lieu ce soir à Laval entre la Victoire de Montréal et le Frost du Minnesota est reporté. Par voie de communiqué, la Ligue professionnelle de hockey féminin précise que le match a dû être annulé afin d'assurer la sécurité des joueuses en raison d'une maladie. Sans plus de précision, quoi qu'on ajoute, ce n'est pas cette situation liée à l'antivirus. Le match de ce soir devait déterminer qui affrontera la charge d'Ottawa en grande finale, bien sûr. Il aura lieu plus tard. C'était le Radio Journal. 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Bonne soirée de la part de toute l'équipe de la Salle des Nouvelles.

0: propos de la frénésie des séries et autour de l'équipe du Canadien de Montréal, il y a une dame qui nous a écrit, je trouve touchant son message. Elle dit qu'elle n'a pas accès aux chaînes numériques spécialisées, donc pour regarder les matchs. Puis effectivement, je vous en avais parlé il y a quelques semaines, à l'époque où Radio-Canada avait les droits de diffusion, ben captait ça, c'était tout à fait gratuit, puis c'était diffusé même d'un océan à l'autre. Aujourd'hui, on est ailleurs quand même. Donc, elle dit, j'ai pas accès aux chaînes numériques spécialisées. Et en face de chez elle, je comprends qu'il y a comme un bar là qui diffuse les matchs. Elle entend la clameur. Elle dit, j'hésite à entrer dans le bar d'en face pour les regarder, ces matchs-là. Elle dit, je consomme pas d'alcool. Et puis, elle dit, en plus, je connais pas trop les noms des joueurs. T'sais, elle a l'impression d'être un peu imposteur là-dedans. Mais elle dit, j'aimerais ça, pouvoir bénéficier de l'atmosphère comme celui-là, enlevé. C'est énergisant dans des temps qui sont assez moroses. J'ai l'impression d'un espoir qui renaît, puis j'aimerais participer à cette communion-là. Moi, je vous dirais, allez-y, oui. Essayez-vous. De toute façon, des boissons gazeuses, là, peuvent en servir. Oui, du thé glacé, c'est ça. Il doit y avoir d'autres types de consommation.
1: Ils vendent des mocktails qui sont tout aussi chers que les boissons alcoolisées traditionnelles.
0: N'ayez aucune crainte, oui, c'est ça. Mais non, on n'a pas besoin d'être un... non, entre vous et moi, là, c'est pas tout le monde qui écoute le hockey ces jours-ci qui sont des fins connaisseurs de cette équipe-là depuis des années. Ne boudez pas votre plaisir. Voilà ce qu'on peut vous dire là-dessus. Bon, alors, allons-y avec vous, François, pour un tour de l'heure de pointe.
1: Oui, on a toujours cette fermeture de bretelles. Donc, l'échangeur des Laurentides, si vous arrivez de Laval, donc par la 15 Sud, vous ne pouvez pas aller... en fait, vous pouvez maintenant aller vers la métropolitaine Ouest. Je me corrige, là, on a réouvert une voie. Donc, une des voies qui est maintenant ouverte depuis quelques minutes. On a eu un accident impliquant deux poids lourds et un autre véhicule en tout début d'émission. Comme je vous le disais, c'est toujours très, très long, là. En particulier quand il y en a plusieurs, donc de pouvoir procéder à ces remorquages de camions. On a toujours un ralentissement là, sur la 15 Sud qui commence maintenant à la hauteur un peu avant Henri-Bourassa. La bonne nouvelle, c'est que ça n'a pas été trop catastrophique de ce côté-là, mais ça reste assez occupé. L'autre bonne nouvelle, c'est qu'on a complété les deux remorquages métropolitaines. On avait deux incidents, Iberville et Saint-Laurent. Cela dit, il reste une bonne congestion. Là. On est depuis Cavendish. Ça déborde aussi sur Descaries, direction nord. La 40 Ouest, c'est bien occupé depuis Morgan, la portion transcanadienne, si vous allez vers Vaudreuil. Et voilà, on va espérer donc que ça se règle et que ça puisse ramener un peu de fluidité sur les routes dans la dernière heure d'émission, Annie.
0: On va retrouver François aussi à la fin de l'émission sur le réseau cyclable de Longueuil, c'est ce qui vous a intéressé.
1: J'ai essayé de faire une espèce de petit bilan de santé parce que bon, on est très proche du centre-ville, par contre il y a le fleuve, mais c'est quand même à l'extérieur de l'île. Quand vous regardez l'enquête Perspective Mobilité à Nice, c'est l'endroit, le vieux Longueuil, où on fait le plus de vélos pour se rendre au travail. Alors est-ce que le réseau local là-bas est adapté à cette demande-là, visiblement qui est là de la part des résidents? On en parle dans une trentaine de minutes.
0: En reportage avec vous tantôt. Ève, la saison des tornades, ma foi, semble très bien commencé, là, bien amorcé.
2: Oui, on est dans un rythme, semble-t-il, assez supérieur à la normale. Ça a dépassé le cap des 530 tornades déjà depuis le début de l'année aux États-Unis. Mais l'affaire, c'est que ça ne se passe pas que là. Vous vous souvenez, à l'époque, ça date de 1950-quelques, il y avait une Tornado Alley, qui appelait l'allée des tornades, qui était vraiment plus dans le cœur des États-Unis. Mais on se rend compte aujourd'hui que cette allée-là se déplace vers l'est. C'est comme si, en fait, le mur d'humidité là, qui se crée à cet endroit, se déplace à 225 km vers l'est, et ça depuis un siècle. C'est quand même pas mal parce que ça vient toucher depuis ce temps, là, lentement, avec cet exode-là vers l'est, ça vient toucher des régions qui sont beaucoup plus peuplées, donc beaucoup plus dangereuses pour les gens. Et évidemment, on pointe le réchauffement climatique avec ça. Puis chez nous, au Canada, ça suit la même tendance. D'ailleurs, samedi dernier, du côté de London, en Ontario, il y avait une alerte de tornade. Finalement, la Norton Tornadoes Project n'a pas confirmé que ça en était bien une, mais ça commence déjà assez tôt et on se rend compte que le corridor Windsor-Québec, les chiffres commencent à s'élever par rapport aux chiffres de la Saskatchewan, par contre, qui ont vu une baisse. La saison dure plus longtemps. Donc, une nouvelle réalité qui va forcer à modifier un peu le code du bâtiment dans ces secteurs-là. C'est à suivre parce que ça ne se limite plus qu'au mois d'été et aux plaines dénudées. Ça s'étend, cette allée des tornades. Donc, chez nous, ce soir, pas de tornade, je vous rassure, mais quelques gouttelettes jusqu'à tôt en soirée. Et ensuite, ce sera dégagement lentement. Température froide cette nuit, 0 à 3 degrés. Et puis, moins 4 dans les Laurentides. Et demain, belle journée ensoleillée pour souligner le retour du Canadien dans le Centre Bell. Il fera entre 12 et 16.
3: No, it's a challenge for sure. Place was loud tonight, and you feel the energy, and you could feel that they had momentum off of it.
0: Un petit extrait de l'ambiance qu'on pouvait avoir hier au Centre Bell, le meilleur amphithéâtre au monde pour assister à un match de hockey des séries. Celui que vous entendiez en anglais, c'était le joueur vedette des Sabres, Tage Thompson, qu'on a questionné sur l'ambiance au Centre Bell, et puis il dit... Ouais, pour nous autres, c'était un défi. La place, elle était très bruyante. On sentait l'énergie et puis on sentait que les joueurs du Canadien ont pu créer ce momentum autour de ça. Le Centre Bell, surnommé la Mecque du hockey. D'ailleurs, hier, je remarquais sur les réseaux sociaux, il y avait plusieurs journalistes ou amateurs de hockey d'un peu partout en Amérique du Nord qui se déplaçaient pour voir le match à Montréal parce qu'ils se disaient... C'est un moment dans une vie, il faut assister à un match comme ça. Et tous étaient unanimes pour souligner l'ambiance exceptionnelle. C'était extraordinaire hier dans la victoire de 6-2 des Canadiens contre Buffalo. Et celui qui a un rôle important quand même dans la création de l'ambiance survoltée, c'est Michel Lacroix. Vous avez entendu sa voix dans l'extrait que je vous ai fait jouer. C'est l'annonceur maison des Canadiens de Montréal depuis 32 ans. Il est avec nous au téléphone. Monsieur Lacroix, bonjour.
4: Annie, bonjour, ça va bien?
0: Ça va bien. Et vous, en forme après merci, une soirée oui. comme hier, ça vous énergise aussi, j'imagine, Michel Lacroix?
4: Absolument. Et vous pouvez être certain on a déjà refait le plein d'énergie et qu'on va offrir la même chose, sinon davantage demain.
0: je voulais, avant de parler de demain, parlons de hier quand même, parce qu'on a l'impression d'avoir assisté à quelque chose de spécial, en grande partie grâce à l'ambiance, à la foule. Comment vous vivez, vous, une soirée comme celle-là? Êtes-vous 100% dans votre rôle de professionnel ou si à un moment donné, vous vous dites « Oh oui, ce soir, c'est différent ».
4: Ben, écoutez, il est évident que pour les séries éliminatoires, on grimpe d'un cran, sinon deux. En saison régulière, on tombe un peu, je ne dirais pas dans la facilité, mais dans l'habitude. Mais dès qu'on arrive en séries éliminatoires, on voit tout de suite que l'ambiance est différente. Les gens arrivent au Centre Bell beaucoup plus tôt. On sent qu'il y a déjà plus d'énergie dès la période d'échauffement. Et la période d'échauffement, c'est une quarantaine de minutes avant le début officiel du match. Alors, hier, je peux vous dire qu'on sentait déjà, là, les gens étaient fébriles à l'intérieur, on agitait les serviettes, les olé-olé se faisaient déjà entendre. Alors, c'était en fait le prélude au cheminement que l'on fait, parce qu'il y a une espèce de mise en scène que l'on prépare en vue de l'entrée des joueurs sur la patinoire, l'entrée en scène, bien sûr, de nos vétérans capitaines ou joueurs qui arrivent avec le flambeau et qui, en quelque sorte, enflamme l'intérieur.
0: Vous savez, Monsieur Lacroix, je voyais hier certains amateurs de hockey, mais du dimanche, disons ailleurs en Amérique du Nord, qui disaient « Mais à quelle sorte de rituel satanique j'assiste à Montréal? » Ça en jette là quand même quand on voit
4: mais
0: ça.
4: Mais Annie, ce qui est extraordinaire, c'est que la plupart des autres diffuseurs des équipes de l'extérieur insistent pour présenter à leurs téléspectateurs ce que nous faisons à Montréal. On dit que il y a un caractère unique, sur le plan culturel, sur le plan sportif, bien sûr, à cause de la belle histoire des Canadiens de Montréal. Mais au fil du temps, on s'aperçoit que nos amateurs ont eux aussi changé. On a maintenant des amateurs qui sont multigénérationnels, qui sont multiethniques. Alors, il y a une foule de détails sur lesquels on est obligé de s'habituer. Avant ça,

0: dans les années 60, 70, début 70, les gens étaient en veston cravate pour venir assister à un match de hockey. Maintenant, le grand-père est avec ses petits-enfants, mais porte lui aussi le chandail des Canadiens. C'est une marée rouge qu'il y avait à l'intérieur du Centre Bell hier.
1: Ouais.
0: Et les gens participent à la fête, parce que ça, c'est un élément essentiel. On dit souvent que on se laisse porter par la vague des amateurs. Et il nous faut tenir compte de l'émotion qui est véhiculée par les quelques 20 000 spectateurs qui sont à l'intérieur. Et je parlais à des vétérans joueurs hier qui disaient qu'ils ne peuvent demeurer insensibles à tout ce qui se passe. On parle de bruit de fond, mais là, c'est pas un bruit de fond. C'est véritablement infernal. On passe de 105 à 110, presque 115, 116 décibels.
1: C'est fou.
0: Qui est considérable à l'intérieur d'un endroit fermé. C'est fou.
1: Et devant un public qui, contrairement à d'autres amphithéâtres, connaît aussi son hockey, va être très réactif à ce qui se passe sur la glace.
0: Aux moindres faits et gestes de l'équipe adverse ou de nos joueurs, les bons côtés, les bons jeux des Canadiens sont immédiatement notés. Dès qu'il y a une faute commise ou par les officiels ou par les joueurs de l'équipe adverse, tout de suite, la réaction est instantanée. Et il n'est pas rare de voir les officiels peut-être pencher davantage vers l'équipe locale à certaines occasions. Ça peut avoir, j'en suis convaincu. Ça peut avoir une influence.
1: Vous dites que la plus grande qualité d'un annonceur, moi je dirais qu'une de vos grandes qualités, c'est votre voix, elle est exceptionnelle et légendaire. Ça c'est clair, Michel Lacroix. Mais vous dites que ça doit être son écoute. Pourquoi?
0: Absolument.
1: Qu'est-ce que vous voulez dire par là?
0: Moi, j'estime qu'il me faut être à l'écoute du public pour réagir en fonction de ce qui se passe. Je peux pas ignorer la séquence de jeu. Je sais que, par exemple, on attendait avec impatience le 50e but de Cole Caulfield.
1: Mm-hmm.
0: Les gens étaient nerveux, les gens étaient stressés, et tout le monde regardait Caulfield à chacune de ses apparitions sur la patinoire. On savait que la foule était pour réagir, mais on ne savait pas quand, dans quelle façon le but serait compté, quelle était la séquence de jeu, est-ce que ce serait serré, est-ce qu'on pouvait attendre une révision, etc., etc. Alors, il faut être attentif à chacun des petits détails qui entourent le déroulement du jeu. Et à partir de là, on construit, et c'est pas facile à faire, c'est presque simultanément, mais on construit notre scénario dans la tête et on dit, je vais l'annoncer de telle façon, de telle façon.
1: Mm-hmm.
0: On doit nécessairement regarder et écouter ce qui se passe autour de nous pour partager l'émotion et la faire vivre à tout le monde. Parce qu'il y a des gens qui, à la télé et à la radio, entendent aussi ce qui se passe ou voient ce qui se passe d'une façon différente, parce que c'est une chose d'être spectateur à l'intérieur du Centre Bell, mais c'en est une autre d'entendre à la radio ou de le regarder à la télé. Le spectacle est très, très, très différent.
1: Ouais. Quel est votre rapport, justement? Comment participez-vous, à travers votre métier, à électriser la foule ou dans la préparation de ce qui s'en vient lors d'une soirée de hockey?
0: Je dois dire que l'équipe de présentation de match du Centre Bell est vraiment extraordinaire. On travaille dans les moindres détails. Il y a souvent deux ou trois réunions de production avant chaque match pour que l'on soit en mesure, je ne dirais pas d'avoir une chorégraphie exacte seconde par seconde de ce qui se passe pendant la première, deuxième et troisième période, parce que on ne sait pas ce qui va arriver éventuellement dans le match.
1: Bien sûr.
0: Mais la structure comme telle, pour la présentation des images sur l'écran géant, la présentation, par exemple, des différents concours pendant les pauses publicitaires, tout ça doit être orchestré, préparé. Il y a des animateurs de foule, il y a une armée de caméramans qui travaillent.
1: Ouais.
0: Même chose à la sonorisation, même chose pour établir le contact et le parallèle entre la musique du disque jockey et la musique de Diane Bibeau à l'orgue.
1: Ouais.
0: Alors, c'est un ensemble qui fait en sorte que, quand on se retrouve, tout le monde ensemble, avec un chef d'orchestre qui va dire, OK, à la seconde près, voici, on fait ça pour 15 secondes, 20 secondes. Il doit lui aussi regarder, il se passe quelque chose avec Youpi, notre mascotte, une des mascottes, tout de suite aller à l'image pour intéresser les gens, les faire sourire, relaxer un peu l'atmosphère.
1: Ouais, c'est tout un ballet.
0: De petits détails. Ouais. Oui, effectivement.
1: Ah, écoutez, on va regarder ça. On sera pas au Centre Bell demain, mais on va vous regarder quand même. Qu'est-ce que vous pouvez nous dire, là? Il va y avoir un match de hockey, vous allez nous dire ça, mais vous pouvez rien nous dire d'autre.
0: Hein? Ce qui est sûr et certain, c'est que nos amateurs vont encore une fois jouer le rôle d'un joueur très important. Tout au long du match. Ça a été le cas hier. Ils nous ont très bien appuyés. Ils l'ont fait pendant la première série contre le Lightning de Tampa Bay. Là, on mène la série 2-1. Il n'y a jamais rien d'acquis.
1: Non,
0: on sait très bien. Mais on va arriver avec nos bottes de travail demain. Et puis, on va se mettre à l'œuvre vers à peu près 6h30. Et
1: d'accord.
0: Tout le monde va être prêt pour l'hymne national.
1: Alors, à demain. Michel Lacroix, annonceur maison des Canadiens de Montréal.
0: Allez,
1: merci beaucoup.
0: Bonjour tout le monde. Au plaisir.

0: Ben oui, c'est sûr que sa voix, elle est exceptionnelle. Même au téléphone, comme ça, on le reconnaît, évidemment. François Croteau avec nous aujourd'hui, encore en remplacement de Rémi Trudel, pour parler de gouvernance. François, bonjour.
1: Bonjour.
0: Et nous intéresser aux municipalités. Elles sont vraiment en première ligne pour répondre à toutes sortes de crises climatiques, sociales, des infrastructures. Elles n'ont pas toujours les pouvoirs, les revenus pour le faire. Et ce qui vous intéresse cet après-midi, c'est la gouvernance des villes, de leur dépendance envers Québec. Après tout, c'est une créature de Québec, ça, la ville.
1: Tout à fait. Et je vous en parle parce que cette semaine, c'est la grand-messe de l'UMQ Québec, du 13 au 15 mai. Ce sont les assises de l'UMQ 2026. Et cette année, la thématique, c'est « Urgence d'agir ». Et en marge des assises, l'UMQ fait publier des rapports pour préparer la discussion publique entre les municipalités, les gestionnaires, mais aussi le gouvernement du Québec qui, normalement, ouvre les assises, font des discours. Et la semaine dernière, il y a eu le rapport d'Aviséo qui nous rappelait l'état de nos infrastructures municipales, entre autres l'état des infrastructures souterraines. Et aujourd'hui, on attendait le rapport de Luc Gogbeau et Tommy Gagné-Dubé, qui font partie du comité formé par l'UMQ l'année dernière avec Monique Jérôme-Forgette et Nicolas Marceau, qui devait étudier l'état des finances publiques des municipalités, les avenues, des recommandations. Et en marge, donc, ça vient préparer le terrain. Et ce qu'on retient, c'est que là, on est vraiment au bout du rouleau pour les municipalités. On a besoin, donc, il y a un cri à l'aide qui est propagé. Et c'est un message qu'on envoie naturellement, stratégiquement, lors des assises,
0: bien sûr,
1: sachant
0: bien
1: que
0: sûr.
1: Tout le monde va écouter. Et peut-être que la nouvelle première ministre voudra faire ses marques.
0: Donc, le problème, c'est le décalage entre les responsabilités réelles des villes et les pouvoirs dont elles disposent, vous diriez?
1: Bien, ce qu'on voit dans les rapports et ce qu'on voit depuis des années, puis d'ailleurs, au même moment, l'année dernière, je sortais un livre sur la thématique.
0: Oui, je me souviens de ça, absolument.
1: Et on n'apprend rien de nouveau dans un sens où les villes, depuis des années, ont de nouvelles responsabilités à prendre en charge. Sauf que la gouvernance traditionnelle qui est établie par Québec auprès des municipalités, on le dit, ce sont des créatures de Québec. Québec impose un mode de gouvernance entre le gouvernement du Québec et les gouvernements de proximité. Ils viennent leur dire, voici ce que vous devez faire. La loi encadre, sauf que avec le temps, de nouvelles responsabilités se sont ajoutées, comme l'itinérance, la question du logement qui devient de plus en plus importante. L'état des infrastructures qui, avec le développement, les infrastructures routières, la mobilité, etc., met une pression énorme sur la fiscalité et on voit là le lien entre lorsqu'une gouvernance n'est pas bien adaptée aux vraies responsabilités, mais le cadre fiscal ne suit pas. Et ce qu'on voit aujourd'hui, c'est exactement le cas. C'est-à-dire que le régime foncier traditionnel, l'impôt foncier qui allait simplement aux services de proximité traditionnels, ne peut pas répondre à ces nouvelles responsabilités de gouvernement de proximité qui est élargie.
0: Mais pour vous, c'est avant tout un problème politique ou un problème fiscal, cette question-là?
1: C'est les deux. En fait, premièrement, c'est un problème politique parce que si on veut avoir des pouvoirs supplémentaires pour agir concrètement sur le terrain, ça prend des pouvoirs. Elles ne les ont pas, sauf que elles les utilisent de facto parce que quelqu'un doit agir, quelqu'un doit répondre.
0: L'itinérance est un exemple flagrant. Ça.
1: Et quand il y a des crises climatiques qui nous tombent, des tempêtes, elles doivent être sur le terrain, elles sont sur la ligne de front. Et là, on se rend compte qu'on gruge l'argent qui doit aller naturellement à d'autres services comme le colmatage des nids de poules. Et donc, on n'invente pas d'autres enveloppes budgétaires.

0: terre, et ce qui veut dire que si dans un cadre de gouvernance établi par le gouvernement, on n'octroie pas les pouvoirs, naturellement, il n'y a pas de somme qui suit. Alors, cet argent-là n'existe pas parce que les pouvoirs n'existent pas. Donc, c'est un canal qui est en communication, ce qui veut dire que, premièrement, il faut régler ce problème politique fondamental sur la gouvernance municipale au Québec en leur octroyant des pouvoirs qu'elles utilisent déjà de toute manière, en regardant comment on peut partager ces pouvoirs-là entre Québec et les municipalités, et ensuite regarder de front la fiscalité municipale en se disant comment on peut permettre aux municipalités d'utiliser ces pouvoirs et d'agir sur le terrain
1: auprès des populations. Parce que vous pensez que pour certaines crises, les villes sont peut-être mieux placées même que les autres paliers de gouvernement pour intervenir?
0: Tout à fait.
1: Vous n'avez aucun doute là-dessus?
0: Aucun doute. Parce qu'elles sont les premières. Et c'est une question de principe de subsidiarité, c'est-à-dire le meilleur palier de gouvernement qui est le mieux à même de rendre un service sur le terrain à l'échelle d'intervention où c'est requis. Dans n'importe quelle entreprise, c'est comme ça aujourd'hui, dans la bonne gouvernance des entreprises, c'est ce qu'on fait. C'est-à-dire qu'on délègue à des services des tâches qui sont les mieux à même de remplir plutôt que de centraliser en haut et d'avoir une moins grande agilité. Alors, il y a aujourd'hui des pouvoirs qui seraient mieux utilisés par les municipalités. Elles le font déjà. Il y a une pression fiscale et là, aujourd'hui, on a donc des rapports qui font état de cette situation. Mmh. Et c'est tout le monde qui paye pour ça aujourd'hui parce qu'on le voit, l'état de nos services sont en diminution. Les infrastructures ont besoin d'être payées et il manque de l'argent parce qu'il faut repenser cette gouvernance municipale au Québec.
1: Ouais. Alors, ce sera le plaidoyer lors des assises de l'UMQ cette semaine. On verra si ce sera entendu par Québec. François Croteau, donc spécialiste en gouvernance. Vous êtes aussi président-directeur général de l'Institut de la résilience et de l'innovation urbaine. Merci beaucoup, François.
0: Merci.
1: À la prochaine.
0: Au revoir.
1: Il est 17h31, Nathalie Bamingagnon avec nous pour les nouvelles. Ben, d'abord, tiens, la mairesse Soraya Martinez-Ferrada se veut rassurante sur les nids de poules.
2: Oui, vous venez d'en parler avec François. Elle assure que la Ville de Montréal aura le printemps prochain de nouveaux équipements mécanisés pour les colmater. Elle a expliqué que les appareils actuels n'étaient pas utilisables et que l'administration devait préparer de nouveaux appels d'offres pour respecter les règles d'attribution de contrats.
3: L'appel de soumission qu'on a fait au mois de mars t'aide avec des compagnies qui pouvaient utiliser de l'équipement. Là. On n'était pas dans le colmatage manuel nécessairement. Là, on l'est parce que là, je dois aller donner un coup de main rapide aux arrondissements parce que, un, les arrondissements n'ont pas l'équipement puis il faut arriver à patcher rapidement des trous dans certains endroits où c'est vraiment problématique. Mais la question de l'équipement demeure une question entière, vraiment essentiel à la réussite du travail de service de travaux publics qu'on a à faire à Montréal.
2: Le conseil municipal a par ailleurs adopté à l'unanimité le protocole de gestion des campements. Ce protocole modifie notamment l'approche de la ville en prônant une certaine tolérance envers les personnes itinérantes qui y vivent.
1: Et puis l'avocat bien connu Daniel Rochefort a de nouveau comparu cet après-midi.
2: Il fait face maintenant à 11 chefs d'accusation pour des crimes sexuels à l'endroit de personnes mineures. Le juriste de 72 ans a été arrêté vendredi après avoir été piégé par une policière du SPVM. Il va demeurer détenu au moins jusqu'à jeudi. Amélie Desmarais au palais de justice.
4: Après avoir passé la fin de semaine à la prison de Bordeaux, c'est l'air abattu, les cheveux hirsutes, que Daniel Rochefort est apparu sur l'écran de la salle d'audience pour faire face à de nouveaux chefs d'accusation. La procureure de la poursuite, maître Marissa Maria Casadelli.
5: Tout ce que je peux vous dire, c'est que monsieur a comparu dans 9 chefs d'accusation qui visent des contacts sexuels, incitation à des contacts sexuels et agression sexuelle d'une mineure âgée en bas de 16 ans.
4: Ces abus sexuels se seraient déroulés à Montréal et à l'étranger sur une période de 5 ans, allant de 2007 à 2012. Ces chefs s'ajoutent aux 2 accusations portées contre l'homme de 72 ans vendredi, soit d'avoir tenté de leurrer une fille de 12 ans qui était en fait une policière et d'avoir produit du matériel d'abus et d'exploitation pédosexuelle. Il n'est pas impossible que d'autres accusations s'ajoutent. À nouveau, maître Casadelis.
5: Le ministère public s'objecte à la remise en liberté de monsieur. Je ne peux pas divulguer d'autres informations pour le moment, mais nous avons des inquiétudes qui nous obligent à nous objecter pour le moment.
4: Le juriste connu pour avoir représenté plusieurs policiers dans des dossiers civils, dont l'ancien directeur du service de police de la Ville de Montréal, Philippe Pichet, a accepté à contre-cœur de demeurer détenu. Encore quelques jours, son avocat, maître Gérald Soulière.
6: Il n'est pas en bon état, c'est quelqu'un qui a des problèmes de santé. Ce que nous faisons présentement équivaut à plaider non coupable, donc on conteste les accusations.
4: Il sera de retour devant le tribunal jeudi. Ici Amélie Desmarais, Radio-Canada, Montréal.
1: Merci Nathalie, bonne soirée.
2: Merci à vous aussi.
1: Au revoir, François.
7: Alors, pas mal de volume sur Ville-Marie-Est, toujours ses travaux.

Ou une voie de retranchée à gauche, là, ça se poursuit. 132 vers le pont-tunnel Lavin, la 25, vous êtes encore nombreux, ça commence à s'éclaircir un peu, mais ça demeure au ralenti à partir de Taschereau. On a eu cet incident un peu plus tôt dans le tunnel. Des fois, ça prend

0: On a ces nuages gris, Ève, mais encore du soleil au centre-ville.
1: Oui, et de ces nuages peuvent tomber des petites gouttelettes là, au cours de la soirée, surtout tôt ce soir. Puis après ça, la tendance va vraiment au dégagement pour laisser place à un beau mardi sous le soleil. Des températures un petit peu plus élevées demain. Il fera entre 12 pour les Laurentides et l'Estrie et 15-16 degrés là, pour la Montérégie et le Grand Montréal. Cette nuit, par contre, 3 degrés dans le Grand Montréal. Et ensuite, ça descend comme ça pour atteindre moins 4 dans les Laurentides. Mais les autres secteurs là, se tournent entre 0 et 2 degrés comme minimum. Ça s'ennuage dans la nuit de mardi à mercredi. Mercredi, les averses seront là où la pluie continue. Là, on verra quel type de système ça mène. Il fera autour de 15-16 degrés. Grande nouvelle, on vient d'apprendre directement du Saguenay que le lac est calé.
0: Ah, bon, voilà.
1: Ça a été sorti en fin d'après-midi.
0: On avance.
1: Oui.
0: Il n'y a plus de recul.
1: Voilà.
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0: Crise énergétique maintenant. La ministre portugaise de l'Environnement et de l'Énergie a annoncé, ça fait pas si longtemps, son intention, elle, de réduire de moitié la consommation d'énergie fossile au Portugal. Et elle veut le faire au cours des 10 prochaines années. Moins 50 % en 10 ans. C'est une réaction à quoi? Bien sûr, à l'envolée des prix du pétrole avec la paralysie qu'on voit là dans le détroit d'Hormuz. Ça vient accroître la dépendance de l'Europe aussi aux États-Unis par le fait même. Pourquoi? Parce que l'Europe se tourne vers les États-Unis puisqu'on ne peut plus passer tellement vers l'Est. Les importations, par exemple, de gaz naturel liquéfié américain, ça a quadruplé ça en à peine 4 ans. Et ça, c'était avant même le début du conflit contre l'Iran. Je vous parle à ce moment-là, du début de la guerre d'Ukraine. On a parlé de toutes ces questions un peu plus tôt avec Patrice Geoffron. Il est professeur d'économie à l'Université Paris-Dauphine, directeur du Centre de géopolitique de l'énergie et des matières premières. Patrice Geoffron, bonjour.
3: Bonjour.
0: D'abord, comment qualifier ce virage de l'Europe vers le gaz naturel américain? Un virage marqué?
3: Alors, c'est un virage marqué qui a été poussé par la nécessité parce qu'en 2022, il a fallu réduire drastiquement et très vite les importations de gaz à partir de la Russie. Dans les circonstances que l'on sait, la Russie à l'époque était en moyenne en Europe, fournissait 40% du gaz importé et plus dans certains pays majeurs en termes industriels, à savoir l'Allemagne et l'Italie. Donc, ça a été un choc extrêmement violent.
0: Est-ce qu'il a été simple à faire, cependant, ce virage? Le choc a été violent, mais est-ce que c'est si simple de pivoter à ce point?
3: Alors, c'est ni simple ni gratuit. Premièrement, et tout particulièrement en 2022, donc les prix ont monté très très haut parce qu'il a fallu dans l'urgence essayer de trouver de nouvelles sources d'approvisionnement. Et donc, les prix ont été multipliés d'un facteur 10. Donc, ça a été très violent, avec des effets également sur le prix de l'électricité qui est déterminé en partie par le prix du gaz. Et puis, par ailleurs, pour ce qui est des difficultés, il a fallu surmonter deux types d'obstacles. Le premier obstacle, c'est de parvenir à trouver du gaz très concrètement. Et ce gaz, à partir du moment où les tuyaux en provenance de Russie ne fonctionnait plus assez largement, c'était nécessairement, en tout cas pour l'essentiel, du gaz naturel liquéfié, même si on a importé un peu plus de gaz par des gazoducs en provenance de Norvège. Pour l'essentiel, il a fallu trouver du gaz naturel liquéfié. Et donc, ça a concouru à faire monter les prix en Europe, mais également en Asie, voilà, parce qu'une concurrence s'est établie entre les différentes destinations de ce gaz naturel liquéfié. Et l'autre difficulté, elle a été technique. Certains pays, et en particulier l'Allemagne, n'avaient pas directement d'infrastructure pour importer du gaz naturel liquéfié, n'avaient pas de port méthanier. Et donc, ça a surajouté au problème. Et globalement, ce qu'on a découvert en Europe, c'est que, voilà, transporter du gaz, c'est bien plus compliqué que de transporter du pétrole, puisque, pour mémoire, le gaz naturel liquéfié doit être liquéfié à moins 160 degrés centigrades pour traverser les mers et arriver vers l'Europe. Et donc, on a appris tout ça dans l'urgence.
0: Ouais, vous nous le rappelez, le point de départ, ça a été de réduire la dépendance face au gaz russe. Est-ce qu'au moment où tout ça se décide, des voix se sont levées en Europe pour mettre en garde contre une dépendance à une autre puissance, disons ça comme ça?
3: Alors non, la question, elle était assez peu soulevée. Moi, assez tôt, en fait, dans les débats auxquels j'étais associé, j'ai mis en avant le fait que d'importer du gaz de l'Amérique de Biden et d'importer du gaz d'un de ses successeurs et potentiellement à l'époque de Trump, même si ça paraissait hypothétique, ça n'était pas la même chose. Malheureusement, la suite est venue confirmer que voilà les

0: États-Unis, au moment où nous parlons, une politique qui très clairement est une politique de domination énergétique. C'est d'ailleurs l'appellation d'un comité national de la domination énergétique qui a été mis sur pied en février 2025. Et donc, évidemment, de s'inscrire dans le cadre d'une relation, voilà, de domination, évidemment, ça n'est pas exactement comme de nouer des relations commerciales. Et j'espère qu'on n'en découvrira pas la diversité de ces menaces et des pressions qui peuvent s'exercer dès lors.
1: Ouais, et voyez-vous, depuis, en fait, dès le début de la crise dans le détroit d'Ormuz, on a vu un Vladimir Poutine affirmer que, bon, la Russie est prête à approvisionner en gaz naturel tout pays européen qui le demande. Pensez-vous que certains dirigeants l'ont envisagé?
0: Alors, ce serait très difficile à mettre en œuvre parce que voilà, il y a une collégialité dans les décisions en Europe qui font que ça ne pourrait pas se faire unilatéralement. Il y a d'autant moins de raisons dans l'état actuel des choses que les tensions et finalement l'essentiel du débat public, il est centré sur le pétrole et ses dérivés, sur le kérosène, sur le diesel et finalement assez peu sur le gaz parce que bon, même si le gaz a presque doublé à certains moments, ça paraît étonnant de dire presque.
1: Ouais.
0: C'est bien en deçà du type de choc qu'on a eu à surmonter en 2022. Donc pour l'instant, il n'y a pas ce type de débat, mais de fait, du côté russe, évidemment, dès lors que les infrastructures, c'est-à-dire concrètement, les milliers de kilomètres de tuyaux sont encore là et opérationnels pour la plupart d'entre eux, évidemment, il y a une attente qui est à la fois une attente et un espoir d'un point de vue économique, mais également d'un point de vue, disons, géopolitique. Parce si ça devait être le cas, ce serait une sorte de victoire, en tout cas un retournement de l'histoire par rapport aux décisions qui ont été prises par les Européens.
1: Mais justement, à cet effet-là, de quelle façon est-ce que depuis on y réfléchit à cette dépendance européenne? Diriez-vous que l'énergie constitue certainement une des cordes les plus sensibles pour les Européens?
0: Alors, à mes yeux, c'est très clairement la plus sensible parce que si on regarde les grandes zones de production du monde, il y a trois zones qui dominent, la Russie, les États-Unis, donc de Trump désormais, et par ailleurs le Moyen-Orient.
1: Ouais.
0: Et tout ça, ça forme une espèce de triangle, une sorte de triangle des Bermudes pour les Européens, parce que la somme de ces trois producteurs ou de ces trois régions, c'est à peu près 2/3 du pétrole et du gaz mondial. Et donc, évidemment, lorsqu'on dépend à plus de 90% du pétrole et du gaz, c'est le cas d'à peu près toute l'Europe, voilà, d'être pris au cœur de ce... de ce triangle, évidemment, c'est très préoccupant. D'où l'intérêt, moi, c'est un point que j'aime bien mettre en avant, voilà, de réfléchir dans la perspective qui a été ouverte par votre Premier ministre sur les puissances moyennes et leurs alliances, et notamment sur la coopération qui pourrait être développée en termes d'échange d'hydrocarbures entre le Canada et l'Europe.
1: Peut-être aussi de réfléchir à la transition énergétique. Auparavant, on avait l'impression que c'était surtout une bataille, disons, idéologique. Mm-hmm. Mais est-ce que la transition ne devient pas une des clés de l'autonomie politique?
0: Alors, je ne pourrais pas le dire mieux, évidemment. Moi, c'est mon combat en tant que scientifique et en tant que citoyen européen, qui est de dire que finalement, désormais, il faut considérer qu'en tout cas pour nous, Européens, qui n'avons plus de ressources dans notre sous-sol, mais qui restons très dépendants des fossiles, même un pays comme la France, qui est très décarboné du fait de son électricité, et du nucléaire, a encore à peu près 60% de fossiles dans son modèle énergétique. Donc on ne peut pas se permettre, à l'issue de ce choc de 2022, à l'issue du choc en cours, à l'issue en 2018 de la crise des Gilets jaunes en France, qui résultait d'une augmentation violente du prix du baril, voilà, tout ça doit nous édifier. Et encore une fois, quelle que soit la détermination qu'on pouvait mettre pour des raisons climatiques, cette détermination, maintenant, il faut la mettre pour des raisons de sécurité ou alors on va gâcher une crise de plus.
1: Patrice Geoffron, vous êtes directeur du Centre de géopolitique de l'énergie et des matières premières. Merci beaucoup de l'entrevue cet après-midi.
0: Merci, avec plaisir.
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1: C'est avec Antoine, c'est ça, oui, parfait. J'étais. On me dit, ah, il va avoir un petit son. Non, c'est Antoine, le petit son. Puis j'étais distraite aussi parce que j'ai reçu un message. Celui-là, il est aussi pour vous, François. C'est une jeune mère qui nous écrit. Elle dit, les soirs de match, j'écoute le hockey à la radio, mais avec mes écouteurs, pendant que je berce mon bébé pour l'endormir, silence complet dans la chambre et je dois.

0: me retenir pour pas crier lorsque le Canadien marque un but. Et je sais pas si vous avez vu passer sur les réseaux, il y a quelqu'un qui a filmé ça aussi, célébrer un but du Canadien pendant que le bébé dort. Vous voyez, là, genre, ils sont à peu près 5-6 sur le sofa. Puis là, ça marque, puis ils sont silencieux. Puis ils font...
1: je me fais chicaner à tous les soirs. Puis Annie, très rapidement, la semaine dernière, j'écoutais le match sur mon cellulaire en poussant, en faisant des tours dans le parc avec ma poussette.
0: Oui. Pour calmer le bébé. C'est formidable. Bon, Antoine, cinquième match entre la Victoire et le Frost. Ça devait avoir lieu ce soir. Mm-hmm. Ça, c'est reporté. Il n'y a pas de match.
2: Exact. Ça devait être à 19h à Laval. Il y a plusieurs personnes qui sont arrivées pour le match. Partisans, employés, porte fermée. Donc, nos collègues étaient à l'intérieur vers 16h. Donc, ça a été officialisé à 16h45. La raison, ben, on parle d'enjeux de sécurité des joueuses découlant d'une maladie. Donc, les mots sont assez vagues. C'est la Ligue qui a commenté ça. L'équipe, la Victoire, n'a pas encore commenté. Donc, on ne sait pas officiellement si c'est la Victoire ou le Frost qui est atteint. Plusieurs sources, plusieurs médias parlent de joueuses de la Victoire. C'est le cas de Hockey News et de Fox. Donc, sans doute une source de Minnesota qui a parlé à ces deux médias-là. Donc, ce qu'on sait, c'est que pour l'instant, pour le bien-être des joueuses, des partisans et partisanes, du personnel et de toutes les personnes impliquées, il y aura donc une autre date pour le match. On va communiquer cette date-là dans la prochaine journée qu'on dit. Alors, possiblement, ce ne serait pas demain. Si on prend une décision demain, ce ne serait pas demain. Donc, ce serait peut-être mercredi. Sinon, jeudi et samedi, la Place Belle est occupée, donc peut-être vendredi. Alors, c'est dommage pour les partisans, mais pour l'instant, donc le match est annulé ce soir. Et donc, on verra dans les prochaines heures quand il sera remis. Mais c'est rare qu'on voit un match
0: très
2: annulé
0: très
2: si tard dans la journée.
0: Absolument.
2: Alors que les gens sont déjà en direction vers l'aréna.
0: Je me demande ce qui se cache derrière ça. J'ai hâte d'avoir le fin mot de l'histoire parce que j'essaie de voir. Imaginez demain, 16h, on apprend qu'il n'y a pas de match au Centre Bell. Je me dis, quel est le protocole pour... dans la Ligue nationale pour qu'on annule un match comme ça. Enfin,
2: donc là, on n'a pas les détails, on n'a pas plus d'informations que ce que je vous ai lu il y a quelques instants.
0: Parfait. Plusieurs belles victoires au soccer pour les équipes montréalaises en fin de semaine.
2: Oui, en commençant par le CS Saint-Laurent. Vous savez, c'est une équipe semi-pro de Saint-Laurent. Il y a un tournoi qui s'appelle le championnat canadien. Donc, plusieurs équipes de MLS, de CF Montréal, de la deuxième ligue, la Ligue canadienne et les amateurs. Et hier, ça a été une victoire de Saint-Laurent qui était là à Toronto battre une équipe professionnelle de deuxième division. Et le héros du match s'appelle Martin Cantona. Je ne sais pas si le mot Cantona, ça vous dit quelque chose. Les amateurs de soccer connaissent Éric Cantona. C'est un joueur français légendaire qui a joué pour Manchester United. Et Martin Cantona, c'est son petit-neveu qui est venu étudier à l'UQAM il y a quelques années. Il est resté à Montréal, visiblement. Et là, hier, il a été fumant comme gardien. 13 arrêts, une performance extraordinaire. Et avant le match, ben, il y a plusieurs personnes qui ont encouragé le CS Saint-Laurent avec des vidéos d'encouragement, dont Éric Cantona qui a envoyé un message aux joueurs. On a un extrait ici.
3: À toute l'équipe du CS Saint-Laurent, ce match contre l'Inter de Toronto, vous êtes des phénomènes, il paraît. Vous allez me les bouger. Et vous allez le gagner, ce match.
2: Et Cantona, c'est un joueur spectaculaire, mais c'est aussi une personnalité publique très, très forte en France. Opinard, donc, les joueurs ont eu ce message-là. Sinon, le CF Montréal, depuis qu'ils ont changé d'entraîneur...
0: Je sais, Antoine!
2: 4 victoires en 5 matchs.
0: Méconnaissable,
2: invaincu au Stade Saputo. Donc, vont jouer mercredi leur prochain match. Et puis, les Roses de Montréal, extraordinaire début de saison. Victoire de 2-0 à Calgary, 4-0 contre Vancouver à Montréal. Et là, dimanche, ils sont allés battre Toronto sur le terrain, 1-0. Donc, tout va bien dans le monde du soccer présentement à Montréal. Voilà pour les nouvelles là-dessus. Et en terminant, ce soir, match de basketball NBA, le Thunder pourrait battre les Lakers. Donc, peut-être la fin de la carrière de LeBron James avec les Lakers. C'est très tard, on va dormir parce que demain, on a un gros match à regarder.
0: On se reparlera de tout ça demain, bien sûr. Merci.

0: les voitures nous côtoient. Je dirais que l'espace entre les voitures puis les cyclistes, c'est, je dirais, de moins de 30 cm. Donc, on est vraiment très, très, très collés avec les véhicules qui nous côtoient.
1: Oui, comment ça va le réseau cyclable à Longueuil? À l'extérieur de l'île, c'est l'endroit dans le Grand Montréal où on se déplace le plus à vélo. Bixi, d'ailleurs, a ajouté des stations à Saint-Hubert au printemps, mais il y a plusieurs freins à la pratique du vélo sur la Rive-Sud. François, vous avez demandé l'avis de plusieurs cyclistes de la Rive-Sud. Qu'est-ce qu'on vous raconte?
2: Ben, écoutez, dans la colonne des plus, d'abord le réseau de promenades au bord du fleuve, assez bien développé, la route verte vers Chambly, tout le secteur, là, si vous allez vers Boucherville, autour du parc que Michel Chartrand, il y a beaucoup de pistes cyclables, donc il y a des moyens de se faire des trajets qui sont assez intéressants pour se déplacer, aller au bureau dans ces coins-là. Et puis, d'un autre côté, j'ai regroupé les aspects plus négatifs en trois catégories. La première, c'est l'expérience sur les pistes existantes elles-mêmes. Là, un bon exemple, c'est la rue Saint-Laurent qui relie le

0: Pont Jacques-Cartier, partie probablement la plus vieille donc du Vieux-Longueuil. Je suis allé faire un tour la semaine dernière avec Anne Genet. Et pour vous situer, là, sur Saint-Laurent, il y a une voie de circulation dans chaque sens avec des bandes cyclables, mais vraiment le minimum imaginable, 50 cm de largeur à peu près. Et à beaucoup d'endroits, il y a des nids de poules, la peinture a pratiquement disparu. Et dans le Vieux-Longueuil, d'ailleurs, il n'y a pas beaucoup de bollards. On n'en a pas installé beaucoup.
1: J'ai trouvé ça périlleux. J'étais stressée parce que on a vu un camion qui est en train de décharger son équipement puis qui carrément empiétait sur la piste cyclable. Donc là, ça réduisait l'espace pour circuler. Il y avait des cracks aussi, on l'a vu dans l'asphalte, donc c'était raboteux un peu. On a croisé des bouches d'égout. Je cherchais comment faire pour quitter Saint-Laurent pour ensuite prendre des zones. Ben, il n'y a pas de piste cyclable, j'en ai pas vu, là, qui vont lier les deux sections. Donc là, il y a une partie où on circule sur une voie où c'est pas censé être pour les cyclistes, mais on le fait quand même parce qu'on n'a pas le choix.
0: Et parce que la piste s'arrête soudainement, vous êtes là tout d'un coup dans la circulation automobile.
2: Elle disparaît.
0: Surtout, et en allant vers le pont Jacques-Cartier, ce qui est un petit peu dommage. Anne, d'ailleurs, pour cette raison-là, c'est vraiment... La majorité des gens ne pourraient pas le faire, mais elle s'est mise à la course à pied comme mode de déplacement. Peut-être qu'on en fera un reportage éventuellement à Annie. Oui. Et elle mentionne des zoniers. Ça, c'est très intéressant. Quelques rues plus à l'est, je pense, techniquement. Super beau parc linéaire. Il y a une piste en gravier qui relie une bonne partie du Vieux-Longueuil. Très intéressant, deux bémols. Ça rallonge un peu le trajet vers le pont et c'est moins pratique quand il pleut et l'hiver également.
2: On parlait du manque de continuité de certaines pistes. Ça aussi, on l'a mentionné là, chez les gens que vous avez rencontrés.
0: Oui, par exemple, Aurélie Mazereau, que j'ai rencontré avec son conjoint Elton, et vous allez l'entendre, Nilo, c'est leur bébé de 8 mois.
3: On n'a vraiment pas le même profil de cycliste, lui et moi. Moi, je suis pas à l'aise sur la route, donc je veux être sur des pistes cyclables. J'ai toujours peur sur la route. Et donc, c'est sûr que moi, dès qu'il y a une interruption... C'est comme un frein à faire ce trajet-là parce que je me dis, il y a cette section-là qui est risquée et puis je suis pas à l'aise.
0: Bon, Nilo va très bien, je vous rassure. Oui. Et on voit beaucoup de morceaux de pistes à Longueuil qui sont, et ça c'est très caractéristique, il y a beaucoup de morceaux qui sont comme mal connectés au réseau. Il y a une piste apparaît, disparaît sur un tronçon. Et parfois aussi, la piste continue, mais change beaucoup de forme. Un exemple, Lafayette, qui va, par exemple, si vous allez vers Saint-Hubert, vous allez passer par là. On a construit à un endroit une piste surélevée à la hauteur du trottoir, mais seulement sur quelques rues. Ensuite, ça devient des bandes cyclables. Ensuite, ça disparaît carrément. Vous devez zigzaguer un peu. Vous retrouvez finalement la route verte, là, pour traverser la 116. Et là, Annie, j'ai peut-être l'air un peu sévère. Là. Saint-Hubert, Longueuil en général, comparé à plusieurs villes de banlieue, s'en tire très bien. Et beaucoup de gens que j'ai rencontrés avaient des choses assez positives et positives aussi à dire. On écoute un autre résident, il s'appelle Michael Boucher.
4: Je vais dire que la cohabitation dans les petites rues sont quand même assez faciles. Les voies rapides, comme Curé-Poirier, c'est beaucoup moins évident. Mais en l'ensemble, pour se déplacer nord, sud, est, ouest, je pense qu'on n'a vraiment pas à se plaindre à Longueuil, là.
2: Troisième frein à la pratique du vélo, c'est le fleuve. La traversée, ça demeure un gros défi.
0: Oui, évidemment, le pont Jacques-Cartier, il faut contourner d'abord les bretelles d'accès. Ça, en soi, ça peut être un défi. Traverser le pont lui-même, ça demande... Je ne suis pas un grand athlète, mais je suis quand même en forme.
2: Oui,
0: mais c'est un défi physique pour une grande majorité d'usagers. Sinon, les autres trajets, les écluses de Saint-Lambert, très intéressant, sauf qu'elles sont souvent fermées pour une longue période. Les pistes sur Jacques-Cartier-Champlain sont souvent fermées la nuit ou certains moments l'hiver en raison de la météo, celle de l'Estacade est fermée pendant la saison froide. Parfois, il faut faire aussi un long détour pour traverser la 132 si on utilise les pistes le long du fleuve. La ville de Longueuil, en plus, n'a pas beaucoup d'emprise là-dessus sur ses infrastructures provinciales
2: Bien
0: et
2: sûr.
0: Fédérales qui longent et enjambent le Saint-Laurent.
2: Mais ça ne l'empêche pas de continuer à le développer son réseau.
0: À son rythme, on admet qu'on a quelques défis de connectivité, mais je parlais à quelqu'un de la ville, vous allez l'entendre, qui trouvait quand même que le réseau dans son ensemble se porte bien. Et on choisit même de faire ça, on choisit de faire les améliorations vraiment par segment à mesure qu'il faut refaire les infrastructures souterraines. Donc vraiment, quand on refait une rue, on bonifie, mais on ne le fait pas en vase clos comme on a pu le faire par exemple à Montréal au cours des dernières années. Un exemple, c'est sur Grande Allée où on ajoute en ce moment un long tronçon de pistes protégées de chaque côté de la rue. On l'écoute, il s'appelle Sylvain Lambert, membre du comité exécutif responsable des dossiers d'infrastructure et de transition écologique. Il pense quand même qu'il faut construire l'infrastructure d'abord pour convaincre les gens de se déplacer à deux roues.
5: Bixi, meilleur exemple. Si on avait regardé les chiffres de première année, on aurait dit, on va arrêter ça. Là, mais là, on a vu la deuxième année, ça a augmenté de 260 %, je me souviens des chiffres comme ça. Puis l'année d'après, ça a monté de 66 %. Fait que oui, il faut la créer.

0: faut que l'infrastructure soit disponible pour que les gens... C'est la même chose pour le transport en commun, là. Mais en même temps, il faut aller à une vitesse qui fait qu'on... On n'étire pas l'élastique, puis finalement, bon, ça devient des éléphants blancs, puis les gens disent, ben, regardez, il n'y a personne sur la piste cyclable. Et là, on fait juste reculer par rapport à la transformation qu'on souhaite. Donc, c'est de trouver le bon rythme, je vous dirais.
1: Et donc, il y a un enjeu budgétaire, Annie, comme je le disais. On ne se lance pas dans des grands projets, on y va de façon méthodique, même si parfois, ça fait que des bouts un peu discontinués.
2: Qui ne s'emboîte pas comme faut.
1: Qui
2: ne
1: s'emboîte pas tout à fait. Éventuellement, on veut y arriver cette année. Donc, on ajoute 8 km de nouvelles pistes et on va en remettre à niveau 4 autres au cours de la saison des travaux cette année.
2: Merci beaucoup, François.
1: Je t'en prie.
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2: Vous connaissez Wordle, le jeu très populaire du New York Times. Ça va devenir une émission rose.
4: Vous pouvez vous croire, Annie. Ça sera une émission diffusée sur la chaîne NBC à l'automne 2027. Et c'est l'animatrice Savannah Guthrie de l'émission Today qui va animer. On la connaît un peu parce que son nom est dans l'actualité ces jours-ci.
2: Avec sa mère, là, portée disparue.
4: Exactement. Ouais. Drame familial terrible. Et le jeu Wordle, bon, vous savez que même le pape a dit jouer quotidiennement.
2: Il vient de Chicago, lui. Oui. Il y a une excuse.
4: C'est vrai, mais ça donne de la prestance à tout ça.
2: Tout à fait.
4: Le but, c'est simplement d'essayer de deviner un mot de 5 lettres et vous avez 6 essais. C'était le projet d'un ingénieur, projet personnel d'un ingénieur informatique qui s'appelle Josh Wardle et il a été acheté plus tard par le New York Times. C'est devenu un phénomène quelques semaines après son lancement. Maintenant, la question, c'est comment on fait pour adapter un jeu auquel on joue en solitaire sur une interface, un téléphone, en émission de télévision? Tout ce qu'on sait pour l'instant, c'est qu'il y aura des équipes de plusieurs joueurs qui vont s'affronter. C'est sûr que ça m'a fait penser à un jeu très similaire, qui d'ailleurs venait des États-Unis, mais était très populaire au Québec. Je vous laisse écouter le générique du début de l'émission. C'est Lingo, avec Paul Oud, qui avait été diffusé de 1988 à 2001. Et vous allez trouver toutes sortes de forums là-dessus en ligne parce que les gens se passionnent pour cette question. Est-ce qu'il y a une différence entre Lingo et Wordle? Ben, en tout cas, elle n'est pas énorme, cette différence-là.
2: Oui.
4: Et même avant ça, Lingo avait été inspiré d'un autre jeu comme ça. Il fallait déchiffrer des mots qui datent des années 60. Alors, il y a une familiarité. Pour ce qui est du New York Times à la télé, c'est pas la première fois qu'ils font une incursion. Il y a eu The Weekly, magazine d'information, et Modern Love, qui venait de la chronique du même nom, qui a été adaptée en série hebdomadaire. Alors, du côté du New York Times, on dit, bon, on se multiplie sur les différentes
2: plateformes.
4: Crise des
2: médias, ils connaissent pas trop ça, je pense.
4: Avec un
2: Times.
4: Wordle, ça aide.
2: Ça me fait penser à l'entrevue qu'on avait fait sur les mots croisés du journal Le Monde, où c'est un morceau essentiel du journal, quand même. Merci Rose, bonne soirée.
4: Bonne soirée.
2: François.
1: Ça va assez bien sur les routes là, en ce moment. On a beaucoup gagné en fluidité sur la plupart des grands axes. Là, 138, 136 ouest. Par contre, avant la sortie pour la 15, on a un véhicule en panne, la voie droite. Ville-Marie-Est aussi, toujours assez achalandé là, à partir de l'entrée ou un peu avant l'entrée du tunnel. Je regardais Jacques Cartier, Papineau, devant la station de Radio-Canada. Il n'y a presque personne. Ben oui. Les accès sont assez fluides et faciles en ce moment.
2: Très calme. Merci beaucoup. Bonne soirée à vous. Et puis Ève?
5: Et puis il y a des coins de ciel vraiment gris, mais il y en a d'autres. Le soleil va se coucher à 20h13. On le verra disparaître à l'horizon. Il y a quelques gouttes qui sont possibles ce soir. Température froide au cours de la nuit. 3 degrés dans Montréal, mais ça descend comme ça autour de 0 en Estrie, la Naudière, moins 4 dans les Laurentides. Mais demain, ça grimpera partout. Il fera entre 12 et 16 degrés. Ce sera sous le soleil. C'est parfait pour le match 4.
2: Mais 16, c'est encore en dessous de
5: la normale. C'est normal. Ouais. La normale est 19. Donc, 19. On est un peu en dessous, mais il vaut mieux ça que 10.
2: Oui, c'est sûr. Vu comme ça, évidemment, bien sûr. Je vous souhaite une excellente soirée à tous. On se retrouve demain. On est là dès 15h. Au revoir.
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0: Ici Madeleine Blais-Morin. À ça nous regarde ce soir.
1: All four were and continue to be well and have no symptoms.
0: Éclosion d'antivirus, les derniers passagers évacués aux îles Canaries. 9 Canadiens sont en isolement et ne présentent aucun symptôme. Aussi à l'émission, une autre série québécoise annulée en raison du manque de financement.
2: Ils perdent de l'argent à chaque fois qu'ils mettent une production originale québécoise en ondes aujourd'hui.
0: Le producteur avait demandé au syndicat des techniciens de déroger à sa convention collective.
3: Ben, c'est une surprise, je dirais même que j'en croyais pas mes yeux.
0: Puis, concours international de chansons ou champ de bataille politique, encore cette année, l'Eurovision n'échappe pas à la controverse. Bon lundi soir à tous. Comment coordonner une opération d'évacuation qui implique une vingtaine de pays de façon efficace et sécuritaire? Ça a été tout le défi pour le MV Ondius. En moins de 48 heures, 122 personnes ont été évacuées du bateau aux îles Canaries. Des passagers qui ont ensuite été rapatriés dans leur pays à bord d'avions non lisés. Dans un instant, on va vous parler des conditions de quarantaine imposées aux passagers canadiens. Mais d'abord, je retrouve Tamara Alteresco à Tenerife, aux îles Canaries. Bonsoir, Tamara.
4: Bonsoir, Madeleine.
0: Tamara, vous avez assisté à cette opération quand même assez unique, unique, du début à la fin. Racontez-nous à quoi vous avez assisté aujourd'hui.
4: Ben aujourd'hui, ça a été assez chaotique en raison de la météo. Il y avait des vents assez violents, la mer était agitée. Donc, on a carrément brisé le protocole pour évacuer les derniers passagers. Le bateau était ancré à quelques centaines de mètres du port pour des raisons de sécurité. C'était des petites navettes qui allaient chercher les gens pays par pays. Et aujourd'hui, on n'avait plus le choix. Donc, on a amarré le bateau. On ne l'avait jamais vu d'aussi près pour permettre au dernier groupe, c'était tous des Australiens, de sortir et d'être évacués à leur tour. Donc, l'Espagne aura vraiment réussi un tour de force d'évacuer, de sortir de ce bateau où il y a eu éclosion d'antivirus. 122 personnes au total qui aujourd'hui sont dispersées aux quatre coins du monde. Certains sont encore en route vers la maison. On a aussi entendu la voix et vu le visage de celui qui mène ce bateau, le capitaine. Et vous connaissez la tradition, Madeleine, qui ne quittera pas le bateau avant que toute personne, mm-hmm. toutes les personnes soient évacuées. Mm-hmm. Il est encore à bord du bateau. Il est en route vers Rotterdam avec
0: l'équipage.
4: Son équipage. Mm-hmm. Il a publié un message aujourd'hui pour exprimer toute sa reconnaissance pour cette croisière qui a vraiment viré au drame. Je veux dire, nous, on a vu ça de loin, mais on peut juste imaginer deux secondes ce que ça a été vivre pendant des semaines avec la peur à bord de ce bateau où il y a encore ce soir la dépouille d'une Allemande qui est décédée dans le bateau il y a quelques jours.
5: The past few weeks have been extremely challenging to us all, as I'm sure you know. What touched me the most, what moved me the most was your patience.
0: Donc, il a dit à quel point les dernières semaines ont été un défi pour lui, Tamara. Et là, bon, vous avez assisté donc à cette opération d'évacuation. Mm-hmm. Il y a des passagers, des touristes qui ont quitté le navire et qui, par la suite, ont commencé à connaître des symptômes. Donc, qu'est-ce que ça nous dit pour les risques de contagion?
4: Ben, elle est là, la bataille qu'il faut mener pour limiter la propagation, qui n'est pas rapide. On n'est pas dans un scénario de COVID. Ça, l'OMS le répète sans cesse. Ben, ce que ça veut dire, c'est que les gens ont beau quitter avec le sourire, comme on les a vus aujourd'hui, nous envoyer la main à bord des autobus qui les rapatrient. Ils peuvent très rapidement développer des symptômes. C'est arrivé à 3 personnes qui sont parties en bonne santé hier de Tenerife et qui ont été déclarées positives parce qu'ils ont manifesté des symptômes pendant le vol, alors qu'ils étaient rapatriés. Et c'est le cas d'une Française qui, au moment où on se parle, est dans un état critique. C'est le cas d'un Espagnol à Madrid et c'est le cas d'un Américain. Il y a au total, au moment où on se parle, 8 cas confirmés dans le monde. Mm-hmm. Et le grand défi maintenant, c'est la quarantaine. Donc, tous ces gens qui ont été rapatriés, on laisse aux pays hôtes le soin d'organiser les quarantaines. Et ce que recommande l'Organisation mondiale de la santé, c'est 42 jours parce que c'est un virus dont la période d'incubation est très longue, 8 semaines.
0: Mm-hmm. Tamara Alteresco, à Tenerife, vous avez assisté donc à cette opération évacuation. Vous l'avez bien dit, il reste l'équipage à bord là, qui se dirige tranquillement vers les Pays-Bas. Devrait arriver là dimanche, si je ne me trompe pas.
4: Oui, c'est la destination finale. Combien de temps ça va prendre, ça dépend toujours en mer de la météo. C'est toute cette opération, c'est fait à

0: la solde de la météo et aussi des vols qui venaient chercher les gens. Et c'est là qu'on va désinfecter le bateau, qu'on va aussi l'examiner. On connaît la souche. C'est la souche des Andes de l'antivirus. C'est la seule des 38 souches qui existent de ce virus qui se transmet d'humain à humain. Et malgré toute la commotion, la peur que ça engendre, on a été très clair et il y a une unanimité chez les scientifiques que le risque d'épidémie est quasiment nul au sein de la population, même s'il devait y avoir des contagions dans des pays respectifs qui ont rapatrié des gens, ils ne voient pas pour l'instant de risque d'épidémie.
1: Tamara Altarisco, merci.
0: Au revoir.
1: Et au Canada, les quatre personnes qui étaient encore à bord du bateau de croisière quand l'éclosion du virus a été déclarée sont rentrées au pays. Et ces personnes vont bien. Elles sont toutefois surveillées de près par les autorités sanitaires de l'île de Vancouver, où elles ont atterri hier soir. Je retrouve Julie Landry, ma collègue, qui est à Vancouver. Julie, bonsoir.
2: Bonsoir.
1: Qu'est-ce qu'on sait sur ces quatre Canadiens qui sont maintenant en quarantaine?
2: Ben, ils vont bien, ça vous l'avez dit, toujours pas de symptômes, c'est la première nouvelle qu'on voulait attendre et la docteure Bonnie Henry, là, la médecin hygiéniste en chef de la Colombie-Britannique, était vraiment contente de nous le dire, elle en était soulagée. Elle leur a parlé hier soir, il faut dire, on l'entendait avec Tamara, ils viennent de passer des semaines éprouvantes là, à bord de ce MV Ondias en quarantaine et ils étaient vraiment épuisés. On écoute docteur Henry.
3: They were tired and I would say exhausted. But very relieved and grateful to be back here in Canada.
2: Donc épuisé mais soulagé d'être de retour au Canada. Alors qui sont ces personnes-là? Il y a une personne septuagénaire qui habite seule sur l'île de Vancouver. Il y a une autre dans la cinquantaine qui est originaire de la Colombie-Britannique mais qui habite à l'étranger. Et il y a un couple de septuagénaires yukonais qui donc va rester sur l'île aussi parce que le Yukon n'aurait pas les moyens d'intervenir si des symptômes se présentaient. Donc ce serait de toute façon la Colombie-Britannique qui serait intervenue. Et c'est ce qui explique pourquoi ces quatre Canadiens sont ici en Colombie-Britannique. Leur lien avec la Colombie-Britannique et l'expertise de notre province aussi dans ces cas-là.
1: Donc, on comprend qu'on fait attention à leur sécurité, mais au-delà de dire ils seront tous en Colombie-Britannique, qu'est-ce qui a été mis en place pour assurer leur sécurité? Oui, mais aussi celle des autres.
2: Oui, et même depuis leur départ là pour le vol, la docteure Henry a vraiment dit ils ont été en contact avec aucune autre personne du public, sauf ceux en santé qui étaient équipés là de protection, d'équipements de protection individuelle. Donc dans ce vol en avion Nolisée, ils ont fait un arrêt à Bagotville. Et pour vous donner une idée à quel point ce virus peut devenir très grave rapidement chez ceux qui en sont atteints, c'est qu'ils avaient un plan de contingence, la possibilité de s'arrêter entre Bagotville et Victoria si des symptômes s'étaient développés en chemin. Tout s'est bien déroulé. Là, des logements ont été identifiés par les autorités sanitaires. Donc, ils ne sont pas dans un centre de soins ou un hôpital, mais ils sont vraiment... la personne qui habite seule chez elle est retournée chez elle. Les autres sont dans des logements. Ils ne peuvent pas être en contact avec personne, font tout par téléphone. Si quelqu'un venait les visiter, doivent leur indiquer rapidement qu'ils ne peuvent pas les voir. Un peu comme au temps de la COVID, là, avec un masque, etc. Nous avons aussi appris qu'à bord du bateau, avant le départ, le Centre européen de contrôle des maladies infectieuses avait évaluer les risques de chacun selon l'emplacement de leur cabine. Et donc, on apprend que les quatre Canadiens étaient les plus loin, là. Et donc, ils sont dans les risques les moins élevés pour ceux qui étaient dans le bateau et n'ont pas le souvenir non plus d'avoir été en contact avec les personnes infectées. Et ça rassure la docteure Henry. On l'écoute.
3: So that is, again, something that is reassuring, but doesn't rule out entirely that somebody may have been exposed and may be incubating.
2: Donc, évidemment, ça ne veut pas dire qu'il n'y a pas de risque. C'est un bateau de croisière quand même. Là, c'est assez fermé comme environnement. Mais au moins, elle était vraiment rassurée.
1: Donc, et elles se font rassurantes, les autorités. Mais quand même, quelle est la suite des choses pour elles? Elles n'auront pas le choix d'être en isolement, là.
2: Oui, elles sont en isolement. Et là, il y avait une question, est-ce qu'on fait les 42 jours tels que recommandés par l'OMS ou 21 jours? Ce que Dr. Henry a dit, c'est qu'on va commencer avec un isolement de 21 jours, mais on compte à partir d'hier et non à partir du moment où elles sont sorties du bateau. Ça donne un peu plus de temps. Les quatre personnes étaient d'accord avec ça. Il y a un contact quotidien avec les autorités sanitaires pour contrôler les symptômes. Il n'y a pas de test fait tant qu'il n'y a pas de symptômes. Elle disait, Dr. Henry, que c'est pas très concluant ces tests quand il n'y a pas de symptômes. Et donc, pour l'instant, on ne fait que regarder et contrôler les symptômes. Elle pourrait être isolée plus longtemps que 21 jours, s'il le faut. Si on se rend compte chez les autres, par exemple, que des symptômes ont été développés au-delà de 21 jours. Donc, on va vraiment évaluer. Et évidemment, cette évaluation de symptômes-là se fera

0: là pour les 42 jours, assurément.
1: Donc, vous nous avez parlé de ces quatre personnes qui sont rentrées hier. Mais il y avait, Julie, puis on va essayer de démêler les gens, là. Il y avait des gens qui étaient descendus du bateau avant la fin de la croisière. Et de ces personnes se sont placées en isolement. Donc, qu'est-ce qu'on sait de ces personnes qui étaient déjà en isolement au Canada?
0: Bien, je dirais qu'il y a trois catégories de personnes. Il y a celles, les quatre qui sont arrivées hier, qui étaient sur le bateau quand l'éclosion a été déclarée. Mm-hmm. Ça, c'est réglé. Là, il y a deux personnes en Ontario qui, elles, avaient été dans le bateau et étaient descendues avant. Elles sont en Ontario. Il y a une troisième personne qui n'est pas allée sur le bateau jamais, deux en Alberta et une au Québec aussi, qui aurait possiblement été en contact, notamment dans un vol international, avec des personnes qui auraient pu être en contact. Donc, on s'en vient loin là, de la source possible. Donc, pour les trois en Ontario, la ministre de la Santé de l'Ontario, Sylvia Jones, ce matin a été interviewée, puis elle a voulu se faire rassurante elle aussi. On l'écoute.
2: We have not seen any indication that they were in close contact and would become symptomatic. So we're making sure that those public health units.
0: Yann laisse croire qu'elles ont été en contact avec des personnes vraiment et qu'il y aura des symptômes. C'est vraiment, vraiment préventif, là. Et donc, c'est la même chose aussi pour les deux en Alberta. Pour ce qui est de la personne au Québec, et depuis le début, je dis là, on sait pas si ce sont des femmes ou des hommes. Donc, féminin, parce que c'est la personne. Oui, une personne a été potentiellement exposée à l'antivirus, c'est ce qu'on disait, mais aujourd'hui, la porte-parole du ministère de la Santé du Québec, Marie-Christine Patry, a dit que son isolement a été levé parce que le contact a été jugé à faible risque et ce, en conformité avec les recommandations de l'OMS. Et ça, c'est une bonne nouvelle pour cette personne-là. Puis la docteure Henry, encore une fois, vraiment a voulu dire, pour quelqu'un qui a le virus, il peut tomber malade très rapidement, c'est tragique. Mais en général, pour la population, c'est très difficilement transmissible. Tamara le disait, on ne parle pas d'un cas comme la COVID, l'influenza ou la rougeole, et ça ne comporte pas de risque de pandémie. Puis je pense que c'est le message qu'on veut vraiment envoyer. On a vraiment tous un peu peur parce tout ce qu'on a vécu avec la COVID-19, et on n'est vraiment pas là. Cependant, elle a dit, si jamais il y a un changement dans la condition des quatre Canadiens, tout de suite, elle fera un point de presse là pour nous mettre à jour, parce qu'elle comprend là que les Canadiens veulent suivre pas à pas ce qui se passe là-dedans pour se faire rassurer, entre autres.
1: Julie Landry à Vancouver, merci.
0: Merci.
1: Au revoir.

0: En 2 ans, on est en train d'assister à l'effacement de notre culture.
1: Vous venez d'entendre Hélène Messier de l'Association québécoise de la production médiatique. Selon l'AQPM, les investissements ont fondu de 35 % dans le secteur de l'audiovisuel qui est en pleine crise. Des exemples, après les séries Indomptable et Passé au salon qui seront débranchées faute de financement, on apprend aujourd'hui que TVA et Québecor n'iront pas de l'avant avec la série Alerte Lily Rose. Pourtant, Pixcom, le producteur de la série dramatique, avait tout fait pour sauver Alerte Lily Rose, allant jusqu'à demander au syndicat des techniciens un arrêt des versements de contributions au régime d'assurance collective et au régime de retraite. Donc, j'en discute avec notre journaliste au culturel Louis-Philippe Ouimet. Bonsoir Louis-Philippe.
2: Bonsoir Madeleine.
1: Ça a eu l'effet d'une douche froide, cette annonce que la série Alerte Lily Rose n'aura pas lieu.
2: Vraiment, Madeleine. Pourquoi? Parce qu'Alerte est une série très populaire sur TVA, hein? 6 saisons. Là, on s'apprêtait à tourner au mois de juin prochain une série dérivée, Alerte Lily Rose, 6 épisodes d'1 heure, budget plus de 450 000 $ par épisode. Attention. Donc, effectivement, non, le producteur Pixcom qui a annoncé qu'on n'irait pas de l'avant. Pourquoi? Pas assez d'argent de la part de TVA et de Québécois. Mais toute cette histoire commence, et c'est là que ça devient intéressant, Madeleine, par cette lettre envoyée le 23 avril 2026. Et on n'avait jamais vu ça dans le secteur de l'audiovisuel. C'est le producteur Pixcom qui a envoyé une lettre directement au syndicat des techniciens et techniciennes, l'Actis, pour demander 5 choses. 5 choses, sinon on n'aurait pas assez d'argent pour tourner Alerte. Donc, parmi ces 5 choses, on a le retrait des contributions aux assurances collectives et au régime de retraite, la fin des repas fournis par le producteur, et puis un retrait d'embaucher des membres reconnus dans leurs fonctions. Donc, ça montre cette lettre et ces demandes inédites à quel point le secteur de l'audiovisuel est en crise. Donc, si le syndicat refusait toutes ces demandes, le producteur se dit ben, peut-être qu'on n'ira pas de l'avant parce qu'on n'aura pas un assez grand soutien financier de la part de Québécois pour aller de l'avant. Donc, la nouvelle est tombée aujourd'hui. Il n'y en aura pas de série Alerte Lily Rose. On va écouter là-dessus, justement, Nicolas Remola, qui est producteur exécutif et président des productions Pixcom. Donc, il se désole, justement, d'avoir reçu cette nouvelle de Québécois. Et puis, il revient, justement, sur cette crise qui secoue le monde de l'audiovisuel.
3: On a appris vendredi après-midi que la production ne partait pas. Peut-être pas à chaque fois, mais dans la plupart des cas, ils perdent de l'argent à chaque fois qu'ils mettent une production originale québécoise en onde aujourd'hui. Il n'y a plus assez d'argent dans la télé privée aujourd'hui pour financer les séries qu'on avait l'habitude de produire avant. Fait que cette lettre-là, c'est un petit peu un appel à l'aide.
1: Et parlez-nous des réactions dans le milieu.
2: Ah oui, les réactions sont nombreuses, hein, parce qu'on parle d'une 50aine de techniciens, 100aine de comédiens et comédiennes qui ne pourront pas jouer dans Alerte Lily Rose quand même. C'est beaucoup d'argent. Pourquoi? Parce que souvenez-vous, et vous l'avez dit, hein, Indomptable, Passé au salon, 2 séries qui ont été débranchées faute de financement de la part de TVA et de Québécois. Eh bien là, il y a cette autre tuile-là. Mais aussi, ce qui dérange, c'est jusqu'où on va aller, justement, faute de moyens pour tourner les séries québécoises avec cette lettre où on demande, justement, des dérogations à la convention collective. Est-ce que les techniciens et techniciennes vont devoir, par exemple, se passer d'assurance collective, de régime de retraite ou autre? Et ça, c'est la question que se pose fondamentalement Bernard Larivière, qui est président de l'Actis, mais aussi de Tania Contoyani, qui est présidente de l'Union des artistes. On va les écouter.
4: Ben, c'est une surprise. Je dirais même que j'en croyais pas mes yeux. Ça donne l'espace aux producteurs de faire à peu près n'importe quoi, donc le Far West un peu, justement. Et pour nos membres, il n'y a plus de reconnaissance des emplois qu'on occupe.
5: C'est une situation qui peut vraiment mal virer, qui attaque des acquis fondamentaux qu'on a installés depuis plusieurs années.
1: Est-ce qu'il va falloir faire des compromis sur les acquis? Donc ça, c'était la grande question. Et Hélène Messier, de l'Association québécoise de la production médiatique, elle en pense quoi?
2: Oui, je suis allé la voir justement, elle est bien au courant, parce qu'il y a un mois, elle dévoilait de nouveaux chiffres. Et ces chiffres sont quand même assez inquiétants pour le secteur, hein, parce qu'en 2 ans, les investissements ont fondu de 20 % pour l'ensemble des productions indépendantes. C'est une chute de 35 % des investissements pour les émissions de fiction, comme l'émission Alerte. Donc, Hélène Messier est vraiment en train de s'inquiéter comment nos producteurs, nos diffuseurs d'ici vont survivre. On l'écoute.
0: Tout le monde est désespéré. En 2 ans, on est en train d'assister à l'effacement de notre culture. Les diffuseurs, notamment les diffuseurs privés, vivent une situation très difficile à cause de la baisse des revenus publicitaires. Donc, ils ont de moins en moins d'argent à investir dans les productions télévisuelles.
1: Et le gouvernement du Québec?
2: Ah oui, le gouvernement du Québec. Il doit dévoiler sa stratégie québécoise de l'audiovisuel dans quelques semaines. Mais il y a Ottawa aussi qui veut réagir. Et ça tombe bien, Madeleine, puisque Mathieu Lacombe, ministre de la Culture du Québec, avait une conférence de presse aujourd'hui. Mark Miller, ministre de l'Identité et de la Culture canadienne aussi. On va les écouter.
6: Il faut qu'on puisse se voir à l'écran, il faut qu'on puisse s'entendre et on voit qu'il y a d'énormes défis, donc il faut répondre présent. Pour moi, c'est non négociable, puis ça s'en vient dans les prochaines semaines.
7: Je viens de procéder à mettre en place une commission pour garder tout ça, pour garder comment on peut réformer le domaine de l'audiovisuel.
2: Suite de l'histoire, Madeleine, demain, puisque Québécois a aujourd'hui décliné notre demande d'entrevue. Mais pourquoi? C'est parce que son président et chef de la direction, Pierre-Carl Péladeau, va s'adresser aux médias. Donc, demain, oui, en marge de l'Assemblée générale annuelle du groupe TVA. Alors là, M. Péladeau, il va faire le point sur cette crise qui frappe de plein fouet son entreprise.
1: Louis-Philippe Ouimet, merci.
2: Merci.
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9: I would say the ceasefire is on massive life support. Where the doctor walks in and says, sir, your loved one has approximately a 1% chance of living.
1: Donald Trump a affirmé ce matin que le cessez-le-feu entre les États-Unis et l'Iran est sous respirateur artificiel, ce qui démontre une fois de plus la précarité de la trêve décrétée il y a un peu plus d'un mois. Je retrouve ma collègue Manon Globinski qui est à Washington ce soir. Bonsoir Manon.
10: Bonsoir.
1: Ça, c'était ce matin que Donald Trump a parlé de ce respirateur artificiel. Sinon, dès hier soir, on comprenait déjà que la voie diplomatique ne semblait pas prometteuse, Manon.
10: Oui, oui, tout à fait. En fait, le président a déclaré là, sur Truth Social que la réponse iranienne était totalement inacceptable. Hein, les deux mots, tout en majuscule. Alors, on comprend que quand il rajoutait ce matin là que la réponse qu'il avait reçue était bonne pour la poubelle, qu'il n'avait pas changé d'avis, là, même

0: qu'il dit que c'est tellement mauvais ce qu'il a reçu qu'il ne l'a pas lu en entier. Bon, il y a eu ce diagnostic qui semble implacable, là, un mourant en survie là, quand il parle du cessez-le-feu. Mais quand même, il y avait une question tout de suite après, Madeleine. Est-ce que il y a une possible solution diplomatique à son avis? Et sa réponse, c'est oui.
1: C'est contradictoire. Donc, encore une fois.
0: Exactement. Mm-hmm. Est-ce que la frustration de Donald Trump vient du fait qu'on a l'impression que de message en message, les choses bougent peu, hein? Ce qu'on sait là de cette réponse iranienne à un plan américain, c'est qu'il est encore question pour les Iraniens de réparation de guerre, de sanctions à lever, de libération des avoirs gelés, de souveraineté iranienne sur le détroit d'Ormuz. Et l'Iran dit toujours non à la supervision à long terme de son programme nucléaire. Donc, on comprend bien les mots du président iranien Pezeshkian qui dit les négociations, ce ne sont pas une reddition.
1: Mm-hmm. Bon, on le comprend quand même si la voie diplomatique est possible selon Donald Trump. Pour le moment, le cessez-le-feu est fragile.
0: Oui.
1: Mais la guerre est impopulaire aux États-Unis. Et dans ce contexte-là, Donald Trump veut envoyer un signal aux Américains. En fait, il propose de suspendre la taxe fédérale sur l'essence avec un prix de l'essence qui a tellement augmenté depuis le début de la guerre.
0: Et qui va continuer à augmenter. On le prédit autour de 5 $ là, à la fin du mois de mai, au Memorial Day.
1: 5 $ le gallon.
0: 5 $ le gallon, ça serait vraiment une grosse étape. En fait, le prix à la pompe a augmenté de 44% depuis le début du conflit. En ce moment, donc, il frise les 4,5 $. Cette suspension de la taxe fédérale, ben, Donald Trump ne peut pas la décréter lui-même. Il faut que le Congrès l'approuve. Ça voudra dire environ 18 cents le gallon pour l'essence sans plomb et 24 cents le gallon pour le diesel. Mais, dans ses propos, il jure encore une fois que dès qu'on va avoir réglé la question du détroit d'Ormuz, les prix vont descendre de façon vertigineuse. Mm-hmm. C'est sa prédiction depuis longtemps.
1: Faut-il encore que ça se fasse? Manon Globinski à Washington, merci beaucoup.
0: Au revoir.
1: Au revoir.

0: Et le conflit avec l'Iran sera en toile de fond de la visite de Donald Trump en Chine. Donc, le président se rend mercredi à Pékin, où il va rencontrer son homologue Xi Jinping pour un sommet entre les dirigeants des deux superpuissances, des rivaux économiques, diplomatiques et même militaires. De nombreux sujets sont sur la table, les droits de douane, les minéraux critiques, la question de Taïwan aussi. Cette rencontre était initialement prévue en mars, mais elle a été retardée justement à cause de la guerre déclenchée par Washington en Iran. François Brousseau, on en parle avec vous ce soir. Bonsoir.
1: Bonsoir, Madeleine.
0: On a l'impression que face à la Chine, les États-Unis sont dans la position du demandeur.
1: Ah oui, sur quelques sujets en tout cas, Trump est aujourd'hui clairement demandeur face à Xi Jinping. Il est celui qui espère que l'autre pourra l'aider à convaincre par exemple Téhéran de faire des concessions dans cette impasse actuelle du Golfe Persique dont vous venez de parler avec Manon Globenski. Il demande à Xi Jinping par exemple de se distancier de l'Iran en achetant plus ou en achetant moins de son pétrole. L'accès aux minéraux critiques est également un sujet sur lequel la Chine tient le gros bout du bâton. Alors, au-delà d'un beau banquet d'État, c'est jeudi soir, qui manquera certes pas d'impressionner un président américain sensible à l'apparat, et les Chinois savent y faire en matière de beau banquet, eh bien, il n'est pas du tout évident que Xi accueillera Trump avec des dispositions particulièrement généreuses. Je dirais au contraire, malgré ses difficultés internes, avec un affaissement démographique, les Chinois qui font plus d'enfants, une faible consommation intérieure, chômage des jeunes, crise immobilière, eh bien, actuellement, sur la scène internationale, en tout cas, la Chine porte haut. Elle est pleine de confiance en elle, avec un commerce excédentaire, un rôle et un prestige accru face au chaos et à l'improvisation qui sont en provenance de Washington. Alors, on va voir Xi Jinping avec ses yeux plissés et son sourire en coin, camper le rôle du vieux sage qui, en total contraste avec l'autre en face de lui, veut incarner au contraire la stabilité, la pondération, l'assurance tranquille. C'est vraiment ça, sa carte. Et tout en faisant habilement oublier face au monde le caractère autoritaire ou totalitaire même de son propre régime.
0: Mais sur la guerre en Iran, est-ce que Xi Jinping peut ou veut offrir quelque chose à Trump, à Donald Trump?
1: Je crois qu'il est, il est plutôt, vous savez, dans ça, c'est plutôt un allié de la Chine, un client aussi de la Chine, mais il peut trouver des voies de désescalade, mais tout en gardant en tête que, quand même,

0: il joue pas, il est pas à mi-chemin entre Téhéran et Washington dans cette affaire-là. La Chine est un peu comme le grand frère de Téhéran qui peut dire aux gardiens de la révolution, par exemple, vous devriez lâcher sur tel point en montrant, par exemple, une souplesse maximale sur le nucléaire, mais moi, Xi Jinping, je suis votre avocat sur d'autres points, par exemple, sur la levée des sanctions économiques contre l'Iran. Il pourrait dire quelque chose comme ça. Mais Trump est vraiment demandeur là-dedans, parce que le blocage du détroit d'Hormuz, c'est vu, vous le disiez à l'instant, c'est vu à Washington comme vraiment une erreur économique aux conséquences politiques néfastes pour l'administration Trump. Il est vrai que la Chine également, la Chine cliente de l'Iran, souffre des interruptions de livraison d'hydrocarbures. Alors elle aussi, elle veut que ça arrête tout ça, même si elle est très engagée par ailleurs dans la transition énergétique.
1: Et sur le plan commercial, la Chine a réussi à amoindrir le choc de la guerre des tarifs.
0: Oui, après la folie des annonces tous azimuts de l'an dernier, les tarifs de Trump qui, dans le cas chinois, étaient montés à un certain moment jusqu'à 150% au moins dans les déclarations. Là, on est aujourd'hui, selon les évaluations moyennes, à 23% de tarifs américains contre les produits chinois. Dans certains domaines, c'est 5 ou 10%. Dans d'autres domaines, c'est plus. Ça reste énorme et ça pourrait baisser peut-être à la suite d'un accord qui inclurait aussi, au-delà des chiffres, l'autorisation des transferts de produits stratégiques. Vous savez qu'il y en a qui ont été bloqués, par exemple les puces de haut niveau venant des États-Unis, et dans l'autre sens, les fameux minéraux critiques sur lesquels la Chine a d'énormes avantages, des terres rares où, dans certains cas, elle a même un quasi-monopole.
1: Et au sujet de Taïwan?
0: Alors là, c'est un sujet où la Chine est demandeuse et où Trump pourrait être tenté de dire oui à Xi Jinping, selon ce que l'autre lui offrira en échange, en trahissant un peu l'allié taïwanais. À Taipei, on craint naturellement tout rapprochement entre la Chine et les États-Unis et on préférerait bien que Xi et Trump oublient carrément d'en parler, mais on peut compter sur Xi Jinping que le sujet ne sera pas oublié. Les États-Unis, vous savez, sont traditionnellement, depuis les années 1970, des alliés stratégiques informels, non officiels, mais informels, de l'île indépendante de facto, que la Chine veut ramener à elle par la force s'il le faut. Il est évident que Xi va chercher activement à profiter du sommet pour obtenir des concessions là-dessus. Il a déjà déclaré que la question taïwanaise représente le point le plus important des relations sino-américaines, donc au-dessus des tarifs. Spécifiquement, Pékin cherche à bloquer une vente massive d'armes américaines de plus de 11 milliards de dollars qui a été validée au Congrès en décembre dernier. Alors si Xi arracher à Trump une annulation ou même une réduction des livraisons d'armes à Taïwan, ce serait une grande victoire pour Pékin et ce serait une menace, une grave menace, je crois, pour Taipei. Alors, Trump va-t-il lâcher les Taïwanais? Madeleine, la réponse n'est pas évidente, mais elle se pose.
1: Donc, on comprend que c'est un sommet qui est très important, là, qui va se dérouler cette semaine.
0: Ah oui, hein, c'est pas qu'une petite rencontre entre deux chefs d'État, là. C'est peut-être un moment. Il y a certains commentateurs qui commencent à l'écrire et je crois que Xi Jinping, qui lui joue ouvertement pour l'histoire avec un grand H, avec la question centrale de Taïwan qui l'obsède, il en a profondément conscience. C'est peut-être un moment historique dans la perception ambiante, vous savez, qui est celle d'une montée progressive de la Chine et d'un déclin concomitant des États-Unis. Ça, c'est un truisme des études géopolitiques. Eh bien, ce sommet de mai 2026 à Pékin, c'est peut-être là que ça se joue. Si Xi Jinping est capable de jouer aussi bien qu'il sait le faire, sans se laisser enivrer par son arrogance intérieure, lubrique comme on dit, et si par ailleurs Trump se laisse berner comme certains le craignent, eh bien, ce pourrait devenir, oui, une date significative dans les grands réalignements géopolitiques du 21e siècle. Vous savez, Madeleine, quand on parle d'un grand basculement possible, c'est peut-être ça qui se joue dans cette rencontre entre deux personnages profondément différents.
1: Donc, jeudi et vendredi. Merci, François.
0: Au revoir, Madeleine.
1: Au revoir. Restez à l'écoute plus tard à l'émission. On vous raconte l'histoire d'un village de la Montérégie qui se bute au refus de la municipalité voisine de fusionner avec lui.
2: C'est un appel à l'aide, c'est un appel à la solidarité. Et oui, c'est un cri du cœur que je lance, mais pas simplement pour ma civile, mais pour la province, parce que c'est sûr qu'on n'est pas tout seul comme ça.
1: Mais d'abord.
3: And it's just incredible to be here, and I'm so thankful, and thank you all for the support and for the love. And the rehearsals are happening like really good for now, and I'm having the time of my life.
1: Le concurrent israélien Noam Bettan se disait très reconnaissant de participer à l'Eurovision, le plus grand concours de chansons au monde. Il était sur le tapis turquoise hier à Vienne, lors du lancement des célébrations des demi-finales et de la finale qui se déroulent cette semaine. Mais cet enthousiasme tranche avec la polémique entourant la présence d'Israël à la compétition. 5 pays ont décidé de boycotter l'événement. L'Irlande, l'Espagne, les Pays-Bas, la Slovénie et l'Islande. Ils reprochent à Israël la conduite de la guerre à Gaza. Le concours musical reconnu pour son côté kitsch et paillettes est-il devenu un champ de bataille politique? Avec nous, Cyril Brett. Il est le co-auteur du livre géopolitique de l'Eurovision, la bande-son de la construction européenne paru aux éditions Bréal en mars dernier. Il est aussi chercheur, enseignant à Sciences Po à Paris. C'est là qu'on se joint ce soir. Cyril Brett, bonsoir.
4: Bonsoir.
1: Cyril Brett, c'est la 70e édition de l'Eurovision. Avez-vous déjà vu autant de tensions politiques que cette année?
4: Ah oui, bien sûr. Les 70 ans de l'Eurovision ont été traversés par de très, très nombreuses tensions politiques, allant jusqu'à l'exclusion, jusqu'au boycott par les États, les groupes audiovisuels. Et il n'est pas d'édition dans les 70 ans du concours Eurovision de la chanson qui n'ait été marquée par des polémiques artistiques, bien entendu, sur la qualité de la culture populaire, mais des polémiques évidemment politiques et plus précisément des polémiques géopolitiques. Mmh. Ça tient au fait que le concours attire des millions et des dizaines de millions de téléspectateurs à travers le monde, et pas seulement en Europe.
1: On parle de même 160 millions de téléspectateurs, et plus même.
4: Oui, c'est le score d'audience qu'a fait la dernière édition de la finale de l'Eurovision à Bâle, retransmise par la RTS, 160 millions de téléspectateurs. Ça veut dire des foyers, ça veut dire un accès direct aux familles, aux particuliers, aux citoyens ordinaires partout en Europe, mais aussi au Maghreb, au Moyen-Orient, en Asie et partout où les concours de chansons, de chorégraphies intéressent les téléspectateurs. Donc, vous voyez, c'est une vitrine assez extraordinaire, d'autant plus accessible qu'elle est très kitsch, vous l'avez dit, qu'elle est marquée par l'autodérision et qu'elle est marquée par la légèreté d'un spectacle médiatique commercial.
1: Et justement, vu cet auditoire immense, on parle du plus grand concours de chansons au monde. Israël a l'air de tenir à sa présence à l'Eurovision et l'utiliser comme un outil de soft power. Il y avait une enquête publiée dans le New York Times ce matin qui révélait que le gouvernement israélien a lancé ces deux dernières années des campagnes pour mousser la candidature de ses candidates. Donc, est-ce que tout ça, c'est surprenant?
4: Non, pas du tout. Depuis qu'Israël a rejoint l'Eurovision, sans être un État européen, ça n'a échappé à personne, sans participer aux valeurs ou aux principes de la construction européenne, Israël instrumentalise délibérément le concours pour se donner un brevet de respectabilité, pour sortir de son isolement. Hein, c'était le cas dans les années 70, après la guerre des six jours, après la guerre du Kippour. Israël, environné d'États arabes hostiles, se raccrochait à l'Europe. Donc Israël pratique à l'Eurovision du songwashing, si on peut dire ce mauvais franglais, mais Israël n'est pas du tout le seul État à instrumentaliser l'Eurovision de la sorte.
1: Vous parlez d'autres États, ce seraient lesquels par exemple et de quelle manière?
4: Écoutez, un exemple qui est cher à mon cœur, qui est celui de l'Espagne. Dans les années 60, la dictature franquiste, une dictature féroce, une dictature terrible, a utilisé l'Eurovision pour promouvoir son tourisme, ses plages, sa culture, ses villes, attirer des touristes de toute l'Europe du Nord qui ne se posaient plus la question de savoir si l'Espagne était démocratique ou non. De même, l'Azerbaïdjan, durant les années 2000, a dépensé des millions d'euros pour pouvoir faire recueillir des votes à ses candidats, pour pouvoir accueillir le concours dans un palais des fêtes somptueux. Et même la Russie, qui a, pendant les années 2000, au moment où elle essayait de se rapprocher de l'Europe, des Occidentaux, de l'OTAN, eh bien la Russie a particulièrement investi dans l'influence à l'Eurovision. Et c'est ça le paradoxe, c'est que les non-européens accordent une très grande importance à la participation, à la visibilité, au succès à l'Eurovision.
1: Mm-hmm. On parle pour les demi-finales et finales de 95 000 billets vendus pour 9 spectacles. Je lisais que ce serait la plus grande audience en direct depuis plusieurs années. Donc, comme quoi, si des pays ont boycotté la compétition, le public est encore au rendez-vous.
4: Ah, tout à fait. Le boycott est un boycott politique par les groupes audiovisuels de 5 pays, dont l'Espagne. Mais il faut reconnaître à l'ORF, le groupe de radio et de télévision viennois autrichien qui organise la compétition, une formidable maîtrise de

0: les vitrines médiatiques pour compenser l'exiguïté et le peu d'influence du pays.
1: Vous avez, je disais, coécrit un livre sur l'Eurovision et votre livre décrit comment le concours populaire, et ça transparaissait aussi dans cette entrevue, est devenu au fil du temps une véritable arène géopolitique. Je vous repose peut-être la question du début, Cyril Brett. Est-ce que c'est plus vrai que jamais ou c'est comme finalement les autres éditions?
0: Mais comme toujours, le concours a été inventé en 1956 pour réconcilier les Allemands et les Français, les Italiens et les Français, les Britanniques avec les anciens ennemis. Ensuite, dans les années 60, le concours a été traversé par les conflits du Moyen-Orient, boycotté par les Arabes quand Israël gagnait, boycotté par Israël quand les Arabes voulaient augmenter leur influence, instrumentalisé par les anciennes démocraties populaires, c'est-à-dire les États communistes, pour faire partie de l'Europe avant tout élargissement de l'Europe. Ça a constamment été aussi pour la protection des minorités, minorités sexuelles, minorités genrées, minorités linguistiques, minorités ethniques. Ça a toujours été une vitrine extrêmement importante qui a polarisé le débat de la Turquie à l'Irlande et du Portugal jusqu'en Scandinavie.
1: Cyril Brett, co-auteur de ce livre « Géopolitique de l'Eurovision, la bande-son de la construction européenne ». Merci.
0: Merci à vous.

0: Et on va vous parler maintenant d'une autre compétition, mais dans le monde du sport. La Coupe du monde de soccer approche et les trois pays organisateurs, le Canada, les États-Unis et le Mexique, prennent parfois les grands moyens pour recevoir les supporters. Au Mexique, le gouvernement a proposé, écoutez bien, de devancer de 40 jours la fermeture des écoles en raison de la compétition. Donc, pour les parents des 29 millions d'élèves ou d'étudiants mexicains, cette proposition a créé un vent de panique et les professeurs, eux, se retrouvent amputés de plus d'un mois de classe pour terminer les programmes. Pour en discuter, je joins notre collaborateur, Julien Delacour, à Mexico. Bonsoir, Julien.
1: Bonsoir, Madeleine.
0: Donc, on comprend que ces annonces font polémique, mais pourquoi le gouvernement veut prendre cette mesure et qu'est-ce qui rend les parents aussi inquiets?
1: Alors déjà, oui, le gouvernement annonce que ces mesures, elles permettraient de répondre à des réalités indéniables, hein, pour reprendre les mots même du ministère de l'Éducation publique. Et concrètement, ça serait pour faire face à la chaleur extrême dans certaines régions pendant la période concernée et aux difficultés de mobilité pendant la Coupe du Monde de soccer, justement. Alors en effet, les risques d'y avoir un peu de monde, hein, dans les rues, on l'imagine, à l'approche du premier match de la compétition qui aura lieu le 11 juin à Mexico. Beaucoup de monde aussi dans les transports sur la route, on l'imagine. Et c'est pour ça que le gouvernement veut fermer les écoles et pas seulement, aussi les collèges et lycées pour un peu plus d'un mois, hein, presque un mois et demi finalement, avant le début standard des vacances d'été. Donc ça reviendrait à arrêter les cours le 5 juin au lieu du 15 juillet. Donc vous imaginez bien aussi que ce n'est pas aux 52 millions d'enfants et d'adolescents qui sont potentiellement concernés que ça déplaît. C'est plutôt aux parents, évidemment. Et vu que ces annonces ont été faites la semaine dernière, c'est vraiment un bouleversement qui agit comme un changement de dernière minute pour énormément de familles qui vont devoir trouver une solution pour faire garder leurs enfants, etc. Donc voilà, ça a vraiment déclenché une polémique au Mexique. Et il y a aussi les professeurs, hein, qui sont concernés, bien évidemment. Et avec le manque de moyens en général qu'il y a dans le public, ils disent avoir déjà beaucoup de mal à terminer les programmes scolaires en temps normal. Et donc là, de devoir boucler en urgence ces programmes avec 40 jours de moins, eh bien ça a du mal à passer. Et d'ailleurs, plusieurs syndicats d'enseignants ont annoncé déjà vouloir entrer en grève si vraiment la mesure finirait par être adoptée.
0: Bon, c'est ça, on donnait un mois de préavis, ce qui n'est pas beaucoup, surtout sachant que la Coupe du monde de soccer, bon, elle approche depuis un bout de temps déjà. Donc, il y a contestation. Est-ce que le gouvernement va pouvoir faire passer la mesure? On en est où exactement?
1: Pas vraiment, c'est encore en discussion et comme je le disais, ça a été annoncé en fait la semaine dernière. Mais voilà, le gouvernement est justement en train de revenir un peu sur ses propos. Il y a la présidente Claudia Sheinbaum et aussi son ministre de l'Éducation. Les deux ont reconnu qu'ils avaient peut-être manqué un peu de tact en n'écoutant pas suffisamment les parents et effectivement en ne prévenant pas suffisamment à l'avance. Donc avant de donner des directives définitives, le ministre de l'Éducation...

0: Mario Delgado a convoqué les représentants des 32 entités fédérales, des 32 États du Mexique, dans une réunion qui est d'ailleurs actuellement en cours, hein, qui va pas tarder à se terminer, suite à laquelle il est probable en fait que le gouvernement fédéral laisse le choix aux différents États de fermer ou non les écoles plus tôt. Donc c'est encore en train d'être décidé, mais par exemple, comme le gouvernement de Mexico et du même bord que la majorité présidentielle, on s'attend à ce que la capitale suive le calendrier scolaire qui est voulu par l'exécutif. Mais du coup, ce ne sera pas forcément le cas pour des villes comme Guadalajara ou Monterrey, qui sont deux autres des villes qui vont accueillir des matchs du mondial de soccer.
1: Bon, en dehors des parents là, qui sont peut-être inquiets face aux vacances précipitées peut-être de leurs enfants, il y a une partie de la population mexicaine qui rejette la Coupe du monde de soccer. Pour quelle raison?
0: Oui, eh bien, pour beaucoup, c'est une question de mesure, en fait, puisque il y aura entre guillemets seulement 13 matchs qui se disputeront au Mexique, hein, tout comme au Canada d'ailleurs. Et la grande majorité des matchs auront lieu aux États-Unis. Et comme on sait déjà que cette Coupe du Monde, ce sera une des la plus chère de l'histoire de la FIFA, c'est assez dérisoire, en fait, pour beaucoup de Mexicains de dépenser autant d'argent dans des infrastructures qui, pour certaines, seront éphémères, ou en tout cas plus destinées aux activités touristiques, à accueillir les visiteurs qu'aux habitants. Et au Mexique, il y a aussi tout un débat depuis quelques années déjà sur la gentrification, mais qui s'accélère en fait de manière assez fulgurante avec la Coupe du Monde, vu que, par exemple, pour tout ce qui est le monde de l'hébergement, on voit qu'il y a un véritable bond sur des plateformes comme Airbnb et qu'il y a à peu près même plus que 60% de logements en plus disponibles sur la plateforme avec le mondial. Et ça, en fait, c'est souvent synonyme d'une forte hausse générale des prix, et petit à petit, ça revient à expulser les habitants les plus précaires qui devront toujours aller vivre plus loin en périphérie. Et donc voilà, ça enclenche vraiment ce processus de gentrification.
1: Julien Delacour, donc le premier match dans un mois, on va suivre ça avec vous. Merci beaucoup.
0: Merci à vous, bonne
1: Au revoir.
0: soirée.
1: On va s'intéresser au hockey maintenant. Ça devait être un match crucial ce soir entre la victoire de Montréal et le Frost du Minnesota. Mais le résultat, parce que, bon, un match crucial. Oui, parce que le résultat devait déterminer qui passerait en grande finale de la Ligue professionnelle de hockey féminin. Je parle au passé parce que le match a été annulé à la dernière minute. C'est assez inhabituel. J'en parle avec ma collègue Christine Roger. Bonsoir, Christine.
2: Bonsoir.
1: Donc, un match annulé, pourquoi?
2: Ben en fait, la LPHF a émis un communiqué dans lequel on explique cette décision pour cause de maladie. On ne mentionne pas si c'est du côté de Montréal ou du Minnesota. On ne sait pas non plus combien de joueurs sont touchés, quel est l'état de santé de ces personnes-là. Ce qu'on sait, c'est que le match n'aura pas lieu aujourd'hui. On ne sait pas non plus quand le match va avoir lieu. On nous a dit qu'il y aurait une mise à jour qui serait faite au cours des 24 prochaines heures. Et là, ça va se compliquer quand même. Quand on regarde le calendrier, il y a quand même des spectacles prévus, notamment jeudi soir à la Place Belle. Et la finale, ben, c'est déjà prévu en début de semaine prochaine. Vraisemblablement, c'est des dates qui devront être reportées aussi, repoussées pour laisser le temps de terminer cette série-là. Ici, vous avez dit que c'est assez inhabituel. Je vous confirme que oui, moi, j'étais à l'intérieur de la Place Belle pour un direct au cours autour de 15h45. Et immédiatement, ensuite, on m'a demandé de sortir. On nous a fait comprendre que le match est annulé, donc que l'aréna était évacuée. Et là, évidemment, les rumeurs se sont emballées, si bien que la LPHF a senti le besoin de mentionner dans son communiqué que les symptômes que les joueurs avaient ne s'apparentaient pas à l'antivirus. Parce que, bon, vous connaissez la machine à rumeurs sur les réseaux sociaux. Il y a des gens qui mentionnaient que c'était probablement ça. Ce n'est pas le cas. On ne sait pas cependant la nature de la maladie. Et c'est une situation assez invraisemblable parce que le communiqué de la Ligue a été envoyé 2 heures seulement avant le début du match. Donc, j'ai rencontré des partisans ici qui sont venus de loin, qui ont payé une chambre d'hôtel pour assister à ce match crucial. Vous aviez dit match ultime de cette série, mais 3-5. Et qui sont finalement un lundi soir à Laval à manger au restaurant, un peu déçus, je vous l'avoue.
1: Ben oui, c'est certain. Et là, en quelques secondes, Christine, rappelez-nous là, c'était ce soir que la victoire passait en finale ou pas, était éliminée. C'est pour ça là que le match était autant suivi aussi.
2: Oui, c'était une série est égale 2-2. Donc, le gagnant de ce match-là passe en grande finale contre la Charge d'Ottawa. Et on s'attendait à un match extrêmement serré parce que tous les matchs dans cette série, sauf un, se sont décidés par une différence d'un but. L'une des histoires de cette série jusqu'ici, ben, c'était Marie-Philippe Poulin qui, depuis les Jeux olympiques, traîne une blessure au genou. Mais là, finalement, le narratif vient de changer complètement. Donc, on sera là demain, évidemment, du côté de Radio-Canada Sport à suivre cette histoire pour savoir quand ce match sera reporté.
1: Christine Roger, merci.
2: Merci, au revoir.

0: il y a un ensemble de pression qui retombe sur les épaules des maires qui est vraiment, vraiment impressionnant. Mais c'est vraiment un don de soi à la collectivité.
1: Vous venez d'entendre Yann Fournis, professeur de sciences politiques à l'Université du Québec à Rimouski, qui évoque les défis parfois exigeants qui reposent sur les épaules des élus municipaux au Québec. Et ce soir, on va vous parler en particulier de ceux qui pèsent sur le conseil municipal de Massuville, donc une petite municipalité de la Montérégie qui a de grandes difficultés pour boucler son budget. Plusieurs solutions ont été évoquées, dont la fusion avec son voisin ou sa voisine, mais sans succès pour le moment. Voici le reportage de Vincent Ressiguier.
2: Ben ici, on est au carré Royal, donc la halle.
3: Les halles de Massuville sont au cœur du village et elles sont entourées d'un grand parc qui mène jusqu'à l'église.
2: Tout se passe ici. La Saint-Jean-Baptiste, nous autres ici, c'est 4 jours, 5 jours que ça dure. Pratiquement tout ce qui se fait en événement se fait ici.
3: Autrefois, la paroisse de Saint-Aimé comprenait le village de Massuville et les rangs de Saint-Aimé aux alentours, où se trouvent aujourd'hui des fermes prospères. Depuis 1903, les rangs et le village sont deux municipalités différentes, au grand désespoir du maire de Massuville, Richard Gauthier.
2: On est une petite municipalité, on est enclavé dans la campagne, donc dans la municipalité de Saint-Aimé. On touche à personne d'autre. Puis nous, on est vraiment limité parce qu'on a 1,2 km² de territoire. On ne peut pas agrandir le village par en dedans.
3: Depuis la pandémie et l'inflation qui a suivi, boucler le budget de Massuville est devenu un véritable casse-tête.
2: On arrive dans un mur, carrément. Nous, on avait une terre agricole qu'on louait à un citoyen de Saint-Aimé. Fait qu'on a décidé de vendre la terre. Fait qu'on a été chercher un 300 ou 400 000 pour la terre, ce qui nous a aidés pendant ces années-là. Mais là, on arrive au bout. Juste cette année, on a 95 000 qu'il faut trouver pour équilibrer le budget. On ne sait pas comment on va faire, vraiment pas.
3: À la recherche de solutions, le maire Richard Gauthier a proposé à ses voisins de fusionner leur municipalité. Il aurait tout à gagner puisque la valeur foncière de Saint-Aimé s'élève à 340 millions de dollars contre 74 millions pour Massuville.
2: On a fait le calcul avec une maison moyenne de 270 000. Les citoyens de Saint-Aimé payent 1 200 $ de moins en taxes sur une maison à valeur égale. C'est à peu près de simple au double. Donc, oui, c'est certain qu'il y a une économie à faire pour les citoyens de Massuville si on fusionne, assurément.
4: Bonjour.
5: Bonjour.
4: Vous allez bien?
5: Oui, bienvenue à Saint-Aimé.
4: Merci.
3: Une proposition qui est loin de séduire les élus de Saint-Aimé qui ont refusé de lancer une étude de faisabilité. Le maire, Denis Benoît.
5: Mais là, tu viens me dire depuis de l'automne qu'il manque 95 000 $ pour payer tes dépenses en 2026. La seule chose que ça va nous apporter, on va payer un déficit. C'est dur à vendre aux citoyens. Tu sais, j'ai comme l'impression que c'est nos ressources financières que m'a suivi de mal avoir, là. Pas mettre ça au service des citoyens. Là.
3: Denis Benoît regrette de passer pour le méchant de l'histoire, mais selon lui, il s'agit avant tout d'une question de bonne gestion, surtout, dit-il, que sa ville participe déjà généreusement aux services partagés avec Massuville.
5: Le PAC, hein, qui est en face de l'île, qu'on partagera les coûts à 50%, qu'est-ce qui va changer si on est regroupé? Ça va être les mêmes services avec les mêmes citoyens des deux municipalités. Des services d'incendie, les coûts d'aqueduc. On est en régie. Fait que les pourcentages changeront pas.
0: Le cas est compliqué. Parce que on peut faire des mariages de raison, mais un mariage d'amour, c'est quand même mieux. Et pour avoir un mariage d'amour, il faut avoir des projets.
3: Yann Fournis est professeur de sciences politiques à l'Université du Québec à Rimouski. Il pense que le projet de fusion devrait être plus large que la question financière.
0: Poser la question d'un projet territorial qui serait commun aux deux municipalités, ça pourrait permettre éventuellement de se poser la question, si on a la possibilité de faire plus de choses ensemble, qu'est-ce qu'on a envie de faire? Puis là, ça serait peut-être un peu plus positif. Puis peut-être que ça dénouerait des résistances.
3: Selon ce spécialiste du monde municipal, cette histoire n'a rien d'unique. On la retrouve par exemple à Trois-Pistoles et à Notre-Dame-des-Neiges, où le projet de fusion divise la population.
0: Le cadre juridique au 19e siècle, au moment où on a créé les municipalités, a toujours été perçu comme souple, parce qu'il fallait qu'il épouse finalement les stratégies des différents groupes. Puis on se rend compte qu'il y a souvent une d'un côté un noyau villageois qui est souvent avec des ouvriers ou des salariés, et à côté de ça les agriculteurs qui sont plutôt dans les rangs qui sont autour de ce noyau villageois, qui se disent moi j'ai pas envie de payer pour des services que j'utiliserai pas au quotidien. Simplement un siècle et demi après, on se retrouve avec des noyaux villageois qui sont pas très très cohérents.
3: Québec a tenté d'y remédier avec les projets de fusion au début du siècle, mais peu de situations ont été réglées.
0: On sait que suite à la pandémie, il y a une augmentation des coûts qui a été très importante. Donc en gros, on a des communautés qui sont fragilisées. Est-ce que ce cadre institutionnel permet encore aux municipalités de fournir les moyens pour maintenir la population? Si c'est pas le cas, ça veut dire qu'on est dans une logique de fragilisation, voire pour certaines d'extinction.
3: Un point de vue que partage le maire de Massuville, Richard Gauthier, qui se fait le porte-parole des petites municipalités en difficulté.
2: C'est un appel à l'aide, c'est un appel à la solidarité, c'est un appel à l'entraide. C'est pas mal notre slogan, nous autres, c'est « ensemble ». Et oui, c'est un cri du cœur que je lance, mais pas simplement pour Massuville, mais pour la province, parce que c'est sûr qu'on n'est pas tout seul comme ça.
3: Son homologue de Saint-Aimé, Denis Benoît, suggère que la solution passe peut-être par une fusion à 3, 4 ou 5 municipalités, une manière de diluer les conflits et de rationaliser les dépenses. Ici Vincent Rességuier, Radio-Canada, Massuville.
1: Et Vincent se joint à moi en studio. Bonsoir Vincent.
6: Bonsoir Madeleine.
1: Donc on comprend vraiment mieux les points de vue de tous et chacun. Mm-hmm. Mais Québec, dans tout ça, est-ce que Québec a l'intention de s'en mêler?
6: Alors Québec se tient plutôt à distance de tout ça et dans un courriel, le ministère des Affaires municipales nous a écrit qu'il ne commande pas les cas particuliers, mais il reconnaît que les petites municipalités font face à des défis budgétaires importants. Et le porte-parole du ministère, Sébastien Gariepy, nous a ajouté que dans le respect de l'autonomie, il revient à chaque municipalité de gérer sainement les finances. Et sur la question des fusions, le ministère a un peu la même approche, sauf que le ministère, depuis quelques années, offre des ressources et un accompagnement pour les municipalités qui veulent se regrouper. On sent qu'on encourage les municipalités à se regrouper, mais il n'y a pas d'intervention. Et de ce que j'ai appris en coulisses, depuis l'épisode des fusions et défusions au début des années 2000, en fait, le ministère des Affaires municipales ne veut pas forcer la main des municipalités, même en cas de dysfonctionnement, parce que c'est un sujet potentiellement explosif. Alors le mot d'ordre, c'est de laisser une grande liberté aux élus locaux, même si parfois ils peuvent se sentir abandonnés.
1: Pas de mariage forcé, si on comprend bien. Merci
6: exactement.
1: Vincent.
6: Merci.
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1: Le milieu de la restauration et de la gastronomie a beaucoup fait parler de lui la semaine dernière avec la mouture 2026 des étoiles Michelin, la 8e édition aussi des lauriers de la gastronomie. On est évidemment heureux pour les restaurants étoilés, pour les acteurs de notre scène culinaire et alimentaire qui ont été récompensés aussi. Mais au final, ça change quoi pour les consommateurs? On en parle avec Gilda. Bonsoir Gilda.
8: Oui, bonsoir Madeleine. C'est vrai qu'on a parlé beaucoup des fameux Michelin la semaine passée. Et c'était aussi la 8e édition des lauriers de la gastronomie à Montréal. Pour ceux qui nous écoutent, qui ne connaissent pas, c'est un peu nos Oscars de la cuisine. Mm-hmm. Pour le Québec, c'est un vote par les pairs, par l'industrie elle-même. Et ce que le palmarès nous dit en 2026, c'est que le centre de gravité des prix, tranquillement, depuis la première édition, se déplace vers les régions, notamment la région de Kamouraska. Je vais y revenir. Le titre de restaurant de l'année aussi, par exemple, est allé en Mauricie, à la microbrasserie Le Presbytère. On célèbre moins de tables blanches que de tables qui célèbrent les produits de la forêt. Même le chef de l'année à son auberge Saint-Mathieu, à Saint-Mathieu-du-Parc, dans la belle région de la Mauricie. Encore une fois, produits locaux. Rien de nouveau, vous me direz. Les produits locaux, on les voit depuis les années 90. Mais ce qui est nouveau, c'est la régionalisation de cette gastronomie qui crée tout un écosystème de producteurs locaux autour des restaurants. Donc, le retour des bonnes vieilles tables champêtres, comme on a connu, mais à un niveau un peu plus haut de gamme. Il faut se rappeler que le concept derrière les étoiles Michelin, c'était un peu ça. En créant en 1900, le guide Michelin était d'abord un petit livret destiné aux automobilistes pour encourager les voyages et donc l'achat de pneus. Il offrait des informations pratiques un peu partout, donc vraiment dans toutes les régions. Et la première étoile a été distribuée en 1926. Il y a exactement 100 ans. Aujourd'hui, un guide qui est dans quarantaine de pays, de nombreuses villes, et au Canada, donc, au pays des étoiles, c'est à Toronto, à Vancouver, ça c'est dans les métropoles, et au Québec en entier, c'est ce qui nous distingue. Donc, à l'image des lauriers, les régions ont vraiment la cote.
1: Et ça va de pair avec le développement du tourisme culinaire.
8: C'est vrai qu'il y a des rapports qui disent donc le marché du tourisme culinaire serait évalué à autour de 1230 30 milliards de dollars américains sur la planète, un taux de croissance annuel de 15%. Et d'autres études soulignent que 80% des voyageurs placent désormais la gastronomie au même niveau d'importance que le prix ou la météo lors d'une choix de destination.
1: J'en fais partie.
8: Alors, je vous parlais de Kamouraska, la région tendance cette année justement au Québec. Au prix Laurier, microbrasserie tête d'allumette, brasseur de l'année, la cantine de l'année, micro-migrateur, le prix du tourisme gastronomique, festival des champignons forestiers, événement gastronomique de l'année. Je cite la journaliste Sophie Ginoux qui écrivait dans Le Devoir, il se passe vraiment quelque chose de spécial dans ce coin de pays où se démènent des acteurs engagés dans une gastronomie locale, inclusive et attentive à la préservation du territoire. On voit qu'il y a une lutte et qu'il y a des gens donc, qui prennent leur territoire en main et qui veulent vraiment en prendre soin.
1: Donc, on est capable de constater cet effet sur le développement de l'agrotourisme au pays, mais est-ce que pour le consommateur, on est capable de faire une telle mesure?
8: Alors, c'est vrai que pour l'agrotourisme, le consommateur, il est heureux, hein. Mais on voit aussi les effets pervers. D'abord, question du prix. D'après des études menées en France et au Royaume-Uni, on a remarqué que le prix des menus va augmenter de façon significative après une étoile autour de 15 à 30%. La deuxième étoile peut coûter jusqu'à 50% de plus au consommateur et la troisième, 80%. Ça s'explique par toutes sortes d'exigences qui sont liées à ces étoiles, hein. La qualité des produits, le coût de fonctionnement, l'augmentation de la demande. Je parlais à des restaurateurs qui m'ont dit, j'ai reçu une étoile, je suis très content. C'est une aide formidable pour attirer de la main-d'œuvre, pour cause. Imaginez que pour un jeune, travailler dans un étoilé, c'est bon pour son CV. Mais ça a aussi une conséquence sur le tarif de cette main-d'œuvre rare dont on sait que, depuis la pandémie, les salaires ont fortement augmenté, près de 30% depuis 2020. C'est sans compter, évidemment, le coût des aliments, mais l'effet bénéfique, je dirais, pour les consommateurs à la recherche de produits du terroir plus variés. On le voit depuis une trentaine d'années avec le développement de la restauration, ce qu'on découvre dans une table régionale, va nous amener à la chercher en épicerie, en quelque sorte, stimuler une certaine demande. Et le collectif La Table Ronde, qui rassemble plus de 200 établissements gastronomiques au Québec, estimait en 2024 que 53 millions de dollars comme ça ont été injectés dans le terroir. On peut donc constater une effervescence, par exemple, autour des vins locaux, depuis que les tables en présentent au menu. Mm-hmm. Je parlais la semaine dernière donc à la propriétaire de la micro-boutique de Montréal, qui fête ses 20 ans. Elle me disait que les excursions pour la découverte des champignons en forêt n'ont jamais été aussi populaires. Elle ne suffit pas à la demande. Il y a un public qui s'intéresse à ces champignons, comme à d'autres produits boréaux, notamment depuis que de nombreux chefs primaient les mettre en valeur à leur table. Mm-hmm. C'est donc une sorte de stimulation circulaire effervescente.
1: Et ça va peut-être nous donner des idées en vue de nos destinations touristiques de l'été.
8: Absolument.
1: Merci beaucoup.
8: Bonne soirée.
1: Et c'est comme ça que ça prend fin ce soir. Merci de nous écrire. Là, on a reçu plusieurs courriels sur le financement des séries télé. On va essayer d'y revenir au cours des prochains jours. Donc, sachez que vos courriels nous inspirent dans la conception, dans la construction de l'émission. Ici Madeleine Plémorin. Bonne soirée à tous. À demain.

Bonsoir, ici Mathieu Dugal. Dans quelques minutes, un moteur de recherche après le bulletin de nouvelles. Comment se portent les chauves-souris après le syndrome du museau blanc? Nos framboisiers pourraient-ils être contaminés au radon? Comment certains métaux peuvent-ils se sacrifier et rouiller à la place d'autres métaux, surtout en milieu marin? Et l'humain n'a-t-il vraiment que cinq sens?

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1: Bonsoir, ici Rebecca Kwan. Voici les informations. L'opération débarquement du navire touché par une éclosion d'antivirus est terminée. Les derniers passagers encore à bord et des membres d'équipage ont quitté le MV Ondius hier et aujourd'hui aux îles Canaries pour être rapatriés dans leurs pays respectifs. Le bateau est attendu à Rotterdam, aux Pays-Bas, dimanche soir. Pendant ce temps, au moins 2 nouveaux cas de contamination ont été confirmés aujourd'hui, l'un en Espagne et l'autre aux États-Unis. Aux Pays-Bas, 12 membres du personnel d'un hôpital qui traite un patient positif

0: la maladie, ont été placés en quarantaine parce que des procédures n'ont pas été correctement suivies. Chez nous, en Colombie-Britannique,
1: all four were and continue to be well and have no symptoms.
0: La médecin hygiéniste en chef de la province, Bonnie Henry, affirme que les quatre Canadiens qui étaient à bord du bateau de croisière se portent bien et qu'ils ne présentent aucun symptôme. Ces personnes rapatriées dans la province hier devront demeurer isolées un minimum de 21 jours. Au Québec, c'était jour de test pour le système informatique Dossier santé numérique du gouvernement de la CAQ. Après un lancement sans accroc en fin de semaine, des problèmes ont été signalés ce matin dans certains CIUS. La représentante nationale de l'APTS dans le nord de l'île de Montréal, Teresa Mucari, rapporte que malgré plusieurs comptes rendus positifs, certains travailleurs de CLSC ont rapporté quelques pépins.
2: On ne reconnaît pas, tu sais, les formulaires avec lesquels on était habitué à travailler, on ne les reconnaît pas, l'interface a tout changé, on pose des questions, il y a personne qui a la réponse, il y a des problèmes aussi par rapport à des erreurs. Donc, si quelqu'un note quelque chose dans le DSN, puis que il y a une erreur dans la note, ils ne savent même pas comment corriger ou modifier cette erreur.
0: De son côté, la ministre de la Santé, Sonia Bélanger, s'est dite satisfaite de l'implantation du système, mais a tout de même reconnu l'existence d'anomalies informatiques qui peuvent être liées, selon elle, à l'utilisation du personnel. Toujours au Québec, le gouvernement a annoncé des investissements de 250 millions de dollars pour mettre en place la stratégie nationale de prévention en santé, annoncée en août dernier. Québec veut entre autres réduire la croissance des maladies évitables et diminuer l'écart de mortalité prématurée liée aux inégalités socio-économiques. Une voix s'élève au sein même des libéraux fédéraux pour critiquer le projet de réforme réglementaire qui a été proposé par le gouvernement Carney pour accélérer le lancement de grands chantiers au Canada. Ottawa veut notamment faire réduire les délais pour obtenir une approbation environnementale qui sont actuellement de 2 à 5 ans à moins d'un an. Le député libéral de Laurier-Sainte-Marie, Stephen Guilbeault, affirme qu'il partage la volonté de son gouvernement de simplifier le processus, mais estime que certains moyens proposés vont trop loin.
3: Je pense que là, on est en train de jeter le bébé avec l'eau du bain. L'évaluation d'impact, c'est pas là pour achaler les entrepreneurs, les gens qui veulent mettre de l'avant des projets. Ça a été mis en place au fil des décennies sous une succession de gouvernements libéraux, conservateurs au niveau fédéral. On peut penser à Jean Charest, ministre de l'Environnement, à Lucien Bouchard, à l'époque du gouvernement Mulroney, et bien d'autres, pour protéger la population canadienne, pour s'assurer qu'il y a des très bons projets qui sont mis de l'avant et il y a de très mauvais projets.
0: Une période de consultation de 30 jours sur la réforme réglementaire du gouvernement Carney est en cours. Ottawa octroie un financement de 95 millions sur 5 ans aux industries créatives. Le gouvernement fédéral veut notamment les aider à vendre leur production à l'international au moment où une crise secoue le milieu culturel au pays. Alexandre Lepoutre a les détails.
4: À la vie, à la mort, mon ami.
5: Indomptable, diffusé sur TVA, est le dernier exemple en date d'une série débranchée, faute de financement.
6: Tu veux quoi au juste?
7: 1 million.
5: Une crise traverse le secteur audiovisuel. Les budgets de fiction ont fondu de 35% en 2 ans au Québec. L'animateur et producteur Charles Lafortune.
8: Un des graves problèmes qu'on vit présentement, c'est que les revenus publicitaires baissent beaucoup plus vite que l'audience baisse.
9: Votre créativité a le pouvoir de voyager.
5: Pour aider les industries culturelles, Ottawa prévoit un investissement de 95 millions de dollars sur 5 ans. Le gouvernement pérennise également un programme qui aide les artistes à vendre leurs productions à l'international. Mark Miller, ministre de l'Identité et de la Culture canadienne.
10: Et dans le contexte des négociations commerciales avec les États-Unis, nous avons été clairs. La culture n'est pas négociable.
5: Malgré cette annonce, le secteur culturel manque de financement et la plus grande menace vient surtout des géants du numérique, selon Joanie Tremblay, qui a fondé Nara, une plateforme d'audiolivres québécois.
11: C'est aussi les joueurs américains qui ont la main mise sur le marché. Donc, si on veut vraiment faire face à ces joueurs-là, il faut qu'on soit vu, qu'on soit entendu.
5: Un avis que partage le ministre de la Culture du Québec, Mathieu Lacombe.
12: Il faut poser un geste fort. Notre industrie audiovisuelle, elle est essentielle à notre identité culturelle.
5: Québec dévoilera sa stratégie pour l'audiovisuel dans les prochaines semaines. Ici Alexandre Lepoutre, Radio-Canada, à Montréal.
0: En terminant, le 5e et ultime match qui devait avoir lieu ce soir à Laval entre la victoire de Montréal et le Frost du Minnesota est reporté. Par voie de communiqué, la Ligue professionnelle de hockey féminin précise que le match a dû être annulé afin d'assurer la sécurité des joueuses en raison de

0: une maladie, sans plus de précision. La LPHF indique toutefois que ce n'est pas lié à l'antivirus. Le match de ce soir devait déterminer qui affrontera la charge d'Ottawa en grande finale. C'est ce qui conclut les informations.
1: Combien de sens est-ce que l'on a? Je vous le dis tout de suite, c'est plus que odorat, oui, toucher, vision, goût. Désolé, Chloé, c'est un divulgachage, mais c'est parce qu'on en avait déjà parlé à l'émission. Ouais, ouais. Parce que Chloé Bourquin va parler de ça. Je vais vous parler tout de suite de la proprioception dont on avait parlé. Vous savez que si vous perdez votre proprioception, là, vous allez devoir vous déplacer en chaise roulante. C'est clair et net. Il y a de très, très rares cas de gens dans le monde. Là. Ça se compte presque sur les doigts de deux mains. Vous savez que Oliver Sacks, le grand neurologue, avait écrit un livre, L'homme qui prenait sa femme pour un chapeau, dans lequel il racontait l'histoire de cette femme désincarnée. Elle s'appelait Christina et elle avait raconté ce qu'elle vivait en étant privée de ce sens qu'on appelle la proprioception. Elle dit, je me sentais un peu comme un pantin. Elle dit, non seulement elle ne sentait plus son corps lorsqu'elle fermait ses yeux. Imaginez, là, tu fermes tes yeux, c'est comme si tu n'as plus de corps. Ça doit être assez spécial comme sentiment. Mais elle dit, pour bouger, elle dit, quand tu bouges, par exemple, le bras droit, ben là, c'est tout qui monte, là. L'épaule, le torse, tout va monter avec. C'est comme si tu avais une corde qui était attachée, qui faisait monter tout ton corps. Et en fait, ce qu'elle racontait, ce que Dr. Sacks racontait, c'est que quand on lève le poignet, ben il y a plein de muscles qui vont contrecarrer le fait que le poignet lève, pour pas que le coude lève, pour pas que l'épaule lève, en tout cas, bref. Et c'est la kinésiologue, d'ailleurs, Julie Messier, qui était passée à l'émission il y a quelques années pour nous raconter ça. Moi, je m'en étais souvenu, j'ai dit... C'est incroyable, je veux dire, c'est quand même, on n'y pense pas, mais c'est tellement rare que on tient pour acquis que ben la proprioception, ça fait partie de nos vies. Eh bien non, et on va voir avec Chloé Bourquin ce soir que des sens, on n'a peut-être pas fini de les compter encore. 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

Et ce soir, moteur de recherche où on répond à vos questions en sciences, santé, technologie, environnement, consommation. Comment se portent les chauves-souris hein, après avoir été dévastées dans bien des cas, ces populations, par le syndrome du museau blanc? Nos framboisiers pourraient-ils être contaminés au radon? C'est quand même... ça serait pas une bonne nouvelle, mettons. Certains métaux peuvent-ils, entre guillemets, se sacrifier pour d'autres et prendre la place d'autres métaux pour rouiller, hein, surtout en milieu marin? Et l'humain n'a-t-il vraiment que 5 sens? La réponse rapide, c'est que non, mais on va voir que la réponse complexe, c'est un peu plus compliqué que ça.

0: d'anode sacrificiel ou pas. Ce pourquoi je vous dis ça, c'est qu'il semble y en avoir beaucoup à l'émission, parce qu'on a parlé de chauffe-eau jeudi dernier, puis le déluge de courriels, je vous dis pas, là, mais parce que Stéphane Garneau nous parlait de ces chauffe-eau qui ne durent entre guillemets que 10 ans. Et là, on a eu, là, mais c'était, disons que beaucoup de gens qui semblent très attachés à la science du chauffe-eau. On est très contents de faire partie d'une émission où notre auditoire est aussi avisé sur les chauffe-eau. Et là, donc, imaginez, en moins de 5 jours, on va avoir parlé d'anode sacrificielle 2 fois grâce à Caroline Cornier qui est avec nous ce soir.
1: Bonsoir Mathieu.
0: Alors, on va faire le tour, je pense. Hein,
1: ce oui, ouais. Ça m'a même étonné qu'on ait eu une question là-dessus, mais deux questions qui tournent autour du même sujet.
0: Oui.
1: Je suis flabbergastée,
0: ben non,
1: Mathieu.
0: On est très très content d'ailleurs que vous soyez là pour nous parler de ce qui se passe.
1: Ça fait longtemps qu'on s'était vu.
0: Ben
1: hein?
0: Oui, mais oui, c'est vrai.
1: Ça fait 2 mois que je t'ai pas venu vous voir, Mathieu.
0: Mais vous savez, Caroline, moi je vous vois souvent.
1: Parce que, ben ça tourne sur les réseaux.
0: Ben non, mais votre entrevue là sur les petites éponges en microplastique,
1: ouais.
0: Ça tourne, ça arrête pas de tourner sur Instagram.
1: Essayez d'aller trouver ça sur les réseaux sociaux. Vous allez plus jamais vouloir utiliser des petites éponges.
0: Ben non, mais ça a pas de bon sens. Je veux dire, oubliez ça, les éponges magiques là, arrêtez ça. Allez voir sur Instagram, tapez Caroline Cormier, vous allez tomber là-dessus.
1: Je suis contente que ça ait un succès. C'est super.
0: En plus, vous avez des cheveux mais de feu.
1: Effectivement, je me suis coiffée pour la télé.
0: C'était de la coiffure,
1: ouais.
0: Ça. Wow. Absolument. En tout cas, voilà. Bonsoir tout le monde. Bonsoir Chloé.
2: Bonsoir.
0: Ça va bien?
2: Mais oui,
0: ouais,
2: ça va bien.
0: Ouais. Ouais, ça va toujours bien ici en Studio 41. Là, moi, c'est mon. Je le dis, c'est ma thérapie quotidienne. Ça me fait du bien au moral d'être ici avec des gens aussi brillants. Chaque jour, on a Théodora Stan aussi avec nous ce soir. Bonsoir Théodora.
3: Bonsoir.
0: Oh, j'espère qu'on va se voir plus souvent parce qu'on n'a pas. À mon avis, on n'a pas assez de questions sur les chauves-souris. Alors, j'espère que vous allez donner le goût aux gens de nous en envoyer le plus souvent possible. J'aimerais qu'on revienne sur ce dont on parlait avant d'entrer en onde, parce que vous travaillez au Mont-Saint-Bruno. Et
3: oui.
0: Vous faites vous combattez les plantes envahissantes.
3: Du contrôle, oui.
0: OK, parfait.
3: On peut pas les éradiquer. Ben, on aimerait, mais c'est compliqué.
0: Mais il paraît que c'est bon. Il paraît que ça se mange. D'ailleurs, il y en a une dont vous nous parliez. Moi, je vais la noter. Là, ça s'appelle l'alière officinale.
3: Oui, c'est mangeable. Ça sent l'ail quand tu le prends, là, quand tu le récoltes. Puis tu peux faire du pesto avec.
0: Ah ouais. Donc, ouais. Du pesto avec une plante envahissante. Ça se peut. Puis il paraît que la renouée du Japon aussi, ça se mange.
3: Oui, ça se mange aussi. Un peu comme de la rhubarbe. Tu enlèves le bord de la tige, puis après, tu le prépares, tu chauffes. Puis...
0: Bon, ouais. Ben écoutez, mais peut-être un livre de recettes.
3: Vérifiez, assurez-vous toujours que vous prenez vraiment la bonne plante.
0: Oui, effectivement, de sages conseils. Avec nous en studio ce soir, on est très heureux, ça fait la troisième fois qu'il vient nous visiter. Il s'appelle Daniele Pinti, il est professeur au département des sciences de la Terre et de l'atmosphère de l'UQAM, directeur du Centre de recherche sur la dynamique des systèmes du système Terre. Bonsoir Daniele Pinti.
4: Bonsoir, anciennement directeur.
0: Ah, vous ne l'êtes plus?
4: Non, mais je suis toujours membre. Du Jotop,
0: parfait.
4: Chercheur.
0: Voilà, on va mettre notre fiche à jour. Avant de parler du radon qui pourrait contaminer les plants de framboisier, j'aimerais qu'on discute des recherches qui vous animent actuellement parce que c'est en lien avec l'actualité brûlante dans le monde des matières premières. Il paraît, Daniele Pinti, qu'il y aurait un lien entre volcanisme et lithium.
4: Oui.
0: Il pourrait y en avoir un.
4: C'est surtout, on travaille dans les fameuses salas, donc ces plaines salines qui sont en Bolivie et au Chili. Donc moi, je travaille dans celles du Chili de l'Atacama, qui sont parmi les réserves les plus importantes. Mm-hmm. Et on suspecte qu'une partie du lithium qu'on retrouve est concentré. Il provient des volcans qui sont juste à côté. Ah. C'est la chaîne andine, donc ouais. Des Andes. Et donc, on essaye avec certains traceurs isotopiques de faire ces liens qui est suspecté, mais pas encore démontré. Et donc, on travaille avec les collègues chiliens là-bas.
0: Vous êtes un spécialiste de la géochimie et de la magmatologie, c'est bien ça?
4: Géochimie des gaz rares, oui, je travaille sur les volcanismes, géothermie, tout ce qui est lié à les magmas, quelque part.
0: Domaine fascinant, s'il en est un. Et le radon aussi, c'est un de vos domaines de spécialisation. Ouais. Alors, on va voir si une bouche, parce que bien des gens se font installer des ventilations dans leur sous-sol, parce que on le sait, c'est très, très dommageable pour la santé, cancérogène, reconnu, le radon. Mais là, si la bouche sort dans nos petits fruits, à l'extérieur, à côté de notre jardin, est-ce qu'on va manger du radon dans
1: ça
0: nos légumes?
1: Ça va devenir des énormes petits fruits.
0: Peut-être. On va poser la question tout à l'heure à Daniele Pinti. Alors, bienvenue parmi nous. À tout à l'heure.
4: Merci.
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0: Il y a plusieurs années, nous avions régulièrement des nouvelles concernant le déclin de la chauve-souris brune touchée par le syndrome du museau blanc, nous envoie Nicolas Daou. Le déclin de la population était tel que nous craignions pour la survie de l'espèce. Non, je ne veux pas savoir s'ils peuvent maintenant nous attaquer de la même façon que les humains infectés par un champignon, comme ils le font dans la série The Last of Us, mais plutôt seulement de savoir si la population est en train de se rétablir et qu'on va pouvoir bientôt admirer leur incroyable balai de plus en plus nombreux. Théodora Stan est étudiante à la maîtrise en sciences de l'environnement de l'UQAM. Elle est en studio avec nous. Rebonsoir, Théodora.
2: Bonsoir.
0: Alors, c'était très inquiétant. En fait, ce l'est peut-être encore, d'ailleurs, ce syndrome du museau blanc, quand on l'a signalé là, au tournant des années 2010.
2: Oui, donc le contexte, c'est que le syndrome du museau blanc, c'est la maladie qui, elle, est causée par le champignon Pseudogymnoascus destructans, donc une maladie qui touche les chauves-souris spécifiquement. Elle viendrait d'Europe, donc elle a été introduite au niveau de l'État de New York en 2006, puis donc elle s'est déplacée de caverne en caverne pour arriver en 2010 au Québec, puis présentement, ce qui est en train d'arriver, c'est qu'elle se déplace vers l'ouest du continent.
0: Ah ouais, hein?
2: Ouais, donc le problème, disons, c'est que présentement, on a vu qu'il y a du syndrome du museau blanc déjà en Alberta.
0: Ah ouais.
2: Mais qu'on a trouvé même en Colombie-Britannique un guano avec le champignon, mais pas encore de cas de maladie.
0: Donc, il y en a dans les déjections.
2: Exact.
0: Mais on n'a pas trouvé de cas de chauve-souris. Mais là, on suppose que ce n'est qu'une question de temps.
2: C'est ça, parce qu'en gros, il y a comme un décalage entre le moment dans lequel on trouve le champignon dans un endroit donné, puis le moment dans lequel la colonie est affectée par la maladie qui est causée par ce champignon-là.
0: Pourquoi ça les rend malades?
2: OK, mais c'est comme le champignon, il s'attaque surtout à la partie du corps de la chauve-souris qui est avec la peau, donc cutanée, donc le museau. Puis quand tu regardes des chauves-souris qui sont affectées par cette maladie-là, c'est vraiment, ils ont le museau tout blanc. Donc c'est la fructification du champignon. Et c'est pour ça qu'on appelle ça la maladie du syndrome du museau blanc.
0: Mais quel effet ça a chez les chauves-souris? Qu'est-ce que ça déclenche?
2: Ça modifie leur comportement. Donc c'est pas comme dans The Last of Us avec elles deviennent des zombies, elles attaquent la population. Non, pas du tout. C'est plus, elles sont beaucoup plus actives que d'habitude et ça s'attaque à la période de hibernation dans laquelle elles sont très, très fragiles.
0: Donc ça les épuise.
2: Elles se réveillent, elles brûlent trop vite leurs énergies, leurs réserves de graisse, puis avant l'arrivée du printemps, elles sont mortes. Puis ça a causé, dans certaines populations, à certains sites, un déclin de 90 à 100 des populations de chauves-souris.
0: OK, on parle d'éradication dans certains cas.
2: Oui, des millions de chauves-souris sont mortes. Mais donc, ça dépend aussi des espèces. Parce que là, dans la question, il y avait le déclin de la chauve-souris brune.
0: Oui,
2: au Québec, on a deux espèces de chauves-souris. On a la grande chauve-souris brune et la petite chauve-souris brune. Mais donc, pour les auditeurs, les deux chauves-souris, elles sont vraiment toutes petites. Là. Elles tiennent dans la main en termes de taille. Mais c'est surtout la petite chauve-souris brune qui a été grandement affectée par le syndrome du museau blanc. Mais ce qu'on remarque maintenant, c'est que au Québec, du moins, il y a comme une résistance. Donc, certains individus résisteraient à cette maladie-là. Donc, ça n'a pas décimé l'entièreté des espèces, surtout pour la petite chauve-souris brune. Mais elle est à statut au niveau fédéral et provincial parce que ça a quand même décimé une grosse partie de la population.
0: Donc, la fameuse diversité génétique, ça pourrait payer. Là. C'est-à-dire qu'il y a certains individus qui semblent être immunisés et il pourrait y avoir donc un regain dans certaines populations grâce à ça. Là.
2: Mais espérons. Ouais. Mais tu sais, avec toutes les autres menaces qui existent,
0: ouais, surtout, c'est pas la seule. Hein.
2: Avec le peu de diversité génétique dans le peu d'individus qui restent, c'est quand même très compliqué.
0: Donc,
2: y a beaucoup de solutions qui existent et qui sont surtout testées pour l'instant par divers chercheurs aux États-Unis et au Canada. Est-ce que tu voudrais que je t'en...
0: On est là pour ça. Qu'est-ce qu'on peut faire, justement, pour les aider?
2: Nous, ce qu'on peut faire, par exemple, c'est d'éviter de visiter des cavernes ou des mines abandonnées durant l'hiver, absolument.
0: Ah oui, hein? Pourquoi? On transporterait des spores?
2: Il y a le risque de transporter, par exemple, les spores sur les chaussures ou le matériel, ou encore le risque de les réveiller pendant leur période d'hibernation. Protéger les endroits où il y a des mines ou des mines abandonnées ou encore des cavernes pour leur donner le plus d'options pour y passer l'hiver. Puis c'est ça, leur donner des endroits où ils peuvent se reproduire, donc aussi des forêts durant la période de l'été. Donc l'été, c'est les forêts, puis l'hiver, c'est les cavernes.
0: Est-ce qu'on pourrait trouver, je sais pas, des médicaments, des vaccins? Est-ce qu'on planche là-dessus?
2: Ben justement, pour les solutions qui sont potentielles puis qui sont étudiées par les chercheurs, il y a un vaccin qui est développé, donc qui pourrait être administré oralement. Puis j'ai vu des photos, c'est comme tellement mignon. On dirait une petite chauve-souris avec un minuscule compte-goutte qui leur donne, c'est adorable.
0: Mais ça, c'est juste les chercheurs qu'il faut laisser faire ça.
2: C'est
0: hein?
2: ça. Là, ouais. Je suis plus sur les solutions des chercheurs.
0: J'aimerais ça faire ça.
2: Puis c'est administré au compte-goutte, mais donc il y a deux sites dans lesquels ils ont testé ce vaccin-là, puis donc ça aurait un effet positif. On voit que il y a moins d'infections fongiques pour les chauves-souris qui ont été auxquelles on a administré le vaccin par rapport à celles qui ont eu un placebo. Mais tu sais, administré au compte-goutte, chauve-souris par chauve-souris, ce vaccin-là, c'est pas très viable pour le futur.
0: Est-ce qu'on aurait une meilleure méthode d'application?
2: Oui, ben ils aimeraient beaucoup pulvériser ça avec un aérosol dans les dortoirs où se trouvent les chauves-souris, de manière à ce que ça colle à leur fourrure, puis ensuite que les chauves-souris, quand elles se lavent, elles ingèrent le vaccin.
0: Mais on n'est pas rendu là, si je comprends bien.
2: Non, c'est ça. C'est des solutions potentiellement qui pourraient être développées pour le futur.
0: Ouais. Est-ce qu'il y aurait des méthodes, disons, plus, je sais pas, peut-être plus facile? Est-ce qu'on pourrait utiliser des manières de détruire ces spores-là, mais sans nécessairement les vaccins? Est-ce que ça se peut? Est-ce qu'on y planche?
2: Mais écoute, il y en a un que j'ai découvert et c'est quand même drôle parce qu'ils se sont inspirés, encore une fois, les chercheurs, ils se sont inspirés des méthodes utilisées par les établissements de santé durant la pandémie COVID-19.
0: Ah ouais?
2: Donc, pour stériliser les objets, ce qu'ils faisaient, c'est qu'ils utilisaient de la lumière UVC pour stériliser les surfaces et l'air. Puis donc, les chercheurs, ils ont essayé de faire ça dans des cavernes. Puis c'est vraiment un appareil qui est gros comme une borne d'incendie portable et qui désinfecte comme en moins de deux heures un espace de 325 mètres cubes environ.
0: OK, donc ça détruit les spores avec des rayons UV.
2: Oui, exactement.
0: Ah ouais.
2: Puis donc là, ils ont essayé, puis ils ont quand même vu que les premiers résultats indiquent qu'après la première année de traitement, donc la charge fongique des chauves-souris a diminué dans les sites dans lequel ils ont fait le traitement avec la lumière UVC. Puis dans le futur, ce qu'ils voudraient, c'est pas venir avec la lumière UV puis désinfecter toute la caverne parce que ce serait beaucoup trop grand. T'as des cavernes qui sont extrêmement complexes.
0: Ah ouais, hein?
2: Donc vraiment, cibler les endroits où se trouvent les chauves-souris, mais quand les chauves-souris sont pas encore dans les cavernes pour leur hibernation.
0: Oui, puis on y va avec du matériel très stérile, j'imagine aussi, là, parce que les chercheurs, faut que, ils pensent à ces choses-là. Il paraît aussi qu'on pourrait, terminer là-dessus, changer, peut-être pas la diète, mais rajouter des trucs dans la diète des chauves-souris qui pourraient les aider à combattre ce champignon-là. Des probiotiques pour chauves-souris.
2: Oui,
0: ça existe? Ça.
2: Ça
0: pourrait exister, en tout cas?
2: Mais c'est ça, c'est une autre solution, un peu comme les humains qui consomment, tu sais, nous, on consomme des probiotiques pour améliorer la santé de la microbiote intestinale.
0: Ouais, ouais.
2: De la même manière, ils se sont dit, hey, et si on prenait un petit sample du microbiote de chauves-souris qui sont en santé, donc sur les ailes. Puis ensuite, qu'on prenait ça, puis on les donne à des chauves-souris qui sont en moins bonne santé pour booster un peu leur système immunitaire pour qu'ils puissent eux-mêmes combattre le champignon. Et puis, ils ont vu que c'est quand même pas mal. Donc, c'est un cocktail de probiotiques de 4 souches de bactéries. Puis c'est appliqué en format de poussière. Donc, un mélange de bactéries avec de l'argile qu'ils mettent dans les dortoirs où les chauves-souris restent. Quand elles y sont pas, puis quand elles reviennent à l'intérieur, la poussière, elle recouvre leur corps et leurs ailes, donc vraiment la partie de la peau où se trouve potentiellement le champignon. Puis donc, ils veulent essayer de trouver la fréquence idéale dans laquelle ils peuvent administrer le probiotique, encore une fois, dans le futur, pour le donner le moins souvent possible, puis pour leur permettre de résister.
0: Voilà, c'est plein de belles avenues avec lesquelles on pourrait, combattre cette maladie avec les chauves-souris. Puis on le redit, leur laisser des endroits où elles peuvent aller, de ne pas les déranger. Ça aussi, ça aide beaucoup.
2: Exactement.
0: Ça, il faut quand même le souligner. On ne le dira jamais assez. Merci beaucoup à Nicolas Daou, à qui on souhaite en voir plein retourner dans son ciel. Parce que c'est vrai que c'est beau. Puis c'est surtout... Dans un écosystème, c'est assez essentiel, des chauves-souris. Merci à vous, Théodora Stan, vous êtes étudiante à la maîtrise en sciences de l'environnement à l'UQAM. Merci d'avoir répondu à cette question.
2: Merci à toi.
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0: Francis de Winnipeg nous demande, qu'est-ce qui arrive au radon quand on le fait sortir de nos maisons? Vous savez, hein, c'est très important quand on en a dans nos sous-sols de l'enlever. Puis Marie-Lise Parent, qui elle nous dit, on a fait installer un système d'atténuation du radon dont la bouche d'aération rejette directement le gaz à l'extérieur, évidemment, sur nos plants de framboises. Alors, le corollaire, est-ce qu'on va se rendre malade en mangeant nos framboises? Parce qu'on sait que le radon, c'est un cancérogène reconnu, puis ça peut déclencher de solides cancers du poumon notamment. On va en discuter avec Daniele Pinti, il est professeur au département des sciences de la Terre et de l'atmosphère. Il est également chercheur au Centre de recherche sur la dynamique du système Terre, le Géotope. Bon, bonsoir Daniele Pinti.
4: Bonsoir.
0: On va rappeler qu'est-ce que c'est le radon, puis comment ça se fait que ça se retrouve justement dans nos sous-sols et pourquoi c'est potentiellement si dangereux que ça?
4: Alors, les radons, c'est un gaz rare qui est instable. Ça veut dire que c'est un élément radioactif, donc dans les temps, il décroît dans un autre élément. Mm-hmm. Très rapidement, en 3 jours et demi environ, donc en demi-vie, ce qu'on appelle, qui est très très court.
0: C'est très court. Hein,
4: très, très très court. Et qui vient de la chaîne de l'uranium, donc qui est produit par l'uranium. Donc l'uranium, il décroît dans plein d'éléments, entre autres les radons, ce qu'on appelle les radons 222, c'est sa masse. Et donc, on les retrouve, comme l'uranium, dans toute roche terrestre. Certaines fois, plus une grosse concentration, comme l'uranium. Et donc, c'est normal que dans les maisons qui sont les fondations dans la roche ou dans les sols, il y a du radon parce qu'il est émis par la roche même. Et quelquefois, il peut être émis aussi par les types de matériaux qu'on utilise. Mmh. Les bétons, il y a plein d'études faites sur certains types de bétons. Moi, quand j'étais jeune, j'ai travaillé à côté des Roms, où ouais. les maisons des campagnes sont faites avec les tufs, donc avec ces roches volcaniques, qui sont particulièrement riches d'uranium dans la région des Roms, dans les volcans des Roms. Et donc, bien sûr, dans les caves où on gardait les vins ou autre chose, ben, ça cumulait parce que pas seulement la roche même était faite de ça, mais aussi les murs de la maison y émettaient ça. Et après, on a les radons, bien sûr, qui se retrouvent en circulation avec l'eau souterraine. Mm-hmm. Donc ça, c'est un autre facteur en plus d'accumulation des radons à l'intérieur de nos maisons.
0: Est-ce que c'est la même proportion dans l'ensemble des sols autour de la planète ou bien ça varie beaucoup? Là, vous avez parlé de Rome. On a vu récemment d'ailleurs nos collègues de La Facture. Je crois que c'est à La Facture que j'ai vu ce reportage très émouvant sur un homme qui est mort dont on a su que c'était une intoxication au radon qu'il avait dans son sous-sol depuis longtemps. Est-ce qu'on mesure grosso modo les mêmes concentrations un peu partout?
4: Non, c'est très variable et ça dépend naturellement de la nature de la roche. Et ici au Québec, il y a 2 endroits qui sont connus. Il y a plusieurs études faites par Santé publique Québec, etc. Et c'est Oka et Mont-Saint-Hilaire qui ont les roches qui sont plus riches en uranium, en particulier les carbonatites d'Oka, que c'est un roche très particulier. Uh-huh. Et ça, c'est très connu. Il y a des cartes, des concentrations, etc. Donc, c'est un problème qui est connu. Mais c'est très variable. Nous, on a travaillé dans l'eau souterraine, surtout avec ma collègue Marie Larocque à l'UQAM, dans les basses terres. Et là, on a des études qu'on doit publier sur les Laurentides. Et dans les Laurentides, il y en a un peu plus parce que c'est des roches très anciennes qui sont plus riches naturellement que les roches qui sont ici dans les basses terres. Mais c'est très variable. Il peut aller de quelques unités qu'on appelle les becquerels, qui correspondent à une décroissance par seconde, donc du radon. Il peut aller de 10, 15, jusqu'à 100, 200 ou plus. Donc, c'est très, très, très variable. Okay. Ça dépend vraiment de la nature de la roche.
0: Maintenant, il y a bien des gens qui se font installer ces fameuses bouches d'aération, hein, ce qui, dans certaines maisons, en fait, on a même pas le choix. Là.
4: Ben, il faut ventiler.
0: Il faut absolument ventiler. Mais là, Marie-Lise Parent nous dit, ben là, la bouche est à côté de nos plants framboises. Fait que là, le radon qui nous rend malade, est-ce qu'il peut s'accumuler dans nos framboises?
4: Non. Alors, les études indiquent généralement que les légumineuses et les fruits, ils absorbent très peu de radon. On parle des quelques fractions, 1/5 des fractions des becquerels. Donc, c'est bien au-dessus de la norme qui est les différents comités radiologiques, qu'ils soient celles canadiens ou d'autres pays, ils recommandent. Donc, pour ça, on est sûr, les radons qui sortent ne s'accumulent pas dans les fruits et dans les légumineuses. Ils s'accumulent dans certaines plantes d'appartement, par exemple, qui peuvent être utilisées comme pour absorber, justement, les radons.
0: Par exemple?
4: Il y a une étude qui suggère que la Diefenbachia, il peut absorber jusqu'à 30% du radon. Donc, il peut être utilisé comme comme aspirateur, disons.
0: Aspirateur, les Diefenbachia.
4: Donc demain, tout le monde il va s'arracher.
1: Je suis bien contente.
0: Ouais. Mettez-le dans votre sous-sol, vous en avez un.
4: Et d'autres plein d'appartements. Mais donc, ça, c'est le premier facteur. Le deuxième facteur, c'est si la bouche d'aération il sort au ciel libre, à partir d'un mètre, deux mètres, il n'y a plus de radon, parce que l'atmosphère est pratiquement dépourvue de radon. Et donc, les radons, ils s'y diluent rapidement. Donc, à partir de 2 mètres du sol, vous ne pouvez plus mesurer du radon.
0: Parce que vous l'avez mentionné tout à l'heure, Daniel Pinti, la demi-vie est très courte. Là, si on compare à d'autres éléments radioactifs, d'ailleurs, dont on se sert pour faire de la datation, là, on est dans un ordre de grandeur complètement différent.
4: Oui. C'est vraiment, ces 3 jours et demi, c'est vraiment très, très court.
0: Prenons, mettons, la pire situation. Mettons qu'on fait pousser, je ne sais pas quoi, qui fait pousser des carottes dans son sous-sol, je ne sais pas. Mm-hmm. Mais mettons là, que on aurait un endroit où il y a beaucoup de radon, qui est très présent, on ferait pousser des légumes, là. Est-ce que ça passerait pareil ou bien
4: non, parce que c'est en question. Les végétaux, ils récupèrent et absorbent les radons ou via les feuillages, ou via les racines, etc. Et les études, ils montrent que légumineuses et fruits, ils absorbent très peu.
0: Légumes, racines,
4: donc, même avec via les racines. Okay. Donc, ce serait pas un problème, même si, par exemple, dans un serre, donc dans un, effectivement, une atmosphère fermée.
0: Ouais. On a une question aussi en lien avec ça. C'est Éric Delisle qui nous envoie ceci. Puis, vous allez voir, il y a un lien entre ce radon-là qui peut carrément tuer des gens et d'autres formes de radioactivité qui semblent pas si dommageable. Puis là, le radon, en fait, ça change beaucoup si on le respire dans notre sous-sol ou si on le laisse sortir à côté de notre jardin. Pourquoi certaines formes de radioactivité sont inoffensives et que d'autres tuent instantanément ou encore restent dangereuses pour des millions d'années?
4: Ça dépend des types de particules qui sont émises quand il y a une décroissance. Donc, quand par exemple, les radons, ils changent, ils deviennent polonium et après, ils deviennent plomb, par exemple, ils émettent certaines particules. Dans les cas du radon, c'est une particule qu'on appelle alpha, qui a relativement faible énergie, qui est endommageable pour nous parce que quand on la respire à l'intérieur de nos poumons, quand il décroît les radons, il laisse une trace, donc il endommage les tissus pulmonaires, et donc avec le temps, on peut développer des cancers. Mais après, il y a d'autres types de radioactivité, par exemple, quand il y a des accidents nucléaires dans les centrales ou dans les bombes atomiques, où on émet, par exemple, des rayons gamma. Et ça, c'est des rayons à très haute énergie. Et donc, là, c'est presque instantané. On l'a vu à Tchernobyl, les pompiers qui sont arrivés quelques jours après, ils sont morts parce qu'ils ont des doses massives. Donc, ça dépend de la quantité de radioactivité. Si vous êtes à côté d'un réacteur qui rentre en fusion, les quantités sont énormes. Et on émet d'autres types de particules qui sont très forte énergie, donc et qui laissent des lésions létales dans les corps humains.
0: Mais on sait, par exemple, qu'il y a des endroits, en fait, il y a 2 villes qui ont été bombardées durant la Seconde Guerre mondiale, Hiroshima, Nagasaki. Maintenant, tout le monde vit là. Il n'y a pas de problème là, de contamination nucléaire?
4: Non, les niveaux de cancer, ils sont toujours élevés.
0: Ah oui, hein, donc c'est encore significatif.
4: Significatif dans ces 2 villes, qu'ils soient Nagasaki ou Hiroshima. Malheureusement, c'est encore significatif. Significative, parce qu'il y a des produits comme les plutonium, etc., qui ont des demi-vies qui sont très longs. Et les plutonium, ils restent longtemps. Quand il y a eu Fukushima, a été détecté tout de suite dans les champs du plutonium. Et ça, c'est la pire espèce, parce que justement, ce sont des éléments très lourds.
0: Et la demi-vie est longue.
4: On parle de
0: combien d'années?
4: Là, on parle des milliers ou des millions d'années, donc il peut être très, très long. Dans certains cas, c'est selon des éléments.
0: Donc, millions d'années dans le cas d'éléments lourds comme le plutonium
4: milliers
0: et
4: d'années.
0: Quelques jours comme dans le cas du radon, ce qui explique, n'ayez pas peur, allez vous bourrer la face dans vos framboises à côté de la bouche d'aération de radon. Ouais. Restez pas trop longtemps, par exemple. Mais voilà, ces paroles de Daniele Pinti, qui est professeur au département des sciences de la Terre et de l'atmosphère de l'UQAM. Il est également chercheur au Centre de recherche sur la dynamique du système Terre, le géotope. Vous répondiez, Daniele Pinti, aux questions de Marie-Lise Parent, de Yves Francis et d'Éric Delisle. Merci beaucoup d'être passé ici en studio.
4: Merci à vous.
0: Merci.
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0: On a appris tout à l'heure qu'on n'avait pas 5 sens. On en a minimum 6. Puis là, ça va être genre 8, 10, 12, peut-être même 30, 40. Vous allez voir, c'est le chiffre qui est très difficile à trouver. C'est Chloé Bourquin qui a tenté ce décompte pour nous. Caroline Cornier va nous parler pour la deuxième fois en 5 jours, oui. Un moteur de recherche.
1: D'anode
0: sacrificielle. Voilà, voilà, parce que c'est ça, moteur de recherche. Simon Proulx, bonjour à moteur de recherche. Il y a tous ces engrenages, ça c'est vous et moi. Depuis une quarantaine d'années, j'observe périodiquement un phénomène que je ne peux m'expliquer. Le matin, les grains de riz soufflés vers la fin du déjeuner semblent se regrouper. Ils semblent aussi vouloir se coller sur des objets plus gros, comme la cuillère ou les parois du bol. Les grains de riz sont-ils une espèce grégaire? Est-ce une démonstration de la force de gravité qui attire les grains ensemble? Vivons-nous sur une céréale, la Voie lactée? Et la Voie lactée est-elle vraiment un bol de lait? Merci de m'éclairer dans ces petites questions qui me perturbent autant.
1: C'est non, tellement mais
0: c'est
1: poétique.
0: C'est du bon courriel. C'est comme, c'est quand même très, très bon. Simon Proulx, on va vous trouver quelqu'un. Parce que là, c'est, on ne peut pas ne pas répondre à ça. Sophie Pomerleau, salut Mathieu et toute la bande. Est-ce que tous les mammifères ressentent des émotions? Mulots, écureuils et compagnie dont on se débarrasse parfois cruellement. Est-ce que la sensibilité dépend de la grosseur du cerveau? Ça pourrait peut-être valoir aussi pour les chauves-souris, parce que c'est petit, hein, le cerveau d'une chauve-souris.
1: Mais c'est

0: Hein? On le sait, en tout cas. Le reste, on va essayer de le voir. Jasmine Raymond Drainville, qui est à Trois-Rivières. Là, c'est une. Je pense qu'il va y avoir une question de d'équation mathématique là-dedans, et vous allez me voir venir. À chaque fois que je mets mes draps dans la sécheuse, tout se ramasse en moton dans les draps contours. Peu importe comment je dispose les différents éléments au départ. Je sais pas si vous faites ça, vous. On est tous séparés, là, puis on essaie justement d'éviter le moton.
1: Il n'y a rien à faire.
0: Ben, là, c'est ça. Existe-t-il un moyen pour éviter ça? Moi, je pense que vous savez qu'il y a des équations mathématiques qui expliquent comment tous les fils se mélangent. Mmh. Tu sais, quand on a un sac de fils, puis à un moment donné, tous les fils deviennent tout mélangés. Je ne sais pas si c'est les mêmes équations pour le moton dans le drap contour. Il y a Yuri Mays de Newport. J'ai suivi avec avidité l'épisode de jeudi sur le fameux anode sacrificiel et les chauffe-eau. La chronique de Stéphane Garneau était très intéressante, mais j'ai été étonné qu'il ne parle pas des chauffe-eau en polybutène et fibres de verre. Je ne connaissais pas ça non plus. Une compagnie en vend ici et sont garantis à vie. Parce qu'on se demandait si ça peut durer. Ça ne dure que 10 ans. Parce que l'appareil est fait de matériaux qui ne corrodent pas. Il n'y a pas d'anode sacrificielle et le chauffe-eau n'a plus besoin d'être remplacé. Alors voilà, ça existe. Le polybutène et fibres de verre. Ivan Garcia. Bonjour, brillante équipe de moteurs de recherche. Quand j'étais à l'université, je me demandais pourquoi il y avait des collègues de classe plus responsables qui prennent ses études au sérieux et d'autres qui étaient là seulement pour faire la fête, boire et tricher durant les examens. Même si on avait à peu près le même âge, statut social similaire, j'ai fini par appeler ça niveau de conscience. Puis là, il a essayé de généraliser ça à ce qu'il voit un peu partout. Il dit, au travail, je vois des ingénieurs avec maîtrise qui jettent l'aluminium dans la poubelle et non dans le bac à recyclage. On a plus de technologie, évidemment, la science avance, on explore l'univers, mais il y a de la consommation, du gaspillage, des gens qui jettent des meubles en bon état dans la rue. Combien de milliards pour aller sur Mars et combien pour une campagne de conscientisation pour préserver la seule planète habitable que l'on a? Bref, pourquoi, entre guillemets, le niveau de conscience collective, je ne sais pas si on peut modéliser ça mathématiquement ou scientifiquement, se dégrade de plus en plus? Est-ce que la psychologie, la sociologie, l'archéologie ou je ne sais quelle autre science peut l'expliquer? C'est vaste comme question, mais n'hésitez jamais à nous les envoyer. On finit toujours par trouver quelqu'un d'assez brillant pour y répondre. Merci beaucoup de nous écrire de manière, aussi inarrêtable à moteurderecherche@radio-canada.ca.
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0: Sylvain Provost nous a envoyé, je vous le dis, c'est presque un roman, qui se résume comme suit. Comment certains métaux peuvent-ils servir d'anode et rouiller à la place d'autres quand ils sont ensemble, surtout en milieu maritime? Peut-être que si vous avez un bateau, vous en avez des anodes sacrificielles sur votre bateau. Alors, Caroline Cormier, qui est enseignante en chimie au Cégep André Laurendeau, va lever le voile sur ces anodes dont on s'entoure. Alors, Caroline, rebonsoir.
1: Rebonsoir, Mathieu.
0: C'est quoi de la corrosion?
1: Ben, la corrosion, vous m'avez invité pour venir vous parler de quelque chose, donc c'est nécessairement de la chimie?
0: Ben oui,
1: la corrosion, on aime ça. C'est une réaction chimique.
0: En fait, pour un chimiste, la vie se résume à des relations entre atomes?
1: Oui, mais c'est pas tout qui est une réaction chimique. Ah, je vous dirais que la désintégration radioactive, c'est de la physique, j'accepte.
0: OK, parfait. Mais ça se passe pareil.
1: Oui, mais la réaction de corrosion, la réaction d'oxydation qui se produit, en fait, c'est une double réaction. C'est une oxydation qui se produit en même temps qu'une réduction et c'est une réaction chimique, effectivement. Donc, c'est pour ça que je suis ici, pour vous parler d'un contenu vraiment que j'aborde en classe.
0: C'est votre cours, là. C'est votre cours, là. C'est quoi? L'oxydation, qu'est-ce qui se passe dans l'oxydation?
1: Ben, je vais vous donner le truc mnémotechnique que j'enseigne depuis bientôt 20 ans.
0: Parfait, prenez note.
1: Pour se souvenir. Parce que quand on a une oxydoréduction, il y a un des deux éléments qui participe à la réaction qui va perdre des électrons, puis l'autre qui va gagner des électrons. Fait que là, il faut bien distinguer comment on appelle chacun. Alors, l'oxydation, c'est la perte d'électrons. Et le moyen mnémotechnique pour s'en souvenir, c'est oxydation-perte. Ours polaire.
0: Oxydation, alors, ours polaire.
1: Ouais. Alors que la réduction, c'est un gain d'électrons. Alors, réduction, gain, rouge-gorge.
0: Et ours polaire, rouge-gorge.
1: Ouais, j'utilise ça depuis vraiment 20 ans. Pour vrai, sans blague, je peux pas croire que je dis ça à radio.
0: Ben non, mais c'est parfait.
1: Je suis pas la seule.
0: Tous vos étudiants qui sont encore tannés de vous entendre le dire, d'ailleurs.
1: On les salue. Donc, un métal qui s'oxyde, donc qui subit la corrosion, va perdre ses électrons, va en perdre une partie. Donc, au lieu d'être du fer, hein, son symbole chimique Fe, il va devenir, par exemple, Fe3+. Alors là, vous allez trouver ça contre-intuitif, qu'il perde quelque chose, mais qu'il devienne positif, c'est qu'il ne faut pas oublier que les électrons, c'est négatif. Hein, c'est une charge négative.
0: Donc, on enlève de la charge négative.
1: Donc ça devient positif. Mm-hmm. Alors, du fer oxydé, hein, c'est un fer qui est chargé positivement. Puis en devenant ionique, sous forme chargée, comme ça, il forme des composés qui sont plus solubles dans l'eau que le métal lui-même. Alors, ça va finir par se dégrader, ça va finir par être lavé par la mer, par exemple, par l'océan.
0: Mais est-ce que l'eau, c'est plus, est-ce que c'est, on n'a pas la berlue, là. Dans l'eau, on dirait que ça se produit plus rapidement que dans l'air.
1: Bien sûr, dans l'eau et dans l'eau salée encore plus, effectivement, parce que il s'agit d'une réaction d'oxydoréduction et c'est la même réaction d'oxydoréduction qui se produit dans nos piles pour faire de, pour faire fonctionner notre Walkman. Ah. Hein, vous vous souvenez de votre Walkman Jones?
0: Oui.
1: Piles qu'on
0: j'aime
1: met
0: beaucoup cette
1: dans
0: référence.
1: Le Walkman, bon, ben, c'est des piles qui fonctionnent avec une réaction d'oxydoréduction. Les échanges d'électrons se produisent à l'intérieur de la pile jusqu'à ce que le combustible soit, épuisé, puis la pile après ça fonctionne plus. Bref, oui, effectivement, si on est, c'est la même chose, l'eau salée conduit beaucoup mieux l'électricité que l'eau qui est de l'eau pure. Donc, oui, effectivement,
0: OK, donc
1: ça
0: dans
1: fonctionne.
0: La mer, ça va...
1: L'oxydation est beaucoup plus rapide dans l'eau de la mer.
0: OK, donc on sait qu'on a une anode sacrificielle si on a un chauffe-eau en métal, pas
1: absolument.
0: Ceux qui sont en polybutène.
1: Non.
0: Mais il y en a aussi sur les bateaux. Ça, je dois dire que je n'étais pas trop au courant que ça existait, cette chose. Ça marche, ça fonctionne?
1: Ben, c'est, non seulement ça fonctionne, mais c'est essentiel. Il n'y aurait pas de bateau si on n'avait pas
0: plus de bateau.
1: Le concept de notre sacrificiel où les bateaux devraient être remplacés ou réparés beaucoup plus souvent.
0: Qu'est-ce qui se passe? Qu'est-ce qu'on fait? Qu'est-ce qu'on met?
1: Ben, revenons sur le terme anode sacrificielle qui avait tellement fait...
0: non, mais on adore.
1: Qui avait fait capoter Stéphane la semaine dernière.
0: Lui aussi, il l'apprenait,
1: parce que ça fait judéo-chrétien. Puis là, je ne sais pas si vous l'avez entendu tantôt, mais notre collègue Ariane Pelé, qui est la recherchiste de l'émission ici...
0: C'est très drôle.
1: Mais attendez, là, c'est vraiment la meilleure blague de l'histoire de l'humanité. Elle a dit « Anode de Dieu qui enlève le péché
0: Dieu.
1: Du monde ».
0: Oh mon Dieu.
1: C'est pas bon, ça?
0: Wow. Mais ça, c'est très Ariane. Hein. C'est vrai qu'Ariane est très, très, très, très, très drôle. De toute façon, toute l'équipe sont pas mal drôles.
1: Fait que tout ça pour dire que... on a bien du plaisir par ici. Bref, l'anode sacrificielle, effectivement, on la place sur la coque. En fait, on n'en place pas une, hein, on en place... toute une cargaison à l'extérieur de la coque du bateau. On peut les voir. Ce sont des morceaux de métal, d'un autre métal que le métal de la coque. Et ils sont...
0: Qu'est-ce qu'on met? Quel métal on met?
1: On peut mettre différentes choses. La note sacrificielle qu'on utilise dans notre chauffe-eau, c'est un barreau en magnésium. Mm-hmm. Mais ça peut être aussi du zinc, ça pourrait être aussi de l'aluminium ou un alliage de ces métaux-là. Simplement, ce que ça prend, c'est un métal qui va s'oxyder plus facilement que l'acier. Ben, l'acier, le fer, en fait, qui compose l'acier. La raison pour laquelle l'anode sacrificielle fonctionne, c'est que l'oxydoréduction va se produire coûte que coûte. C'est-à-dire que la réaction d'échange d'électrons va se dérouler. Mm-hmm. On ne peut rien faire pour l'empêcher. C'est comme ça. C'est...
0: Même avec la bonne peinture.
1: Ça aide, hein, la bonne peinture, mais c'est une chose qui va se produire. Mm-hmm. Bref, c'est beaucoup mieux de faire sacrifier un métal qui est un morceau qui peut être remplacé facilement, qui est à l'extérieur de la

0: coque plutôt que de faire un trou ben, mais dans
1: là,
0: la coque.
1: Un instant, là. Moi, là, mettons là, que je suis un petit électron là, puis que je vis ma vie d'électron, comment je vais faire la différence entre « Oh, voici un morceau de magnésium, ouais. Je vais aller là plutôt que d'aller tanner le… »
0: C'est plutôt l'inverse, c'est l'électron qui va quitter
1: non,
0: le magnésium.
1: Non, c'est ça qui va quitter, pardonnez-moi, je vais quitter le magnésium. Pourquoi il va quitter plus le magnésium que le fer, je veux dire…
0: Ils se sont pas parlé, là, mais ils savent entre eux, hein, c'est de la communication interatome. C'est que à chaque fois qu'il pourrait y avoir une réaction d'oxydation, l'atome de métal qui va perdre son électron va le perdre de façon définitive ou il va être perdu puis il va être transféré à l'autre atome d'à côté, c'est-à-dire celui dont le potentiel d'oxydation est plus faible.
1: OK, parce que dans le fond, le fer, le potentiel d'activation est plus faible.
0: Le potentiel d'oxydation est plus faible que celui du magnésium. Alors, le magnésium s'oxyde rapidement, mais les électrons qui sont perdus par le magnésium, ils s'en vont pas voler dans l'espace, là. Ils vont être transférés aux atomes de fer à côté pour les protéger. Donc, au fur et à mesure, si jamais le fer perdait ses électrons, il serait remplacé au fur et à mesure parce que le magnésium s'oxyde beaucoup plus vite que lui. C'est du recyclage d'électrons jusqu'à ce que, bien sûr, il n'y ait plus de magnésium. Et là, il faut le remplacer parce que là, comme je vous dis, l'oxydation, elle n'arrête pas. Là, il va se mettre à avoir des trous dans la coque.
1: C'est magané. Je sais pas si, je suis allé voir bah, des
0: au champ,
1: je suis allé voir des photos de rouillage. Puis là, tu vois les plaques de magnésium attaquées. C'est quelque chose. Là.
0: Ben, la rouille, en fait, ce que vous voyez, c'est le fer qui est oxydé. Hein. Le magnésium, lui, quand il va s'oxyder, ça devient plutôt blanchâtre.
1: Mais c'est ça, ça vient comme à user, là.
0: Oui, les anodes sacrificielles, effectivement, ça disparaît. Il n'y en a plus, éventuellement.
1: Il y a d'autres méthodes, pareil, hein, pour en venir
0: exactement.
1: À bout.
0: Là, si vous avez vu des bateaux rouillés, c'est que leurs anodes sacrificielles étaient passées date. Mm-hmm. Et qu'il y a d'autres stratégies qui ont été utilisées qui n'ont pas été suffisantes. C'est agressif, l'oxydoréduction. Il faut vraiment tout mettre en place. Puis vous aviez parlé tantôt de peinture de protection. Bien sûr, c'est essentiel. Mais dans l'eau, sur ces longues distances, c'est pas toujours suffisant. Alors, il y a une autre stratégie qui est utilisée sur les très gros porteurs, hein, les porte-conteneurs, les pétroliers, les bateaux qui sont dans l'eau pour des longues, longues durées, puis qui coûtent très cher, qu'on veut pas qu'ils percent. Uh-huh. C'est de faire passer un courant électrique dans la coque. Simplement, on branche un moteur électrique, puis on met des électrodes sur le bateau. Et puis là, dans le fond, ça va se trouver à recharger en électrons la coque du bateau en continu. Fait qu'imaginez, mais le coût que ça représente d'avoir un moteur qui roule, non seulement pour faire avancer le bateau, mais pour charger la coque. Donc, on utilise les deux en parallèle, les anodes sacrificielles et le moteur. Si jamais il y a une panne électrique sur le bateau, ça serait une catastrophe. L'anode sacrificielle peut permettre de garder le bateau en état quelques jours.
1: Il ne nous reste pas beaucoup de temps. Pourquoi on ne met pas ça sur nos autos?
0: Ben, on pourrait, là, mais c'est pas essentiel. C'est-à-dire que, y a d'autres stratégies, hein, les traitements, l'huile, la peinture, justement, l'entretien régulier d'une voiture, ça peut être suffisant. Et surtout, les voitures sont pas dans l'eau. Elles peuvent être en contact avec de l'eau, très chargées en ions, surtout l'hiver dans nos tropiques. Uh-huh. Sur nos tropiques. Ouais. Donc, il peut y avoir de la rouille qui est entraînée par cette eau-là qui va venir s'accumuler sur la voiture. Mais souvent, c'est pas nécessaire d'avoir des anodes sacrificielles. Au contraire de, justement, dans un chauffe-eau qui est toujours plein d'eau, vous avez une anode sacrificielle dans votre chauffe-eau, vous pouvez la remplacer. Ça se vend facilement dans des quincailleries sans aucun problème. Et puis, il y a des anodes sacrificielles dans à peu près tout ce que vous voyez dans votre environnement qui est en métal et qui a de l'eau. Alors, regardez attentivement. Je vous mets au défi. Il y a des anodes sacrificielles dans les fontaines aussi. Si vous habitez à la ville de Québec, j'ai un de mes amis qui a installé la fontaine de Tournier, qui est en face du Parlement. Il m'a dit oui, on a mis des anodes sacrificielles. Il y en a plusieurs.
1: Wow. Anode de Dieu.
0: Anode de Dieu qui enlève le péché du monde.
1: Ça, c'est Ariane. Ariane Pelé, mesdames et messieurs, notre recherchiste, une de nos recherchistes adorées. Bon, mais sur ça, je vais mettre ma cassette dans mon Walkman.
0: Oui, effectivement, avec votre oxydoréduction.
1: Run DMC. Tougher Than Leather, ma première cassette. Merci beaucoup, chère Caroline Cormier. Toujours un plaisir.
0: Merci, Mathieu.
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1: Attendez-vous à du vertige parce qu'on va apprendre la quantité de sens dont on dispose. C'est beaucoup. Yolande Tremblay dit, ma question est simple. Combien de sens a l'être humain? Vue, oui, goût, toucher, odorat, proprioception, thermoception, nociception, équilibrioception, anticipation. Elle dit, je sais pas, je suis mélangée. Comment on peut les dénombrer, ces sens-là? On en discute avec Chloé Bourquin. Rebonsoir, Chloé.
3: Rebonsoir.
1: Est-ce que vous avez trouvé une réponse définitive?
3: La réponse est non. Voilà.

0: Voilà, c'est
1: alors, fin d'émission. Il y en a beaucoup, mais on ne sait pas combien.
0: Il y en a beaucoup, mais on ne sait pas combien. J'ai un petit peu regardé, comme d'habitude, j'aime bien pour ces questions-là, taper sur l'Internet et savoir ce que l'Internet me dit. Donc, certains disent, on en a 10, on en a 7, on en a 33. Bref, on va voir ensemble, sincèrement, les scientifiques ne sont même pas encore d'accord.
1: On n'est pas d'accord. On en a. Qui a eu l'idée des sens, dans un premier temps?
0: Alors, c'était Aristote, voilà, il y a 2300 ans, qui a formulé cette théorie. Et pour lui, en fait, il faudrait qu'on relie chacun de nos sens à un organe sensoriel. Donc, nos yeux, notre nez, nos oreilles, notre langue, notre peau. Okay.
1: Ça tombe sous le sens.
0: Ça tombe sous le sens. Mais aujourd'hui, il y a cette théorie-là qui est de plus en plus remise en question pour plusieurs raisons qu'on va voir au fur et à mesure. Donc déjà, Aristote, il incluait dans ses sens que ceux qui nous permettent de recevoir des infos au sujet de notre environnement extérieur. Mais par contre, il ne regardait pas du tout, qu'est-ce qui se passe dans notre propre corps. Donc, la façon dont celui-ci réagit, par exemple, à ce qui se passe. T'sais, tout ce qui l'intéressait, c'est, OK, il fait froid, je vois du mouvement au loin, ça goûte mauvais, ça sent bizarre. Enfin, voilà. Mais il ne regardait pas un petit peu, comment je me sens moi aujourd'hui.
1: Il a pensé à d'autres choses. Hein. Je veux dire, à un moment donné, il y a 24 heures dans une journée.
0: On va lui donner. En tout cas, par exemple, il y a la proprioception, dont on parlait en début d'émission, donc la capacité à savoir où se trouvent les différentes parties de notre corps, il n'est pas inclus là-dedans, mais c'est quand même assez important. Je ne sais pas si vous avez déjà fait le test, donc de fermer les yeux et puis d'essayer de toucher le bout de votre nez avec votre index. Vous y arrivez
1: super bien. Bébé Fafa.
0: Voilà, donc ça c'est bon.
1: Tout le monde le fait en studio, bravo.
0: C'est ça.
1: Tout le monde a réussi.
0: Mais on peut aussi voir que ce sens-là de proprioception n'est pas parfait. Donc ça, c'est un jeu que je faisais quand j'étais ado, donc je vous le donne, voilà. Si jamais vous écartez les deux bras, vous mettez vos index l'un face de l'autre, et là, vous fermez les yeux, puis vous essayez de se toucher le bout de votre index.
1: C'est plus difficile.
0: Eh bien, c'est pas facile.
1: Ouais. Voilà. C'est pas celle du soleil, c'est bon. Mais c'est pas
0: personne
1: loin.
0: Personne n'a réussi, hein? Ouais. Je suis assez contente si c'est ça. Donc ça, voilà, donc la proprioception, c'est pas complètement parfait. Mais voilà, c'est un sens qui n'est pas vraiment localisé, qui se base sur différents récepteurs situés dans nos muscles et qui permet de situer de façon soi-disant très précise, mais on a vu, pas parfaitement précise, nos différents membres les uns par rapport aux autres. Dans la vie de tous les jours, c'est super utile pour plein de choses. Par exemple, on peut penser à juste tourner le guidon de notre vélo sans regarder nos mains pour savoir exactement où elle se situe, appuyer sur la pédale lorsqu'on est en voiture, etc. Bref, donc c'est vraiment différent à ce qu'on peut penser quand on parle du sens du toucher un petit peu habituel. Voilà, enfin, clairement, faut le mettre comme un sens à part. Voilà. Ensuite,
1: il y en a d'autres,
0: exactement. Il a aussi oublié tout ce qui est un sens qu'on appelle multifonction. Donc le système vestibulaire situé dans l'oreille interne, c'est ce fameux sens qui nous permet de garder l'équilibre, de garder les yeux fixes lorsqu'on a la tête qui bouge, de tout simplement marcher sans tomber. Voilà, merci notre système vestibulaire. Et puis c'est d'ailleurs ce sens-ci qui, si jamais il n'est pas totalement en accord avec notre vision, typiquement lorsqu'on est dans une voiture, si jamais notre vision nous dit « Ok, je n'avance pas », alors que le système vestibulaire dit l'inverse, mal des transports.
1: On sent mal rapidement. La réalité virtuelle aussi, on sait que les lunettes, pour certaines personnes, ça ne marche pas
0: du tout.
1: On a mal au cœur très rapidement.
0: Là. Clairement. Ouais. Puis, il y a aussi certaines personnes qui proposent d'ajouter à tout cela ce qu'ils appellent l'interoception, je ne connaissais pas. Globalement, vous voyez la machine à l'hôpital qui mesure tous vos cycles, les cycles cardiaques, la respiration, tout ça. Bah, c'est ça, mais ce qu'on a à l'intérieur de nous. Donc, on est capable de percevoir notre propre respiration, notre propre battement cardiaque,
1: la
0: faim, la soif. Voilà. Ah. Ce serait encore un autre sens.
1: Bon, là, on est rendu à quoi, 7, 8 là?
0: On en est à 8 au total.
1: Bon, donc, c'est déjà plus.
0: C'est déjà plus.
1: Mais il paraît que ce n'est pas fini.
0: Exactement. Donc, en fait, le problème d'Aristote.
1: Pauvre Aristote, j'espère qu'il n'écoute pas, la plainte.
0: Le problème, c'est qu'il avait un peu mis dans le même panier pas mal de trucs qui n'ont rien à voir les uns avec les autres. Par exemple, ce qu'il appelle le sens du toucher, ça peut regrouper la perception de la température, la perception de la douleur, la perception des textures. Et tout ça, on pourrait très bien séparer ça en différents sens. Donc en fait, aujourd'hui, il y a quand même plutôt, je ne vais pas dire un consensus, parce qu'il n'y a pas de consensus totalement, mais il y a certains qui considèrent que chaque sens devrait être relié non pas à un organe en entier, mais plutôt à des familles de récepteurs sensoriels.
1: Mais donc, OK, on va continuer à décomposer, à déconstruire, c'est un mot à la mode. On va déconstruire, mettons, notre œil. On a des bâtonnets, on a des cônes, mais est-ce que ça aussi, on pourrait comme trouver d'autres sens que seulement la vue?
0: Ben, c'est ça, parce qu'en fait, les bâtonnets, les cônes, ça a quand même des fonctions qui sont vachement différentes. Puis même

0: Les cônes, on en a de différents types qui nous permettent d'être plus sensibles à certaines longueurs d'onde. Donc, on pourrait très bien décomposer ça en différents sens. Les bâtonnets, eux, ça nous permet de voir des trucs qui n'ont rien à voir. C'est plus les contrastes, les mouvements, d'arriver à voir dans le noir. Donc, finalement, est-ce que vraiment ça revient même que juste d'arriver à voir du rouge? Faudrait voir où est-ce qu'on trace la limite, quoi. Pareil pour le goût, on pourrait aussi le diviser en fonction des cinq saveurs qu'on peut percevoir avec la langue. Donc, le sucré, le salé, l'amer, l'umami et l'acide. Et puis, pour la vue et l'odorat, là, faut un petit peu plus chercher en disant, bon, ok, mais tu sais, si on va du côté des animaux, les chauves-souris. Chauves-souris, parlons-en.
1: L'écolocation.
0: Qui arrivent à faire de l'écolocation juste avec, tu sais, leur oui et tout. Enfin, c'est quand même vraiment stylé. C'est pas exactement la même chose.
1: Non seulement de l'écolocation, mais ils sont capables d'aller saisir des insectes en vol juste avec un signal sonore qui arrive dans leurs oreilles.
2: En criant.
1: En criant.
2: C'est quand même fou.
1: C'est ça.
0: C'est vraiment
1: c'est ça,
0: cool.
1: Théodora, c'est son domaine de recherche.
0: Ouais,
1: c'est ça. Elle connaît bien.
0: Puis, tu sais, dire juste, ah, elles ont l'ouïe fine, je suis comme, ok, non, mais là, quand même, on pourrait leur donner qu'elles ont un sens de plus, tu vois. Pareil pour les chiens. Les chiens, ils ont un sens de l'odorat qui est quand même vraiment plus développé que le nôtre, à tel point qu'ils peuvent percevoir l'état émotionnel de leurs congénères, voire même notre propre état émotionnel.
1: Même des maladies.
0: À nous, même des maladies. Ouais. Enfin, genre, c'est quand même pareil, on leur donne. Allez, on met un sens de plus pour les chiens. Et puis aussi, on pense à des choses, par exemple, se repérer dans l'espace. Ça, c'est Stéphanie Jolicoeur qui nous avait raconté souvent des histoires de pigeons voyageurs qui arrivent à se repérer et qui ont réussi à sauver plein de gens pendant la première, deuxième, je ne sais plus, une des guerres mondiales. Et donc, ils sont capables de se repérer grâce aux lignes de champs magnétiques. Bref, là encore, il y a plein de sens différents auxquels on pourrait penser.
1: Mais on ne s'arrêtera pas en si bon chemin. On pourrait aussi postuler que ces sens-là, il y a des sens qui naissent d'interactions entre certains sens. Si je pense, par exemple, toucher, proprioception, là, on est dans peut-être quelque chose qui s'additionnent.
0: Ou qui peuvent être liés. C'est sûr que, en fait, l'humain adore les boîtes. Je sais, on adore mettre les choses dans des catégories. Mais en soi, est-ce que ça a vraiment du sens de séparer tous ces sens-là? On voit qu'il y en a certains qui peuvent être liés. Par exemple, si jamais je pose ma main sur une plaque chauffante, je la retire tout de suite. C'est quel sens qui a été sollicité? Est-ce que c'était la douleur? Est-ce que c'était la chaleur? Est-ce que c'était, est-ce que c'était tout ça à la fois? Est-ce que si jamais je sens une bonne odeur de nourriture, je me mets à saliver, ok, est-ce que c'est la faim, est-ce que c'est l'odorat, est-ce que c'est le goût, est-ce que c'est tout ça à la fois qui s'active? Est-ce que ça a du sens de, en fait, séparer tous ces sens-là?
1: Très intéressant.
0: Il y a des chercheurs qui disent juste qu'il faudrait peut-être arrêter, en fait, d'essayer de faire des boîtes.
1: Fait qu'on pourrait dire, on a beaucoup de sens.
0: On a beaucoup de sens. Et il faut peut-être arrêter d'essayer de mettre des limites entre les sens et que tout ça, c'est complexe, ça interagit. Et il faudrait peut-être sortir de ce débat-là, du nombre de sens qu'on a.
1: Très holistique comme chronique. Chloé Bourquet, merci beaucoup d'avoir répondu à cette excellente question de notre auditrice Yolaine Tremblay. Yeah.
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1: Qui s'y colle? Tiens, Caroline, vous allez nous parler d'un film de Léopold.
4: L'avez-vous vu?
1: Non, j'ai pas vu.
4: C'est sur le principe, c'est la persécution des personnes homosexuelles dans plusieurs pays du monde. Mais c'est intéressant comme objet cinématographique. C'est un scénario original de Michel-Marc Bouchard, son premier scénario original pour un film. Et regardez-le bien, l'objet cinématographique
1: ça
4: comme
1: s'appelle...
4: tel.
1: On sera heureux.
4: Très
1: de Léopold. Merci. Théodora, pour rester dans le thème de votre chronique, c'est la chanson « La chauve-souris » de Thomas Fersen.
5: C'est une histoire d'amour entre une chauve-souris et un parapluie.
1: Tout est dit, tout est dit. Merci Théodora. Chloé?
0: Pour rester dans le cute, il y a les faucons de l'UDM qui ont pondu 3 œufs. Ils vont éclore fin mai. Je suis trop contente, donc vous pouvez aller voir ça.
1: Ben oui, il y a une chaîne en direct.
0: Oui.
1: Il y en a qui dormait tout à l'heure. Il dort avec l'aile au-dessus de ses yeux.
0: C'est
1: vraiment
0: trop mignon.
1: C'est très mignon. C'est très mignon. Écoutez-nous pareil demain. Je sais que la partie, là, mais en tout cas, on est le mercredi sinon. Bye.
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12: Bonsoir, ici Rebecca Kwan. Voici les informations. L'opération débarquement du navire touché par une éclosion d'antivirus est terminée. 122 personnes, soit les derniers passagers encore à bord et des membres d'équipage, ont quitté le MV Ondus hier et aujourd'hui aux îles Canaries pour être ultimement rapatriés dans leurs pays respectifs. Pendant ce temps, au moins deux nouveaux cas de contamination ont été confirmés aujourd'hui, l'un en Espagne et l'autre aux États-Unis. Chez nous, les quatre Canadiens qui étaient à bord du bateau de croisière au moment où l'éclosion d'antivirus a été déclarée seront suivis quotidiennement pendant 42 jours. Leur période d'isolement complet sur l'île de Vancouver pourrait cependant se terminer dans 3 semaines. Julie Landry explique.
13: Les quatre Canadiens sont arrivés sans complications, épuisés, mais soulagés d'être de retour, comme l'a expliqué la médecin hygiéniste en chef de la Colombie-Britannique, Bonnie Henry. Ils sont maintenant isolés dans des logements dans l'île de Vancouver et ils vont bien. Il s'agit d'une personne septuagénaire qui est retournée dans son logement où elle habite seule, une autre dans la cinquantaine, originaire de la Colombie-Britannique mais qui habite à l'étranger, qui doit s'isoler dans un logement identifié par les autorités sanitaires. Il y a aussi un couple de septuagénaires yukonais qui va aussi rester sur l'île parce que le Yukon n'aurait pas les moyens d'intervenir si des symptômes se présentaient. La docteure Bonnie Henry s'est dite rassurée, surtout que les quatre Canadiens avaient une cabine loin du foyer du virus dans le bateau. Mais elle demeure aux aguets. Parce que nous nous trouvons toujours dans une phase très critique de la période d'incubation. Pour l'instant, la période d'isolement complète est de 21 jours et les autorités vont la prolonger au besoin. Pendant ce temps, 3 Ontariens, dont 2 qui avaient quitté le bateau avant l'éclosion, et 2 Albertains qui auraient pu être en contact avec quelqu'un à risque, sont isolés et suivis quotidiennement par les autorités. Toutefois, la personne du Québec qui était en isolement préventif à la suite d'un voyage à l'étranger n'aura pas à faire de quarantaine. Ici Julie Landry, Radio-Canada, Vancouver.
12: Au Québec, c'était jour de test pour le dossier santé numérique. Après un lancement sans accroc en fin de semaine, des problèmes ont été signalés ce matin dans certains établissements. Des experts et des syndicats craignent d'autres défaillances dans les semaines à venir, comme l'explique David Savoie.
14: Ça a bien été. Il y a eu des petits bugs informatiques, mais on s'y attendait, puis les techniciens informatiques qui nous répondent.
15: Cette travailleuse de la santé estime que les choses se sont assez bien passées avec ce nouvel outil numérique. Lundi, une panne a bloqué le système, un problème résolu en quelques heures. Le genre de souci appréhendé par les autorités. La ministre de la Santé, Sonia Bélanger.
16: Bien, il va y avoir des anomalies. Moi, j'appelle ça des anomalies. Mes attentes comme ministre de la Santé, c'est qu'elles soient corrigées rapidement.
15: Mais au-delà des hoquets occasionnels du DSN, des syndiqués s'inquiètent des répercussions à plus long terme. Patrick Viennot, de l'Alliance du personnel professionnel et technique de la santé et des services sociaux, la PTS, au CIUS du Nord de Montréal.
17: Ce qu'on craint, c'est tout le retard qu'on va accumuler là, avec parce que nos activités cliniques sont diminuées là, avec la mise en place du DSN. Il y a une courbe de croissance, on le sait, le temps que les gens se fassent la main avec ce nouvel outil de travail-là.
15: La docteure Samira Raimi s'occupe de la chaire de recherche du Canada en intelligence artificielle et en soins de santé primaire numérique avancée.
18: For such systems, it usually takes years.
15: Elle croit qu'il faudra des années avant que tous les intervenants du milieu de la santé maîtrisent bien ce nouvel outil et que la productivité puisse être bien évaluée. Ici David Savoie, Radio-Canada, Montréal.
12: En terminant à Ottawa, des tensions font surface au sein du caucus libéral. Des ministres du gouvernement Carney défendent l'approche du premier ministre après l'annonce de son vaste projet de réforme réglementaire pour accélérer les grands projets d'infrastructure. Mais l'ex-ministre de l'Environnement, Stephen Guilbeault, a comparé l'orientation du gouvernement Carney aux années de Stephen Harper. Christian Noël nous en dit davantage.
19: Il sera contesté.
20: Une autre sonnette d'alarme tirée par l'ancien ministre de l'Environnement, Stephen Guilbeault.
19: Qui est proposé factuellement en termes de modifications aux différentes lois, va plus loin que ce que le premier ministre Harper avait proposé à l'époque.
20: La réforme majeure proposée par Ottawa va selon lui nuire à l'environnement, donner des passe-droits aux promoteurs et affaiblir la protection des espèces menacées.
2: L'évaluation d'impact, c'est pas là pour achaler les